0: que certains sont mal à l'aise.
1: Du coup, c'est quoi le problème?
0: Quelque chose a changé. J'ai voulu découvrir qui avait radicalisé mon ami.
1: Et alors?
0: Alors c'est nous.
2: Et ce duo du journaliste et de sa source se lance dans une enquête périlleuse. Objectif, révéler les secrets de fabrication de Facebook, et la direction du réseau n'a pas prévu de les laisser fouiller dans ces dossiers.
3: On essaie de combattre les discours de haine et vous voulez les amplifier et vous renforcer leur incidence?
4: Pour moi, le débat est clos.
0: Pourquoi vous l'avez pas publié?
1: Vous ne m'avez pas donné un sujet, vous me l'avez raconté.
5: Je veux les documents internes, je veux des preuves.
6: Avec leur armée d'avocats, ils la mettront en pièces.
5: À chaque fois qu'elle ouvre un fichier, elle laisse une trace qui peut la trahir. Il faut faire mal. Les faire souffrir.
2: Un film qui porte sur les pratiques du réseau social de Mark Zuckerberg, sur ses systèmes de modération et sur ses effets sur la société. Mais il est surtout présenté comme une véritable enquête journalistique, un récit d'investigation sous tension, où les deux personnages vont prendre des risques pour révéler la vérité. The Social Reckoning, avec Mikey Madison, Jeremy Allen White et Jeremy Strong. Et c'est au cinéma cette semaine.
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10: Bonsoir, bonsoir à tous. Donald Trump en train de lâcher l'Ukraine. Le président américain assure qu'il est temps pour le pays d'avoir un nouveau président pour obtenir un accord et sortir du conflit avec la Russie. Le locataire de la Maison Blanche a aussi exhorté les Ukrainiens à cesser les frappes contre les raffineries d'hydrocarbures russes. Aux États-Unis, Christa Pike, de retour en prison, la détenue dont l'exécution a échoué la semaine dernière, est sortie de l'hôpital. Elle continue à recevoir des soins à la prison sous le contrôle de médecins. Christa Pike devait être exécutée par injection, mais elle a survécu à deux doses avant d'être admise aux urgences. Une enquête ouverte par le parquet de Paris après la cyberattaque de la primaire de la gauche. Dès l'ouverture du scrutin ce vendredi, la plateforme de vote en ligne a été prise pour cible. Les votants ont pu se connecter plus tard. Un délai supplémentaire a été accordé jusqu'à ce dimanche, 18h. La barre des 100 000 votants a été franchie à 18h ce samedi. Mobilisation dans le Tarn contre la très contestée A69. Plusieurs centaines de manifestants se sont donné rendez-vous sur un terrain agricole ce samedi pour protester contre l'autoroute du Sud-Ouest qui doit relier Castres à Toulouse. Ce vendredi, le concessionnaire a annoncé une nouvelle date pour l'ouverture, début novembre au lieu du 15 octobre. Mathilde Panot évoque un cynisme absolu et assure refuser porter le ruban d'Octobre Rose. La députée insoumise et présidente du groupe La France Insoumise à l'Assemblée nationale assure dans une vidéo vouloir un octobre colère plutôt que rose et évoque des entreprises qui vendent le poison qui vous rend malade. La ministre de l'égalité entre les femmes et les hommes, Aurore Berger, a réagi évoquant une honte. Octobre Rose permet de récolter des fonds pour soutenir la recherche sur le cancer du sein. Et puis en tennis, ça ne va pas fort pour les frères Lebrun. Ils ont été éliminés en finale du double lors du grand smash de Chine à Pékin face à la paire coréenne. Voilà pour l'actualité. Merci d'être à notre écoute.
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11: Bientôt un petit nouveau sur les rails français. Ce nouveau coup de pouce pour la mobilité électrique et la décision radicale de la ville d'Angers. Velvet fait un pas de géant vers sa mise en service commerciale prévue à l'été 2028. La compagnie qui veut concurrencer la SNCF entre Paris et Bordeaux, Nantes et Rennes, vient d'obtenir sa licence d'entreprise ferroviaire. La licence délivrée par le ministère des Transports est l'une des deux autorisations clés obligatoires pour pouvoir exercer une activité de transport ferroviaire en France. La compagnie est déjà en possession de 12 trains de dernière génération commandés au constructeur Alstom. Et ce nouveau coup de pouce pour la mobilité, l'achat ou la location d'une voiture électrique d'occasion auprès d'un professionnel devient éligible à une aide financée par les certificats d'économie d'énergie. Son montant est de 337 euros par véhicule sans condition de ressources, mais le modèle doit être entièrement électrique. La voiture doit aussi être dotée d'une batterie en très bon état, immatriculée une première fois en France entre le 1er janvier 2017 et le 31 décembre 2023 et devra aussi être conservée pendant au moins 3 ans. La mesure radicale prise par la ville d'Angers, désormais les trottinettes électriques mais aussi scooters, motos, vélos, monoroues et gyropodes ne peuvent plus circuler sur le plateau piétonnier du centre-ville. La municipalité souhaite redonner la priorité aux piétons. Cette réglementation s'inscrit dans une politique plus large de lutte contre les comportements dangereux. Les contrevenants s'exposent à une amende de 150 euros.
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12: Attention au matcha, on en parle aujourd'hui dans votre rendez-vous consommation. C'est une alerte qui nous vient de Que Choisir. L'association de défense des consommateurs nous met en garde contre le matcha. Cette boisson issue de thé vert moulu est devenue très tendance ces dernières années. Populaire mais pas forcément toujours bonne pour la santé. Que Choisir a analysé 7 références de matcha et a trouvé à chaque fois des traces d'aluminium. 5 d'entre elles dépassaient même la valeur de référence fixée par l'Agence Nationale de Sécurité Sanitaire. Presque 4 fois plus en une seule tasse pour l'échantillon le plus préoccupant. Les références témoignent chères sont celles qui ont obtenu les pires résultats. Pourtant, malgré le risque sanitaire, l'Union européenne n'a pas défini de teneur maximale réglementaire pour l'aluminium dans les aliments et les boissons. Alors comment expliquer cette présence d'aluminium dans le matcha ? Eh bien, le métal est naturellement présent dans la croûte terrestre, particulièrement dans les sols volcaniques où sont concentrées les cultures de théier. Les feuilles de matcha étant directement broyées, on ingère ces traces d'aluminium. Que Choisir ne va pas jusqu'à recommander de ne plus boire de thé matcha, mais préconise de ne pas en consommer tous les jours pour réduire son exposition à l'aluminium, puisque consommé en grande quantité et sur la durée, l'aluminium peut s'attaquer au système nerveux. Pour limiter les risques, l'association recommande de varier ses boissons et de privilégier des poudres issues de première récolte, généralement moins chargées en métaux.
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10: Bonsoir, bonsoir à tous. Donald Trump en train de lâcher l'Ukraine. Le président américain assure qu'il est temps pour le pays d'avoir un nouveau président pour obtenir un accord et sortir du conflit avec la Russie. Le locataire de la Maison Blanche a aussi exhorté les Ukrainiens à cesser les frappes contre les raffineries d'hydrocarbures russes. Aux États-Unis, Christa Pike, de retour en prison, la détenue dont l'exécution a échoué la semaine dernière, est sortie de l'hôpital. Elle continue à recevoir des soins à la prison sous le contrôle de médecins. Christa Pike devait être exécutée par injection, mais elle a survécu à 2 doses avant d'être admise aux urgences. Une enquête ouverte par le parquet de Paris après la cyberattaque de la primaire de la gauche. Dès l'ouverture du scrutin ce vendredi, la plateforme de vote en ligne a été prise pour cible. Les votants ont pu se connecter plus tard. Un délai supplémentaire a été accordé jusqu'à ce dimanche, 18h. La barre des 100 000 votants a été franchie à 18h ce samedi. Mobilisation dans le Tarn contre la très contestée A69. Plusieurs centaines de manifestants se sont donné rendez-vous sur un terrain agricole ce samedi pour protester contre l'autoroute du Sud-Ouest qui doit relier Castres à Toulouse. Ce vendredi, le concessionnaire a annoncé une nouvelle date pour l'ouverture, début novembre au lieu du 15 octobre. Mathilde Panot évoque un cynisme absolu et assure refuser porter le ruban d'Octobre Rose. La députée insoumise et présidente du groupe La France Insoumise à l'Assemblée Nationale assure dans une vidéo vouloir un octobre colère plutôt que rose et évoque des entreprises qui vendent le poison qui vous rend malade. La ministre de l'égalité entre les femmes et les hommes, Aurore Berger, a réagi évoquant une honte. Octobre Rose permet de récolter des fonds pour soutenir la recherche sur le cancer du sein. Et puis en en tennis, ça ne va pas fort pour les frères Lebrun. Ils ont été éliminés en finale du double lors du grand smash de Chine à Pékin face à la paire coréenne. Voilà pour l'actualité, merci d'être à notre écoute.
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12: Dans votre rendez-vous jeux vidéo, on monte dans un vaisseau dans une galaxie très très lointaine. C'est l'une des licences les plus populaires du cinéma et elle a eu droit à de multiples adaptations sur nos consoles de jeux. Star Wars est de retour avec la sortie cette semaine de Star Wars Galactic Racer. Ici, pas question de sabre laser, tout se joue dans des vaisseaux puisqu'il s'agit d'un jeu de course. Foncez à toute vitesse dans des modules aussi rapides que l'éclair, à la clé des courses dynamiques et très spectaculaires. Rejoignez la Ligue Galactique, un circuit de course clandestin né après la chute de l'Empire. Le mode solo propose un vrai scénario, incarné Shade, un pilote solitaire qui cherche à se venger et il fera tout ce qui est en son pouvoir pour devenir le plus rapide. Et pour ce faire, vous avez une large gamme de vaisseaux différents à votre disposition. À vous de choisir celui qui correspond le plus à votre style de pilotage. Les différentes courses nous emmènent sur plusieurs planètes iconiques de l'univers Star Wars, de Tatooine à Jakku en passant par Lantana. Des courses à savourer en solo mais aussi à plusieurs, bien sûr, via un mode en ligne pour affronter des adversaires aux quatre coins de la planète. Ce n'est pas la première fois que la saga Star Wars se décline en version jeu de course. Le premier du genre était sorti en 1999 au moment de l'arrivée de l'épisode 1 au cinéma. Il avait su séduire les joueurs. 27 ans après, la formule plaira toujours autant aux amateurs de courses futuristes. Star Wars Galactic Racer sort cette semaine sur PC, PlayStation 5 et Xbox Series.
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14: Une main robotique qui arrive à se déplacer toute seule, c'est ce qu'ont réussi à faire des chercheurs allemands et ce projet marque une avancée dans le développement de robots plus complexes. On vous en dit plus. Ce n'est pas la chose, cette main qui se déplace toute seule dans la famille Adams, mais on y est presque. Des chercheurs allemands ont réussi à faire tenir en équilibre une main robotique afin qu'elle puisse marcher ou travailler. C'est une véritable avancée puisque jusqu'ici, les projets de ce genre n'avaient jamais vraiment été couronnés de succès. Il faut dire que faire tenir une main debout alors que chaque doigt est d'une longueur différente, eh bien c'est plus complexe qu'il n'y paraît. Pour cela, les chercheurs allemands ont équipé leur main robotique d'une batterie, de capteurs de mouvement et d'un petit ordinateur. Ils ont réussi à lui apprendre à marcher sur ses doigts, sur 14 surfaces différentes, à l'intérieur et à l'extérieur. Posée sur le côté, la main a réussi à se lever dans 21 tests sur 25. Elle serait donc capable de se relever en cas de chute. Et puis les chercheurs lui ont aussi donné des tâches comme pousser un objet ou appuyer sur les flèches d'un clavier tout en restant debout sur ses autres doigts. Alors à quoi sert ce genre de projet concrètement ? Eh bien cela permet d'envisager le développement de robots plus complexes en ayant des mains indépendantes, dotés de leur propre mobilité, les futurs robots seraient plus polyvalents. On peut même imaginer qu'ils deviendraient modulables avec la possibilité que certains membres se détachent comme des petits robots à part entière qui seraient capables d'aller effectuer une tâche indépendamment du corps auquel ils appartiennent.
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10: Bonsoir, bonsoir à tous. Donald Trump en train de lâcher l'Ukraine. Le président américain assure qu'il est temps pour le pays d'avoir un nouveau président pour obtenir un accord et sortir du conflit avec la Russie. Le locataire de la Maison Blanche a aussi exhorté les Ukrainiens à cesser les frappes contre les raffineries d'hydrocarbures russes. Aux États-Unis, Christa Pike, de retour en prison, la détenue dont l'exécution a échoué la semaine dernière, est sortie de l'hôpital. Elle continue à recevoir des soins à la prison sous le contrôle de médecins. Christa Pike devait être exécutée par injection, mais elle a survécu à deux doses avant d'être admise aux urgences. Une enquête ouverte par le parquet de Paris après la cyberattaque de la primaire de la gauche. Dès l'ouverture du scrutin ce vendredi, la plateforme de vote en ligne a été prise pour cible. Les votants ont pu se connecter plus tard. Un délai supplémentaire a été accordé jusqu'à ce dimanche, 18h. La barre des 100 000 votants a été franchie à 18h ce samedi. Mobilisation dans le Tarn contre la très contestée A69. Plusieurs centaines de manifestants se sont donné rendez-vous sur un terrain agricole ce samedi pour protester contre l'autoroute du Sud-Ouest qui doit relier Castres à Toulouse. Ce vendredi, le concessionnaire a annoncé une nouvelle date pour l'ouverture, début novembre.

0: face à la paire coréenne. Voilà pour l'actualité, merci d'être à notre écoute.
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2: C'est un incontournable de nos frigos. Selon France Agrimer, 95% des ménages français ont acheté au moins une fois du jambon en 2024. Supérieur à l'étouffé, sans nitrite, les références sont tellement nombreuses, pas évident de choisir en rayon. Voici quelques conseils pour vous aider à trancher. Le magazine 60 millions de consommateurs a récemment passé au crible de nombreuses références de jambon. En supermarché, premier constat, le prix ne reflète pas toujours la qualité. Certaines marques premier prix s'en sortent en effet même mieux que des produits plus chers. Le premier réflexe consiste donc à analyser l'étiquette. Privilégier d'abord la mention jambon supérieur, son cahier des charges est plus strict, seulement 5 additifs autorisés. Deuxième conseil, comparer le sel pour 100 grammes. Autour de 2 grammes de sel pour 100 grammes de jambon, soit environ 2 tranches, c'est déjà assez élevé quand on sait que l'OMS recommande de ne pas dépasser 5 grammes de sel par jour. Autre conseil, ne vous arrêtez pas au sans nitrite, écrit en gros sur la barquette. Certains fabricants remplacent les nitrites par des bouillons ou extraits de légumes riches en nitrates, notamment le céleri. Des ferments peuvent ensuite transformer ces nitrates en nitrites. Particularité facilement reconnaissable, certains jambons sans nitrite ou sans solution alternative sont naturellement gris. Ils se conservent moins longtemps et sont généralement plus chers. Enfin, rappelons que même un jambon avec une bonne composition reste de la charcuterie. Les recommandations officielles préconisent de la limiter à 150 grammes par semaine, soit environ 3 tranches de jambon blanc.
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3: Aujourd'hui, Paul Mirabel nous présente son quotidien mouvementé. Une version fictive de lui-même, voilà ce que nous propose Paul Mirabel dans Paul, la série sur Prime Video. L'humoriste joue avec son image en jouant son propre rôle. Alors qu'il a vendu à Amazon un nouveau spectacle ainsi qu'un documentaire sur sa vie, il faut bien qu'il se rende à l'évidence, il n'a absolument rien écrit, rien préparé. Son meilleur ami décide alors de le reprendre en main.
4: T'as foutu quoi ces 12 derniers mois? Personne ne se comporte comme toi dans mon agence, Paul.
5: Moi, les humains, c'est un truc de fou, le boulard, quoi.
6: Je vais organiser des expériences qui vont donner de l'inspi.
7: Ok, mais pas de plan galère, gros.
3: Sauf que justement, des galères, c'est ce qui attend Paul Mirabel tout au long des 6 épisodes de la série. Il va se retrouver dans des situations absurdes qui ne vont pas vraiment l'aider à respecter le délai de ses projets. Cette façon de se mettre en scène en jouant une version fictive de soi-même, c'est déjà ce qu'avait fait Éric Judor il y a quelques années dans sa série Platane. Éric Judor qui apparaît d'ailleurs dans Paul, la série, avec toujours une bonne dose d'autodérision.
8: Paul Mirabel, actuellement dans la polémique.
9: C'est dingue, t'es...
8: Bon.
9: Grand. C'est grand.
10: Est-ce qu'on peut appeler mon agent?
11: Ta gueule.
10: Ouais, pardon.
11: C'est le mec qui fait des blagues de tension à la télé, là.
12: Paul Pamplemousse.
10: Voilà.
3: Paul, la série, disponible dès cette semaine sur Prime Video.
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0: Bonsoir, bonsoir à tous. Donald Trump en train de lâcher l'Ukraine. Le président américain assure qu'il est temps pour le pays d'avoir un nouveau président pour obtenir un accord et sortir du conflit avec la Russie. Le locataire de la Maison Blanche a aussi exhorté les Ukrainiens à cesser les frappes contre les raffineries d'hydrocarbures russes. Aux États-Unis, Christa Pike, de retour en prison, la détenue dont l'exécution a échoué la semaine dernière, est sortie de l'hôpital. Elle continue à recevoir des soins à la prison sous le contrôle de médecins. Christa Pike devait être exécutée par injection, mais elle a survécu à 2 doses avant d'être admise aux urgences. Une enquête ouverte par le parquet de Paris après la cyberattaque de la primaire de la gauche. Dès l'ouverture du scrutin ce vendredi, la plateforme de vote en ligne a été prise pour cible. Les votants ont pu se connecter plus tard. Un délai supplémentaire a été accordé jusqu'à ce dimanche, 18h. La barre des 100 000 votants a été franchie à 18h ce samedi. Mobilisation dans le Tarn contre la très contestée A69. Plusieurs centaines de manifestants se sont donnés.

0: Des rendez-vous sur un terrain agricole ce samedi pour protester contre l'autoroute du Sud-Ouest qui doit relier Castres à Toulouse. Ce vendredi, le concessionnaire a annoncé une nouvelle date pour l'ouverture, début novembre au lieu du 15 octobre. Mathilde Panot évoque un cynisme absolu et assure refuser porter le ruban d'Octobre Rose. La députée insoumise et présidente du groupe La France Insoumise à l'Assemblée Nationale assure dans une vidéo vouloir un octobre colère plutôt que rose et évoque des entreprises qui vendent le poison qui vous rend malade. La ministre de l'égalité entre les femmes et les hommes, Aurore Berger, a réagi évoquant une honte. Octobre Rose permet de récolter des fonds pour soutenir la recherche sur le cancer du sein. Et puis en tennis, ça ne va pas fort pour les frères Lebrun. Ils ont été éliminés en finale du double lors du grand smash de Chine à Pékin face à la paire coréenne. Voilà pour l'actualité. Merci d'être à notre écoute.
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2: Une invention bretonne transforme l'humidité de l'air en fraîcheur. Tout de suite, votre chronique innovation. Et si pour rafraîchir nos villes, on pouvait tout simplement récupérer l'eau présente dans l'air? C'est le principe de l'Oasis, une invention bretonne développée par Rodrigo Morales Pomarat. Un dispositif testé pendant tout l'été 2026 au port du Crouesti à Arzon dans le Morbihan. Et aujourd'hui, le projet passe à l'étape suivante, sa commercialisation. Concrètement, l'Oasis ressemble à un drôle de mobilier urbain végétalisé. La nuit, elle récupère l'humidité naturellement présente dans l'air grâce à un système de condensation. L'eau est ensuite filtrée et désinfectée aux ultraviolets. Pendant la journée, cette eau sert notamment à alimenter les végétaux et à produire une fine brume. L'objectif est de créer autour de l'installation un petit îlot de fraîcheur sans avoir besoin de la raccorder au réseau d'eau. Lors d'une mesure réalisée pendant l'expérimentation, le sol atteignait 30 degrés sur le quai contre 18 degrés sous les végétaux de l'Oasis. Le projet ne date pas d'hier, l'inventeur y travaille depuis 2021, mais cet été, le dispositif a été testé pendant 10 semaines en conditions réelles avec le public. Et désormais, une première série doit être fabriquée dès l'automne de cette année, notamment pour les collectivités, les festivals et les événements. Une invention bretonne qui ne crée donc pas de l'eau à partir de rien. Elle récupère celle qui se trouve déjà dans l'air pour tenter de rendre nos espaces urbains un peu plus frais.
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3: Être réveillé à 5h12 du matin, voilà une étape quasiment incontournable de la vie de parent. On voit pourquoi les jeunes enfants se réveillent trop tôt et ce qu'on peut mettre en place. Et déjà, je vous rassure, un bébé qui se réveille à 6h30, c'est normal, même si ça nous paraît tôt, et je parle ici de ceux qui font leur nuit, c'est-à-dire quand ils dorment entre 6 et 8 heures consécutives sans manger. Non, le problème, c'est quand on se retrouve à jouer au cube en pleine nuit avec un petit parfaitement réveillé. Alors le premier conseil, c'est de le coucher à la bonne heure. Pas plus tard, non, ça serait trop simple si ça fonctionnait. Généralement, c'est entre 19 et 20 heures pour les plus petits, et rester attentif aux signes de fatigue pour le mettre au lit au bon moment. On sait aussi que ces réveils matinaux arrivent souvent au moment d'étapes clés du développement des jeunes enfants, la marche par exemple, et que cela dépend aussi des siestes en journée qu'il faut peut-être rééquilibrer. Enfin bien sûr, c'est plus fréquent avec la poussée des dents ou quand ils sont malades, ce qui les empêche de bien dormir. Vous pouvez aussi vérifier la bonne température de la chambre et éviter d'avoir trop de luminosité. Et ensuite, eh bien, tant que c'est la nuit, on reste en mode nuit. Donc même si on se lève, on chuchote, on garde la lumière tamisée et on explique qu'il est trop tôt et pourquoi c'est important de dormir suffisamment. Pour les plus grands, un truc qui fonctionne bien pour les miens, c'est de les laisser gérer leur petit déjeuner. Ça les rend plus autonomes et ils n'ont pas besoin de nous réveiller s'ils ont faim. Enfin, il existe aussi des réveils spéciaux que vous pouvez programmer pour passer en mode soleil pour montrer à votre enfant quand c'est l'heure de se lever.
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0: Bonsoir, bonsoir à tous. Donald Trump en train de lâcher l'Ukraine. Le président américain assure qu'il est temps pour le pays d'avoir un nouveau président pour obtenir un accord et sortir du conflit avec la Russie. Le locataire de la Maison Blanche a aussi exhorté les Ukrainiens à cesser les frappes contre les raffineries d'hydrocarbures russes. Aux États-Unis, Christa Pike, de retour en prison, la détenue dont l'exécution a échoué la semaine dernière, est sortie de l'hôpital. Elle continue à recevoir des soins à la prison sous le contrôle de médecins. Christa Pike devait être exécutée par injection, mais elle a survécu à deux doses avant d'être admise aux urgences. Une enquête ouverte par le parquet de Paris après la cyberattaque de la primaire de la gauche. Dès l'ouverture du scrutin ce vendredi, la plateforme de vote en ligne a été prise pour cible. Les votants ont pu se connecter plus tard. Un délai supplémentaire a été accordé jusqu'à ce dimanche, 18h. La barre des 100 000 votants a été franchie à 18h ce samedi. Mobilisation dans le Tarn contre la très contestée A69. Plusieurs centaines de manifestants se sont donné rendez-vous sur un terrain agricole ce samedi pour protester contre l'autoroute du Sud-Ouest qui doit relier Castres à Toulouse. Ce vendredi, le concessionnaire a annoncé une nouvelle date pour l'ouverture, début novembre au lieu du 15 octobre. Mathilde Panot évoque un cynisme absolu et assure refuser porter le ruban d'Octobre Rose. La députée insoumise et présidente du groupe La France Insoumise à l'Assemblée Nationale assure dans une vidéo vouloir un octobre colère plutôt que rose et évoque des entreprises qui vendent le poison qui vous rend malade. La ministre de l'égalité entre les femmes et les hommes, Aurore Berger, a réagi évoquant une honte. Octobre Rose permet de récolter des fonds pour soutenir la recherche sur le cancer du sein. Et puis en tennis, ça ne va pas fort pour les frères Lebrun. Ils ont été éliminés en finale du double lors du grand smash de Chine à Pékin face à la paire coréenne. Voilà pour l'actualité. Merci d'être à notre écoute.
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0: Bonjour amis jardiniers, ils sont la bande sonore de nos après-midi au jardin, les oiseaux. Si l'été, il est recommandé de ne pas les nourrir, mais seulement de les abreuver, à partir de quand peut-on ressortir les mangeoires ? Les coupelles d'eau traînent encore dans le jardin, mais garder les mangeoires encore dans le placard. Les mois de septembre et d'octobre sont assez particuliers pour les oiseaux, car c'est une période de transition entre les chaudes journées d'été et les premiers coups de froid. Cette année, l'été a joué les prolongations, notamment dans le sud, avec un mois de septembre encore assez chaud pour garder un jardin vivant et productif. Les baies, les fruits, les insectes étaient présents en quantité pour combler les appétits de moineaux. Vous pouvez, en revanche, préparer votre jardin pour accompagner les oiseaux à se nourrir naturellement jusqu'au froid de température, où là, il faudra ressortir les mangeoires, laisser les derniers fruits tomber au sol et laisser pousser les plantes qui font des graines. Attendez l'hiver et les périodes de gel ou de froid prolongé pour remplir les mangeoires de graines. Si vous le faites, remplissez-les jusqu'au retour des beaux jours. Les oiseaux peuvent vite prendre l'habitude de venir se restaurer dans votre jardin. Enfin, faites en sorte que vos équipements soient propres et nettoyés pour éviter la propagation de maladies entre les oiseaux. Les conseils de la semaine. C'est le moment de rentrer les pots des agrumes et des orchidées avec les premiers coups de froid. Pour les agrumes plantés en pleine terre, il est temps de préparer le voilage, mais attendez les grandes périodes de froid pour le faire, début novembre par exemple. On sème les épinards d'hiver, les choux et les radis noirs, on récolte le panais, les kiwis et les raisins.
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4: Une enquête et une plongée dans les secrets de Facebook au cœur de The Social Reckoning. Il y a 16 ans, David Fincher nous racontait la naissance de Facebook dans The Social Network. Son scénariste Aaron Sorkin réalise cette suite pour revenir sur les Facebook Files. En 2021, l'histoire vraie de Frances Hogan, une jeune ingénieure chez Facebook, et qui a sollicité l'aide d'un journaliste au Wall Street Journal pour lancer l'alerte.
5: Vous pouvez pas citer mon nom, tout ceci est confidentiel.
6: De qui voulez-vous parler ?
5: Connecter les gens est une mission noble, parce que certains sont mal à l'aise.
6: Du coup, c'est quoi le problème ?
5: Quelque chose a changé. J'ai voulu découvrir qui avait radicalisé mon ami.
6: Et alors ?
5: Alors c'est nous.
4: Et ce duo du journaliste et de sa source se lance dans une enquête périlleuse. Objectif, révéler les secrets de fabrication de Facebook, et la direction du réseau n'a pas prévu de les laisser fouiller dans ces dossiers.
7: On essaie de combattre les discours de haine et vous les amplifiez, vous renforcez leur influence.
8: Pour moi, le débat est clos.
5: Pourquoi vous l'avez pas publié ?
6: Vous ne m'avez pas donné un sujet, vous me l'avez raconté.
9: Je veux les documents internes, je veux des preuves.
10: Avec leur armée d'avocats, ils la mettront en pièces.
9: À chaque fois qu'elle ouvre un fichier, elle laisse une trace qui peut la trahir. 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
4: Un film qui porte sur les pratiques du réseau social de Mark Zuckerberg, sur ses systèmes de modération et sur ses effets sur la société. Mais il est surtout présenté comme une véritable enquête journalistique, un récit d'investigation sous tension, où les deux personnages vont prendre des risques pour révéler la vérité. The Social Reckoning, avec Mikey Madison, Jeremy Allen White et Jeremy Strong. Et c'est au cinéma cette semaine.
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6: Bonsoir, bonsoir à tous. Donald Trump en train de lâcher l'Ukraine. Le président américain assure qu'il est temps pour le pays d'avoir un nouveau président pour obtenir un accord et sortir du conflit avec la Russie. Le locataire de la Maison Blanche a aussi exhorté les Ukrainiens à cesser les frappes contre les raffineries d'hydrocarbures russes. Aux États-Unis, Christa Pike, de retour en prison, la détenue dont l'exécution a échoué la semaine dernière, est sortie de l'hôpital. Elle continue à recevoir des soins à la prison sous le contrôle de médecins. Christa Pike devait être exécutée par injection, mais elle a survécu à deux doses avant d'être admise aux urgences. Une enquête ouverte par le parquet de Paris après la cyberattaque de la primaire de la gauche. Dès l'ouverture du scrutin ce vendredi, la plateforme de vote en ligne a été prise pour cible. Les votants ont pu se connecter plus tard. Un délai supplémentaire a été accordé jusqu'à ce dimanche, 18h. La barre des 100 000 votants a été franchie à 18h ce samedi. Mobilisation dans le Tarn contre la très contestée A69. Plusieurs centaines de manifestants se sont donné rendez-vous sur un terrain agricole ce samedi pour protester contre l'autoroute du Sud-Ouest qui doit relier Castres à Toulouse. Ce vendredi, le concessionnaire a annoncé une nouvelle date pour l'ouverture début novembre au lieu du 15 octobre. Mathilde Panot évoque un cynisme absolu et assure refuser porter le ruban d'Octobre Rose. La députée insoumise et présidente du groupe La France Insoumise à l'Assemblée nationale assure dans une vidéo vouloir un octobre colère plutôt que rose et évoque des entreprises qui vendent le poison qui vous rend malade. La ministre de l'égalité entre les femmes et les hommes, Aurore Berger, a réagi évoquant une honte. Octobre Rose permet de récolter des fonds pour soutenir la recherche sur le cancer du sein. Et puis en tennis, ça ne va pas fort pour les frères Lebrun. Ils ont été éliminés en finale du double lors du grand smash de Chine à Pékin face à la paire coréenne. Voilà pour l'actualité. Merci d'être à notre écoute.
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7: Dans l'actualité cette semaine, eBay retire des pièces automobiles de son site. Le mariage de Nissan et de Honda et la pratique du vélo à Rennes devraient connaître une nette accélération. Vous ne retrouverez plus cette pièce automobile sur eBay. L'entreprise américaine a annoncé un changement majeur dans sa politique qui est donc entrée en vigueur fin septembre. Il n'est désormais plus possible de commercialiser des airbags sur la plateforme numérique. Une décision qui intervient après plusieurs décès qui rappelle à quel point l'achat de ce composant en ligne doit être effectué avec précaution. Aux États-Unis, cette interdiction est même étendue aux calculateurs et aux capteurs qui pilotent le déclenchement des airbags. Nissan et Honda n'ont finalement pas renoncé à travailler ensemble. Les deux constructeurs japonais viennent de conclure un accord portant sur l'électronique et les logiciels de leur prochaine voiture. Dès 2029, ils partageront des composants et des architectures essentielles au fonctionnement des véhicules dits définis par logiciel. Une coopération devenue stratégique face à Tesla et surtout face à la terrible concurrence des constructeurs chinois. Et un nouveau coup d'accélérateur en perspective pour la pratique du vélo à Rennes. Au 1er juillet 2028, l'intégralité du parc de vélos en libre service passera à la motricité électrique. Actuellement, 650 vélos en libre service sont disponibles dans 57 stations implantées sur le territoire et dans 2 ans, une petite vingtaine de stations supplémentaires complétera le maillage en s'installant dans d'autres communes de la métropole.
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8: Dans votre rendez-vous consommation, la polémique autour d'un nouveau logo. Vous l'avez peut-être vu fleurir sur les emballages de volailles depuis quelques semaines dans les supermarchés, le logo Bien-être Animal, un logo mis en place par les acteurs de la filière pour mettre en avant leur traitement des volailles. Objectif, permettre aux consommateurs d'identifier plus facilement les produits issus de politiques engagées. Aujourd'hui, le collectif revendique plus de 80 signataires et plus de 1300 éleveurs engagés partout en France. Alors que la consommation de volailles augmente dans le pays, plus 15% ces 5 dernières années, avec en première position le le poulet de plus en plus populaire avec des prix moins élevés que la viande rouge. Ce logo du bien-être animal a donc pour vocation de rassurer les consommateurs engagés sur cette question à travers plusieurs engagements. L'animal a été élevé dans un poulailler avec lumière naturelle, les exigences sanitaires sont strictes et contrôlées, ou encore les éleveurs et le personnel bénéficient de formations sur le bien-être et la protection des animaux. Mais tout ne serait pas si rose selon certaines associations de défense animale qui dénoncent une démarche marketing outrancière et estiment que ce logo trompe les consommateurs avec notamment des volailles sélectionnées génétiquement pour grossir toujours plus vite, leur provoquant des problèmes de santé et des souffrances. Les associations recommandent aux consommateurs de se fier à une autre étiquette, celle sur le bien-être animal visible sur les emballages depuis 2019, une étiquette verte. Le système évalue les conditions de vie, de transport et d'abattage des animaux d'élevage à travers plus de 200 critères contrôlés par des organismes indépendants.
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6: Bonsoir, bonsoir à tous. Donald Trump en train de lâcher l'Ukraine. Le président américain assure qu'il est temps pour le pays d'avoir un nouveau président pour obtenir un accord et sortir du conflit avec la Russie. Le locataire de la Maison Blanche a aussi exhorté les Ukrainiens à cesser les frappes contre les raffineries d'hydrocarbures russes. Aux États-Unis, Christa Pike, de retour en prison, la détenue dont l'exécution a échoué la semaine dernière, est sortie de l'hôpital. Elle continue à recevoir des soins à la prison sous le contrôle de médecins. Christa Pike devait être exécutée par injection, mais elle a survécu à deux doses avant d'être admise aux urgences. Une enquête ouverte par le parquet de Paris après la cyberattaque de la primaire de la gauche. Dès l'ouverture du scrutin ce vendredi, la plateforme de vote en ligne a été prise pour cible. Les votants ont pu se connecter plus tard. Un délai supplémentaire a été accordé jusqu'à ce dimanche, 18h. La barre des 100 000 votants a été franchie à 18h ce samedi. Mobilisation dans le Tarn contre la très contestée A69. Plusieurs centaines de manifestants se sont donné rendez-vous sur un terrain agricole ce samedi pour protester contre l'autoroute du Sud-Ouest qui doit relier Castres à Toulouse. Ce vendredi, le concessionnaire a annoncé une nouvelle date pour l'ouverture, début novembre au lieu du 15 octobre. Mathilde Panot évoque un cynisme absolu et assure refuser porter le ruban d'Octobre Rose. La députée insoumise et présidente du groupe La France Insoumise à l'Assemblée nationale assure dans une vidéo vouloir un octobre colère plutôt que rose et évoque des entreprises qui vendent le poison qui vous rend malade. La ministre de l'égalité entre les femmes et les hommes, Aurore Berger, a réagi évoquant une honte. Octobre Rose permet de récolter des fonds pour soutenir la recherche sur le cancer du sein. Et puis en tennis, ça ne va pas fort pour les frères Lebrun. Ils ont été éliminés en finale du double lors du grand smash de Chine à Pékin face à la paire coréenne. Voilà pour l'actualité. Merci d'être à notre écoute.
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8: C'est un des jeux les plus emblématiques d'Xbox. Gears of War fait son grand retour. On replonge cette semaine dans l'un des plus grands succès d'Xbox, la saga Gears of War, lancée il y a 20 ans sur Xbox 360, une série de jeux vidéo très populaire qui met en scène le dur combat des humains face à une terrible race alien appelée les Locusts. À la sortie, ce jeu de tir à la troisième personne avait conquis les joueurs, à tel point que plusieurs suites ont vu le jour, la dernière en date remontée à Gears 5 en 2019, jusqu'à maintenant est la sortie cette semaine de Gears of War ID. Un épisode qui se déroule avant les événements du premier jeu, lors du fameux jour de l'émergence, ce jour où l'humanité a été envahie par les Locustes. Les fans seront ravis de retrouver les personnages emblématiques de la saga comme Marcus Fenix et Dominique Santiago. Les les deux hommes doivent survivre dans les rues de la ville de Kalona, un nouveau terrain de jeu pour Gears of War. La prise en main ne va pas perdre les habitués de la série puisqu'on retrouve la mécanique de cover shooter, c'est-à-dire que l'on avance tout en se cachant derrière des obstacles pour se protéger des tirs adverses. Pour ceux qui préfèrent jouer à plusieurs, pas de problème, sachez qu'il est possible de jouer la campagne principale à deux sur le même écran avec un ami sur son canapé. Il est aussi possible de jouer à 4, mais cette fois ce sera en ligne. Gears of War ID, c'est à retrouver sur Xbox Series et PC.
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9: Un emballage en pois jaune pour remplacer le polystyrène, c'est le sujet de votre chronique innovation. Un électroménager, un ordinateur, une pièce industrielle, pour voyager sans casse, ils sont souvent calés dans du polystyrène expansé. Ça protège bien, mais c'est un plastique et de plus en plus d'entreprises cherchent à s'en passer. Storopack, spécialiste de l'emballage de protection dont le pôle de recherche est en Loire-Atlantique, propose une alternative brevetée. Son principe, un cœur en carton creusé de petites cellules remplies d'air, un peu comme un nid d'abeille. Ce cœur est pris en sandwich entre deux couches de mousse d'amidon. Cet amidon vient de pois jaunes cultivés en Europe. Pour le fabriquer, on chauffe le pois jaune avec de l'eau et l'installation ressemble à une grande machine à pop-corn. Le résultat, ce sont des cales en trois dimensions, légères et faites sur mesure. Et ce sont ces pièces qui maintiennent l'objet dans son carton. Et pour les assembler, pas besoin de colle, un simple apport d'eau suffit. Côté performance, le niveau de protection est comparable à celui du polystyrène expansé, contre les chocs mais aussi contre les frottements et les rayures. Après usage, ces cales se recyclent avec le papier. Et par rapport à un carton de calage classique, elles demandent jusqu'à 43% d'eau, 38% de ressources et 32% de CO2 en moins. Reste des inconnus, on ne connaît ni le prix ni la date de mise sur le marché, alors verra-t-on bientôt ces cales de pois jaune dans nos colis ? Réponse à suivre.
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6: Bonsoir, bonsoir à tous. Donald Trump en train de lâcher l'Ukraine. Le président américain assure qu'il est temps pour le pays d'avoir un nouveau président pour obtenir un accord et sortir du conflit avec la Russie. Le locataire de la Maison Blanche a aussi exhorté les Ukrainiens à cesser les frappes contre les raffineries d'hydrocarbures russes. Aux États-Unis, Christa Pike, de retour en prison, la détenue dont l'exécution a échoué la semaine dernière, est sortie de l'hôpital. Elle continue à recevoir des soins à la prison sous le contrôle de médecins. Christa Pike devait être exécutée par injection, mais elle a survécu à deux doses avant d'être admise aux urgences. Une enquête ouverte par le parquet de Paris après la cyberattaque de la primaire de la gauche. Dès l'ouverture du scrutin ce vendredi, la plateforme de vote en ligne a été prise pour cible. Les votants ont pu se connecter plus tard. Un délai supplémentaire a été accordé jusqu'à ce dimanche, 18h. La barre des 100 000 votants a été franchie à 18h ce samedi. Mobilisation dans le Tarn contre la très contestée A69. Plusieurs centaines de manifestants se sont donné rendez-vous sur un terrain agricole ce samedi pour protester contre l'autoroute du Sud-Ouest qui doit relier Castres à Toulouse. Ce vendredi, le concessionnaire a annoncé une nouvelle date pour l'ouverture, début novembre au lieu du 15 octobre. Mathilde Panot évoque un cynisme absolu et assure refuser porter le ruban d'Octobre Rose. La députée insoumise et présidente du groupe La France Insoumise à l'Assemblée Nationale assure dans une vidéo vouloir un octobre colère plutôt que rose et évoque des entreprises qui vendent le poison qui vous rend malade. La ministre de l'égalité entre les femmes et les hommes, Aurore Berger, a réagi évoquant une honte. Octobre Rose permet de récolter des fonds pour soutenir la recherche sur le cancer du sein. Et puis en en tennis, ça ne va pas fort pour les frères Lebrun. Ils ont été éliminés en finale du double lors du grand smash de Chine à Pékin face à la paire coréenne. Voilà pour l'actualité. Merci d'être à notre écoute.
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11: Passer d'une chaudière à gaz ou au fioul à une pompe à chaleur sans payer plus cher. C'est la promesse du nouveau leasing social du gouvernement. On vous explique. C'est une annonce du gouvernement dans un contexte de flambée des prix de l'énergie. Un leasing social sur les pompes à chaleur dans le cadre du plan d'électrification. Il concerne notamment les plus modestes. Depuis le 1er octobre, les propriétaires de maisons individuelles appartenant aux catégories de revenus très modestes au sens défini par l'Agence nationale de l'habitat peuvent accéder à ce leasing social. Par exemple, les personnes vivant seules et gagnant 1 855 € par mois ou les couples avec deux enfants gagnant à eux deux maximum 3 811 € par mois. La promesse est la suivante: aucun coût supplémentaire pendant 3 ans par rapport à ce que vous coûtait le gaz ou le fioul, mais une facture de chauffage qui peut être divisée par 2 une fois l'équipement remboursé à l'issue des 3 ans. Dans le même temps, le prix repère du gaz, lui, ne cesse d'augmenter, plus 6% au mois d'octobre. L'objectif est de rendre accessible l'achat d'une pompe à chaleur qui coûte en moyenne 15 000 € en France contre 4 000 pour une chaudière à gaz. L'enveloppe moyenne des aides sera de 9 800 € par ménage. 55 000 pompes à chaleur devraient être installées en 2 ans grâce à ce dispositif. Les premières installations pourraient avoir lieu dès le mois de novembre selon le gouvernement et dès le 1er janvier 2027, d'autres acteurs de l'énergie pourront ensuite proposer une offre intégrée aux ménages concernés. Si le dispositif vous intéresse, les inscriptions sont ouvertes depuis le 1er octobre.
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8: La série du jour adapte un grand classique de la littérature. C'est une grande fresque historique que nous propose Netflix avec « À l'Est d'Éden », une relecture du classique de John Steinbeck qui a déjà eu droit à une adaptation dans les années 50 avec James Dean. Pour cette série Netflix, les scénaristes ont décidé de mettre au premier plan le personnage de Cathy, une femme qui, au début du XXe siècle, va semer la zizanie entre deux frères.
12: Je suis

0: sans connaître parfaitement ça, mais être dénué de gentillesse et de conscience.
1: Cathy est une anti-héroïne complexe, mariée à l'un des frères, Adam Trask. Elle va exceller dans l'art de la manipulation. Steinbeck lui-même la décrivait comme un monstre psychologique. C'est Florence Pugh qui l'incarne, l'actrice que l'on a déjà vue dans les films Oppenheimer, Black Widow ou encore Dune. Les 7 épisodes de la série interrogent sur la notion de bien et de mal et sur ce que l'on est prêt à faire pour obtenir ce que l'on souhaite. Cette mini-série est une porte d'entrée à tous ceux qui ne connaissent pas l'œuvre de John Steinbeck.
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1: À l'Est d'Éden, sur Netflix.
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7: Bonsoir, bonsoir à tous. Donald Trump en train de lâcher l'Ukraine. Le président américain assure qu'il est temps pour le pays d'avoir un nouveau président pour obtenir un accord et sortir du conflit avec la Russie. Le locataire de la Maison Blanche a aussi exhorté les Ukrainiens à cesser les frappes contre les raffineries d'hydrocarbures russes. Aux États-Unis, Christa Pike, de retour en prison, la détenue dont l'exécution a échoué la semaine dernière, est sortie de l'hôpital. Elle continue à recevoir des soins à la prison sous le contrôle de médecins. Christa Pike devait être exécutée par injection, mais elle a survécu à 2 doses avant d'être admise aux urgences. Une enquête ouverte par le parquet de Paris après la cyberattaque de la primaire de la gauche. Dès l'ouverture du scrutin ce vendredi, la plateforme de vote en ligne a été prise pour cible. Les votants ont pu se connecter plus tard. Un délai supplémentaire a été accordé jusqu'à ce dimanche, 18h. La barre des 100 000 votants a été franchie à 18h ce samedi. Mobilisation dans le Tarn contre la très contestée A69. Plusieurs centaines de manifestants se sont donné rendez-vous sur un terrain agricole ce samedi pour protester contre l'autoroute du Sud-Ouest qui doit relier Castres à Toulouse. Ce vendredi, le concessionnaire a annoncé une nouvelle date pour l'ouverture, début novembre au lieu du 15 octobre. Mathilde Panot évoque un cynisme absolu et assure refuser porter le ruban d'Octobre Rose. La députée insoumise et présidente du groupe La France Insoumise à l'Assemblée Nationale assure dans une vidéo vouloir un octobre colère plutôt que rose et évoque des entreprises qui vendent le poison qui vous rend malade. La ministre de l'égalité entre les femmes et les hommes, Aurore Berger, a réagi évoquant une honte. Octobre Rose permet de récolter des fonds pour soutenir la recherche sur le cancer du sein. Et puis en tennis, ça ne va pas fort pour les frères Lebrun. Ils ont été éliminés en finale du double lors du grand smash de Chine à Pékin face à la paire coréenne. Voilà pour l'actualité. Merci d'être à notre écoute.
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8: Dans l'actualité environnementale aujourd'hui, la ministre de l'Agriculture autorise pour 120 jours un herbicide interdit. Copernicus alerte sur la pollution à l'ozone. Et puis cette initiative à Cannes pour lutter contre les frelons. C'est la première dérogation. Le ministère de l'Agriculture a autorisé les producteurs de céréales à paille d'utiliser un herbicide jugé nocif pendant 120 jours. Un produit pourtant classé comme dangereux par l'Agence nationale de sécurité sanitaire. Il présenterait notamment des risques de contamination des eaux souterraines et des risques pour les organismes aquatiques. Le ministère évoque, lui, une nécessité absolue, notamment pour la culture d'orge qui est en grand danger immédiat. Plus d'un tiers de la population mondiale a été exposée en 2026 à des niveaux dangereux de pollution à l'ozone. C'est l'alerte du service européen de surveillance de l'atmosphère Copernicus. Il met notamment en cause les vagues de chaleur et les incendies de forêt conjugués aux émissions d'origine humaine. L'Asie a été la région la plus affectée avec 53% de la population exposée à des niveaux extrêmement élevés sur les 8 premiers mois de 2026. Et puis l'association des apiculteurs en Provence expérimente des harpes électrique sur une parcelle à canne, un système qui permet d'éloigner les frelons asiatiques pour permettre aux abeilles d'aller butiner et ensuite d'alimenter la ruche. C'est la troisième année de test. Les apiculteurs qui appellent aussi à une prise de conscience générale, car les frelons asiatiques détruisent tout, les ruches, mais aussi la biodiversité.
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3: Nez qui coule, toux, fatigue, rhume ou grippe, pas toujours facile de s'y retrouver. Les deux maladies sont provoquées par des virus et leurs symptômes se ressemblent. Mal de gorge, maux de tête, fatigue, nez qui coule ou toux. Mais il existe une différence importante. La grippe touche généralement l'ensemble de l'organisme, alors que le rhume reste surtout concentré au niveau du nez et de la gorge. Le meilleur indice, c'est donc l'intensité des symptômes. Un rhume est généralement gênant, mais on peut continuer ses activités. La grippe, elle, arrive souvent beaucoup plus brutalement et peut véritablement vous clouer au lit avec une forte fatigue et des courbatures. Et contrairement à une idée reçue, la fièvre ne permet pas à elle seule de faire la différence. On peut avoir de la fièvre avec un rhume et certaines personnes grippées n'en ont pas. Autre différence, la grippe peut être plus sérieuse, notamment chez les personnes âgées ou fragiles. Elle peut entraîner des complications et reste une maladie potentiellement grave. Alors que faire? Dans les deux cas, il n'existe pas de remède miracle. Repos, hydratation et traitement des symptômes peuvent aider à mieux supporter la maladie. Pour la grippe, il existe aussi un moyen de prévention, la vaccination, particulièrement importante pour les personnes auxquelles elle est recommandée. Et surtout, lorsqu'on est malade, les gestes simples comptent. Se couvrir lorsqu'on tousse ou éternue, se laver régulièrement les mains et limiter les contacts avec les personnes fragiles. Dans tous les cas, pour savoir précisément de quelle infection il s'agit, consultez un professionnel de santé.
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1: Bonjour à tous, Donald Trump somme l'Ukraine d'arrêter de frapper les raffineries russes. Le président américain s'est exprimé à la presse ce samedi. Selon lui, les attaques de Kiev ne font qu'aggraver le problème mondial de pétrole. Donald Trump a aussi suggéré de changer de président en Ukraine. Se doter d'un nouveau dirigeant permettrait d'obtenir un accord avec la Russie, selon lui. Les rebelles houthis ont attaqué l'aéroport de Riyad. Ça s'est passé dans l'après-midi ce samedi. Les autorités saoudiennes font état de dizaines de blessés, dont 5 graves. L'Allemagne, le Canada et l'Espagne ont recommandé à leurs ressortissants de ne pas voyager par l'aéroport de Riyad. Une nouvelle fuite de données en France. Elle concerne cette fois le dispositif d'aide aux vacances des caisses d'allocations familiales. L'organisme de gestion assure que ni les données bancaires des allocataires, ni les mots de passe d'accès aux services en ligne des CAF ne figurent parmi les données concernées. Aucun impact sur les versements. David Damiel appelle à un ressaisissement collectif. Le ministre des Comptes publics a réagi après le rejet quasi unanime des députés de la partie recette du budget 2027 ce vendredi en commission des finances. Nous ne sommes pas en crise financière, mais à l'évidence, la situation est très préoccupante, assure le ministre. Les députés débattront en séance publique mardi du budget, mais repartiront de la copie du gouvernement. Les travaux parlementaires en commission n'auront donc pas servi. Un peu plus d'argent pour les communes rurales. Le Premier ministre annonce une nouvelle dotation pour près de 9000 communes pour un total de 50 millions d'euros. Sébastien Lecornu justifie cette nouvelle aide par un nombre d'habitants moins nombreux pour partager les coûts d'entretien des routes, par exemple, dans le milieu rural. Cette dotation vient s'ajouter à la hausse de la dotation globale de fonctionnement prévue justement dans le budget 2027. Et puis, extinction des feux. De nombreuses communes en France participent à la 18e édition du Jour de la Nuit. Le but, sensibiliser à la pollution lumineuse et à la protection de la biodiversité nocturne. Voilà pour l'actu. Merci d'être à notre écoute.
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2: Au programme aujourd'hui dans Backstage, le nouvel album de Thierry Larose. Alors oui, ce n'est pas l'artiste le plus connu en France, mais il commence à se faire un nom. Thierry Larose revient cette semaine avec un tout nouveau disque intitulé Le X du Y, le troisième déjà pour le jeune artiste québécois. C'est le tout dernier des trois membres du projet collectif Le Roi, La Rose et Le Loup à faire paraître son projet solo. Chez nous, sa notoriété reste encore confidentielle, c'est vrai, mais projet après projet, Thierry Larose commence à s'exporter et à toucher de plus en plus de fans de folk rock, d'indie rock ou encore de pop. Un style qui plaît, car il s'est déjà imposé comme l'une des figures incontournables de la scène musicale québécoise contemporaine. Cet album est présenté comme le plus abouti de sa jeune carrière. Une dizaine de titres est à retrouver à l'intérieur, de quoi nous accompagner pendant les journées d'automne. Thierry Larose qui partira aussi en tournée dans les prochaines semaines, mais malheureusement, il ne passera pas par l'Hexagone.

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1: Bientôt un petit nouveau sur les rails français. Ce nouveau coup de pouce pour la mobilité électrique et la décision radicale de la ville d'Angers. Velvet fait un pas de géant vers sa mise en service commerciale prévue à l'été 2028. La compagnie qui veut concurrencer la SNCF entre Paris et Bordeaux, Nantes et Rennes, vient d'obtenir sa licence d'entreprise ferroviaire. La licence délivrée par le ministère des Transports est l'une des deux autorisations clés obligatoires pour pouvoir exercer une activité de transport ferroviaire en France. La compagnie est déjà en possession de 12 trains de dernière génération commandés au constructeur Alstom. Et ce nouveau coup de pouce pour la mobilité, l'achat ou la location d'une voiture électrique d'occasion auprès d'un professionnel devient éligible à une aide financée par les certificats d'économie d'énergie. Son montant est de 337 euros par véhicule sans condition de ressources, mais le modèle doit être entièrement électrique. La voiture doit aussi être dotée d'une batterie en très bon état, immatriculée une première fois en France entre le 1er janvier 2017 et le 31 décembre 2023 et devra aussi être conservée pendant au moins 3 ans. La mesure radicale prise par la ville d'Angers, désormais les trottinettes électriques mais aussi scooters, motos, vélos, monoroues et gyropodes ne peuvent plus circuler sur le plateau piétonnier du centre-ville. La municipalité souhaite redonner la priorité aux piétons. Cette réglementation s'inscrit dans une politique plus large de lutte contre les comportements dangereux. Les contrevenants s'exposent à une amende de 150 euros.
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4: Bonjour à tous. Donald Trump somme l'Ukraine d'arrêter de frapper les raffineries russes. Le président américain s'est exprimé à la presse ce samedi. Selon lui, les attaques de Kiev ne font qu'aggraver le problème mondial de pétrole. Donald Trump a aussi suggéré de changer de président en Ukraine. Se doter d'un nouveau dirigeant permettrait d'obtenir un accord avec la Russie, selon lui. Les rebelles houthis ont attaqué l'aéroport de Riyad. Ça s'est passé dans l'après-midi ce samedi. Les autorités saoudiennes font état de dizaines de blessés, dont 5 graves. L'Allemagne, le Canada et l'Espagne ont recommandé à leurs ressortissants de ne pas voyager par l'aéroport de Riyad. Une nouvelle fuite de données en France, elle concerne cette fois le dispositif d'aide aux vacances des caisses d'allocations familiales. L'organisme de gestion assure que ni les données bancaires des allocataires, ni les mots de passe d'accès aux services en ligne des CAF ne figurent parmi les données concernées. Aucun impact sur les versements. David Damiel appelle à un ressaisissement collectif. Le ministre des Comptes publics a réagi après le rejet quasi unanime des députés de la partie recette du budget 2027. Ce vendredi, en commission des finances, nous ne sommes pas en crise financière, mais à l'évidence, la situation est très préoccupante, assure le ministre. Les députés débattront en séance publique mardi du budget, mais repartiront de la copie du gouvernement. Les travaux parlementaires en commission n'auront donc pas servi. Un peu plus d'argent pour les communes rurales. Le Premier ministre annonce une nouvelle dotation pour près de 9000 communes pour un total de 50 millions d'euros. Sébastien Lecornu justifie cette nouvelle aide par un nombre d'habitants moins nombreux pour partager les coûts d'entretien des routes, par exemple, dans le milieu rural. Cette dotation vient s'ajouter à la hausse de la dotation globale de fonctionnement prévue justement dans le budget 2027. Et puis, extinction des feux. De nombreuses communes en France participent à la 18e édition du Jour de la Nuit. Le but, sensibiliser à la pollution lumineuse et à la protection de la biodiversité nocturne. Voilà pour l'actu. Merci d'être à notre écoute.
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5: Attention au matcha, on en parle aujourd'hui dans votre rendez-vous consommation. C'est une alerte qui nous vient de Que Choisir. L'association de défense des consommateurs nous met en garde contre le matcha. Cette boisson issue de thé vert moulu est devenue très tendance ces dernières années. Populaire, mais pas forcément toujours bonne pour la santé. Que Choisir a analysé 7 références de matcha et a trouvé à chaque fois des traces d'aluminium. 5 d'entre elles dépassaient même la valeur de référence fixée par l'Agence nationale de sécurité sanitaire. Presque 4 fois plus en une seule tasse pour l'échantillon le plus préoccupant. Les références témoignent chères sont celles qui ont obtenu les pires résultats. Pourtant, malgré le risque sanitaire, l'Union européenne n'a pas défini de teneur maximale réglementaire pour l'aluminium dans les aliments et les boissons. Alors comment expliquer cette présence d'aluminium dans le matcha ? Eh bien, le métal est naturellement présent dans la

0: croûte terrestre, particulièrement dans les sols volcaniques où sont concentrées les cultures de théier, les feuilles de matcha étant directement broyées, on ingère ces traces d'aluminium. Que choisir ne va pas jusqu'à recommander de ne plus boire de thé matcha, mais préconise de ne pas en consommer tous les jours pour réduire son exposition à l'aluminium, puisque consommé en grande quantité et sur la durée, l'aluminium peut s'attaquer au système nerveux. Pour limiter les risques, l'association recommande de varier ses boissons et de privilégier des poudres issues de première récolte, généralement moins chargées en métaux.
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0: Dans votre rendez-vous jeux vidéo, on monte dans un vaisseau dans une galaxie très très lointaine. C'est l'une des licences les plus populaires du cinéma et elle a eu droit à de multiples adaptations sur nos consoles de jeux. Star Wars est de retour avec la sortie cette semaine de Star Wars Galactic Racer. Ici, pas question de sabre laser, tout se joue dans des vaisseaux puisqu'il s'agit d'un jeu de course. Foncez à toute vitesse dans des modules aussi rapides que l'éclair, à la clé des courses dynamiques et très spectaculaires. Rejoignez la Ligue Galactique, un circuit de course clandestin né après la chute de l'Empire. Le mode solo propose un vrai scénario, incarné Shade, un pilote solitaire qui cherche à se venger et il fera tout ce qui est en son pouvoir pour devenir le plus rapide. Et pour ce faire, vous avez une large gamme de vaisseaux différents à votre disposition. À vous de choisir celui qui correspond le plus à votre style de pilotage. Les différentes courses nous emmènent sur plusieurs planètes iconiques de l'univers Star Wars, de Tatooine à Jakku en passant par Lantana. Des courses à savourer en solo, mais aussi à plusieurs, bien sûr, via un mode en ligne pour affronter des adversaires aux quatre coins de la planète. Ce n'est pas la première fois que la saga Star Wars se décline en version jeu de course. Le premier du genre était sorti en 1999, au moment de l'arrivée de l'épisode 1 au cinéma. Il avait su séduire les joueurs. 27 ans après, la formule plaira toujours autant aux amateurs de courses futuristes. Star Wars Galactic Racer sort cette semaine sur PC, PlayStation 5 et Xbox Series.
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4: Bonjour à tous. Donald Trump somme l'Ukraine d'arrêter de frapper les raffineries russes. Le président américain s'est exprimé à la presse ce samedi. Selon lui, les attaques de Kiev ne font qu'aggraver le problème mondial de pétrole. Donald Trump a aussi suggéré de changer de président en Ukraine. Se doter d'un nouveau dirigeant permettrait d'obtenir un accord avec la Russie, selon lui. Les rebelles houthis ont attaqué l'aéroport de Riyad. Ça s'est passé dans l'après-midi ce samedi. Les autorités saoudiennes font état de dizaines de blessés, dont 5 graves. L'Allemagne, le Canada et l'Espagne ont recommandé à leurs ressortissants de ne pas voyager par l'aéroport de Riyad. Une nouvelle fuite de données en France. Elle concerne cette fois le dispositif d'aide aux vacances des caisses d'allocations familiales. L'organisme de gestion assure que ni les données bancaires des allocataires, ni les mots de passe d'accès aux services en ligne des CAF ne figurent parmi les données concernées. Aucun impact sur les versements. David Amiel appelle à un ressaisissement collectif. Le ministre des Comptes publics a réagi après le rejet quasi unanime des députés de la partie recette du budget 2027. Ce vendredi, en commission des finances, nous ne sommes pas en crise financière, mais à l'évidence, la situation est très préoccupante, assure le ministre. Les députés débattront en séance publique mardi du budget, mais repartiront de la copie du gouvernement. Les travaux parlementaires en commission n'auront donc pas servi. Un peu plus d'argent pour les communes rurales. Le Premier ministre annonce une nouvelle dotation pour près de 9000 communes pour un total de 50 millions d'euros. Sébastien Lecornu justifie cette nouvelle aide par un nombre d'habitants moins nombreux pour partager les coûts d'entretien des routes, par exemple, dans le milieu rural. Cette dotation vient s'ajouter à la hausse de la dotation globale de fonctionnement prévue justement dans le budget 2027. Et puis, extinction des feux. De nombreuses communes en France participent à la 18e édition du Jour de la Nuit. Le but, sensibiliser à la pollution lumineuse et à la protection de la biodiversité nocturne. Voilà pour l'actu. Merci d'être à notre écoute.
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2: Une main robotique qui arrive à se déplacer toute seule, c'est ce qu'ont réussi à faire des chercheurs allemands. Et ce projet marque une avancée dans le développement de robots plus complexes. On vous en dit plus. Ce n'est pas la chose, cette main qui se déplace toute seule dans la famille Adams, mais on y est presque. Des chercheurs allemands ont réussi à faire tenir en équilibre une main robotique afin qu'elle puisse marcher ou travailler. C'est une véritable avancée puisque jusqu'ici, les projets de ce genre n'avaient jamais vraiment été couronnés de succès. Il faut dire que faire tenir une main debout alors que chaque doigt est d'une longueur différente, eh bien c'est plus complexe qu'il n'y paraît. Pour cela, les chercheurs allemands ont équipé leur main robotique d'une batterie, de capteurs de mouvement et d'un petit ordinateur. Ils ont réussi à lui apprendre à marcher sur ses doigts, sur 14 surfaces différentes, à l'intérieur et à l'extérieur. Posée sur le côté, la main a réussi à se lever dans 21 tests sur 25. Elle serait donc capable de se relever en cas de chute. Et puis les chercheurs lui ont aussi donné des tâches comme pousser un objet ou appuyer sur les flèches d'un clavier tout en restant debout sur ses autres doigts. Alors à quoi sert ce genre de projet concrètement ? Eh bien cela permet d'envisager le développement de robots plus complexes en ayant des mains indépendantes, dotés de leur propre mobilité, les futurs robots seraient plus polyvalents. On peut même imaginer qu'ils deviendraient modulables avec la possibilité que certains membres se détachent comme des petits robots à part entière qui seraient capables d'aller effectuer une tâche indépendamment du corps auquel ils appartiennent.
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5: C'est un incontournable de nos frigos. Selon France Agrimaire, 95% des ménages français ont acheté au moins une fois du jambon en 2024. Supérieur à l'étouffé, sans nitrite, les références sont tellement nombreuses, pas évident de choisir en rayon. Voici quelques conseils pour vous aider à trancher. Le magazine 60 millions de consommateurs a récemment passé au crible de nombreuses références de jambon. En supermarché, premier constat, le prix ne reflète pas toujours la qualité. Certaines marques premier prix s'en sortent en effet même mieux que des produits plus chers. Le premier réflexe consiste donc à analyser l'étiquette. Privilégier d'abord la mention jambon supérieur, son cahier des charges est plus strict, seulement 5 additifs autorisés. Deuxième conseil, comparer le sel pour 100 grammes. Autour de 2 grammes de sel pour 100 grammes de jambon, soit environ 2 tranches, c'est déjà assez élevé quand on sait que l'OMS recommande de ne pas dépasser 5 grammes de sel par jour. Autre conseil, ne vous arrêtez pas au sans nitrite, écrit en gros sur la barquette. Certains fabricants remplacent les nitrites par des bouillons ou extraits de légumes riches en nitrates, notamment le céleri. Des ferments peuvent ensuite transformer ces nitrates en nitrites. Particularité facilement reconnaissable, certains jambons sans nitrite ou sans solution alternative sont naturellement gris. Ils se conservent moins longtemps et sont généralement plus chers. Enfin, rappelons que même un jambon avec une bonne composition reste de la charcuterie. Les recommandations officielles préconisent de la limiter à 150 grammes par semaine, soit environ 3 tranches de jambon blanc.
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4: Bonjour à tous. Donald Trump somme l'Ukraine d'arrêter de frapper les raffineries russes. Le président américain s'est exprimé à la presse ce samedi. Selon lui, les attaques de Kiev ne font qu'aggraver le problème mondial de pétrole. Donald Trump a aussi suggéré de changer de président en Ukraine. Se doter d'un nouveau dirigeant permettrait d'obtenir un accord avec la Russie, selon lui. Les rebelles houthis ont attaqué l'aéroport de Riyad. Ça s'est passé dans l'après-midi ce samedi. Les autorités saoudiennes font état de dizaines de blessés, dont 5 graves. L'Allemagne, le Canada et l'Espagne ont recommandé à leurs ressortissants de ne pas voyager par l'aéroport de Riyad. Une nouvelle fuite de données en France. Elle concerne cette fois le dispositif d'aide aux vacances des caisses d'allocations familiales. L'organisme de gestion assure que ni les données bancaires des allocataires, ni les mots de passe d'accès aux services en ligne des CAF ne figurent parmi les données concernées. Aucun impact sur les versements. David Damiel appelle à un ressaisissement collectif. Le ministre des Comptes publics a réagi après le rejet quasi

0: vient s'ajouter à la hausse de la dotation globale de fonctionnement prévue justement dans le budget 2027. Et puis, extinction des feux. De nombreuses communes en France participent à la 18e édition du Jour de la Nuit. Le but, sensibiliser à la pollution lumineuse et à la protection de la biodiversité nocturne. Voilà pour l'actu, merci d'être à notre écoute.
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2: Aujourd'hui, Paul Mirabel nous présente son quotidien mouvementé. Une version fictive de lui-même, voilà ce que nous propose Paul Mirabel dans Paul, la série sur Prime Video. L'humoriste joue avec son image en jouant son propre rôle. Alors qu'il a vendu à Amazon un nouveau spectacle ainsi qu'un documentaire sur sa vie, il faut bien qu'il se rende à l'évidence, il n'a absolument rien écrit, rien préparé. Son meilleur ami décide alors de le reprendre en main.
3: N'arrête pas, Sharon Ling.
4: T'as foutu quoi ces 12 derniers mois? Personne ne se comporte comme toi dans mon agence, pas le
5: moi. Moi, les humoristes, c'est un truc de fou, le boulard, quoi.
6: Je vais organiser des expériences qui vont donner de l'inspiration.
7: Ok, mais pas de plan galère, gros.
2: Sauf que justement, des galères, c'est ce qui attend Paul Mirabel tout au long des 6 épisodes de la série. Il va se retrouver dans des situations absurdes qui ne vont pas vraiment l'aider à respecter le délai de ses projets. Cette façon de se mettre en scène en jouant une version fictive de soi-même, c'est déjà ce qu'avait fait Éric Judor il y a quelques années dans sa série Platane. Éric Judor qui apparaît d'ailleurs dans Paul, la série, avec toujours une bonne dose d'autodérision.
8: Paul Mirabel, actuellement dans la polémique.
9: C'est dingue, t'es...
8: Bon.
9: Grand. C'est grand.
10: Est-ce qu'on peut appeler mon agent?
11: Ta gueule.
10: Ouais, pardon.
11: C'est le mec qui fait des blagues de tension à la télé, là.
12: Paul Pamplemousse.
10: Voilà.
2: Paul, la série, disponible dès cette semaine sur Prime Video.
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13: Dans l'actualité environnementale aujourd'hui, l'ONU veut mieux protéger les fréquences radio utilisées par les météorologues pour observer l'atmosphère et prévoir les intempéries. Les fréquences radio ne servent pas seulement à écouter vos émissions préférées ou à communiquer. Elles sont également utilisées par les météorologues pour observer l'atmosphère et prévoir les intempéries. Et aujourd'hui, elles sont en danger. C'est une alerte de l'Union internationale des télécommunications et de l'Organisation météorologique mondiale, deux agences appartenant à l'ONU. En cause, les réseaux mobiles, l'utilisation croissante de fréquences par d'autres services de radiocommunication, notamment les communications sans fil et les services satellitaire accroît le risque d'interférences. Interférences qui peuvent donc perturber les mesures, réduire la qualité ou la disponibilité des données et par conséquent compromettre la fiabilité des prévisions et des alertes. Car il faut savoir que les radars météorologiques, les observations aéronautiques et maritimes et les systèmes de surveillance hydrologique dépendent des fréquences spécifiques. Or, rien qu'en Europe, près de 90% des radars météorologiques subissent chaque année des interférences nuisibles et la moindre erreur dans les données peut avoir des conséquences humaines tragiques, mais aussi économiques. Les deux agences de l'ONU appellent donc les gouvernements et les autorités de régulation à préserver l'accès aux fréquences indispensables à la météorologie, qui sont normalement protégées par le règlement des radiocommunications des Nations Unies.
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0: Bonjour à tous, Donald Trump somme l'Ukraine d'arrêter de frapper les raffineries russes. Le président américain s'est exprimé à la presse ce samedi. Selon lui, les attaques de Kiev ne font qu'aggraver le problème mondial de pétrole. Donald Trump a aussi suggéré de changer de président en Ukraine. Se doter d'un nouveau dirigeant permettrait d'obtenir un accord avec la Russie, selon lui. Les rebelles houthis ont attaqué l'aéroport de Riyad. Ça s'est passé dans l'après-midi ce samedi. Les autorités saoudiennes font état de dizaines de blessés, dont 5 graves. L'Allemagne, le Canada et l'Espagne ont recommandé à leurs ressortissants de ne pas voyager par l'aéroport de Riyad. Une nouvelle fuite de données en France. Elle concerne cette fois le dispositif d'aide aux vacances des caisses d'allocations familiales. L'organisme de gestion

0: sûr que ni les données bancaires des allocataires, ni les mots de passe d'accès aux services en ligne des CAF ne figurent parmi les données concernées. Aucun impact sur les versements. David Amiel appelle à un ressaisissement collectif. Le ministre des Comptes publics a réagi après le rejet quasi unanime des députés de la partie recette du budget 2027. Ce vendredi, en commission des finances, nous ne sommes pas en crise financière, mais à l'évidence, la situation est très préoccupante, assure le ministre. Les députés débattront en séance publique mardi du budget, mais repartiront de la copie du gouvernement. Les travaux parlementaires en commission n'auront donc pas servi. Un peu plus d'argent pour les communes rurales. Le Premier ministre annonce une nouvelle dotation pour près de 9000 communes pour un total de 50 millions d'euros. Sébastien Lecornu justifie cette nouvelle aide par un nombre d'habitants moins nombreux pour partager les coûts d'entretien des routes, par exemple, dans le milieu rural. Cette dotation vient s'ajouter à la hausse de la dotation globale de fonctionnement prévue justement dans le budget 2027. Et puis, extinction des feux. De nombreuses communes en France participent à la 18e édition du Jour de la Nuit. Le but, sensibiliser à la pollution lumineuse et à la protection de la biodiversité nocturne. Voilà pour l'actu. Merci d'être à notre écoute.
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2: Bonne nouvelle pour les amateurs de café, leur tasse quotidienne n'est pas forcément l'ennemi de leur santé. On entend souvent qu'il faudrait limiter le café pour protéger son cœur, mais les données scientifiques sont plus nuancées. Pour la plupart des adultes, jusqu'à 5 tasses de café par jour peuvent être consommées sans danger. Cela représente environ 400 mg de caféine avec des tasses classiques. Et le café pourrait même avoir certains effets intéressants. Sa consommation régulière est associée à un risque plus faible de diabète de type 2, d'accident vasculaire cérébral, de maladie cardiaque ou encore d'insuffisance cardiaque. Les chercheurs s'intéressent notamment aux nombreux composés présents naturellement dans le café, dont certains ont des propriétés antioxydantes. Mais attention, cela ne veut pas dire que plus on en boit, mieux c'est. Pour plusieurs maladies cardiovasculaires, les associations les plus favorables se situent plutôt autour de 2 à 4 tasses par jour. Autre précision, ces résultats concernent principalement le café noir, sans sucre ni sirop. Et une boisson énergisante, très riche en caféine, n'est évidemment pas équivalente à une tasse de café. Attention, toutes les sources de caféine ne se valent pas. Les boissons énergisantes peuvent être source d'hypertension artérielle et d'arythmie cardiaque. Enfin, nous ne sommes pas tous égaux face à la caféine. Certaines personnes y sont beaucoup plus sensibles. Alors faut-il compter ses cafés? Pas forcément. Retenez surtout ceci. Pour la majorité des adultes, quelques tasses par jour ne sont pas incompatibles avec une bonne santé, à condition de rester raisonnable.
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3: C'est un cadeau qui a dû faire plaisir à des millions de fans. On vous parle de la surprise de U2 dans Backstage. Ce n'est pas dans le sens que l'on fête un cadeau d'anniversaire normalement, mais on ne va pas se plaindre. À l'occasion de ses 50 ans, U2 a dévoilé Silencio, extrait du nouveau disque du groupe qui est attendu dans les prochaines semaines, au mois de novembre. 16e album studio intitulé Carnaval des Luces. Le 25 septembre 1976, date historique dans le monde du rock et plus largement de la musique. Les futurs membres du groupe se sont réunis pour la première fois du côté de Dublin et ils n'étaient même pas majeurs. Depuis, l'histoire est belle, très belle même, et encore loin d'être terminée. Encore un peu de patience donc pour découvrir le projet en entier. Ce sera d'ailleurs le premier véritable album de chansons originales de U2 depuis 2017. Alors forcément, on a tous hâte.

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1: Bonjour à tous. Donald Trump somme l'Ukraine d'arrêter de frapper les raffineries russes. Le président américain s'est exprimé à la presse ce samedi. Selon lui, les attaques de Kiev ne font qu'aggraver le problème mondial de pétrole. Donald Trump a aussi suggéré de changer de président en Ukraine. Se doter d'un nouveau dirigeant permettrait d'obtenir un accord avec la Russie, selon lui. Les rebelles houthis ont attaqué l'aéroport de Riyad. Ça s'est passé dans l'après-midi ce samedi. Les autorités saoudiennes font état de dizaines de blessés, dont 5 graves. L'Allemagne, le Canada et l'Espagne ont recommandé à leurs ressortissants de ne pas voyager par l'aéroport de Riyad. Une nouvelle fuite de données en France. Elle concerne cette fois le dispositif d'aide aux vacances des caisses d'allocations familiales. L'organisme de gestion assure que ni les données bancaires des allocataires, ni les mots de passe d'accès aux services en ligne des CAF ne figurent parmi les données concernées. Aucun impact sur les versements. David Amiel appelle à un ressaisissement collectif. Le ministre des Comptes publics a réagi après le rejet quasi unanime des députés de la partie recette du budget 2027 ce vendredi en commission des finances. Nous ne sommes pas en crise financière, mais à l'évidence, la situation est très préoccupante, assure le ministre. Les députés débattront en séance publique mardi du budget, mais repartiront de la copie du gouvernement. Les travaux parlementaires en commission n'auront donc pas servi. Un peu plus d'argent pour les communes rurales. Le Premier ministre annonce une nouvelle dotation pour près de 9000 communes pour un total de 50 millions d'euros. Sébastien Lecornu justifie cette nouvelle aide par un nombre d'habitants moins nombreux pour partager les coûts d'entretien des routes, par exemple, dans le milieu rural. Cette dotation vient s'ajouter à la hausse de la dotation globale de fonctionnement prévue justement dans le budget 2027. Et puis, extinction des feux. De nombreuses communes en France participent à la 18e édition du Jour de la Nuit. Le but, sensibiliser à la pollution lumineuse et à la protection de la biodiversité nocturne. Voilà pour l'actu. Merci d'être à notre écoute.
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2: Une invention bretonne transforme l'humidité de l'air en fraîcheur. Tout de suite, votre chronique innovation. Et si pour rafraîchir nos villes, on pouvait tout simplement récupérer l'eau présente dans l'air? C'est le principe de l'Oasis, une invention bretonne développée par Rodrigo Morales Pomarat. Un dispositif testé pendant tout l'été 2026 au port du Crouesti à Arzon dans le Morbihan. Et aujourd'hui, le projet passe à l'étape suivante, sa commercialisation. Concrètement, l'Oasis ressemble à un drôle de mobilier urbain végétalisé. La nuit, elle récupère l'humidité naturellement présente dans l'air grâce à un système de condensation. L'eau est ensuite filtrée et désinfectée aux ultraviolets. Pendant la journée, cette eau sert notamment à alimenter les végétaux et à produire une fine brume. L'objectif est de créer autour de l'installation un petit îlot de fraîcheur sans avoir besoin de la raccorder au réseau d'eau. Lors d'une mesure réalisée pendant l'expérimentation, le sol atteignait 30 degrés sur le quai contre 18 degrés sous les végétaux de l'Oasis. Le projet ne date pas d'hier. L'inventeur y travaille depuis 2021, mais cet été, le dispositif a été testé pendant 10 semaines en conditions réelles avec le public. Et désormais, une première série doit être fabriquée dès l'automne de cette année, notamment pour les collectivités, les festivals et les événements. Une invention bretonne qui ne crée donc pas de l'eau à partir de rien. Elle récupère celle qui se trouve déjà dans l'air pour tenter de rendre nos espaces urbains un peu plus frais.
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3: Être réveillé à 5h12 du matin, voilà une étape quasiment incontournable de la vie de parent. On voit pourquoi les jeunes enfants se réveillent trop tôt et ce qu'on peut mettre en place. Et déjà, je vous rassure, un bébé qui se réveille à 6h30, c'est normal, même si ça nous paraît tôt, et je parle ici de ceux qui font leur nuit, c'est-à-dire quand ils dorment entre 6 et 8 heures consécutives sans manger. Non, le problème, c'est quand on se retrouve à jouer au cube en pleine nuit avec un petit parfaitement réveillé. Alors le premier conseil, c'est de le coucher à la bonne heure. Pas plus tard, non, ça serait trop simple si ça fonctionnait. Généralement, c'est entre 19 et 20 heures pour les plus petits, et rester attentif aux signes de fatigue pour le mettre au lit au bon moment. On sait aussi que ces réveils Matignon arrive souvent au moment d'étapes clés du développement des jeunes enfants, la marche par exemple, et que cela dépend aussi des siestes en journée qu'il faut peut-être rééquilibrer. Enfin bien sûr, c'est plus fréquent avec la poussée des dents ou quand ils sont malades, ce qui les empêche de bien dormir. Vous pouvez aussi vérifier la bonne température de la chambre et éviter d'avoir trop de luminosité. Et ensuite, eh bien, tant que c'est la nuit, on reste en mode nuit. Donc même si on se lève, on chuchote, on garde la lumière tamisée et on explique qu'il est trop tôt et pourquoi c'est important de dormir suffisamment. Pour les plus grands, un truc qui fonctionne bien pour les miens, c'est de les laisser gérer leur petit déjeuner. Ça les rend plus autonomes et ils n'ont pas besoin de nous réveiller s'ils ont faim. Enfin, il existe aussi des réveils spéciaux que vous pouvez programmer pour passer en mode soleil pour montrer à votre enfant quand c'est l'heure de se lever.
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1: Bonjour à tous. Donald Trump somme l'Ukraine d'arrêter de frapper les raffineries russes. Le président américain s'est exprimé à la presse ce samedi. Selon lui, les attaques de Kiev ne font qu'aggraver le problème mondial de pétrole. Donald Trump a aussi suggéré de changer de président en Ukraine. Se doter d'un nouveau dirigeant permettrait d'obtenir un accord avec la Russie, selon lui. Les rebelles houthis ont attaqué l'aéroport de Riyad. Ça s'est passé dans l'après-midi ce samedi. Les autorités saoudiennes font état de dizaines de blessés, dont 5 graves. L'Allemagne, le Canada et l'Espagne ont recommandé à leurs ressortissants de ne pas voyager par l'aéroport de Riyad. Une nouvelle fuite de données en France. Elle concerne cette fois le dispositif d'aide aux vacances des caisses d'allocation familiale. L'organisme de gestion assure que ni les données bancaires des allocataires, ni les mots de passe d'accès aux services en ligne des CAF ne figurent parmi les données concernées. Aucun impact sur les versements. David Amiel appelle à un ressaisissement collectif. Le ministre des Comptes publics a réagi après le rejet quasi unanime des députés de la partie recette du budget 2027. Ce vendredi, en commission des finances, nous ne sommes pas en crise financière, mais à l'évidence, la situation est très préoccupante, assure le ministre. Les députés débattront en séance publique mardi du budget, mais repartiront de la copie du gouvernement. Les travaux parlementaires en commission n'auront donc pas servi. Un peu plus d'argent pour les communes rurales. Le Premier ministre annonce une nouvelle dotation pour près de 9000 communes pour un total de 50 millions d'euros. Sébastien Lecornu justifie cette nouvelle aide par un nombre d'habitants moins nombreux pour partager les coûts d'entretien des routes, par exemple, dans le milieu rural. Cette dotation vient s'ajouter à la hausse de la dotation globale de fonctionnement prévue justement dans le budget 2027. Et puis, extinction des feux. De nombreuses communes en France participent à la 18e édition du Jour de la Nuit. Le but, sensibiliser à la pollution lumineuse et à la protection de la biodiversité nocturne. Voilà pour l'actu. Merci d'être à notre écoute.
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1: Bonjour amis jardiniers, ils sont la bande sonore de nos après-midi au jardin, les oiseaux. Si l'été, il est recommandé de ne pas les nourrir, mais seulement de les abreuver, à partir de quand peut-on ressortir les mangeoires ? Les coupelles d'eau traînent encore dans le jardin, mais gardez les mangeoires encore dans le placard. Les mois de septembre et d'octobre sont assez particuliers pour les oiseaux, car c'est une période de transition entre les chaudes journées d'été et les premiers coups de froid. Cette année, l'été a joué les prolongations, notamment dans le sud, avec un mois de septembre encore assez chaud pour garder un jardin vivant et productif. Les baies, les fruits, les insectes étaient présents en quantité pour combler les appétits de moineaux. Vous pouvez en revanche préparer votre jardin pour accompagner les oiseaux à se nourrir naturellement jusqu'au froid de température, où là, il faudra ressortir les mangeoires, laisser les derniers fruits tomber au sol et laisser pousser les plantes qui font des graines. Attendez l'hiver et les périodes de gel ou de froid prolongé pour remplir les mangeoires de graines. Si vous le faites, remplissez-les jusqu'au retour des beaux jours. Les oiseaux peuvent vite prendre l'habitude de venir se restaurer dans votre jardin. Enfin, faites en sorte que vos équipements soient propres et nettoyés pour éviter la propagation de maladies entre les oiseaux. Les conseils de la semaine, c'est le moment de rentrer les pots des agrumes et des orchidées avec les premiers coups de froid. Pour les agrumes plantés en pleine terre, il est temps de préparer le voilage, mais attendez les grandes périodes de froid pour le faire, début novembre par exemple. On sème les épinards d'hiver, les choux et les radis noirs, on récolte le panais, les kiwis et les raisins.
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6: Une enquête et une plongée dans les secrets de Facebook au cœur de The Social Reckoning. Il y a 16 ans, David Fincher nous racontait la naissance de Facebook dans The Social Network. Son scénariste Aaron Sorkin réalise cette suite pour revenir sur les Facebook Files. En 2021, l'histoire vraie de Frances Haugen, une jeune ingénieure chez Facebook et qui a sollicité l'aide d'un journaliste au Wall Street Journal pour lancer l'alerte.
7: Vous pouvez pas citer mon nom, tout ceci est confidentiel.
8: De qui voulez-vous parler ?
7: Connecter les gens est une mission noble parce que certains sont mal à l'aise.
8: Du coup, c'est quoi le problème ?
7: Quelque chose a changé. J'ai voulu découvrir qui avait radicalisé mon ami.
8: Et alors ?
7: Alors c'est nous.
6: Et ce duo du journaliste et de sa source se lance dans une enquête périlleuse. Objectif, révéler les secrets de fabrication de Facebook et la direction du réseau n'a pas prévu de les laisser fouiller dans ses dossiers.
9: On essaie de combattre les discours de haine et vous, vous les amplifiez et vous renforcez leur influence.
10: Pour moi, le débat est clos.
7: Pourquoi vous l'avez pas publié ?
8: Vous ne m'avez pas donné un sujet, vous me l'avez raconté.
11: Je veux les documents internes, je veux des preuves.
12: Avec leur armée d'avocats, ils la mettront en pièces.
11: À chaque fois qu'elle ouvre un fichier, elle laisse une trace qui peut la trahir. Il faut faire mal, les faire souffrir.
6: Un film qui porte sur les pratiques du réseau social de Mark Zuckerberg, sur ses systèmes de modération et sur ses effets sur la société. Mais il est surtout présenté comme une véritable enquête journalistique, un récit d'investigation sous tension, où les deux personnages vont prendre des risques pour révéler la vérité. The Social Reckoning avec Mikey Madison, Jeremy Allen White et Jeremy Strong. Et c'est au cinéma cette semaine.
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1: Bonjour à tous. Donald Trump somme l'Ukraine d'arrêter de frapper les raffineries russes. Le président américain s'est exprimé à la presse ce samedi. Selon lui, les attaques de Kiev ne font qu'aggraver le problème mondial de pétrole. Donald Trump a aussi suggéré de changer de président en Ukraine. Se doter d'un nouveau dirigeant permettrait d'obtenir un accord avec la Russie, selon lui. Les rebelles houthis ont attaqué l'aéroport de Riyad. Ça s'est passé dans l'après-midi ce samedi. Les autorités saoudiennes font état de dizaines de blessés, dont 5 graves. L'Allemagne, le Canada et l'Espagne ont recommandé à leurs ressortissants de ne pas voyager par l'aéroport de Riyad. Une nouvelle fuite de données en France, elle concerne cette fois le dispositif d'aide aux vacances des caisses d'allocation familiale. L'organisme de gestion assure que ni les données bancaires des allocataires, ni les mots de passe d'accès aux services en ligne des CAF ne figurent parmi les données concernées. Aucun impact sur les versements. David Amiel appelle à un ressaisissement collectif. Le ministre des Comptes publics a réagi après le rejet quasi unanime des députés de la partie recette du budget 2027. Ce vendredi, en commission des finances, nous ne sommes pas en crise financière, mais à l'évidence, la situation est très préoccupante, assure le ministre. Les députés débattront en séance publique mardi du budget, mais repartiront de la copie du gouvernement. Les travaux parlementaires en commission n'auront donc pas servi. Un peu plus d'argent pour les communes rurales. Le Premier ministre annonce une nouvelle dotation pour près de 9000 communes pour un total de 50 millions d'euros. Sébastien Lecornu justifie cette nouvelle aide par un nombre d'habitants moins nombreux pour partager les coûts d'entretien des routes, par exemple, dans le milieu rural. Cette dotation vient s'ajouter à la hausse de la dotation globale de fonctionnement prévue justement dans le budget 2027. Et puis, extinction des feux. De nombreuses communes en France participent à la 18e édition du Jour de la Nuit. Le but, sensibiliser à la pollution lumineuse et à la protection de la biodiversité nocturne. Voilà pour l'actu. Merci d'être à notre écoute.
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13: Dans l'actualité cette semaine, eBay retire des pièces automobiles de son site. Le mariage de Nissan et de Honda et la pratique du vélo à Rennes devraient connaître une nette accélération. Vous ne retrouverez plus cette pièce automobile sur eBay. L'entreprise américaine a annoncé un changement majeur dans sa politique, qui est donc entrée en vigueur fin septembre. Il n'est désormais plus possible de commercialiser des airbags sur la plateforme numérique. Une décision qui intervient après plusieurs décès, qui rappelle à quel point l'achat de ce composant en ligne doit être effectué avec précaution. Aux États-Unis, cette interdiction est même étendue aux calculateurs et aux capteurs qui pilotent le déclenchement des airbags. Nissan et Honda n'ont finalement pas renoncé à travailler ensemble. Les deux constructeurs japonais viennent de conclure un accord portant sur l'électronique et les logiciels de leur prochaine voiture. Dès 2029, ils partageront des composants et des architectures essentielles au fonctionnement des véhicules dits définis par logiciel. Une coopération devenue stratégique face à Tesla et surtout face à la terrible concurrence des constructeurs chinois. Et un nouveau coup d'accélérateur en perspective pour la pratique du vélo à Rennes. Au 1er juillet 2028, l'intégralité du parc de vélos en libre service passera à la motricité électrique. Actuellement, 650 vélos en libre service sont disponibles dans 57 stations implantées sur le territoire. Et dans 2 ans, une petite vingtaine de stations supplémentaires complétera le maillage en s'installant dans d'autres communes de la métropole.
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14: Dans votre rendez-vous consommation, la polémique autour d'un nouveau logo. Vous l'avez peut-être vu fleurir sur les emballages de volailles depuis quelques semaines dans les supermarchés, le logo Bien-être Animal, un logo mis en place par les acteurs de la filière pour mettre en avant leur traitement des volailles. Objectif, permettre aux consommateurs d'identifier plus facilement les produits issus de politiques engagées. Aujourd'hui, le collectif revendique plus de 80 signataires et plus de 1300 éleveurs engagés partout en France. Alors que la consommation de volailles augmente dans le pays, plus 15% ces 5 dernières années, avec en première position le poulet, de plus en plus populaire, avec des prix moins élevés que la viande rouge. Ce logo du bien-être animal a donc pour vocation de rassurer les consommateurs engagés sur cette question à travers plusieurs engagements. L'animal a été élevé dans un poulailler avec lumière naturelle, les exigences sanitaires sont strictes et contrôlées, ou encore les éleveurs et le personnel bénéficient de formations sur le bien-être et la protection des animaux. Mais tout ne serait pas si rose selon certaines associations de défense animale qui dénoncent une démarche marketing outrancière et estiment que ce logo trompe les consommateurs avec notamment des volailles sélectionnées génétiquement pour grossir toujours plus vite, leur provoquant des problèmes de santé et des souffrances. Les associations recommandent aux consommateurs de se fier à une autre étiquette, celle sur le bien-être animal visible sur les emballages depuis 2019, une étiquette verte. Le système évalue les conditions de vie, de transport et d'abattage des animaux d'élevage à travers plus de 200 critères contrôlés par des organismes indépendants.
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1: Bonjour à tous. Donald Trump somme l'Ukraine d'arrêter de frapper les raffineries russes. Le président américain s'est exprimé à la presse ce samedi. Selon lui, les attaques de Kiev ne font qu'aggraver le problème mondial de pétrole. Donald Trump a aussi suggéré de changer de président en Ukraine. Se doter d'un nouveau dirigeant permettrait d'obtenir un accord avec la Russie, selon lui. Les rebelles houthis ont attaqué l'aéroport de Riyad. Ça s'est passé dans l'après-midi ce samedi. Les autorités saoudiennes font état de dizaines de blessés, dont 5 graves. L'Allemagne, le Canada et l'Espagne ont recommandé à leurs ressortissants de ne pas voyager par l'aéroport de Riyad. Une nouvelle fuite de données en France, elle concerne cette fois le dispositif d'aide aux vacances des caisses d'allocations familiales. L'organisme de gestion assure que ni les données bancaires des allocataires, ni les mots de passe d'accès aux services en ligne des CAF ne figurent parmi les données concernées. Aucun impact sur les versements. David Amiel appelle à un ressaisissement collectif. Le ministre des Comptes publics a réagi après le rejet quasi unanime des députés de la partie recette du budget 2027 ce vendredi en commission des finances. Nous ne sommes pas en crise financière, mais à l'évidence, la situation est très préoccupante, assure le ministre. Les députés débattront en séance publique mardi du budget, mais repartiront de la copie du gouvernement. Les travaux parlementaires en commission n'auront donc pas servi. Un peu plus d'argent pour les communes rurales. Le Premier ministre annonce une nouvelle dotation pour près de 9000 communes pour un total de 50 millions d'euros. Sébastien Lecornu justifie cette nouvelle aide par un nombre d'habitants moins nombreux pour partager les coûts d'entretien des routes, par exemple, dans le milieu rural. Cette dotation vient s'ajouter à la hausse de la dotation globale de fonctionnement prévue justement dans le budget 2027. Et puis, extinction des feux. De nombreuses communes en France participent à la 18e édition du Jour de la Nuit. Le but, sensibiliser à la pollution lumineuse et à la protection de la biodiversité nocturne. Voilà pour l'actu. Merci d'être à notre écoute.
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14: C'est un des jeux les plus emblématiques d'Xbox. Gears of War fait son grand retour. On replonge cette semaine dans l'un des plus grands succès d'Xbox, la saga Gears of War, lancée il y a 20 ans sur Xbox 360, une série de jeux vidéo très populaire qui met en scène le dur combat des humains face à une terrible race alien appelée les Locusts. À la sortie, ce jeu de tir à la troisième personne avait conquis les joueurs, à tel point que plusieurs suites ont vu le jour, la dernière en date remontée à Gears 5 en 2019. Jusqu'à maintenant est la sortie cette semaine de Gears of War ID, un épisode qui se déroule avant les événements du premier jeu, lors du fameux jour de l'émergence, ce jour où l'humanité a été envahie par les Locustes. Les fans seront ravis de retrouver les personnages emblématiques de la saga comme Marcus Fenix et Dominic Santiago. Les deux hommes doivent survivre dans les rues de la ville de Kalona, un nouveau terrain de jeu pour Gears of War. La prise en main ne va pas perdre les habitués de la série puisqu'on retrouve la mécanique de cover shooter, c'est-à-dire que l'on avance tout en se cachant derrière des obstacles pour se protéger des tirs adverses. Pour ceux qui préfèrent jouer à plusieurs, pas de problème, sachez qu'il est possible de jouer la campagne principale à deux sur le même écran avec un ami sur son canapé. Il est aussi possible de jouer à quatre, mais cette fois ce sera en ligne. Gears of War ID, c'est à retrouver sur Xbox Series et PC.
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2: Un emballage en pois jaune pour remplacer le polystyrène, c'est le sujet de votre chronique innovation. Un électroménager, un ordinateur, une pièce industrielle, pour voyager sans casse, ils sont souvent calés dans du polystyrène expansé. Ça protège bien, mais c'est un plastique et de plus en plus d'entreprises cherchent à s'en passer. Storopack, spécialiste de l'emballage de protection dont le pôle de recherche est en Loire-Atlantique, propose une alternative brevetée. Son principe, un cœur en carton creusé de petites cellules remplies d'air, un peu comme un nid d'abeille. Ce cœur est pris en sandwich entre deux couches de mousse d'amidon. Cet amidon vient de pois jaunes cultivés en Europe. Pour le fabriquer, on chauffe le pois jaune avec de l'eau et l'installation ressemble à une grande machine à pop-corn. Le résultat, ce sont des cales en trois dimensions, légères et faites sur mesure. Et ce sont ces pièces qui maintiennent l'objet dans son carton. Et pour les assembler, pas besoin de colle, un simple apport d'eau suffit. Côté performance, le niveau de protection est comparable à celui du polystyrène expansé, contre les chocs mais aussi contre les frottements et les rayures. Après usage, ces cales se recyclent avec le papier. Et par rapport à un carton de calage classique, elles demandent jusqu'à 43% d'eau, 38% de ressources et 32% de CO2 en moins. Reste des inconnus, on ne connaît ni le prix ni la date de mise sur le marché, alors verra-t-on bientôt ces cales de pois jaunes dans nos colis ? Réponse à suivre.
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1: Bonjour à tous. Donald Trump somme l'Ukraine d'arrêter de frapper les raffineries russes. Le président américain s'est exprimé à la presse ce samedi. Selon lui, les attaques de Kiev ne font qu'aggraver le problème mondial de pétrole. Donald Trump a aussi suggéré de changer de président en Ukraine. Se doter d'un nouveau dirigeant permettrait d'obtenir un accord avec la Russie, selon lui. Les rebelles houthis ont attaqué l'aéroport de Riyad. Ça s'est passé dans l'après-midi ce samedi. Les autorités saoudiennes font état de dizaines de blessés, dont 5 graves. L'Allemagne, le Canada et l'Espagne ont recommandé à leurs ressortissants de ne pas voyager par l'aéroport de Riyad. Une nouvelle fuite de données en France. Elle concerne cette fois le dispositif d'aide aux vacances des caisses d'allocation familiale. L'organisme de gestion assure que ni les données bancaires des allocataires, ni les mots de passe d'accès aux services en ligne des CAF ne figurent parmi les données concernées. Aucun impact sur les versements. David Amiel appelle à un ressaisissement collectif. Le ministre des Comptes publics a réagi après le rejet quasi unanime des députés de la partie recette du budget 2027. Ce vendredi, en commission des finances, nous ne sommes pas en crise financière, mais à l'évidence, la situation est très préoccupante, assure le ministre. Les députés débattront en séance publique mardi du budget, mais repartiront de la copie du gouvernement. Les travaux parlementaires en commission n'auront donc pas servi. Un peu plus d'argent pour les communes rurales. Le Premier ministre annonce une nouvelle dotation pour près de 9000 communes pour un total de 50 millions d'euros. Sébastien Lecornu justifie cette nouvelle aide par un nombre d'habitants moins nombreux pour partager les coûts d'entretien des routes, par exemple, dans le milieu rural. Cette dotation vient s'ajouter à la hausse de la dotation globale de fonctionnement prévue justement dans le budget 2027. Et puis, extinction des feux. De nombreuses communes en France participent à la 18e édition du Jour de la Nuit. Le but, sensibiliser à la pollution lumineuse et à la protection de la biodiversité nocturne. Voilà pour l'actu. Merci d'être à notre écoute.
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18: Passer d'une chaudière à gaz ou au fioul à une pompe à chaleur sans payer plus cher, c'est la promesse du nouveau leasing social du gouvernement. On vous explique. C'est une annonce du gouvernement dans un contexte de flambée des prix de l'énergie. Un leasing social sur les pompes à chaleur dans le cadre du plan d'électrification. Il concerne notamment les plus modestes. Depuis le 1er octobre, les propriétaires de maisons individuelles appartenant aux catégories de revenus très modestes au sens défini par l'Agence nationale de l'habitat peuvent accéder à ce leasing social. Par exemple, les personnes vivant seules et gagnant 1855 euros par mois ou les couples avec deux enfants gagnant à eux deux maximum 3811 euros par mois. La promesse est la suivante: aucun coût supplémentaire pendant 3 ans par rapport à ce que vous coûtait le gaz ou le fioul, mais une facture de chauffage qui peut être divisée par 2 une fois l'équipement remboursé à l'issue des 3 ans. Dans le même temps, le prix repère du gaz, lui, ne cesse d'augmenter, plus 6% au mois d'octobre. L'objectif est de rendre accessible l'achat d'une pompe à chaleur qui coûte en moyenne 15 000 euros en France contre 4 000 pour une chaudière à gaz. L'enveloppe moyenne des aides sera de 9 800 euros par ménage. 55 000 pompes à chaleur devraient être installées en 2 ans grâce à ce dispositif. Les premières installations pourraient avoir lieu dès le mois de novembre selon le gouvernement et dès le 1er janvier 2027, d'autres acteurs de l'énergie pourront ensuite proposer une offre intégrée aux ménages concernés. Si le dispositif vous intéresse, les inscriptions sont ouvertes depuis le 1er octobre.
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14: La série du jour adapte un grand classique de la littérature. C'est une grande fresque historique que nous propose Netflix avec « À l'Est d'Éden », une relecture du classique de John Steinbeck qui a déjà eu droit à une adaptation dans les années 50 avec James Dean. Pour cette série Netflix, les scénaristes ont décidé de mettre au premier plan le personnage de Cathy, une femme qui, au début du XXe siècle, va semer la zizanie entre deux frères.
19: Je suis convaincue que ce monde abrite des monstres nés de parents humains. Les monstres sont des variations de ce qui est considéré comme normal. Un enfant peut naître parfaitement sain, mais être dénué de gentillesse et de conscience.
14: Cathy est une anti-héroïne complexe. Mariée à l'un des frères, Adam Trask, elle va exceller dans l'art de la manipulation. Steinbeck lui-même l'a décrivée comme un monstre psychologique. C'est Florence Pugh qui l'incarne, l'actrice que l'on a déjà vue dans les films Oppenheimer, Black Widow ou encore Dune. Les 7 épisodes de la série interrogent sur la notion de bien et de mal et sur ce que l'on est prêt à faire pour obtenir ce que l'on souhaite. Cette mini-série est une porte porte d'entrée à tous ceux qui ne connaissent pas l'œuvre de John Steinbeck.
20: Vous avez à peine quitté la chambre, mais vous illuminez déjà tout le foyer.
21: Vous êtes si gentil avec moi.
22: Écoute, les filles, dans son genre, ne tombent pas du ciel.
20: Kitty, si vous m'épousez, je vous protégerai. Cette vie vous comblera.
14: À l'Est d'Éden, sur Netflix.
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1: Bonjour, bonjour à tous. Une petite phrase qui sème le trouble. Donald Trump assure qu'il est temps pour l'Ukraine de changer de dirigeant. Devant la presse ce samedi, le président américain a dénoncé le comportement de son homologue Volodymyr Zelensky, assurant qu'il avait eu plusieurs fois l'occasion de signer un accord avec la Russie. Donald Trump propose donc de changer de président. Plus tôt ce vendredi, le locataire de la Maison Blanche s'était entretenu avec Vladimir Poutine pour évoquer le conflit en Ukraine. Des scènes de panique en Arabie Saoudite. L'aéroport de Riyad, la capitale, a été visé par un missile des Houthis ce samedi. Les autorités évoquent 2 morts et 10 de blessés. Que s'est-il passé dans ce zoo du Royaume-Uni? Ce samedi, un homme est mort, blessé par un tigre dans le Yorkshire. Pour une raison encore inconnue, l'homme est entré dans l'enclos des fauves avant d'être attaqué par l'animal qui l'a mortellement blessé. La victime a succombé à ses blessures malgré l'intervention des secours. Le parc assure collaborer étroitement avec les autorités afin de déterminer exactement ce qu'il s'est passé. Les votes en ligne pour la primaire de la gauche continuent. La barre des 107 000 suffrages a été dépassée ce samedi 22h. Les 140 000 inscrits avaient jusqu'à 18h aujourd'hui pour s'exprimer. Mais une cyberattaque dès l'ouverture du vote ce vendredi a repoussé ce délai. Une enquête a même été ouverte par le parquet de Paris. Francis Lalanne, condamné à 6 mois de prison avec sursis. Le chanteur était accusé de non-paiement d'une pension alimentaire et abandon de famille. Un bras de fer judiciaire avec son ex-compagne. Un lourd contentieux selon l'avocat. Cas de l'ancien gilet jaune. Francis Lalanne s'est annoncé candidat dans la course à l'Elysée en 2027. Et puis le foot, 6e journée de Ligue 1 avec la victoire de Lille sur le Havre 1-0. Ce samedi soir, le multiplex avec Lorient qui s'est imposé face au Paris FC 1-0. Monaco et Toulouse se quittent sur un nul de partout. Brest a marqué 5 buts face à Angers qui n'en a marqué qu'un. Et puis le champion face au promu, le PSG n'a fait qu'une bouchée du Mans, 3-1. Voilà pour l'actualité, merci d'être à notre écoute.
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2: Au programme aujourd'hui dans Backstage, le nouvel album de Thierry Larose. Alors oui, ce n'est pas l'artiste le plus connu en France, mais il commence à se faire un nom. Thierry Larose revient cette semaine avec un tout nouveau disque intitulé Le X du Y, le 3e déjà pour le jeune artiste québécois. C'est le tout dernier des 3 membres du projet collectif Le Roi, Larose et Le Loup à faire paraître son projet solo. Chez nous, sa notoriété reste encore confidentielle, c'est vrai, mais projet après projet, Thierry Larose commence à s'exporter et à toucher de plus en plus de fans de folk rock, d'indie rock ou encore de pop. Un style qui plaît, car il s'est déjà imposé comme l'une des figures incontournables de la scène musicale québécoise contemporaine. Cet album est présenté comme le plus abouti de sa jeune carrière. Une 10aine de titres est à retrouver à l'intérieur, de quoi nous accompagner pendant les journées d'automne. Thierry Larose qui partira aussi en tournée dans les prochaines semaines, mais malheureusement, il ne passera pas par l'Hexagone.

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1: Une main robotique qui arrive à se déplacer toute seule, c'est ce qu'ont réussi à faire des chercheurs allemands. Et ce projet marque une avancée dans le développement de robots plus complexes. On vous en dit plus. Ce n'est pas la chose, cette main qui se déplace toute seule dans la famille Adams, mais on y est presque. Des chercheurs allemands ont réussi à faire tenir en équilibre une main robotique afin qu'elle puisse marcher ou travailler. C'est une véritable avancée puisque jusqu'ici, les projets de ce genre n'avaient jamais vraiment été couronnés de succès. Il faut dire que faire tenir une main debout alors que chaque doigt est d'une longueur différente, eh bien c'est plus complexe qu'il n'y paraît. Pour cela, les chercheurs allemands ont équipé leur main robotique d'une batterie, de capteurs de mouvement et d'un petit ordinateur. Ils ont réussi à lui apprendre à marcher sur ses doigts, sur 14 surfaces différentes, à l'intérieur et à l'extérieur. Posée sur le côté, la main a réussi à se lever dans 21 tests sur 25. Elle serait donc capable de se relever en cas de chute. Et puis les chercheurs lui ont aussi donné des tâches comme pousser un objet ou appuyer sur les flèches d'un clavier tout en restant debout sur ses autres doigts. Alors à quoi sert ce genre de projet concrètement ? Eh bien cela permet d'envisager le développement de robots plus complexes en ayant des mains indépendantes, dotés de leur propre mobilité, les futurs robots seraient plus polyvalents. On peut même imaginer qu'ils deviendraient modulables avec la possibilité que certains membres se détachent comme des petits robots à part entière qui seraient capables d'aller effectuer une tâche indépendamment du corps auquel ils appartiennent.
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4: Bonjour, bonjour à tous. Une petite phrase qui sème le trouble. Donald Trump assure qu'il est temps pour l'Ukraine de changer de dirigeant. Devant la presse ce samedi, le président américain a dénoncé le comportement de son homologue Volodymyr Zelensky, assurant qu'il avait eu plusieurs fois l'occasion de signer un accord avec la Russie. Donald Trump propose donc de changer de président. Plus tôt ce vendredi, le locataire de la Maison Blanche s'était entretenu avec Vladimir Poutine pour évoquer le conflit en Ukraine. Des scènes de panique en Arabie Saoudite. L'aéroport de Riyad, la capitale, a été visé par un missile des Houthis ce samedi. Les autorités évoquent 2 morts et 10 de blessés. Que s'est-il passé dans ce zoo du Royaume-Uni ? Ce samedi, un homme est mort, blessé par un tigre dans le Yorkshire. Pour une raison encore inconnue, l'homme est entré dans l'enclos des fauves avant d'être attaqué par l'animal qui l'a mortellement blessé. La victime a succombé à ses blessures malgré l'intervention des secours. Le parc assure collaborer étroitement avec les autorités afin de déterminer exactement ce qu'il s'est passé. Les votes en ligne pour la primaire de la gauche continuent. La barre des 107 000 suffrages a été dépassée ce samedi 22h. Les 140 000 inscrits avaient jusqu'à 18h aujourd'hui pour s'exprimer. Mais une cyberattaque dès l'ouverture du vote ce vendredi a repoussé ce délai. Une enquête a même été ouverte par le parquet de Paris. Francis Lalanne, condamné à 6 mois de prison avec sursis. Le chanteur était accusé de non-paiement d'une pension alimentaire et abandon de famille. Un bras de fer judiciaire avec son ex-compagne. Un lourd contentieux selon l'avocat. Avocat de l'ancien gilet jaune, Francis Lalanne s'est annoncé candidat dans la course à l'Elysée en 2027. Et puis le foot, 6e journée de Ligue 1 avec la victoire de Lille sur le Havre 1-0. Ce samedi soir, le multiplex avec Lorient qui s'est imposé face au Paris FC 1-0. Monaco et Toulouse se quittent sur un nul de partout. Brest a marqué 5 buts face à Angers qui n'en a marqué qu'un. Et puis le champion face au promu, le PSG n'a fait qu'une bouchée du Mans, 3-1. Voilà pour l'actualité, merci d'être à notre écoute.
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5: Être réveillé à 5h12 du matin, voilà une étape quasiment incontournable de la vie de parent. On voit pourquoi les jeunes enfants se réveillent trop tôt et ce qu'on peut mettre en place. Et déjà, je vous rassure, un bébé qui se réveille à 6h30, c'est normal, même si ça nous paraît tôt, et je parle ici de ceux qui font leur nuit, c'est-à-dire quand ils dorment entre 6 et 8 heures consécutives sans manger. Non, le problème, c'est quand on se retrouve à jouer au cube en pleine nuit avec un petit parfaitement réveillé. Alors le premier conseil, c'est de le coucher à la bonne heure. Pas plus tard, non, ça serait trop simple si ça fonctionnait. Généralement, c'est entre 19 et 20 heures pour les plus petits, et rester attentif aux signes de fatigue pour le mettre au lit au bon moment. On sait aussi que ces réveils matinaux arrivent souvent au moment d'étapes clés du développement des jeunes enfants, la marche par exemple, et que cela dépend aussi des siestes en journée qu'il faut peut-être rééquilibrer. Enfin bien sûr, c'est plus fréquent avec la poussée des dents.

0: quand ils sont malades, ce qui les empêche de bien dormir. Vous pouvez aussi vérifier la bonne température de la chambre et éviter d'avoir trop de luminosité. Et ensuite, eh bien, tant que c'est la nuit, on reste en mode nuit. Donc même si on se lève, on chuchote, on garde la lumière tamisée et on explique qu'il est trop tôt et pourquoi c'est important de dormir suffisamment. Pour les plus grands, un truc qui fonctionne bien pour les miens, c'est de les laisser gérer leur petit déjeuner. Ça les rend plus autonomes et ils n'ont pas besoin de nous réveiller s'ils ont faim. Enfin, il existe aussi des réveils spéciaux que vous pouvez programmer pour passer en mode soleil pour montrer à votre enfant quand c'est l'heure de se lever.
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2: Bonjour amis jardiniers, ils sont la bande sonore de nos après-midi au jardin, les oiseaux. Si l'été, il est recommandé de ne pas les nourrir, mais seulement de les abreuver, à partir de quand peut-on ressortir les mangeoires ? Les coupelles d'eau traînent encore dans le jardin, mais garder les mangeoires encore dans le placard. Les mois de septembre et d'octobre sont assez particuliers pour les oiseaux, car c'est une période de transition entre les chaudes journées d'été et les premiers coups de froid. Cette année, l'été a joué les prolongations, notamment dans le sud, avec un mois de septembre encore assez chaud pour garder un jardin vivant et productif. Les baies, les fruits, les insectes étaient présents en quantité pour combler les appétits de moineaux. Vous pouvez, en revanche, préparer votre jardin pour accompagner les oiseaux à se nourrir naturellement jusqu'au froid de température, où là, il faudra ressortir les mangeoires, laisser les derniers fruits tomber au sol et laisser pousser les plantes qui font des graines. Attendez l'hiver et les périodes de gel ou de froid prolongé pour remplir les mangeoires de graines. Si vous le faites, remplissez-les jusqu'au retour des beaux jours. Les oiseaux peuvent vite prendre l'habitude de venir se restaurer dans votre jardin. Enfin, faites en sorte que vos équipements soient propres et nettoyés pour éviter la propagation de maladies entre les oiseaux. Les conseils de la semaine. C'est le moment de rentrer les pots des agrumes et des orchidées avec les premiers coups de froid. Pour les agrumes plantés en pleine terre, il est temps de préparer le voilage, mais attendez les grandes périodes de froid pour le faire, début novembre par exemple. On sème les épinards d'hiver, les choux et les radis noirs, on récolte le panais, les kiwis et les raisins.
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2: Bonjour, bonjour à tous. Une petite phrase qui sème le trouble. Donald Trump assure qu'il est temps pour l'Ukraine de changer de dirigeant. Devant la presse ce samedi, le président américain a dénoncé le comportement de son homologue Volodymyr Zelensky, assurant qu'il avait eu plusieurs fois l'occasion de signer un accord avec la Russie. Donald Trump propose donc de changer de président. Plus tôt ce vendredi, le locataire de la Maison Blanche s'était entretenu avec Vladimir Poutine pour évoquer le conflit en Ukraine. Des scènes de panique en Arabie Saoudite. L'aéroport de Riyad, la capitale, a été visé par un missile des Houthis ce samedi. Les autorités évoquent 2 morts et 10 de blessés. Que s'est-il passé dans ce zoo du Royaume-Uni ? Ce samedi, un homme est mort, blessé par un tigre dans le Yorkshire. Pour une raison encore inconnue, l'homme est entré dans l'enclos des fauves avant d'être attaqué par l'animal qui l'a mortellement blessé. La victime a succombé à ses blessures malgré l'intervention des secours. Le parc assure collaborer étroitement avec les autorités afin de déterminer exactement ce qu'il s'est passé. Les votes en ligne pour la primaire de la gauche continuent. La barre des 107 000 suffrages a été dépassée ce samedi 22h. Les 140 000 inscrits avaient jusqu'à 18h aujourd'hui pour s'exprimer. Mais une cyberattaque dès l'ouverture du vote ce vendredi a repoussé ce délai. Une enquête a même été ouverte par le parquet de Paris. Francis Lalanne, condamné à 6 mois de prison avec sursis. Le chanteur était accusé de non-paiement d'une pension alimentaire et abandon de famille. Un bras de fer judiciaire avec son ex-compagne. Un lourd contentieux selon l'avocat de l'ancien gilet jaune. Francis Lalanne s'est annoncé candidat dans la course à l'Elysée en 2027. Et puis le foot, 6e journée de Ligue 1 avec la victoire de Lille sur le Havre 1-0. Ce samedi soir, le multiplex avec Lorient qui s'est imposé face au Paris FC 1-0. Monaco et Toulouse se quittent sur un nul de partout. Brest a marqué 5 buts face à Angers qui n'en a marqué qu'un. Et puis le champion face au promu, le PSG n'a fait qu'une bouchée du Mans, 3-1. Voilà pour l'actualité, merci d'être à notre écoute.
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4: Une enquête et une plongée dans les secrets de Facebook au cœur de The Social Reckoning. Il y a 16 ans, David Fincher nous racontait la naissance de Facebook dans The Social Network. Son scénariste Aaron Sorkin réalise cette suite pour revenir sur les Facebook Files. En 2021, l'histoire vraie de Frances Haugen, une jeune ingénieure chez Facebook, et qui a sollicité l'aide d'un journaliste au Wall Street Journal pour lancer l'alerte.
5: Vous pouvez pas citer mon nom, tout ceci est confidentiel.
6: De qui voulez-vous parler ?
5: Connecter les gens est une mission noble parce que certains sont mal à l'aise.
6: Du coup, c'est quoi le problème ?
5: Quelque chose a changé. J'ai voulu découvrir qui avait radicalisé mon ami.
6: Et alors ?
5: Alors c'est nous.
4: Et ce duo du journaliste et de sa source se lance dans une enquête périlleuse. Objectif, révéler les secrets de fabrication de Facebook, et la direction du réseau n'a pas prévu de les laisser fouiller dans ces dossiers.
7: On essaie de combattre les discours de haine et vous les amplifiez et vous renforcez leur influence.
8: Pour moi, le débat est clos.
5: Pourquoi vous l'avez pas publié ?
6: Vous ne m'avez pas donné un sujet, vous me l'avez raconté.
9: Je veux les documents internes, je veux des preuves.
10: Avec leur armée d'avocats, ils la mettront en pièce.
9: À chaque fois qu'elle ouvre un fichier, elle laisse une trace qui peut la trahir. Il faut faire mal, les faire souffrir.
4: Un film qui porte sur les pratiques du réseau social de Mark Zuckerberg, sur ses systèmes de modération et sur ses effets sur la société. Mais il est surtout présenté comme une véritable enquête journalistique, un récit d'investigation sous tension, où les deux personnages vont prendre des risques pour révéler la vérité. The Social Reckoning, avec Mikey Madison, Jeremy Allen White et Jeremy Strong. Et c'est au cinéma cette semaine.
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11: Bientôt un petit nouveau sur les rails français. Ce nouveau coup de pouce pour la mobilité électrique est la décision radicale de la ville d'Angers. Velvet fait un pas de géant vers sa mise en service commerciale prévue à l'été 2028. La compagnie, qui veut concurrencer la SNCF entre Paris et Bordeaux, Nantes et Rennes, vient d'obtenir sa licence d'entreprise ferroviaire. La licence délivrée par le ministère des Transports est l'une des deux autorisations clés obligatoires pour pouvoir exercer une activité de transport ferroviaire en France. La compagnie est déjà en possession de 12 trains de dernière génération commandés au constructeur Alstom. Et ce nouveau coup de pouce pour la mobilité, l'achat ou la location d'une voiture électrique d'occasion auprès d'un professionnel devient éligible à une aide financée par les certificats d'économie d'énergie. Son montant est de 337 € par véhicule sans condition de ressources, mais le modèle doit être entièrement électrique. La voiture doit aussi être dotée d'une batterie en très bon état, immatriculée une première fois en France entre le 1er janvier 2017 et le 31 décembre 2023, et devra aussi être conservée pendant au moins 3 ans. La mesure radicale prise par la ville d'Angers, désormais les trottinettes électriques mais aussi scooters, motos, vélos, monoroues et gyropodes ne peuvent plus circuler sur le plateau piétonnier du centre-ville. La municipalité souhaite redonner la priorité aux piétons. Cette réglementation s'inscrit dans une politique plus large de lutte contre les comportements dangereux. Les contrevenants s'exposent à une amende de 150 €.
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2: Bonjour, bonjour à tous. Une petite phrase qui sème le trouble. Donald Trump assure qu'il est temps pour l'Ukraine de changer de dirigeant. Devant la presse ce samedi, le président américain a dénoncé le comportement de son homologue Volodymyr Zelensky, assurant qu'il avait eu plusieurs fois l'occasion de signer un accord avec la Russie. Donald Trump propose donc de changer de président. Plus tôt ce vendredi, le locataire de la Maison Blanche s'était entretenu avec Vladimir Poutine pour évoquer le conflit en Ukraine. Des scènes de panique en Arabie Saoudite. L'aéroport de Riyad, la capitale, a été visé par un missile des Houthis ce samedi. Les autorités évoquent 2 morts et 10 blessés.
12: Que s'est-il passé dans ce zoo du Royaume-Uni? Ce samedi, un homme est mort, blessé par un tigre dans le Yorkshire. Pour une raison encore inconnue, l'homme est entré dans l'enclos des fauves avant d'être attaqué par l'animal qui l'a mortellement blessé. La victime a succombé à ses

0: sixième journée de Ligue 1 avec la victoire de Lille sur le Havre 1-0. Ce samedi soir, le multiplex avec Lorient qui s'est imposé face au Paris FC 1-0. Monaco et Toulouse se quittent sur un nul de partout. Brest a marqué 5 buts face à Angers qui n'en a marqué qu'un. Et puis le champion face au promu, le PSG n'a fait qu'une bouchée du Mans, 3-1. Voilà pour l'actualité, merci d'être à notre écoute.
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2: Attention au matcha, on en parle aujourd'hui dans votre rendez-vous consommation. C'est une alerte qui nous vient de Que Choisir. L'association de défense des consommateurs nous met en garde contre le matcha. Cette boisson issue de thé vert moulu est devenue très tendance ces dernières années. Populaire, mais pas forcément toujours bonne pour la santé. Que Choisir a analysé 7 références de matcha et a trouvé à chaque fois des traces d'aluminium. 5 d'entre elles dépassaient même la valeur de référence fixée par l'Agence nationale de sécurité sanitaire. Presque 4 fois plus en une seule tasse pour l'échantillon le plus préoccupant. Les références témoignent chères sont celles qui ont obtenu les pires résultats. Pourtant, malgré le risque sanitaire, l'Union européenne n'a pas défini de teneur maximale réglementaire pour l'aluminium dans les aliments et les boissons. Alors comment expliquer cette présence d'aluminium dans le matcha? Eh bien, le métal est naturellement présent dans la croûte terrestre, particulièrement dans les sols volcaniques où sont concentrées les cultures de théier. Les feuilles de matcha étant directement broyées, on ingère ces traces d'aluminium. Que Choisir ne va pas jusqu'à recommander de ne plus boire de thé matcha, mais préconise de ne pas en consommer tous les jours pour réduire son exposition à l'aluminium, puisque consommé en grande quantité et sur la durée, l'aluminium peut s'attaquer au système nerveux. Pour limiter les risques, l'association recommande de varier ses boissons et de privilégier des poudres issues de premières récoltes, généralement moins chargées en métaux.
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2: Dans votre rendez-vous jeux vidéo, on monte dans un vaisseau dans une galaxie très très lointaine. C'est l'une des licences les plus populaires du cinéma et elle a eu droit de multiples adaptations sur nos consoles de jeux. Star Wars est de retour avec la sortie cette semaine de Star Wars Galactic Racer. Ici, pas question de sabre laser, tout se joue dans des vaisseaux puisqu'il s'agit d'un jeu de course. Foncez à toute vitesse dans des modules aussi rapides que l'éclair, à la clé des courses dynamiques et très spectaculaires. Rejoignez la Ligue Galactique, un circuit de course clandestin né après la chute de l'Empire. Le mode solo propose un vrai scénario, incarné Shade, un pilote solitaire qui cherche à se venger et il fera tout ce qui est en son pouvoir pour devenir le plus rapide. Et pour ce faire, vous avez une large gamme de vaisseaux différents à votre disposition. À vous de choisir celui qui correspond le plus à votre style de pilotage. Les différentes courses nous emmènent sur plusieurs planètes iconiques de l'univers Star Wars, de Tatooine à Jakku en passant par Lantana. Des courses à savourer en solo mais aussi à plusieurs, bien sûr, via un mode en ligne pour affronter des adversaires aux quatre coins de la planète. Ce n'est pas la première fois que la saga Star Wars se décline en version jeu de course. Le premier du genre était sorti en 1999 au moment de l'arrivée de l'épisode 1 au cinéma. Il avait su séduire les joueurs. 27 ans après, la formule plaira toujours autant aux amateurs de courses futuristes. Star Wars Galactic Racer sort cette semaine sur PC, PlayStation 5 et Xbox Series.
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0: Bonjour, bonjour à tous. Une petite phrase qui sème le trouble. Donald Trump assure qu'il est temps pour l'Ukraine de changer de dirigeant. Devant la presse ce samedi, le président américain a dénoncé le comportement de son homologue Volodymyr Zelensky, assurant qu'il avait eu plusieurs fois l'occasion de signer un accord avec la Russie. Donald Trump propose donc de changer de président. Plus tôt ce vendredi, le locataire de la Maison Blanche s'était entretenu avec Vladimir Poutine pour évoquer le conflit en Ukraine. Des scènes de panique en Arabie Saoudite. L'aéroport de Riyad, la capitale, a été visé par un missile des Houthis ce samedi. Les autorités évoquent 2 morts et 10 de blessés. Que s'est-il passé dans ce zoo du Royaume-Uni? Ce samedi, un homme est mort, blessé par un tigre dans le Yorkshire. Pour une raison encore inconnue, l'homme est entré dans l'enclos des fauves.

0: Avant d'être attaqué par l'animal qui l'a mortellement blessé, la victime a succombé à ses blessures malgré l'intervention des secours. Le parc assure collaborer étroitement avec les autorités afin de déterminer exactement ce qu'il s'est passé. Les votes en ligne pour la primaire de la gauche continuent. La barre des 107 000 suffrages a été dépassée ce samedi 22h. Les 140 000 inscrits avaient jusqu'à 18h aujourd'hui pour s'exprimer. Mais une cyberattaque dès l'ouverture du vote ce vendredi a repoussé ce délai. Une enquête a même été ouverte par le parquet de Paris. Francis Lalanne, condamné à 6 mois de prison avec sursis, le chanteur était accusé de non-paiement d'une pension alimentaire et abandon de famille. Un bras de fer judiciaire avec son ex-compagne, un lourd contentieux selon l'avocat de l'ancien gilet jaune. Francis Lalanne s'est annoncé candidat dans la course à l'Elysée en 2027. Et puis le foot, 6e journée de Ligue 1 avec la victoire de Lille sur le Havre 1-0. Ce samedi soir, le multiplex avec Lorient qui s'est imposé face au Paris FC 1-0. Monaco et Toulouse se quittent sur un nul de partout. Brest a marqué 5 buts face à Angers qui n'en a marqué qu'un. Et puis le champion face au promu, le PSG n'a fait qu'une bouchée du Mans, 3-1. Voilà pour l'actualité, merci d'être à notre écoute.
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2: Une invention bretonne transforme l'humidité de l'air en fraîcheur. Tout de suite, votre chronique innovation. Et si pour rafraîchir nos villes, on pouvait tout simplement récupérer l'eau présente dans l'air? C'est le principe de l'Oasis, une invention bretonne développée par Rodrigo Morales Pomarat. Un dispositif testé pendant tout l'été 2026 au port du Crouesti à Arzon dans le Morbihan. Et aujourd'hui, le projet passe à l'étape suivante, sa commercialisation. Concrètement, l'Oasis ressemble à un drôle de mobilier urbain végétalisé. La nuit, elle récupère l'humidité naturellement présente dans l'air grâce à un système de condensation. L'eau est ensuite filtrée et désinfectée aux ultraviolets. Pendant la journée, cette eau sert notamment à alimenter les végétaux et à produire une fine brume. L'objectif est de créer autour de l'installation un petit îlot de fraîcheur sans avoir besoin de la raccorder au réseau d'eau. Lors d'une mesure réalisée pendant l'expérimentation, le sol atteignait 30 degrés sur le quai contre 18 degrés sous les végétaux de l'Oasis. Le projet ne date pas d'hier. L'inventeur y travaille depuis 2021, mais cet été, le dispositif a été testé pendant 10 semaines en conditions réelles avec le public. Et désormais, une première série doit être fabriquée dès l'automne de cette année, notamment pour les collectivités, les festivals et les événements. Une invention bretonne qui ne crée donc pas de l'eau à partir de rien. Elle récupère celle qui se trouve déjà dans l'air pour tenter de rendre nos espaces urbains un peu plus frais.
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3: C'est un incontournable de nos frigos. Selon France Agrimaire, 95% des ménages français ont acheté au moins une fois du jambon en 2024. Supérieur à l'étouffé, sans nitrite, les références sont tellement nombreuses, pas évident de choisir en rayon. Voici quelques conseils pour vous aider à trancher. Le magazine 60 millions de consommateurs a récemment passé au crible de nombreuses références de jambon. En supermarché, premier constat, le prix ne reflète pas toujours la qualité. Certaines marques premier prix s'en sortent en effet même mieux que des produits plus chers. Le premier réflexe consiste donc à analyser l'étiquette. Privilégier d'abord la mention jambon supérieur, son cahier des charges est plus strict, seulement 5 additifs autorisés. Deuxième conseil, comparer le sel pour 100 grammes. Autour de 2 grammes de sel pour 100 grammes de jambon, soit environ 2 tranches, c'est déjà assez élevé quand on sait que l'OMS recommande de ne pas dépasser 5 grammes de sel par jour. Autre conseil, ne vous arrêtez pas au sans nitrite, écrit en gros sur la barquette. Certains fabricants remplacent les nitrites par des bouillons ou extraits de légumes riches en nitrates, notamment le céleri. Des ferments peuvent ensuite transformer ces nitrates en nitrites. Particularité facilement reconnaissable, certains jambons sans nitrite ou sans solution alternative sont naturellement gris. Ils se conservent moins longtemps et sont généralement plus chers. Enfin, rappelons que même un jambon avec une bonne composition reste de la charcuterie. Les recommandations officielles préconisent de la limiter à 150 grammes par semaine, soit environ 3 tranches de jambon blanc.
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0: Bonjour, bonjour à tous. Une petite phrase qui sème le trouble. Donald Trump assure qu'il est temps pour l'Ukraine de changer de dirigeant. Devant la presse ce samedi, le président américain a dénoncé le comportement de son homologue Volodymyr Zelensky, assurant qu'il avait eu plusieurs fois l'occasion de signer un accord avec la Russie. Donald Trump propose donc de changer de président. Plus tôt ce vendredi, le locataire de la Maison Blanche s'était entretenu avec Vladimir Poutine pour évoquer le conflit en Ukraine. Des scènes de panique en Arabie Saoudite. L'aéroport de Riyad, la capitale, a été visé par un missile des Houthis ce samedi. Les autorités évoquent 2 morts et 10 de blessés. Que s'est-il passé dans ce zoo du Royaume-Uni? Ce samedi, un homme est mort, blessé par un tigre dans le Yorkshire. Pour une raison encore inconnue, l'homme est entré dans l'enclos des fauves avant d'être attaqué par l'animal qui l'a mortellement blessé. La victime a succombé à ses blessures malgré l'intervention des secours. Le parc assure collaborer étroitement avec les autorités afin de déterminer exactement ce qu'il s'est passé. Les votes en ligne pour la primaire de la gauche continuent. La barre des 107 000 suffrages a été dépassée ce samedi 22h. Les 140 000 inscrits avaient jusqu'à 18h aujourd'hui pour s'exprimer. Mais une cyberattaque dès l'ouverture du vote ce vendredi a repoussé ce délai. Une enquête a même été ouverte par le parquet de Paris. Francis Lalanne, condamné à 6 mois de prison avec sursis. Le chanteur était accusé de non-paiement d'une pension alimentaire et abandon de famille. Un bras de fer judiciaire avec son ex-compagne. Un lourd contentieux selon l'avocat. Avocat de l'ancien gilet jaune, Francis Lalanne s'est annoncé candidat dans la course à l'Elysée en 2027. Et puis le foot, 6e journée de Ligue 1 avec la victoire de Lille sur le Havre 1-0. Ce samedi soir, le multiplex avec Lorient qui s'est imposé face au Paris FC 1-0. Monaco et Toulouse se quittent sur un nul de partout. Brest a marqué 5 buts face à Angers qui n'en a marqué qu'un. Et puis le champion face au promu, le PSG n'a fait qu'une bouchée du Mans, 3-1. Voilà pour l'actualité, merci d'être à notre écoute.
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4: Aujourd'hui, Paul Mirabel nous présente son quotidien mouvementé. Une version fictive de lui-même, voilà ce que nous propose Paul Mirabel dans Paul, la série sur Prime Video. L'humoriste joue avec son image en jouant son propre rôle. Alors qu'il a vendu à Amazon un nouveau spectacle ainsi qu'un documentaire sur sa vie, il faut bien qu'il se rende à l'évidence, il n'a absolument rien écrit, rien préparé. Son meilleur ami décide alors de le reprendre en main.
5: N'arrête pas, Sharon Ling.
6: T'as foutu quoi ces 2 derniers mois? Personne ne se comporte comme toi dans mon agence. Pas moi, moi, les humoristes, c'est un truc de fou, le boulard, quoi.
7: Je vais organiser des expériences qui vont donner de l'inspiration.
8: Ok, mais pas de plan galère, gros.
4: Sauf que justement, des galères, c'est ce qui attend Paul Mirabel tout au long des 6 épisodes de la série. Il va se retrouver dans des situations absurdes qui ne vont pas vraiment l'aider à respecter le délai de ses projets. Cette façon de se mettre en scène en jouant une version fictive de soi-même, c'est déjà ce qu'avait fait Éric Judor il y a quelques années dans sa série Platane. Éric Judor qui apparaît d'ailleurs dans Paul, la série, avec toujours une bonne dose d'autodérision.
9: Paul Mirabel, actuellement dans la polémique...
6: C'est dingue, t'es...
9: Bon.
6: Grand. C'est grand.
9: Est-ce qu'on peut appeler mon agent?
10: Ta gueule.
9: Oui, pardon.
10: C'est le mec qui fait des blagues de tension à la télé, là.
11: Paul Pamplemousse.
9: Voilà.
4: Paul, la série, disponible dès cette semaine sur Prime Video.
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12: Dans l'actualité environnementale aujourd'hui, la ministre de l'Agriculture autorise pour 120 jours un herbicide interdit. Copernicus alerte sur la pollution à l'ozone. Et puis cette initiative à Cannes pour lutter contre les frelons. C'est la première dérogation. Le ministère de l'Agriculture a autorisé les producteurs de céréales à paille d'utiliser un herbicide jugé nocif pendant 120 jours. Un produit pourtant classé comme dangereux par l'Agence nationale de sécurité sanitaire. Il présenterait notamment des risques de contamination des eaux souterraines et des risques pour les organismes aquatiques. Le ministère évoque, lui, une nécessité absolue, notamment pour la culture d'orge qui est en grand danger immédiat. Plus d'un tiers de la population mondiale a été exposée en 2026 à des niveaux dangereux de pollution à l'ozone. C'est l'alerte du Service européen de surveillance de l'atmosphère Copernicus. Il met notamment en cause les vagues de chaleur et les incendies de forêt conjugués aux émissions d'origine humaine. L'Asie a été la région la plus affectée avec 53% de la population exposée à des niveaux extrêmement élevés sur les 8 premiers mois de 2026. Et puis l'association des apiculteurs en Provence expérimente des harpes électriques sur une parcelle à Cannes, un système qui permet d'éloigner les frelons asiatiques pour permettre aux abeilles d'aller butiner et ensuite d'alimenter la ruche. C'est la 3e année de test, les apiculteurs qui appellent aussi à une prise de conscience générale car les frelons asiatiques détruisent tout, les ruches mais aussi la biodiversité.
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0: Bonjour, bonjour à tous. Une petite phrase qui sème le trouble. Donald Trump assure qu'il est temps pour l'Ukraine de changer de dirigeant. Devant la presse ce samedi, le président américain a dénoncé le comportement de son homologue Volodymyr Zelensky, assurant qu'il avait eu plusieurs fois l'occasion de signer un accord avec la Russie. Donald Trump propose donc de changer de président. Plus tôt ce vendredi, le locataire de la Maison Blanche s'était entretenu avec Vladimir Poutine pour évoquer le conflit en Ukraine. Des scènes de panique en Arabie Saoudite. L'aéroport de Riyad, la capitale, a été visé par un missile des Houthis ce samedi. Les autorités évoquent 2 morts et 10 de blessés. Que s'est-il passé dans ce zoo du Royaume-Uni? Ce samedi, un homme est mort, blessé par un tigre dans le Yorkshire. Pour une raison encore inconnue, l'homme est entré dans l'enclos des fauves avant d'être attaqué par l'animal qui l'a mortellement blessé. La victime a succombé à ses blessures malgré l'intervention des secours. Le parc assure collaborer étroitement avec les autorités afin de déterminer exactement ce qu'il s'est passé. Les votes en ligne pour la primaire de la gauche continuent. La barre des 107 000 suffrages a été dépassée ce samedi 22h. Les 140 000 inscrits avaient jusqu'à 18h aujourd'hui pour s'exprimer. Mais une cyberattaque dès l'ouverture du vote ce vendredi a repoussé ce délai. Une enquête a même été ouverte par le parquet de Paris. Francis Lalanne, condamné à 6 mois de prison avec sursis. Le chanteur était accusé de non-paiement d'une pension alimentaire et abandon de famille. Un bras de fer judiciaire avec son ex-compagne. Un lourd contentieux selon l'avocat de l'ancien gilet jaune. Francis Lalanne s'est annoncé candidat dans la course à l'Elysée en 2027. Et puis le foot, 6e journée de Ligue 1 avec la victoire de Lille sur le Havre 1-0. Ce samedi soir, le multiplex avec Lorient qui s'est imposé face au Paris FC 1-0. Monaco et Toulouse se quittent sur un nul de partout. Brest a marqué 5 buts face à Angers qui n'en a marqué qu'un. Et puis le champion face au promu, le PSG n'a fait qu'une bouchée du Mans, 3-1. Voilà pour l'actualité, merci d'être à notre écoute.
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11: Nez qui coule, toux, fatigue, rhume ou grippe, pas toujours facile de s'y retrouver. Les deux maladies sont provoquées par des virus et leurs symptômes se ressemblent. Mal de gorge, maux de tête, fatigue, nez qui coule ou toux. Mais il existe une différence importante. La grippe touche généralement l'ensemble de l'organisme, alors que le rhume reste surtout concentré au niveau du nez et de la gorge. Le meilleur indice, c'est donc l'intensité des symptômes. Un rhume est généralement gênant, mais on peut continuer ses activités. La grippe, elle, arrive souvent beaucoup plus brutalement et peut véritablement vous clouer au lit avec une forte fatigue et des courbatures. Et contrairement à une idée reçue, la fièvre ne permet pas à elle seule de faire la différence. On peut avoir de la fièvre avec un rhume et certaines personnes grippées n'en ont pas. Autre différence, la grippe peut être plus sérieuse, notamment chez les personnes âgées ou fragiles. Elle peut entraîner des complications et reste une maladie potentiellement grave. Alors que faire? Dans les deux cas, il n'existe pas de remède miracle. Repos, hydratation et traitement des symptômes peuvent aider à mieux supporter la maladie. Pour la grippe, il existe aussi un moyen de prévention, la vaccination, particulièrement importante pour les personnes auxquelles elle est recommandée. Et surtout, lorsqu'on est malade, les gestes simples comptent. Se couvrir lorsqu'on tousse ou éternue, se laver régulièrement les mains et limiter les contacts avec les personnes fragiles. Dans tous les cas, pour savoir précisément de quelle infection il s'agit, consultez un professionnel de santé.
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14: C'est un cadeau qui a dû faire plaisir à des millions de fans. On vous parle de la surprise de U2 dans Backstage. Ce n'est pas dans le sens que l'on fête un cadeau d'anniversaire normalement, mais on ne va pas se plaindre. À l'occasion de ses 50 ans, U2 a dévoilé Silencio, extrait du nouveau disque du groupe qui est attendu dans les prochaines semaines, au mois de novembre. 16e album studio intitulé Carnaval des Luces. Le 25 septembre 1976, date historique dans le monde du rock et plus largement de la musique. Les futurs membres du groupe se sont réunis pour la première fois du côté de Dublin et ils n'étaient même pas majeurs. Depuis, l'histoire est belle, très belle même, et encore loin d'être terminée. Encore un peu de patience donc pour découvrir le projet en entier. Ce sera d'ailleurs le premier véritable album de chansons originales de U2 depuis 2017. Alors forcément, on a tous hâte.

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2: Bonjour, bonjour à tous. Une petite phrase qui sème le trouble. Donald Trump assure qu'il est temps pour l'Ukraine de changer de dirigeant. Devant la presse ce samedi, le président américain a dénoncé le comportement de son homologue Volodymyr Zelensky, assurant qu'il avait eu plusieurs fois l'occasion de signer un accord avec la Russie. Donald Trump propose donc de changer de président. Plus tôt ce vendredi, le locataire de la Maison Blanche s'était entretenu avec Vladimir Poutine pour évoquer le conflit en Ukraine. Des scènes de panique en Arabie Saoudite. L'aéroport de Riyad, la capitale, a été visé par un missile des Houthis ce samedi. Les autorités évoquent 2 morts et 10 de blessés. Que s'est-il passé dans ce zoo du Royaume-Uni? Ce samedi, un homme est mort, blessé par un tigre dans le Yorkshire. Pour une raison encore inconnue, l'homme est entré dans l'enclos des fauves avant d'être attaqué par l'animal qui l'a mortellement blessé. La victime a succombé à ses blessures malgré l'intervention des secours. Le parc assure collaborer étroitement avec les autorités afin de déterminer exactement ce qu'il s'est passé. Les votes en ligne pour la primaire de la gauche continuent. La barre des 107 000 suffrages a été dépassée ce samedi 22h. Les 140 000 inscrits avaient jusqu'à 18h aujourd'hui pour s'exprimer. Mais une cyberattaque dès l'ouverture du vote ce vendredi a repoussé ce délai. Une enquête a même été ouverte par le parquet de Paris. Francis Lalanne, condamné à 6 mois de prison avec sursis. Le chanteur était accusé de non-paiement d'une pension alimentaire et abandon de famille. Un bras de fer judiciaire avec son ex-compagne. Un lourd contentieux selon l'avocat. Cas de l'ancien gilet jaune. Francis Lalanne s'est annoncé candidat dans la course à l'Elysée en 2027. Et puis le foot, 6e journée de Ligue 1 avec la victoire de Lille sur le Havre 1-0. Ce samedi soir, le multiplex avec Lorient qui s'est imposé face au Paris FC 1-0. Monaco et Toulouse se quittent sur un nul de partout. Brest a marqué 5 buts face à Angers qui n'en a marqué qu'un. Et puis le champion face au promu, le PSG n'a fait qu'une bouchée du Mans, 3-1. Voilà pour l'actualité, merci d'être à notre écoute.
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3: Dans l'actualité cette semaine, eBay retire des pièces automobiles de son site. Le mariage de Nissan et de Honda et la pratique du vélo à Rennes devraient connaître une nette accélération. Vous ne retrouverez plus cette pièce automobile sur eBay. L'entreprise américaine a annoncé un changement majeur dans sa politique qui est donc entrée en vigueur fin septembre. Il n'est désormais plus possible de commercialiser des airbags sur la plateforme numérique. Une décision qui intervient après plusieurs décès qui rappelle à quel point l'achat de ce composant en ligne doit être effectué avec précaution. Aux États-Unis, cette interdiction est même étendue aux calculateurs et aux capteurs qui pilotent le déclenchement des airbags. Nissan et Honda n'ont finalement pas renoncé à travailler ensemble. Les deux constructeurs japonais viennent de conclure un accord portant sur l'électronique et les logiciels de leur prochaine voiture. Dès 2029, ils partageront des composants et des architectures essentielles au fonctionnement des véhicules dits définis par logiciel. Une coopération devenue stratégique face à Tesla et surtout face à la terrible concurrence des constructeurs chinois. Et un nouveau coup d'accélérateur en perspective pour la pratique du vélo à Rennes. Au 1er juillet 2028, l'intégralité du parc de vélos en libre service passera à la motricité électrique. Actuellement, 650 vélos en libre service sont disponibles dans 57 stations implantées sur le territoire et dans 2 ans, une petite vingtaine de stations supplémentaires complétera le maillage en s'installant dans d'autres communes de la métropole.
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4: Dans votre rendez-vous consommation, la polémique autour d'un nouveau logo. Vous l'avez peut-être vu fleurir sur les emballages de volailles depuis quelques semaines dans les supermarchés, le logo Bien-être Animal, un logo mis en place par les acteurs de la filière pour mettre en avant leur traitement des volailles. Objectif, permettre aux consommateurs d'identifier plus facilement les produits issus de politiques engagées. Aujourd'hui, le collectif revendique plus de 80 signataires et plus de 1300 éleveurs engagés partout en France. Alors que la consommation de volailles augmente dans le pays, plus 15% ces 5 dernières années, avec en première position le poulet, de plus en plus populaire, avec des prix moins élevés que la viande rouge. Ce logo du bien-être animal a donc pour vocation de rassurer les consommateurs engagés sur cette question à travers plusieurs engagements. L'animal a été élevé dans un poulailler avec lumière naturelle, les exigences sanitaires sont strictes et contrôlées, ou encore les éleveurs et le personnel bénéficient de formations sur le bien-être et la protection des animaux. Mais tout ne serait pas si rose, selon certaines associations de défense animale qui dénoncent une démarche marketing outrancière et estiment que ce logo trompe les consommateurs, avec notamment des volailles sélectionnées génétiquement pour grossir toujours plus vite, leur provoquant des problèmes de santé et des souffrances. Les associations recommandent aux consommateurs de se fier à une autre étiquette, celle sur le bien-être animal, visible sur les emballages depuis 2019, une étiquette verte. Le système évalue les conditions de vie, de transport et d'abattage des animaux d'élevage à travers plus de 200 critères contrôlés par des organismes indépendants.
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2: Bonjour, bonjour à tous. Une petite phrase qui sème le trouble. Donald Trump assure qu'il est temps pour l'Ukraine de changer de dirigeant. Devant la presse ce samedi, le président américain a dénoncé le comportement de son homologue Volodymyr Zelensky, assurant qu'il avait eu plusieurs fois l'occasion de signer un accord avec la Russie. Donald Trump propose donc de changer de président. Plus tôt ce vendredi, le locataire de la Maison Blanche s'était entretenu avec Vladimir Poutine pour évoquer le conflit en Ukraine. Des scènes de panique en Arabie Saoudite. L'aéroport de Riyad, la capitale, a été visé par un missile des Houthis ce samedi. Les autorités évoquent 2 morts et 10 de blessés. Que s'est-il passé dans ce zoo du Royaume-Uni? Ce samedi, un homme est mort, blessé par un tigre dans le Yorkshire. Pour une raison encore inconnue, l'homme est entré dans l'enclos des fauves avant d'être attaqué par l'animal qui l'a mortellement blessé. La victime a succombé à ses blessures malgré l'intervention des secours. Le parc assure collaborer étroitement avec les autorités afin de déterminer exactement ce qu'il s'est passé. Les votes en ligne pour la primaire de la gauche continuent. La barre des 107 000 suffrages a été dépassée ce samedi 22h. Les 140 000 inscrits avaient jusqu'à 18h aujourd'hui pour s'exprimer. Mais une cyberattaque dès l'ouverture du vote ce vendredi a repoussé ce délai. Une enquête a même été ouverte par le parquet de Paris. Francis Lalanne, condamné à 6 mois de prison avec sursis. Le chanteur était accusé de non-paiement d'une pension alimentaire et abandon de famille. Un bras de fer judiciaire avec son ex-compagne. Un lourd contentieux selon la avocat de l'ancien gilet jaune. Francis Lalanne s'est annoncé candidat dans la course à l'Elysée en 2027. Et puis le foot, 6e journée de Ligue 1 avec la victoire de Lille sur le Havre 1-0. Ce samedi soir, le multiplex avec Lorient qui s'est imposé face au Paris FC 1-0. Monaco et Toulouse se quittent sur un nul de partout. Brest a marqué 5 buts face à Angers qui n'en a marqué qu'un. Et puis le champion face au promu, le PSG n'a fait qu'une bouchée du Mans, 3-1. Voilà pour l'actualité, merci d'être à notre écoute.
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4: C'est un des jeux les plus emblématiques d'Xbox, Gears of War fait son grand retour. On replonge cette semaine dans l'un des plus grands succès d'Xbox, la saga Gears of War, lancée il y a 20 ans sur Xbox 360, une série de jeux vidéo très populaire qui met en scène le dur combat des humains face à une terrible race alien appelée les Locusts. À la sortie, ce jeu de tir à la troisième personne avait conquis les joueurs, à tel point que plusieurs suites ont vu le jour. La dernière en date remontait à Gears 5 en 2019. Jusqu'à maintenant est la sortie cette semaine de Gears of War ID, un épisode qui se déroule avant les événements du premier jeu, lors du fameux jour de l'émergence, ce jour où l'humanité a été envahie par les locustes. Les fans seront ravis de retrouver les personnages emblématiques de la saga comme Marcus Fenix et Dominique Santiago. Les deux hommes doivent survivre dans les rues de la ville de Kalona, un nouveau terrain de jeu pour Gears of War. La prise en main ne va pas perdre les habitués de la série puisqu'on retrouve la mécanique de cover shooter, c'est-à-dire que l'on avance tout en se cachant derrière des obstacles pour se protéger des tirs adverses. Pour ceux qui préfèrent jouer à plusieurs, pas de problème, sachez qu'il est possible de jouer la campagne principale à deux sur le même écran avec un ami sur son canapé. Il est aussi possible de jouer à quatre, mais cette fois ce sera en ligne. Gears of War ID, c'est à retrouver sur Xbox Series et PC.
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5: Un emballage en pois jaune pour remplacer le polystyrène, c'est le sujet de votre chronique innovation. Un électroménager, un ordinateur, une pièce industrielle, pour voyager sans casse, ils sont souvent calés dans du polystyrène expansé. Ça protège bien, mais c'est un plastique et de plus en plus d'entreprises cherchent à s'en passer. Storopack, spécialiste de l'emballage de protection dont le pôle de recherche est en Loire-Atlantique, propose une alternative brevetée. Son principe, un cœur en carton creusé de petites cellules remplies d'air, un peu comme un nid d'abeille. Ce cœur est pris en sandwich entre deux couches de mousse d'amidon. Cet amidon vient de pois jaunes cultivés en Europe. Pour le fabriquer, on chauffe le pois jaune avec de l'eau et l'installation ressemble à une grande machine à pop-corn. Le résultat, ce sont des cales en trois dimensions, légères et faites sur mesure. Et ce sont ces pièces qui maintiennent l'objet dans son carton. Et pour les assembler, pas besoin de colle, un simple apport d'eau suffit. Côté performance, le niveau de protection est comparable à celui du polystyrène expansé, contre les chocs mais aussi contre les frottements et les rayures. Après usage, ces cales se recyclent avec le papier. Et par rapport à un carton de calage classique, elles demandent jusqu'à 43% d'eau, 38% de ressources et 32% de CO2 en moins. Reste des inconnus, on ne connaît ni le prix ni la date de mise sur le marché, alors verra-t-on bientôt ces cales de pois jaune dans nos colis ? Réponse à suivre.
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2: Bonjour, bonjour à tous. Une petite phrase qui sème le trouble. Donald Trump assure qu'il est temps pour l'Ukraine de changer de dirigeant. Devant la presse ce samedi, le président américain a dénoncé le comportement de son homologue Volodymyr Zelensky, assurant qu'il avait eu plusieurs fois l'occasion de signer un accord avec la Russie. Donald Trump propose donc de changer de président. Plus tôt ce vendredi, le locataire de la Maison Blanche s'était entretenu avec Vladimir Poutine pour évoquer le conflit en Ukraine. Des scènes de panique en Arabie Saoudite. L'aéroport de Riyad, la capitale, a été visé par un missile des Houthis ce samedi. Les autorités évoquent 2 morts et 10 de blessés. Que s'est-il passé dans ce zoo du Royaume-Uni? Ce samedi, un homme est mort, blessé par un tigre dans le Yorkshire. Pour une raison encore inconnue, l'homme est entré dans l'enclos des fauves avant d'être attaqué par l'animal qui l'a mortellement blessé. La victime a succombé à ses blessures malgré l'intervention des secours. Le parc assure collaborer étroitement avec les autorités afin de déterminer exactement ce qu'il s'est passé. Les votes en ligne pour la primaire de la gauche continuent. La barre des 107 000 suffrages a été dépassée ce samedi 22h. Les 140 000 inscrits avaient jusqu'à 18h aujourd'hui pour s'exprimer. Mais une cyberattaque dès l'ouverture du vote ce vendredi a repoussé ce délai. Une enquête a même été ouverte par le parquet de Paris. Francis Lalanne, condamné à 6 mois de prison avec sursis. Le chanteur était accusé de non-paiement d'une pension alimentaire et abandon de famille. Un bras de fer judiciaire avec son ex-compagne. Un lourd contentieux selon l'avocat de l'ancien gilet jaune. Francis Lalanne s'est annoncé candidat dans la course à l'Elysée en 2027. Et puis le foot, sixième journée de Ligue 1 avec la victoire de Lille sur le Havre 1-0. Ce samedi soir, le multiplex avec Lorient qui s'est imposé face au Paris FC 1-0. Monaco et Toulouse se quittent sur un nul de partout. Brest a marqué 5 buts face à Angers qui n'en a marqué qu'un. Et puis le champion face au promu, le PSG n'a fait qu'une bouchée du Mans, 3-1. Voilà pour l'actualité, merci d'être à notre écoute.
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7: Passer d'une chaudière à gaz ou au fioul à une pompe à chaleur sans payer plus cher, c'est la promesse du nouveau leasing social du gouvernement, on vous explique. C'est une annonce du gouvernement dans un contexte de flambée des prix de l'énergie. Un leasing social sur les pompes à chaleur dans le cadre du plan d'électrification. Il concerne notamment les plus modestes. Depuis le 1er octobre, les propriétaires de maisons individuelles appartenant aux catégories de revenus très modestes au sens défini par l'Agence nationale de l'habitat peuvent accéder à ce leasing social. Par exemple, les personnes vivant seules et gagnant 1 855 € par mois ou les couples avec deux enfants gagnant à eux deux maximum 3 811 € par mois. La promesse est la suivante, aucun coût supplémentaire pendant 3 ans par rapport à ce que vous coûtait le gaz ou le fioul, mais une facture de chauffage qui peut être divisée par 2 une fois l'équipement remboursé à l'issue des 3 ans. Dans le même temps, le prix repère du gaz, lui, ne cesse d'augmenter, plus 6% au mois d'octobre. L'objectif est de rendre accessible l'achat d'une pompe à chaleur qui coûte en moyenne 15 000 € en France contre 4 000 pour une chaudière à gaz. L'enveloppe moyenne des aides sera de 9 800 € par ménage. 55 000 pompes à chaleur devraient être installées en 2 ans grâce à ce dispositif. Les premières installations pourraient avoir lieu dès le mois de novembre selon le gouvernement et dès le 1er janvier 2027, d'autres acteurs de l'énergie pourront ensuite proposer une offre intégrée aux ménages concernés. Si le dispositif vous intéresse, les inscriptions sont ouvertes depuis le 1er octobre.
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4: La série du jour adapte un grand classique de la littérature. C'est une grande fresque historique que nous propose Netflix avec À l'Est d'Éden, une relecture du classique de John Steinbeck qui a déjà eu droit à une adaptation dans les années 50 avec James Dean. Pour cette série Netflix, les scénaristes ont décidé de mettre au premier plan le personnage de Cathy, une femme qui, au début du XXe siècle, va semer la zizanie entre deux frères.
8: Je suis convaincue que ce monde abrite des monstres nés de parents humains. Les monstres sont des variations de ce qui est considéré comme normal. Un enfant peut naître parfaitement sain, mais être dénué de gentillesse et de conscience.
4: Cathy est une anti-héroïne complexe, mariée à l'un des frères, Adam Trask. Elle va exceller dans l'art de la manipulation. Steinbeck lui-même la décrivait comme un monstre psychologique. C'est Florence Pugh qui l'incarne, l'actrice que l'on a déjà vue dans les films Oppenheimer, Black Widow ou encore Dune. Les 7 épisodes de la série interrogent sur la notion de bien et de mal et sur ce que l'on est prêt à faire pour obtenir ce que l'on souhaite. Cette mini-série est une porte d'entrée à tous ceux qui ne connaissent pas l'œuvre de John Steinbeck.
9: Vous avez à peine quitté la chambre, mais vous illuminez déjà tout le foyer.
8: Vous êtes si gentil avec moi.
9: Écoutez, les filles, dans son genre, ne tombe pas du ciel. Cathy, si vous m'épousez, je vous protégerai. Cette vie nous comblera.
4: À l'Est d'Éden, sur Netflix.
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2: C'est plutôt couvert. Jusqu'en fin de matinée, le temps restera gris sur le littoral atlantique et les Pyrénées. Un peu plus d'éclaircies sur le centre de la France et le nord. Un ciel voilé sur la Côte d'Azur. Dans l'après-midi, le temps ne changera pas. Toujours un voile nuageux dans le sud-est. Une alternance de passages nuageux et d'éclaircies sur le reste du pays. Un peu plus de soleil sur le littoral à l'ouest. Côté Mercure, comptez 13 degrés pour Metz, 16 à Paris, 17 degrés pour Brest, Dijon et Cherbourg, 18 à Bordeaux et Toulouse, jusqu'à 20 pour Béziers et 23 pour Nice.
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10: Dans l'actualité environnementale aujourd'hui, l'ONU veut mieux protéger les fréquences radio utilisées par les météorologues pour observer l'atmosphère et prévoir les intempéries. Les fréquences radio ne servent pas seulement à écouter vos émissions préférées ou à communiquer. Elles sont également utilisées par les météorologues pour observer l'atmosphère et prévoir les intempéries. Et aujourd'hui, elles sont en danger. C'est une alerte de l'Union internationale des télécommunications et de l'Organisation météorologique mondiale, deux agences appartenant à l'ONU. En cause, les réseaux mobiles, l'utilisation croissante de fréquences par d'autres services de radiocommunication, notamment les communications sans fil et les services satellitaires, accroît le risque d'interférences. Interférences qui peuvent donc perturber les mesures, réduire la qualité ou la disponibilité des données et par conséquent compromettre la fiabilité des prévisions et des alertes. Car il faut savoir que les radars météorologiques, les observations aéronautiques et maritimes et les systèmes de surveillance hydrologique dépendent des fréquences spécifiques. Or, rien qu'en Europe, près de 90% des radars météorologiques subissent chaque année des interférences nuisibles et la moindre erreur dans les données peut avoir des conséquences humaines tragiques, mais aussi économiques. Les deux agences de l'ONU appellent donc les gouvernements et les autorités de régulation à préserver l'accès aux fréquences indispensables à la météorologie, qui sont normalement protégées par le règlement des radiocommunications des Nations Unies.
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4: Et nous sommes le 11 octobre aujourd'hui, nous fêtons les Firmin. Et en ce 11 octobre, je pourrais vous parler de la sortie de la Twingo lors du mondial de l'auto en 1992. J'aurais aussi pu vous parler de l'écrivain François Mauriac, né en 1885. Mais le 11 octobre 1951, né celui qui restera comme l'un des plus prolixes auteurs, compositeurs français, Jean-Jacques Goldman. Il naît dans le 19e arrondissement d'un père polonais et d'une mère allemande qui lui font apprendre le violon puis le piano. Il apprend ensuite à jouer de la guitare et intègre plusieurs groupes, notamment Taipong, avec lequel il sortira 3 albums. Sa carrière solo débute en 81 et le succès est immédiat avec le single Il suffira d'un signe, suivi en 82 de l'album Quand la musique est bonne. Jean-Jacques Goldman devient l'artiste phare des années 80 avec les titres Comme toi, Au bout de mes rêves ou encore Envole-moi. Il compose pour Johnny Hallyday, Marc Lavoine, Patricia Cass, Khaled, Patrick Fiori ou encore Christophe Maé, mais surtout Céline Dion en 1995 avec l'album 2 qui se vendra à 10 millions d'exemplaires dans le monde. Jean-Jacques Goldman compose la chanson des Restos du Cœur en 1986, interprétée par Yves Montand, Nathalie Baye, Michel Platini et Michel Drucker. Il organise et participe ensuite chaque année au concert des Enfoirés pour récolter des fonds pour l'association de Coluche. Jean-Jacques Goldman décide de se retirer du milieu de la chanson au milieu des années 2000. La citation du jour est signée, évidemment, Jean-Jacques Goldman dans sa chanson « On ira, on n'échappe à rien, pas même à ses fuites ».
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2: Bonjour, bonjour à tous. Donald Trump veut un nouveau président pour l'Ukraine. Le président américain assure qu'il est temps pour le pays de changer de dirigeant afin d'obtenir un accord et sortir du conflit avec la Russie. Le locataire de la Maison Blanche a aussi exhorté les Ukrainiens à cesser les frappes contre les raffineries russes. Paris, Marseille ou encore Perpignan, de nombreux manifestants ont battu le pavé ce samedi pour protester contre le projet de règlement européen Omnibus X, qualifié de loi du plomb européenne. Il prévoit d'allonger la durée d'approbation de l'usage des pesticides. Le texte supprimerait notamment l'obligation de réévaluer tous les 10 ans la conformité des pesticides. Des ONG comme Greenpeace alertent sur le danger du projet de réglementation. Une enquête ouverte par le parquet de Paris après la cyberattaque de la primaire de la gauche. Dès l'ouverture du scrutin ce vendredi, la plateforme de vote en ligne a été prise pour cible. Les votants ont pu se connecter plus tard. Un délai supplémentaire a donc été accordé. Jusqu'à ce dimanche, 18h, la barre des 107 000 votants a été franchie à 22h ce samedi. L'adolescent à la main arrachée par une grenade à lance dément l'avoir ramassée. La famille conteste les versions des faits du parquet dans un communiqué. Ce vendredi, le procureur de Béthune affirmait que le tir de grenade avait bien respecté la procédure. Une enquête de l'IGPN a été ouverte pour ces faits qui se sont déroulés lors d'une mobilisation de lycéens. Cette mobilisation lycéenne qui a eu des échos aussi jusque dans les facs. Un bâtiment de l'université de Nantes a été évacué ce samedi, occupé par des manifestants depuis mercredi en marge du mouvement des lycéens. Les lieux ont été saccagés avec inscriptions sur les murs et mobilier entassé. 4 occupants ont été interpellés dans la foulée. Le campus restera fermé jusqu'à mardi, selon sa présidente. Le bâtiment occupé ne rouvrira qu'en janvier. Et puis en rugby, 6e journée de top 14 avec la victoire ce samedi de La Rochelle face à Lyon, 28-16. Toulon s'est imposé contre le Racing, 29-15. Et puis l'affiche du samedi soir, Clermont face à l'UBB. Et c'est Bordeaux qui s'est imposé d'une très courte tête, 23-22. Voilà pour l'actu, merci d'être à notre écoute.
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11: Bonne nouvelle pour les amateurs de café, leur tasse quotidienne n'est pas forcément l'ennemi de leur santé. On entend souvent qu'il faudrait limiter le café pour protéger son cœur, mais les données scientifiques sont plus nuancées. Pour la plupart des adultes, jusqu'à 5 tasses de café par jour peuvent être consommées sans danger. Cela représente environ 400 mg de caféine avec des tasses classiques. Et le café pourrait même avoir certains effets intéressants. Sa consommation régulière est associée à un risque plus faible de diabète de type 2, d'accident vasculaire cérébral, de maladie cardiaque ou encore d'insuffisance cardiaque. Les chercheurs s'intéressent notamment aux nombreux composés présents naturellement dans le café, dont certains ont des propriétés antioxydantes. Mais attention, cela ne veut pas dire que plus on en boit, mieux c'est. Pour plusieurs maladies cardiovasculaires, les associations les plus favorables se situent plutôt autour de 2 à 4 tasses par jour. Autre précision, ces résultats concernent principalement le café noir, sans sucre ni sirop. Et une boisson énergisante, très riche en caféine, n'est évidemment pas équivalente à une tasse de café. Attention, toutes les sources de caféine ne se valent pas. Les boissons énergisantes peuvent être source d'hypertension artérielle et d'arythmie cardiaque. Enfin, nous ne sommes pas tous égaux face à la caféine. Certaines personnes y sont beaucoup plus sensibles. Alors faut-il compter ses cafés ? Pas forcément. Retenez surtout ceci. Pour la majorité des adultes, quelques tasses par jour ne sont pas incompatibles avec une bonne santé, à condition de rester raisonnable.
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12: Au programme aujourd'hui dans Backstage, le nouvel album de Thierry Larose. Alors oui, ce n'est pas l'artiste le plus connu en France, mais il commence à se faire un nom. Thierry Larose revient cette semaine avec un tout nouveau disque intitulé Le X du Y, le troisième déjà pour le jeune artiste québécois. C'est le tout dernier des trois membres du projet collectif Le Roi, La Rose et Le Loup à faire paraître son projet solo. Chez nous, sa notoriété reste encore confidentielle, c'est vrai, mais projet après projet, Thierry Larose commence à s'exporter et à toucher de plus en plus de fans de folk rock, d'indie rock ou encore de pop. Un style qui plaît, car il s'est déjà imposé comme l'une des figures incontournables de la scène musicale québécoise contemporaine. Cet album est présenté comme le plus abouti de sa jeune carrière. Une dizaine de titres est à retrouver à l'intérieur, de quoi nous accompagner pendant les journées d'automne. Thierry Larose qui partira aussi en tournée dans les prochaines semaines, mais malheureusement, il ne passera pas par l'Hexagone.

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3: Bonjour, bonjour à tous. Donald Trump veut un nouveau président pour l'Ukraine. Le président américain assure qu'il est temps pour le pays de changer de dirigeant afin d'obtenir un accord et sortir du conflit avec la Russie. Le locataire de la Maison Blanche a aussi exhorté les Ukrainiens à cesser les frappes contre les raffineries russes. Paris, Marseille ou encore Perpignan, de nombreux manifestants ont battu le pavé ce samedi pour protester contre le projet de règlement européen Omnibus X, qualifié de loi du plomb européenne. Il prévoit d'allonger la durée d'approbation de l'usage des pesticides. Le texte supprimerait notamment l'obligation de réévaluer tous les 10 ans la conformité des pesticides. Des ONG comme Greenpeace alertent sur le danger du projet de réglementation. Une enquête ouverte par le parquet de Paris après la cyberattaque de la primaire de la gauche. Dès l'ouverture du scrutin ce vendredi, la plateforme de vote en ligne a été prise pour cible. Les votants ont pu se connecter plus tard. Un délai supplémentaire a donc été accordé. Jusqu'à ce dimanche, 18h, la barre des 107 000 votants a été franchi à 22h ce samedi. L'adolescent à la main arrachée par une grenade à Lens dément l'avoir ramassée. La famille conteste les versions des faits du parquet dans un communiqué. Ce vendredi, le procureur de Béthune affirmait que le tir de grenade avait bien respecté la procédure. Une enquête de l'IGPN a été ouverte pour ces faits qui se sont déroulés lors d'une mobilisation de lycéens. Cette mobilisation lycéenne qui a eu des échos aussi jusque dans les facs. Un bâtiment de l'université de Nantes a été évacué ce samedi, occupé par des manifestants depuis mercredi en marge du mouvement des lycéens. Les lieux ont été saccagés avec inscriptions sur les murs et mobilier entassé. 4 occupants ont été interpellés dans la foulée. Le campus restera fermé jusqu'à mardi, selon sa présidente. Le bâtiment occupé ne rouvrira qu'en janvier. Et puis en rugby, 6e journée de top 14 avec la victoire ce samedi de La Rochelle face à Lyon, 28-16. Toulon s'est imposé contre le Racing, 29-15. Et puis l'affiche du samedi soir, Clermont face à l'UBB. Et c'est Bordeaux qui s'est imposé d'une très courte tête, 23-22. Voilà pour l'actu, merci d'être à notre écoute.
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3: C'est plutôt couvert. Jusqu'en fin de matinée, le temps restera gris sur le littoral atlantique et les Pyrénées. Un peu plus d'éclaircies sur le centre de la France et le nord. Un ciel voilé sur la Côte d'Azur. Dans l'après-midi, le temps ne changera pas. Toujours un voile nuageux dans le sud-est. Une alternance de passages nuageux et d'éclaircies sur le reste du pays. Un peu plus de soleil sur le littoral à l'ouest. Côté Mercure, comptez 13 degrés pour Metz, 16 à Paris, 17 degrés pour Brest, Dijon et Cherbourg, 18 à Bordeaux et Toulouse, jusqu'à 20 pour Béziers et 23 pour Nice.
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4: Une main robotique qui arrive à se déplacer toute seule, c'est ce qu'ont réussi à faire des chercheurs allemands et ce projet marque une avancée dans le développement de robots plus complexes. On vous en dit plus. Ce n'est pas la chose, cette main qui se déplace toute seule dans la famille Adams, mais on y est presque. Des chercheurs allemands ont réussi à faire tenir en équilibre une main robotique afin qu'elle puisse marcher ou travailler. C'est une véritable avancée puisque jusqu'ici, les projets de ce genre n'avaient jamais vraiment été couronnés de succès. Il faut dire que faire tenir une main debout alors que chaque doigt est d'une longueur différente, eh bien c'est plus complexe qu'il n'y paraît. Pour cela, les chercheurs allemands ont équipé leur main robotique d'une batterie, de capteurs de mouvement et d'un petit ordinateur. Ils ont réussi à lui apprendre à marcher sur ses doigts, sur 14 surfaces différentes, à l'intérieur et à l'extérieur. Posée sur le côté, la main a réussi à se lever dans 21 tests sur 25. Elle serait donc capable de se relever en cas de chute. Et puis les chercheurs lui ont aussi donné des tâches comme pousser un objet ou appuyer sur les flèches d'un clavier tout en restant debout sur ses autres doigts. Alors à quoi sert ce genre de projet concrètement ? Eh bien cela permet d'envisager le développement de robots plus complexes en ayant des mains indépendantes, dotés de leur propre mobilité, les futurs robots seraient plus polyvalents. On peut même imaginer qu'ils deviendraient modulables avec la possibilité que certains membres se détachent comme des petits robots à part entière qui seraient capables d'aller effectuer une tâche indépendamment du corps auquel ils appartiennent.
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2: Sur votre plateau télé ce soir, le roi des mers, un marathon judiciaire et des économies. Aquaman et le royaume perdu sur TF1, film avec Jason Momoa. Déterminé à venger la mort de son père, Black Manta espère pouvoir parvenir à ses fins grâce au mythique trident noir qui lui confère de nouveaux pouvoirs. Aquaman doit tout faire pour l'arrêter.
5: Je vais tuer Aquaman et détruire tout ce qu'il aime. Je vais décimer sa famille et réduire son royaume en cendres.
6: Il faut arrêter Manta. L'effondrement total est proche.
2: Désigné coupable sur France 2, film avec Tahar Rahim et Jodie Foster. Capturé par le gouvernement américain, un Mauritanien détenu depuis des années à Guantanamo, sans jugement ni inculpation. À bout de force, il se découvre deux alliés inattendus, une avocate et sa collaboratrice.
7: Nous ne sommes pas là pour des interrogatoires. Nous ne travaillons absolument pas pour le gouvernement américain.
8: Je sais. J'ai su quand vous êtes rentré. Les interrogateurs n'ont pas peur des prisonniers.
9: On va réclamer la peine de mort, mais si on omet un petit détail, il sera libéré.
2: Capital sur M6, magazine présenté par Julien Courbet sur le thème Mission pouvoir d'achat, récupérer 400 euros chaque mois. Parmi les astuces, diviser son budget course par deux, ça fait rêver et c'est possible. Batch cooking, méthode anti-gaspi et nouveau bon plan déstockage. Des solutions existent pour de bons repas à moitié prix. Aquaman et le royaume perdu sur TF1, désigné coupable sur France 2 et Capital sur M6. Très belle soirée télé à tous.
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3: Bonjour, bonjour à tous. Donald Trump veut un nouveau président pour l'Ukraine. Le président américain assure qu'il est temps pour le pays de changer de dirigeant afin d'obtenir un accord et sortir du conflit avec la Russie. Le locataire de la Maison Blanche a aussi exhorté les Ukrainiens à cesser les frappes contre les raffineries russes. Paris, Marseille ou encore Perpignan, de nombreux manifestants ont battu le pavé ce samedi pour protester contre le projet de règlement européen Omnibus X, qualifié de loi du plomb européenne. Il prévoit d'allonger la durée d'approbation de l'usage des pesticides. Le texte supprimerait notamment l'obligation de réévaluer tous les 10 ans la conformité des pesticides. Des ONG comme Greenpeace alertent sur le danger du projet de réglementation. Une enquête ouverte par le parquet de Paris après la cyberattaque de la primaire de la gauche. Dès l'ouverture du scrutin ce vendredi, la plateforme de vote en ligne a été prise pour cible. Les votants ont pu se connecter plus tard. Un délai supplémentaire a donc été accordé. Jusqu'à ce dimanche, 18h, la barre des 107 000 votants a été franchie à 22h ce samedi. L'adolescent à la main arrachée par une grenade à Lens dément l'avoir ramassé. La famille conteste les versions des faits du parquet dans un communiqué. Ce vendredi, le procureur de Béthune affirmait que le tir de grenade avait bien respecté la procédure. Une enquête de l'IGPN a été ouverte pour ces faits qui se sont déroulés lors d'une mobilisation de lycéens. Cette mobilisation lycéenne qui a eu des échos aussi jusque dans les facs. Un bâtiment de l'université de Nantes a été évacué ce samedi, occupé par des manifestants depuis mercredi en marge du mouvement des lycéens. Les lieux ont été saccagés avec inscriptions sur les murs et mobilier entassé. 4 occupants ont été interpellés dans la foulée. Le campus restera fermé jusqu'à mardi, selon sa présidente. Le bâtiment occupé ne rouvrira qu'en janvier. Et puis en rugby, 6e journée de top 14 avec la victoire ce samedi de La Rochelle face à Lyon, 28-16. Toulon s'est imposé contre le Racing, 29-15. Et puis l'affiche du samedi soir, Clermont face à l'UBB. Et c'est Bordeaux qui s'est imposé d'une très courte tête, 23-22. Voilà pour l'actu, merci d'être à notre écoute.
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15: Être réveillé à 5h12 du matin, voilà une étape quasiment incontournable de la vie de parent. On voit pourquoi les jeunes enfants se réveillent trop tôt et ce qu'on peut mettre en place. Et déjà, je vous rassure, un bébé qui se réveille à 6h30, c'est normal, même si ça nous paraît tôt, et je parle ici de ceux qui font leur nuit, c'est-à-dire quand ils dorment entre 6 et 8 heures consécutives sans manger. Non, le problème, c'est quand on se retrouve à jouer au cube en pleine nuit avec un petit parfaitement réveillé. Alors le premier conseil, c'est de le coucher à la bonne heure. Pas plus tard, non, ça serait trop simple si ça fonctionnait. Généralement, c'est entre 19 et 20 heures pour les plus petits, et rester attentif aux signes de fatigue pour le mettre au lit au bon moment. On sait aussi que ces réveils matinaux arrivent souvent au moment d'étapes clés du développement des jeunes enfants, la marche par exemple, et que cela dépend aussi des siestes en journée qu'il faut peut-être rééquilibrer. Enfin bien sûr, c'est plus fréquent avec la poussée des dents ou quand ils sont malades, ce qui les empêche de bien dormir. Vous pouvez aussi vérifier la bonne température de la chambre et éviter d'avoir trop de luminosité. Et ensuite, eh bien, tant que c'est la nuit, on reste en mode nuit. Donc même si on se lève, on chuchote, on garde la lumière tamisée et on explique qu'il est trop tôt et pourquoi c'est important de dormir suffisamment. Pour les plus grands, un truc qui fonctionne bien pour les miens, c'est de les laisser gérer leur petit déjeuner. Ça les rend plus autonomes et ils n'ont pas besoin de nous réveiller s'ils ont faim. Enfin, il existe aussi des réveils spéciaux que vous pouvez programmer pour passer en mode soleil pour montrer à votre enfant quand c'est l'heure de se lever.
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0: un jardin vivant et productif. Les baies, les fruits, les insectes étaient présents en quantité pour combler les appétits de moineaux. Vous pouvez en revanche préparer votre jardin pour accompagner les oiseaux à se nourrir naturellement jusqu'aux froides températures où là, il faudra ressortir les mangeoires, laisser les derniers fruits tomber au sol et laisser pousser les plantes qui font des graines. Attendez l'hiver et les périodes de gel ou de froid prolongé pour remplir les mangeoires de graines. Si vous le faites, remplissez-les jusqu'au retour des beaux jours. Les oiseaux peuvent vite prendre l'habitude de venir se restaurer dans votre jardin. Enfin, faites en sorte que vos équipements soient propres et nettoyés pour éviter la propagation de maladies entre les oiseaux. Les conseils de la semaine. C'est le moment de rentrer les pots des agrumes et des orchidées avec les premiers coups de froid. Pour les agrumes plantés en pleine terre, il est temps de préparer le voilage, mais attendez les grandes périodes de froid pour le faire, début novembre par exemple. On sème les épinards d'hiver, les choux et les radis noirs, on récolte le panais, les kiwis et les raisins.
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3: Bonjour, bonjour à tous. Donald Trump veut un nouveau président pour l'Ukraine. Le président américain assure qu'il est temps pour le pays de changer de dirigeant afin d'obtenir un accord et sortir du conflit avec la Russie. Le locataire de la Maison Blanche a aussi exhorté les Ukrainiens à cesser les frappes contre les raffineries russes. Paris, Marseille ou encore Perpignan, de nombreux manifestants ont battu le pavé ce samedi pour protester contre le projet de règlement européen Omnibus X, qualifié de loi du plomb européenne. Il prévoit d'allonger la durée d'approbation de l'usage des pesticides. Le texte supprimerait notamment l'obligation de réévaluer tous les 10 ans la conformité des pesticides. Des ONG comme Greenpeace alertent sur le danger du projet de réglementation. Une enquête ouverte par le parquet de Paris après la cyberattaque de la primaire de la gauche. Dès l'ouverture du scrutin ce vendredi, la plateforme de vote en ligne a été prise pour cible. Les votants ont pu se connecter plus tard. Un délai supplémentaire a donc été accordé. Jusqu'à ce dimanche, 18h, la barre des 107 000 votants a été franchi à 22h ce samedi. L'adolescent à la main arrachée par une grenade à Lens dément l'avoir ramassée. La famille conteste les versions des faits du parquet dans un communiqué. Ce vendredi, le procureur de Béthune affirmait que le tir de grenade avait bien respecté la procédure. Une enquête de l'IGPN a été ouverte pour ces faits qui se sont déroulés lors d'une mobilisation de lycéens. Cette mobilisation lycéenne qui a eu des échos aussi jusque dans les facs. Un bâtiment de l'université de Nantes a été évacué ce samedi, occupé par des manifestants depuis mercredi en marge du mouvement des lycéens. Les lieux ont été saccagés avec inscriptions sur les murs et mobilier entassé. 4 occupants ont été interpellés dans la foulée. Le campus restera fermé jusqu'à mardi, selon sa présidente. Le bâtiment occupé ne rouvrira qu'en janvier. Et puis en rugby, 6e journée de top 14 avec la victoire ce samedi de La Rochelle face à Lyon, 28-16. Toulon s'est imposé contre le Racing, 29-15. Et puis l'affiche du samedi soir, Clermont face à l'UBB. Et c'est Bordeaux qui s'est imposé d'une très courte tête, 23-22. Voilà pour l'actu, merci d'être à notre écoute.
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4: Une enquête et une plongée dans les secrets de Facebook au cœur de The Social Reckoning. Il y a 16 ans, David Fincher nous racontait la naissance de Facebook dans The Social Network. Son scénariste Aaron Sorkin réalise cette suite pour revenir sur les Facebook Files. En 2021, l'histoire vraie de Frances Hogan, une jeune ingénieure chez Facebook, et qui a sollicité l'aide d'un journaliste au Wall Street Journal pour lancer l'alerte.
5: Vous pouvez pas citer mon nom, tout ceci est confidentiel.
6: De qui voulez-vous parler?
5: Connecter les gens est une mission noble, parce que certains sont mal à l'aise.
6: Du coup, c'est quoi le problème?
5: Quelque chose a changé. J'ai voulu découvrir qui avait radicalisé mon ami.
6: Et alors?
5: Alors c'est nous.
4: Et ce duo du journaliste et de sa source se lance dans une enquête périlleuse. Objectif, révéler les secrets de fabrication de Facebook, et la direction du réseau n'a pas prévu de les laisser fouiller dans ces dossiers.
7: On essaie de combattre les discours de haine et vous les amplifiez, vous renforcez leur influence.
8: Pour moi, le débat est clos.
7: Pourquoi vous l'avez pas publié?
6: Vous ne m'avez pas donné un sujet, vous me l'avez raconté. Je veux les documents internes, je veux des preuves.
9: Avec leur armée d'avocats, ils la mettront en pièces.
6: À chaque fois qu'elle ouvre un fichier, elle laisse une trace qui peut la trahir. Il faut faire mal, les faire souffrir.
4: Un film qui porte sur les

0: pratique du réseau social de Mark Zuckerberg, sur ses systèmes de modération et sur ses effets sur la société, mais il est surtout présenté comme une véritable enquête journalistique, un récit d'investigation sous tension où les deux personnages vont prendre des risques pour révéler la vérité. The Social Reckoning avec Mikey Madison, Jeremy Allen White et Jeremy Strong, et c'est au cinéma cette semaine.
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2: Bélier, c'est un dimanche de repos actif où vous rechargez vos batteries tout en avançant sur quelque chose qui vous tient à cœur. Les taureaux, un repas dominical généreux et savoureux réunit des gens que vous aimez. Gémeaux, votre esprit se détend et dans ce relâchement, une idée lumineuse surgit naturellement. Notez-la. Les cancers, vous vous accordez une permission que vous vous refusiez depuis trop longtemps. Amis Lion, vous préparez la semaine à venir avec un soin méticuleux. Vierge, votre générosité s'exprime pleinement ce dimanche. Les balances, on dirait bien que vous plaisez beaucoup à plusieurs personnes. Scorpion, c'est le jour idéal pour faire du sport. Sagittaire, vous rêvez d'horizons lointains depuis votre canapé ou votre fenêtre et cela suffit à nourrir votre âme de voyageur. Les Capricornes, l'heure est au bilan et il est positif. Verseau, une conversation profonde avec quelqu'un que vous aimez vous nourrit intellectuellement et humainement. Et les Poissons, votre dimanche se termine sur une note douce et musicale qui vous porte jusqu'au lundi matin.
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3: Bonjour, bonjour à tous. Donald Trump veut un nouveau président pour l'Ukraine. Le président américain assure qu'il est temps pour le pays de changer de dirigeant afin d'obtenir un accord et sortir du conflit avec la Russie. Le locataire de la Maison Blanche a aussi exhorté les Ukrainiens à cesser les frappes contre les raffineries russes. Paris, Marseille ou encore Perpignan, de nombreux manifestants ont battu le pavé ce samedi pour protester contre le projet de règlement européen Omnibus X, qualifié de loi du plomb européenne. Il prévoit d'allonger la durée d'approbation de l'usage des pesticides. Le texte supprimerait notamment l'obligation de réévaluer tous les 10 ans la conformité des pesticides. Des ONG comme Greenpeace alertent sur le danger du projet de réglementation. Une enquête ouverte par le parquet de Paris après la cyberattaque de la primaire de la gauche. Dès l'ouverture du scrutin ce vendredi, la plateforme de vote en ligne a été prise pour cible. Les votants ont pu se connecter plus tard. Un délai supplémentaire a donc été accordé. Jusqu'à ce dimanche, 18h, la barre des 107 000 votants a été franchi à 22h ce samedi. L'adolescent à la main arrachée par une grenade à Lens dément l'avoir ramassée. La famille conteste les versions des faits du parquet dans un communiqué. Ce vendredi, le procureur de Béthune affirmait que le tir de grenade avait bien respecté la procédure. Une enquête de l'IGPN a été ouverte pour ces faits qui se sont déroulés lors d'une mobilisation de lycéens. Cette mobilisation lycéenne qui a eu des échos aussi jusque dans les facs. Un bâtiment de l'université de Nantes a été évacué ce samedi, occupé par des manifestants depuis mercredi en marge du mouvement des lycéens. Les lieux ont été saccagés avec inscriptions sur les murs et mobilier entassé. 4 occupants ont été interpellés dans la foulée. Le campus restera fermé jusqu'à mardi, selon sa présidente. Le bâtiment occupé ne rouvrira qu'en janvier. Et puis en rugby, 6e journée de top 14 avec la victoire ce samedi de La Rochelle face à Lyon, 28-16. Toulon s'est imposé contre le Racing, 29-15. Et puis l'affiche du samedi soir, Clermont face à l'UBB. Et c'est Bordeaux qui s'est imposé d'une très courte tête, 23-22. Voilà pour l'actu, merci d'être à notre écoute.
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3: C'est plutôt couvert. Jusqu'en fin de matinée, le temps restera gris sur le littoral atlantique et les Pyrénées. Un peu plus d'éclaircies sur le centre de la France et le nord. Un ciel voilé sur la Côte d'Azur. Dans l'après-midi, le temps ne changera pas. Toujours un voile nuageux dans le sud-est. Une alternance de passages nuageux et d'éclaircies sur le reste du pays. Un peu plus de soleil sur le littoral à l'ouest. Côté Mercure, comptez 13 degrés pour Metz, 16 à Paris, 17 degrés pour Brest, Dijon et Cherbourg, 18 à Bordeaux et Toulouse, jusqu'à 20 pour Béziers et 23 pour Nice.
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4: Bientôt un petit nouveau sur les rails français. Ce nouveau coup de pouce pour la mobilité électrique est la décision radicale de la ville d'Angers. Velvet fait un pas de géant vers sa mise en service commerciale prévue à l'été 2028. La compagnie qui veut concurrencer la SNCF entre Paris et Bordeaux, Nantes et Rennes, vient d'obtenir sa licence d'entreprise ferroviaire. La licence délivrée par le ministère des Transports est l'une des deux autorisations clés obligatoires pour pouvoir exercer une activité de transport ferroviaire en France. La compagnie est déjà en possession de 12 trains de dernière génération commandés au constructeur Alstom. Et ce nouveau coup de pouce pour la mobilité, l'achat ou la location d'une voiture électrique d'occasion auprès d'un professionnel devient éligible à une aide financée par les certificats d'économie d'énergie. Son montant est de 337 euros par véhicule sans condition de ressources, mais le modèle doit être entièrement électrique. La voiture doit aussi être dotée d'une batterie en très bon état, immatriculée une première fois en France entre le 1er janvier 2017 et le 31 décembre 2023 et devra aussi être conservée pendant au moins 3 ans. La mesure radicale prise par la ville d'Angers, désormais les trottinettes électriques mais aussi scooters, motos, vélos, monoroues et gyropodes ne peuvent plus circuler sur le plateau piétonnier du centre-ville. La municipalité souhaite redonner la priorité aux piétons. Cette réglementation s'inscrit dans une politique plus large de lutte contre les comportements dangereux. Les contrevenants s'exposent à une amende de 150 euros.
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0: Attention au matcha, on en parle aujourd'hui dans votre rendez-vous consommation. C'est une alerte qui nous vient de Que Choisir. L'association de défense des consommateurs nous met en garde contre le matcha. Cette boisson issue de thé vert moulu est devenue très tendance ces dernières années. Populaire mais pas forcément toujours bonne pour la santé. Que Choisir a analysé 7 références de matcha et a trouvé à chaque fois des traces d'aluminium. 5 d'entre elles dépassaient même la valeur de référence fixée par l'Agence Nationale de Sécurité Sanitaire. Presque 4 fois plus en une seule tasse pour l'échantillon le plus préoccupant. Les références témoignent chères sont celles qui ont obtenu les pires résultats. Pourtant, malgré le risque sanitaire, l'Union européenne n'a pas défini de teneur maximale réglementaire pour l'aluminium dans les aliments et les boissons. Alors comment expliquer cette présence d'aluminium dans le matcha ? Eh bien, le métal est naturellement présent dans la croûte terrestre, particulièrement dans les sols volcaniques où sont concentrées les cultures de théier. Les feuilles de matcha étant directement broyées, on ingère ces traces d'aluminium. Que Choisir ne va pas jusqu'à recommander de ne plus boire de thé matcha, mais préconise de ne pas en consommer tous les jours pour réduire son exposition à l'aluminium, puisque consommé en grande quantité et sur la durée, l'aluminium peut s'attaquer au système nerveux. Pour limiter les risques, l'association recommande de varier ses boissons et de privilégier des poudres issues de première récolte, généralement moins chargées en métaux.
3: Si vous avez une suggestion, une question ou un avis, laissez-nous un message à rédaction@inforadio.fr. rédaction@inforadio.fr.
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3: Bonjour, bonjour à tous. Donald Trump veut un nouveau président pour l'Ukraine. Le président américain assure qu'il est temps pour le pays de changer de dirigeant afin d'obtenir un accord et sortir du conflit avec la Russie. Le locataire de la Maison Blanche a aussi exhorté les Ukrainiens à cesser les frappes contre les raffineries russes. Paris, Marseille ou encore Perpignan, de nombreux manifestants ont battu le pavé ce samedi pour protester contre le projet de règlement européen Omnibus X, qualifié de loi du plomb européenne. Il prévoit d'allonger la durée d'approbation de l'usage des pesticides. Le texte supprimerait notamment l'obligation de réévaluer tous les 10 ans la conformité des pesticides. Des ONG comme Greenpeace alertent sur le danger du projet de réglementation. Une enquête ouverte par le parquet de Paris après la cyberattaque de la primaire de la gauche. Dès l'ouverture du scrutin ce vendredi, la plateforme de vote en ligne a été prise pour cible. Les votants ont pu se connecter plus tard. Un délai supplémentaire a donc été accordé. Jusqu'à ce dimanche, 18h, la barre des 107 000 votants a été franchie à 22h ce samedi. L'adolescent à la main arrachée par une grenade à Lens dément l'avoir ramassé. La famille conteste les versions des faits du parquet dans un communiqué. Ce vendredi, le procureur de Béthune affirmait que le tir de grenade avait bien respecté la procédure. Une enquête de l'IGPN a été ouverte pour ces faits qui se sont déroulés lors d'une mobilisation de lycéens. Cette mobilisation lycéenne qui a eu des échos aussi jusque dans les facs. Un bâtiment de l'université de Nantes a été évacué ce samedi, occupé par des manifestants depuis mercredi en marge du mouvement des lycéens. Les lieux ont été saccagés avec inscriptions sur les murs et mobilier entassé. 4 occupants ont été interpellés dans la foulée. Le campus restera fermé jusqu'à mardi, selon sa présidente. Le bâtiment occupé ne rouvrira qu'en janvier. Et puis en rugby, 6e journée de top 14 avec la victoire ce samedi de La Rochelle face à Lyon, 28-16. Toulon s'est imposé contre le Racing, 29-15. Et puis l'affiche du samedi soir, Clermont face à l'UBB. Et c'est Bordeaux qui s'est imposé d'une très courte tête, 23-22. Voilà pour l'actu, merci d'être à notre écoute.
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5: Dans votre rendez-vous jeux vidéo, on monte dans un vaisseau dans une galaxie très très lointaine. C'est l'une des licences les plus populaires du cinéma et elle a eu droit à de multiples adaptations sur nos consoles de jeux. Star Wars est de retour avec la sortie cette semaine de Star Wars Galactic Racer. Ici, pas question de sabre laser, tout se joue dans des vaisseaux puisqu'il s'agit d'un jeu de course. Foncez à toute vitesse dans des modules aussi rapides que l'éclair, à la clé des courses dynamiques et très spectaculaires. Rejoignez la Ligue Galactique, un circuit de course clandestin né après la chute de l'Empire. Le mode solo propose un vrai scénario, incarnez Shade, un pilote solitaire qui cherche à se venger et il fera tout ce qui est en son pouvoir pour devenir le plus rapide. Et pour ce faire, vous avez une large gamme de vaisseaux différents à votre disposition. À vous de choisir celui qui correspond le plus à votre style de pilotage. Les différentes courses nous emmènent sur plusieurs planètes iconiques de l'univers Star Wars, de Tatooine à Jakku en passant par Lantana. Des courses à savourer en solo mais aussi à plusieurs, bien sûr, via un mode en ligne pour affronter des adversaires aux quatre coins de la planète. Ce n'est pas la première fois que la saga Star Wars se décline en version jeu de course. Le premier du genre était sorti en 1999 au moment de l'arrivée de l'épisode 1 au cinéma. Il avait su séduire les joueurs. 27 ans après, la formule plaira toujours autant aux amateurs de courses futuristes. Star Wars Galactic Racer sort cette semaine sur PC, PlayStation 5 et Xbox Series.
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6: Une invention bretonne transforme l'humidité de l'air en fraîcheur. Tout de suite, votre chronique innovation. Et si pour rafraîchir nos villes, on pouvait tout simplement récupérer l'eau présente dans l'air? C'est le principe de l'Oasis, une invention bretonne développée par Rodrigo Morales Pomarat. Un dispositif testé pendant tout l'été 2026 au port du Crouesti à Arzon dans le Morbihan. Et aujourd'hui, le projet passe à l'étape suivante, sa commercialisation. Concrètement, l'Oasis ressemble à un drôle de mobilier urbain végétalisé. La nuit, elle récupère l'humidité naturellement présente dans l'air grâce à un système de condensation. L'eau est ensuite filtrée et désinfectée aux ultraviolets. Pendant la journée, cette eau sert notamment à alimenter les végétaux et à produire une fine brume. L'objectif est de créer autour de l'installation un petit îlot de fraîcheur sans avoir besoin de la raccorder au réseau d'eau. Lors d'une mesure réalisée pendant l'expérimentation, le sol atteignait 30 degrés sur le quai contre 18 degrés sous les végétaux de l'Oasis. Le projet ne date pas d'hier. L'inventeur y travaille depuis 2021, mais cet été, le dispositif a été testé pendant 10 semaines en conditions réelles avec le public. Et désormais, une première série doit être fabriquée dès l'automne de cette année, notamment pour les collectivités, les festivals et les événements. Une invention bretonne qui ne crée donc pas de l'eau à partir de rien. Elle récupère celle qui se trouve déjà dans l'air pour tenter de rendre nos espaces urbains un peu plus frais.
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3: Bonjour, bonjour à tous. Donald Trump veut un nouveau président pour l'Ukraine. Le président américain assure qu'il est temps pour le pays de changer de dirigeant afin d'obtenir un accord et sortir du conflit avec la Russie. Le locataire de la Maison Blanche a aussi exhorté les Ukrainiens à cesser les frappes contre les raffineries russes. Paris, Marseille ou encore Perpignan, de nombreux manifestants ont battu le pavé ce samedi pour protester contre le projet de règlement européen Omnibus X, qualifié de loi du plomb européenne. Il prévoit d'allonger la durée d'approbation de l'usage des pesticides. Le texte supprimerait notamment l'obligation de réévaluer tous les 10 ans la conformité des pesticides. Des ONG comme Greenpeace alertent sur le danger du projet de réglementation. Une enquête ouverte par le parquet de Paris après la cyberattaque de la primaire de la gauche. Dès l'ouverture du scrutin ce vendredi, la plateforme de vote en ligne a été prise pour cible. Les votants ont pu se connecter plus tard. Un délai supplémentaire a donc été accordé. Jusqu'à ce dimanche, 18h, la barre des 107 000 votants a été franchie à 22h ce samedi. L'adolescent à la main arrachée par une grenade à Lens dément l'avoir ramassé. La famille conteste les versions des faits du parquet dans un communiqué. Ce vendredi, le procureur de Béthune affirmait que le tir de grenade avait bien respecté la procédure. Une enquête de l'IGPN a été ouverte pour ces faits qui se sont déroulés lors d'une mobilisation de lycéens. Cette mobilisation lycéenne qui a eu des échos aussi jusque dans les facs. Un bâtiment de l'université de Nantes a été évacué ce samedi, occupé par des manifestants depuis mercredi en marge du mouvement des lycéens. Les lieux ont été saccagés avec inscriptions sur les murs et mobilier entassé. 4 occupants ont été interpellés dans la foulée. Le campus restera fermé jusqu'à mardi, selon sa présidente. Le bâtiment occupé ne rouvrira qu'en janvier. Et puis en rugby, 6e journée de top 14 avec la victoire ce samedi de La Rochelle face à Lyon, 28-16. Toulon s'est imposé contre le Racing, 29-15. Et puis l'affiche du samedi soir, Clermont face à l'UBB. Et c'est Bordeaux qui s'est imposé d'une très courte tête, 23-22. Voilà pour l'actu, merci d'être à notre écoute.
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8: C'est un incontournable de nos frigos. Selon France Agrimaire, 95% des ménages français ont acheté au moins une fois du jambon en 2024. Supérieur à l'étouffée, sans nitrite, les références sont tellement nombreuses, pas évident de choisir en rayon. Voici quelques conseils pour vous aider à trancher. Le magazine 60 millions de consommateurs a récemment passé au crible de nombreuses références de jambon. En supermarché, premier constat, le prix ne reflète pas toujours la qualité. Certaines marques premier prix s'en sortent en effet même mieux que des produits plus chers. Le premier réflexe consiste donc à analyser l'étiquette. Privilégier d'abord la mention jambon supérieur, son cahier des charges est plus strict, seulement 5 additifs autorisés. Deuxième conseil, comparer le sel pour 100 grammes. Autour de 2 grammes de sel pour 100 grammes de jambon, soit environ 2 tranches, c'est déjà assez élevé quand on sait que l'OMS recommande de ne pas dépasser 5 grammes de sel par jour. Autre conseil, ne vous arrêtez pas au sans nitrite, écrit en gros sur la barquette. Certains fabricants remplacent les nitrites par des bouillons ou extraits de légumes riches en nitrates, notamment le céleri. Des ferments peuvent ensuite transformer ces nitrates en nitrites. Particularité facilement reconnaissable, certains jambons sans nitrite ou sans solution alternative sont naturellement gris. Ils se conservent moins longtemps et sont généralement plus chers. Enfin, rappelons que même un jambon avec une bonne composition reste de la charcuterie. Les recommandations officielles préconisent de la limiter à 150 grammes par semaine, soit environ 3 tranches de jambon blanc.
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5: Aujourd'hui, Paul Mirabel nous présente son quotidien mouvementé. Une version fictive de lui-même, voilà ce que nous propose Paul Mirabel dans Paul, la série sur Prime Video. L'humoriste joue avec son image en jouant son propre rôle. Alors qu'il a vendu à Amazon un nouveau spectacle ainsi qu'un documentaire sur sa vie, il faut bien qu'il se rende à l'évidence, il n'a absolument rien écrit, rien préparé. Son meilleur ami décide alors de le reprendre en main.
9: T'as foutu quoi ces 12 derniers mois? Personne ne se comporte comme toi dans mon agence, Paul.
10: Moi, les humoristes, c'est un truc de fou, le moulin, quoi.
11: Je vais organiser des expériences qui vont donner de l'inspi.
12: Ok, mais pas de plan galère, gros.
5: Sauf que justement, des galères, c'est ce qui attend Paul Mirabel tout au long des 6 épisodes de la série. Il va se retrouver dans des situations absurdes qui ne vont pas vraiment l'aider à respecter le délai de ses projets. Cette façon de se mettre en scène en jouant une version fictive de soi-même, c'est déjà ce qu'avait fait Éric Judor il y a quelques années dans sa série Platane. Éric Judor qui apparaît d'ailleurs dans Paul, la série, avec toujours une bonne dose d'autodérision.
13: Paul Mirabel, actuellement dans la polémique.
14: C'est dans tes...
13: Bon.
14: Grand.
13: marrant. C'est grand.
14: Est-ce qu'on peut appeler mon agent?
15: Ta gueule.
14: Oui, pardon.
16: C'est le mec qui fait des blagues de tension à la télé, là.
17: Oh, le pamplemousse.
14: Voilà.
5: Paul, la série disponible dès cette semaine sur Prime Video.
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2: Bonjour, bonjour à tous. Donald Trump veut un nouveau président pour l'Ukraine. Le président américain assure qu'il est temps pour le pays de changer de dirigeant afin d'obtenir un accord et sortir du conflit avec la Russie. Le locataire de la Maison Blanche a aussi exhorté les Ukrainiens à cesser les frappes contre les raffineries russes. Paris, Marseille ou encore Perpignan, de nombreux manifestants ont battu le pavé ce samedi pour protester contre le projet de règlement européen Omnibus X, qualifié de loi du plomb européenne. Il prévoit d'allonger la durée d'approbation de l'usage des pesticides. Le texte supprimerait notamment l'obligation de réévaluer tous les 10 ans la conformité des pesticides. Des ONG comme Greenpeace alertent sur le danger du projet de réglementation. Une enquête ouverte par le parquet de Paris après la cyberattaque de la primaire de la gauche. Dès l'ouverture du scrutin ce vendredi, la plateforme de vote en ligne a été prise pour cible. Les votants ont pu se connecter plus tard. Un délai supplémentaire a donc été accordé. Jusqu'à ce dimanche, 18h, la barre des 107 000 votants a été franchie à 22h ce samedi. L'adolescent à la main arrachée par une grenade à Lens dément l'avoir ramassée. La famille conteste les versions des faits du parquet dans un communiqué. Ce vendredi, le procureur de Béthune affirmait que le tir de grenade avait bien respecté la procédure. Une enquête de l'IGPN a été ouverte pour ces faits qui se sont déroulés lors d'une mobilisation de lycéens. Cette mobilisation lycéenne qui a eu des échos aussi jusque dans les facs. Un bâtiment de l'université de Nantes a été évacué ce samedi, occupé par des manifestants depuis mercredi en marge du mouvement des lycéens. Les lieux ont été saccagés avec inscriptions sur les murs et mobilier entassé. 4 occupants ont été interpellés dans la foulée. Le campus restera fermé jusqu'à mardi, selon sa présidente. Le bâtiment occupé ne rouvrira qu'en janvier. Et puis en rugby, 6e journée de top 14 avec la victoire ce samedi de La Rochelle face à Lyon, 28-16. Toulon s'est imposé contre le Racing, 29-15. Et puis l'affiche du samedi soir, Clermont face à l'UBB. Et c'est Bordeaux qui s'est imposé d'une très courte tête, 23-22. Voilà pour l'actu, merci d'être à notre écoute.
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3: Dans l'actualité environnementale aujourd'hui, la ministre de l'Agriculture autorise pour 120 jours un herbicide interdit. Copernicus alerte sur la pollution à l'ozone. Et puis cette initiative à Cannes pour lutter contre les frelons. C'est la première dérogation. Le ministère de l'Agriculture a autorisé les producteurs de céréales à paille d'utiliser un herbicide jugé nocif pendant 120 jours. Un produit pourtant classé comme dangereux par l'Agence nationale de sécurité sanitaire. Il présenterait notamment des risques de contamination des eaux souterraines et des risques pour les organismes aquatiques. Le ministère évoque, lui, une nécessité absolue, notamment pour la culture d'orge qui est en grand danger immédiat. Plus d'un tiers de la population mondiale a été exposée en 2026 à des niveaux dangereux de pollution à l'ozone. C'est l'alerte du service européen de surveillance de l'atmosphère Copernicus. Il met notamment en cause les vagues de chaleur et les incendies de forêt conjugués aux émissions d'origine humaine. L'Asie a été la région la plus affectée avec 53% de la population exposée à des niveaux extrêmement élevés sur les 8 premiers mois de 2026. Et puis l'association des apiculteurs en Provence expérimente des harpes électriques sur une parcelle à Cannes, un système qui permet d'éloigner les frelons asiatiques pour permettre aux abeilles d'aller butiner et ensuite d'alimenter la ruche. C'est la troisième année de test, les apiculteurs qui appellent aussi à une prise de conscience générale car les frelons asiatiques détruisent tout, les ruches mais aussi la biodiversité.
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4: Nez qui coule, toux, fatigue, rhume ou grippe, pas toujours facile de s'y retrouver. Les deux maladies sont provoquées par des virus et leurs symptômes se ressemblent. Mal de gorge, maux de tête, fatigue, nez qui coule ou toux. Mais il existe une différence importante. La grippe touche généralement l'ensemble de l'organisme alors que le rhume reste surtout concentré au niveau du nez et de la gorge. Le meilleur indice, c'est donc l'intensité des symptômes. Un rhume est généralement gênant, mais on peut continuer ses activités. La grippe, elle, arrive souvent beaucoup plus brutalement et peut véritablement vous clouer au lit avec une forte fatigue et des courbatures. Et contrairement à une idée reçue, la fièvre ne permet pas à elle seule de faire la différence. On peut avoir

0: avoir de la fièvre avec un rhume et certaines personnes grippées n'en ont pas. Autre différence, la grippe peut être plus sérieuse, notamment chez les personnes âgées ou fragiles. Elle peut entraîner des complications et reste une maladie potentiellement grave. Alors que faire? Dans les deux cas, il n'existe pas de remède miracle. Repos, hydratation et traitement des symptômes peuvent aider à mieux supporter la maladie. Pour la grippe, il existe aussi un moyen de prévention, la vaccination, particulièrement importante pour les personnes auxquelles elle est recommandée. Et surtout, lorsqu'on est malade, les gestes simples comptent. Se couvrir lorsqu'on tousse ou éternue, se laver régulièrement les mains et limiter les contacts avec les personnes fragiles. Dans tous les cas, pour savoir précisément de quelle infection il s'agit, consultez un professionnel de santé.
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3: Bonjour, bonjour à tous. Donald Trump veut un nouveau président pour l'Ukraine. Le président américain assure qu'il est temps pour le pays de changer de dirigeant afin d'obtenir un accord et sortir du conflit avec la Russie. Le locataire de la Maison Blanche a aussi exhorté les Ukrainiens à cesser les frappes contre les raffineries russes. Paris, Marseille ou encore Perpignan, de nombreux manifestants ont battu le pavé ce samedi pour protester contre le projet de règlement européen Omnibus X, qualifié de loi du plomb européenne. Il prévoit d'allonger la durée d'approbation de l'usage des pesticides. Le texte supprimerait notamment l'obligation de réévaluer tous les 10 ans la conformité des pesticides. Des ONG comme Greenpeace alertent sur le danger du projet de réglementation. Une enquête ouverte par le parquet de Paris après la cyberattaque de la primaire de la gauche. Dès l'ouverture du scrutin ce vendredi, la plateforme de vote en ligne a été prise pour cible. Les votants ont pu se connecter plus tard. Un délai supplémentaire a donc été accordé. Jusqu'à ce dimanche, 18h, la barre des 107 000 votants a été franchie à 22h ce samedi. L'adolescent à la main arrachée par une grenade à Lens dément l'avoir ramassé. La famille conteste les versions des faits du parquet dans un communiqué. Ce vendredi, le procureur de Béthune affirmait que le tir de grenade avait bien respecté la procédure. Une enquête de l'IGPN a été ouverte pour ces faits qui se sont déroulés lors d'une mobilisation de lycéens. Cette mobilisation lycéenne qui a eu des échos aussi jusque dans les facs. Un bâtiment de l'université de Nantes a été évacué ce samedi, occupé par des manifestants depuis mercredi en marge du mouvement des lycéens. Les lieux ont été saccagés avec inscriptions sur les murs et mobilier entassé. 4 occupants ont été interpellés dans la foulée. Le campus restera fermé jusqu'à mardi, selon sa présidente. Le bâtiment occupé ne rouvrira qu'en janvier. Et puis en rugby, 6e journée de top 14 avec la victoire ce samedi de La Rochelle face à Lyon, 28-16. Toulon s'est imposé contre le Racing, 29-15. Et puis l'affiche du samedi soir, Clermont face à l'UBB. Et c'est Bordeaux qui s'est imposé d'une très courte tête, 23-22. Voilà pour l'actu, merci d'être à notre écoute.
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4: C'est un cadeau qui a dû faire plaisir à des millions de fans. On vous parle de la surprise de U2 dans Backstage. Ce n'est pas dans le sens que l'on fête un cadeau d'anniversaire normalement, mais on ne va pas se plaindre. À l'occasion de ses 50 ans, U2 a dévoilé Silencio, extrait du nouveau disque du groupe qui est attendu dans les prochaines semaines, au mois de novembre. 16e album studio intitulé Carnaval des Luces. Le 25 septembre 1976, date historique dans le monde du rock et plus largement de la musique. Les futurs membres du groupe se sont réunis pour la première fois du côté de Dublin et ils n'étaient même pas majeurs. Depuis, l'histoire est belle, très belle même, et encore loin d'être terminée. Encore un peu de patience donc pour découvrir le projet en entier. Ce sera d'ailleurs le premier véritable album de chansons originales de U2 depuis 2017. Alors forcément, on a tous hâte.

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1: Bonjour à tous. Donald Trump furieux contre Volodymyr Zelensky. Pour le locataire de la Maison Blanche, il est temps pour l'Ukraine d'avoir un nouveau président afin de parvenir à un accord avec la Russie. Une déclaration qui intervient quelques heures seulement après un autre accord, cette fois entre Washington et Moscou sur le gasoil. Le président ukrainien avait dénoncé une décision indigne. En France, que s'est-il vraiment passé à Lens en début de semaine en marge d'un blocage de lycéens? Le jeune amputé d'une main conteste formellement avoir ramassé la grenade assourdissante. C'est pourtant ce qui est avancé par le parquet, qui précise qu'il n'existe pas de vidéo permettant de visualiser l'explosion. Cette affaire a conduit le gouvernement à suspendre l'usage des grenades assourdissantes face à la mobilisation lycéenne. Autre mobilisation hier, celle des collectifs d'opposants à l'A69 entre Toulouse et Castres. À un peu moins d'un mois de l'ouverture, des centaines de personnes ont manifesté le long du tracé. Les manifestants dénoncent une autoroute écocide dont les prix des péages sont exorbitants. Plus de 107 000 votants hier soir à 22h. Plus de deux tiers des inscrits ont fait leur choix pour le premier tour de la primaire de la gauche. Le vote se terminera finalement ce soir en raison d'une cyberattaque qui a impacté le scrutin. Une enquête a d'ailleurs été ouverte par le parquet de Paris. Autre cyberattaque, cette fois c'est le site d'aide aux vacances de la caisse d'allocation familiale qui a été visé, vacaf.org, où l'organisme précise que l'accès à la plateforme a rapidement été suspendu. Plus d'un million d'allocataires sont potentiellement touchés. Le sport avec du cyclisme d'abord et Paul Sexas qui continue d'impressionner. Le jeune coureur français a remporté hier le Tour de Lombardie grâce à une course maîtrisée de bout en bout. À seulement 20 ans, le Lyonnais devient le plus jeune vainqueur d'un monument depuis 1944. Et puis en foot, le PSG enchaîne en Ligue 1. Les Parisiens se sont imposés 3-1 hier soir contre Le Mans. Large succès de Brest 5-1 contre Angers. Lorient a battu le Paris FC 1-0 et 2 partout entre Monaco et Toulouse. Bon début de journée.
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2: C'est plutôt couvert. Jusqu'en fin de matinée, le temps restera gris sur le littoral atlantique et les Pyrénées. Un peu plus d'éclaircies sur le centre de la France et le nord. Un ciel voilé sur la côte d'Azur. Dans l'après-midi, le temps ne changera pas. Toujours un voile nuageux dans le sud-est. Une alternance de passages nuageux et d'éclaircies sur le reste du pays. Un peu plus de soleil sur le littoral à l'ouest. Côté Mercure, comptez 13 degrés pour Metz, 16 à Paris, 17 degrés pour Brest, Dijon et Cherbourg, 18 à Bordeaux et Toulouse, jusqu'à 20 pour Béziers et 23 pour Nice.
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3: Et nous sommes le 11 octobre aujourd'hui, nous fêtons les Firmin. Et en ce 11 octobre, je pourrais vous parler de la sortie de la Twingo lors du mondial de l'auto en 1992. J'aurais aussi pu vous parler de l'écrivain François Mauriac, né en 1885. Mais le 11 octobre 1951, né celui qui restera comme l'un des plus prolixes auteurs-compositeurs français, Jean-Jacques Goldman. Il naît dans le 19e arrondissement d'un père polonais et d'une mère allemande qui lui font apprendre le violon puis le piano. Il apprend ensuite à jouer de la guitare et intègre plusieurs groupes, notamment Taipong, avec lequel il sortira 3 albums. Sa carrière solo débute en 81 et le succès est immédiat avec le single Il suffira d'un signe, suivi en 82 de l'album Quand la musique est bonne. Jean-Jacques Goldman devient l'artiste phare des années 80 avec les titres Comme toi, Au bout de mes rêves ou encore Envole-moi. Il compose pour Johnny Hallyday, Marc Lavoine, Patricia Cass, Raled, Patrick Fiori ou encore Christophe Maé, mais surtout Céline Dion en 1995 avec l'album 2 qui se vendra à 10 millions d'exemplaires dans le monde. Jean-Jacques Goldman compose la chanson des Restos du Cœur en 1986, interprétée par Yves Montand, Nathalie Baye, Michel Platini et Michel Drucker. Il organise et participe ensuite chaque année au concert des Enfoirés pour récolter des fonds pour l'association de Coluche. Jean-Jacques Goldman décide de se retirer du milieu de la chanson au milieu des années 2000. La citation du jour est signée, évidemment, Jean-Jacques Goldman dans sa chanson « On ira, on n'échappe à rien, pas même à ses fuites ».
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4: Dans l'actualité cette semaine, eBay retire des pièces automobiles de son site. Le mariage de Nissan et de Honda et la pratique du vélo à Rennes devraient connaître une nette accélération. Vous ne retrouverez plus cette pièce automobile sur eBay. L'entreprise américaine a annoncé un changement majeur dans sa politique, qui est donc entrée en vigueur fin septembre. Il n'est désormais plus possible de commercialiser des airbags sur la plateforme numérique. Une décision qui intervient après plusieurs décès, qui rappelle à quel point l'achat de ce composant en ligne doit être effectué avec précaution. Aux États-Unis, cette interdiction est même étendue aux calculateurs et aux capteurs qui pilotent le déclenchement des airbags. Nissan et Honda n'ont finalement pas renoncé à travailler ensemble. Les deux constructeurs japonais viennent de conclure un accord portant sur l'électronique et les logiciels de leur prochaine voiture. Dès 2029, ils partageront des composants et des architectures essentielles au fonctionnement des véhicules dits définis par logiciel. Une coopération devenue stratégique face à Tesla et surtout face à la terrible concurrence des constructeurs chinois. Et un nouveau coup d'accélérateur en perspective pour la pratique du vélo à Rennes. Au 1er juillet 2028, l'intégralité du parc de vélos en libre service passera à la motricité électrique. Actuellement, 650 vélos en libre service sont disponibles dans 57 stations implantées sur le territoire. Et dans 2 ans, une petite vingtaine de stations supplémentaires complétera le maillage en s'installant dans d'autres communes de la métropole.
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1: Bonjour à tous. Donald Trump furieux contre Volodymyr Zelensky. Pour le locataire de la Maison Blanche, il est temps pour l'Ukraine d'avoir un nouveau président afin de parvenir à un accord avec la Russie. Une déclaration qui intervient quelques heures seulement après un autre accord, cette fois entre Washington et Moscou sur le gasoil. Le président ukrainien avait dénoncé une décision indigne. En France, que s'est-il vraiment passé à Lens en début de semaine en marge d'un blocage de lycéens? Le jeune amputé d'une main conteste formellement avoir ramassé la grenade assourdissante. C'est pourtant ce qui est avancé par le parquet, qui précise qu'il n'existe pas de vidéo permettant de visualiser l'explosion. Cette affaire a conduit le gouvernement à suspendre l'usage des grenades assourdissantes face à la mobilisation lycéenne. Autre mobilisation hier, celle des collectifs d'opposants à l'A69 entre Toulouse et Castres. À un peu moins d'un mois de l'ouverture, des centaines de personnes ont manifesté le long du tracé. Les manifestants dénoncent une autoroute écocide dont les prix des péages sont exorbitants. Plus de 107 000 votants hier soir à 22h. Plus de 2/3 des inscrits ont fait leur choix pour le premier tour de la primaire de la gauche. Le vote se terminera finalement ce soir en raison d'une cyberattaque qui a impacté le scrutin. Une enquête a d'ailleurs été ouverte par le parquet de Paris. Autre cyberattaque, cette fois c'est le site d'aide aux vacances de la caisse d'allocation familiale qui a été visé, vacaf.org. L'organisme précise que l'accès à la plateforme a rapidement été suspendu. Plus d'un million d'allocataires sont potentiellement touchés. Le sport avec du cyclisme d'abord et Paul Sexas qui continue d'impressionner. Le jeune coureur français a remporté hier le Tour de Lombardie grâce à une course maîtrisée de bout en bout. À seulement 20 ans, le Lyonnais devient le plus jeune vainqueur d'un monument depuis 1944. Et puis en foot, le PSG enchaîne en Ligue 1. Les Parisiens se sont imposés 3-1 hier soir contre Le Mans. Large succès de Brest 5-1 contre Angers. Lorient a battu le Paris FC 1-0 et 2 partout entre Monaco et Toulouse. Bon début de journée.
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3: Dans votre rendez-vous consommation, la polémique autour d'un nouveau logo. Vous l'avez peut-être vu fleurir sur les emballages de volailles depuis quelques semaines dans les supermarchés, le logo Bien-être Animal, un logo mis en place par les acteurs de la filière pour mettre en avant leur traitement des volailles. Objectif, permettre aux consommateurs d'identifier plus facilement les produits issus de politiques engagées. Aujourd'hui, le collectif revendique plus de 80 signataires et plus de 1300 éleveurs engagés partout en France. Alors que la consommation de volailles augmente dans le pays, plus 15% ces 5 dernières années, avec en première position le poulet de plus en plus populaire avec des prix moins élevés que la viande rouge. Ce logo du bien-être animal a donc pour vocation de rassurer les consommateurs engagés sur cette question à travers plusieurs engagements. L'animal a été élevé dans un poulailler avec lumière naturelle, les exigences sanitaires sont strictes et contrôlées, ou encore les éleveurs et le personnel bénéficient de formations sur le bien-être et la protection des animaux. Mais tout ne serait pas si rose selon certaines associations de défense animale qui dénoncent une démarche marketing outrancière et estiment que ce logo trompe les consommateurs avec notamment des volailles sélectionnées génétiquement pour grossir toujours plus vite, leur provoquant des problèmes de santé et des souffrances. Les associations recommandent aux consommateurs de se fier à une autre étiquette, celle sur le bien-être animal visible sur les emballages depuis 2019, une étiquette verte. Le système évalue les conditions de vie, de transport et d'abattage des animaux d'élevage à travers plus de 200 critères contrôlés par des organismes indépendants.
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3: C'est un des jeux les plus emblématiques d'Xbox, Gears of War fait son grand retour. On replonge cette semaine dans l'un des plus grands succès d'Xbox, la saga Gears of War, lancée il y a 20 ans sur Xbox 360, une série de jeux vidéo très populaire qui met en scène le dur combat des humains face à une terrible race alien appelée les Locusts. À la sortie, ce jeu de tir à la troisième personne avait conquis les joueurs, à tel point que plusieurs suites ont vu le jour, la dernière en date remontée à Gears 5 en 2019, jusqu'à maintenant est la sortie cette semaine de Gears of War ID. Un épisode qui se déroule avant les événements du premier jeu, lors du fameux jour de l'émergence, ce jour où l'humanité a été envahie par les Locustes. Les fans seront ravis de retrouver les personnages emblématiques de la saga comme Marcus Fenix et Dominique Santiago. Les deux hommes doivent survivre dans les rues de la ville de Kalona, un nouveau terrain de jeu pour Gears of War. La prise en main ne va pas perdre les habitués de la série puisqu'on retrouve la mécanique de cover shooter, c'est-à-dire que l'on avance tout en se cachant derrière des obstacles pour se protéger des tirs adverses. Pour ceux qui préfèrent jouer à plusieurs, pas de problème, sachez qu'il est possible de jouer la campagne principale à deux sur le même écran avec un ami sur son canapé. Il est aussi possible de jouer à quatre, mais cette fois ce sera en ligne. Gears of War ID, c'est à retrouver sur Xbox Series et PC.
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1: Bonjour à tous. Donald Trump furieux contre Volodymyr Zelensky. Pour le locataire de la Maison Blanche, il est temps pour l'Ukraine d'avoir un nouveau président afin de parvenir à un accord avec la Russie. Une déclaration qui intervient quelques heures seulement après un autre accord, cette fois entre Washington et Moscou sur le gasoil. Le président ukrainien avait dénoncé une décision indigne. En France, que s'est-il vraiment passé à Lens en début de semaine en marge d'un blocage de lycéens? Le jeune amputé d'une main conteste formellement avoir ramassé la grenade assourdissante. C'est pourtant ce qui est avancé par le parquet, qui précise qu'il n'existe pas de vidéo permettant de visualiser l'explosion. Cette affaire a conduit le gouvernement à suspendre l'usage des grenades assourdissantes face à la mobilisation lycéenne. Autre mobilisation hier, celle des collectifs d'opposants à l'A69 entre Toulouse et Castres. À un peu moins d'un mois de l'ouverture, des centaines de personnes ont manifesté le long du tracé. Les manifestants dénoncent une autoroute écocide dont les prix des péages sont exorbitants. Plus de 107 000 votants hier soir à 22h. Plus de deux tiers des inscrits ont fait leur choix pour le premier tour de la primaire de la gauche. Le vote se terminera finalement ce soir en raison d'une cyberattaque qui a impacté le scrutin. Une enquête a d'ailleurs été ouverte par le parquet de Paris. Autre cyberattaque, cette fois c'est le site d'aide aux vacances de la caisse d'allocation familiale qui a été visé vacaf.org. Où l'organisme précise que l'accès à la plateforme a rapidement été suspendu. Plus d'un million d'allocataires sont potentiellement touchés. Le sport avec du cyclisme d'abord et Paul Sexas qui continue d'impressionner. Le jeune coureur français a remporté hier le Tour de Lombardie grâce à une course maîtrisée de bout en bout. À seulement 20 ans, le Lyonnais devient le plus jeune vainqueur d'un monument depuis 1944. Et puis en foot, le PSG enchaîne en Ligue 1. Les Parisiens se sont imposés 3-1 hier soir contre Le Mans. Large succès de Brest 5-1 contre Angers. Lorient a battu le Paris FC 1-0 et 2 partout entre Monaco et Toulouse. Bon début de journée.
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2: Plutôt couvert. Jusqu'en fin de matinée, le temps restera gris sur le littoral atlantique et les Pyrénées. Un peu plus d'éclaircies sur le centre de la France et le nord. Un ciel voilé sur la Côte d'Azur. Dans l'après-midi, le temps ne changera pas. Toujours un voile nuageux dans le sud-est. Une alternance de passages nuageux et d'éclaircies sur le reste du pays. Un peu plus de soleil sur le littoral à l'ouest. Côté Mercure, comptez 13 degrés pour Metz, 16 à Paris, 17 degrés pour Brest, Dijon et Cherbourg, 18 à Bordeaux et Toulouse, jusqu'à 20 pour Béziers et 23 pour Nice.
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3: Bonjour, au programme de votre soirée télé de ce dimanche 11 octobre sur TF1, Aquaman et le Royaume Perdu, film avec Jason Momoa, déterminé à venger la mort de son père. Black Manta espère pouvoir parvenir à ses fins grâce au mythique trident noir qui lui confère de nouveaux pouvoirs. Aquaman doit à tout prix l'empêcher d'agir. Sur France 2, désigné coupable, film avec Tara Reim et Jodie Foster, capturé par le gouvernement américain. Un Mauritanien est détenu depuis des années à Guantanamo sans jugement ni inculpation. Une avocate vient s'occuper de son cas. Sur Arte, Shutter Island, film avec Leonardo DiCaprio. Sur Sister Speed, film avec Keanu Reeves. Sur France 3, Brokenwood, série. Sur France 4, Les Marchands d'étoiles, pièce de théâtre. Et puis sur M6, Capital, magazine présenté par Julien Courbet sur le thème Mission pouvoir d'achat. Récupérer 400 euros chaque mois. Parmi les astuces, diviser son budget course par deux, ça fait rêver et c'est possible. Très belle soirée télé à tous.
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7: Un emballage en pois jaune pour remplacer le polystyrène, c'est le sujet de votre chronique innovation. Un électroménager, un ordinateur, une pièce industrielle, pour voyager sans casse, ils sont souvent calés dans du polystyrène expansé. Ça protège bien, mais c'est un plastique et de plus en plus d'entreprises cherchent à s'en passer. Storopack, spécialiste de l'emballage de protection dont le pôle de recherche est en Loire-Atlantique, propose une alternative brevetée. Son principe, un cœur en carton creusé de petites cellules remplies d'air, un peu comme un nid d'abeille. Ce cœur est pris en sandwich entre deux couches de mousse d'amidon. Cet amidon vient de pois jaunes cultivés en Europe. Pour le fabriquer, on chauffe le pois jaune avec de l'eau et l'installation ressemble à une grande machine à pop-corn. Le résultat, ce sont des cales en trois dimensions, légères et faites sur mesure. Et ce sont ces pièces qui maintiennent l'objet dans son carton. Et pour les assembler, pas besoin de colle, un simple apport d'eau suffit. Côté performance, le niveau de protection est comparable à celui du polystyrène expansé, contre les chocs mais aussi contre les frottements et les rayures. Après usage, ces cales se recyclent avec le papier. Et par rapport à un carton de calage classique, elles demandent jusqu'à 43% d'eau, 38% de ressources et 32% de CO2 en moins. Reste des inconnus, on ne connaît ni le prix ni la date de mise sur le marché, alors verra-t-on bientôt ces cales de pois jaunes dans nos colis ? Réponse à suivre.
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1: Bonjour à tous. Donald Trump furieux contre Volodymyr Zelensky. Pour le locataire de la Maison Blanche, il est temps pour l'Ukraine d'avoir un nouveau président afin de parvenir à un accord avec la Russie. Une déclaration qui intervient quelques heures seulement après un autre accord, cette fois entre Washington et Moscou sur le gasoil. Le président ukrainien avait dénoncé une décision indigne. En France, que s'est-il vraiment passé à Lens en début de semaine en marge d'un blocage de lycéens? Le jeune amputé d'une main conteste formellement avoir ramassé la grenade assourdissante. C'est pourtant ce qui est avancé par le parquet, qui précise qu'il n'existe pas de vidéo permettant de visualiser l'explosion. Cette affaire a conduit le gouvernement à suspendre l'usage des grenades assourdissantes face à la mobilisation lycéenne. Autre mobilisation hier, celle des collectifs d'opposants à l'A69 entre Toulouse et Castres. À un peu moins d'un mois de l'ouverture, des centaines de personnes ont manifesté le long du tracé. Les manifestants dénoncent une autoroute écocide dont les prix des péages sont exorbitants. Plus de 107 000 votants hier soir à 22h. Plus de deux tiers des inscrits ont fait leur choix pour le premier tour de la primaire de la gauche. Le vote se terminera finalement ce soir en raison d'une cyberattaque qui a impacté le scrutin. Une enquête a d'ailleurs été ouverte par le parquet de Paris. Autre cyberattaque, cette fois c'est le site d'aide aux vacances de la caisse d'allocation familiale qui a été visé, vacaf.org, où l'organisme précise que l'accès à la plateforme a rapidement été suspendu. Plus d'un million d'allocataires sont potentiellement touchés. Le sport avec du cyclisme d'abord et Paul Sexas qui continue d'impressionner. Le jeune coureur français a remporté hier le Tour de Lombardie grâce à une course maîtrisée de bout en bout. À seulement 20 ans, le Lyonnais devient le plus jeune vainqueur d'un monument depuis 1944. Et puis en foot, le PSG enchaîne en Ligue 1. Les Parisiens se sont imposés 3-1 hier soir contre Le Mans. Large succès de Brest 5-1 contre Angers. Lorient a battu le Paris FC 1-0 et 2 partout entre Monaco et Toulouse. Bon début de journée.
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9: Passer d'une chaudière à gaz ou au fioul à une pompe à chaleur sans payer plus cher, c'est la promesse du nouveau leasing social du gouvernement, on vous explique. C'est une annonce du gouvernement dans un contexte de flambée des prix de l'énergie. Un leasing social sur les pompes à chaleur dans le cadre du plan d'électrification. Il concerne notamment les plus modestes. Depuis le 1er octobre,

0: des aides sera de 9 800 € par ménage. 55 000 pompes à chaleur devraient être installées en 2 ans grâce à ce dispositif. Les premières installations pourraient avoir lieu dès le mois de novembre selon le gouvernement et dès le 1er janvier 2027, d'autres acteurs de l'énergie pourront ensuite proposer une offre intégrée aux ménages concernés. Si le dispositif vous intéresse, les inscriptions sont ouvertes depuis le 1er octobre.
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2: La série du jour adapte un grand classique de la littérature. C'est une grande fresque historique que nous propose Netflix avec À l'Est d'Éden, une relecture du classique de John Steinbeck qui a déjà eu droit à une adaptation dans les années 50 avec James Dean. Pour cette série Netflix, les scénaristes ont décidé de mettre au premier plan le personnage de Cathy, une femme qui, au début du XXe siècle, va semer la zizanie entre deux frères.
3: Je suis

0: sans connaître parfaitement ça, mais être dénué de gentillesse et de conscience.
1: Cathy est une anti-héroïne complexe. Mariée à l'un des frères, Adam Trask, elle va exceller dans l'art de la manipulation. Steinbeck lui-même la décrivait comme un monstre psychologique. C'est Florence Pugh qui l'incarne, l'actrice que l'on a déjà vue dans les films Oppenheimer, Black Widow ou encore Dune. Les 7 épisodes de la série interrogent sur la notion de bien et de mal et sur ce que l'on est prêt à faire pour obtenir ce que l'on souhaite. Cette mini-série est une porte d'entrée à tous ceux qui ne connaissent pas l'œuvre de John Steinbeck.
2: Vous avez à peine quitté la chambre, mais vous illuminez déjà tout le foyer.
3: Vous êtes si gentil avec moi.
2: Écoutez, les filles, dans son genre, on ne tombe pas du ciel. Kitty, si vous m'épousez, je vous protégerai. Cette vie vous comblera.
1: À l'Est d'Éden, sur Netflix.
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6: Bonjour à tous. Donald Trump furieux contre Volodymyr Zelensky. Pour le locataire de la Maison Blanche, il est temps pour l'Ukraine d'avoir un nouveau président afin de parvenir à un accord avec la Russie. Une déclaration qui intervient quelques heures seulement après un autre accord, cette fois entre Washington et Moscou sur le gasoil. Le président ukrainien avait dénoncé une décision indigne. En France, que s'est-il vraiment passé à Lens en début de semaine en marge d'un blocage de lycéens? Le jeune amputé d'une main conteste formellement avoir ramassé la grenade assourdissante. C'est pourtant ce qui est avancé par le parquet, qui précise qu'il n'existe pas de vidéo permettant de visualiser l'explosion. Cette affaire a conduit le gouvernement à suspendre l'usage des grenades assourdissantes face à la mobilisation lycéenne. Autre mobilisation hier, celle des collectifs d'opposants à l'A69 entre Toulouse et Castres. À un peu moins d'un mois de l'ouverture, des centaines de personnes ont manifesté le long du tracé. Les manifestants dénoncent une autoroute écocide dont les prix des péages sont exorbitants. Plus de 107 000 votants hier soir à 22h. Plus de 2/3 des inscrits ont fait leur choix pour le premier tour de la primaire de la gauche. Le vote se terminera finalement ce soir en raison d'une cyberattaque qui a impacté le scrutin. Une enquête a d'ailleurs été ouverte par le parquet de Paris. Autre cyberattaque, cette fois c'est le site d'aide aux vacances de la caisse d'allocation familiale qui a été visé, vacaf.org, où l'organisme précise que l'accès à la plateforme a rapidement été suspendu. Plus d'un million d'allocataires sont potentiellement touchés. Le sport avec du cyclisme d'abord et Paul Sexas qui continue d'impressionner. Le jeune coureur français a remporté hier le Tour de Lombardie grâce à une course maîtrisée de bout en bout. À seulement 20 ans, le Lyonnais devient le plus jeune vainqueur d'un monument depuis 1944. Et puis en foot, le PSG enchaîne en Ligue 1. Les Parisiens se sont imposés 3-1 hier soir contre Le Mans. Large succès de Brest 5-1 contre Angers. Lorient a battu le Paris FC 1-0 et de partout entre Monaco et Toulouse. Bon début de journée.
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7: Bélier, c'est un dimanche de repos actif où vous rechargez vos batteries tout en avançant sur quelque chose qui vous tient à cœur. Les taureaux, un repas dominical génial.

0: savoureux réunit des gens que vous aimez. Gémeaux, votre esprit se détend et dans ce relâchement, une idée lumineuse surgit naturellement. Notez-la. Les cancers, vous vous accordez une permission que vous vous refusiez depuis trop longtemps. Amis Lion, vous préparez la semaine à venir avec un soin méticuleux. Vierge, votre générosité s'exprime pleinement ce dimanche. Les balances, on dirait bien que vous plaisez beaucoup à plusieurs personnes. Scorpion, c'est le jour idéal pour faire du sport. Sagittaire, vous rêvez d'horizons lointains depuis votre canapé ou votre fenêtre et cela suffit à nourrir votre âme de voyageur. Les Capricornes, l'heure est au bilan et il est positif. Verseau, une conversation profonde avec quelqu'un que vous aimez vous nourrit intellectuellement et humainement. Et les Poissons, votre dimanche se termine sur une note douce et musicale qui vous porte jusqu'au lundi matin.
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2: Dans l'actualité environnementale aujourd'hui, l'ONU veut mieux protéger les fréquences radio utilisées par les météorologues pour observer l'atmosphère et prévoir les intempéries. Les fréquences radio ne servent pas seulement à écouter vos émissions préférées ou à communiquer. Elles sont également utilisées par les météorologues pour observer l'atmosphère et prévoir les intempéries. Et aujourd'hui, elles sont en danger. C'est une alerte de l'Union internationale des télécommunications et de l'Organisation météorologique mondiale, deux agences appartenant à l'ONU. En cause, les réseaux mobiles, l'utilisation croissante de fréquences par d'autres services de radiocommunication, notamment les communications sans fil et les services satellitaire accroît le risque d'interférences. Interférences qui peuvent donc perturber les mesures, réduire la qualité ou la disponibilité des données et par conséquent compromettre la fiabilité des prévisions et des alertes. Car il faut savoir que les radars météorologiques, les observations aéronautiques et maritimes et les systèmes de surveillance hydrologique dépendent des fréquences spécifiques. Or, rien qu'en Europe, près de 90% des radars météorologiques subissent chaque année des interférences nuisibles et la moindre erreur dans les données peut avoir des conséquences humaines tragiques, mais aussi économiques. Les deux agences de l'ONU appellent donc les gouvernements et les autorités de régulation à préserver l'accès aux fréquences indispensables à la météorologie, qui sont normalement protégées par le règlement des radiocommunications des Nations Unies.
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3: Bonjour à tous. Donald Trump furieux contre Volodymyr Zelensky. Pour le locataire de la Maison Blanche, il est temps pour l'Ukraine d'avoir un nouveau président afin de parvenir à un accord avec la Russie. Une déclaration qui intervient quelques heures seulement après un autre accord, cette fois entre Washington et Moscou sur le gasoil. Le président ukrainien avait dénoncé une décision indigne. En France, que s'est-il vraiment passé à Lens en début de semaine en marge d'un blocage de lycéens? Le jeune amputé d'une main conteste formellement avoir ramassé la grenade assourdissante. C'est pourtant ce qui est avancé par le parquet, qui précise qu'il n'existe pas de vidéo permettant de visualiser l'explosion. Cette affaire a conduit le gouvernement à suspendre l'usage des grenades assourdissantes face à la mobilisation lycéenne. Autre mobilisation hier, celle des collectifs d'opposants à l'A69 entre Toulouse et Castres. À un peu moins d'un mois de l'ouverture, des centaines de personnes ont manifesté le long du tracé. Les manifestants dénoncent une autoroute écocide dont les prix des péages sont exorbitants. Plus de 107 000 votants hier soir à 22h. Plus de deux tiers des inscrits ont fait leur choix pour le premier tour de la primaire de la gauche. Le vote se terminera finalement ce soir en raison d'une cyberattaque qui a impacté le scrutin. Une enquête a d'ailleurs été ouverte par le parquet de Paris. Autre cyberattaque, cette fois c'est le site d'aide aux vacances de la caisse d'allocation familiale qui a été visé, vacaf.org, où l'organisme précise que l'accès à la plateforme a rapidement été suspendu. Plus d'un million d'allocataires sont potentiellement touchés. Le sport avec du cyclisme d'abord et Paul Sexas qui continue d'impressionner. Le jeune coureur français a remporté hier le Tour de Lombardie grâce à une course maîtrisée de bout en bout. À seulement 20 ans, le Lyonnais devient le plus jeune vainqueur d'un monument depuis 1944. Et puis en foot, le PSG enchaîne en Ligue 1. Les Parisiens se sont imposés 3-1 hier soir contre Le Mans. Large succès de Brest 5-1 contre Angers. Lorient a battu le Paris FC 1-0 et 2 partout entre Monaco et Toulouse. Bon début de journée.
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4: C'est plus plutôt couvert. Jusqu'en fin de matinée, le temps restera gris sur le littoral atlantique et les Pyrénées. Un peu plus d'éclaircies sur le centre de la France et le nord. Un ciel voilé sur la Côte d'Azur. Dans l'après-midi, le temps ne changera pas. Toujours un voile nuageux dans le sud-est. Une alternance de passages nuageux et d'éclaircies sur le reste du pays. Un peu plus de soleil sur le littoral à l'ouest. Côté Mercure, comptez 13 degrés pour Metz, 16 à Paris, 17 degrés pour Brest, Dijon et Cherbourg, 18 à Bordeaux et Toulouse, jusqu'à 20 pour Béziers et 23 pour Nice.
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5: Bonne nouvelle pour les amateurs de café, leur tasse quotidienne n'est pas forcément l'ennemi de leur santé. On entend souvent qu'il faudrait limiter le café pour protéger son cœur, mais les données scientifiques sont plus nuancées. Pour la plupart des adultes, jusqu'à 5 tasses de café par jour peuvent être consommées sans danger. Cela représente environ 400 mg de caféine avec des tasses classiques. Et le café pourrait même avoir certains effets intéressants. Sa consommation régulière est associée à un risque plus faible de diabète de type 2, d'accident vasculaire cérébral, de maladie cardiaque ou encore d'insuffisance cardiaque. Les chercheurs s'intéressent notamment aux nombreux composés présents naturellement dans le café, dont certains ont des propriétés antioxydantes. Mais attention, cela ne veut pas dire que plus on en boit, mieux c'est. Pour plusieurs maladies cardiovasculaires, les associations les plus favorables se situent plutôt autour de 2 à 4 tasses par jour. Autre précision, ces résultats concernent principalement le café noir, sans sucre ni sirop. Et une boisson énergisante, très riche en caféine, n'est évidemment pas équivalente à une tasse de café. Attention, toutes les sources de caféine ne se valent pas. Les boissons énergisantes peuvent être source d'hypertension artérielle et d'arythmie cardiaque. Enfin, nous ne sommes pas tous égaux face à la caféine. Certaines personnes y sont beaucoup plus sensibles. Alors faut-il compter ses cafés ? Pas forcément. Retenez surtout ceci. Pour la majorité des adultes, quelques tasses par jour ne sont pas incompatibles avec une bonne santé, à condition de rester raisonnable.
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3: Au programme aujourd'hui dans Backstage, le nouvel album de Thierry Larose. Alors oui, ce n'est pas l'artiste le plus connu en France, mais il commence à se faire un nom. Thierry Larose revient cette semaine avec un tout nouveau disque intitulé Le X du Y, le troisième déjà pour le jeune artiste québécois. C'est le tout dernier des trois membres du projet collectif Le Roi, La Rose et Le Loup à faire paraître son projet solo. Chez nous, sa notoriété reste encore confidentielle, c'est vrai, mais projet après projet, Thierry Larose commence à s'exporter et à toucher de plus en plus de fans de folk rock, d'indie rock ou encore de pop. Un style qui plaît, car il s'est déjà imposé comme l'une des figures incontournables de la scène musicale québécoise contemporaine. Cet album est présenté comme le plus abouti de sa jeune carrière. Une dizaine de titres est à retrouver à l'intérieur, de quoi nous accompagner pendant les journées d'automne. Thierry Larose qui partira aussi en tournée dans les prochaines semaines, mais malheureusement, il ne passera pas par l'Hexagone.

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2: Bonjour à tous. Donald Trump furieux contre Volodymyr Zelensky. Pour le locataire de la Maison Blanche, il est temps pour l'Ukraine d'avoir un nouveau président afin de parvenir à un accord avec la Russie. Une déclaration qui intervient quelques heures seulement après un autre accord, cette fois entre Washington et Moscou sur le gasoil. Le président ukrainien avait dénoncé une décision indigne. En France, que s'est-il vraiment passé à Lens en début de semaine en marge d'un blocage de lycéens? Le jeune amputé d'une main conteste formellement avoir ramassé la grenade assourdissante. C'est pourtant ce qui est avancé par le parquet, qui précise qu'il n'existe pas de vidéo permettant de visualiser l'explosion. Cette affaire a conduit le gouvernement à suspendre l'usage des grenades assourdissantes face à la mobilisation lycéenne. Autre mobilisation hier, celle des collectifs d'opposants à l'A69 entre Toulouse et Castres. À un peu moins d'un mois de l'ouverture, des centaines de personnes ont manifesté le long du tracé. Les manifestants dénoncent une autoroute écocide dont les prix des péages sont exorbitants. Plus de 107 000 votants hier soir à 22h. Plus de deux tiers des inscrits ont fait leur choix pour le premier tour de la primaire de la gauche. Le vote se terminera finalement ce soir en raison d'une cyberattaque qui a impacté le scrutin. Une enquête a d'ailleurs été ouverte par le parquet de Paris. Autre cyberattaque, cette fois c'est le site d'aide aux vacances de la caisse d'allocation familiale qui a été visé, vacaf.org, où l'organisme précise que l'accès à la plateforme a rapidement été suspendu. Plus d'un million d'allocataires sont potentiellement touchés. Le sport avec du cyclisme d'abord et Paul Sexas qui continue d'impressionner. Le jeune coureur français a remporté hier le Tour de Lombardie grâce à une course maîtrisée de bout en bout. À seulement 20 ans, le Lyonnais devient le plus jeune vainqueur d'un monument depuis 1944. Et puis en foot, le PSG enchaîne en Ligue 1. Les Parisiens se sont imposés 3-1 hier soir contre Le Mans. Large succès de Brest 5-1 contre Angers. Lorient a battu le Paris FC 1-0 et 2 partout entre Monaco et Toulouse. Bon début de journée.
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3: Une main robotique qui arrive à se déplacer toute seule, c'est ce qu'ont réussi à faire des chercheurs allemands et ce projet marque une avancée dans le développement de robots plus complexes. On vous en dit plus. Ce n'est pas la chose, cette main qui se déplace toute seule dans la famille Adams, mais on y est presque. Des chercheurs allemands ont réussi à faire tenir en équilibre une main robotique afin qu'elle puisse marcher ou travailler. C'est une véritable avancée puisque jusqu'ici, les projets de ce genre n'avaient jamais vraiment été couronnés de succès. Il faut dire que faire tenir une main debout alors que chaque doigt est d'une longueur différente, eh bien c'est plus complexe qu'il n'y paraît. Pour cela, les chercheurs allemands ont équipé leur main robotique d'une batterie, de capteurs de mouvement et d'un petit ordinateur. Ils ont réussi à lui apprendre à marcher sur ses doigts, sur 14 surfaces différentes, à l'intérieur et à l'extérieur. Posée sur le côté, la main a réussi à se lever dans 21 tests sur 25. Elle serait donc capable de se relever en cas de chute. Et puis les chercheurs lui ont aussi donné des tâches comme pousser un objet ou appuyer sur les flèches d'un clavier tout en restant debout sur ses autres doigts. Alors à quoi sert ce genre de projet concrètement? Eh bien cela permet d'envisager le développement de robots plus complexes en ayant des mains indépendantes, dotés de leur propre mobilité, les futurs robots seraient plus polyvalents. On peut même imaginer qu'ils deviendraient modulables avec la possibilité que certains membres se détachent comme des petits robots à part entière qui seraient capables d'aller effectuer une tâche indépendamment du corps auquel ils appartiennent.
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4: Être réveillé à 5h12 du matin, voilà une étape quasiment incontournable de la vie de parent. On voit pourquoi les jeunes enfants se réveillent trop tôt et ce qu'on peut mettre en place. Et déjà, je vous rassure, un bébé qui se réveille à 6h30, c'est normal, même si ça nous paraît tôt, et je parle ici de ceux qui font leur nuit, c'est-à-dire quand ils dorment entre 6 et 8 heures consécutives sans manger. Non, le problème, c'est quand on se retrouve à jouer au cube en pleine nuit avec un petit parfaitement réveillé. Alors le premier conseil, c'est de le coucher à la bonne heure. Pas plus tard, non, ça serait trop simple si ça fonctionnait. Généralement, c'est entre 19 et 20 heures pour les plus petits, et rester attentif aux signes de fatigue pour le mettre au lit au bon moment. On sait aussi que ces réveils matinaux arrivent souvent au moment d'étapes clés du développement des jeunes enfants, la marche par exemple, et que cela dépend aussi des siestes en journée qu'il faut peut-être rééquilibrer. Enfin bien sûr, c'est plus fréquent avec la poussée des dents ou quand ils sont malades, ce qui les empêche de bien dormir. Vous pouvez aussi vérifier la bonne température de la chambre et éviter d'avoir trop de luminosité. Et ensuite, eh bien, tant que c'est la nuit, on reste en mode nuit. Donc même si on se lève, on chuchote, on garde la lumière tamisée et on explique qu'il est trop tôt et pourquoi c'est important de dormir suffisamment. Pour les plus grands, un truc qui fonctionne bien pour les miens, c'est de les laisser gérer leur petit déjeuner. Ça les rend plus autonomes et ils n'ont pas besoin de nous réveiller s'ils ont faim. Enfin, il existe aussi des réveils spéciaux que vous pouvez programmer pour passer en mode soleil pour montrer à votre enfant quand c'est l'heure de se lever.
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2: Bonjour à tous. Donald Trump furieux contre Volodymyr Zelensky. Pour le locataire de la Maison Blanche, il est temps pour l'Ukraine d'avoir un nouveau président afin de parvenir à un accord avec la Russie. Une déclaration qui intervient quelques heures seulement après un autre accord, cette fois entre Washington et Moscou sur le gasoil. Le président ukrainien avait dénoncé une décision indigne. En France, que s'est-il vraiment passé à Lens en début de semaine en marge d'un blocage de lycéens? Le jeune amputé d'une main conteste formellement avoir ramassé la grenade assourdissante. C'est pourtant ce qui est avancé par le parquet, qui précise qu'il n'existe pas de vidéo permettant de visualiser l'explosion. Cette affaire a conduit le gouvernement à suspendre l'usage des grenades assourdissantes face à la mobilisation lycéenne. Autre mobilisation hier, celle des collectifs d'opposants à l'A69 entre Toulouse et Castres. À un peu moins d'un mois de l'ouverture, des centaines de personnes ont manifesté le long du tracé. Les manifestants dénoncent une autoroute écocide dont les prix des péages sont exorbitants. Plus de 107 000 votants hier soir à 22h. Plus de deux tiers des inscrits ont fait leur choix pour le premier tour de la primaire de la gauche. Le vote se terminera finalement ce soir en raison d'une cyberattaque qui a impacté le scrutin. Une enquête a d'ailleurs été ouverte par le parquet de Paris. Autre cyberattaque, cette fois c'est le site d'aide aux vacances de la caisse d'allocation familiale qui a été visé, vacaf.org, où l'organisme précise que l'accès à la plateforme a rapidement été suspendu. Plus d'un million d'allocataires sont potentiellement touchés. Le sport avec du cyclisme d'abord et Paul Sexas qui continue d'impressionner. Le jeune coureur français a remporté hier le Tour de Lombardie grâce à une course maîtrisée de bout en bout. À seulement 20 ans, le Lyonnais devient le plus jeune vainqueur d'un monument depuis 1944. Et puis en foot, le PSG enchaîne en Ligue 1. Les Parisiens se sont imposés 3-1 hier soir contre Le Mans. Large succès de Brest 5-1 contre Angers. Lorient a battu le Paris FC 1-0 et 2 partout entre Monaco et Toulouse. Bon début de journée.
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5: Bonjour amis jardiniers, ils sont la bande sonore de nos après-midi au jardin, les oiseaux. Si l'été, il est recommandé de ne pas les nourrir, mais seulement de les abreuver, à partir de quand peut-on ressortir les mangeoires? Les coupelles d'eau traînent encore dans le jardin, mais garder les mangeoires encore dans le placard. Les mois de septembre et d'octobre sont assez particuliers pour les oiseaux, car c'est une période de transition entre les chaudes journées d'été et les premiers coups de froid. Cette année, l'été a joué les prolongations, notamment dans le sud, avec un mois de septembre encore assez chaud pour garder un jardin vivant et productif. Les baies, les fruits, les insectes étaient présents en quantité pour combler les appétits de moineaux. Vous pouvez en revanche préparer votre jardin pour accompagner les oiseaux à se nourrir naturellement. naturellement jusqu'aux froides températures où là, il faudra ressortir les mangeoires, laisser les derniers fruits tomber au sol et laisser pousser les plantes qui font des graines. Attendez l'hiver et les périodes de gel ou de froid prolongé pour remplir les mangeoires de graines. Si vous le faites, remplissez-les jusqu'au retour des beaux jours. Les oiseaux peuvent vite prendre l'habitude de venir se restaurer dans votre jardin. Enfin, faites en sorte que vos équipements soient propres et nettoyés pour éviter la propagation de maladies entre les oiseaux. Les conseils de la semaine. C'est le moment de rentrer les pots des agrumes et des orchidées avec les premiers coups de froid. Pour les agrumes plantés en pleine terre, il est temps de préparer le voilage, mais attendez les grandes périodes de froid pour le faire, début novembre par exemple. On sème les épinards d'hiver, les choux et les radis noirs, on récolte le panais, les kiwis et les raisins.
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6: Une invention bretonne transforme l'humidité de l'air en fraîcheur. Tout de suite, votre chronique innovation. Et si pour rafraîchir nos villes, on pouvait tout simplement récupérer l'eau présente dans l'air? C'est le principe de l'Oasis, une invention bretonne développée par Rodrigo Morales Pomarat. Un dispositif testé pendant tout l'été 2026 au port du Crouesti à Arzon dans le Morbihan. Et aujourd'hui, le projet passe à l'étape suivante, sa commercialisation. Concrètement, l'Oasis ressemble à un drôle de mobilier urbain végétalisé. La nuit, elle récupère l'humidité naturellement présente dans l'air grâce à un système de condensation. L'eau est ensuite filtrée et désinfectée aux ultraviolets. Pendant la journée, cette eau sert notamment à alimenter les végétaux et à produire une fine brume. L'objectif est de créer autour de l'installation un petit îlot de fraîcheur sans avoir besoin de la raccorder au réseau d'eau. Lors d'une mesure réalisée pendant l'expérimentation, le sol atteignait 30 degrés sur le quai contre 18 degrés sous les végétaux de l'Oasis. Le projet ne date pas d'hier. L'inventeur y travaille depuis 2021, mais cet été, le dispositif a été testé pendant 10 semaines en conditions réelles avec le public. Et désormais, une première série doit être fabriquée dès l'automne de cette année, notamment pour les collectivités, les festivals et les événements. Une invention bretonne qui ne crée donc pas de l'eau à partir de rien. Elle récupère celle qui se trouve déjà dans l'air pour tenter de rendre nos espaces urbains un peu plus frais.
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2: Bonjour à tous. Donald Trump furieux contre Volodymyr Zelensky. Pour le locataire de la Maison Blanche, il est temps pour l'Ukraine d'avoir un nouveau président afin de parvenir à un accord avec la Russie. Une déclaration qui intervient quelques heures seulement après un autre accord, cette fois entre Washington et Moscou sur le gasoil. Le président ukrainien avait dénoncé une décision indigne. En France, que s'est-il vraiment passé à Lens en début de semaine en marge d'un blocage de lycéens? Le jeune amputé d'une main conteste formellement avoir ramassé la grenade assourdissante. C'est pourtant ce qui est avancé par le parquet, qui précise qu'il n'existe pas de vidéo permettant de visualiser l'explosion. Cette affaire a conduit le gouvernement à suspendre l'usage des grenades assourdissantes face à la mobilisation lycéenne. Autre mobilisation hier, celle des collectifs d'opposants à l'A69 entre Toulouse et Castres. À un peu moins d'un mois de l'ouverture, des centaines de personnes ont manifesté le long du tracé. Les manifestants dénoncent une autoroute écocide dont les prix des péages sont exorbitants. Plus de 107 000 votants hier soir à 22h. Plus de deux tiers des inscrits ont fait leur choix pour le premier tour de la primaire de la gauche. Le vote se terminera finalement ce soir en raison d'une cyberattaque qui a impacté le scrutin. Une enquête a d'ailleurs été ouverte par le parquet de Paris. Autre cyberattaque, cette fois c'est le site d'aide aux vacances de la caisse d'allocation familiale qui a été visé, vacaf.org, où l'organisme précise que l'accès à la plateforme a rapidement été suspendu. Plus d'1 million d'allocataires sont potentiellement touchés. Le sport avec du cyclisme d'abord et Paul Sexas qui continue d'impressionner. Le jeune coureur français a remporté hier le Tour de Lombardie grâce à une course maîtrisée de bout en bout. À seulement 20 ans, le Lyonnais devient le plus jeune vainqueur d'un monument depuis 1944. Et puis en foot, le PSG enchaîne en Ligue 1. Les Parisiens se sont imposés 3-1 hier soir contre Le Mans. Large succès de Brest 5-1 contre Angers. Lorient a battu le Paris FC 1-0 et 2 partout entre Monaco et Toulouse. Bon début de journée.
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4: Être réveillé à 5h12 du matin, voilà une étape quasiment incontournable de la vie de parent. On voit pourquoi les jeunes enfants se réveillent trop tôt et ce qu'on peut mettre en place. Et déjà, je vous rassure, un bébé qui se réveille à 6h30, c'est normal, même si ça nous paraît tôt, et je parle ici de ceux qui font leur nuit, c'est-à-dire quand ils dorment entre 6 et 8 heures consécutives sans manger. Non, le problème, c'est quand on se retrouve à jouer au cube en pleine nuit avec un petit parfaitement réveillé. Alors le premier conseil, c'est de le coucher à la bonne heure. Pas plus tard, non, ça serait trop simple si ça fonctionnait. Généralement, c'est entre 19 et 20 heures pour les plus petits, et rester attentif aux signes de fatigue pour le mettre au lit au bon moment. On sait aussi que ces réveils matinaux arrivent souvent au moment d'étapes clés du développement des jeunes enfants, la marche par exemple, et que cela dépend aussi des siestes en journée qu'il faut peut-être rééquilibrer. Enfin bien sûr, c'est plus fréquent avec la poussée des dents ou quand ils sont malades, ce qui les empêche de bien dormir. Vous pouvez aussi vérifier la bonne température de la chambre et éviter d'avoir trop de luminosité. Et ensuite, eh bien, tant que c'est la nuit, on reste en mode nuit. Donc même si on se lève, on chuchote, on garde la lumière tamisée et on explique qu'il est trop tôt et pourquoi c'est important de dormir suffisamment. Pour les plus grands, un truc qui fonctionne bien pour les miens, c'est de les laisser gérer leur petit déjeuner. Ça les rend plus autonomes et ils n'ont pas besoin de nous réveiller s'ils ont faim. Enfin, il existe aussi des réveils spéciaux que vous pouvez programmer pour passer en mode soleil pour montrer à votre enfant quand c'est l'heure de se lever.
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5: Bonjour amis jardiniers, ils sont la bande sonore de nos après-midi au jardin, les oiseaux. Si l'été, il est recommandé de ne pas les nourrir, mais seulement de les abreuver, à partir de quand peut-on ressortir les mangeoires ? Les coupelles d'eau traînent encore dans le jardin, mais gardez les mangeoires encore dans le placard. Les mois de septembre et d'octobre sont assez particuliers pour les oiseaux, car c'est une période de transition entre les chaudes journées d'été et les premiers coups de froid. Cette année, l'été a joué les prolongations, notamment dans le sud, avec un mois de septembre encore assez chaud pour garder un jardin vivant et productif. Les baies, les fruits, les insectes étaient présents en quantité pour combler les appétits de moineaux. Vous pouvez en revanche préparer votre jardin pour accompagner les oiseaux à se nourrir naturellement jusqu'au froid de température, où là, il faudra ressortir les mangeoires, laisser les derniers fruits tomber au sol et laisser pousser les plantes qui font des graines. Attendez l'hiver et les périodes de gel ou de froid prolongé pour remplir les mangeoires de graines. Si vous le faites, remplissez-les jusqu'au retour des beaux jours. Les oiseaux peuvent vite prendre l'habitude de venir se restaurer dans votre jardin. Enfin, faites en sorte que vos équipements soient propres et nettoyés pour éviter la propagation de maladies entre les oiseaux. Les conseils de la semaine. C'est le moment de rentrer les pots des agrumes et des orchidées avec les premiers coups de froid. Pour les agrumes plantés en pleine terre, il est temps de préparer le voilage, mais attendez les grandes périodes de froid pour le faire, début novembre par exemple. On sème les épinards d'hiver, les choux et les radis noirs, on récolte le panais, les kiwis et les raisins.
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2: Bonjour à tous. Donald Trump furieux contre Volodymyr Zelensky. Pour le locataire de la Maison Blanche, il est temps pour l'Ukraine d'avoir un nouveau président afin de parvenir à un accord avec la Russie. Une déclaration qui intervient quelques heures seulement après un autre accord, cette fois entre Washington et Moscou sur le gasoil. Le président ukrainien avait dénoncé une décision indigne. En France, que s'est-il vraiment passé à Lens en début de semaine en marge d'un blocage de lycéens? Le jeune amputé d'une main conteste formellement avoir ramassé la grenade assourdissante. C'est pourtant ce qui est avancé par le parquet, qui précise qu'il n'existe pas de vidéo permettant de visualiser l'explosion. Cette affaire a conduit le gouvernement à suspendre l'usage des grenades assourdissantes face à la mobilisation lycéenne. Autre mobilisation hier, celle des collectifs d'opposants à l'A69 entre Toulouse et Castres. À un peu moins d'un mois de l'ouverture, des centaines de personnes ont manifesté le long du tracé. Les manifestants dénoncent une autoroute écocide dont les prix des péages sont exorbitants. Plus de 107 000 votants hier soir à 22h. Plus de deux tiers des inscrits ont fait leur choix pour le premier tour de la primaire de la gauche. Le vote se terminera finalement ce soir en raison d'une cyberattaque qui a impacté le scrutin. Une enquête a d'ailleurs été ouverte par le parquet de Paris. Autre cyberattaque, cette fois c'est le site d'aide aux vacances de la caisse d'allocation familiale qui a été visé, vacaf.org, où l'organisme précise que l'accès à la plateforme a rapidement été suspendu. Plus d'un million d'allocataires sont potentiellement touchés. Le sport avec du cyclisme d'abord et Paul Sexas qui continue d'impressionner. Le jeune coureur français a remporté hier le Tour de Lombardie grâce à une course maîtrisée de bout en bout. À seulement 20 ans, le Lyonnais devient le plus jeune vainqueur d'un monument depuis 1944. Et puis en foot, le PSG enchaîne en Ligue 1. Les Parisiens se sont imposés 3-1 hier soir contre Le Mans. Large succès de Brest 5-1 contre Angers. Lorient a battu le Paris FC 1-0 et 2-2 entre Monaco et Toulouse. Bon début de journée.
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9: Une enquête et une plongée dans les secrets de Facebook au cœur de The Social Reckoning. Il y a 16 ans, David Fincher nous racontait la naissance de Facebook dans The Social Network. Son scénariste Aaron Sorkin réalise cette suite pour revenir sur les Facebook Files. En 2021, l'histoire vraie de Frances Hogan, une jeune ingénieure chez Facebook et qui a sollicité l'aide d'un journaliste au Wall Street Journal pour lancer l'alerte.
13: Vous ne pouvez pas citer mon nom, tout ceci est confidentiel.
14: De qui voulez-vous parler?
13: Connecter les gens est une mission noble parce que certains sont mal à l'aise.
14: Du coup, c'est quoi le problème?
13: Quelque chose a changé. J'ai voulu découvrir qui avait radicalisé mon ami.
14: Et alors?
13: Alors c'est nous.
9: Et ce duo du journaliste et de sa source se lance dans une enquête périlleuse. Objectif, révéler les secrets de fabrication de Facebook et la direction du réseau n'a pas prévu de les laisser fouiller dans ces dossiers.
15: On essaie de combattre les discours de haine et vous voulez amplifier, vous renforcer leur influence?
16: Pour moi, le débat est clos.
13: Pourquoi vous l'avez pas publié?
14: Vous ne m'avez pas donné un sujet, vous me l'avez raconté. Je veux les documents internes, je veux des preuves.
17: Avec leur armée d'avocats, ils la mettront en pièces.
14: À chaque fois qu'elle ouvre un fichier, elle laisse une trace qui peut la trahir. Il faut faire mal, les faire souffrir.
9: Un film qui porte sur les pratiques du réseau social de Mark Zuckerberg, sur ses systèmes de modération et sur ses effets sur la société. Mais il est surtout présenté comme une véritable enquête journalistique, un récit d'investigation sous tension, où les deux personnages vont prendre des risques pour révéler la vérité. The Social Reckoning avec Mikey Madison, Jeremy Allen White et Jeremy Strong. Et c'est au cinéma cette semaine.
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1: Bonjour à tous. Donald Trump met la pression sur Volodymyr Zelensky. Il est temps pour l'Ukraine d'avoir un nouveau président afin de parvenir à un accord avec la Russie, assure le locataire de la Maison Blanche. Une déclaration au lendemain d'un rapprochement très controversé entre Moscou et Washington sur la livraison de centaines de milliers de tonnes de diesel. En France, Sébastien Lecornu annonce une aide de 50 millions d'euros pour près de 9000 communes rurales. L'annonce a été faite hier par le Premier ministre devant le congrès de l'Association des maires ruraux de France. Il promet également d'apporter une réponse spécifique aux stations-service de ces territoires pour qu'elles puissent baisser les prix du gasoil. Week-end de meeting pour les candidats à la présidentielle. Depuis Lyon hier, Gabriel Attal a présenté son pacte pour la jeunesse en pleine crise lycéenne. L'ancien Premier ministre promet notamment une révolution des temps scolaires ou encore une réforme de Parcoursup. L'insoumis Jean-Luc Mélenchon sera lui en meeting à côté de Clermont-Ferrand cet après-midi. Une enquête ouverte par le parquet de Paris après la cyberattaque de la primaire de la gauche dès l'ouverture du scrutin vendredi. La plateforme de vote en ligne a été prise pour cible. Les votants ont finalement pu se connecter plus tard. Un délai supplémentaire a été accordé jusqu'à 18h ce soir. Emmanuel Macron a échangé avec Sophie Adnaud. L'astronaute française est de retour sur Terre après presque 8 mois passés dans la Station Spatiale Internationale. Je lui ai dit notre admiration pour cette mission exceptionnelle et qui nous a fait rêver, a posté le chef de l'État sur ses réseaux sociaux hier soir. Le sport avec du cyclisme déjà et Paul Sexas qui s'impose sur une course prestigieuse. À seulement 20 ans, le cycliste français a décroché hier le premier monument de sa jeune carrière en remportant le Tour de Lombardie en solitaire. Et puis en rugby, première victoire à l'extérieur de la saison pour l'UBB 23-22 hier soir sur la pelouse de Clermont. A noter aussi hier le succès de Toulon contre le Racing 92 29-15 ou encore la victoire de La Rochelle à Lyon 28-16. Très bonne journée.
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2: Plutôt couvert. Jusqu'en fin de matinée, le temps restera gris sur le littoral atlantique et les Pyrénées. Un peu plus d'éclaircies sur le centre de la France et le nord. Un ciel voilé sur la Côte d'Azur. Dans l'après-midi, le temps ne changera pas. Toujours un voile nuageux dans le sud-est. Une alternance de passages nuageux et d'éclaircies sur le reste du pays. Un peu plus de soleil sur le littoral à l'ouest. Côté Mercure, comptez 13 degrés pour Metz, 16 à Paris, 17 degrés pour Brest, Dijon et Cherbourg, 18 à Bordeaux et Toulouse, jusqu'à 20 pour Béziers et 23 pour Nice.
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3: Bientôt un petit nouveau sur les rails français, ce nouveau coup de pouce pour la mobilité électrique et la décision radicale de la ville d'Angers. Velvet fait un pas de géant vers sa mise en service commerciale prévue à l'été 2028. La compagnie qui veut concurrencer la SNCF entre Paris et Bordeaux, Nantes et Rennes, vient d'obtenir sa licence d'entreprise ferroviaire. La licence délivrée par le ministère des Transports est l'une des deux autorisations clés obligatoires pour pouvoir exercer une activité de transport ferroviaire en France. La compagnie est déjà en possession de 12 trains de dernière génération commandés au constructeur Alstom. Et ce nouveau coup de pouce pour la mobilité, l'achat ou la location d'une voiture électrique d'occasion auprès d'un professionnel devient éligible à une aide financée par les certificats d'économie d'énergie. Son montant est de 337 euros par véhicule sans condition de ressources, mais le modèle doit être entièrement électrique. La voiture doit aussi être dotée d'une batterie en très bon état, immatriculée une première fois en France entre le 1er janvier 2017 et le 31 décembre 2023 et devra aussi être conservée pendant au moins 3 ans. La mesure radicale prise par la ville d'Angers, désormais les trottinettes électriques mais aussi scooters, motos, vélos, monoroues et gyropodes ne peuvent plus circuler sur le plateau piétonnier du centre-ville. La municipalité souhaite redonner la priorité aux piétons. Cette réglementation s'inscrit dans une politique plus large de lutte contre les comportements dangereux. Les contrevenants s'exposent à une amende de 150 euros.
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4: Attention au matcha, on en parle aujourd'hui dans votre rendez-vous consommation. C'est une alerte qui nous vient de Que Choisir. L'association de défense des consommateurs nous met en garde contre le matcha. Cette boisson issue de thé vert moulu est devenue très tendance ces dernières années. Populaire, mais pas forcément toujours bonne pour la santé. Que Choisir a analysé 7 références de matcha et a trouvé à chaque fois des traces d'aluminium. 5 d'entre elles dépassaient même la valeur de référence fixée par l'Agence nationale de sécurité sanitaire. Presque 4 fois plus en une seule tasse pour l'échantillon le plus préoccupant. Les références les moins chères sont celles qui ont obtenu les pires résultats. Pourtant, malgré le risque sanitaire, l'Union européenne n'a pas défini de teneur maximale réglementaire pour l'aluminium dans les aliments et les boissons. Alors comment expliquer cette présence d'aluminium dans le matcha ? Eh bien, le métal est naturellement présent dans la croûte terrestre, particulièrement dans les sols volcaniques où sont concentrées les cultures de théier. Les feuilles de matcha étant directement broyées, on ingère ces traces d'aluminium. Que Choisir ne va pas jusqu'à recommander de ne plus boire de thé matcha, mais préconise de ne pas en consommer tous les jours pour réduire son exposition à l'aluminium, puisque consommé en grande quantité et sur la durée, l'aluminium peut s'attaquer au système nerveux. Pour limiter les risques, l'association recommande de varier ses boissons et de privilégier des poudres issues de premières récoltes, généralement moins chargées en métaux.
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6: Bonjour à tous. Ils étaient plus de 107 000 votants. Hier soir à 22h, plus de 2/3 des inscrits ont fait leur choix pour le premier tour de la primaire de la gauche. Le vote se terminera finalement ce soir à 18h en raison d'une cyberattaque qui a impacté le scrutin. Autre cyberattaque cette fois, c'est le site de l'aide aux vacances de la caisse d'allocation familiale qui a été visé. L'organisme précise que l'accès à la plateforme a rapidement été suspendu. Plus d'un million d'allocataires sont potentiellement touchés. Cet incident qui n'aura cependant aucun impact sur le versement des prestations. La colère gronde toujours pour les opposants à l'autoroute A69 entre Toulouse et Castres. À un peu moins d'un mois de l'ouverture de cet axe, des centaines de personnes ont manifesté hier le long du tracé. Les manifestants dénoncent une autoroute écocide dont les prix du péage sont exorbitants. Dans l'actualité internationale, Donald Trump assure qu'il est temps pour l'Ukraine de changer de dirigeant. Le président américain a dénoncé le comportement de son homologue Volodymyr Zelensky, assurant qu'il avait eu plusieurs fois l'occasion de signer un accord avec la Russie. Une déclaration qui intervient quelques heures seulement après un autre accord, cette fois entre Washington et Moscou sur le gasoil. Le sport avec du cyclisme d'abord et Paul Sexas continue d'impressionner. Le jeune coureur français a remporté hier le Tour de Lombardie grâce à une course maîtrisée de bout en bout. À seulement 20 ans, le Lyonnais devient le plus jeune vainqueur d'un monument depuis 1944. Et puis en foot, le PSG enchaîne pour cette 6e journée de Ligue 1. Les Parisiens se sont imposés 3-1 hier soir contre Le Mans au Parc des Princes.
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4: Dans votre rendez-vous jeux vidéo, on monte dans un vaisseau dans une galaxie très très lointaine. C'est l'une des licences les plus populaires du cinéma et elle a eu droit à de multiples adaptations sur nos consoles de jeux. Star Wars est de retour avec la sortie cette semaine de Star Wars Galactic Racer. Ici, pas question de sabre laser, tout se joue dans des vaisseaux puisqu'il s'agit d'un jeu de course. Foncez à toute vitesse dans des modules aussi rapides que l'éclair, à la clé des courses dynamiques et très spectaculaires. Rejoignez la Ligue Galactique, un circuit de course clandestin né après la chute de l'Empire. Le mode solo Solo propose un vrai scénario, incarné Shade, un pilote solitaire qui cherche à se venger et il fera tout ce qui est en son pouvoir pour devenir le plus rapide. Et pour ce faire, vous avez une large gamme de vaisseaux différents à votre disposition. À vous de choisir celui qui correspond le plus à votre style de pilotage. Les différentes courses nous emmènent sur plusieurs planètes iconiques de l'univers Star Wars, de Tatooine à Jakku en passant par Lantana. Des courses à savourer en solo, mais aussi à plusieurs, bien sûr, via un mode en ligne pour affronter des adversaires aux quatre coins de la planète. Ce n'est pas la première fois que la saga Star Wars se décline en version jeu de course. Le premier du genre était sorti en 1999, au moment de l'arrivée de l'épisode 1 au cinéma. Il avait su séduire les joueurs. 27 ans après, la formule plaira toujours autant aux amateurs de courses futuristes. Star Wars Galactic Racer sort cette semaine sur PC, PlayStation 5 et Xbox Series.
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3: Un emballage en pois jaune pour remplacer le polystyrène, c'est le sujet de votre chronique innovation. Un électroménager, un ordinateur, une pièce industrielle, pour voyager sans casse, ils sont souvent calés dans du polystyrène expansé. Ça protège bien, mais c'est un plastique et de plus en plus d'entreprises cherchent à s'en passer. Storopack, spécialiste de l'emballage de protection dont le pôle de recherche est en Loire-Atlantique, propose une alternative brevetée. Son principe, un cœur en carton creusé de petites cellules remplies d'air, un peu comme un nid d'abeille. Ce cœur est pris en sandwich entre deux couches de mousse d'amidon. Cet amidon vient de pois jaunes cultivés en Europe. Pour le fabriquer, on chauffe le pois jaune avec de l'eau et l'installation ressemble à une grande machine à pop-corn. Le résultat, ce sont des cales en trois dimensions, légères et faites sur mesure. Et ce sont ces pièces qui maintiennent l'objet dans son carton. Et pour les assembler, pas besoin de colle, un simple apport d'eau suffit. Côté performance, le niveau de protection est comparable à celui du polystyrène expansé, contre les chocs mais aussi contre les frottements et les rayures. Après usage, ces cales se recyclent avec le papier. Et par rapport à un carton de calage classique, elles demandent jusqu'à 43% d'eau, 38% de ressources et 32% de CO2 en moins. Reste des inconnus, on ne connaît ni le prix ni la date de mise sur le marché, alors verra-t-on bientôt ces cales de pois jaunes dans nos colis ? Réponse à suivre.
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1: Bonjour à tous. Donald Trump met la pression sur Volodymyr Zelensky. Il est temps pour l'Ukraine d'avoir un nouveau président afin de parvenir à un accord avec la Russie, assure le locataire de la Maison Blanche. Une déclaration au lendemain d'un rapprochement très controversé entre Moscou et Washington sur la livraison de centaines de milliers de tonnes de diesel. En France, Sébastien Lecornu annonce une aide de 50 millions d'euros pour près de 9000 communes rurales. L'annonce a été faite hier par le Premier ministre devant le congrès de l'Association des maires ruraux de France. Il promet également d'apporter une réponse spécifique aux stations-service de ces territoires pour qu'elles puissent baisser les prix du gasoil. Week-end de meeting pour les candidats à la présidentielle. Depuis Lyon hier, Gabriel Attal a présenté son pacte pour la jeunesse en pleine crise lycéenne. L'ancien Premier ministre promet notamment une révolution des temps scolaires ou encore une réforme de Parcoursup. L'insoumis Jean-Luc Mélenchon sera lui en meeting à côté de Clermont-Ferrand cet après-midi. Une enquête ouverte par le parquet de Paris après la cyberattaque de la primaire de la gauche dès l'ouverture du scrutin vendredi. La plateforme de vote en ligne a été prise pour cible. Les votants ont finalement pu se connecter plus tard. Un délai supplémentaire a été accordé jusqu'à 18h ce soir. Emmanuel Macron a échangé avec Sophie Anneau. L'astronaute française est de retour sur Terre après presque 8 mois passés dans la Station Spatiale Internationale. Je lui ai dit notre admiration pour cette mission exceptionnelle et qui nous a fait rêver, a posté le chef de l'État sur ses réseaux sociaux hier soir. Le sport avec du cyclisme déjà et Paul Sexas qui s'impose sur une course prestigieuse. À seulement 20 ans, le cycliste français a décroché hier le premier monument de sa jeune carrière en remportant le Tour de Lombardie en solitaire. Et puis en rugby, première victoire à l'extérieur de la saison pour l'UBB 23-22 hier soir sur la pelouse de Clermont. À noter aussi hier le succès de Toulon contre le Racing 92 29-15 ou encore la victoire de La Rochelle à Lyon 28-16. Très bonne journée.
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2: C'est plutôt couvert. Jusqu'en fin de matinée, le temps restera gris sur le littoral atlantique et les Pyrénées. Un peu plus d'éclaircies sur le centre de la France et le nord. Un ciel voilé sur la Côte d'Azur. Dans l'après-midi, le temps ne changera pas. Toujours un voile nuageux dans le sud-est. Une alternance de passages nuageux et d'éclaircies sur le reste du pays. Un peu plus de soleil sur le littoral à l'ouest. Côté Mercure, comptez 13 degrés pour Metz, 16 à Paris, 17 degrés pour Brest, Dijon et Cherbourg, 18 à Bordeaux et Toulouse, jusqu'à 20 pour Béziers et 23 pour Nice.
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8: C'est un incontournable de nos frigos. Selon France Agrimaire, 95% des ménages français ont acheté au moins une fois du jambon en 2024. Supérieur à l'étouffé, sans nitrite, les références sont tellement nombreuses, pas évident de choisir en rayon. Voici quelques conseils pour vous aider à trancher. Le magazine 60 millions de consommateurs a récemment passé au crible de nombreuses références de jambon. En supermarché, premier constat, le prix ne reflète pas toujours la qualité. Certaines marques premier prix s'en sortent en effet même mieux que des produits plus chers. Le premier réflexe consiste donc à analyser l'étiquette. Privilégier d'abord la mention jambon supérieur, son cahier des charges est plus strict, seulement 5 additifs autorisés. Deuxième conseil, comparer le sel pour 100 grammes. Autour de 2 grammes de sel pour 100 grammes de jambon, soit environ 2 tranches, c'est déjà assez élevé quand on sait que l'OMS recommande de ne pas dépasser 5 grammes de sel par jour. Autre conseil, ne vous arrêtez pas au sans nitrite, écrit en gros sur la barquette. Certains fabricants remplacent les nitrites par des bouillons ou extraits de légumes riches en nitrates, notamment le céleri. Des ferments peuvent ensuite transformer ces nitrates en nitrites. Particularité facilement reconnaissable, certains jambons sans nitrite ou sans solution alternative sont naturellement gris. Ils se conservent moins longtemps et sont généralement plus chers. Enfin, rappelons que même un jambon avec une bonne composition reste de la charcuterie. Les recommandations officielles préconisent de la limiter à 150 grammes par semaine, soit environ 3 tranches de jambon blanc.
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4: Aujourd'hui, Paul Mirabel nous présente son quotidien mouvementé. Une version fictive de lui-même, voilà ce que nous propose Paul Mirabel dans Paul, la série sur Prime Video. L'humoriste joue avec son image en jouant son propre rôle. Alors qu'il a vendu à Amazon un nouveau spectacle ainsi qu'un documentaire sur sa vie, il faut bien qu'il se rende à l'évidence, il n'a absolument rien écrit, rien préparé. Son meilleur ami décide alors de le reprendre en main.
9: N'arrête pas, Sharon Ling.
10: T'as foutu quoi ces 12 derniers mois? Personne ne se comporte comme toi dans mon agence, pas moi. Moi, les humains, oui, c'est un truc de fou, le boulard, quoi.
9: Je vais organiser des expériences qui vont donner de l'inspi.
11: Ok, mais pas de plan galère, gros.
4: Sauf que justement, des galères, c'est ce qui attend Paul Mirabel tout au long des 6 épisodes de la série. Il va se retrouver dans des situations absurdes qui ne vont pas vraiment l'aider à respecter le délai de ses projets. Cette façon de se mettre en scène en jouant une version fictive de soi-même, c'est déjà ce qu'avait fait Éric Judor il y a quelques années dans sa série Platane. Éric Judor qui apparaît d'ailleurs dans Paul, la série, avec toujours une bonne dose d'autodérision.
12: Paul Mirabel, actuellement dans la polémique.
10: C'est dingue, t'es...
12: Bon.
10: Grand. C'est grand.
12: Est-ce qu'on peut appeler mon agent?
13: Ta gueule.
12: Ouais, pardon.
13: C'est le mec qui fait des blagues de tension à la télé, là.
14: Paul Pamplemousse.
12: Voilà.
4: Paul, la série, disponible dès cette semaine sur Prime Video.
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6: Bonjour à tous. Ils étaient plus de 107 000 votants. Hier soir à 22h, plus de deux tiers des inscrits ont fait leur choix pour le premier tour de la primaire de la gauche. Le vote se terminera finalement ce soir à 18h en raison d'une cyberattaque qui a impacté le scrutin. Autre cyberattaque cette fois, c'est le site de l'aide aux vacances de la Caisse d'allocation familiale qui a été visé. L'organisme précise que l'accès à la plateforme a rapidement été suspendu. Plus d'un million d'allocataires sont potentiellement touchés. Cet incident qui n'aura cependant aucun impact sur le versement des prestations. La colère gronde toujours pour les opposants à l'autoroute A69 entre Toulouse et Castres. À un peu moins d'un mois de l'ouverture de cet axe, des centaines de personnes ont manifesté hier le long du tracé. Les manifestants dénoncent une autoroute écocide dont les prix du péage sont exorbitants. Dans l'actualité internationale, Donald Trump assure qu'il est temps pour l'Ukraine de changer de dirigeant. Le président américain a dénoncé le comportement de son homologue Volodymyr Zelensky, assurant qu'il avait eu plusieurs fois l'occasion de signer un accord avec la Russie. Une déclaration qui intervient quelques heures seulement après un autre accord, cette fois entre Washington et Moscou sur le gasoil. Le sport avec du cyclisme d'abord et Paul Sexas continue d'impressionner. Le jeune coureur français a remporté hier le Tour de Lombardie grâce à une course maîtrisée de bout en bout. À seulement 20 ans, le Lyonnais devient le plus jeune vainqueur d'un monument depuis 1944. Et puis en foot, le PSG enchaîne pour cette sixième journée de Ligue 1. Les Parisiens se sont imposés 3 buts à 1 hier soir contre Le Mans au Parc des Princes.
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14: Dans l'actualité environnementale aujourd'hui, la ministre de l'Agriculture autorise pour 120 jours un herbicide interdit. Copernicus alerte sur la pollution à l'ozone. Et puis cette initiative à Cannes pour lutter contre les frelons. C'est la première dérogation. Le ministère de l'Agriculture a autorisé les producteurs de céréales à paille d'utiliser un herbicide jugé nocif pendant 120 jours. Un produit pourtant classé comme dangereux par l'Agence nationale de sécurité sanitaire. Il présenterait notamment des risques de contamination des eaux souterraines et des risques pour les organismes aquatiques. Le ministère évoque, lui, une nécessité absolue, notamment pour la culture d'orge qui est en grand danger immédiat. Plus d'un tiers de la population mondiale a été exposée en 2026 à des niveaux dangereux de pollution à l'ozone. C'est l'alerte du Service européen de surveillance de l'atmosphère Copernicus. Il met notamment en cause les vagues de chaleur et les incendies de forêt conjugués aux émissions d'origine humaine. L'Asie a été la région la plus affectée avec 53% de la population exposée à des niveaux extrêmement élevés sur les 8 premiers mois de 2026. Et puis l'association des apiculteurs en Provence expérimente des harpes électriques sur une parcelle à Cannes, un système qui permet d'éloigner les frelons asiatiques pour permettre aux abeilles d'aller butiner et ensuite d'alimenter la ruche. C'est la troisième année de test, les apiculteurs qui appellent aussi à une prise de conscience générale car les frelons asiatiques détruisent tout.

0: gênant, mais on peut continuer ses activités. La grippe, elle, arrive souvent beaucoup plus brutalement et peut véritablement vous clouer au lit avec une forte fatigue et des courbatures. Et contrairement à une idée reçue, la fièvre ne permet pas à elle seule de faire la différence. On peut avoir de la fièvre avec un rhume et certaines personnes grippées n'en ont pas. Autre différence, la grippe peut être plus sérieuse, notamment chez les personnes âgées ou fragiles. Elle peut entraîner des complications et reste une maladie potentiellement grave. Alors que faire? Dans les deux cas, il n'existe pas de remède miracle. Repos, hydratation et traitement des symptômes peuvent aider à mieux supporter la maladie. Pour la grippe, il existe aussi un moyen de prévention, la vaccination, particulièrement importante pour les personnes auxquelles elle est recommandée. Et surtout, lorsqu'on est malade, les gestes simples comptent. Se couvrir lorsqu'on tousse ou éternue, se laver régulièrement les mains et limiter les contacts avec les personnes fragiles. Dans tous les cas, pour savoir précisément de quelle infection il s'agit, consultez un professionnel de santé.
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3: Bonjour à tous. Ils étaient plus de 107 000 votants. Hier soir à 22h, plus de 2/3 des inscrits ont fait leur choix pour le premier tour de la primaire de la gauche. Le vote se terminera finalement ce soir à 18h en raison d'une cyberattaque qui a impacté le scrutin. Autre cyberattaque cette fois, c'est le site de l'aide aux vacances de la caisse d'allocation familiale qui a été visé. L'organisme précise que l'accès à la plateforme a rapidement été suspendu. Plus d'un million d'allocataires sont potentiellement touchés. C'est un incident qui n'aura cependant aucun impact sur le versement des prestations. La colère gronde toujours pour les opposants à l'autoroute A69 entre Toulouse et Castres. À un peu moins d'un mois de l'ouverture de cet axe, des centaines de personnes ont manifesté hier le long du tracé. Les manifestants dénoncent une autoroute écocide dont les prix du péage sont exorbitants. Dans l'actualité internationale, Donald Trump assure qu'il est temps pour l'Ukraine de changer de dirigeant. Le président américain a dénoncé le comportement de son homologue Volodymyr Zelensky, assurant qu'il avait eu plusieurs fois l'occasion de signer un accord avec la Russie. Une déclaration qui intervient quelques heures seulement après un autre accord, cette fois entre Washington et Moscou sur le gasoil. Le sport avec du cyclisme d'abord et Paul Sexas continue d'impressionner. Le jeune coureur français a remporté hier le Tour de Lombardie grâce à une course maîtrisée de bout en bout. À seulement 20 ans, le Lyonnais devient le plus jeune vainqueur d'un monument depuis 1944. Et puis en foot, le PSG enchaîne pour cette sixième journée de Ligue 1. Les Parisiens se sont imposés 3-1 hier soir contre Le Mans au Parc des Princes.
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4: C'est un cadeau qui a dû faire plaisir à des millions de fans. On vous parle de la surprise de U2 dans Backstage. Ce n'est pas dans le sens que l'on fête un cadeau d'anniversaire normalement, mais on ne va pas se plaindre. À l'occasion de ses 50 ans, U2 a dévoilé Silencio, extrait du nouveau disque du groupe qui est attendu dans les prochaines semaines, au mois de novembre. 16e album studio intitulé Carnaval des Luz. Le 25 septembre 1976, date historique dans le monde du rock et plus largement de la musique, les futurs membres du groupe se sont réunis pour la première fois du côté de Dublin et ils n'étaient même pas majeurs. Depuis, l'histoire est belle, très belle même, et encore loin d'être terminée. Encore un peu de patience donc pour découvrir le projet en entier. Ce sera d'ailleurs le premier véritable album de chansons originales de U2 depuis 2017. Alors forcément, on a tous hâte.

0: Dans l'actualité cette semaine, eBay retire des pièces automobiles de son site. Le mariage de Nissan et de Honda et la pratique du vélo à Rennes devraient connaître une nette accélération. Vous ne retrouverez plus cette pièce automobile sur eBay. L'entreprise américaine a annoncé un changement majeur dans sa politique, qui est donc entrée en vigueur fin septembre. Il n'est désormais plus possible de commercialiser des airbags sur la plateforme numérique. Une décision qui intervient après plusieurs décès, qui rappelle à quel point l'achat de ce composant en ligne doit être effectué avec précaution. Aux États-Unis, cette interdiction est même étendue aux calculateurs et aux capteurs qui pilotent le déclenchement des airbags. Nissan et Honda n'ont finalement pas renoncé à travailler ensemble. Les deux constructeurs japonais viennent de conclure un accord portant sur l'électronique et les logiciels de leur prochaine voiture. Dès 2029, ils partageront des composants et des architectures essentielles au fonctionnement des véhicules dits définis par logiciel. Une coopération devenue stratégique face à Tesla et surtout face à la terrible concurrence des constructeurs chinois. Et un nouveau coup d'accélérateur en perspective pour la pratique du vélo à Rennes. Au 1er juillet 2028, l'intégralité du parc de vélos en libre-service passera à la motricité électrique. Actuellement, 650 vélos en libre-service sont disponibles dans 57 stations implantées sur le territoire. Et dans 2 ans, une petite vingtaine de stations supplémentaires complétera le maillage en s'installant dans d'autres communes de la métropole.
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2: Bonjour à tous. Donald Trump met la pression sur Volodymyr Zelensky. Il est temps pour l'Ukraine d'avoir un nouveau président afin de parvenir à un accord avec la Russie, assure le locataire de la Maison Blanche. Une déclaration au lendemain d'un rapprochement très controversé entre Moscou et Washington sur la livraison de centaines de milliers de tonnes de diesel. En France, Sébastien Lecornu annonce une aide de 50 millions d'euros pour près de 9000 communes rurales. L'annonce a été faite hier par le Premier ministre devant le congrès de l'Association des maires ruraux de France. Il promet également d'apporter une réponse spécifique aux stations-service de ces territoires pour qu'elles puissent baisser les prix du gasoil. Week-end de meeting pour les candidats à la présidentielle. Depuis Lyon hier, Gabriel Attal a présenté son pacte pour la jeunesse en pleine crise lycéenne. L'ancien Premier ministre promet notamment une révolution des temps scolaires ou encore une réforme de Parcoursup. L'insoumis Jean-Luc Mélenchon sera lui en meeting à côté de Clermont-Ferrand cet après-midi. Une enquête ouverte par le parquet de Paris après la cyberattaque de la primaire de la gauche dès l'ouverture du scrutin vendredi. La plateforme de vote en ligne a été prise pour cible. Les votants ont finalement pu se connecter plus tard. Un délai supplémentaire a été accordé jusqu'à 18h ce soir. Emmanuel Macron a échangé avec Sophie Adnot, l'astronaute française est de retour sur Terre après presque 8 mois passés dans la Station Spatiale Internationale. Je lui ai dit notre admiration pour cette mission exceptionnelle et qui nous a fait rêver, a posté le chef de l'État sur ses réseaux sociaux hier soir. Le sport avec du cyclisme déjà et Paul Sexas qui s'impose sur une course prestigieuse. À seulement 20 ans, le cycliste français a décroché hier le premier monument de sa jeune carrière en remportant le Tour de Lombardie en solitaire. Et puis en rugby, première victoire à l'extérieur de la saison pour l'UBB 23-22 hier soir sur la pelouse de Clermont. A noter aussi hier le succès de Toulon contre le Racing 92 29-15 ou encore la victoire de La Rochelle à Lyon 28-16. Très bonne journée.
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3: C'est plutôt couvert. Jusqu'en fin de matinée, le temps restera gris sur le littoral atlantique et les Pyrénées. Un peu plus d'éclaircies sur le centre de la France et le nord. Un ciel voilé sur la Côte d'Azur. Dans l'après-midi, le temps ne changera pas. Toujours un voile nuageux dans le sud-est. Une alternance de passages nuageux et d'éclaircies sur le reste du pays. Un peu plus de soleil sur le littoral à l'ouest. Côté Mercure, comptez 13 degrés pour Metz, 16 à Paris, 17 degrés pour Brest, Dijon et Cherbourg, 18 à Bordeaux et Toulouse, jusqu'à 20 pour Béziers et 23 pour Nice.
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4: Dans votre rendez-vous consommation, la polémique autour d'un nouveau logo. Vous l'avez peut-être vu fleurir sur les emballages de volailles depuis quelques semaines dans les supermarchés, le logo Bien-être Animal, un logo mis en place par les acteurs de la filière pour mettre en avant leur traitement des volailles. Objectif, permettre aux consommateurs d'identifier plus facilement les produits issus de politiques engagées. Aujourd'hui, le collectif revendique plus de 80 signataires et plus de 1300 éleveurs engagés partout en France. Alors que la consommation de volailles augmente dans le pays, plus 15% ces 5 dernières années, avec en première position le poulet de plus en plus populaire avec des prix moins élevés que la viande rouge. Ce logo du bien-être animal a donc pour vocation de rassurer les consommateurs engagés sur cette question à travers plusieurs engagements. L'animal a été élevé dans un poulailler avec lumière naturelle, les exigences sanitaires sont strictes et contrôlées, ou encore les éleveurs et le personnel bénéficient de formations sur le bien-être et la protection des animaux. Mais tout ne serait pas si rose selon certaines associations de défense animale qui dénoncent une démarche marketing outrancière et estiment que ce logo trompe les consommateurs avec notamment des volailles sélectionnées génétiquement pour grossir toujours plus vite, leur provoquant des problèmes de santé et des souffrances. Les associations recommandent aux consommateurs de se fier à une autre étiquette, celle sur le bien-être animal visible sur les emballages depuis 2019, une étiquette verte. Le système évalue les conditions de vie, de transport et d'abattage des animaux d'élevage à travers plus de 200 critères contrôlés par des organismes indépendants.
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4: C'est un des jeux les plus emblématiques d'Xbox, Gears of War fait son grand retour. On replonge cette semaine dans l'un des plus grands succès d'Xbox, la saga Gears of War, lancée il y a 20 ans sur Xbox 360, une série de jeux vidéo très populaire qui met en scène le dur combat des humains face à une terrible race alien appelée les Locustes. À la sortie, ce jeu de tir à la troisième personne avait conquis les joueurs, à tel point que plusieurs suites ont vu le jour, la dernière en date remontait à Gears 5 en 2019. Jusqu'à maintenant est la sortie cette semaine de Gears of War ID, un épisode qui se déroule avant les événements du premier jeu, lors du fameux jour de l'émergence, ce jour où l'humanité a été envahie par les Locustes. Les fans seront ravis de retrouver les personnages emblématiques de la saga comme Marcus Fenix et Dominic Santiago. Les deux hommes doivent survivre dans les rues de la ville de Kalona, un nouveau terrain de jeu pour Gears of War. La prise en main ne va pas perdre les habitués de la série puisqu'on retrouve la mécanique de cover shooter, c'est-à-dire que l'on avance tout en se cachant derrière des obstacles pour se protéger des tirs adverses. Pour ceux qui préfèrent jouer à plusieurs, pas de problème, sachez qu'il est possible de jouer la campagne principale à deux sur le même écran avec un ami sur son canapé. Il est aussi possible de jouer à quatre, mais cette fois ce sera en ligne. Gears of War ID, c'est à retrouver sur Xbox Series et PC.
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2: Bonjour à tous. Donald Trump met la pression sur Volodymyr Zelensky. Il est temps pour l'Ukraine d'avoir un nouveau président afin de parvenir à un accord avec la Russie, assure le locataire de la Maison Blanche. Une déclaration au lendemain d'un rapprochement très controversé entre Moscou et Washington sur la livraison de centaines de milliers de tonnes de diesel. En France, Sébastien Lecornu annonce une aide de 50 millions d'euros pour près de 9000 communes rurales. L'annonce a été faite hier par le Premier ministre devant le congrès de l'Association des maires ruraux de France. Il promet également d'apporter une réponse spécifique aux stations-service de ces territoires pour qu'elles puissent baisser les prix du gasoil. Week-end de meeting pour les candidats à la présidentielle. Depuis Lyon hier, Gabriel Attal a présenté son pacte pour la jeunesse en pleine crise lycéenne. L'ancien Premier ministre promet notamment une révolution des temps scolaires ou encore une réforme de Parcoursup. L'insoumis Jean-Luc Mélenchon sera lui en meeting à côté de Clermont-Ferrand cet après-midi. Une enquête ouverte par le parquet de Paris après la cyberattaque de la primaire de la gauche dès l'ouverture du scrutin vendredi. La plateforme de vote en ligne a été prise pour cible. Les votants ont finalement pu se connecter plus tard. Un délai supplémentaire a été accordé jusqu'à 18h ce soir. Emmanuel Macron a échangé avec Sophie Anneau, l'astronaute française est de retour sur Terre après presque 8 mois passés dans la Station Spatiale Internationale. Je lui ai dit notre admiration pour cette mission exceptionnelle et qui nous a fait rêver, a posté le chef de l'État sur ses réseaux sociaux hier soir. Le sport avec du cyclisme déjà, et Paul Sexas qui s'impose sur une course prestigieuse. À seulement 20 ans, le cycliste français

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0: Massa décroché hier le premier monument de sa jeune carrière en remportant le Tour de Lombardie en solitaire. Et puis en rugby, première victoire à l'extérieur de la saison pour l'UBB 23-22 hier soir sur la pelouse de Clermont. A noter aussi hier le succès de Toulon contre le Racing 92 29-15 ou encore la victoire de La Rochelle à Lyon 28-16. Très bonne journée.
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2: Une main robotique qui arrive à se déplacer toute seule, c'est ce qu'ont réussi à faire des chercheurs allemands et ce projet marque une avancée dans le développement de robots plus complexes. On vous en dit plus. Ce n'est pas la chose, cette main qui se déplace toute seule dans la famille Adams, mais on y est presque. Des chercheurs allemands ont réussi à faire tenir en équilibre une main robotique afin qu'elle puisse marcher ou travailler. C'est une véritable avancée puisque jusqu'ici, les projets de ce genre n'avaient jamais vraiment été couronnés de succès. Il faut dire que faire tenir une main debout alors que chaque doigt est d'une longueur différente, eh bien c'est plus complexe qu'il n'y paraît. Pour cela, les chercheurs allemands ont équipé leur main robotique d'une batterie, de capteurs de mouvement et d'un petit ordinateur. Ils ont réussi à lui apprendre à marcher sur ses doigts, sur 14 surfaces différentes, à l'intérieur et à l'extérieur. Posée sur le côté, la main a réussi à se lever dans 21 tests sur 25. Elle serait donc capable de se relever en cas de chute. Et puis les chercheurs lui ont aussi donné des tâches comme pousser un objet ou appuyer sur les flèches d'un clavier tout en restant debout sur ses autres doigts. Alors à quoi sert ce genre de projet concrètement? Eh bien cela permet d'envisager le développement de robots plus complexes en ayant des mains indépendantes, dotés de leur propre mobilité, les futurs robots seraient plus polyvalents. On peut même imaginer qu'ils deviendraient modulables avec la possibilité que certains membres se détachent comme des petits robots à part entière qui seraient capables d'aller effectuer une tâche indépendamment du corps auquel ils appartiennent.
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3: Passer d'une chaudière à gaz ou au fioul à une pompe à chaleur sans payer plus cher, c'est la promesse du nouveau leasing social du gouvernement, on vous explique. C'est une annonce du gouvernement dans un contexte de flambée des prix de l'énergie. Un leasing social sur les pompes à chaleur dans le cadre du plan d'électrification. Il concerne notamment les plus modestes. Depuis le 1er octobre, les propriétaires de maisons individuelles appartenant aux catégories de revenus très modestes au sens défini par l'Agence nationale de l'habitat peuvent accéder à ce leasing social. Par exemple, les personnes vivant seules et gagnant 1 855 € par mois ou les couples avec deux enfants gagnant à eux deux maximum 3 811 € par mois. La promesse est la suivante, aucun coût supplémentaire pendant 3 ans par rapport à ce que vous coûtait le gaz ou le fioul, mais une facture de chauffage qui peut être divisée par 2 une fois l'équipement remboursé à l'issue des 3 ans. Dans le même temps, le prix repère du gaz, lui, ne cesse d'augmenter, plus 6% au mois d'octobre. L'objectif est de rendre accessible l'achat d'une pompe à chaleur qui coûte en moyenne 15 000 € en France contre 4 000 pour une chaudière à gaz. L'enveloppe moyenne des aides sera de 9 800 € par ménage. 55 000 pompes à chaleur devraient être installées en 2 ans grâce à ce dispositif. Les premières installations pourraient avoir lieu dès le mois de novembre selon le gouvernement et dès le 1er janvier 2027, d'autres acteurs de l'énergie pourront ensuite proposer une offre intégrée aux ménages concernés. Si le dispositif vous intéresse, les inscriptions sont ouvertes depuis le 1er octobre.
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9: Bonjour à tous. Ils étaient plus de 107 000 votants hier soir à 22h. Plus de 2/3 des inscrits ont fait leur choix pour le premier tour de la primaire de la gauche. Le vote se terminera finalement ce soir à 18h en raison d'une cyberattaque qui a impacté le scrutin. Autre cyberattaque cette fois, c'est le site de l'aide aux vacances de la caisse d'allocation familiale qui a été visé. L'organisme précise que l'accès à la plateforme a rapidement été suspendu. Plus d'1 million d'allocataires sont potentiels également touchés. Cet incident qui n'aura cependant aucun impact sur le versement des prestations. La colère gronde toujours pour les opposants à l'autoroute A69 entre Toulouse et Castres. À un peu moins d'un mois de l'ouverture de cet axe, des centaines de personnes ont manifesté hier le long du tracé. Les manifestants dénoncent une autoroute écocide dont les prix du péage sont exorbitants. Dans l'actualité internationale, Donald Trump assure qu'il est temps pour l'Ukraine de changer de dirigeant. Le président américain a dénoncé le comportement de son homologue Volodymyr Zelensky, assurant qu'il avait eu plusieurs fois l'occasion de signer un accord avec la Russie. Une déclaration qui intervient quelques heures seulement après un autre accord, cette fois entre Washington et Moscou sur le gasoil. Le sport avec du cyclisme d'abord, et Paul Sexas continue d'impressionner. Le jeune coureur français a remporté hier le Tour de Lombardie grâce à une course maîtrisée de bout en bout. À seulement 20 ans, le Lyonnais devient le plus jeune vainqueur d'un monument depuis 1944. Et puis en foot, le PSG enchaîne pour cette sixième journée de Ligue 1. Les Parisiens se sont imposés 3-1 hier soir contre Le Mans au Parc des Princes.
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5: C'est plutôt couvert. Jusqu'en fin de matinée, le temps restera gris sur le littoral atlantique et les Pyrénées. Un peu plus d'éclaircies sur le centre de la France et le nord. Un ciel voilé sur la Côte d'Azur. Dans l'après-midi, le temps ne changera pas. Toujours un voile nuageux dans le sud-est. Une alternance de passages nuageux et d'éclaircies sur le reste du pays. Un peu plus de soleil sur le littoral à l'ouest. Côté Mercure, comptez 13 degrés pour Metz, 16 à Paris, 17 degrés pour Brest, Dijon et Cherbourg, 18 à Bordeaux et Toulouse, jusqu'à 20 pour Béziers et 23 pour Nice.
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10: La série du jour adapte un grand classique de la littérature. C'est une grande fresque historique que nous propose Netflix avec À l'Est d'Éden, une relecture du classique de John Steinbeck qui a déjà eu droit à une adaptation dans les années 50 avec James Dean. Pour cette série Netflix, les scénaristes ont décidé de mettre au premier plan le personnage de Cathy, une femme qui, au début du XXe siècle, va semer la zizanie entre deux frères.
11: Je suis

0: enfant peut naître parfaitement sain, mais être dénué de gentillesse et de conscience.
1: Cathy est une anti-héroïne complexe. Mariée à l'un des frères, Adam Trask, elle va exceller dans l'art de la manipulation. Steinbeck lui-même l'a décrivait comme un monstre psychologique. C'est Florence Pugh qui l'incarne, l'actrice que l'on a déjà vue dans les films Oppenheimer, Black Widow ou encore Dune. Les 7 épisodes de la série interrogent sur la notion de bien et de mal et sur ce que l'on est prêt à faire pour obtenir ce que l'on souhaite. Cette mini-série est une porte d'entrée à tous ceux qui ne connaissent pas l'œuvre de John Steinbeck.
2: Vous avez à peine quitté la chambre, mais vous illuminez déjà tout le foyer.
3: Vous êtes si gentil avec moi.
4: Écoutez, les filles, dans son genre, ne tombent pas du ciel.
2: Cathy, si vous m'épousez, je vous protégerai. Cette vie vous comble.
1: À l'est d'Éden, sur Netflix.
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6: Dans l'actualité environnementale aujourd'hui, l'ONU veut mieux protéger les fréquences radio utilisées par les météorologues pour observer l'atmosphère et prévoir les intempéries. Les fréquences radio ne servent pas seulement à écouter vos émissions préférées ou à communiquer. Elles sont également utilisées par les météorologues pour observer l'atmosphère et prévoir les intempéries. Et aujourd'hui, elles sont en danger. C'est une alerte de l'Union internationale des télécommunications et de l'Organisation météorologique mondiale, deux agences appartenant à l'ONU. En cause, les réseaux mobiles, l'utilisation croissante de fréquences par d'autres services de radiocommunication, notamment les communications sans fil et les services satellitaire accroît le risque d'interférences. Interférences qui peuvent donc perturber les mesures, réduire la qualité ou la disponibilité des données et par conséquent compromettre la fiabilité des prévisions et des alertes. Car il faut savoir que les radars météorologiques, les observations aéronautiques et maritimes et les systèmes de surveillance hydrologique dépendent des fréquences spécifiques. Or, rien qu'en Europe, près de 90% des radars météorologiques subissent chaque année des interférences nuisibles et la moindre erreur dans les données peut avoir des conséquences humaines tragiques, mais aussi économiques. Les deux agences de l'ONU appellent donc les gouvernements et les autorités de régulation à préserver l'accès aux fréquences indispensables à la météorologie, qui sont normalement protégées par le règlement des radiocommunications des Nations Unies.
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2: Bonjour à tous. Donald Trump met la pression sur Volodymyr Zelensky. Il est temps pour l'Ukraine d'avoir un nouveau président afin de parvenir à un accord avec la Russie, assure le locataire de la Maison Blanche. Une déclaration au lendemain d'un rapprochement très controversé entre Moscou et Washington sur la livraison de centaines de milliers de tonnes de diesel. En France, Sébastien Lecornu annonce une aide de 50 millions d'euros pour près de 9000 communes rurales. L'annonce a été faite hier par le Premier ministre devant le congrès de l'Association des maires ruraux de France. Il promet également d'apporter une réponse spécifique aux stations-service de ces territoires pour qu'elles puissent baisser les prix du gasoil. Week-end de meeting pour les candidats à la présidentielle. Depuis Lyon hier, Gabriel Attal a présenté son pacte pour la jeunesse en pleine crise lycéenne. L'ancien Premier ministre promet notamment une révolution des temps scolaires ou encore une réforme de Parcoursup. L'insoumis Jean-Luc Mélenchon sera lui en meeting à côté de Clermont-Ferrand cet après-midi. Une enquête ouverte par le parquet de Paris après la cyberattaque de la primaire de la gauche dès l'ouverture du scrutin vendredi. La plateforme de vote en ligne a été prise pour cible. Les votants ont finalement pu se connecter plus tard. Un délai supplémentaire a été accordé jusqu'à 18h ce soir. Emmanuel Macron a échangé avec Sophie Adnaud. L'astronaute française est de retour sur Terre après presque 8 mois passés dans la Station Spatiale Internationale. Je lui ai dit notre admiration pour cette mission exceptionnelle et qui nous a fait rêver, a posté le chef de l'État sur ses réseaux sociaux hier soir. Le sport avec du cyclisme déjà et Paul Sexas qui s'impose sur une course prestigieuse. À seulement 20 ans, le cycliste français a décroché hier le premier monument de sa jeune carrière en remportant le Tour de Lombardie en solitaire. Et puis en rugby, première victoire à l'extérieur de la saison pour l'UBB 23-22 hier soir sur la pelouse de Clermont. A noter aussi hier le succès de Toulon contre le Racing 92 29-15 ou encore la victoire de La Rochelle à Lyon 28-16. Très bonne journée.
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3: Bonne nouvelle pour les amateurs de café, leur tasse quotidienne n'est pas forcément l'ennemi de leur santé. On entend souvent qu'il faudrait limiter le café pour protéger son cœur, mais les données scientifiques sont plus nuancées. Pour la plupart des adultes, jusqu'à 5 tasses de café par jour peuvent être consommées sans danger. Cela représente environ 400 mg de caféine avec des tasses classiques. Et le café pourrait même avoir certains effets intéressants. Sa consommation régulière est associée à un risque plus faible de diabète de type 2, d'accident vasculaire cérébral, de maladie cardiaque ou encore d'insuffisance cardiaque. Les chercheurs s'intéressent notamment aux nombreux composés présents naturellement dans le café, dont certains ont des propriétés antioxydantes. Mais attention, cela ne veut pas dire que plus on en boit, mieux c'est. Pour plusieurs maladies cardiovasculaires, les associations les plus favorables se situent plutôt autour de 2 à 4 tasses par jour. Autre précision, ces résultats concernent principalement le café noir, sans sucre ni sirop. Et une boisson énergisante, très riche en caféine, n'est évidemment pas équivalente à une tasse de café. Attention, toutes les sources de caféine ne se valent pas. Les boissons énergisantes peuvent être source d'hypertension artérielle et d'arythmie cardiaque. Enfin, nous ne sommes pas tous égaux face à la caféine. Certaines personnes y sont beaucoup plus sensibles. Alors faut-il compter ses cafés ? Pas forcément. Retenez surtout ceci, pour la majorité des adultes, quelques tasses par jour ne sont pas incompatibles avec une bonne santé, à condition de rester raisonnable.
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2: Au programme aujourd'hui dans Backstage, le nouvel album de Thierry Larose. Alors oui, ce n'est pas l'artiste le plus connu en France, mais il commence à se faire un nom. Thierry Larose revient cette semaine avec un tout nouveau disque intitulé « Le X du Y », le troisième déjà pour le jeune artiste québécois. C'est le tout dernier des trois membres du projet collectif Le Roi, la Rose et le Loup à faire paraître son projet solo.
4: Chez nous, sa notoriété reste encore confidentielle, c'est vrai, mais projet après projet, Thierry Larose commence à s'exporter et à toucher de plus en plus de fans de folk rock, d'indie rock ou encore de pop. Un style qui plaît, car il s'est déjà imposé comme l'une des figures incontournables de la scène musicale québécoise contemporaine. Cet album est présenté comme le plus abouti de sa jeune carrière. Une dizaine de titres est à retrouver à l'intérieur, de quoi nous accompagner pendant les journées d'automne. Thierry Larose qui partira aussi en tournée dans les prochaines semaines, mais malheureusement, il ne passera pas par l'Hexagone.

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2: Bonjour à tous. Ils étaient plus de 107 000 votants. Hier soir à 22h, plus de deux tiers des inscrits ont fait leur choix pour le premier tour de la primaire de la gauche. Le vote se terminera finalement ce soir à 18h en raison d'une cyberattaque qui a impacté le scrutin. Autre cyberattaque cette fois, c'est le site de l'aide aux vacances de la caisse d'allocation familiale qui a été visé. L'organisme précise que l'accès à la plateforme a rapidement été suspendu. Plus d'un million d'allocataires sont potentiellement touchés. Cet incident qui n'aura cependant aucun impact sur le versement des prestations. La colère gronde toujours pour les opposants à l'autoroute A69 entre Toulouse et Castres. À un peu moins d'un mois de l'ouverture de cet axe, des centaines de personnes ont manifesté hier le long du tracé. Les manifestants dénoncent une autoroute écocide dont les prix du péage sont exorbitants. Dans l'actualité internationale, Donald Trump assure qu'il est temps pour l'Ukraine de changer de dirigeant. Le président américain a dénoncé le comportement de son homologue Volodymyr Zelensky, assurant qu'il avait eu plusieurs fois l'occasion de signer un accord avec la Russie. Une déclaration qui intervient quelques heures seulement après un autre accord, cette fois entre Washington et Moscou sur le gasoil. Le sport avec du cyclisme d'abord et Paul Sexas continue d'impressionner. Le jeune coureur français a remporté hier le Tour de Lombardie grâce à une course maîtrisée de bout en bout. À seulement 20 ans, le Lyonnais devient le plus jeune vainqueur d'un monument depuis 1944. Et puis en foot, le PSG enchaîne pour cette sixième journée de Ligue 1. Les Parisiens se sont imposés 3 buts à 1 hier soir contre Le Mans au Parc des Princes.
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3: Une invention bretonne transforme l'humidité de l'air en fraîcheur. Tout de suite, votre chronique innovation. Et si pour rafraîchir nos villes, on pouvait tout simplement récupérer l'eau présente dans l'air? C'est le principe de l'Oasis, une invention bretonne développée par Rodrigo Morales Pomarat. Un dispositif testé pendant tout l'été 2026 au port du Crouesti à Arzon dans le Morbihan. Et aujourd'hui, le projet passe à l'étape suivante, sa commercialisation. Concrètement, l'Oasis ressemble à un drôle de mobilier urbain végétalisé. La nuit, elle récupère l'humidité naturellement présente dans l'air grâce à un système de condensation. L'eau est ensuite filtrée et désinfectée aux ultraviolets. Pendant la journée, cette eau sert notamment à alimenter les végétaux et à produire une fine brume. L'objectif est de créer autour de l'installation un petit îlot de fraîcheur sans avoir besoin de la raccorder au réseau d'eau. Lors d'une mesure réalisée pendant l'expérimentation, le sol atteignait 30 degrés sur le quai contre 18 degrés sous les végétaux de l'Oasis. Le projet ne date pas d'hier. L'inventeur y travaille depuis 2021, mais cet été, le dispositif a été testé pendant 10 semaines en conditions réelles avec le public. Et désormais, une première série doit être fabriquée dès l'automne de cette année, notamment pour les collectivités, les festivals et les événements. Une invention bretonne qui ne crée donc pas de l'eau à partir de rien. Elle récupère celle qui se trouve déjà dans l'air pour tenter de rendre nos espaces urbains un peu plus.
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4: Être réveillé à 5h12 du matin, voilà une étape quasiment incontournable de la vie de parent. On voit pourquoi les jeunes enfants se réveillent trop tôt et ce qu'on peut mettre en place. Et déjà, je vous rassure, un bébé qui se réveille à 6h30, c'est normal, même si ça nous paraît tôt, et je parle ici de ceux qui font leur nuit, c'est-à-dire quand ils dorment entre 6 et 8 heures consécutives sans manger. Non, le problème, c'est quand on se retrouve à jouer au cube en pleine nuit avec un petit parfaitement réveillé. Alors le premier conseil, c'est de le coucher à la bonne heure. Pas plus tard, non, ça serait trop simple si ça fonctionnait. Généralement, c'est entre 19 et 20 heures pour les plus petits, et rester attentif aux signes de fatigue pour le mettre au lit au bon moment. On sait aussi que ces réveils matinaux arrivent souvent au moment d'étapes clés du développement des jeunes enfants, la marche par exemple, et que cela dépend aussi des siestes en journée qu'il faut peut-être rééquilibrer. Enfin bien sûr, c'est plus fréquent avec la poussée des dents ou quand ils sont malades, ce qui les empêche de bien dormir. Vous pouvez aussi vérifier la bonne température de la chambre et éviter d'avoir trop de luminosité. Et ensuite, eh bien, tant que c'est la nuit, on reste en mode nuit. Donc même si on se lève, on chuchote, on garde la lumière tamisée et on explique qu'il est trop tôt et pourquoi c'est important de dormir suffisamment. Pour les plus grands, un truc qui fonctionne bien pour les miens, c'est de les laisser gérer leur petit déjeuner. Ça les rend plus autonomes et ils n'ont pas besoin de nous réveiller s'ils ont faim. Enfin, il existe aussi des réveils spéciaux que vous pouvez programmer pour passer en mode soleil pour montrer à votre enfant quand c'est l'heure de se lever.
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5: Bonjour à tous. Donald Trump met la pression sur Volodymyr Zelensky. Il est temps pour l'Ukraine d'avoir un nouveau président afin de parvenir à un accord avec la Russie, assure le locataire de la Maison Blanche. Une déclaration au lendemain d'un rapprochement très controversé entre Moscou et Washington sur la livraison de centaines de milliers de tonnes de diesel. En France, Sébastien Lecornu annonce une aide de 50 millions d'euros pour près de 9000 communes rurales. L'annonce a été faite hier par le Premier ministre devant le congrès de l'Association des maires ruraux de France. Il promet également d'apporter une réponse spécifique aux stations-service de ces territoires pour qu'elles puissent baisser les prix du gasoil. Week-end de meeting pour les candidats à la présidentielle. Depuis Lyon hier, Gabriel Attal a présenté son pacte pour la jeunesse en pleine crise lycéenne. L'ancien Premier ministre promet notamment une révolution des temps scolaires ou encore une réforme de Parcoursup. L'insoumis Jean-Luc Mélenchon sera lui en meeting à côté de Clermont-Ferrand cet après-midi. Une enquête ouverte par le parquet de Paris après la cyberattaque de la primaire de la gauche dès l'ouverture du scrutin vendredi. La plateforme de vote en ligne a été prise pour cible. Les votants ont finalement pu se connecter plus tard. Un délai supplémentaire a été accordé jusqu'à 18h ce soir. Emmanuel Macron a échangé avec Sophie Adnaud, l'astronaute française est de retour sur Terre après presque 8 mois passés dans la Station Spatiale Internationale. Je lui ai dit notre admiration pour cette mission exceptionnelle et qui nous a fait rêver, a posté le chef de l'État sur ses réseaux sociaux hier soir. Le sport avec du cyclisme déjà et Paul Sexas qui s'impose sur une course prestigieuse. À seulement 20 ans, le cycliste français a décroché hier le premier monument de sa jeune carrière en remportant le Tour de Lombardie en solitaire. Et puis en rugby, première victoire à l'extérieur de la saison pour l'UBB 23-22 hier soir sur la pelouse de Clermont. A noter aussi hier le succès de Toulon contre le Racing 92 29-15 ou encore la victoire de La Rochelle à Lyon 28-16. Très bonne journée.
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6: C'est plutôt couvert. Jusqu'en fin de matinée, le temps restera gris sur le littoral atlantique et les Pyrénées. Un peu plus d'éclaircies sur le centre de la France et le nord. Un ciel voilé sur la Côte d'Azur. Dans l'après-midi, le temps ne changera pas. Toujours un voile nuageux dans le sud-est. Une alternance de passages nuageux et d'éclaircies sur le reste du pays. Un peu plus de soleil sur le littoral à l'ouest. Côté Mercure, comptez 13 degrés pour Metz, 16 à Paris, 17 degrés pour Brest, Dijon et Cherbourg, 18 à Bordeaux et Toulouse, jusqu'à 20 pour Béziers et 23 pour Nice.
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7: Aujourd'hui, Paul Mirabel nous présente son quotidien mouvementé. Une version fictive de lui-même, voilà ce que nous propose Paul Mirabel dans Paul, la série sur Prime Video. L'humoriste joue avec son image en jouant son propre rôle. Alors qu'il a vendu à Amazon un nouveau spectacle ainsi qu'un documentaire sur sa vie, il faut bien qu'il se rende à l'évidence, il n'a absolument rien écrit, rien préparé. Son meilleur ami décide alors de le reprendre en main.
8: T'as foutu quoi ces 12 derniers mois?
9: Personne ne se comporte comme toi dans mon agence, Paul.
8: Moi, les humains, oui, c'est un truc de fou, le boulard, quoi.
10: Je vais organiser des expériences qui vont me donner de l'inspi.
11: Ok, mais pas de plan galère, gros.
7: Sauf que justement, des galères, c'est ce qui attend Paul Mirabel tout au long des 6 épisodes de la série. Il va se retrouver dans des situations absurdes qui ne vont pas vraiment l'aider à respecter le délai de ses projets. Cette façon de se mettre en scène en jouant une version fictive de soi-même, c'est déjà ce qu'avait fait Éric Judor il y a quelques années dans sa série Platane. Éric Judor qui apparaît d'ailleurs dans Paul, la série, avec toujours une bonne dose d'autodérision.
12: Paul Mirabel, actuellement dans la polémique...
13: C'est dingue, t'es...
12: Bon.
13: Grand. C'est grand. Est-ce qu'on peut appeler mon agent?
14: Ta gueule!
13: Oui, pardon.
14: C'est le mec qui fait des blagues de tension à la télé, là! Paul Pamplemousse!
13: Voilà.
7: Paul, la série disponible dès cette semaine sur Prime Video.
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15: Dans l'actualité environnementale aujourd'hui, la ministre de l'Agriculture autorise pour 120 jours un herbicide interdit, Copernicus alerte sur la pollution à l'ozone, et puis cette initiative à Cannes pour lutter contre les frelons. C'est la première dérogation. Le ministère de l'Agriculture a autorisé les producteurs de céréales à paille d'utiliser un herbicide jugé nocif pendant 120 jours. Un produit pourtant classé comme dangereux par l'Agence nationale de sécurité sanitaire. Il présenterait notamment des risques de contamination des eaux souterraines et des risques pour les organismes aquatiques. Le ministère évoque, lui, une nécessité absolue, notamment pour la culture d'orge qui est en grand danger immédiat. Plus d'un tiers de la population mondiale a été exposée en 2026 à des niveaux dangereux de pollution à l'ozone. C'est l'alerte du Service européen de surveillance de l'atmosphère Copernicus. Il met notamment en cause les vagues de chaleur et les incendies de forêt conjugués aux émissions d'origine humaine. L'Asie a été la région la plus affectée avec 53% de la population exposée à des niveaux extrêmement élevés sur les 8 premiers mois de 2026. Et puis l'association des apiculteurs en Provence expérimente des harpes électriques sur une parcelle à Cannes. Un système qui permet d'éloigner les frelons asiatiques pour permettre aux abeilles d'aller butiner et ensuite d'alimenter la ruche. C'est la troisième année de test. Les apiculteurs qui appellent aussi à une prise de conscience générale car les frelons asiatiques détruisent tout, les ruches mais aussi la biodiversité.
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2: Bonjour à tous, Sébastien Lecornu annonce une aide de 50 millions d'euros pour près de 9000 communes rurales. L'annonce a été faite par le Premier ministre hier devant le congrès de l'Association des maires ruraux de France. Il promet également d'apporter une réponse spécifique aux stations-service de ces territoires pour qu'elles puissent baisser les prix du gasoil. Week-end de meeting pour les candidats à la présidentielle. Depuis Lyon hier, Gabriel Attal a présenté son pacte pour la jeunesse en pleine crise des lycéens. L'ancien Premier ministre promet notamment une révolution des temps scolaires ou encore une réforme de Parcoursup. L'insoumis Jean-Luc Mélenchon sera lui en meeting du côté de Clermont-Ferrand cet après-midi. Une enquête ouverte par le parquet de Paris après la cyberattaque de la primaire de la gauche. Dès l'ouverture du scrutin vendredi, la plateforme de vote en ligne a été prise pour cible. Les votants ont finalement pu se connecter un petit peu plus tard. Un délai supplémentaire a été accordé jusqu'à 18h ce soir. Emmanuel Macron a pu échanger avec Sophie Adnaud hier. L'astronaute française est de retour sur Terre après presque 8 mois passés à bord de la Station Spatiale Internationale. Je lui ai dit notre admiration pour cette mission exceptionnelle qui nous a fait rêver, a posté le chef de l'État sur ses réseaux sociaux hier soir. Et puis en rugby, première victoire à l'extérieur de la saison pour l'Union Bordeaux-Bègles. Court succès 23-22 hier soir sur la pelouse de Clermont. À noter aussi la victoire de Toulon contre le Racing 92, 29-15. Ou encore le succès de La Rochelle à Lyon 28-16. Ce soir, Toulouse accueille Bayonne en clôture de la 6e journée.
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7: Nez qui coule, toux, fatigue, rhume ou grippe, pas toujours facile de s'y retrouver. Les deux maladies sont provoquées par des virus et leurs symptômes se ressemblent. Mal de gorge, maux de tête, fatigue, nez qui coule ou toux. Mais il existe une différence importante. La grippe touche généralement l'ensemble de l'organisme, alors que le rhume reste surtout concentré au niveau du nez et de la gorge. Le meilleur indice, c'est donc l'intensité des symptômes. Un rhume est généralement gênant, mais on peut continuer ses activités. La grippe, elle, arrive souvent beaucoup plus brutalement et peut véritablement vous clouer au lit avec une forte fatigue et des courbatures. Et contrairement à une idée reçue, la fièvre ne permet pas à elle seule de faire la différence.
17: différence. On peut avoir de la fièvre avec un rhume et certaines personnes grippées n'en ont pas. Autre différence, la grippe peut être plus sérieuse, notamment chez les personnes âgées ou fragiles. Elle peut entraîner des complications et reste une maladie potentiellement grave. Alors que faire ? Dans les deux cas, il n'existe pas de remède miracle. Repos, hydratation et traitement des symptômes peuvent aider à mieux supporter la maladie. Pour la grippe, il existe aussi un moyen de prévention, la vaccination, particulièrement importante pour les personnes auxquelles elle est recommandée. Et surtout, lorsqu'on est malade, les gestes simples comptent. Se couvrir lorsqu'on tousse ou éternue, se laver régulièrement les mains et limiter les contacts avec les personnes fragiles. Dans tous les cas, pour savoir précisément de quelle infection il s'agit, consultez un professionnel de santé.
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18: Et nous sommes le 11 octobre aujourd'hui, nous fêtons les Firmins. Et en ce 11 octobre, je peux vous parler de la sortie de la Twingo lors du mondial de l'auto en 1992. J'ai aussi pu vous parler de l'écrivain François Mauriac, né en 1885. Mais le 11 octobre 1951, naît celui qui restera comme l'un des plus prolixes auteurs-compositeurs français, Jean-Jacques Goldman. Il naît dans le 19e arrondissement d'un père polonais et d'une mère allemande qui lui font apprendre le violon puis le piano. Il apprend ensuite à jouer de la guitare et intègre plusieurs groupes, notamment Taipong, avec lequel il sortira 3 albums. Sa carrière solo débute en 81 et le succès est immédiat avec le single Il suffira d'un signe, suivi en 82 de l'album Quand la musique est bonne. Jean-Jacques Goldman devient l'artiste phare des années 80 avec les titres Comme toi, Au bout de mes rêves ou encore Envole-moi. Il compose pour Johnny Hallyday, Marc Lavoine, Patricia Cass, Raled, Patrick Fiori ou encore Christophe Maé, mais surtout Céline Dion en 1995 avec l'album 2 qui se vendra à 10 millions d'exemplaires dans le monde. Jean-Jacques Goldman compose la chanson des Restos du cœur en 1986, interprétée par Yves Montand, Nathalie Baye, Michel Platini et Michel Drucker. Il organise et participe ensuite chaque année au concert des Enfoirés pour récolter des fonds pour l'association de Coluche. Jean-Jacques Goldman décide de se retirer du milieu de la chanson au milieu des années 2000. La citation du jour est signée, évidemment, Jean-Jacques Goldman dans sa chanson « On ira, on n'échappe à rien, pas même à ses filles ».
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24: Bonjour à tous. Qui sera le candidat de la gauche social-démocrate à la présidentielle ? Plus que quelques heures pour voter à la primaire. Le premier tour qui devait se terminer hier soir a été prolongé jusqu'à 18h aujourd'hui en raison d'une cyberattaque qui a ralenti considérablement le vote. Plus de 100 000 personnes ont déjà voté sur les près de 140 000 inscrits. Beaucoup de questions à Lens encore. Le jeune amputé d'une main conteste formellement avoir ramassé la grenade assourdissante en début de semaine en marge d'un blocage de lycéens. C'est pourtant ce qui est avancé par le parquet qui précise qu'il n'existe pas de vidéo permettant de visualiser l'explosion. Murs tagués, extincteurs renversés ou encore des déchets au sol, le bâtiment sensible de l'université de Nantes ne devrait pas pouvoir ouvrir avant plusieurs mois. Le site qui était occupé par des étudiants depuis plusieurs jours a été évacué hier matin par la police. Les réparations pourraient coûter plusieurs centaines de milliers d'euros. Autre mobilisation hier, celle des collectifs d'opposants à l'A69 entre Toulouse et Castres. À un peu moins d'un mois de l'ouverture de cet axe, des centaines de personnes ont manifesté le long du tracé. Les manifestants dénoncent une autoroute écocide. Il est considéré comme le principal suspect du cambriolage du musée Renoir à Cagnes-sur-Mer. Cet homme de 29 ans a été mis en examen pour vol en bande organisée et association de malfaiteurs. Et puis il est devenu le plus jeune vainqueur du Tour de Lombardie. Paul Sexas s'est imposé en solitaire hier. Écoutez la réaction du Français au micro d'Eurosport.
3: C'était un rêve et aujourd'hui mes jambes me faisaient rêver, c'est sûr. Et voilà, j'ai senti qu'il y avait une opportunité. Et après, on a toujours des doutes. Et voilà, après le championnat, je suis passé à autre chose. Je me suis entraîné dur pour arriver ici. Et voilà, c'est incroyable.
24: Il devient aussi le plus jeune vainqueur d'un monument depuis 1944. Très belle journée.
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4: C'est plutôt couvert. Jusqu'en fin de matinée, le temps restera gris sur le littoral atlantique et les Pyrénées. Un peu plus d'éclaircies sur le centre de la France et le nord. Un ciel voilé sur la Côte d'Azur. Dans l'après-midi, le temps ne changera pas. Toujours un voile nuageux dans le sud-est. Une alternance de passages nuageux et d'éclaircies sur le reste du pays. Un peu plus de soleil sur le littoral à l'ouest. Côté Mercure, comptez 13 degrés pour Metz, 16 à Paris, 17 degrés pour Brest, Dijon et Cherbourg, 18 à Bordeaux et Toulouse, jusqu'à 20 pour Béziers et 23 pour Nice.
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24: C'est un cadeau qui a dû faire plaisir à des millions de fans. On vous parle de la surprise de U2 dans Backstage. Ce n'est pas dans le sens que l'on fête un cadeau d'anniversaire normalement, mais on ne va pas se plaindre. À l'occasion de ses 50 ans, U2 a dévoilé Silencio, extrait du nouveau disque du groupe qui est attendu dans les prochaines semaines, au mois de novembre. 16e album studio intitulé Carnaval des Luces. Le 25 septembre 1976, date historique dans le monde du rock et plus largement de la musique. Les futurs membres du groupe se sont réunis pour la première fois du côté de Dublin et ils n'étaient même pas majeurs. Depuis, l'histoire est belle, très belle même, et encore loin d'être terminée. Encore un peu de patience donc pour découvrir le projet en entier. Ce sera d'ailleurs le premier véritable album de chansons originales de U2 depuis 2017. Alors forcément, on a tous hâte.

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1: Un emballage en pois jaune pour remplacer le polystyrène, c'est le sujet de votre chronique innovation. Un électroménager, un ordinateur, une pièce industrielle, pour voyager sans casse, ils sont souvent calés dans du polystyrène expansé. Ça protège bien, mais c'est un plastique et de plus en plus d'entreprises cherchent à s'en passer. Storopack, spécialiste de l'emballage de protection dont le pôle de recherche est en Loire-Atlantique, propose une alternative brevetée. Son principe, un cœur en carton creusé de petites cellules remplies d'air, un peu comme un nid d'abeille. Ce cœur est pris en sandwich entre deux couches de mousse d'amidon. Cet amidon vient de pois jaunes cultivés en Europe. Pour le fabriquer, on chauffe le pois jaune avec de l'eau et l'installation ressemble à une grande machine à pop-corn. Le résultat, ce sont des cales en trois dimensions, légères et faites sur mesure. Et ce sont ces pièces qui maintiennent l'objet dans son carton. Et pour les assembler, pas besoin de colle, un simple apport d'eau suffit. Côté performance, le niveau de protection est comparable à celui du polystyrène expansé, contre les chocs mais aussi contre les frottements et les rayures. Après usage, ces cales se recyclent avec le papier. Et par rapport à un carton de calage classique, elles demandent jusqu'à 43% d'eau, 38% de ressources et 32% de CO2 en moins. Reste des inconnus, on ne connaît ni le prix ni la date de mise sur le marché. Alors, verra-t-on bientôt ces cales de pois jaunes dans nos colis ? Réponse à suivre.
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2: Bonjour à tous, Sébastien Lecornu annonce une aide de 50 millions d'euros pour près de 9000 communes rurales. L'annonce a été faite par le Premier ministre hier devant le congrès de l'Association des maires ruraux de France. Il promet également d'apporter une réponse spécifique aux stations-service de ces territoires pour qu'elles puissent baisser les prix du gasoil. Week-end de meeting pour les candidats à la présidentielle. Depuis Lyon hier, Gabriel Attal a présenté son pacte pour la jeunesse en pleine crise des lycéens. L'ancien Premier ministre promet notamment une révolution des temps scolaires ou encore une réforme de Parcoursup. L'insoumis Jean-Luc Mélenchon sera lui en meeting du côté de Clermont-Ferrand cet après-midi. Une enquête ouverte par le parquet de Paris après la cyberattaque de la primaire de la gauche. Dès l'ouverture du scrutin vendredi, la plateforme de vote en ligne a été prise pour cible. Les votants ont finalement pu se connecter un petit peu plus tard. Un délai supplémentaire a été accordé jusqu'à 18h ce soir. Emmanuel Macron a pu échanger avec Sophie Adnaud hier. L'astronaute française est de retour sur Terre après presque 8 mois passés à bord de la Station Spatiale Internationale. Je lui ai dit notre admiration pour cette mission exceptionnelle qui nous a fait rêver, a posté le chef de l'État sur ses réseaux sociaux hier soir. Et puis en rugby, première victoire à l'extérieur de la saison pour l'Union Bordeaux-Bègles. Court succès 23-22 hier soir sur la pelouse de Clermont. À noter aussi la victoire de Toulon contre le Racing 92, 29-15. Ou encore le succès de La Rochelle à Lyon 28-16. Ce soir, Toulouse accueille Bayonne en clôture de la 6e journée.
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3: Être réveillé à 5h12 du matin, voilà une étape quasiment incontournable de la vie de parent. On voit pourquoi les jeunes enfants se réveillent trop tôt et ce qu'on peut mettre en place. Et déjà, je vous rassure, un bébé qui se réveille à 6h30, c'est normal, même si ça nous paraît tôt, et je parle ici de ceux qui font leur nuit, c'est-à-dire quand ils dorment entre 6 et 8 heures consécutives sans manger. Non, le problème, c'est quand on se retrouve à jouer au cube en pleine nuit avec un petit parfaitement réveillé. Alors le premier conseil, c'est de le coucher à la bonne heure. Pas plus tard, non, ça serait trop simple si ça fonctionnait. Généralement, c'est entre 19 et 20 heures pour les plus petits, et rester attentif aux signes de fatigue pour le mettre au lit au bon moment. On sait aussi que ces réveils matinaux arrivent souvent au moment d'étapes clés du développement des jeunes enfants, la marche par exemple, et que cela dépend aussi des siestes en journée qu'il faut peut-être rééquilibrer. Enfin bien sûr, c'est plus fréquent avec la poussée des dents ou quand ils sont malades, ce qui les empêche de bien dormir. Vous pouvez aussi vérifier la bonne température de la chambre et éviter d'avoir trop de luminosité. Et ensuite, eh bien, tant que c'est la nuit, on reste en mode nuit. Donc même si on se lève, on chuchote, on garde la lumière tamisée et on explique qu'il est trop tôt et pourquoi c'est important de dormir suffisamment. Pour les plus grands, un truc qui fonctionne bien pour les miens, c'est de les laisser gérer leur petit déjeuner. Ça les rend plus autonomes et ils n'ont pas besoin de nous réveiller s'ils ont faim. Enfin, il existe aussi des réveils spéciaux que vous pouvez programmer pour passer en mode soleil pour montrer à votre enfant quand c'est l'heure de se lever.
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4: Bonjour, au programme de votre soirée télé de ce dimanche 11 octobre sur TF1, Aquaman et le Royaume Perdu, film avec Jason Momoa. Déterminé à venger la mort de son père, Black Manta espère pouvoir parvenir à ses fins grâce au mythique trident noir qui lui confère de nouveaux pouvoirs. Aquaman doit à tout prix l'empêcher d'agir. Sur France 2, désigné coupable, film avec Tara Reim et Jodie Foster, capturé par le gouvernement américain. Un Mauritanien est détenu depuis des années à Guantanamo sans jugement ni inculpation. Une avocate vient s'occuper de son cas. Sur Arte, Shutter Island, film avec Leonardo DiCaprio. Sur Sister Speed, film avec Keanu Reeves. Sur France 3, Brokenwood, série. Sur France 4, Les Marchands d'étoiles, pièce de théâtre. Et puis sur M6, Capital, magazine présenté par Julien Courbet sur le thème Mission pouvoir d'achat, récupérer 400 euros chaque mois. Parmi les astuces, diviser son budget course par deux, ça fait rêver et c'est possible. Très belle soirée télé à tous.
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0: sera lui en meeting du côté de Clermont-Ferrand cet après-midi. Une enquête ouverte par le parquet de Paris après la cyberattaque de la primaire de la gauche. Dès l'ouverture du scrutin vendredi, la plateforme de vote en ligne a été prise pour cible. Les votants ont finalement pu se connecter un petit peu plus tard. Un délai supplémentaire a été accordé jusqu'à 18h ce soir. Emmanuel Macron a pu échanger avec Sophie Adno hier. L'astronaute française est de retour sur Terre après presque 8 mois passés à bord de la Station Spatiale Internationale. Je lui ai dit notre admiration pour cette mission exceptionnelle qui nous a fait rêver, a posté le chef de l'État sur ses réseaux sociaux hier soir. Et puis en rugby, première victoire à l'extérieur de la saison pour l'Union Bordeaux-Bègle. Court succès 23-22 hier soir sur la pelouse de Clermont. A noter aussi la victoire de Toulon contre le Racing 92, 29-15. Ou encore le succès de La Rochelle à Lyon 28-16. Ce soir, Toulouse accueille Bayonne en clôture de la 6e journée.
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2: Bonjour amis jardiniers, ils sont la bande sonore de nos après-midi au jardin, les oiseaux. Si l'été, il est recommandé de ne pas les nourrir, mais seulement de les abreuver, à partir de quand peut-on ressortir les mangeoires ? Les coupelles d'eau traînent encore dans le jardin, mais gardez les mangeoires encore dans le placard. Les mois de septembre et d'octobre sont assez particuliers pour les oiseaux, car c'est une période de transition entre les chaudes journées d'été et les premiers coups de froid. Cette année, l'été a joué les prolongations, notamment dans le sud, avec un mois de septembre encore assez chaud pour garder un jardin vivant et productif. Les baies, les fruits, les insectes étaient présents en quantité pour combler les appétits de moineaux. Vous pouvez en revanche préparer votre jardin pour accompagner les oiseaux à se nourrir naturellement jusqu'au froid de température, où là, il faudra ressortir les mangeoires, laisser les derniers fruits tomber au sol et laisser pousser les plantes qui font des graines. Attendez l'hiver et les périodes de gel ou de froid prolongé pour remplir les mangeoires de graines. Si vous le faites, remplissez-les jusqu'au retour des beaux jours. Les oiseaux peuvent vite prendre l'habitude de venir se restaurer dans votre jardin. Enfin, faites en sorte que vos équipements soient propres et nettoyés pour éviter la propagation de maladies entre les oiseaux. Les conseils de la semaine. C'est le moment de rentrer les pots des agrumes et des orchidées avec les premiers coups de froid. Pour les agrumes plantés en pleine terre, il est temps de préparer le voilage, mais attendez les grandes périodes de froid pour le faire, début novembre par exemple. On sème les épinards d'hiver, les choux et les radis noirs, on récolte le panais, les kiwis et les raisins.
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3: Une enquête et une plongée dans les secrets de Facebook au cœur de The Social Reckoning. Il y a 16 ans, David Fincher nous racontait la naissance de Facebook dans The Social Network. Son scénariste Aaron Sorkin réalise cette suite pour revenir sur les Facebook Files. En 2021, l'histoire vraie de Frances Hogan, une jeune ingénieure chez Facebook, et qui a sollicité l'aide d'un journaliste au Wall Street Journal pour lancer l'alerte.
4: Vous pouvez pas citer mon nom, tout ceci est confidentiel.
5: De qui voulez-vous parler ?
4: Connecter les gens est une mission noble, parce que certains sont mal à l'aise.
5: Du coup, c'est quoi le problème ?
4: Quelque chose a changé. J'ai voulu découvrir qui avait radicalisé mon ami.
5: Et alors ?
4: Alors c'est nous.
3: Et ce duo du journaliste et de sa source se lance dans une enquête périlleuse. Objectif, révéler les secrets de fabrication de Facebook, et la direction du réseau n'a pas prévu de les laisser fouiller dans ses dossiers.
6: On essaie de combattre les discours de haine et vous voulez amplifier et vous renforcer leur influence ?
7: Pour moi, le débat est clos.
4: Pourquoi vous l'avez pas publié ?
5: Vous ne m'avez pas donné un sujet, vous me l'avez raconté. Je veux les documents internes, je veux des preuves.
8: Avec leur armée d'avocats, ils la mettront en pièces.
5: À chaque fois qu'elle ouvre un fichier, elle laisse une trace qui peut la trahir. Il faut faire mal, les faire souffrir.
3: Un film qui porte sur les pratiques du réseau social de Mark Zuckerberg, sur ses systèmes de modération et sur ses effets sur la société. Mais il est surtout présenté comme une véritable enquête journalistique, un récit d'investigation sous tension, où les deux personnages vont prendre des risques pour révéler la vérité. The Social Reckoning, avec Mikey Madison, Jeremy Allen White et Jeremy Strong. Et c'est au cinéma cette semaine.
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9: Bonjour à tous. Qui sera le candidat de la gauche social-démocrate à la présidentielle ? Plus que quelques heures pour voter à la primaire. Le premier tour qui devait se terminer hier soir a été prolongé jusqu'à 18h aujourd'hui en raison d'une cyberattaque qui a ralenti considérablement le vote. Plus de 100 000 personnes ont déjà voté sur les près de 140 000 inscrits. Beaucoup de questions à Lens encore. Le jeune amputé d'une main conteste formellement avoir ramassé la grenade assourdissante en début de semaine en marge d'un blocage de lycéens.

0: C'est pourtant ce qui est avancé par le parquet, qui précise qu'il n'existe pas de vidéo permettant de visualiser l'explosion. Murs tagués, extincteurs renversés ou encore des déchets au sol, le bâtiment sensible de l'université de Nantes ne devrait pas pouvoir ouvrir avant plusieurs mois. Le site qui était occupé par des étudiants depuis plusieurs jours a été évacué hier matin par la police. Les réparations pourraient coûter plusieurs centaines de milliers d'euros. Autre mobilisation hier, celle des collectifs d'opposants à l'A69 entre Toulouse et Castres. À un peu moins d'un mois de l'ouverture de cet axe, des centaines de personnes ont manifesté le long du tracé. Les manifestants dénoncent une autoroute écocide. Il est considéré comme le principal suspect du cambriolage du musée Renoir à Cagnes-sur-Mer. Cet homme de 29 ans a été mis en examen pour vol en bande organisée et association de malfaiteurs. Et puis il est devenu le plus jeune vainqueur du Tour de Lombardie. Paul Sexas s'est imposé en solitaire hier. Écoutez la réaction du Français au micro d'Eurosport.
1: C'était un rêve et aujourd'hui mes jambes me faisaient rêver, c'est sûr. Et voilà, j'ai senti qu'il y avait une opportunité. Et après, on a toujours des doutes. Et voilà, après le championnat, je suis passé à autre chose. Je me suis entraîné dur pour arriver ici. Et voilà, c'est incroyable.
0: Et il devient aussi le plus jeune vainqueur d'un monument depuis 1944. Très belle journée.
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3: C'est plutôt couvert. Jusqu'en fin de matinée, le temps restera gris sur le littoral atlantique et les Pyrénées. Un peu plus d'éclaircies sur le centre de la France et le nord. Un ciel voilé sur la Côte d'Azur. Dans l'après-midi, le temps ne changera pas. Toujours un voile nuageux dans le sud-est. Une alternance de passages nuageux et d'éclaircies sur le reste du pays. Un peu plus de soleil sur le littoral à l'ouest. Côté Mercure, comptez 13 degrés pour Metz, 16 à Paris, 17 degrés pour Brest, Dijon et Cherbourg, 18 à Bordeaux et Toulouse, jusqu'à 20 pour Béziers et 23 pour Nice.
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4: Bélier, c'est un dimanche de repos actif où vous rechargez vos batteries tout en avançant sur quelque chose qui vous tient à cœur. Les taureaux, un repas dominical généreux et savoureux réunit des gens que vous aimez. Gémeaux, votre esprit se détend et dans ce relâchement, une idée lumineuse surgit naturellement. Notez-la. Les cancers, vous vous accordez une permission que vous vous refusiez depuis trop longtemps. Amis Lion, vous préparez la semaine à venir avec un soin méticuleux. Vierge, votre générosité s'exprime pleinement ce dimanche. Les balances, on dirait bien que vous plaisez beaucoup à plusieurs personnes. Scorpion, c'est le jour idéal pour faire du sport. Sagittaire, vous rêvez d'horizons lointains depuis votre canapé ou votre fenêtre et cela suffit à nourrir votre âme de voyageur. Les Capricornes, l'heure est au bilan et il est positif. Verseau, une conversation profonde avec quelqu'un que vous aimez vous nourrit intellectuellement et humainement. Et les Poissons, votre dimanche se termine sur une note douce et musicale qui vous porte jusqu'au lundi matin.
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5: Bientôt un petit nouveau sur les rails français. Ce nouveau coup de pouce pour la mobilité électrique et la décision radicale de la ville d'Angers. Velvet fait un pas de géant vers sa mise en service commerciale prévue à l'été 2028. La compagnie qui veut concurrencer la SNCF entre Paris et Bordeaux, Nantes et Rennes, vient d'obtenir sa licence d'entreprise ferroviaire. La licence délivrée par le ministère des Transports est l'une des deux autorisations clés obligatoires pour pouvoir exercer une activité de transport ferroviaire en France. La compagnie est déjà en possession de 12 trains de dernière génération commandés au constructeur Alstom. Et ce nouveau coup de pouce pour la mobilité, l'achat ou la location d'une voiture électrique d'occasion auprès d'un professionnel devient éligible à une aide financée par les certificats d'économie d'énergie. Son montant est de 337 euros par véhicule sans condition de ressources, mais le modèle doit être entièrement électrique. La voiture doit aussi être dotée d'une batterie en très bon état, immatriculée une première fois en France entre le 1er janvier 2017 et le 31 décembre 2023 et devra aussi être conservée pendant au moins 3 ans. La mesure radicale prise par la ville d'Angers, désormais les trottinettes électriques mais aussi scooters, motos, vélos, monoroues et gyropodes ne peuvent plus circuler sur le plateau piétonnier du centre-ville. La municipalité souhaite redonner la priorité aux piétons. Cette réglementation s'inscrit dans une politique plus large de lutte contre les comportements dangereux. Les contrevenants s'exposent à une amende de 150 euros.
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0: Bonjour à tous. Qui sera le candidat de la gauche social-démocrate à la présidentielle? Plus que quelques heures pour voter à la primaire. Le premier tour qui devait se terminer hier soir a été prolongé jusqu'à 18h aujourd'hui en raison d'une cyberattaque qui a ralenti considérablement le vote. Plus de 100 000 personnes ont déjà voté sur les près de 140 000 inscrits. Beaucoup de questions à Lens encore. Le jeune amputé d'une main conteste formellement avoir ramassé la grenade assourdissante en début de semaine en marge d'un blocage de lycéens. C'est pourtant ce qui est avancé par le parquet qui précise qu'il n'existe pas de vidéo permettant de visualiser l'explosion. Murs tagués, extincteurs renversés ou encore des déchets au sol, le bâtiment sensible de l'université de Nantes ne devrait pas pouvoir ouvrir avant plusieurs mois. Le site qui était occupé par des étudiants depuis plusieurs jours a été évacué hier matin par la police. Les réparations pourraient coûter plusieurs centaines de milliers d'euros. Autre mobilisation hier, celle des collectifs d'opposants à l'A69 entre Toulouse et Castres. À un peu moins d'un mois de l'ouverture de cet axe, des centaines de personnes ont manifesté le long du tracé. Les manifestants dénoncent une autoroute écocide. Il est considéré comme le principal suspect du cambriolage du musée Renoir à Cagnes-sur-Mer. Cet homme de 29 ans a été mis en examen pour vol en bande organisée et association de malfaiteurs. Et puis il est devenu le plus jeune vainqueur du Tour de Lombardie. Paul Sexas s'est imposé en solitaire hier. Écoutez la réaction du Français au micro d'Eurosport.
1: C'était un rêve et aujourd'hui mes jambes me faisaient rêver, c'est sûr. Et voilà, j'ai senti qu'il y avait une opportunité et après on a toujours des doutes et voilà, après le championnat je suis passé à autre chose, je me suis entraîné dur pour arriver ici et voilà, c'est incroyable.
0: Et il devient aussi le plus jeune vainqueur d'un monument depuis 1944. Très belle journée.
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3: Attention au matcha, on en parle aujourd'hui dans votre rendez-vous consommation. C'est une alerte qui nous vient de Que Choisir. L'association de défense des consommateurs nous met en garde contre le matcha. Cette boisson issue de thé vert moulu est devenue très tendance ces dernières années. Populaire mais pas forcément toujours bonne pour la santé. Que Choisir a analysé 7 références de matcha et a trouvé à chaque fois des traces d'aluminium. 5 d'entre elles dépassaient même la valeur de référence fixée par l'Agence nationale de sécurité sanitaire. Presque 4 fois plus en une seule tasse pour l'échantillon le plus préoccupant. Les références témoignent chères sont celles qui ont obtenu les pires résultats. Pourtant, malgré le risque sanitaire, l'Union européenne n'a pas défini de teneur maximale réglementaire pour l'aluminium dans les aliments et les boissons. Alors comment expliquer cette présence d'aluminium dans le matcha? Eh bien, le métal est naturellement présent dans la croûte terrestre, particulièrement dans les sols volcaniques où sont concentrées les cultures de théier. Les feuilles de matcha étant directement broyées, on ingère ces traces d'aluminium. Que Choisir ne va pas jusqu'à recommander de ne plus boire de thé matcha, mais préconise de ne pas en consommer tous les jours pour réduire son exposition à l'aluminium, puisque consommé en grande quantité et sur la durée, l'aluminium peut s'attaquer au système nerveux. Pour limiter les risques, l'association recommande de varier ses boissons et de privilégier des poudres issues de première récolte, généralement moins chargées en métaux.
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3: Dans votre rendez-vous jeux vidéo, on monte dans un vaisseau dans une galaxie très très lointaine. C'est l'une des licences les plus populaires du cinéma et elle a eu droit à de multiples adaptations sur nos consoles de jeux. Star Wars est de retour avec la sortie cette semaine de Star Wars Galactic Racer. Ici, pas question de sabre laser, tout se joue dans des vaisseaux puisqu'il s'agit d'un jeu de course. Foncez à toute vitesse dans des modules aussi rapides que l'éclair, à la clé des courses dynamiques et très spectaculaires. Rejoignez la Ligue Galactique, un circuit de course clandestin né après la chute de l'Empire. Le mode solo
8: Solo propose un vrai scénario, incarné Shade, un pilote solitaire qui cherche à se venger et il fera tout ce qui est en son pouvoir pour devenir le plus rapide. Et pour ce faire, vous avez une large gamme de vaisseaux différents à votre disposition. À vous de choisir celui qui correspond le plus à votre style de pilotage. Les différentes courses nous emmènent sur plusieurs planètes iconiques de l'univers Star Wars, de Tatooine à Jakku en passant par Lantana. Des courses à savourer en solo, mais aussi à plusieurs, bien sûr, via un mode en ligne pour affronter des adversaires aux quatre coins de la planète. Ce n'est pas la première fois que la saga Star Wars se décline en version jeu de course. Le premier du genre était sorti en 1999, au moment de l'arrivée de l'épisode 1 au cinéma. Il avait su séduire les joueurs. 27 ans après, la formule plaira toujours autant aux amateurs de courses futuristes. Star Wars Galactic Racer sort cette semaine sur PC, PlayStation 5 et Xbox Series.
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9: Bonjour à tous, Sébastien Lecornu annonce une aide de 50 millions d'euros pour près de 9000 communes rurales. L'annonce a été faite par le Premier ministre hier devant le congrès de l'Association des maires ruraux de France. Il promet également d'apporter une réponse spécifique aux stations-service de ces territoires pour qu'elles puissent baisser les prix du gasoil. Week-end de meeting pour les candidats à la présidentielle. Depuis Lyon, hier, Gabriel Attal a présenté son pacte pour la jeunesse en pleine crise des lycéens. L'ancien Premier ministre promet notamment une révolution des temps scolaires ou encore une réforme de Parcoursup. L'insoumis Jean-Luc Mélenchon sera lui en meeting du côté de Clermont-Ferrand cet après-midi. Une enquête ouverte par le parquet de Paris après la cyberattaque de la primaire de la gauche. Dès l'ouverture du scrutin vendredi, la plateforme de vote en ligne a été prise pour cible. Les votants ont finalement pu se connecter un petit peu plus tard. Un délai supplémentaire a été accordé jusqu'à 18h ce soir. Emmanuel Macron a pu échanger avec Sophie Adnot. Hier, l'astronaute française est de retour sur Terre après presque 8 mois passés à bord de la Station Spatiale Internationale. Je lui ai dit notre admiration pour cette mission exceptionnelle qui nous a fait rêver, a posté le chef de l'État sur ses réseaux sociaux hier soir. Et puis en rugby, première victoire à l'extérieur de la saison pour l'Union Bordeaux-Bègles. Court succès 23-22 hier soir sur la pelouse de Clermont. A noter aussi la victoire de Toulon contre le Racing 92, 29-15. Ou encore le succès de La Rochelle à Lyon 28-16. Ce soir, Toulouse accueille Bayonne en clôture de la sixième journée.
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3: C'est plutôt couvert. Jusqu'en fin de matinée, le temps restera gris sur le littoral atlantique et les Pyrénées. Un peu plus d'éclaircies sur le centre de la France et le nord. Un ciel voilé sur la côte d'Azur. Dans l'après-midi, le temps ne changera pas. Toujours un voile nuageux dans le sud-est. Une alternance de passages nuageux et d'éclaircies sur le reste du pays. Un peu plus de soleil sur le littoral à l'ouest. Côté Mercure, comptez 13 degrés pour Metz, 16 à Paris, 17 degrés pour Brest, Dijon et Cherbourg, 18 à Bordeaux et Toulouse, jusqu'à 20 pour Béziers et 23 pour Nice.
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10: Une main robotique qui arrive à se déplacer toute seule, c'est ce qu'ont réussi à faire des chercheurs allemands et ce projet marque une avancée dans le développement de robots plus complexes. On vous en dit plus. Ce n'est pas la chose, cette main qui se déplace toute seule dans la famille Adams, mais on y est presque. Des chercheurs allemands ont réussi à faire tenir en équilibre une main robotique afin qu'elle puisse marcher ou travailler. C'est une véritable avancée puisque jusqu'ici, les projets de ce genre n'avaient jamais vraiment été couronnés de succès. Il faut dire que faire tenir une main debout alors que chaque doigt est d'une longueur différente, eh bien c'est plus complexe qu'il n'y paraît. Pour cela, les chercheurs allemands ont équipé leur main robotique d'une batterie, de capteurs de mouvement et d'un petit ordinateur. Ils ont réussi à lui apprendre à marcher sur ses doigts, sur 14 surfaces différentes, à l'intérieur et à l'extérieur. Posée sur le côté, la main a réussi à se lever dans 21 tests sur 25. Elle serait donc capable de se relever en cas de chute. Et puis les chercheurs lui ont aussi donné des tâches comme pousser un objet ou appuyer sur les flèches d'un clavier tout en restant debout sur ses autres doigts. Alors à quoi sert ce genre de projet concrètement ? Eh bien cela permet d'envisager le développement de robots plus complexes en ayant des mains indépendantes, dotées dotés de leur propre mobilité, les futurs robots seraient plus polyvalents. On peut même imaginer qu'ils deviendraient modulables, avec la possibilité que certains membres se détachent, comme des petits robots à part entière, qui seraient capables d'aller effectuer une tâche indépendamment du corps auquel ils appartiennent.
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11: C'est un incontournable de nos frigos. Selon France Agrimaire, 95% des ménages français ont acheté au moins une fois du jambon en 2024. Supérieur à l'étouffé, sans nitrite, les références sont tellement nombreuses, pas évident de choisir en rayon. Voici quelques conseils pour vous aider à trancher. Le magazine 60 millions de consommateurs a récemment passé au crible de nombreuses références de jambon. En supermarché, premier constat, le prix ne reflète pas toujours la qualité. Certaines marques premier prix s'en sortent en effet même mieux que des produits plus chers. Le premier réflexe consiste donc à analyser l'étiquette. Privilégier d'abord la mention jambon supérieur, son cahier des charges est plus strict, seulement 5 additifs autorisés. Deuxième conseil, comparer le sel pour 100 grammes. Autour de 2 grammes de sel pour 100 grammes de jambon, soit environ 2 tranches, c'est déjà assez élevé quand on sait que l'OMS recommande de ne pas dépasser 5 grammes de sel par jour. Autre conseil, ne vous arrêtez pas au sans nitrite, écrit en gros sur la barquette. Certains fabricants remplacent les nitrites par des bouillons ou extraits de légumes riches en nitrates, notamment le céleri. Des ferments peuvent ensuite transformer ces nitrates en nitrites. Particularité facilement reconnaissable, certains jambons sans nitrite ou sans solution alternative sont naturellement gris. Ils se conservent moins longtemps et sont généralement plus chers. Enfin, rappelons que même un jambon avec une bonne composition reste de la charcuterie. Les recommandations officielles préconisent de la limiter à 150 grammes par semaine, soit environ 3 tranches de jambon blanc.
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0: Bonjour à tous. Qui sera le candidat de la gauche social-démocrate à la présidentielle? Plus que quelques heures pour voter à la primaire. Le premier tour qui devait se terminer hier soir a été prolongé jusqu'à 18h aujourd'hui en raison d'une cyberattaque qui a ralenti considérablement le vote. Plus de 100 000 personnes ont déjà voté sur les près de 140 000 inscrits. Beaucoup de questions à Lens encore. Le jeune amputé d'une main conteste formellement avoir ramassé la grenade assourdissante en début de semaine en marge d'un blocage de lycéens. C'est pourtant ce qui est avancé par le parquet qui précise qu'il n'existe pas de vidéo permettant de visualiser l'explosion. Murs tagués, extincteurs renversés ou encore des déchets au sol, le bâtiment sensible de l'université de Nantes ne devrait pas pouvoir ouvrir avant plusieurs mois. Le site qui était occupé par des étudiants depuis plusieurs jours a été évacué hier matin par la police. Les réparations pourraient coûter plusieurs centaines de milliers d'euros. Autre mobilisation hier, celle des collectifs d'opposants à l'A69 entre Toulouse et Castres. À un peu moins d'un mois de l'ouverture de cet axe, des centaines de personnes ont manifesté le long du tracé. Les manifestants dénoncent une autoroute écocide. Il est considéré comme le principal suspect du cambriolage du musée Renoir à Cagnes-sur-Mer. Cet homme de 29 ans a été mis en examen pour vol en bande organisée et association de malfaiteurs. Et puis il est devenu le plus jeune vainqueur du Tour de Lombardie. Paul Sexas s'est imposé en solitaire hier. Écoutez la réaction du Français au micro d'Eurosport.
1: C'était un rêve et aujourd'hui mes jambes me faisaient rêver, c'est sûr. Et voilà, j'ai senti qu'il y avait une opportunité et après on a toujours des doutes et voilà, après le championnat je suis passé à autre chose, je me suis entraîné dur pour arriver ici et voilà, c'est incroyable.
0: Et il devient aussi le plus jeune vainqueur d'un monument depuis 1944. Très belle journée.
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12: La série du jour adapte un grand classique de la littérature.
8: C'est une grande fresque historique que nous propose Netflix avec À l'Est d'Éden, une relecture du classique de John Steinbeck qui a déjà eu droit à une adaptation dans les années 50 avec James Dean. Pour cette série Netflix, les scénaristes ont décidé de mettre au premier plan le personnage de Cathy, une femme qui, au début du XXe siècle, va semer la zizanie entre deux frères.
12: Je suis convaincue que ce monde abrite des monstres nés de parents humains. Les monstres sont des variations de ce qui est considéré comme normal. Un enfant peut naître parfaitement sain, mais être dénué de gentillesse et de conscience.
8: Cathy est une anti-héroïne complexe. Mariée à l'un des frères, Adam Trask, elle va exceller dans l'art de la manipulation. Steinbeck lui-même la décrivait comme un monstre psychologique. C'est Florence Pugh qui l'incarne, l'actrice que l'on a déjà vue dans les films Oppenheimer, Black Widow ou encore Dune. Les 7 épisodes de la série interrogent sur la notion de bien et de mal et sur ce que l'on est prêt à faire pour obtenir ce que l'on souhaite. Cette mini-série est une porte d'entrée à tous ceux qui ne connaissent pas l'œuvre de John Steinbeck.
13: Vous avez à peine quitté la chambre, mais vous illuminez déjà tout le foyer.
12: Vous êtes si gentil avec moi.
13: Écoutez, les filles, dans son genre, ne tombe pas du ciel. Cathy, si vous m'épousez, je vous protégerai. C'est Vigo Combo.
8: À l'Est d'Éden, sur Netflix.
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14: Dans l'actualité environnementale aujourd'hui, l'ONU veut mieux protéger les fréquences radio utilisées par les météorologues pour observer l'atmosphère et prévoir les intempéries. Les fréquences radio ne servent pas seulement à écouter vos émissions préférées ou à communiquer. Elles sont également utilisées par les météorologues pour observer l'atmosphère et prévoir les intempéries. Et aujourd'hui, elles sont en danger. C'est une alerte de l'Union internationale des télécommunications et de l'Organisation météorologique mondiale, deux agences appartenant à l'ONU. En cause, les réseaux mobiles, l'utilisation croissante de fréquences par d'autres services de radiocommunication, notamment les communications sans fil et les services satellitaire accroît le risque d'interférences. Interférences qui peuvent donc perturber les mesures, réduire la qualité ou la disponibilité des données et par conséquent compromettre la fiabilité des prévisions et des alertes. Car il faut savoir que les radars météorologiques, les observations aéronautiques et maritimes et les systèmes de surveillance hydrologique dépendent des fréquences spécifiques. Or, rien qu'en Europe, près de 90% des radars météorologiques subissent chaque année des interférences nuisibles et la moindre erreur dans les données peut avoir des conséquences humaines tragiques, mais aussi économiques. Les deux agences de l'ONU appellent donc les gouvernements et les autorités de régulation à préserver l'accès aux fréquences indispensables à la météorologie, qui sont normalement protégées par le règlement des radiocommunications des Nations Unies.
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9: Bonjour à tous, Sébastien Lecornu annonce une aide de 50 millions d'euros pour près de 9000 communes rurales. L'annonce a été faite par le Premier ministre hier devant le congrès de l'Association des maires ruraux de France. Il promet également d'apporter une réponse spécifique aux stations-service de ces territoires pour qu'elles puissent baisser les prix du gasoil. Week-end de meeting pour les candidats à la présidentielle. Depuis Lyon hier, Gabriel Attal a présenté son pacte pour la jeunesse en pleine crise des lycéens. L'ancien Premier ministre promet notamment une révolution des temps scolaires ou encore une réforme de Parcoursup. L'insoumis Jean-Luc Mélenchon sera lui en meeting du côté de Clermont-Ferrand cet après-midi. Une enquête ouverte par le parquet de Paris après la cyberattaque de la primaire de la gauche. Dès l'ouverture du scrutin vendredi, la plateforme de vote en ligne a été prise pour cible. Les votants ont finalement pu se connecter un petit peu plus tard. Un délai supplémentaire a été accordé jusqu'à 18h ce soir. Emmanuel Macron a pu échanger avec Sophie Adnaud hier. L'astronaute française est de retour sur Terre après presque 8 mois passés à bord de la Station Spatiale Internationale. Je lui ai dit notre admiration pour cette mission exceptionnelle qui nous a fait rêver, a posté le chef de l'État sur ses réseaux sociaux hier soir. Et puis en rugby, première victoire à l'extérieur de la saison pour l'Union Bordeaux-Bègles. Court succès 23-22 hier soir sur la pelouse de Clermont. À noter aussi la victoire de Toulon contre le Racing 92, 29-15. Ou encore le succès de La Rochelle à Lyon 28-16. Ce soir, Toulouse accueille Bayonne en clôture de la sixième journée.
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16: Bonne nouvelle pour les amateurs de café, leur tasse quotidienne n'est pas forcément l'ennemi de leur santé. On entend souvent qu'il faudrait limiter le café pour protéger son cœur, mais les données scientifiques sont plus nuancées. Pour la plupart des adultes, jusqu'à 5 tasses de café par jour peuvent être consommées sans danger. Cela représente environ 400 mg de caféine avec des tasses classiques. Et le café pourrait même avoir certains effets intéressants. Sa consommation régulière est associée à un risque plus faible de diabète de type 2, d'accident vasculaire cérébral, de maladie cardiaque ou encore d'insuffisance cardiaque. Les chercheurs s'intéressent notamment aux nombreux composés présents naturellement dans le café, dont certains ont des propriétés antioxydantes. Mais attention, cela ne veut pas dire que plus on en boit, mieux. Je sais, pour plusieurs maladies cardiovasculaires, les associations les plus favorables se situent plutôt autour de 2 à 4 tasses par jour. Autre précision, ces résultats concernent principalement le café noir, sans sucre ni sirop. Et une boisson énergisante, très riche en caféine, n'est évidemment pas équivalente à une tasse de café. Attention, toutes les sources de caféine ne se valent pas. Les boissons énergisantes peuvent être source d'hypertension artérielle et d'arythmie cardiaque. Enfin, nous ne sommes pas tous égaux face à la caféine. Certaines personnes y sont beaucoup plus sensibles. Alors faut-il compter ces cafés ? Pas forcément. Retenez surtout ceci, pour la majorité des adultes, quelques tasses par jour ne sont pas incompatibles avec une bonne santé, à condition de rester raisonnable.
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17: Au programme aujourd'hui dans Backstage, le nouvel album de Thierry Larose. Alors oui, ce n'est pas l'artiste le plus connu en France, mais il commence à se faire un nom. Thierry Larose revient cette semaine avec un tout nouveau disque intitulé Le X du Y, le troisième déjà pour le jeune artiste québécois. C'est le tout dernier des trois membres du projet collectif Le Roi, Larose et Le Loup à faire paraître son projet solo. Chez nous, sa notoriété reste encore confidentielle, c'est vrai, mais projet après projet, Thierry Larose commence à s'exporter et à toucher de plus en plus de fans de folk rock, d'indie rock ou encore de pop. Un style qui plaît, car il s'est déjà imposé comme l'une des figures incontournables de la scène musicale québécoise contemporaine. Cet album est présenté comme le plus abouti de sa jeune carrière. Une dizaine de titres est à retrouver à l'intérieur, de quoi nous accompagner pendant les journées d'automne. Thierry Larose qui partira aussi en tournée dans les prochaines semaines, mais malheureusement, il ne passera pas par l'Hexagone.

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1: Bonjour à tous. Plus de 107 000 votants hier soir à 22h. Plus de 2/3 des inscrits ont fait leur choix pour le premier tour de la primaire de la gauche. Le vote se terminera finalement ce soir en raison d'une cyberattaque qui a impacté le scrutin. Une enquête a d'ailleurs été ouverte par le parquet de Paris. Autre cyberattaque, cette fois c'est le site d'aide aux vacances de la caisse d'allocation familiale qui a été visé, vacaf.org. L'organisme précise que l'accès à la plateforme a rapidement été suspendu. Plus d'un million d'allocataires sont potentiellement touchés, mais cet incident n'a aucun impact sur le versement des prestations par les CAF. On ne négociera pas avec le Rassemblement National et la France Insoumise pour le budget. Les mots du ministre délégué chargé des relations avec le Parlement dans les colonnes de Ouest-France, alors que la partie recette a été rejetée en commission. Laurent Panifouz veut croire qu'il y a un chemin, même si les débats s'annoncent tendus dès mardi dans l'hémicycle. Et dans le même temps, la popularité d'Emmanuel Macron plus bas depuis 2017. Et résultat d'un baromètre Ipsos BVA saisi publié par la Tribune dimanche. Le chef de l'État atteint son pire niveau de popularité avec seulement 15% d'opinion favorable. Donald Trump furieux contre Volodymyr Zelensky. Pour le locataire de la Maison Blanche, il est temps pour l'Ukraine d'avoir un nouveau président afin de parvenir à un accord avec la Russie. Selon Donald Trump, Vladimir Poutine aimerait voir un règlement du conflit. Des déclarations qui interviennent quelques heures seulement après un autre accord, cette fois entre Washington et Moscou, sur le gasoil. Le sport avec du foot et le PSG qui a fini par faire craquer le Mans. Les Parisiens se sont imposés 3-1 hier soir au Parc des Princes. Notez aussi le large succès de Brest 5-1 contre Angers ou encore le nul de partout entre Monaco et Toulouse. Trois matchs au programme aujourd'hui avec Nice-Strasbourg dès 15h. Et puis l'équipe de France féminine en démonstration hier soir à Laval. Les Bleus ont écrasé la Lettonie. 9-0, rien que ça en match amical. Une belle rentrée pour les Françaises. Très bon week-end à tous.
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2: C'est plutôt couvert. Jusqu'en fin de matinée, le temps restera gris sur le littoral atlantique et les Pyrénées. Un peu plus d'éclaircies sur le centre de la France et le nord. Un ciel voilé sur la Côte d'Azur. Dans l'après-midi, le temps ne changera pas. Toujours un voile nuageux dans le sud-est. Une alternance de passages nuageux et d'éclaircies sur le reste du pays. Un peu plus de soleil sur le littoral à l'ouest. Côté Mercure, comptez 13 degrés pour Metz, 16 à Paris, 17 degrés pour Brest, Dijon et Cherbourg, 18 à Bordeaux et Toulouse, jusqu'à 20 pour Béziers et 23 pour Nice.
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3: Dans l'actualité cette semaine, eBay retire des pièces automobiles de son site. Le mariage de Nissan et de Honda et la pratique du vélo à Rennes devraient connaître une nette accélération. Vous ne retrouverez plus cette pièce automobile sur eBay. L'entreprise américaine a annoncé un changement majeur dans sa politique, qui est donc entrée en vigueur fin septembre. Il n'est désormais plus possible de commercialiser des airbags sur la plateforme numérique. Une décision qui intervient après plusieurs décès, qui rappelle à quel point l'achat de ce composant en ligne doit être effectué avec précaution. Aux États-Unis, cette interdiction est même étendue aux calculateurs et aux capteurs qui pilotent le déclenchement des airbags. Nissan et Honda n'ont finalement pas renoncé à travailler ensemble. Les deux constructeurs japonais viennent de conclure un accord portant sur l'électronique et les logiciels de leur prochaine voiture. Dès 2029, ils partageront des composants et des architectures essentielles au fonctionnement des véhicules dits définis par logiciel. Une coopération devenue stratégique face à Tesla et surtout face à la terrible concurrence des constructeurs chinois. Et un nouveau coup d'accélérateur en perspective pour la pratique du vélo à Rennes. Au 1er juillet 2028, l'intégralité du parc de vélos en libre service passera à la motricité électrique. Actuellement, 650 vélos en libre service sont disponibles dans 57 stations implantées sur le territoire et dans 2 ans, une petite vingtaine de stations supplémentaires complétera le maillage en s'installant dans d'autres communes de la métropole.
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4: Dans votre rendez-vous consommation, la polémique autour d'un nouveau logo. Vous l'avez peut-être vu fleurir sur les emballages de volailles depuis quelques semaines dans les supermarchés, le logo Bien-être Animal, un logo mis en place par les acteurs de la filière pour mettre en avant leur traitement des volailles. Objectif, permettre aux consommateurs d'identifier plus facilement les produits issus de politiques engagées. Aujourd'hui, le collectif revendique plus de 80 signataires et plus de 1300 éleveurs engagés partout en France. Alors que la consommation de volailles augmente dans le pays, plus 15% ces 5 dernières années, avec en première position le poulet, de plus en plus populaire, avec des prix moins élevés que la viande rouge. Ce logo du bien-être animal a donc pour vocation de rassurer les consommateurs engagés sur cette question à travers plusieurs engagements. L'animal a été élevé dans un poulailler avec lumière naturelle, les exigences sanitaires sont strictes et contrôlées, ou encore les éleveurs et le personnel bénéficient de formations sur le bien-être et la protection des animaux. Mais tout ne serait pas si rose, selon certaines associations de défense animale qui dénoncent une démarche marketing outrancière et estime que ce logo trompe les consommateurs, avec notamment des volailles sélectionnées génétiquement pour grossir toujours plus vite, leur provoquant des problèmes de santé et des souffrances. Les associations recommandent aux consommateurs de se fier à une autre étiquette, celle sur le bien-être animal, visible sur les emballages depuis 2019, une étiquette verte. Le système évalue les conditions de vie, de transport et d'abattage des animaux d'élevage à travers plus de 200 critères contrôlés par des organismes indépendants.
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6: Bonjour à tous, Sébastien Lecornu annonce une aide de 50 millions d'euros pour près de 9000 communes rurales. L'annonce a été faite par le Premier ministre hier devant le congrès de l'Association des maires ruraux de France. Il promet également d'apporter une réponse spécifique aux stations-service de ces territoires pour qu'elles puissent baisser les prix du gasoil. Week-end de meeting pour les candidats à la présidentielle. Depuis Lyon hier, Gabriel Attal a présenté son pacte pour la jeunesse en pleine crise des lycéens. L'ancien Premier ministre promet notamment une révolution des temps scolaires ou encore une réforme de Parcoursup. L'insoumis Jean-Luc Mélenchon sera lui en meeting du côté de Clermont-Ferrand cet après-midi. Une enquête ouverte par le parquet de Paris après la cyberattaque de la primaire de la gauche. Dès l'ouverture du scrutin vendredi, la plateforme de vote en ligne a été prise pour cible. Les votants ont finalement pu se connecter un petit peu plus tard. Un délai supplémentaire a été accordé jusqu'à 18h ce soir. Emmanuel Macron a pu échanger avec Sophie Adnaud hier. L'astronaute française est de retour sur Terre après presque 8 mois passés à bord de la Station Spatiale Internationale. Je lui ai dit notre admiration pour cette mission exceptionnelle qui nous a fait rêver, a posté le chef de l'État sur ses réseaux sociaux hier soir. Et puis en rugby, première victoire à l'extérieur de la saison pour l'Union Bordeaux-Bègles. Court succès 23-22 hier soir sur la pelouse de Clermont. À noter aussi la victoire de Toulon contre le Racing 92, 29-15. Ou encore le succès de La Rochelle à Lyon 28-16. Ce soir, Toulouse accueille Bayonne en clôture de la 6e journée.
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7: Et nous sommes le 11 octobre aujourd'hui, nous fêtons les Firmins. Et en ce 11 octobre, je pourrais vous parler de la sortie de la Twingo lors du mondial de l'auto en 1992. J'aurais aussi pu vous parler de l'écrivain François Mauriac, né en 1885. Mais le 11 octobre 1951, né celui qui restera comme l'un des plus prolixes auteurs-compositeurs français, Jean-Jacques Goldman. Il naît dans le 19e arrondissement d'un père polonais et d'une mère allemande qui lui font apprendre le violon puis le piano. Il apprend ensuite à jouer de la guitare et intègre plusieurs groupes, notamment Taipong, avec lequel il sortira 3 albums. Sa carrière solo débute en 81 et le succès est immédiat avec le single Il suffira d'un signe, suivi en 82 de l'album Quand la musique est bonne. Jean-Jacques Goldman devient l'artiste phare des années 80 avec les titres Comme toi, Au bout de mes rêves ou encore Envole-moi. Il compose pour Johnny Hallyday, Marc Lavoine, Patricia Cass, Khaled, Patrick Fiori ou encore Christophe Maé, mais surtout Céline Dion en 1995 avec l'album 2 qui se vendra à 10 millions d'exemplaires dans le monde. Jean-Jacques Goldman compose la chanson des Restos du cœur en 1986, interprétée par Yves Montand, Nathalie Baye, Michel Platini et Michel Drucker. Il organise et participe ensuite chaque année au concert des Enfoirés pour récolter des fonds pour l'association de Coluche. Jean-Jacques Goldman décide de se retirer du milieu de la chanson au milieu des années 2000. La citation du jour est signée évidemment Jean-Jacques Goldman dans sa chanson On ira, on n'échappe à rien, pas même à ses fuites.
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4: C'est un des jeux les plus emblématiques d'Xbox, Gears of War fait son grand retour. On replonge cette semaine dans l'un des plus grands succès d'Xbox, la saga Gears of War, lancée il y a 20 ans sur Xbox 360, une série de jeux vidéo très populaire qui met en scène le dur combat des humains face à une terrible race alien appelée les Locusts. À la sortie, ce jeu de tir à la troisième personne avait conquis les joueurs, à tel point que plusieurs suites ont vu le jour, la dernière en date remontée à Gears 5 en 2019. Jusqu'à maintenant est la sortie cette semaine de Gears of War ID, un épisode qui se déroule avant les événements du premier jeu, lors du fameux jour de l'émergence, ce jour où l'humanité a été envahie par les Locustes. Les fans seront ravis de retrouver les personnages emblématiques de la saga comme Marcus Fenix et Dominic Santiago. Les deux hommes doivent survivre dans les rues de la ville de Kalona, un nouveau terrain de jeu pour Gears of War. La prise en main ne va pas perdre les habitués de la série puisqu'on retrouve la mécanique de cover shooter, c'est-à-dire que l'on avance tout en se cachant derrière des obstacles pour se protéger des tirs adverses. Pour ceux qui préfèrent jouer à plusieurs, pas de problème, sachez qu'il est possible de jouer la campagne principale à deux sur le même écran avec un ami sur son canapé. Il est aussi possible de jouer à quatre, mais cette fois ce sera en ligne. Gears of War ID, c'est à retrouver sur Xbox Series et PC.
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1: Bonjour à tous. Plus de 107 000 votants hier soir à 22h. Plus de 2/3 des inscrits ont fait leur choix pour le premier tour de la primaire de la gauche. Le vote se terminera finalement ce soir en raison d'une cyberattaque qui a impacté le scrutin. Une enquête a d'ailleurs été ouverte par le parquet de Paris. Autre cyberattaque, cette fois c'est le site d'aide aux vacances de la caisse d'allocation familiale qui a été visé, vacaf.org. L'organisme précise que l'accès à la plateforme a rapidement été suspendu. Plus d'1 million d'allocataires sont potentiellement touchés, mais cet incident n'a aucun impact sur le versement des prestations par les CAF. On ne négociera pas avec le Rassemblement National et la France Insoumise pour le budget. Les mots du ministre délégué chargé des relations avec le Parlement dans les colonnes de Ouest-France, alors que la partie recette a été rejetée en commission. Laurent Panifouze veut croire qu'il y a un chemin, même si les débats s'annoncent tendus dès mardi dans l'hémicycle. Et dans le même temps, la popularité d'Emmanuel Macron plus bas depuis 2017. Et résultat d'un baromètre Ipsos BVA saisi publié par la Tribune dimanche. Le chef de l'État atteint son pire niveau de popularité avec seulement 15% d'opinion favorable. Donald Trump furieux contre Volodymyr Zelensky. Pour le locataire de la Maison Blanche, il est temps pour l'Ukraine d'avoir un nouveau président afin de parvenir à un accord avec la Russie. Selon Donald Trump, Vladimir Poutine aimerait voir un règlement du conflit.

0: Des déclarations qui interviennent quelques heures seulement après un autre accord, cette fois entre Washington et Moscou, sur le gasoil. Le sport avec du foot et le PSG qui a fini par faire craquer Le Mans. Les Parisiens se sont imposés 3-1 hier soir au Parc des Princes. Notez aussi le large succès de Brest 5-1 contre Angers ou encore le nul de partout entre Monaco et Toulouse. Trois matchs au programme aujourd'hui avec Nice-Strasbourg dès 15h. Et puis l'équipe de France féminine en démonstration hier soir à Laval. Les Bleus ont écrasé la Lettonie. 9-0, rien que ça en match amical. Une belle rentrée pour les Françaises. Très bon week-end à tous.
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2: C'est plutôt couvert. Jusqu'en fin de matinée, le temps restera gris sur le littoral atlantique et les Pyrénées. Un peu plus d'éclaircies sur le centre de la France et le nord. Un ciel voilé sur la Côte d'Azur. Dans l'après-midi, le temps ne changera pas. Toujours un voile nuageux dans le sud-est. Une alternance de passages nuageux et d'éclaircies sur le reste du pays. Un peu plus de soleil sur le littoral à l'ouest. Côté Mercure, comptez 13 degrés pour Metz, 16 à Paris, 17 degrés pour Brest, Dijon et Cherbourg, 18 à Bordeaux et Toulouse, jusqu'à 20 pour Béziers et 23 pour Nice.
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3: Une invention bretonne transforme l'humidité de l'air en fraîcheur. Tout de suite, votre chronique innovation. Et si pour rafraîchir nos villes, on pouvait tout simplement récupérer l'eau présente dans l'air? C'est le principe de l'Oasis, une invention bretonne développée par Rodrigo Morales Pomarat. Un dispositif testé pendant tout l'été 2026 au port du Crouesti à Arzon dans le Morbihan. Et aujourd'hui, le projet passe à l'étape suivante, sa commercialisation. Concrètement, l'Oasis ressemble à un drôle de mobilier urbain végétalisé. La nuit, elle récupère l'humidité naturellement présente dans l'air grâce à un système de condensation. L'eau est ensuite filtrée et désinfectée aux ultraviolets. Pendant la journée, cette eau sert notamment à alimenter les végétaux et à produire une fine brume. L'objectif est de créer autour de l'installation un petit îlot de fraîcheur sans avoir besoin de la raccorder au réseau d'eau. Lors d'une mesure réalisée pendant l'expérimentation, le sol atteignait 30 degrés sur le quai contre 18 degrés sous les végétaux de l'Oasis. Le projet ne date pas d'hier. L'inventeur y travaille depuis 2021, mais cet été, le dispositif a été testé pendant 10 semaines en conditions réelles avec le public. Et désormais, une première série doit être fabriquée dès l'automne de cette année, notamment pour les collectivités, les festivals et les événements. Une invention bretonne qui ne crée donc pas de l'eau à partir de rien. Elle récupère celle qui se trouve déjà dans l'air pour tenter de rendre nos espaces urbains un peu plus frais.
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4: Passer d'une chaudière à gaz ou au fioul à une pompe à chaleur sans payer plus cher, c'est la promesse du nouveau leasing social du gouvernement, on vous explique. C'est une annonce du gouvernement dans un contexte de flambée des prix de l'énergie. Un leasing social sur les pompes à chaleur dans le cadre du plan d'électrification. Il concerne notamment les plus modestes. Depuis le 1er octobre, les propriétaires de maisons individuelles appartenant aux catégories de revenus très modestes au sens défini par l'Agence nationale de l'habitat peuvent accéder à ce leasing social. Par exemple, les personnes vivant seules et gagnant 1 855 € par mois ou les couples avec deux enfants gagnant à eux deux maximum 3 811 € par mois. La promesse est la suivante, aucun coût supplémentaire pendant 3 ans par rapport à ce que vous coûtait le gaz ou le fioul, mais une facture de chauffage qui peut être divisée par 2 une fois l'équipement remboursé à l'issue des 3 ans. Dans le même temps, le prix repère du gaz, lui, ne cesse d'augmenter, plus 6% au mois d'octobre. L'objectif est de rendre accessible l'achat d'une pompe à chaleur qui coûte en moyenne 15 000 € en France contre 4 000 pour une chaudière à gaz. L'enveloppe moyenne des aides sera de 9 800 € par ménage. 55 000 pompes à chaleur devraient être installées en 2 ans grâce à ce dispositif. Les premières installations pourraient avoir lieu dès le mois de novembre selon le gouvernement et dès le 1er janvier 2027, d'autres acteurs de l'énergie pourront ensuite proposer une offre intégrée aux ménages concernés. Si le dispositif vous intéresse, les inscriptions sont ouvertes depuis le 1er octobre.
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6: Bonjour à tous, Sébastien Lecornu annonce une aide de 50 millions d'euros pour près de 9000 communes rurales. L'annonce a été faite par le Premier ministre hier devant le congrès de l'Association des maires ruraux de France. Il promet également d'apporter une réponse spécifique aux stations-service de ces territoires pour qu'elles puissent baisser les prix du gasoil. Week-end de meeting pour les candidats à la présidentielle. Depuis Lyon, hier, Gabriel Attal a présenté son pacte pour la jeunesse en pleine crise des lycéens. L'ancien Premier ministre promet notamment une révolution des temps scolaires ou encore une réforme de Parcoursup. L'insoumis Jean-Luc Mélenchon sera lui en meeting du côté de Clermont-Ferrand cet après-midi. Une enquête ouverte par le parquet de Paris après la cyberattaque de la primaire de la gauche. Dès l'ouverture du scrutin vendredi, la plateforme de vote en ligne a été prise pour cible. Les votants ont finalement pu se connecter un petit peu plus tard. Un délai supplémentaire a été accordé jusqu'à 18h ce soir. Emmanuel Macron a pu échanger avec Sophie Adnot hier. L'astronaute française est de retour sur Terre après presque 8 mois passés à bord de la Station Spatiale Internationale. Je lui ai dit notre admiration pour cette mission exceptionnelle qui nous a fait rêver, a posté le chef de l'État sur ses réseaux sociaux hier soir. Et puis en rugby, première victoire à l'extérieur de la saison pour l'Union Bordeaux-Bègle. Court succès 23-22 hier soir sur la pelouse de Clermont. À noter aussi la victoire de Toulon contre le Racing 92, 29-15. Ou encore le succès de La Rochelle à Lyon 28-16. Ce soir, Toulouse accueille Bayonne en clôture de la 6e journée.
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7: Sur votre plateau télé ce soir, le roi des mers, un marathon judiciaire et des économies. Aquaman et le royaume perdu sur TF1, film avec Jason Momoa. Déterminé à venger la mort de son père, Black Manta espère pouvoir parvenir à ses fins grâce au mythique trident noir qui lui confère de nouveaux pouvoirs. Aquaman doit tout faire pour l'arrêter.
8: Je vais tuer Aquaman et détruire tout ce qu'il aime. Je vais décimer sa famille et réduire son royaume en cendres.
9: Il faut arrêter Manta. L'effondrement total est proche.
7: Désigné coupable sur France 2, film avec Tara Haim et Jodie Foster. Capturé par le gouvernement américain, un Mauritanien détenu depuis des années à Guantanamo, sans jugement ni inculpation. À bout de force, il se découvre deux alliés inattendus, une avocate et sa collaboratrice.
10: Nous ne sommes pas là pour des interrogatoires. Nous ne travaillons absolument pas pour le gouvernement américain.
11: Je sais. J'ai su quand vous êtes rentré. Les interrogateurs n'ont pas peur des prisonniers.
12: On va réclamer la peine de mort, mais si on omet un petit détail, il sera libéré.
7: Capital sur M6, magazine présenté par Julien Courbet sur le thème Mission pouvoir d'achat, récupérer 400 euros chaque mois. Parmi les astuces, diviser son budget course par deux, ça fait rêver et c'est possible. Batch cooking, méthode anti-gaspi et nouveau bon plan déstockage. Des solutions existent pour de bons repas à moitié prix. Aquaman et le royaume perdu sur TF1, désigné coupable sur France 2 et Capital sur M6. Très belle soirée télé à tous.
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7: Aujourd'hui, Paul Mirabel nous présente son quotidien mouvementé. Une version fictive de lui-même, voilà ce que nous propose Paul Mirabel dans Paul, la série sur Prime Video. L'humoriste joue avec son image en jouant son propre rôle. Alors qu'il a vendu à Amazon un nouveau spectacle ainsi qu'un documentaire sur sa vie, il faut bien qu'il se rende à l'évidence, il n'a absolument rien écrit, rien préparé. Son meilleur ami décide alors de le reprendre en main.
13: T'as foutu quoi ces 12 derniers mois? Personne ne se comporte comme toi dans mon agence, Paul.
14: Moi, les humoristes, c'est un truc de fou, le boulard, quoi.
15: Je vais organiser des expériences qui vont donner de l'inspi.
16: Ok, mais pas de plan galère, gros.
7: Sauf que justement, des galères, c'est ce qui attend Paul Mirabel tout au long des 6 épisodes de la série. Il va se retrouver dans des situations absurdes qui ne vont pas vraiment l'aider à respecter le délai de ses projets. Cette façon de se mettre en scène en jouant une version fictive de soi-même, c'est déjà ce qu'avait fait Éric Judor il y a quelques années dans sa série Platane. Éric Judor qui apparaît d'ailleurs dans Paul, la série, avec toujours une bonne dose d'autodérision.
17: Paul Mirabel, actuellement dans la polémique...
18: C'est dingue, t'es...
17: Bon.
18: Grand. T'es grand.
17: Est-ce qu'on peut appeler mon agent?
19: Ta gueule.
17: Ouais, pardon.
19: C'est le mec qui fait des blagues de tension à la télé, là.
20: Paul Pamplemousse.
17: Voilà.
7: People, la série disponible dès cette semaine sur Prime Video.
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19: Bonjour, c'est Nagui. Malgré

0: Une aide de 50 millions d'euros pour près de 9000 communes rurales. L'annonce a été faite par le Premier ministre hier devant le congrès de l'Association des maires ruraux de France. Il promet également d'apporter une réponse spécifique aux stations-service de ces territoires pour qu'elles puissent baisser les prix du gasoil. Week-end de meeting pour les candidats à la présidentielle. Depuis Lyon, hier, Gabriel Attal a présenté son pacte pour la jeunesse en pleine crise des lycéens. L'ancien Premier ministre promet notamment une révolution des temps scolaires ou encore une réforme de parcours. L'insoumis Jean-Luc Mélenchon sera lui en meeting du côté de Clermont-Ferrand cet après-midi. Une enquête ouverte par le parquet de Paris après la cyberattaque de la primaire de la gauche. Dès l'ouverture du scrutin vendredi, la plateforme de vote en ligne a été prise pour cible. Les votants ont finalement pu se connecter un petit peu plus tard. Un délai supplémentaire a été accordé jusqu'à 18h ce soir. Emmanuel Macron a pu échanger avec Sophie Adnot hier. L'astronaute française est de retour sur Terre après presque 8 mois passés à bord de la station spatiale internationale. Je lui ai dit notre admiration pour cette mission exceptionnelle qui nous a fait rêver, a posté le chef de l'État sur ses réseaux sociaux hier soir. Et puis en rugby, première victoire à l'extérieur de la saison pour l'Union Bordeaux-Bègles. Court succès 23-22 hier soir sur la pelouse de Clermont. A noter aussi la victoire de Toulon contre le Racing 92, 29-15. Ou encore le succès de La Rochelle à Lyon 28-16. Ce soir, Toulouse accueille Bayonne en clôture de la 6e journée.
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2: Dans l'actualité environnementale aujourd'hui, la ministre de l'Agriculture autorise pour 120 jours un herbicide interdit. Copernicus alerte sur la pollution à l'ozone. Et puis cette initiative à Cannes pour lutter contre les frelons. C'est la première dérogation. Le ministère de l'Agriculture a autorisé les producteurs de céréales à paille d'utiliser un herbicide jugé nocif pendant 120 jours. Un produit pourtant classé comme dangereux par l'Agence nationale de sécurité sanitaire. Il présenterait notamment des risques de contamination des eaux souterraines et des risques pour les organismes aquatiques. Le ministère évoque, lui, une nécessité absolue, notamment pour la culture d'orge qui est en grand danger immédiat. Plus d'un tiers de la population mondiale a été exposée en 2026 à des niveaux dangereux de pollution à l'ozone. C'est l'alerte du Service européen de surveillance de l'atmosphère Copernicus. Il met notamment en cause les vagues de chaleur et les incendies de forêt conjugués aux émissions d'origine humaine. L'Asie a été la région la plus affectée avec 53% de la population exposée à des niveaux extrêmement élevés sur les 8 premiers mois de 2026. Et puis l'association des apiculteurs en Provence expérimente des harpes électriques sur une parcelle à Cannes, un système qui permet d'éloigner les frelons asiatiques pour permettre aux abeilles d'aller butiner et ensuite d'alimenter la ruche. C'est la troisième année de test. Les apiculteurs qui appellent aussi à une prise de conscience générale car les frelons asiatiques détruisent tout, les ruches mais aussi la biodiversité.
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3: Nez qui coule, toux, fatigue, rhume ou grippe, pas toujours facile de s'y retrouver. Les deux maladies sont provoquées par des virus et leurs symptômes se ressemblent. Mal de gorge, maux de tête, fatigue, nez qui coule ou toux. Mais il existe une différence importante. La grippe touche généralement l'ensemble de l'organisme, alors que le rhume reste surtout concentré au niveau du nez et de la gorge. Le meilleur indice, c'est donc l'intensité des symptômes. Un rhume est généralement gênant, mais on peut continuer ses activités. La grippe, elle, arrive souvent beaucoup plus brutalement et peut véritablement vous clouer au lit avec une forte fatigue et des courbatures. Et contrairement à une idée reçue, la fièvre ne permet pas à elle seule de faire la différence. On peut avoir de la fièvre avec un rhume et certaines personnes grippées n'en ont pas. Autre différence, la grippe peut être plus sérieuse, notamment chez les personnes âgées ou fragiles. Elle peut entraîner des complications et reste une maladie potentiellement grave. Alors que faire? Dans les deux cas, il n'existe pas de remède miracle. Repos, hydratation et traitement des symptômes peuvent aider à mieux supporter la maladie. Pour la grippe, il existe aussi un moyen de prévention, la vaccination, particulièrement importante pour les personnes auxquelles elle est recommandée. Et surtout, lorsqu'on est malade, les gestes simples comptent. Se couvrir lorsqu'on tousse ou éternue, se laver régulièrement les mains et limiter les contacts avec les personnes fragiles. Dans tous les cas, pour savoir précisément de quelle infection il s'agit, consultez un professionnel de santé.
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4: Bonjour à tous. Plus de 107 000 votants hier soir à 22h. Plus de 2/3 des inscrits ont fait leur choix pour le premier tour de la primaire de la gauche. Le vote se terminera finalement ce soir en réserve.

0: raison d'une cyberattaque qui a impacté le scrutin. Une enquête a d'ailleurs été ouverte par le parquet de Paris. Autre cyberattaque, cette fois c'est le site d'aide aux vacances de la caisse d'allocation familiale qui a été visé, vacaf.org. L'organisme précise que l'accès à la plateforme a rapidement été suspendu. Plus d'un million d'allocataires sont potentiellement touchés, mais cet incident n'a aucun impact sur le versement des prestations par les CAF. On ne négociera pas avec le Rassemblement National et la France Insoumise pour le budget. Les mots du ministre délégué chargé des relations avec le Parlement dans les colonnes de Ouest-France, alors que la partie recette a été rejetée en commission. Laurent Panifouze veut croire qu'il y a un chemin, même si les débats s'annoncent tendus dès mardi dans l'hémicycle. Et dans le même temps, la popularité d'Emmanuel Macron plus bas depuis 2017. Et résultat d'un baromètre Ipsos BVA saisi publié par la Tribune dimanche. Le chef de l'État atteint son pire niveau de popularité avec seulement 15% d'opinion favorable. Donald Trump furieux contre Volodymyr Zelensky. Pour le locataire de la Maison Blanche, il est temps pour l'Ukraine d'avoir un nouveau président afin de parvenir à un accord avec la Russie. Selon Donald Trump, Vladimir Poutine aimerait voir un règlement du conflit. Des déclarations qui interviennent quelques heures seulement après un autre accord, cette fois entre Washington et Moscou, sur le gasoil. Le sport avec du foot et le PSG qui a fini par faire craquer Le Mans. Les Parisiens se sont imposés 3-1 hier soir au Parc des Princes. Notez aussi le large succès de Brest 5-1 contre Angers ou encore le nul de partout entre Monaco et Toulouse. Trois matchs au programme aujourd'hui avec Nice-Strasbourg dès 15h. Et puis l'équipe de France féminine en démonstration hier soir à Laval. Les Bleus ont écrasé la Lettonie. 9-0, rien que ça en match amical. Une belle rentrée pour les Françaises. Très bon week-end à tous.
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2: C'est plutôt couvert. Jusqu'en fin de matinée, le temps restera gris sur le littoral atlantique et les Pyrénées. Un peu plus d'éclaircies sur le centre de la France et le nord. Un ciel voilé sur la Côte d'Azur. Dans l'après-midi, le temps ne changera pas. Toujours un voile nuageux dans le sud-est. Une alternance de passages nuageux et d'éclaircies sur le reste du pays. Un peu plus de soleil sur le littoral à l'ouest. Côté Mercure, comptez 13 degrés pour Metz, 16 à Paris, 17 degrés pour Brest, Dijon et Cherbourg, 18 à Bordeaux et Toulouse, jusqu'à 20 pour Béziers et 23 pour Nice.
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3: Bélier, c'est un dimanche de repos actif où vous rechargez vos batteries tout en avançant sur quelque chose qui vous tient à cœur. Les taureaux, un repas dominical généreux et savoureux réunit des gens que vous aimez. Gémeaux, votre esprit se détend et dans ce relâchement, une idée lumineuse surgit naturellement. Notez-la. Les cancers, vous vous accordez une permission que vous vous refusiez depuis trop longtemps. Amis Lion, vous préparez la semaine à venir avec un soin méticuleux. Vierge, votre générosité s'exprime pleinement ce dimanche. Les balances, on dirait bien que vous plaisez beaucoup à plusieurs personnes. Scorpion, c'est le jour idéal pour faire du sport. Sagittaire, vous rêvez d'horizons lointains depuis votre canapé ou votre fenêtre et cela suffit à nourrir votre âme de voyageur. Les Capricornes, l'heure est au bilan et il est positif. Verseau, une conversation profonde avec quelqu'un que vous aimez vous nourrit intellectuellement et humainement. Et les Poissons, votre dimanche se termine sur une note douce et musicale qui vous porte jusqu'au lundi matin.
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0: C'est un cadeau qui a dû faire plaisir à des millions de fans. On vous parle de la surprise de U2 dans Backstage. Ce n'est pas dans le sens que l'on fête un cadeau d'anniversaire normalement, mais on ne va pas se plaindre. À l'occasion de ses 50 ans, U2 a dévoilé Silencio, extrait du nouveau disque du groupe qui est attendu dans les prochaines semaines, au mois de novembre. 16e album studio intitulé Carnaval des Luz. Le 25 septembre 1976, date historique dans le monde du rock et plus largement de la musique. Les futurs membres du groupe se sont réunis pour la première fois du côté de Dublin et ils n'étaient même pas majeurs. Depuis, l'histoire est belle, très belle même, et encore loin d'être terminée. Encore un peu de patience donc pour découvrir le projet en entier. Ce sera d'ailleurs le premier véritable album de chansons originales de U2 depuis 2017. Alors forcément, on a tous hâte.

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3: Bonjour à tous. Plus de 107 000 votants hier soir à 22h. Plus de 2/3 des inscrits ont fait leur choix pour le premier tour de la primaire de la gauche. Le vote se terminera finalement ce soir en raison d'une cyberattaque qui a impacté le scrutin. Une enquête a d'ailleurs été ouverte par le parquet de Paris. Autre cyberattaque, cette fois c'est le site d'aide aux vacances de la caisse d'allocation familiale qui a été visé, vacaf.org. L'organisme précise que l'accès à la plateforme a rapidement été suspendu. Plus d'un million d'allocataires sont potentiellement touchés, mais cet incident n'a aucun impact sur le versement des prestations par les CAF. On ne négociera pas avec le Rassemblement National et la France Insoumise pour le budget. Les mots du ministre délégué chargé des relations avec le Parlement dans les colonnes de Ouest-France, alors que la partie recette a été rejetée en commission. Laurent Panifouz veut croire qu'il y a un chemin, même si les débats s'annoncent tendus dès mardi dans l'hémicycle. Et dans le même temps, la popularité d'Emmanuel Macron plus bas depuis 2017. Et résultat d'un baromètre Ipsos BVA saisi publié par la Tribune dimanche, le chef de l'État atteint son pire niveau de popularité avec seulement 15% d'opinion favorable. Donald Trump furieux contre Volodymyr Zelensky. Pour le locataire de la Maison Blanche, il est temps pour l'Ukraine d'avoir un nouveau président afin de parvenir à un accord avec la Russie. Selon Donald Trump, Vladimir Poutine aimerait voir un règlement du conflit. Des déclarations qui interviennent quelques heures seulement après un autre accord, cette fois entre Washington et Moscou, sur le gasoil. Le sport avec du foot et le PSG qui a fini par faire craquer le Mans. Les Parisiens se sont imposés 3-1 hier soir au Parc des Princes. Notez aussi le large succès de Brest 5-1 contre Angers ou encore le nul de partout entre Monaco et Toulouse. Trois matchs au programme aujourd'hui avec Nice-Strasbourg dès 15h. Et puis l'équipe de France féminine en démonstration hier soir à Laval. Les Bleus ont écrasé la Lettonie. 9-0, rien que ça en match amical. Une belle rentrée pour les Françaises. Très bon week-end à tous.
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4: Un emballage en pois jaune pour remplacer le polystyrène, c'est le sujet de votre chronique innovation. Un électroménager, un ordinateur, une pièce industrielle, pour voyager sans casse, ils sont souvent calés dans du polystyrène expansé. Ça protège bien, mais c'est un plastique et de plus en plus d'entreprises cherchent à s'en passer. Storopack, spécialiste de l'emballage de protection dont le pôle de recherche est en Loire-Atlantique, propose une alternative brevetée. Son principe, un cœur en carton creusé de petites cellules remplies d'air, un peu comme un nid d'abeille. Ce cœur est pris en sandwich entre deux couches de mousse d'amidon. Cet amidon vient de pois jaunes cultivés en Europe. Pour le fabriquer, on chauffe le pois jaune avec de l'eau et l'installation ressemble à une grande machine à pop-corn. Le résultat, ce sont des cales en trois dimensions, légères et faites sur mesure. Et ce sont ces pièces qui maintiennent l'objet dans son carton. Et pour les assembler, pas besoin de colle, un simple apport d'eau suffit. Côté performance, le niveau de protection est comparable à celui du polystyrène expansé, contre les chocs mais aussi contre les frottements et les rayures. Après usage, ces cales se recyclent avec le papier. Et par rapport à un carton de calage classique, elles demandent jusqu'à 43% d'eau, 38% de ressources et 32% de CO2 en moins. Reste des inconnus, on ne connaît ni le prix ni la date de mise sur le marché, alors verra-t-on bientôt ces cales de pois jaune dans nos colis? Réponse à suivre.
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5: Être réveillé à 5h12 du matin, voilà une étape quasiment incontournable de la vie de parent. On voit pourquoi les jeunes enfants se réveillent trop tôt et ce qu'on peut

0: mettre en place. Et déjà, je vous rassure, un bébé qui se réveille à 6h30, c'est normal, même si ça nous paraît tôt, et je parle ici de ceux qui font leur nuit, c'est-à-dire quand ils dorment entre 6 et 8 heures consécutives sans manger. Non, le problème, c'est quand on se retrouve à jouer au cube en pleine nuit avec un petit parfaitement réveillé. Alors le premier conseil, c'est de le coucher à la bonne heure. Pas plus tard, non, ça serait trop simple si ça fonctionnait. Généralement, c'est entre 19 et 20 heures pour les plus petits, et rester attentif aux signes de fatigue pour le mettre au lit au bon moment. On sait aussi que ces réveils matinaux arrivent souvent au moment d'étapes clés du développement des jeunes enfants, la marche par exemple, et que cela dépend aussi des siestes en journée qu'il faut peut-être rééquilibrer. Enfin bien sûr, c'est plus fréquent avec la poussée des dents ou quand ils sont malades, ce qui les empêche de bien dormir. Vous pouvez aussi vérifier la bonne température de la chambre et éviter d'avoir trop de luminosité. Et ensuite, eh bien, tant que c'est la nuit, on reste en mode nuit. Donc même si on se lève, on chuchote, on garde la lumière tamisée et on explique qu'il est trop tôt et pourquoi c'est important de dormir suffisamment. Pour les plus grands, un truc qui fonctionne bien pour les miens, c'est de les laisser gérer leur petit déjeuner. Ça les rend plus autonomes et ils n'ont pas besoin de nous réveiller s'ils ont faim. Enfin, il existe aussi des réveils spéciaux que vous pouvez programmer pour passer en mode soleil pour montrer à votre enfant quand c'est l'heure de se lever.
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3: Bonjour à tous, Sébastien Lecornu annonce une aide de 50 millions d'euros pour près de 9000 communes rurales. L'annonce a été faite par le Premier ministre hier devant le congrès de l'Association des maires ruraux de France. Il promet également d'apporter une réponse spécifique aux stations-service de ces territoires pour qu'elles puissent baisser les prix du gasoil. Week-end de meeting pour les candidats à la présidentielle. Depuis Lyon, hier, Gabriel Attal a présenté son pacte pour la jeunesse en pleine crise des lycéens. L'ancien Premier ministre promet notamment une révolution des temps scolaires ou encore une réforme de Parcoursup. L'insoumis Jean-Luc Mélenchon sera lui en meeting du côté de Clermont-Ferrand cet après-midi. Une enquête ouverte par le parquet de Paris après la cyberattaque de la primaire de la gauche. Dès l'ouverture du scrutin vendredi, la plateforme de vote en ligne a été prise pour cible. Les votants ont finalement pu se connecter un petit peu plus tard. Un délai supplémentaire a été accordé jusqu'à 18h ce soir. Emmanuel Macron a pu échanger avec Sophie Adnot hier. L'astronaute française est de retour sur Terre après presque 8 mois passés à bord de la Station Spatiale Internationale. Je lui ai dit notre admiration pour cette mission exceptionnelle qui nous a fait rêver, a posté le chef de l'État sur ses réseaux sociaux hier soir. Et puis en rugby, première victoire à l'extérieur de la saison pour l'Union Bordeaux-Bègles. Court succès 23-22 hier soir sur la pelouse de Clermont. À noter aussi la victoire de Toulon contre le Racing 92, 29-15. Ou encore le succès de La Rochelle à Lyon 28-16. Ce soir, Toulouse accueille Bayonne en clôture de la 6e journée.
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4: C'est plutôt couvert. Jusqu'en fin de matinée, le temps restera gris sur le littoral atlantique et les Pyrénées. Un peu plus d'éclaircies sur le centre de la France et le nord. Un ciel voilé sur la Côte d'Azur. Dans l'après-midi, le temps ne changera pas. Toujours un voile nuageux dans le sud-est. Une alternance de passages nuageux et d'éclaircies sur le reste du pays. Un peu plus de soleil sur le littoral à l'ouest. Côté Mercure, comptez 13 degrés pour Metz, 16 à Paris, 17 degrés pour Brest, Dijon et Cherbourg, 18 à Bordeaux et Toulouse, jusqu'à 20 pour Béziers et 23 pour Nice.
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4: Bonjour amis jardiniers, ils sont la bande sonore de nos après-midi au jardin, les oiseaux. Si l'été, il est recommandé de ne pas les nourrir, mais seulement de les abreuver, à partir de quand peut-on ressortir les mangeoires ? Les coupelles d'eau traînent encore dans le jardin, mais gardez les mangeoires encore dans le placard. Les mois de septembre et d'octobre sont assez particuliers pour les oiseaux, car c'est une période de transition entre les chaudes journées d'été et les premiers coups de froid. Cette année, l'été a joué les prolongations, notamment dans le sud, avec un mois de septembre encore assez chaud pour garder un jardin vivant et productif. Les baies, les fruits, les insectes étaient présents en quantité pour combler les appétits de moineaux. Vous pouvez en revanche préparer votre jardin pour accompagner les oiseaux à se nourrir naturellement. naturellement jusqu'aux froides températures où là, il faudra ressortir les mangeoires, laisser les derniers fruits tomber au sol et laisser pousser les plantes qui font des graines. Attendez l'hiver et les périodes

0: période de gel ou de froid prolongé pour remplir les mangeoires de graines. Si vous le faites, remplissez-les jusqu'au retour des beaux jours. Les oiseaux peuvent vite prendre l'habitude de venir se restaurer dans votre jardin. Enfin, faites en sorte que vos équipements soient propres et nettoyés pour éviter la propagation de maladies entre les oiseaux. Les conseils de la semaine. C'est le moment de rentrer les pots des agrumes et des orchidées avec les premiers coups de froid. Pour les agrumes plantés en pleine terre, il est temps de préparer le voilage, mais attendez les grandes périodes de froid pour le faire, début novembre par exemple. On sème les épinards d'hiver, les choux et les radis noirs, on récolte le panais, les kiwis et les raisins.
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2: Une enquête et une plongée dans les secrets de Facebook au cœur de The Social Reckoning. Il y a 16 ans, David Fincher nous racontait la naissance de Facebook dans The Social Network. Son scénariste Aaron Sorkin réalise cette suite pour revenir sur les Facebook Files. En 2021, l'histoire vraie de Frances Haugen, une jeune ingénieure chez Facebook, et qui a sollicité l'aide d'un journaliste au Wall Street Journal pour lancer l'alerte.
3: Vous pouvez pas citer mon nom, tout ceci est confidentiel.
4: De qui voulez-vous parler?
3: Connecter les gens est une mission noble, parce que certains sont mal à l'aise.
4: Du coup, c'est quoi le problème?
3: Quelque chose a changé. J'ai voulu découvrir qui avait radicalisé mon ami.
4: Et alors?
3: Alors c'est nous.
2: Et ce duo du journaliste et de sa source se lance dans une enquête périlleuse. Objectif, révéler les secrets de fabrication de Facebook, et la direction du réseau n'a pas prévu de les laisser fouiller dans ces dossiers.
5: On essaie de combattre les discours de haine et vous les amplifiez, vous renforcez leur influence.
6: Pour moi, le débat est clos.
3: Pourquoi vous l'avez pas publié?
4: Vous ne m'avez pas donné un sujet, vous me l'avez raconté.
7: Je veux les documents internes, je veux des preuves.
8: Avec leur armée d'avocats, ils la mettront en pièces.
7: À chaque fois qu'elle ouvre un fichier, elle laisse une trace qui peut la trahir. Il faut faire mal, les faire souffrir.
2: Un film qui porte sur les pratiques du réseau social de Mark Zuckerberg, sur ses systèmes de modération et sur ses effets sur la société. Mais il est surtout présenté comme une véritable enquête journalistique, un récit d'investigation sous tension, où les deux personnages vont prendre des risques pour révéler la vérité. The Social Reckoning, avec Mikey Madison, Jeremy Allen White et Jeremy Strong, et c'est au cinéma cette semaine.
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11: Bonjour à tous. Plus de 107 000 votants hier soir à 22h. Plus de deux tiers des inscrits ont fait leur choix pour le premier tour de la primaire de la gauche. Le vote se terminera finalement ce soir en raison d'une cyberattaque qui a impacté le scrutin. Une enquête a d'ailleurs été ouverte par le parquet de Paris. Autre cyberattaque, cette fois c'est le site d'aide aux vacances de la caisse d'allocation familiale qui a été visé, vacaf.org. L'organisme précise que l'accès à la plateforme a rapidement été suspendu. Plus d'un million d'allocataires sont potentiellement touchés, mais cet incident n'a aucun impact sur le versement des prestations par les CAF. On ne négociera pas avec le Rassemblement National et la France Insoumise pour le budget. Les mots du ministre délégué chargé des relations avec le Parlement dans les colonnes de Ouest-France, alors que la partie recette a été rejetée en commission. Laurent Panifouze veut croire qu'il y a un chemin, même si les débats s'annoncent tendus dès mardi dans l'hémicycle. Et dans le même temps, la popularité d'Emmanuel Macron plus bas depuis 2017. Et résultat d'un baromètre Ipsos BVA saisi publié par la Tribune dimanche. Le chef de l'État atteint son pire niveau de popularité avec seulement 15% d'opinion favorable. Donald Trump furieux contre Volodymyr Zelensky. Pour le locataire de la Maison Blanche, il est temps pour l'Ukraine d'avoir un nouveau président afin de parvenir à un accord avec la Russie. Selon Donald Trump, Vladimir Poutine aimerait voir un règlement du conflit. Des déclarations qui interviennent quelques heures seulement après un autre accord, cette fois entre Washington et Moscou, sur le gasoil. Le sport avec du foot et le PSG qui a fini par faire craquer le Mans. Les Parisiens se sont imposés 3-1 hier soir au Parc des Princes. Notez aussi le large succès de Brest 5-1 contre Angers ou encore le nul de partout entre Monaco et Toulouse. Trois matchs au programme aujourd'hui avec Nice-Strasbourg dès 15h. Et puis l'équipe de France féminine en démonstration hier soir à Laval. Les Bleus ont écrasé la Lettonie. 9-0, rien que ça en match amical. Une belle rentrée pour les Françaises. Très bon week-end à tous.
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12: Bientôt un petit nouveau sur les rails français. Ce nouveau coup de pouce pour la mobilité électrique et la décision radicale de la ville d'Angers. Velvet fait un pas de géant vers sa mise en service commerciale prévue à l'été 2028. La compagnie qui veut concurrencer la SNCF entre Paris et Bordeaux, Nantes et Rennes, vient d'obtenir sa licence d'entreprise ferroviaire. La licence délivrée par le ministère des Transports est l'une des deux autorisations clés obligatoires pour pouvoir exercer une activité de transport ferroviaire en France. La compagnie est déjà en possession de 12 trains de dernière génération commandés au constructeur Alstom. Et ce nouveau coup de pouce pour la mobilité, l'achat ou la location d'une voiture électrique d'occasion auprès d'un professionnel devient éligible à une aide financée par les certificats d'économie d'énergie. Son montant est de 337 euros par véhicule sans condition de ressources, mais le modèle doit être entièrement électrique. La voiture doit aussi être dotée d'une batterie en très bon état, immatriculée une première fois en France entre le 1er janvier 2017 et le 31 décembre 2023 et devra aussi être conservée pendant au moins 3 ans. La mesure radicale prise par la ville d'Angers, désormais les trottinettes électriques mais aussi scooters, motos, vélos, monoroues et gyropodes ne peuvent plus circuler sur le plateau piétonnier du centre-ville. La municipalité souhaite redonner la priorité aux piétons. Cette réglementation s'inscrit dans une politique plus large de lutte contre les comportements dangereux. Les contrevenants s'exposent à une amende de 150 euros.
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13: Attention au matcha, on en parle aujourd'hui dans votre rendez-vous consommation. C'est une alerte qui nous vient de Que Choisir. L'association de défense des consommateurs nous met en garde contre le matcha. Cette boisson issue de thé vert moulu est devenue très tendance ces dernières années. Populaire mais pas forcément toujours bonne pour la santé. Que Choisir a analysé 7 références de matcha et a trouvé à chaque fois des traces d'aluminium. 5 d'entre elles dépassaient même la valeur de référence fixée par l'Agence Nationale de Sécurité Sanitaire. Presque 4 fois plus en une seule tasse pour l'échantillon le plus préoccupant. Les références témoignent chères sont celles qui ont obtenu les pires résultats. Pourtant, malgré le risque sanitaire, l'Union européenne n'a pas défini de teneur maximale réglementaire pour l'aluminium dans les aliments et les boissons. Alors comment expliquer cette présence d'aluminium dans le matcha ? Eh bien, le métal est naturellement présent dans la croûte terrestre, particulièrement dans les sols volcaniques où sont concentrées les cultures de théier. Les feuilles de matcha étant directement broyées, on ingère ces traces d'aluminium. Que Choisir ne va pas jusqu'à recommander de ne plus boire de thé matcha, mais préconise de ne pas en consommer tous les jours pour réduire son exposition à l'aluminium, puisque consommé en grande quantité et sur la durée, l'aluminium peut s'attaquer au système nerveux. Pour limiter les risques, l'association recommande de varier ses boissons et de privilégier des poudres issues de première récolte, généralement moins chargées en métaux.
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15: Bonjour à tous, Sébastien Lecornu annonce une aide de 50 millions d'euros pour près de 9000 communes rurales. L'annonce a été faite par le Premier ministre hier devant le congrès de l'Association des maires ruraux de France. Il promet également d'apporter une réponse spécifique aux stations-service de ces territoires pour qu'elles puissent baisser les prix du gasoil. Week-end de meeting pour les candidats à la présidentielle. Depuis Lyon hier, Gabriel Attal a présenté son pacte pour la jeunesse en pleine crise des lycéens. L'ancien premier Premier ministre promet notamment une révolution des temps scolaires ou encore une réforme de Parcoursup. L'insoumis Jean-Luc Mélenchon sera lui en meeting du côté de Clermont-Ferrand cet après-midi. Une enquête ouverte par le parquet de Paris après la cyberattaque de la primaire de la gauche. Dès l'ouverture du scrutin vendredi,

0: La plateforme de vote en ligne a été prise pour cible. Les votants ont finalement pu se connecter un petit peu plus tard. Un délai supplémentaire a été accordé jusqu'à 18h ce soir. Emmanuel Macron a pu échanger avec Sophie Adnot hier. L'astronaute française est de retour sur Terre après presque 8 mois passés à bord de la Station Spatiale Internationale. Je lui ai dit notre admiration pour cette mission exceptionnelle qui nous a fait rêver, a posté le chef de l'État sur ses réseaux sociaux hier soir. Et puis en rugby, première victoire à l'extérieur de la saison pour l'Union Bordeaux-Bègles. Court succès 23-22 hier soir sur la pelouse de Clermont. À noter aussi la victoire de Toulon contre le Racing 92, 29-15. Ou encore le succès de La Rochelle à Lyon 28-16. Ce soir, Toulouse accueille Bayonne en clôture de la 6e journée.
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2: Dans votre rendez-vous jeux vidéo, on monte dans un vaisseau dans une galaxie très très lointaine. C'est l'une des licences les plus populaires du cinéma et elle a eu droit à de multiples adaptations sur nos consoles de jeux. Star Wars est de retour avec la sortie cette semaine de Star Wars Galactic Racer. Ici, pas question de sabre laser, tout se joue dans des vaisseaux puisqu'il s'agit d'un jeu de course. Foncez à toute vitesse dans des modules aussi rapides que l'éclair, à la clé des courses dynamiques et très spectaculaires. Rejoignez la Ligue Galactique, un circuit de course clandestin né après la chute de l'Empire. Le mode solo propose un vrai scénario, incarné Shade, un pilote solitaire qui cherche à se venger et il fera tout ce qui est en son pouvoir pour devenir le plus rapide. Et pour ce faire, vous avez une large gamme de vaisseaux différents à votre disposition. À vous de choisir celui qui correspond le plus à votre style de pilotage. Les différentes courses nous emmènent sur plusieurs planètes iconiques de l'univers Star Wars, de Tatooine à Jakku en passant par Lantana. Des courses à savourer en solo mais aussi à plusieurs, bien sûr, via un mode en ligne pour affronter des adversaires aux quatre coins de la planète. Ce n'est pas la première fois que la saga Star Wars se décline en version jeu de course. Le premier du genre était sorti en 1999, au moment de l'arrivée de l'épisode 1 au cinéma. Il avait su séduire les joueurs. 27 ans après, la formule plaira toujours autant aux amateurs de courses futuristes. Star Wars Galactic Racer sort cette semaine sur PC, PlayStation 5 et Xbox Series.
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3: Une main robotique qui arrive à se déplacer toute seule, c'est ce qu'ont réussi à faire des chercheurs allemands et ce projet marque une avancée dans le développement de robots plus complexes. On vous en dit plus. Ce n'est pas la chose, cette main qui se déplace toute seule dans la famille Adams, mais on y est presque. Des chercheurs allemands ont réussi à faire tenir en équilibre une main robotique afin qu'elle puisse marcher ou travailler. C'est une véritable avancée puisque jusqu'ici, les projets de ce genre n'avaient jamais vraiment été couronnés de succès. Il faut dire que faire tenir une main debout alors que chaque doigt est d'une longueur différente, eh bien c'est plus complexe qu'il n'y paraît. Pour cela, les chercheurs allemands ont équipé leur main robotique d'une batterie, de capteurs de mouvement et d'un petit ordinateur. Ils ont réussi à lui apprendre à marcher sur ses doigts, sur 14 surfaces différentes, à l'intérieur et à l'extérieur. Posée sur le côté, la main a réussi à se lever dans 21 tests sur 25. Elle serait donc capable de se relever en cas de chute. Et puis les chercheurs lui ont aussi donné des tâches comme pousser un objet ou appuyer sur les flèches d'un clavier tout en restant debout sur ses autres doigts. Alors à quoi sert ce genre de projet concrètement ? Eh bien cela permet d'envisager le développement de robots plus complexes en ayant des mains indépendantes, dotés de leur propre mobilité, les futurs robots seraient plus polyvalents. On peut même imaginer qu'ils deviendraient modulables avec la possibilité que certains membres se détachent comme des petits robots à part entière qui seraient capables d'aller effectuer une tâche indépendamment du corps auquel ils appartiennent.
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1: Bonjour à tous. Vladimir Poutine aimerait voir un règlement du conflit avec Kiev. C'est en tout cas ce qu'assure Donald Trump, qui s'attaque aussi directement à Volodymyr Zelensky. Le locataire de la Maison Blanche estime qu'il est temps pour l'Ukraine d'avoir un nouveau président pour mettre fin à la guerre avec la Russie. Des déclarations quelques heures après l'annonce d'un accord controversé entre Moscou et Washington pour l'achat massif de diesel russe. Au moins 12 morts et plus de 300 blessés en Arabie Saoudite, bilan d'une attaque contre l'aéroport de Riyad hier, la plus meurtrière dans le royaume depuis août 2015. Les autorités locales accusent les combattants pro-iraniens houthis d'avoir mené cette attaque. Les écoles de Riyad passent en mode distanciel. Une enquête ouverte par le parquet de Paris après la cyberattaque de la primaire de la gauche. Dès l'ouverture du scrutin vendredi, la plateforme de vote en ligne a été prise pour cible. Les votants ont finalement pu se connecter plus tard. Un délai supplémentaire a été accordé jusqu'à 18h ce soir. Week-end de meeting pour les candidats à la présidentielle depuis Lyon. Hier, Gabriel Attal a présenté son pacte pour la jeunesse en pleine crise lycéenne. L'ancien Premier ministre promet notamment une révolution des temps scolaires ou encore une réforme de Parcoursup. L'insoumis Jean-Luc Mélenchon sera lui en meeting à côté de Clermont-Ferrand cet après-midi. Emmanuel Macron a échangé avec Sophie Anneau, l'astronaute française est de retour sur Terre après presque 8 mois passés dans la Station Spatiale Internationale. Je lui ai dit notre admiration pour cette mission exceptionnelle qui nous a fait rêver, a posté le chef de l'État sur ses réseaux sociaux hier soir. Le sport avec du tennis déjà et cet exploit ce matin d'Arthur Géa. Le français vient d'éliminer le 4e joueur mondial Ben Shelton au 3e tour du Masters 1000 de Shanghai. En revanche, c'est terminé pour Adrien Manarino. Et puis en foot, suite et fin de la 6e journée de Ligue 1, 3 matchs avec Nice qui reçoit Strasbourg dès 15h, Rennes-Auxerre à 17h15 et 3 Marseille à 20h45. Très belle fin de matinée à tous.
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2: C'est plutôt couvert. Jusqu'en fin de matinée, le temps restera gris sur le littoral atlantique et les Pyrénées. Un peu plus d'éclaircies sur le centre de la France et le nord. Un ciel voilé sur la Côte d'Azur. Dans l'après-midi, le temps ne changera pas. Toujours un voile nuageux dans le sud-est. Une alternance de passages nuageux et d'éclaircies sur le reste du pays. Un peu plus de soleil sur le littoral à l'ouest. Côté Mercure, comptez 13 degrés pour Metz, 16 à Paris, 17 degrés pour Brest, Dijon et Cherbourg, 18 à Bordeaux et Toulouse, jusqu'à 20 pour Béziers et 23 pour Nice.
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3: C'est un incontournable de nos frigos. Selon France Agrimaire, 95% des ménages français ont acheté au moins une fois du jambon en 2024. Supérieur à l'étouffé, sans nitrite, les références sont tellement nombreuses, pas évident de choisir en rayon. Voici quelques conseils pour vous aider à trancher. Le magazine 60 millions de consommateurs a récemment passé au crible de nombreuses références de jambon. En supermarché, premier constat, le prix ne reflète pas toujours la qualité. Certaines marques premier prix s'en sortent en effet même mieux que des produits plus chers. Le premier réflexe consiste donc à analyser l'étiquette. Privilégier d'abord la mention jambon supérieur, son cahier des charges est plus strict, seulement 5 additifs autorisés. Deuxième conseil, comparer le sel pour 100 grammes. Autour de 2 grammes de sel pour 100 grammes de jambon, soit environ 2 tranches, c'est déjà assez élevé quand on sait que l'OMS recommande de ne pas dépasser 5 grammes de sel par jour. Autre conseil, ne vous arrêtez pas au sans nitrite, écrit en gros sur la barquette. Certains fabricants remplacent les nitrites par des bouillons ou extraits de légumes riches en nitrates, notamment le céleri. Des ferments peuvent ensuite transformer ces nitrates en nitrites. Particularité facilement reconnaissable, certains jambons sans nitrite ou sans solution alternative sont naturellement gris. Ils se conservent moins longtemps et sont généralement plus chers. Enfin, rappelons que même un jambon avec une bonne composition reste de la charcuterie. Les recommandations officielles préconisent de la limiter à 150 grammes par semaine, soit environ 3 tranches de jambon blanc.
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2: Et nous sommes le 11 octobre aujourd'hui, nous fêtons les Firmins. Et en ce 11 octobre, je pourrais vous parler de la sortie de la Twingo lors du mondial de l'auto en 1992. J'aurais aussi pu vous parler de l'écrivain François Mauriac, né en 1885. Mais le 11 octobre 1951, né celui qui restera comme l'un des plus prolixes auteurs-compositeurs français, Jean-Jacques Goldman. Il naît dans le 19e arrondissement d'un père polonais et d'une mère allemande qui lui font apprendre le violon puis le piano. Il apprend ensuite à jouer de la guitare et intègre plusieurs groupes, notamment Taipong, avec lequel il sortira 3 albums. Sa carrière solo débute en 81 et le succès est immédiat avec le single Il suffira d'un signe, suivi en 82 de l'album Quand la musique est bonne. Jean-Jacques Goldman devient l'artiste phare des années 80 avec les titres Comme toi, Au bout de mes rêves ou encore Envole-moi. Il compose pour Johnny Hallyday, Marc Lavoine, Patricia Cass, Raled, Patrick Fiori ou encore Christophe Maé, mais surtout Céline Dion en 1995 avec l'album 2 qui se vendra à 10 millions d'exemplaires dans le monde. Jean-Jacques Goldman compose la chanson des Restos du cœur en 1986, interprétée par Yves Montand, Nathalie Baye, Michel Platini et Michel Drucker. Il organise et participe ensuite chaque année au concert des Enfoirés pour récolter des fonds pour l'association de Coluche. Jean-Jacques Goldman décide de se retirer du milieu de la chanson au milieu des années 2000. La citation du jour est signée évidemment Jean-Jacques Goldman dans sa chanson On ira, on n'échappe à rien, pas même à ses fils.
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5: Bonjour à tous. Plus de 107 000 votants hier soir à 22h. Plus de 2/3 des inscrits ont fait leur choix pour le premier tour de la primaire de la gauche. Le vote se terminera finalement ce soir en raison d'une cyberattaque qui a impacté le scrutin. Une enquête a d'ailleurs été ouverte par le parquet de Paris. Autre cyberattaque cette fois, c'est le site d'aide aux vacances de la caisse d'allocation familiale qui a été visé, vacaf.org. L'organisme précise que l'accès à la plateforme a rapidement été suspendu. Plus d'un million d'allocataires sont potentiellement touchés, mais cet incident n'a aucun impact sur le versement des prestations par les CAF. On ne négociera pas avec le Rassemblement National et la France Insoumise pour le budget. Les mots du ministre délégué chargé des relations avec le Parlement dans les colonnes de Ouest-France alors que la partie recette a été rejetée en commission. Laurent Panifous veut croire qu'il y a un chemin alors que les débats s'annoncent tendus dès mardi dans l'hémicycle. Et dans le même temps, la popularité d'Emmanuel Macron est au plus bas depuis 2017. Résultat d'un baromètre Ipsos BVA saisi publié par la Tribune dimanche. Le chef de l'État atteint son pire niveau de popularité avec seulement 15% d'opinion favorable. Le sport avec du foot et le PSG qui a fini par faire craquer le Mans. Les Parisiens se sont imposés 3-1 hier soir au Parc des Princes. Notez aussi le large succès de Brest 5-1 contre Angers ou encore le nul de partout entre Monaco et Toulouse. Et puis l'équipe de France féminine en démonstration hier soir à Laval. Les Bleus ont écrasé la Lettonie 9-0 en match amical. Une belle rentrée pour les Françaises qui sont lancées dans leur préparation pour la prochaine Coupe du Monde.
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6: La série du jour adapte un grand classique de la littérature. C'est une grande fresque historique que nous propose Netflix avec À l'Est d'Éden, une relecture du classique de John Steinbeck qui a déjà eu droit à une adaptation dans les années 50 avec James Dean. Pour cette série Netflix, les scénaristes ont décidé de mettre au premier plan le personnage de Cathy, une femme qui, au début du XXe siècle, va semer la zizanie entre deux frères.
7: Je suis

0: sans connaître parfaitement ça, mais être dénué de gentillesse et de conscience.
1: Cathy est une anti-héroïne complexe, mariée à l'un des frères, Adam Trask. Elle va exceller dans l'art de la manipulation. Steinbeck lui-même la décrivait comme un monstre psychologique. C'est Florence Pugh qui l'incarne, l'actrice que l'on a déjà vue dans les films Oppenheimer, Black Widow ou encore Dune. Les 7 épisodes de la série interrogent sur la notion de bien et de mal et sur ce que l'on est prêt à faire pour obtenir ce que l'on souhaite. Cette mini-série est une porte d'entrée à tous ceux qui ne connaissent pas l'œuvre de John Steinbeck.
2: Vous avez à peine quitté la chambre, mais vous illuminez déjà tout le foyer.
3: Vous êtes si gentil avec moi.
4: Écoutez, les filles, dans son genre, ne tombent pas du ciel.
2: Kitty, si vous m'épousez, je vous protégerai. Cette vie nous comblera.
1: À l'Est d'Éden, sur Netflix.
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6: Dans l'actualité environnementale aujourd'hui, l'ONU veut mieux protéger les fréquences radio utilisées par les météorologues pour observer l'atmosphère et prévoir les intempéries. Les fréquences radio ne servent pas seulement à écouter vos émissions préférées ou à communiquer. Elles sont également utilisées par les météorologues pour observer l'atmosphère et prévoir les intempéries. Et aujourd'hui, elles sont en danger. C'est une alerte de l'Union internationale des télécommunications et de l'Organisation météorologique mondiale, deux agences appartenant à l'ONU. En cause, les réseaux mobiles, l'utilisation croissante de fréquences par d'autres services de radiocommunication, notamment les communications sans fil et les services satellitaires accroît le risque d'interférences. Interférences qui peuvent donc perturber les mesures, réduire la qualité ou la disponibilité des données et par conséquent compromettre la fiabilité des prévisions et des alertes. Car il faut savoir que les radars météorologiques, les observations aéronautiques et maritimes et les systèmes de surveillance hydrologique dépendent des fréquences spécifiques. Or, rien qu'en Europe, près de 90% des radars météorologiques subissent chaque année des interférences nuisibles et la moindre erreur dans les données peut avoir des conséquences humaines tragiques, mais aussi économiques. Les deux agences de l'ONU appellent donc les gouvernements et les autorités de régulation à préserver l'accès aux fréquences indispensables à la météorologie, qui sont normalement protégées par le règlement des radiocommunications des Nations Unies.
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8: Bonjour à tous. Vladimir Poutine aimerait voir un règlement du conflit avec Kiev. C'est en tout cas ce qu'assure Donald Trump, qui s'attaque aussi directement à Volodymyr Zelensky. Le locataire de la Maison Blanche estime qu'il est temps pour l'Ukraine d'avoir un nouveau président pour mettre fin à la guerre avec la Russie. Des déclarations quelques heures après l'annonce d'un accord controversé entre Moscou et Washington pour l'achat massif de diesel russe. Au moins 12 morts et plus de 300 blessés en Arabie Saoudite, bilan d'une attaque contre l'aéroport de Riyad hier, la plus meurtrière dans le royaume depuis août 2015. Les autorités locales accusent les combattants pro-iraniens houthis d'avoir mené cette attaque. Les écoles de Riyad passent en mode distanciel. Une enquête ouverte par le parquet de Paris après la cyberattaque de la primaire de la gauche. Dès l'ouverture du scrutin vendredi, la plateforme de vote en ligne a été prise pour cible. Les votants ont finalement pu se connecter plus tard. Un délai supplémentaire a été accordé jusqu'à 18h ce soir. Week-end de meeting pour les candidats à la présidentielle depuis Lyon hier. Gabriel Attal a présenté son pacte pour la jeunesse en pleine crise lycéenne. L'ancien Premier ministre promet notamment une révolution des temps scolaires ou encore une réforme de Parcoursup. L'insoumis Jean-Luc Mélenchon sera lui en meeting à côté de Clermont-Ferrand cet après-midi. Emmanuel Macron a échangé avec Sophie Anneau, l'astronaute française est de retour sur Terre après presque 8 mois passés dans la Station Spatiale Internationale. Je lui ai dit notre admiration pour cette mission exceptionnelle qui nous a fait rêver, a posté le chef de l'État sur ses réseaux sociaux hier soir. Le sport avec du tennis déjà et cet exploit ce matin d'Arthur Géa. Le français vient d'éliminer le 4e joueur mondial Ben Shelton au 3e tour du Masters 1000 de Shanghai. En revanche, c'est terminé pour Adrien Manarino. Et puis en foot, suite et fin de la 6e journée de Ligue 1, 3 matchs avec Nice qui reçoit Strasbourg dès 15h, Rennes-Auxerre à 17h15 et 3 Marseille à 20h45. Très belle fin de matinée à tous.
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9: C'est plutôt couvert. Jusqu'en fin de matinée, le temps restera gris sur le littoral atlantique et les Pyrénées. Un peu plus d'éclaircies sur le centre de la France et le nord. Un ciel voilé sur la Côte d'Azur. Dans l'après-midi, le temps ne changera pas. Toujours un voile nuageux dans le sud-est. Une alternance de passages nuageux et d'éclaircies sur le reste du pays. Un peu plus de soleil sur le littoral à l'ouest. Côté Mercure, comptez 13 degrés pour Metz, 16 à Paris, 17 degrés pour Brest, Dijon et Cherbourg, 18 à Bordeaux et Toulouse, jusqu'à 20 pour Béziers et 23 pour Nice.
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10: Bonne nouvelle pour les amateurs de café, leur tasse quotidienne n'est pas forcément l'ennemi de leur santé. On entend souvent qu'il faudrait limiter le café pour protéger son cœur, mais les données scientifiques sont plus nuancées. Pour la plupart des adultes, jusqu'à 5 tasses de café par jour peuvent être consommées sans danger. Cela représente environ 400 mg de caféine avec des tasses classiques. Et le café pourrait même avoir certains effets intéressants. Sa consommation régulière est associée à un risque plus faible de diabète de type 2, d'accident vasculaire cérébral, de maladie cardiaque ou encore d'insuffisance cardiaque. Les chercheurs s'intéressent notamment aux nombreux composés présents naturellement dans le café, dont certains ont des propriétés antioxydantes. Mais attention, cela ne veut pas dire que plus on en boit, mieux. Je sais, pour plusieurs maladies cardiovasculaires, les associations les plus favorables se situent plutôt autour de 2 à 4 tasses par jour. Autre précision, ces résultats concernent principalement le café noir, sans sucre ni sirop. Et une boisson énergisante, très riche en caféine, n'est évidemment pas équivalente à une tasse de café. Attention, toutes les sources de caféine ne se valent pas. Les boissons énergisantes peuvent être source d'hypertension artérielle et d'arythmie cardiaque. Enfin, nous ne sommes pas tous égaux face à la caféine. Certaines personnes y sont beaucoup plus sensibles. Alors faut-il compter ses cafés ? Pas forcément. Retenez surtout ceci, pour la majorité des adultes, quelques tasses par jour ne sont pas incompatibles avec une bonne santé, à condition de rester raisonnable.
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1: Bonjour, au programme de votre soirée télé de ce dimanche 11 octobre sur TF1, Aquaman et le Royaume Perdu, film avec Jason Momoa. Déterminé à venger la mort de son père, Black Manta espère pouvoir parvenir à ses fins grâce au mythique trident noir qui lui confère de nouveaux pouvoirs. Aquaman doit à tout prix l'empêcher d'agir. Sur France 2, désigné coupable, film avec Tara Haim et Jodie Foster. Capturé par le gouvernement américain, un Mauritanien est détenu depuis des années à Guantanamo sans jugement ni inculpation. Une avocate vient s'occuper de son cas. Sur Arte, Shutter Island, film avec Leonardo DiCaprio. Sur Sister Speed, film avec Keanu Reeves. Sur France 3, Brokenwood, série. Sur France 4, Les Marchands d'étoiles, pièce de théâtre. Et puis sur M6, Capital, magazine présenté par Julien Courbet sur le thème Mission pouvoir d'achat, récupérer 400 euros chaque mois. Parmi les astuces, diviser son budget course par deux, ça fait rêver et c'est possible. Très belle soirée télé à tous.
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12: Bonjour à tous. Plus de 107 000 votants hier soir à 22h. Plus de 2/3 des inscrits ont fait leur choix pour le premier tour de la primaire de la gauche. Le vote se terminera finalement ce soir en raison d'une cyberattaque qui a impacté le scrutin. Une enquête a d'ailleurs été ouverte par le parquet de Paris. Autre cyberattaque cette fois, c'est le site d'aide aux vacances de la caisse d'allocation familiale qui a été visé, vacaf.org. L'organisme précise que l'accès à la plateforme a rapidement été suspendu. Plus d'un million d'allocataires sont potentiellement touchés, mais cet incident n'a aucun impact sur le versement des prestations par les CAF. On ne négociera pas avec le Rassemblement National et la France Insoumise pour le budget. Les mots du ministre délégué chargé des relations avec le Parlement dans les colonnes de Ouest-France, alors que la partie recette a été rejetée en commission. Laurent Panifous veut croire qu'il y a un chemin alors que les débats s'annoncent tendus dès mardi dans l'hémicycle. Et dans le même temps, la popularité d'Emmanuel Macron est au plus bas depuis 2017. Résultat d'un baromètre Ipsos.

0: BVA saisi, publié par la Tribune dimanche, le chef de l'État atteint son pire niveau de popularité avec seulement 15% d'opinion favorable. Le sport avec du foot et le PSG qui a fini par faire craquer le Mans. Les Parisiens se sont imposés 3-1 hier soir au Parc des Princes. Notez aussi le large succès de Brest 5-1 contre Angers ou encore le nul de partout entre Monaco et Toulouse. Et puis l'équipe de France féminine en démonstration hier soir à Laval. Les Bleus ont écrasé la Lettonie 9-0 en match amical. Une belle rentrée pour les Françaises qui sont lancées dans leur préparation pour la prochaine Coupe du Monde.
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2: Au programme aujourd'hui dans Backstage, le nouvel album de Thierry Larose. Alors oui, ce n'est pas l'artiste le plus connu en France, mais il commence à se faire un nom. Thierry Larose revient cette semaine avec un tout nouveau disque intitulé Le X du Y, le troisième déjà pour le jeune artiste québécois. C'est le tout dernier des trois membres du projet collectif Le Roi, Larose et Le Loup à faire paraître son projet solo. Chez nous, sa notoriété reste encore confidentielle, c'est vrai, mais projet après projet, Thierry Larose commence à s'exporter et à toucher de plus en plus de fans de folk rock, d'indie rock ou encore de pop. Un style qui plaît, car il s'est déjà imposé comme l'une des figures incontournables de la scène musicale québécoise contemporaine. Cet album est présenté comme le plus abouti de sa jeune carrière. Une dizaine de titres est à retrouver à l'intérieur, de quoi nous accompagner pendant les journées d'automne. Thierry Larose qui partira aussi en tournée dans les prochaines semaines, mais malheureusement, il ne passera pas par l'Hexagone.

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1: Dans l'actualité cette semaine, eBay retire des pièces automobiles de son site. Le mariage de Nissan et de Honda et la pratique du vélo à Rennes devraient connaître une nette accélération. Vous ne retrouverez plus cette pièce automobile sur eBay. L'entreprise américaine a annoncé un changement majeur dans sa politique, qui est donc entrée en vigueur fin septembre. Il n'est désormais plus possible de commercialiser des airbags sur la plateforme numérique. Une décision qui intervient après plusieurs décès, qui rappelle à quel point l'achat de ce composant en ligne doit être effectué avec précaution. Aux États-Unis, cette interdiction est même étendue aux calculateurs et aux capteurs qui pilotent le déclenchement des airbags. Nissan et Honda n'ont finalement pas renoncé à travailler ensemble. Les deux constructeurs japonais viennent de conclure un accord portant sur l'électronique et les logiciels de leur prochaine voiture. Dès 2029, ils partageront des composants et des architectures essentielles au fonctionnement des véhicules dits définis par logiciel. Une coopération devenue stratégique face à Tesla et surtout face à la terrible concurrence des constructeurs chinois. Et un nouveau coup d'accélérateur en perspective pour la pratique du vélo à Rennes. Au 1er juillet 2028, l'intégralité du parc de vélos en libre-service passera à la motricité électrique. Actuellement, 650 vélos en libre-service sont disponibles dans 57 stations implantées sur le territoire. Et dans 2 ans, une petite vingtaine de stations supplémentaires complétera le maillage en s'installant dans d'autres communes de la métropole.
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7: Bonjour à tous. Plus de 107 000 votants hier soir à 22 heures. Plus de 2/3 des inscrits ont fait leur choix pour le premier tour de la primaire de la gauche. Le vote se terminera finalement ce soir en raison d'une cyberattaque qui a impacté le scrutin. Une enquête a d'ailleurs été ouverte par le parquet de Paris. Autre cyberattaque cette fois, c'est le site d'aide aux vacances de la caisse d'allocation familiale qui a été visé, vacaf.org. L'organisme précise que l'accès à la plateforme a rapidement été suspendu. Plus d'1 million d'allocataires sont potentiellement

0: Large succès de Brest 5-1 contre Angers ou encore le nul de partout entre Monaco et Toulouse. Et puis l'équipe de France féminine en démonstration hier soir à Laval. Les Bleus ont écrasé la Lettonie 9-0 en match amical. Une belle rentrée pour les Françaises qui sont lancées dans leur préparation pour la prochaine Coupe du Monde.
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2: Dans votre rendez-vous consommation, la polémique autour d'un nouveau logo. Vous l'avez peut-être vu fleurir sur les emballages de volailles depuis quelques semaines dans les supermarchés, le logo Bien-être Animal, un logo mis en place par les acteurs de la filière pour mettre en avant leur traitement des volailles. Objectif, permettre aux consommateurs d'identifier plus facilement les produits issus de politiques engagées. Aujourd'hui, le collectif revendique plus de 80 signataires et plus de 1300 éleveurs engagés partout en France. Alors que la consommation de volailles augmente dans le pays, plus 15% ces 5 dernières années, avec en première position le poulet de plus en plus populaire avec des prix moins élevés que la viande rouge. Ce logo du bien-être animal a donc pour vocation de rassurer les consommateurs engagés sur cette question à travers plusieurs engagements. L'animal a été élevé dans un poulailler avec lumière naturelle, les exigences sanitaires sont strictes et contrôlées, ou encore les éleveurs et le personnel bénéficient de formations sur le bien-être et la protection des animaux. Mais tout ne serait pas si rose selon certaines associations de défense animale qui dénoncent une démarche marketing ou outrancière et estime que ce logo trompe les consommateurs avec notamment des volailles sélectionnées génétiquement pour grossir toujours plus vite, leur provoquant des problèmes de santé et des souffrances. Les associations recommandent aux consommateurs de se fier à une autre étiquette, celle sur le bien-être animal visible sur les emballages depuis 2019, une étiquette verte. Le système évalue les conditions de vie, de transport et d'abattage des animaux d'élevage à travers plus de 200 critères contrôlés par des organismes indépendants.
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3: Bélier, c'est un dimanche de repos actif où vous rechargez vos batteries tout en avançant sur quelque chose qui vous tient à cœur. Les taureaux, un repas dominical généreux et savoureux réunit des gens que vous aimez. Gémeaux, votre esprit se détend et dans ce relâchement, une idée lumineuse surgit naturellement. Notez-la. Les cancers, vous vous accordez une permission que vous vous refusiez depuis trop longtemps. Amis Lion, vous préparez la semaine à venir avec un soin méticuleux. Vierge, votre générosité s'exprime pleinement ce dimanche. Les balances, on dirait bien que vous plaisez beaucoup à plusieurs personnes. Scorpion, c'est le jour idéal pour faire du sport. Sagittaire, vous rêvez d'horizons lointains depuis votre canapé ou votre fenêtre et cela suffit à nourrir votre âme de voyageur. Les Capricornes, l'heure est au bilan et il est positif. Verseau, une conversation profonde avec quelqu'un que vous aimez vous nourrit intellectuellement et humainement. Et les Poissons, votre dimanche se termine sur une note douce et musicale qui vous porte jusqu'au lundi matin.
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4: Bonjour à tous. Vladimir Poutine aimerait voir un règlement du conflit avec Kiev. C'est en tout cas ce qu'assure Donald Trump, qui s'attaque aussi directement à Volodymyr Zelensky. Le locataire de la Maison Blanche estime qu'il est temps pour l'Ukraine d'avoir un nouveau président pour mettre fin à la guerre avec la Russie. Des déclarations quelques heures après l'annonce d'un accord controversé entre Moscou et Washington pour l'achat massif de diesel russe. Au moins 12 morts et plus de 300 blessés en Arabie Saoudite, bilan d'une attaque contre l'aéroport de Riyad hier, la plus meurtrière dans le royaume depuis août 2015. Les autorités locales accusent les combattants pro-iraniens houthis d'avoir mené cette attaque. Les écoles de Riyad passent en mode distanciel. Une enquête ouverte par le parquet de Paris après la cyberattaque de la primaire de la gauche. Dès l'ouverture du scrutin vendredi, la plateforme de vote en ligne a été prise pour cible. Les votants ont finalement pu se connecter plus tard. Un délai supplémentaire a été accordé jusqu'à 18h ce soir. Week-end de meeting pour les candidats à la présidentielle depuis Lyon. Hier, Gabriel Attal a présenté son pacte pour la jeunesse en pleine crise lycéenne. L'ancien Premier ministre promet notamment une révolution des temps scolaires ou encore une réforme de Parcoursup. L'insoumis Jean-Luc Mélenchon sera lui en meeting à côté de Clermont-Ferrand cet après-midi. Emmanuel Macron a échangé avec Sophie Anneau, l'astronaute française est de retour sur Terre après presque 8 mois passés dans la Station Spatiale Internationale. Je lui ai dit notre admiration pour cette mission exceptionnelle qui nous a fait rêver, a posté le chef de l'État sur ses réseaux sociaux hier soir. Le sport avec du tennis déjà et cet exploit ce matin d'Arthur Géa. Le français vient d'éliminer le 4e joueur mondial Ben Shelton au 3e tour du Masters 1000 de Shanghai. En revanche, c'est terminé pour Adrien Manarino.

0: Marino. Et puis en foot, suite et fin de la sixième journée de Ligue 1, trois matchs avec Nice qui reçoit Strasbourg dès 15h, Rennes-Auxerre à 17h15 et 3 Marseille à 20h45. Très belle fin de matinée à tous.
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2: Plutôt couvert jusqu'en fin de matinée, le temps restera gris sur le littoral atlantique et les Pyrénées, un peu plus d'éclaircie sur le centre de la France et le nord, un ciel voilé sur la Côte d'Azur. Dans l'après-midi, le temps ne changera pas, toujours un voile nuageux dans le sud-est, une alternance de passages nuageux et d'éclaircies sur le reste du pays, un peu plus de soleil sur le littoral à l'ouest. Côté Mercure, comptez 13 degrés pour Metz, 16 à Paris, 17 degrés pour Brest, Dijon et Cherbourg, 18 à Bordeaux et Toulouse, jusqu'à 20 pour Béziers et 23 pour Nice.
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3: C'est un des jeux les plus emblématiques d'Xbox, Gears of War fait son grand retour. On replonge cette semaine dans l'un des plus grands succès d'Xbox, la saga Gears of War, lancée il y a 20 ans sur Xbox 360, une série de jeux vidéo très populaire qui met en scène le dur combat des humains face à une terrible race alien appelée les Locusts. À la sortie, ce jeu de tir à la troisième personne avait conquis les joueurs, à tel point que plusieurs suites ont vu le jour, la dernière en date remontée à Gears 5 en 2019, jusqu'à maintenant est la sortie cette semaine de Gears of War ID. Un épisode qui se déroule avant les événements du premier jeu, lors du fameux jour de l'émergence, ce jour où l'humanité a été envahie par les Locustes. Les fans seront ravis de retrouver les personnages emblématiques de la saga comme Marcus Fenix et Dominic Santiago. Les deux hommes doivent survivre dans les rues de la ville de Kalona, un nouveau terrain de jeu pour Gears of War. La prise en main ne va pas perdre les habitués de la série puisqu'on retrouve la mécanique de cover shooter, c'est-à-dire que l'on avance tout en se cachant derrière des obstacles pour se protéger des tirs adverses. Pour ceux qui préfèrent jouer à plusieurs, pas de problème, sachez qu'il est possible de jouer la campagne principale à deux sur le même écran avec un ami sur son canapé. Il est aussi possible de jouer à quatre, mais cette fois ce sera en ligne. Gears of War ID, c'est à retrouver sur Xbox Series et PC.
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4: Une invention bretonne transforme l'humidité de l'air en fraîcheur. Tout de suite, votre chronique innovation. Et si pour rafraîchir nos villes, on pouvait tout simplement récupérer l'eau présente dans l'air? C'est le principe de l'Oasis, une invention bretonne développée par Rodrigo Morales Pomarat. Un dispositif testé pendant tout l'été 2026 au port du Crouesti à Arzon dans le Morbihan. Et aujourd'hui, le projet passe à l'étape suivante, sa commercialisation. Concrètement, l'Oasis ressemble à un drôle de mobilier urbain végétalisé. La nuit, elle récupère l'humidité naturellement présente dans l'air grâce à un système de condensation. L'eau est ensuite filtrée et désinfectée aux ultraviolets. Pendant la journée, cette eau sert notamment à alimenter les végétaux et à produire une fine brume. L'objectif est de créer autour de l'installation un petit îlot de fraîcheur sans avoir besoin de la raccorder au réseau d'eau. Lors d'une mesure réalisée pendant l'expérimentation, le sol atteignait 30 degrés sur le quai contre 18 degrés sous les végétaux de l'Oasis. Le projet ne date pas d'hier. L'inventeur y travaille depuis 2021, mais cet été, le dispositif a été testé pendant 10 semaines en conditions réelles avec le public. Et désormais, une première série doit être fabriquée dès l'automne de cette année, notamment pour les collectivités, les festivals et les événements. Une invention bretonne qui ne crée donc pas de l'eau à partir de rien. Elle récupère celle qui se trouve déjà dans l'air pour tenter de rendre nos espaces urbains un peu plus frais.
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0: Bonjour à tous. Vladimir Poutine aimerait voir un règlement du conflit avec Kiev. C'est en tout cas ce qu'assure Donald Trump, qui s'attaque aussi directement

0: directement à Volodymyr Zelensky. Le locataire de la Maison Blanche estime qu'il est temps pour l'Ukraine d'avoir un nouveau président pour mettre fin à la guerre avec la Russie. Des déclarations quelques heures après l'annonce d'un accord controversé entre Moscou et Washington pour l'achat massif de diesel russe. Au moins 12 morts et plus de 300 blessés en Arabie Saoudite, bilan d'une attaque contre l'aéroport de Riyad hier, la plus meurtrière dans le royaume depuis août 2015. Les autorités locales accusent les combattants pro-iraniens houthis d'avoir mené cette attaque. Les écoles de Riyad passent en mode distanciel. Une enquête ouverte par le parquet de Paris après la cyberattaque de la primaire de la gauche dès l'ouverture du scrutin vendredi. La plateforme de vote en ligne a été prise pour cible. Les votants ont finalement pu se connecter plus tard. Un délai supplémentaire a été accordé jusqu'à 18h ce soir. Week-end de meeting pour les candidats à la présidentielle depuis Lyon hier. Gabriel Attal a présenté son pacte pour la jeunesse en pleine crise lycéenne. L'ancien Premier ministre promet notamment une révolution des temps scolaires ou encore une réforme de Parcoursup. L'insoumis Jean-Luc Mélenchon sera lui en meeting à côté de Clermont-Ferrand cet après-midi. Emmanuel Macron a échangé avec Sophie Adnot, l'astronaute française est de retour sur Terre après presque 8 mois passés dans la Station Spatiale Internationale. Je lui ai dit notre admiration pour cette mission exceptionnelle qui nous a fait rêver, a posté le chef de l'État sur ses réseaux sociaux hier soir. Le sport avec du tennis déjà et cet exploit ce matin d'Arthur Géa. Le français vient d'éliminer le 4e joueur mondial Ben Shelton au 3e tour du Masters 1000 de Shanghai. En revanche, c'est terminé pour Adrien Manarino. Et puis en foot, suite et fin de la 6e journée de Ligue 1, 3 matchs avec Nice qui reçoit Strasbourg dès 15h, Rennes-Auxerre à 17h15 et 3 Marseille à 20h45. Très belle fin de matinée à tous.
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2: Passer d'une chaudière à gaz ou au fioul à une pompe à chaleur sans payer plus cher, c'est la promesse du nouveau leasing social du gouvernement, on vous explique. C'est une annonce du gouvernement dans un contexte de flambée des prix de l'énergie. Un leasing social sur les pompes à chaleur dans le cadre du plan d'électrification. Il concerne notamment les plus modestes. Depuis le 1er octobre, les propriétaires de maisons individuelles appartenant aux catégories de revenus très modestes au sens défini par l'Agence nationale de l'habitat peuvent accéder à ce leasing social. Par exemple, les personnes vivant seules et gagnant 1 855 € par mois ou les couples avec deux enfants gagnant à eux deux maximum 3 811 € par mois. La promesse est la suivante, aucun coût supplémentaire pendant 3 ans par rapport à ce que vous coûtait le gaz ou le fioul, mais une facture de chauffage qui peut être divisée par 2 une fois l'équipement remboursé à l'issue des 3 ans. Dans le même temps, le prix repère du gaz, lui, ne cesse d'augmenter, plus 6% au mois d'octobre. L'objectif est de rendre accessible l'achat d'une pompe à chaleur qui coûte en moyenne 15 000 € en France contre 4 000 pour une chaudière à gaz. L'enveloppe moyenne des aides sera de 9 800 € par ménage. 55 000 pompes à chaleur devraient être installées en 2 ans grâce à ce dispositif. Les premières installations pourraient avoir lieu dès le mois de novembre selon le gouvernement et dès le 1er janvier 2027, d'autres acteurs de l'énergie pourront ensuite proposer une offre intégrée aux ménages concernés. Si le dispositif vous intéresse, les inscriptions sont ouvertes depuis le 1er octobre.
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3: Aujourd'hui, Paul Mirabel nous présente son quotidien mouvementé. Une version fictive de lui-même, voilà ce que nous propose Paul Mirabel dans Paul, la série sur Prime Video. L'humoriste joue avec son image en jouant son propre rôle. Alors qu'il a vendu à Amazon un nouveau spectacle ainsi qu'un documentaire sur sa vie, il faut bien qu'il se rende à l'évidence, il n'a absolument rien écrit, rien préparé. Son meilleur ami décide alors de le reprendre en main.
4: T'as foutu quoi ces 12 derniers mois?
5: Personne ne se comporte comme toi dans mon agence. Pas
4: moi, moi, moi, moi, moi, les humoristes, c'est un truc de fou, le boulard, quoi.
6: Je vais organiser des expériences qui vont donner de l'inspi.
7: Ok, mais pas de plan galère, gros.
3: Sauf que justement, des galères, c'est ce qui attend Paul Mirabel tout au long des 6 épisodes de la série. Il va se retrouver dans des situations absurdes qui ne vont pas vraiment l'aider à respecter le délai de ses projets. Cette façon de se mettre en scène en jouant une version fictive de soi-même, c'est déjà ce qu'avait fait Éric Judor il y a quelques années dans sa série Platane. Éric Judor qui apparaît d'ailleurs dans Paul, la série, avec toujours une bonne dose d'autodérision.
8: Paul Mirabel, actuellement dans la polémique.
9: C'est dingue, t'es...
8: Bon.
9: Grand. C'est grand.
8: Est-ce qu'on peut appeler mon agent?
10: Ta gueule.
8: Ouais, pardon.
10: C'est le mec qui fait des blagues de tension à la télé, là.
11: Paul Pamplemousse.
8: Voilà.
3: Paul, la série disponible dès cette semaine sur Prime Video.
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11: Bonjour à tous, plus de 107 000 votants hier soir à 22h. Plus de deux tiers des inscrits ont fait leur choix pour le premier tour de la primaire de la gauche. Le vote se terminera finalement ce soir en raison d'une cyberattaque qui a impacté le scrutin. Une enquête a d'ailleurs été ouverte par le parquet de Paris. Autre cyberattaque cette fois, c'est le site d'aide aux vacances de la caisse d'allocation familiale qui a été visé, vacaf.org. L'organisme précise que l'accès à la plateforme a rapidement été suspendu. Plus d'un million d'allocataires sont potentiellement touchés, mais cet incident n'a aucun impact sur le versement des prestations par les CAF. On ne négociera pas avec le Rassemblement National et la France Insoumise pour le budget. Les mots du ministre délégué chargé des relations avec le Parlement dans les colonnes de Ouest-France alors que la partie recette a été rejetée en commission. Laurent Panifous veut croire qu'il y a un chemin alors que les débats s'annoncent tendus dès mardi dans l'hémicycle. Et dans le même temps, la popularité d'Emmanuel Macron est au plus bas depuis 2017. Résultat d'un baromètre Ipsos BVA saisi publié par la Tribune dimanche. Le chef de l'État atteint son pire niveau de popularité avec seulement 15% d'opinions favorables. Le sport avec du foot et le PSG qui a fini par faire craquer le Mans. Les Parisiens se sont imposés 3-1 hier soir au Parc des Princes. Notez aussi le large succès de Brest 5-1 contre Angers ou encore le nul 2-2 entre Monaco et Toulouse. Et puis l'équipe de France féminine en démonstration hier soir à Laval. Les Bleus ont écrasé la Lettonie 9-0 en match amical. Une belle rentrée pour les Françaises qui sont lancées dans leur préparation pour la prochaine Coupe du Monde.
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12: C'est plutôt couvert. Jusqu'en fin de matinée, le temps restera gris sur le littoral atlantique et les Pyrénées. Un peu plus d'éclaircies sur le centre de la France et le nord. Un ciel voilé sur la Côte d'Azur. Dans l'après-midi, le temps ne changera pas. Toujours un voile nuageux dans le sud-est. Une alternance de passages nuageux et d'éclaircies sur le reste du pays. Un peu plus de soleil sur le littoral à l'ouest. Côté Mercure, comptez 13 degrés pour Metz, 16 à Paris, 17 degrés pour Brest, Dijon et Cherbourg, 18 à Bordeaux et Toulouse, jusqu'à 20 pour Béziers et 23 pour Nice.
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13: Dans l'actualité environnementale aujourd'hui, la ministre de l'Agriculture autorise pour 120 jours un herbicide interdit. Copernicus alerte sur la pollution à l'ozone. Et puis cette initiative à Cannes pour lutter contre les frelons. C'est la première dérogation. Le ministère de l'Agriculture a autorisé les producteurs de céréales à paille d'utiliser un herbicide jugé nocif pendant 120 jours. Un produit pourtant classé comme dangereux par l'Agence nationale de sécurité sanitaire. Il présenterait notamment des risques de contamination des eaux souterraines et des risques pour les organismes aquatiques. Le ministère évoque, lui, une nécessité absolue, notamment pour la culture d'orge qui est en grand danger immédiat. Plus d'un tiers de la population mondiale a été exposée en 2026 à des niveaux dangereux de pollution à l'ozone. C'est l'alerte du Service européen de surveillance de l'atmosphère Copernicus. Il met notamment en cause les vagues de chaleur et les incendies de forêt conjugués aux émissions d'origine humaine. L'Asie a été la région la plus affectée avec 53% de la population exposée à des niveaux extrêmement élevés sur les 8 premiers mois de 2026. Et puis l'association des apiculteurs en Provence expérimente des harpes électriques sur une parcelle à Cannes. Un système qui permet d'éloigner les frelons asiatiques pour permettre aux abeilles d'aller butiner et ensuite d'alimenter la ruche. C'est la troisième année de test. Les apiculteurs qui appellent aussi à une prise de conscience générale car les frelons asiatiques détruisent tout, les ruches mais aussi la biodiversité.
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14: Nez qui coule, toux, fatigue, rhume ou grippe, pas toujours facile de s'y retrouver. Les deux maladies sont provoquées par des virus et leurs symptômes se ressemblent. Mal de gorge, maux de tête, fatigue, nez qui coule ou tout. Mais il existe une différence importante. La grippe touche généralement l'ensemble de l'organisme alors que le rhume reste surtout concentré au niveau du nez et de la gorge. Le meilleur indice, c'est donc l'intensité des symptômes. Un rhume est généralement gênant, mais on peut continuer ses activités. La grippe, elle, arrive souvent beaucoup plus brutalement et peut véritablement vous clouer au lit avec une forte fatigue et des courbatures. Et contrairement à une idée reçue, la fièvre ne permet pas à elle seule de faire la différence. On peut avoir de la fièvre avec un rhume et certaines personnes grippées n'en ont pas. Autre différence, la grippe peut être plus sérieuse, notamment chez les personnes âgées ou fragiles. Elle peut entraîner des complications et reste une maladie potentiellement grave. Alors que faire? Dans les deux cas, il n'existe pas de remède miracle. Repos, hydratation et traitement des symptômes peuvent aider à mieux supporter la maladie. Pour la grippe, il existe aussi un moyen de prévention, la vaccination, particulièrement importante pour les personnes auxquelles elle est recommandée. Et surtout, lorsqu'on est malade, les gestes simples comptent. Se couvrir lorsqu'on tousse ou éternue, se laver régulièrement les mains et limiter les contacts avec les personnes fragiles. Dans tous les cas, pour savoir précisément de quelle infection il s'agit, consultez un professionnel de santé.
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0: Bonjour à tous. Vladimir Poutine aimerait voir un règlement du conflit avec Kiev. C'est en tout cas ce qu'assure Donald Trump, qui s'attaque aussi directement à Volodymyr Zelensky. Le locataire de la Maison Blanche estime qu'il est temps pour l'Ukraine d'avoir un nouveau président pour mettre fin à la guerre avec la Russie. Des déclarations quelques heures après l'annonce d'un accord controversé entre Moscou et Washington pour l'achat massif de diesel russe. Au moins 12 morts et plus de 300 blessés en Arabie Saoudite, bilan d'une attaque contre l'aéroport de Riyad hier, la plus meurtrière dans le royaume depuis août 2015. Les autorités locales accusent les combattants pro-iraniens houthis d'avoir mené cette attaque. Les écoles de Riyad passent en mode distanciel. Une enquête ouverte par le parquet de Paris après la cyberattaque de la primaire de la gauche. Dès l'ouverture du scrutin vendredi, la plateforme de vote en ligne a été prise pour cible. Les votants ont finalement pu se connecter plus tard. Un délai supplémentaire a été accordé jusqu'à 18h ce soir. Week-end de meeting pour les candidats à la présidentielle. Depuis Lyon hier, Gabriel Attal a présenté son pacte pour la jeunesse en pleine crise lycéenne. L'ancien Premier ministre promet notamment une révolution des temps scolaires ou encore une réforme de Parcoursup. L'insoumis Jean-Luc Mélenchon sera lui en meeting à côté de Clermont-Ferrand cet après-midi. Emmanuel Macron a échangé avec Sophie Anneau, l'astronaute française, et de retour sur Terre après presque 8 mois passés dans la Station Spatiale Internationale. Je lui ai dit notre admiration pour cette mission exceptionnelle qui nous a fait rêver, a posté le chef de l'État sur ses réseaux sociaux hier soir. Le sport avec du tennis déjà et cet exploit ce matin d'Arthur Géa. Le français vient d'éliminer le 4e joueur mondial Ben Shelton au 3e tour du Masters 1000 de Shanghai. En revanche, c'est terminé pour Adrien Manarino. Et puis en foot, suite et fin de la 6e journée de Ligue 1, 3 matchs avec Nice qui reçoit Strasbourg dès 15h, Rennes-Auxerre à 17h15 et 3 Marseille à 20h45. Très belle fin de matinée à tous.
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15: Un emballage en pois jaune pour remplacer le polystyrène, c'est le sujet de votre chronique innovation. Un électroménager, un ordinateur, une pièce industrielle, pour voyager sans casse, ils sont souvent calés dans du polystyrène expansé. Ça protège bien, mais c'est un plastique et de plus en plus d'entreprises cherchent à s'en passer. Storopack, spécialiste de l'emballage de protection dont le pôle de recherche est en Loire-Atlantique, propose une alternative brevetée. Son principe, un cœur en carton creusé de petites cellules remplies d'air, un peu comme un nid d'abeille. Ce cœur est pris en sandwich entre deux couches de mousse d'amidon. Cet amidon vient de pois jaunes cultivés en Europe. Pour le fabriquer, on chauffe le pois jaune avec de l'eau et l'installation ressemble à une grande machine à pop-corn. Le résultat, ce sont des cales en trois dimensions, légères et faites sur mesure. Et ce sont ces pièces qui maintiennent l'objet dans son carton. Et pour les

0: assemblé, pas besoin de colle, un simple apport d'eau suffit. Côté performance, le niveau de protection est comparable à celui du polystyrène expansé, contre les chocs, mais aussi contre les frottements et les rayures. Après usage, ces cales se recyclent avec le papier. Et par rapport à un carton de calage classique, elles demandent jusqu'à 43% d'eau, 38% de ressources et 32% de CO2 en moins. Reste des inconnus, on ne connaît ni le prix, ni la date de mise sur le marché. Alors, verra-t-on bientôt ces cales de pois jaunes dans nos colis ? Réponse à suivre.
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2: Être réveillé à 5h12 du matin, voilà une étape quasiment incontournable de la vie de parent. On voit pourquoi les jeunes enfants se réveillent trop tôt et ce qu'on peut mettre en place. Et déjà, je vous rassure, un bébé qui se réveille à 6h30, c'est normal, même si ça nous paraît tôt, et je parle ici de ceux qui font leur nuit, c'est-à-dire quand ils dorment entre 6 et 8 heures consécutives sans manger. Non, le problème, c'est quand on se retrouve à jouer au cube en pleine nuit avec un petit parfaitement réveillé. Alors le premier conseil, c'est de le coucher à la bonne heure. Pas plus tard, non, ça serait trop simple si ça fonctionnait. Généralement, c'est entre 19 et 20 heures pour les plus petits, et rester attentif aux signes de fatigue pour le mettre au lit au bon moment. On sait aussi que ces réveils matinaux arrivent souvent au moment d'étapes clés du développement des jeunes enfants, la marche par exemple, et que cela dépend aussi des siestes en journée qu'il faut peut-être rééquilibrer. Enfin bien sûr, c'est plus fréquent avec la poussée des dents ou quand ils sont malades, ce qui les empêche de bien dormir. Vous pouvez aussi vérifier la bonne température de la chambre et éviter d'avoir trop de luminosité. Et ensuite, eh bien, tant que c'est la nuit, on reste en mode nuit. Donc même si on se lève, on chuchote, on garde la lumière tamisée et on explique qu'il est trop tôt et pourquoi c'est important de dormir suffisamment. Pour les plus grands, un truc qui fonctionne bien pour les miens, c'est de les laisser gérer leur petit déjeuner. Ça les rend plus autonomes et ils n'ont pas besoin de nous réveiller s'ils ont faim. Enfin, il existe aussi des réveils spéciaux que vous pouvez programmer pour passer en mode soleil pour montrer à votre enfant quand c'est l'heure de se lever.
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4: Bonjour à tous, plus de 107 000 votants hier soir à 22h. Plus de deux tiers des inscrits ont fait leur choix pour le premier tour de la primaire de la gauche. Le vote se terminera finalement ce soir en raison d'une cyberattaque qui a impacté le scrutin. Une enquête a d'ailleurs été ouverte par le parquet de Paris. Autre cyberattaque cette fois, c'est le site d'aide aux vacances de la caisse d'allocation familiale qui a été visé, vacaf.org. L'organisme précise que l'accès à la plateforme a rapidement été suspendu. Plus d'un million d'allocataires sont potentiellement touchés, mais cet incident n'a aucun impact sur le versement des prestations par les CAF. On ne négociera pas avec le Rassemblement National et la France Insoumise pour le budget. Les mots du ministre délégué chargé des relations avec le Parlement dans les colonnes de Ouest-France alors que la partie recette a été rejetée en commission. Laurent Panifous veut croire qu'il y a un chemin alors que les débats s'annoncent tendus dès mardi dans l'hémicycle. Et dans le même temps, la popularité d'Emmanuel Macron est au plus bas depuis 2017. Résultat d'un baromètre Ipsos BVA saisi publié par la Tribune dimanche. Le chef de l'État atteint son pire niveau de popularité avec seulement 15% d'opinion favorable. Le sport avec du foot et le PSG qui a fini par faire craquer le Mans. Les Parisiens se sont imposés 3-1 hier soir au Parc des Princes. Notez aussi le large succès de Brest 5-1 contre Angers ou encore le nul de partout entre Monaco et Toulouse. Et puis l'équipe de France féminine en démonstration hier soir à Laval. Les Bleus ont écrasé la Lettonie 9-0 en match amical. Une belle rentrée pour les Françaises qui sont lancées dans leur préparation pour la prochaine Coupe du Monde.
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5: Bonjour amis jardiniers, ils sont la bande sonore de nos après-midi au jardin, les oiseaux. Si l'été, il est recommandé de ne pas les nourrir, mais seulement de les abreuver, à partir de quand peut-on ressortir les mangeoires ? Les coupelles d'eau traînent encore dans le jardin, mais gardez les mangeoires encore dans le placard. Les mois de septembre et d'octobre sont assez particuliers pour les oiseaux, car c'est une période de transition entre les chaudes journées d'été et les premiers coups de froid. Cette année, l'été a joué les prolongations, notamment dans le sud, avec un mois de septembre encore assez chaud pour garder un jardin vivant et productif. Les baies, les fruits, les insectes étaient présents en quantité pour combler les appétits de moineaux. Vous pouvez, en revanche, préparer votre jardin pour accompagner les oiseaux à se nourrir naturellement jusqu'au froid de température, où là, il faudra ressortir les mangeoires, laisser les derniers fruits tomber au sol et laisser pousser les plantes qui font des graines. Attendez l'hiver et les périodes de gel ou de froid prolongé pour remplir les mangeoires de graines. Si vous le faites, remplissez-les jusqu'au retour des beaux jours. Les oiseaux peuvent vite prendre l'habitude de venir se restaurer dans votre jardin. Enfin, faites en sorte que vos équipements soient propres et nettoyés pour éviter la propagation de maladies entre les oiseaux. Les conseils de la semaine. C'est le moment de rentrer les pots des agrumes et des orchidées avec les premiers coups de froid. Pour les agrumes plantés en pleine terre, il est temps de préparer le voilage, mais attendez les grandes périodes de froid pour le faire, début novembre par exemple. On sème les épinards d'hiver, les choux et les radis noirs, on récolte le panais, les kiwis et les raisins.
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6: Une enquête et une plongée dans les secrets de Facebook au cœur de The Social Reckoning. Il y a 16 ans, David Fincher nous racontait la naissance de Facebook dans The Social Network. Son scénariste Aaron Sorkin réalise cette suite pour revenir sur les Facebook Files. En 2021, l'histoire vraie de Frances Hogan, une jeune ingénieure chez Facebook et qui a sollicité l'aide d'un journaliste au Wall Street Journal pour lancer l'alerte.
7: Vous pouvez pas citer mon nom, tout ceci est confidentiel.
8: De qui voulez-vous parler ?
7: Connecter les gens est une mission noble parce que certains sont mal à l'aise.
8: Du coup, c'est quoi le problème ?
7: Quelque chose a changé. J'ai voulu découvrir qui avait radicalisé mon ami.
8: Et alors ?
7: Alors c'est nous.
6: Et ce duo du journaliste et de sa source se lance dans une enquête périlleuse. Objectif, révéler les secrets de fabrication de Facebook, et la direction du réseau n'a pas prévu de les laisser fouiller dans ces dossiers.
9: On essaie de combattre les discours de haine et vous les amplifiez, vous renforcez leur influence.
10: Pour moi, le débat est clos.
7: Pourquoi vous l'avez pas publié ?
8: Vous ne m'avez pas donné un sujet, vous me l'avez raconté. Je veux les documents internes, je veux des preuves.
11: Avec leur armée d'avocats, ils la mettront en pièces.
8: À chaque fois qu'elle ouvre un fichier, elle laisse une trace qui peut la trahir. Il faut faire mal, les faire souffrir.
6: Un film qui porte sur les pratiques du réseau social de Mark Zuckerberg, sur ses systèmes de modération et sur ses effets sur la société. Mais il est surtout présenté comme une véritable enquête journalistique, un récit d'investigation sous tension, où les deux personnages vont prendre des risques pour révéler la vérité. The Social Reckoning, avec Mikey Madison, Jeremy Allen White et Jeremy Strong. Et c'est au cinéma cette semaine.
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1: Bonjour à tous. Dernier jour pour voter à la primaire social-démocrate de la gauche. 5 candidats pour ce premier tour. Raphaël Glucksmann, Olivier Faure, Ségolène Royal, Emmanuel Maurel et Jérôme Guedj. Les résultats seront annoncés peu après 18h, heure de fermeture de la plateforme en ligne, qui a d'ailleurs été visée par une cyberattaque vendredi, ce qui a poussé les organisateurs à décaler la date de clôture. Week-end très politique et pas seulement chez les socialistes. Après Gabriel Attal à Lyon, c'est Jean-Luc Mélenchon qui est attendu en meeting cet après-midi près de Clermont-Ferrand. Le leader de la France insoumise devrait évoquer la jeunesse comme l'a fait l'ancien Premier ministre hier, et alors que les lycéens et les étudiants défilent dans la rue ces derniers jours. Et dans le même temps, toujours cette question à Lens, que s'est-il vraiment passé en début de semaine en marge d'un blocage de lycéens? Le jeune amputé d'une main conteste formellement avoir ramassé la grenade assourdissante, c'est pourtant ce qui est avancé par le parquet. On ne négociera pas avec le Rassemblement National et la France Insoumise pour le budget. Les mots du ministre délégué chargé des relations avec le Parlement dans les colonnes de Ouest-France, alors que la partie recette a été rejetée en commission. Laurent Panifouze veut croire qu'il y a un chemin, même si les débats s'annoncent tendus dès mardi dans l'hémicycle. Coup d'envoi la semaine prochaine de la nouvelle campagne annuelle de vaccination contre la grippe et le Covid-19, ce sera mardi. La priorité reste de protéger les populations les plus fragiles, comme les personnes âgées ou encore celles atteintes de maladies chroniques ou immunodéprimées. Le sport avec du foot d'abord et la fin de la 6e journée de Ligue 1. 3 matchs au programme, ça commence dès 15h avec Nice qui accueille Strasbourg, Rennes Auxerre à 17h15 et puis ce soir, 3 reçoit Marseille à 20h45. Et puis il y a du rugby aussi ce soir pour ceux qui préfèrent. Fin de la 6e journée également avec le Stade Toulousain qui accueille l'Aviron Bayonnais à 21h05. Le week-end prochain, ce sera le retour des Champions et Challenge Cup pour les clubs français. Voilà pour l'info, très belle fin de week-end.
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2: C'est plutôt couvert. Jusqu'en fin de matinée, le temps restera gris sur le littoral atlantique et les Pyrénées. Un peu plus d'éclaircies sur le centre de la France et le nord. Un ciel voilé sur la Côte d'Azur. Dans l'après-midi, le temps ne changera pas. Toujours un voile nuageux dans le sud-est. Une alternance de passages nuageux et d'éclaircies sur le reste du pays. Un peu plus de soleil sur le littoral à l'ouest. Côté Mercure, comptez 13 degrés pour Metz, 16 à Paris, 17 degrés pour Brest, Dijon et Cherbourg, 18 à Bordeaux et Toulouse, jusqu'à 20 pour Béziers et 23 pour Nice.
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3: Et nous sommes le 11 octobre aujourd'hui, nous fêtons les Firmins. Et en ce 11 octobre, je pourrais vous parler de la sortie de la Twingo lors du mondial de l'auto en 1992. J'aurais aussi pu vous parler de l'écrivain François Mauriac, né en 1885. Mais le 11 octobre 1951, naît celui qui restera comme l'un des plus prolixes auteurs-compositeurs français, Jean-Jacques Goldman. Il naît dans le 19e arrondissement d'un père polonais et d'une mère allemande qui lui font apprendre le violon puis le piano. Il apprend ensuite à jouer de la guitare et intègre plusieurs groupes, notamment Taipong, avec lequel il sortira 3 albums. Sa carrière solo débute en 81 et le succès est immédiat avec le single Il suffira d'un signe, suivi en 82 de l'album Quand la musique est bonne. Jean-Jacques Goldman devient l'artiste phare des années 80 avec les titres Comme toi, Au bout de mes rêves ou encore Envole-moi. Il compose pour Johnny Hallyday, Marc Lavoine, Patricia Cass, Khaled, Patrick Fiori ou encore Christophe Maé, mais surtout Céline Dion en 1995 avec l'album 2 qui se vendra à 10 millions d'exemplaires dans le monde. Jean-Jacques Goldman compose la chanson des Restos du cœur en 1986, interprétée par Yves Montand, Nathalie Baye, Michel Platini et Michel Drucker. Il organise et participe ensuite chaque année au concert des Enfoirés pour récolter des fonds pour l'association de Coluche. Jean-Jacques Goldman décide de se retirer du milieu de la chanson au milieu des années 2000. La citation du jour est signée, évidemment, Jean-Jacques Goldman dans sa chanson « On ira, on n'échappe à rien, pas même à ses fuites ».
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4: Bientôt un petit nouveau sur les rails français. Ce nouveau coup de pouce pour la mobilité électrique et la décision radicale de la ville d'Angers. Velvet fait un pas de géant vers sa mise en service commerciale prévue à l'été 2028. La compagnie qui veut concurrencer la SNCF entre Paris et Bordeaux, Nantes et Rennes, vient d'obtenir sa licence d'entreprise ferroviaire. La licence délivrée par le ministère des Transports est l'une des deux autorisations clés obligatoires pour pouvoir exercer une activité de transport ferroviaire en France. La compagnie est déjà en possession de 12 trains de dernière génération commandés au constructeur Alstom. Et ce nouveau coup de pouce pour la mobilité, l'achat ou la location d'une voiture électrique d'occasion auprès d'un professionnel devient éligible à une aide financée par les certificats d'économie d'énergie. Son montant est de 337 euros par véhicule sans condition de ressources, mais le modèle doit être entièrement électrique. La voiture doit aussi être dotée d'une batterie en très bon état, immatriculée une première fois en France entre le 1er janvier 2017 et le 31 décembre 2023 et devra aussi être conservée pendant au moins 3 ans. La mesure radicale prise par la ville d'Angers, désormais les trottinettes électriques mais aussi scooters, motos, vélos, monoroues et gyropodes ne peuvent plus circuler sur le plateau piétonnier du centre-ville. La municipalité souhaite redonner la priorité aux piétons. Cette réglementation s'inscrit dans une politique plus large de lutte contre les comportements dangereux. Les contrevenants s'exposent à une amende de 150 euros.
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3: Bonjour à tous. Plus de 107 000 votants hier soir à 22h. Plus de 2/3 des inscrits ont fait leur choix pour le premier tour de la primaire de la gauche. Le vote se terminera finalement ce soir en raison d'une cyberattaque qui a impacté le scrutin. Une enquête a d'ailleurs été ouverte par le parquet de Paris. Autre cyberattaque cette fois, c'est le site d'aide aux vacances de la caisse d'allocation familiale qui a été visé, vacaf.org. L'organisme précise que l'accès à la plateforme a rapidement été suspendu. Plus d'un million d'allocataires sont potentiellement touché, mais cet incident n'a aucun impact sur le versement des prestations par les CAF. On ne négociera pas avec le Rassemblement National et la France Insoumise pour le budget. Les mots du ministre délégué chargé des relations avec le Parlement dans les colonnes de Ouest-France, alors que la partie recette a été rejetée en commission. Laurent Panifous veut croire qu'il y a un chemin alors que les débats s'annoncent tendus dès mardi dans l'hémicycle. Et dans le même temps, la popularité d'Emmanuel Macron est au plus bas depuis 2017. Résultat d'un baromètre Ipsos BVA saisi publié par la Tribune dimanche. Le chef de l'État atteint son pire niveau de popularité avec seulement 15% d'opinion favorable. Le sport avec du foot et le PSG qui a fini par faire craquer le Mans. Les Parisiens se sont imposés 3 buts à 1 hier soir au Parc des Princes. Notez aussi le large succès de Brest 5-1 contre Angers ou encore le nul de partout entre Monaco et Toulouse. Et puis l'équipe de France féminine en démonstration hier soir à Laval. Les Bleus ont écrasé la Lettonie 9 buts à 0 en match amical. Une belle rentrée pour les Françaises qui sont lancées dans leur préparation pour la prochaine Coupe du Monde.
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7: Attention au matcha, on en parle aujourd'hui dans votre rendez-vous consommation. C'est une alerte qui nous vient de Que Choisir. L'association de défense des consommateurs nous met en garde contre le matcha. Cette boisson issue de thé vert moulu est devenue très tendance ces dernières années. Populaire mais pas forcément toujours bonne pour la santé. Que Choisir a analysé 7 références de matcha et a trouvé à chaque fois des traces d'aluminium. 5 d'entre elles dépassaient même la valeur de référence fixée par l'Agence Nationale de Sécurité Sanitaire. Presque 4 fois plus en une seule tasse pour l'échantillon le plus préoccupant. Les références témoignent chères sont celles qui ont obtenu les pires résultats. Pourtant, malgré le risque sanitaire, l'Union européenne n'a pas défini de teneur maximale réglementaire pour l'aluminium dans les aliments et les boissons. Alors comment expliquer cette présence d'aluminium dans le matcha ? Eh bien, le métal est naturellement présent dans la croûte terrestre, particulièrement dans les sols volcaniques où sont concentrées les cultures de théier. Les feuilles de matcha étant directement broyées, on ingère ces traces d'aluminium. Que Choisir ne va pas jusqu'à recommander de ne plus boire de thé matcha, mais préconise de ne pas en consommer tous les jours pour réduire son exposition à l'aluminium, puisque consommé en grande quantité et sur la durée, l'aluminium peut s'attaquer au système nerveux. Pour Pour limiter les risques, l'association recommande de varier ses boissons et de privilégier des poudres issues de première récolte, généralement moins chargées en métaux.
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7: Dans votre rendez-vous jeux vidéo, on monte dans un vaisseau dans une galaxie très très lointaine. C'est l'une des licences les plus populaires du cinéma et elle a eu droit à de multiples adaptations sur nos consoles de jeux. Star Wars est de retour avec la sortie cette semaine de Star Wars Galactic Racer. Ici, pas question de sabre laser, tout se joue dans des vaisseaux puisqu'il s'agit d'un jeu de course. Foncez à toute vitesse dans des modules aussi rapides que l'éclair, à la clé des courses dynamiques et très spectaculaires. Rejoignez la Ligue Galactique, un circuit de course clandestin né après la chute de l'Empire. Le mode solo propose un vrai scénario, incarné Shade, un pilote solitaire qui cherche à se venger et il fera tout ce qui est en son pouvoir pour devenir le plus rapide. Et pour ce faire, vous avez une large gamme de vaisseaux différents à votre disposition. À vous de choisir celui qui correspond le plus à votre style de pilotage. Les différentes courses nous emmènent sur plusieurs planètes iconiques de l'univers Star Wars, de Tatooine à Jakku en passant par Lantana. Des courses à savourer en solo mais aussi à plusieurs, bien sûr, via un mode en ligne pour affronter des adversaires aux quatre coins de la planète. Ce n'est pas la première fois que la saga Star Wars se décline en version jeu de course. Le premier du genre était sorti en 1999 au moment de l'arrivée de l'épisode 1 au cinéma. Il avait su séduire les joueurs. 27 ans après, la formule plaira toujours autant aux amateurs de courses futuristes. Star Wars Galactic Racer sort cette semaine sur PC, PlayStation 5 et Xbox Series.
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1: Bonjour à tous. Dernier jour pour voter à la primaire social-démocrate de la gauche. 5 candidats pour ce premier tour. Raphaël Glucksmann, Olivier Faure, Ségolène Royal, Emmanuel Morel et Jérôme Guedj. Les résultats seront annoncés peu après 18h, heure de fermeture de la plateforme en ligne, qui a d'ailleurs été visée par une cyberattaque vendredi, ce qui a poussé les organisateurs à décaler la date de clôture. Week-end très politique et pas seulement chez les socialistes. Après Gabriel Attal à Lyon, c'est Jean-Luc Mélenchon qui est attendu en meeting cet après-midi près de Clermont-Ferrand. Le leader de la France insoumise devrait évoquer la jeunesse comme l'a fait l'ancien Premier ministre hier, et alors que les lycéens et les étudiants défilent dans la rue ces derniers jours. Et dans le même temps, toujours cette question à Lens, que s'est-il vraiment passé en début de semaine en marge d'un blocage de lycéens ? Le jeune amputé d'une main conteste formellement avoir ramassé la grenade assourdissante, c'est pourtant ce qui est avancé par le parquet. On ne négociera pas avec le Rassemblement National et la France Insoumise pour le budget. Les mots du ministre délégué chargé des relations avec le Parlement dans les colonnes de Ouest-France, alors que la partie recette a été rejetée en commission. Laurent Panifouze veut croire qu'il y a un chemin, même si les débats s'annoncent tendus dès mardi dans l'hémicycle. Coup d'envoi la semaine prochaine de la nouvelle campagne annuelle de vaccination contre la grippe et le Covid-19, ce sera mardi. La priorité reste de protéger les populations les plus fragiles, comme les personnes âgées ou encore celles atteintes de maladies chroniques ou immunodéprimées. Le sport avec du foot d'abord et la fin de la 6e journée de Ligue 1. 3 matchs au programme, ça commence dès 15h avec Nice qui accueille Strasbourg, Rennes Auxerre à 17h15 et puis ce soir, 3 reçoit Marseille à 20h45. Et puis il y a du rugby aussi ce soir pour ceux qui préfèrent. Fin de la 6e journée également avec le Stade Toulousain qui accueille l'Aviron Bayonnais à 21h05. Le week-end prochain, ce sera le retour des Champions et Challenge Cup pour les clubs français. Voilà pour l'info, très belle fin de week-end.
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2: plutôt couvert. Jusqu'en fin de matinée, le temps restera gris sur le littoral atlantique et les Pyrénées. Un peu plus d'éclaircies sur le centre de la France et le nord. Un ciel voilé sur la Côte d'Azur. Dans l'après-midi, le temps ne changera pas. Toujours un voile nuageux dans le sud-est. Une alternance de passages nuageux et d'éclaircies sur le reste du pays. Un peu plus de soleil sur le littoral à l'ouest. Côté Mercure, comptez 13 degrés pour Metz, 16 à Paris, 17 degrés pour Brest, Dijon et Cherbourg, 18 à Bordeaux et Toulouse, jusqu'à 20 pour Béziers et 23 pour Nice.
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7: Sur votre plateau télé ce soir, le roi des mers, un marathon judiciaire et des économies. Aquaman et le Royaume perdu sur TF1, film avec Jason Momoa. Déterminé à venger la mort de son père, Black Manta espère pouvoir parvenir à ses fins grâce au mythique trident noir qui lui confère de nouveaux pouvoirs. Aquaman doit tout faire pour l'arrêter.
9: Je vais tuer Aquaman et détruire tout ce qu'il aime. Je vais décimer sa famille et réduire son royaume en cendres.
11: Il faut arrêter Manta. L'effondrement total est proche.
7: Désigné coupable sur France 2, film avec Tahar Rahim et Jodie Foster. Capturé par le gouvernement américain, un Mauritanien détenu depuis des années à Guantanamo, sans jugement ni inculpation. À bout de force, il se découvre deux alliés inattendus, une avocate et sa collaboratrice.
12: Nous ne sommes pas là pour des interrogatoires. Nous ne travaillons absolument pas pour le gouvernement américain.
13: Je sais. J'ai su qu'on vous êtes rentré. Les interrogateurs n'ont pas peur des prisonniers.
14: On va réclamer la peine de mort, mais si on omet un petit détail, il sera libéré.
7: Capital sur M6, magazine présenté par Julien Courbet sur le thème Mission pouvoir d'achat, récupérer 400 euros chaque mois. Parmi les astuces, diviser son budget course par deux, ça fait rêver et c'est possible. Batch cooking, méthode anti-gaspi et nouveau bon plan déstockage. Des solutions existent pour de bons repas à moitié prix. Aquaman et le Royaume perdu sur TF1, désigné coupable sur France 2 et Capital sur M6. Très belle soirée télé à tous.
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15: Une main robotique qui arrive à se déplacer toute seule, c'est ce qu'ont réussi à faire des chercheurs allemands et ce projet marque une avancée dans le développement de robots plus complexes. On vous en dit plus. Ce n'est pas la chose, cette main qui se déplace toute seule dans la famille Adams, mais on y est presque. Des chercheurs allemands ont réussi à faire tenir en équilibre une main robotique afin qu'elle puisse marcher ou travailler. C'est une véritable avancée puisque jusqu'ici, les projets de ce genre n'avaient jamais vraiment été couronnés de succès. Il faut dire que faire tenir une main debout alors que chaque doigt est d'une longueur différente, eh bien c'est plus complexe qu'il n'y paraît. Pour cela, les chercheurs allemands ont équipé leur main robotique d'une batterie, de capteurs de mouvement et d'un petit ordinateur. Ils ont réussi à lui apprendre à marcher sur ses doigts, sur 14 surfaces différentes, à l'intérieur et à l'extérieur. Posée sur le côté, la main a réussi à se lever dans 21 tests sur 25. Elle serait donc capable de se relever en cas de chute. Et puis les chercheurs lui ont aussi donné des tâches comme pousser un objet ou appuyer sur les flèches d'un clavier tout en restant debout sur ses autres doigts. Alors à quoi sert ce genre de projet concrètement ? Eh bien cela permet d'envisager le développement de robots plus complexes en ayant des mains indépendantes, dotés de leur propre mobilité, les futurs robots seraient plus polyvalents. On peut même imaginer qu'ils deviendraient modulables avec la possibilité que certains membres se détachent comme des petits robots à part entière qui seraient capables d'aller effectuer une tâche indépendamment du corps auquel ils appartiennent.
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16: Bonjour à tous. Plus de 107 000 votants hier soir à 22h. Plus de deux tiers des inscrits ont fait leur choix pour le premier tour de la primaire de la gauche. Le vote se terminera finalement ce soir en raison d'une cyberattaque qui a impacté le scrutin. Une enquête a d'ailleurs été ouverte par le parquet de Paris. Autre cyberattaque cette fois, c'est le site d'aide aux vacances de la caisse d'allocation familiale qui a été visé, vacaf.org. L'organisme précise que l'accès à la plateforme a rapidement été suspendu. Plus d'un million d'allocataires sont potentiellement touchés, mais cet incident n'a aucun impact sur le versement des prestations par les CAF. On ne négociera pas avec le Rassemblement National et la France Insoumise pour le budget. Les mots du ministre délégué chargé des relations avec le Parlement dans les colonnes de Ouest-France, alors que la partie recette a été rejetée en commission. Laurent Panifous veut croire qu'il y a un chemin alors que les débats s'annoncent tendus dès mardi dans l'hémicycle. Et dans le même temps, la popularité d'Emmanuel Macron est au plus bas depuis 2017. Résultat d'un baromètre Ipsos BVA saisi publié par la Tribune dimanche. Le chef de l'État atteint son pire niveau de popularité avec seulement 15% d'opinion favorable. Le sport avec du foot et le PSG qui a fini par faire craquer Le Mans. Les Parisiens se sont imposés 3-1 hier soir au Parc des Princes. Notez aussi le large succès de Brest 5-1 contre Angers ou encore le nul de partout entre Monaco et Toulouse. Et puis l'équipe de France féminine en démonstration hier soir à Laval. Les Bleus ont écrasé la Lettonie 9-0 en match amical. Une belle rentrée pour les Françaises qui sont lancées dans leur préparation pour la prochaine Coupe du Monde.
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17: C'est un incontournable de nos frigos. Selon France Agrimaire, 95% des ménages français ont acheté au moins une fois du jambon en 2024. Supérieur à l'étouffée, sans nitrite, les références sont tellement nombreuses, pas évident de choisir en rayon. Voici quelques conseils pour vous aider à trancher. Le magazine 60 millions de consommateurs a récemment passé au crible de nombreuses références de jambon. En supermarché, premier constat, le prix ne reflète pas toujours la qualité. Certaines marques premier prix s'en sortent en effet même mieux que des produits plus chers. Le premier réflexe consiste donc à analyser l'étiquette. Privilégier d'abord la mention jambon supérieur, son cahier des charges est plus strict, seulement 5 additifs autorisés. Deuxième conseil, comparer le sel pour 100 grammes. Autour de 2 grammes de sel pour 100 grammes de jambon, soit environ 2 tranches, c'est déjà assez élevé quand on sait que l'OMS recommande de ne pas dépasser 5 grammes de sel par jour. Autre conseil, ne vous arrêtez pas au sans nitrite, écrit en gros sur la barquette. Certains fabricants remplacent les nitrites par des bouillons ou extraits de légumes riches en nitrates, notamment le céleri. Des ferments peuvent ensuite transformer ces nitrates en nitrites. Particularité facilement reconnaissable, certains jambons sans nitrite ou sans solution alternative sont naturellement gris. Ils se conservent moins longtemps et sont généralement plus chers. Enfin, rappelons que même un jambon avec une bonne composition reste de la charcuterie. Les recommandations officielles préconisent de la limiter à 150 grammes par semaine, soit environ 3 tranches de jambon blanc.
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7: La série du jour adapte un grand classique de la littérature. C'est une grande fresque historique que nous propose Netflix avec À l'Est d'Éden, une relecture du classique de John Steinbeck qui a déjà eu droit à une adaptation dans les années 50 avec James Dean. Pour cette série Netflix, les scénaristes ont décidé de mettre au premier plan le personnage de Cathy, une femme qui, au début du XXe siècle, va semer la zizanie entre deux frères.
18: Je suis convaincue que ce monde abrite des monstres nés de parents humains. Les monstres sont des variations de ce qui est considéré comme normal. Un enfant peut naître parfaitement sain, mais être dénué de gentillesse et de conscience.
7: Cathy est une anti-héroïne complexe. Mariée à l'un des frères, Adam Trask, elle va exceller dans l'art de la manipulation. Steinbeck lui-même la décrivait comme un monstre psychologique. C'est Florence Pugh qui l'incarne, l'actrice que l'on a déjà vue dans les films Oppenheimer, Black Widow ou encore Dune. Les 7 épisodes de la série interrogent sur la notion de bien et de mal et sur ce que l'on est prêt à faire pour obtenir ce que l'on souhaite. Cette mini-série est une porte d'entrée à tous ceux qui ne connaissent pas l'œuvre de John Steinbeck.
19: Vous avez à peine quitté la chambre, mais vous illuminez déjà tout le foyer.
18: Vous êtes si gentil avec moi.
19: Écoutez, les filles, dans son genre, ne tombe pas du ciel. Cathy, si vous m'épousez, je vous protégerai. C'est vidéo comblera.
7: À l'Est d'Éden, sur Netflix.
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16: Bonjour à tous. Plus de 107 000 votants hier soir à 22h. Plus de deux tiers des inscrits ont fait leur choix pour le premier tour de la primaire de la gauche. Le vote se terminera finalement ce soir en raison d'une cyberattaque qui a impacté le scrutin. Une enquête a d'ailleurs été ouverte par le parquet de Paris. Autre cyberattaque cette fois, c'est le site d'aide aux vacances de la caisse d'allocation familiale qui a été visé, vacaf.org. L'organisme précise que l'accès à la plateforme a rapidement été suspendu. Plus d'un million d'allocataires sont potentiellement touchés, mais cet incident n'a aucun impact sur le versement des prestations par les CAF. On ne négociera pas avec le

0: Une en démonstration hier soir à Laval. Les Bleus ont écrasé la Lettonie 9-0 en match amical. Une belle rentrée pour les Françaises qui sont lancées dans leur préparation pour la prochaine Coupe du Monde.
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2: Bélier, c'est un dimanche de repos actif où vous rechargez vos batteries tout en avançant sur quelque chose qui vous tient à cœur. Les taureaux, un repas dominical généreux et savoureux réunit des gens que vous aimez. Gémeaux, votre esprit se détend et dans ce relâchement, une idée lumineuse surgit naturellement. Notez-la. Les cancers, vous vous accordez une permission que vous vous refusiez depuis trop longtemps. Amis Lion, vous préparez la semaine à venir avec un soin méticuleux. Vierge, votre générosité s'exprime pleinement ce dimanche. Les balances, on dirait bien que vous plaisez beaucoup à plusieurs personnes. Scorpion, c'est le jour idéal pour faire du sport. Sagittaire, vous rêvez d'horizons lointains depuis votre canapé ou votre fenêtre et cela suffit à nourrir votre âme de voyageur. Les Capricornes, l'heure est au bilan et il est positif. Verseau, une conversation profonde avec quelqu'un que vous aimez vous nourrit intellectuellement et humainement. Et les Poissons, votre dimanche se termine sur une note douce et musicale qui vous porte jusqu'au lundi matin.
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3: Dans l'actualité environnementale aujourd'hui, l'ONU veut mieux protéger les fréquences radio utilisées par les météorologues pour observer l'atmosphère et prévoir les intempéries. Les fréquences radio ne servent pas seulement à écouter vos émissions préférées ou à communiquer. Elles sont également utilisées par les météorologues pour observer l'atmosphère et prévoir les intempéries. Et aujourd'hui, elles sont en danger. C'est une alerte de l'Union internationale des télécommunications et de l'Organisation météorologique mondiale, deux agences appartenant à l'ONU. En cause, les réseaux mobiles, l'utilisation croissante de fréquences par d'autres services de radiocommunication, notamment les communications sans fil et les services satellitaires accroît le risque d'interférences. Interférences qui peuvent donc perturber les mesures, réduire la qualité ou la disponibilité des données et par conséquent compromettre la fiabilité des prévisions et des alertes. Car il faut savoir que les radars météorologiques, les observations aéronautiques et maritimes et les systèmes de surveillance hydrologique dépendent des fréquences spécifiques. Or, rien qu'en Europe, près de 90% des radars météorologiques subissent chaque année des interférences nuisibles et la moindre erreur dans les données peut avoir des conséquences humaines tragiques, mais aussi économiques. Les deux agences de l'ONU appellent donc les gouvernements et les autorités de régulation à préserver l'accès aux fréquences indispensables à la météorologie, qui sont normalement protégées par le règlement des radiocommunications des Nations Unies.
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4: Bonjour à tous. Dernier jour pour voter à la primaire social-démocrate de la gauche. 5 candidats pour ce premier tour. Raphaël Glucksmann, Olivier Faure, Ségolène Royal, Emmanuel Morel et Jérôme Guedj. Les résultats seront annoncés peu après 18h, heure de fermeture de la plateforme en ligne, qui a d'ailleurs été visée par une cyberattaque vendredi, ce qui a poussé les organisateurs à décaler la date de clôture. Week-end très politique et pas seulement chez les socialistes. Après Gabriel Attal à Lyon, c'est Jean-Luc Mélenchon qui est attendu en meeting cet après-midi près de Clermont-Ferrand. Le leader de la France insoumise devrait évoquer la jeunesse comme l'a fait l'ancien Premier ministre hier, et alors que les lycéens et les étudiants défilent dans la rue ces derniers jours. Et dans le même temps, toujours cette question à Lens, que s'est-il vraiment passé en début de semaine en marge d'un blocage de lycéens? Le jeune amputé d'une main conteste formellement avoir ramassé la grenade assourdissante, c'est pourtant ce qui est avancé par le parquet. On ne négociera pas avec le Rassemblement National et la France Insoumise pour le budget. Les mots du ministre délégué chargé des relations avec le Parlement dans les colonnes de Ouest-France, alors que la partie recette a été rejetée en commission. Laurent Panifouze veut croire qu'il y a un chemin, même si les débats s'annoncent tendus dès mardi dans l'hémicycle. Coup d'envoi la semaine prochaine de la nouvelle campagne annuelle de vaccination contre la grippe et le Covid-19, ce sera mardi. La priorité reste de protéger les populations les plus fragiles, comme les personnes âgées ou encore celles atteintes de maladies chroniques ou immunodéprimées. Le sport avec du foot d'abord et la fin de la 6e journée de Ligue 1. 3 matchs au programme, ça commence dès 15h avec Nice qui accueille Strasbourg, Rennes Auxerre à 17h15 et puis ce soir, 3 reçoit Marseille à 20h45. Et puis il y a du rugby aussi ce soir pour ceux qui préfèrent. Fin de la 6e journée également avec le Stade Toulousain qui accueille l'Aviron Bayonnais à 21h05. Le week-end prochain, ce sera le retour des Champions

0: Challenge Cup pour les clubs français. Voilà pour l'info, très belle fin de week-end.
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2: C'est plutôt couvert. Jusqu'en fin de matinée, le temps restera gris sur le littoral atlantique et les Pyrénées. Un peu plus d'éclaircies sur le centre de la France et le nord. Un ciel voilé sur la Côte d'Azur. Dans l'après-midi, le temps ne changera pas. Toujours un voile nuageux dans le sud-est. Une alternance de passages nuageux et d'éclaircies sur le reste du pays. Un peu plus de soleil sur le littoral à l'ouest. Côté Mercure, comptez 13 degrés pour Metz, 16 à Paris, 17 degrés pour Brest, Dijon et Cherbourg, 18 à Bordeaux et Toulouse, jusqu'à 20 pour Béziers et 23 pour Nice.
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3: Bonne nouvelle pour les amateurs de café, leur tasse quotidienne n'est pas forcément l'ennemi de leur santé. On entend souvent qu'il faudrait limiter le café pour protéger son cœur, mais les données scientifiques sont plus nuancées. Pour la plupart des adultes, jusqu'à 5 tasses de café par jour peuvent être consommées sans danger. Cela représente environ 400 mg de caféine avec des tasses classiques. Et le café pourrait même avoir certains effets intéressants. Sa consommation régulière est associée à un risque plus faible de diabète de type 2, d'accident vasculaire cérébral, de maladie cardiaque ou encore d'insuffisance cardiaque. Les chercheurs s'intéressent notamment aux nombreux composés présents naturellement dans le café, dont certains ont des propriétés antioxydantes. Mais attention, cela ne veut pas dire que plus on en boit, mieux c'est. Pour plusieurs maladies cardiovasculaires, les associations les plus favorables se situent plutôt autour de 2 à 4 tasses par jour. Autre précision, ces résultats concernent principalement le café noir, sans sucre ni sirop. Et une boisson énergisante, très riche en caféine, n'est évidemment pas équivalente à une tasse de café. Attention, toutes les sources de caféine ne se valent pas. Les boissons énergisantes peuvent être source d'hypertension artérielle et d'arythmie cardiaque. Enfin, nous ne sommes pas tous égaux face à la caféine. Certaines personnes y sont beaucoup plus sensibles. Alors faut-il compter ses cafés ? Pas forcément. Retenez surtout ceci, pour la majorité des adultes, quelques tasses par jour ne sont pas incompatibles avec une bonne santé, à condition de rester raisonnable.
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0: C'est un cadeau qui a dû faire plaisir à des millions de fans. On vous parle de la surprise de U2 dans Backstage. Ce n'est pas dans le sens que l'on fête un cadeau d'anniversaire normalement, mais on ne va pas se plaindre. À l'occasion de ses 50 ans, U2 a dévoilé Silencio, extrait du nouveau disque du groupe qui est attendu dans les prochaines semaines, au mois de novembre. 16e album studio intitulé Carnaval des Luz. Le 25 septembre 1976, date historique dans le monde du rock et plus largement de la musique, les futurs membres du groupe se sont réunis pour la première fois du côté de Dublin et ils n'étaient même pas majeurs. Depuis, l'histoire est belle, très belle même, et encore loin d'être terminée. Encore un peu de patience donc pour découvrir le projet en entier. Ce sera d'ailleurs le premier véritable album de chansons originales de U2 depuis 2017, alors forcément, on a tous hâte.

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2: Bonjour à tous. Dernier jour pour voter à la primaire social-démocrate de la gauche. 5 candidats pour ce premier tour. Raphaël Glucksmann, Olivier Faure, Ségolène Royal, Emmanuel Morel et Jérôme Guedj. Les résultats seront annoncés peu après 18h, heure de fermeture de la plateforme en ligne, qui a d'ailleurs été visée par une cyberattaque vendredi, ce qui a poussé les organisateurs à décaler la date de clôture. Week-end très politique, et pas seulement chez les socialistes. Après Gabriel Attal à Lyon, c'est Jean-Luc Mélenchon qui est attendu en meeting cet après-midi près de Clermont-Ferrand. Le leader de la France insoumise devrait évoquer la jeunesse, comme l'a fait l'ancien Premier ministre hier, et alors que les lycéens et les étudiants défilent dans la rue ces derniers jours. Et dans le même temps, toujours cette question à Lens, que s'est-il vraiment passé en début de semaine, en marge d'un blocage de lycéens? Le jeune amputé d'une main conteste formellement avoir ramassé la grenade assourdissante, c'est pourtant ce qui est avancé par le parquet. On ne négociera pas avec le Rassemblement National et la France Insoumise pour le budget. Les mots du ministre délégué chargé des relations avec le Parlement dans les colonnes de Ouest-France, alors que la partie recette a été rejetée en commission. Laurent Panifouze veut croire qu'il y a un chemin, même si les débats s'annoncent tendus dès mardi dans l'hémicycle. Coup d'envoi la semaine prochaine de la nouvelle campagne annuelle de vaccination contre la grippe et le Covid-19, ce sera mardi. La priorité reste de protéger les populations les plus fragiles, comme les personnes âgées ou encore celles atteintes de maladies chroniques ou immunodéprimées. Le sport avec du foot d'abord et la fin de la 6e journée de Ligue 1. 3 matchs au programme, ça commence dès 15h avec Nice qui accueille Strasbourg, Rennes Auxerre à 17h15 et puis ce soir, 3 reçoit Marseille à 20h45. Et puis il y a du rugby aussi ce soir pour ceux qui préfèrent. Fin de la 6e journée également avec le Stade Toulousain qui accueille l'Aviron Bayonnais à 21h05. Le week-end prochain, ce sera le retour des Champions et Challenge Cup pour les clubs français. Voilà pour l'info, très belle fin de week-end.
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3: Dans l'actualité cette semaine, eBay retire des pièces automobiles de son site. Le mariage de Nissan et de Honda et la pratique du vélo à Rennes devraient connaître une nette accélération. Vous ne retrouverez plus cette pièce automobile sur eBay. L'entreprise américaine a annoncé un changement majeur dans sa politique qui est donc entrée en vigueur fin septembre. Il n'est désormais plus possible de commercialiser des airbags sur la plateforme numérique. Une décision qui intervient après plusieurs décès qui rappelle à quel point l'achat de ce composant en ligne doit être effectué avec précaution. Aux États-Unis, cette interdiction est même étendue aux calculateurs et aux capteurs qui pilotent le déclenchement des airbags. Nissan et Honda n'ont finalement pas renoncé à travailler ensemble. Les deux constructeurs japonais viennent de conclure un accord portant sur l'électronique et les logiciels de leur prochaine voiture. Dès 2029, ils partageront des composants et des architectures essentielles au fonctionnement des véhicules dits définis par logiciel. Une coopération devenue stratégique face à Tesla et surtout face à la terrible concurrence des constructeurs chinois. Et un nouveau coup d'accélérateur en perspective pour la pratique du vélo à Rennes. Au 1er juillet 2028, l'intégralité du parc de vélos en libre service passera à la motricité électrique. Actuellement, 650 vélos en libre service sont disponibles dans 57 stations implantées sur le territoire. Et dans 2 ans, une petite vingtaine de stations supplémentaires complétera le maillage en s'installant dans d'autres communes de la métropole.
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4: Dans votre rendez-vous consommation, la polémique autour d'un nouveau logo. Vous l'avez peut-être vu fleurir sur les emballages de volailles depuis quelques semaines dans les supermarchés, le logo Bien-être Animal, un logo mis en place par les acteurs de la filière pour mettre en avant leur traitement des volailles. Objectif, permettre aux consommateurs d'identifier plus facilement les produits issus de politiques engagées. Aujourd'hui, le collectif revendique plus de 80 signataires et plus de 1300 éleveurs engagés partout en France. Alors que la consommation de volailles augmente dans le pays, plus 15% ces 5 dernières années, avec en première position le poulet, de plus en plus populaire, avec des prix moins élevés que la viande rouge. Ce logo du bien-être animal a donc pour vocation de rassurer les consommateurs engagés sur cette question à travers plusieurs engagements. L'animal a été élevé dans un poulailler avec lumière naturelle, les exigences sanitaires sont strictes et contrôlées, ou encore les éleveurs et le personnel bénéficient de formations sur le bien-être et la protection des animaux. Mais tout ne serait pas si rose, selon certaines associations de défense animale qui dénoncent une démarche marketing outrancière et estiment que ce logo trompe les consommateurs, avec notamment des volailles sélectionnées génétiquement pour grossir toujours plus vite, leur provoquant des problèmes de santé et des souffrances. Les associations recommandent aux consommateurs de se fier à une autre étiquette, celle sur le bien-être animal, visible sur les emballages depuis 2019, une étiquette verte. Le système évalue les conditions de vie, de transport et d'abattage des animaux d'élevage à travers plus de 200 critères contrôlés par des organismes indépendants.
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10: Bonjour à tous, plus de 107 000 votants hier soir à 22h. Plus de 2/3 des inscrits ont fait leur choix pour le premier tour de la primaire de la gauche. Le vote se terminera finalement ce soir en raison d'une cyberattaque qui a impacté le scrutin. Une enquête a d'ailleurs été ouverte par le parquet de Paris. Autre cyberattaque cette fois, c'est le site d'aide aux vacances de la caisse d'allocation familiale qui a été visé, vacaf.org. L'organisme précise que l'accès à la plateforme a rapidement été suspendu. Plus d'un million d'allocataires sont potentiellement touché, mais cet incident n'a aucun impact sur le versement des prestations par les CAF. On ne négociera pas avec le Rassemblement National et la France Insoumise pour le budget. Les mots du ministre délégué chargé des relations avec le Parlement dans les colonnes de Ouest-France, alors que la partie recette a été rejetée en commission. Laurent Panifous veut croire qu'il y a un chemin alors que les débats s'annoncent tendus dès mardi dans l'hémicycle. Et dans le même temps, la popularité d'Emmanuel Macron est au plus bas depuis 2017. Résultat d'un baromètre Ipsos BVA saisi publié par la Tribune dimanche. Le chef de l'État atteint son pire niveau de popularité avec seulement 15% d'opinion favorable. Le sport avec du foot et le PSG qui a fini par faire craquer Le Mans. Les Parisiens se sont imposés 3-1 hier soir au Parc des Princes. Notez aussi le large succès de Brest 5-1 contre Angers ou encore le nul de partout entre Monaco et Toulouse. Et puis l'équipe de France féminine en démonstration hier soir à Laval. Les Bleus ont écrasé la Lettonie 9-0 en match amical. Une belle rentrée pour les Françaises qui sont lancées dans leur préparation pour la prochaine Coupe du Monde.
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11: C'est plutôt couvert. Jusqu'en fin de matinée, le temps restera gris sur le littoral atlantique et les Pyrénées. Un peu plus d'éclaircies sur le centre de la France et le nord. Un ciel voilé sur la Côte d'Azur. Dans l'après-midi, le temps ne changera pas. Toujours un voile nuageux dans le sud-est. Une alternance de passages nuageux et d'éclaircies sur le reste du pays. Un peu plus de soleil sur le littoral à l'ouest. Côté Mercure, comptez 13 degrés pour Metz, 16 à Paris, 17 degrés pour Brest, Dijon et Cherbourg, 18 à Bordeaux et Toulouse, jusqu'à 20 pour Béziers et 23 pour Nice.
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4: C'est un des jeux les plus emblématiques d'Xbox. Gears of War fait son grand retour. On replonge cette semaine dans l'un des plus grands succès d'Xbox, la saga Gears of War, lancée il y a 20 ans sur Xbox 360, une série de jeux vidéo très populaire qui met en scène le dur combat des humains face à une terrible race alien appelée les Locusts. À la sortie, ce jeu de tir à la troisième personne avait conquis les joueurs, à tel point que plusieurs suites ont vu le jour, la dernière en date remontée à Gears 5 en 2019. jusqu'à maintenant et la sortie cette semaine de Gears of War ID, un épisode qui se déroule avant les événements du premier jeu, lors du fameux jour de l'émergence, ce jour où l'humanité a été envahie par les locustes. Les fans seront ravis de retrouver les personnages emblématiques de la saga comme Marcus Fenix et Dominic Santiago. Les deux hommes doivent survivre dans les rues de la ville de Kalona, un nouveau terrain de jeu pour Gears of War. La prise en main ne va pas perdre les habitués de la série puisqu'on retrouve la mécanique de cover shooter, c'est-à-dire que l'on avance tout en se cachant derrière des obstacles pour se protéger des tirs adverses. Pour ceux qui préfèrent jouer à plusieurs, pas de problème, sachez qu'il est possible de jouer la campagne principale à deux sur le même écran avec un ami sur son canapé. Il est aussi possible de jouer à quatre, mais cette fois ce sera en ligne. Gears of War ID, c'est à retrouver sur Xbox Series et PC.
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6: Une invention bretonne transforme l'humidité de l'air en fraîcheur. Tout de suite, votre chronique innovation. Et si pour rafraîchir nos villes, on pouvait tout simplement récupérer l'eau présente dans l'air? C'est le principe de l'Oasis, une invention bretonne développée par Rodrigo Morales Pomarat. Un dispositif testé pendant tout l'été 2026 au port du Crouesti à Arzon dans le Morbihan. Et aujourd'hui, le projet passe à l'étape suivante, sa commercialisation. Concrètement, l'Oasis ressemble à un drôle de mobilier urbain végétalisé. La nuit, elle récupère l'humidité naturellement présente dans l'air grâce à un système de condensation. L'eau est ensuite filtrée et désinfectée aux ultraviolets. Pendant la journée, cette eau sert notamment à alimenter les végétaux et à produire une fine brume. L'objectif est de créer autour de l'installation un petit îlot de fraîcheur sans avoir besoin de la raccorder au réseau d'eau. Lors d'une mesure réalisée pendant l'expérimentation, le sol atteignait 30 degrés sur le quai contre 18 degrés sous les végétaux de l'Oasis. Le projet ne date pas d'hier. L'inventeur y travaille depuis 2021, mais cet été, le dispositif a été testé pendant 10 semaines en conditions réelles avec le public. Et désormais, une première série doit être fabriquée dès l'automne de cette année, notamment pour les collectivités, les festivals et les événements. Une invention bretonne qui ne crée donc pas de l'eau à partir de rien. Elle récupère celle qui se trouve déjà dans l'air pour tenter de rendre nos espaces urbains un peu plus frais.
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2: Bonjour à tous. Dernier jour pour voter à la primaire social-démocrate de la gauche. 5 candidats pour ce premier tour. Raphaël Glucksmann, Olivier Faure, Ségolène Royal, Emmanuel Morel et Jérôme Guedj. Les résultats seront annoncés peu après 18h, heure de fermeture de la plateforme en ligne, qui a d'ailleurs été visée par une cyberattaque vendredi, ce qui a poussé les organisateurs à décaler la date de clôture. Week-end très politique, et pas seulement chez les socialistes. Après Gabriel Attal à Lyon, c'est Jean-Luc Mélenchon qui est attendu en meeting cet après-midi près de Clermont-Ferrand. Le leader de la France insoumise devrait évoquer la jeunesse comme l'a fait l'ancien Premier ministre hier, et alors que les lycéens et les étudiants défilent dans la rue ces derniers jours. Et dans le même temps, toujours cette question à Lens, que s'est-il vraiment passé en début de semaine en marge d'un blocage de lycéens? Le jeune amputé d'une main conteste formellement avoir ramassé la grenade assourdissante, c'est pourtant ce qui est avancé par le parquet. On ne négociera pas avec le Rassemblement National et la France Insoumise pour le budget. Les mots du ministre délégué chargé des relations avec le Parlement dans les colonnes de Ouest-France, alors que la partie recette a été rejetée en commission. Laurent Panifousse veut croire qu'il y a un chemin, même si les débats s'annoncent tendus dès mardi dans l'hémicycle. Coup d'envoi la semaine prochaine de la nouvelle campagne annuelle de vaccination contre la grippe et le Covid-19, ce sera mardi. La priorité reste de protéger les populations les plus fragiles, comme les personnes âgées ou encore celles atteintes de maladies chroniques ou immunodéprimées. Le sport avec du foot d'abord et la fin de la sixième journée de Ligue 1. Trois matchs au programme, ça commence dès 15h avec Nice qui accueille Strasbourg, Rennes Auxerre à 17h15 et puis ce soir, Troyes reçoit Marseille à 20h45. Et puis il y a du rugby aussi ce soir pour ceux qui préfèrent. Fin de la sixième journée également avec le Stade Toulousain qui accueille l'Aviron Bayonnais à 21h05. Le week-end prochain, ce sera le retour des Champions et Challenge Cup pour les clubs français. Voilà pour l'info, très belle fin de week-end.
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13: Passer d'une chaudière à gaz ou au fioul à une pompe à chaleur sans payer plus cher, c'est la promesse du nouveau leasing social du gouvernement, on vous explique. C'est une annonce du gouvernement dans un contexte de flambée des prix de l'énergie. Un leasing social sur les pompes à chaleur dans le cadre du plan d'électrification. Il concerne notamment les plus modestes. Depuis le 1er octobre, les propriétaires de maisons individuelles appartenant aux catégories de revenus très modestes au sens défini par l'Agence nationale de l'habitat peuvent accéder à ce leasing social. Par exemple, les personnes vivant seules et gagnant 1 855 € par mois ou les couples avec deux enfants gagnant à eux deux maximum 3 811 € par mois. La promesse est la suivante, aucun coût supplémentaire pendant 3 ans par rapport à ce que vous coûtait le gaz ou le fioul, mais une facture de chauffage qui peut être divisée par 2 une fois l'équipement remboursé à l'issue des 3 ans. Dans le même temps, le prix repère du gaz, lui, ne cesse d'augmenter, plus 6% au mois d'octobre. L'objectif est de rendre accessible l'achat d'une pompe à chaleur qui coûte en moyenne 15 000 € en France contre 4 000 pour une chaudière à gaz. L'enveloppe moyenne des aides sera de 9 800 € par ménage. 55 000 pompes à chaleur devraient être installées en 2 ans grâce à ce dispositif. Les premières installations pourraient avoir lieu dès le mois de novembre selon le gouvernement et dès le 1er janvier 2027, d'autres acteurs de l'énergie pourront ensuite proposer une offre intégrée aux ménages concernés. Si le dispositif vous intéresse, les inscriptions sont ouvertes depuis le 1er octobre.
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4: Aujourd'hui, Paul Mirabel nous présente son quotidien mouvementé. Une version fictive de lui-même. Voilà ce que nous propose Paul Mirabel dans Paul, la série sur Prime Video. L'humoriste joue avec son image en jouant son propre rôle. Alors qu'il a vendu à Amazon un nouveau spectacle ainsi qu'un documentaire sur sa vie, il faut bien qu'il se rende à l'évidence. Il n'a absolument rien écrit, rien préparé. Son meilleur ami décide alors de le reprendre en main.
14: N'arrête pas, Sharon Ling.
15: T'as foutu quoi ces 12 derniers mois? Personne ne se comporte comme toi dans mon agence, Paul.
16: Moi, les humoristes, c'est un truc de fou, le boulard, quoi.
17: Je vais organiser des expériences qui vont donner de l'inspiration.
18: Ok, mais pas de plan galère, gros.
4: Sauf que justement, des galères, c'est ce qui attend Paul Mirabel tout au long des 6 épisodes de la série. Il va se retrouver dans des situations absurdes qui ne vont pas vraiment l'aider à respecter le délai de ses projets. Cette façon de se mettre en scène en jouant une version fictive de soi-même, c'est déjà ce qu'avait fait Éric Judor il y a quelques années dans sa série Platane. Éric Judor qui apparaît d'ailleurs dans Paul, la série, avec toujours une bonne dose d'autodérision.
19: Paul Mirabel, actuellement dans la polémique...
20: C'est dingue, t'es...
19: Bon.
20: Grand. C'est grand.
19: Est-ce qu'on peut appeler mon agent?
21: Ta gueule.
19: Ouais, pardon.
21: C'est le mec qui fait des blagues de tension à la télé, là.
22: Paul Pamplemousse.
19: Voilà.
4: Paul, la série, disponible dès cette semaine sur Prime Video.
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10: Bonjour à tous. Plus de 107 000 votants hier soir à 22h. Plus de 2/3 des inscrits ont fait leur choix pour le premier tour de la primaire de la gauche. Le vote se terminera finalement ce soir en raison d'une cyberattaque qui a impacté le scrutin. Une enquête a d'ailleurs été ouverte par le parquet de Paris. Autre cyberattaque cette fois, c'est le site d'aide aux vacances de la caisse d'allocation familiale qui a été visé, vacaf.org. L'organisme précise que l'accès à la plateforme a rapidement été suspendu. Plus d'un million d'allocataires sont potentiellement touchés, mais cet incident n'a aucun impact sur le versement des prestations par les CAF. On ne négociera pas avec le Rassemblement National et la France Insoumise pour le budget. Les mots du ministre délégué chargé des relations avec le Parlement dans les colonnes de Ouest-France, alors que la partie recette a été rejetée en commission. Laurent Panifous veut croire qu'il y a un chemin alors que les débats s'annoncent tendus dès mardi dans l'hémicycle. Et dans le même temps, la popularité d'Emmanuel Macron est au plus bas depuis 2017. Résultat d'un baromètre Ipsos BVA saisi publié par la Tribune dimanche. Le chef de l'État atteint son pire niveau de popularité avec seulement 15% d'opinion favorable. Le sport avec du foot et le PSG qui a fini par faire craquer Le Mans. Les Parisiens se sont imposés 3-1 hier soir au Parc des Princes. Notez aussi le large succès de Brest 5-1 contre Angers ou encore le nul de partout entre Monaco et Toulouse. Et puis l'équipe de France féminine en démonstration hier soir à Laval. Les Bleus ont écrasé la Lettonie 9-0 en match amical. Une belle rentrée pour les Françaises qui sont lancées dans leur préparation pour la prochaine Coupe du Monde.
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0: Dans l'actualité environnementale aujourd'hui, la ministre de l'Agriculture autorise pour 120 jours un herbicide interdit. Copernicus alerte sur la pollution à l'ozone. Et puis cette initiative à Cannes pour lutter contre les frelons. C'est la première dérogation. Le ministère de l'Agriculture a autorisé les producteurs de céréales à paille d'utiliser un herbicide jugé nocif pendant 120 jours. Un produit pourtant classé comme dangereux par l'Agence nationale de sécurité sanitaire. Il présenterait notamment des risques de contamination des eaux souterraines et des risques pour les organismes aquatiques. Le ministère évoque, lui, une nécessité absolue, notamment pour la culture d'orge qui est en grand danger immédiat. Plus d'un tiers de la population mondiale a été exposée en 2026 à des niveaux dangereux de pollution à l'ozone. C'est l'alerte du Service européen de surveillance de l'atmosphère Copernicus. Il met notamment en cause les vagues de chaleur et les incendies de forêt conjugués aux émissions d'origine humaine. L'Asie a été la région la plus affectée avec 53% de la population exposée à des niveaux extrêmement élevés sur les 8 premiers mois de 2026. Et puis l'association des apiculteurs en Provence expérimente des harpes électriques sur une parcelle à Cannes. Un système qui permet d'éloigner les frelons asiatiques pour permettre aux abeilles d'aller butiner et ensuite d'alimenter la ruche. C'est la troisième année de test. Les apiculteurs qui appellent aussi à une prise de conscience générale car les frelons asiatiques détruisent tout, les ruches mais aussi la biodiversité.
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14: Nez qui coule, toux, fatigue, rhume ou grippe, pas toujours facile de s'y retrouver. Les deux maladies sont provoquées par des virus et leurs symptômes se ressemblent. Mal de gorge, maux de tête, fatigue, nez qui coule ou toux. Mais il existe une différence importante. La grippe touche généralement l'ensemble de l'organisme alors que le rhume reste surtout concentré au niveau du nez et de la gorge. Le meilleur indice, c'est donc l'intensité des symptômes. Un rhume est généralement gênant, mais on peut continuer ses activités. La grippe, elle, arrive souvent beaucoup plus brutalement et peut véritablement vous clouer au lit avec une forte fatigue et des courbatures. Et contrairement à une idée reçue, la fièvre ne permet pas à elle seule de faire la différence. On peut avoir de la fièvre avec un rhume et certaines personnes grippées n'en ont pas. Autre différence, la grippe peut être plus sérieuse, notamment chez les personnes âgées ou fragiles. Elle peut entraîner des complications et reste une maladie potentiellement grave. Alors que faire? Dans les deux cas, il n'existe pas de remède miracle. Repos, hydratation et traitement des symptômes peuvent aider à mieux supporter la maladie. Pour la grippe, il existe aussi un moyen de prévention, la vaccination, particulièrement importante pour les personnes auxquelles elle est recommandée. Et surtout, lorsqu'on est malade, les gestes simples comptent. Se couvrir lorsqu'on tousse ou éternue, se laver régulièrement les mains et limiter les contacts avec les personnes fragiles. Dans tous les cas, pour savoir précisément de quelle infection il s'agit, consultez un professionnel de santé.
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1: Bonjour à tous. À bientôt 6 mois des élections présidentielles, les meetings politiques s'enchaînent. Jean-Luc Mélenchon est à Clermont-Ferrand aujourd'hui. Le leader insoumis devrait s'exprimer aux alentours de 15h. Il compte notamment exprimer son soutien à la mobilisation lycéenne. Hier, c'est Gabriel Attal qui s'est exprimé à Lyon. L'ancien Premier ministre et également candidat à la présidentielle a appelé une nouvelle fois à une coalition des démocrates, de la gauche sociale et de la droite républicaine. Les adhérents du Parti socialiste connaîtront eux bientôt le nom du candidat qui sera à la tête de leur parti pour l'élection présidentielle. Les 140 000 électeurs ont jusqu'à 18h aujourd'hui pour choisir parmi les 5 prétendants Raphaël Glucksmann, Olivier Faure, Jérôme Guedj, Ségolène Royal et Emmanuel Morel. 110 000 votants ont déjà été recensés ce matin. Si aucun candidat ne se démarque à l'issue du premier tour, les électeurs devront de nouveau se rendre aux urnes le week-end prochain. Dans l'actualité internationale, il s'agit de l'attaque la plus meurtrière commise en Arabie Saoudite depuis plus de 10 ans. Au moins 12 personnes ont été tuées et 309 ont été blessées dans une frappe de missile contre l'aéroport de Riyad hier. Les combattants houthis pro-iraniens avaient déjà revendiqué mercredi et jeudi des frappes contre l'aéroport. 3 Saoudiens, dont un pilote, avaient péri jeudi dans ces attaques. Mercredi, un Égyptien, un Algérien et un Soudanais avaient également été tués. Ce drame aussi aux États-Unis, la tempête Isaias a fait au moins 4 morts hier dans le sud du pays. Près de 600 000 foyers et commerces sont toujours sans électricité, notamment en Floride et dans l'Alabama. La tempête a largement baissé en intensité depuis hier. Il est en revanche probable de voir les eaux continuer de monter dans certaines zones, a tout de même affirmé le gouverneur de Floride. Le sport avec du tennis déjà et cet exploit ce matin d'Arthur Géa. Le français vient d'éliminer le 4e joueur mondial Ben Shelton au 3e tour du Master 1000 de Shanghai. Un succès en 2-7 pour le jeune joueur. Et puis il y a du rugby ce soir, fin de la 6e journée avec le Stade Toulousain qui accueille l'Aviron Bayonnais à 21h05.
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2: Un ciel couvert un petit peu partout en France pour terminer ce week-end. Quelques éclaircies sont attendues tout de même sur la moitié est. Le ciel sera plus dégagé au sud également. Mais partout ailleurs, ce sera plus compliqué. On attend même un peu de pluie de la Bretagne jusqu'à l'Alsace. Demain, l'Hexagone sera coupé en deux avec seulement un beau soleil à l'est. Pour les températures, cet après-midi, on attend jusqu'à 15 degrés à Amiens et Strasbourg, 17 à Paris et Lyon, 19 à Bordeaux et 21 à Marseille, 8 petits degrés demain matin à Lille, 10 dans la capitale et 16 à Nice.
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3: Dans votre rendez-vous jeux vidéo, on monte dans un vaisseau dans une galaxie très très lointaine. C'est l'une des licences les plus populaires du cinéma et elle a eu droit à de multiples adaptations sur nos consoles de jeux. Star Wars est de retour avec la sortie cette semaine de Star Wars Galactic Racer. Ici, pas question de sabre laser, tout se joue dans des vaisseaux puisqu'il s'agit d'un jeu de course. Foncez à toute vitesse dans des modules aussi rapides que l'éclair. À la clé, des courses dynamiques et très spectaculaires. Rejoignez la Ligue Galactique, un circuit de course clandestin né après la chute de l'Empire. Le mode solo propose un vrai scénario, incarnez Shade, un pilote solitaire qui cherche à se venger et il fera tout ce qui est en son pouvoir pour devenir le plus rapide. Et pour ce faire, vous avez une large gamme de vaisseaux différents à votre disposition. À vous de choisir celui qui correspond le plus à votre style de pilotage. Les différentes courses nous emmènent sur plusieurs planètes iconiques de l'univers Star Wars, de Tatooine à Jakku en passant par Lantana. Des courses à savourer en solo mais aussi à plusieurs, bien sûr, via un mode en ligne pour affronter des adversaires aux quatre coins de la planète. Ce n'est pas la première fois que la saga Star Wars se décline en version jeu de course. Le premier du genre était sorti en 1999 au moment de l'arrivée de l'épisode 1 au cinéma. Il avait su séduire les joueurs. 27 ans après, la formule plaira toujours autant aux amateurs de courses futuristes. Star Wars Galactic Racer sort cette semaine sur PC, PlayStation 5 et Xbox Series.
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4: Un emballage en pois jaune pour remplacer le polystyrène, c'est le sujet de votre chronique innovation. un électroménager, un ordinateur, une pièce industrielle, pour voyager sans casse, ils sont souvent calés dans du polystyrène expansé. Ça protège bien, mais c'est un plastique et de plus en plus d'entreprises cherchent à s'en passer. Storopack, spécialiste de l'emballage de protection dont le pôle de recherche est en Loire-Atlantique, propose une alternative brevetée. Son principe, un cœur en carton creusé de petites cellules remplies d'air, un peu comme un nid d'abeille. Ce cœur est pris en sandwich entre deux couches de mousse d'amidon. Cet amidon vient de pois jaunes cultivés en Europe. Pour le fabriquer, on chauffe le pois jaune avec de l'eau et l'installation ressemble à une grande machine à pop-corn. Le résultat, ce sont des cales en trois dimensions, légères et faites sur mesure. Et ce sont ces pièces qui maintiennent l'objet dans son carton. Et pour les assembler, pas besoin de colle, un simple apport d'eau suffit. Côté performance, le niveau de protection est comparable à celui du polystyrène expansé, contre les chocs mais aussi contre les frottements et les rayures. Après usage, ces cales se recyclent avec le papier. Et par rapport à un carton de calage classique, elles demandent jusqu'à 43% d'eau, 38% de ressources et 32% de CO2 en moins. Reste des inconnus, on ne connaît ni le prix ni la date de mise sur le marché, alors verra-t-on bientôt ces cales de pois jaune dans nos colis ? Réponse à suivre.
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7: Bonjour à tous. Dernier jour pour voter à la primaire social-démocrate de la gauche. 5 candidats pour ce premier tour. Raphaël Glucksmann, Olivier Faure, Ségolène Royal, Emmanuel Morel et Jérôme Gage. Les résultats seront annoncés peu après 18 heures, heure de fermeture de la plateforme en ligne qui, on le rappelle, a été visée par une cyberattaque vendredi, ce qui a poussé les organisateurs à repousser la date de clôture. Un week-end très politique et pas seulement chez les socialistes. Après Gabriel Attal à Lyon, c'est Jean-Luc Mélenchon qui est attendu en meeting cet après-midi près de Clermont-Ferrand. Le leader de la France insoumise devrait évoquer la jeunesse, comme l'a fait l'ancien Premier ministre hier, et alors que les lycéens et les étudiants défilent dans la rue ces derniers jours. Emmanuel Macron, lui, a échangé avec Sophie Adnaud. L'astronaute française est de retour sur Terre après presque 8 mois passés à bord de la Station Spatiale Internationale. Je lui ai dit notre admiration pour cette mission exceptionnelle qui nous a fait rêver, a posté le chef de l'État sur ses réseaux sociaux hier soir. Dans l'actualité également, coup d'envoi la semaine prochaine de la nouvelle campagne annuelle de vaccination contre la grippe et le Covid-19. Ce sera mardi. La priorité reste de protéger d'abord les populations les plus fragiles comme les personnes âgées ou encore celles atteintes de maladies chroniques ou immunodéprimées. Et puis en rugby, suite et fin de la 6e journée de Top 14 avec le Stade Toulousain qui accueille l'Aviron Bayonnais ce soir à 21h05. Le week-end prochain, ce sera le retour de la Coupe d'Europe avec les Champions Cup et Challenge Cup. Bon dimanche à tous.
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8: C'est un incontournable de nos frigos. Selon France Agrimaire, 95% des ménages français ont acheté au moins une fois du jambon en 2024. Supérieur à l'étouffé, sans nitrite, les références sont tellement nombreuses, pas évident de choisir en rayon. Voici quelques conseils pour vous aider à trancher. Le magazine 60 millions de consommateurs a récemment passé au crible de nombreuses références de jambon. En supermarché, premier constat, le prix ne reflète pas toujours la qualité. Certaines marques premier prix s'en sortent en effet même mieux que des produits plus chers. Le premier réflexe consiste donc à analyser l'étiquette. Privilégier d'abord la mention jambon supérieur, son cahier des charges est plus strict, seulement 5 additifs autorisés. Deuxième conseil, comparer le sel pour 100 grammes. Autour de 2 grammes de sel pour 100 grammes de jambon, soit environ 2 tranches, c'est déjà assez élevé quand on sait que l'OMS recommande de ne pas dépasser 5 grammes de sel par jour. Autre conseil, ne vous arrêtez pas au sans nitrite, écrit en gros sur la barquette. Certains fabricants remplacent les nitrites par des bouillons ou extraits de légumes riches en nitrates, notamment le céleri. Des ferments peuvent ensuite transformer ces nitrates en nitrites. Particularité facilement reconnaissable, certains jambons sans nitrite ou sans solution alternative sont naturellement gris. Ils se conservent moins longtemps et sont généralement plus chers. Enfin, rappelons que même un jambon avec une bonne composition reste de la charcuterie. Les recommandations officielles préconisent de la limiter à 150 grammes par semaine, soit environ 3 tranches de jambon blanc.
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3: La série du jour adapte un grand classique de la littérature. C'est une grande fresque historique que nous propose Netflix avec À l'Est d'Éden, une relecture du classique de John Steinbeck qui a déjà eu droit à une adaptation dans les années 50 avec James Dean. Pour cette série Netflix, les scénaristes ont décidé de mettre au premier plan le personnage de Cathy, une femme qui, au début du XXe siècle, va semer la zizanie entre deux frères.
9: Je suis convaincue que ce monde abrite des monstres nés de parents humains. Les monstres sont des variations de ce qui est considéré comme normal. Un enfant peut naître parfaitement sain, mais être dénué de gentillesse et de conscience.
3: Cathy est une anti-héroïne complexe, mariée à l'un des frères, Adam Trask. Elle va exceller dans l'art de la manipulation. Steinbeck lui-même l'a décrivée comme un monstre psychologique. C'est Florence Pugh qui l'incarne, l'actrice que l'on a déjà vue dans les films Oppenheimer, Black Widow ou encore Dune. Les 7 épisodes de la série interrogent sur la notion de bien et de mal et sur ce que l'on est prêt à faire pour obtenir ce que l'on souhaite. Cette mini-série est une porte d'entrée à tous ceux qui ne connaissent pas l'œuvre de John Steinbeck.
10: Vous avez à peine quitté la chambre, mais vous illuminez déjà tout le foyer.
9: Vous êtes si gentil avec moi.
11: Écoutez, les filles, dans son genre, ne tombe pas du ciel.
10: Cathy, si vous m'épousez, je vous protégerai. Cette vie nous comblera.
3: À l'Est d'Éden, sur Netflix.
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1: Bonjour à tous. À bientôt 6 mois des élections présidentielles, les meetings politiques s'enchaînent. Jean-Luc Mélenchon est à Clermont-Ferrand aujourd'hui. Le leader insoumis devrait s'exprimer aux alentours de 15h. Il compte notamment exprimer son soutien à la mobilisation lycéenne. Hier, c'est Gabriel Attal qui s'est exprimé à Lyon. L'ancien Premier ministre et également candidat à la présidentielle a appelé une nouvelle fois à une coalition des démocrates, de la gauche sociale et de la droite républicaine. Les adhérents du Parti Socialiste connaîtront eux bientôt le nom du candidat qui sera à la tête de leur parti pour l'élection présidentielle. Les 140 000 électeurs ont jusqu'à 18h aujourd'hui pour choisir parmi les 5 prétendants. Raphaël Glucksmann, Olivier Faure, Jérôme Guedj, Ségolène Royal et Emmanuel Morel. 110 000 votants ont déjà été recensés ce matin. Si aucun candidat ne se démarque à l'issue du premier tour, les électeurs devront de nouveau se rendre aux urnes le week-end prochain. Dans l'actualité internationale, il s'agit de l'attaque la plus meurtrière commise en Arabie Saoudite depuis plus de 10 ans. Au moins 12 personnes ont été tuées et 309 ont été blessées dans une frappe de missile contre l'aéroport de Riyad hier. Les combattants houthis pro-iraniens avaient déjà revendiqué mercredi et jeudi des frappes contre l'aéroport. 3 Saoudiens, dont un pilote, avaient péri jeudi dans ces attaques. Mercredi, un Égyptien, un Algérien et un Soudanais avaient également été tués. Ce drame aussi aux États-Unis, la tempête Isaias a fait au moins 4 morts hier dans le sud du pays. Près de 600 000 foyers et commerces sont toujours sans électricité, notamment en Floride et dans l'Alabama. La tempête a largement baissé en intensité depuis hier. Il est en revanche probable de voir les eaux continuer de monter dans certaines zones, a tout de même affirmé le gouverneur de Floride. Le sport avec du tennis déjà et cet exploit ce matin d'Arthur Géa. Le Français vient d'éliminer le 4e joueur mondial Ben Shelton au 3e tour du Master 1000 de Shanghai. Un succès en 2-7 pour le jeune joueur. Et puis il y a du rugby ce soir, fin de la 6e journée avec le Stade Toulousain qui accueille l'Aviron Bayonnais à 21h05.
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13: Dans l'actualité environnementale aujourd'hui, l'ONU veut mieux protéger les fréquences radio utilisées par les météorologues pour observer l'atmosphère et prévoir les intempéries. Les fréquences radio ne servent pas seulement à écouter vos émissions préférées ou à communiquer. Elles sont également utilisées par les météorologues pour observer l'atmosphère et prévoir les intempéries. Et aujourd'hui, elles sont en danger. C'est une alerte de l'Union internationale des télécommunications et de l'Organisation météorologique mondiale, deux agences appartenant à l'ONU. En cause, les réseaux mobiles, l'utilisation croissante de fréquences par d'autres services de radiocommunication, notamment les communications sans fil et les services satellitaire accroît le risque d'interférences. Interférences qui peuvent donc perturber les mesures, réduire la qualité ou la disponibilité des données et par conséquent compromettre la fiabilité des prévisions et des alertes. Car il faut savoir que les radars météorologiques, les observations aéronautiques et maritimes et les systèmes de surveillance hydrologique dépendent des fréquences spécifiques. Or, rien qu'en Europe, près de 90% des radars météorologiques subissent chaque année des interférences nuisibles et la moindre erreur dans les données peut avoir des conséquences humaines tragiques, mais aussi économiques. Les deux agences de l'ONU

0: L'ONU appelle donc les gouvernements et les autorités de régulation à préserver l'accès aux fréquences indispensables à la météorologie qui sont normalement protégées par le règlement des radiocommunications des Nations Unies.
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2: Bonne nouvelle pour les amateurs de café, leur tasse quotidienne n'est pas forcément l'ennemi de leur santé. On entend souvent qu'il faudrait limiter le café pour protéger son cœur, mais les données scientifiques sont plus nuancées. Pour la plupart des adultes, jusqu'à 5 tasses de café par jour peuvent être consommées sans danger. Cela représente environ 400 mg de caféine avec des tasses classiques. Et le café pourrait même avoir certains effets intéressants. Sa consommation régulière est associée à un risque plus faible de diabète de type 2, d'accident vasculaire cérébral, de maladie cardiaque ou encore d'insuffisance cardiaque. Les chercheurs s'intéressent notamment aux nombreux composés présents naturellement dans le café, dont certains ont des propriétés antioxydantes. Mais attention, cela ne veut pas dire que plus on en boit, mieux. Je sais, pour plusieurs maladies cardiovasculaires, les associations les plus favorables se situent plutôt autour de 2 à 4 tasses par jour. Autre précision, ces résultats concernent principalement le café noir, sans sucre ni sirop. Et une boisson énergisante, très riche en caféine, n'est évidemment pas équivalente à une tasse de café. Attention, toutes les sources de caféine ne se valent pas. Les boissons énergisantes peuvent être source d'hypertension artérielle et d'arythmie cardiaque. Enfin, nous ne sommes pas tous égaux face à la caféine. Certaines personnes y sont beaucoup plus sensibles. Alors faut-il compter ses cafés ? Pas forcément. Retenez surtout ceci, pour la majorité des adultes, quelques tasses par jour ne sont pas incompatibles avec une bonne santé, à condition de rester raisonnable.
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6: Bonjour à tous. Dernier jour pour voter à la primaire social-démocrate de la gauche. 5 candidats pour ce premier tour. Raphaël Glucksmann, Olivier Faure, Ségolène Royal, Emmanuel Morel et Jérôme Gadge. Les résultats seront annoncés peu après 18h, heure de fermeture de la plateforme en ligne qui, on le rappelle, a été visée par une cyberattaque vendredi, ce qui a poussé les organisateurs à repousser la date de clôture. Un week-end très politique et pas seulement chez les socialistes. Après Gabriel Attal à Lyon, c'est Jean-Luc Mélenchon qui est attendu en meeting cet après-midi près de Clermont-Ferrand. Le leader de la France insoumise devrait évoquer la jeunesse, comme l'a fait l'ancien Premier ministre hier, et alors que les lycéens et les étudiants défilent dans la rue ces derniers jours. Emmanuel Macron, lui, a échangé avec Sophie Adnaud. L'astronaute française est de retour sur Terre après presque 8 mois passés à bord de la Station Spatiale Internationale. Je lui ai dit notre admiration pour cette mission exceptionnelle qui nous a fait rêver, a posté le chef de l'État sur ses réseaux sociaux hier soir. Dans l'actualité également, coup d'envoi la semaine prochaine de la nouvelle campagne annuelle de vaccination contre la grippe et le Covid-19. Ce sera mardi. La priorité reste de protéger d'abord les populations les plus fragiles comme les personnes âgées ou encore celles atteintes de maladies chroniques ou immunodéprimées. Et puis en rugby, suite et fin de la 6e journée de Top 14 avec le Stade Toulousain qui accueille l'Aviron Bayonnais ce soir à 21h05. Le week-end prochain, ce sera le retour de la Coupe d'Europe avec les Champions Cup et Challenge Cup. Bon dimanche à tous.
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7: Au programme aujourd'hui dans Backstage, le nouvel album de Thierry Larose. Alors oui, ce n'est pas l'artiste le plus connu en France, mais il commence à se faire un nom. Thierry Larose revient cette semaine avec un tout nouveau disque intitulé Le X du Y, le troisième déjà pour le jeune artiste québécois. C'est le tout dernier des trois membres du projet collectif Le Roi, Larose et Le Loup à faire paraître son projet solo. Chez nous, sa notoriété reste encore confidentielle, c'est vrai, mais projet après projet, Thierry Larose commence à s'exporter et à toucher de plus en plus de fans de folk rock, d'indie rock ou encore

de pop, un style qui plaît car il s'est déjà imposé comme l'une des figures incontournables de la scène musicale québécoise contemporaine. Cet album est présenté comme le plus abouti de sa jeune carrière. Une dizaine de titres est à retrouver à l'intérieur, de quoi nous accompagner pendant les journées d'automne. Thierry Larose qui partira aussi en tournée dans les prochaines semaines, mais malheureusement, il ne passera pas par l'Hexagone.

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1: Bientôt un petit nouveau sur les rails français. Ce nouveau coup de pouce pour la mobilité électrique et la décision radicale de la ville d'Angers. Velvet fait un pas de géant vers sa mise en service commerciale prévue à l'été 2028. La compagnie qui veut concurrencer la SNCF entre Paris et Bordeaux, Nantes et Rennes, vient d'obtenir sa licence d'entreprise ferroviaire. La licence délivrée par le ministère des Transports est l'une des deux autorisations clés obligatoires pour pouvoir exercer une activité de transport ferroviaire en France. La compagnie est déjà en possession de 12 trains de dernière génération commandés au constructeur Alstom. Et ce nouveau coup de pouce pour la mobilité, l'achat ou la location d'une voiture électrique d'occasion auprès d'un professionnel devient éligible à une aide financée par les certificats d'économie d'énergie. Son montant est de 337 euros par véhicule sans condition de ressources, mais le modèle doit être entièrement électrique. La voiture doit aussi être dotée d'une batterie en très bon état, immatriculée une première fois en France entre le 1er janvier 2017 et le 31 décembre 2023 et devra aussi être conservée pendant au moins 3 ans. La mesure radicale prise par la ville d'Angers, désormais les trottinettes électriques mais aussi scooters, motos, vélos, monoroues et gyropodes ne peuvent plus circuler sur le plateau piétonnier du centre-ville. La municipalité souhaite redonner la priorité aux piétons. Cette réglementation s'inscrit dans une politique plus large de lutte contre les comportements dangereux. Les contrevenants s'exposent à une amende de 150 euros.
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7: Bonjour à tous. À bientôt 6 mois des élections présidentielles, les meetings politiques s'enchaînent. Jean-Luc Mélenchon est à Clermont-Ferrand aujourd'hui. Le leader insoumis devrait s'exprimer aux alentours de 15h. Il compte notamment exprimer son soutien à la mobilisation lycéenne. Hier, c'est Gabriel Attal qui s'est exprimé à Lyon. L'ancien Premier ministre et également candidat à la présidentielle a appelé une nouvelle fois à une coalition des démocrates, de la gauche sociale et de la droite républicaine. Les adhérents du Parti Socialiste connaîtront eux bientôt le nom du candidat qui sera à la tête de leur parti pour l'élection présidentielle. Les 140 000 électeurs ont jusqu'à 18h aujourd'hui pour choisir parmi les 5 prétendants. Raphaël Glucksmann, Olivier Faure, Jérôme Guedj, Ségolène Royal et Emmanuel Morel. 110 000 votants ont déjà été recensés ce matin. Si aucun candidat ne se démarque à l'issue du premier tour, les électeurs devront de nouveau se rendre aux urnes le week-end prochain. Dans l'actualité internationale, il s'agit de l'attaque la plus meurtrière commise en Arabie Saoudite depuis plus de 10 ans. Au moins 12 personnes ont été tuées et 309 ont été blessées dans une frappe de missile contre l'aéroport de Riyad hier. Les combattants houthis pro-iraniens avaient déjà revendiqué mercredi et jeudi des frappes contre l'aéroport. 3 Saoudiens, dont un pilote, avaient péri jeudi dans ces attaques. Mercredi, un Égyptien, un Algérien et un Soudanais avaient également été tués. Ce drame aussi aux États-Unis, la tempête Isaias a fait au moins 4 morts hier dans le sud du pays. Près de 600 000 foyers et commerces sont toujours sans électricité, notamment en Floride et dans l'Alabama. La tempête a largement baissé en intensité depuis hier. Il est en revanche probable de voir les eaux continuer de monter dans certaines zones, a tout de même affirmé le gouverneur de Floride. Le sport avec du tennis déjà et cet exploit ce matin d'Arthur Géa. Le Français vient d'éliminer le 4e joueur mondial Ben Shelton au 3e tour.

0: 5 d'entre elles dépassaient même la valeur de référence fixée par l'Agence nationale de sécurité sanitaire, presque 4 fois plus en une seule tasse pour l'échantillon le plus préoccupant. Les références les moins chères sont celles qui ont obtenu les pires résultats. Pourtant, malgré le risque sanitaire, l'Union européenne n'a pas défini de teneur maximale réglementaire pour l'aluminium dans les aliments et les boissons. Alors comment expliquer cette présence d'aluminium dans le matcha ? Eh bien, le métal est naturellement présent dans la croûte terrestre, particulièrement dans les sols volcaniques où sont concentrées les cultures de théier. Les feuilles de matcha étant directement broyées, on ingère ces traces d'aluminium. Que choisir ne va pas jusqu'à recommander de ne plus boire de thé matcha, mais préconise de ne pas en consommer tous les jours pour réduire son exposition à l'aluminium, puisque consommé en grande quantité et sur la durée, l'aluminium peut s'attaquer au système nerveux. Pour limiter les risques, l'association recommande de varier ses boissons et de privilégier des poudres issues de première récolte, généralement moins chargées en métaux.
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0: C'est un des jeux les plus emblématiques d'Xbox, Gears of War fait son grand retour. On replonge cette semaine dans l'un des plus grands succès d'Xbox, la saga Gears of War, lancée il y a 20 ans sur Xbox 360, une série de jeux vidéo très populaire qui met en scène le dur combat des humains face à une terrible race alien appelée les Locusts. À la sortie, ce jeu de tir à la troisième personne avait conquis les joueurs, à tel point que plusieurs suites ont vu le jour, la dernière en date remontée à Gears 5 en 2019. Jusqu'à maintenant est la sortie cette semaine de Gears of War ID, un épisode qui se déroule avant les événements du premier jeu, lors du fameux jour de l'émergence, ce jour où l'humanité a été envahie par les Locustes. Les fans seront ravis de retrouver les personnages emblématiques de la saga comme Marcus Fenix et Dominique Santiago. Les deux hommes doivent survivre dans les rues de la ville de Kalona, un nouveau terrain de jeu pour Gears of War. La prise en main ne va pas perdre les habitués de la série puisqu'on retrouve la mécanique de cover shooter, c'est-à-dire que l'on avance tout en se cachant derrière des obstacles pour se protéger des tirs adverses. Pour ceux qui préfèrent jouer à plusieurs, pas de problème, sachez qu'il est possible de jouer la campagne principale à deux sur le même écran avec un ami sur son canapé. Il est aussi possible de jouer à quatre, mais cette fois ce sera en ligne. Gears of War ID, c'est à retrouver sur Xbox Series et PC.
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2: Bonjour à tous. Dernier jour pour voter à la primaire social-démocrate de la gauche. 5 candidats pour ce premier tour. Raphaël Glucksmann, Olivier Faure, Ségolène Royal, Emmanuel Morel et Jérôme Gage. Les résultats seront annoncés peu après 18h, heure de fermeture de la plateforme en ligne qui, on le rappelle, a été visée par une cyberattaque vendredi, ce qui a poussé les organisateurs à repousser la date de clôture. Un week-end très politique et pas seulement chez les socialistes. Après Gabriel Attal à Lyon, c'est Jean-Luc Mélenchon qui est attendu en meeting cet après-midi près de Clermont-Ferrand. Le leader de la France insoumise devrait évoquer la jeunesse, comme l'a fait l'ancien Premier ministre hier, et alors que les lycéens et les étudiants défilent dans la rue ces derniers jours. Emmanuel Macron, lui, a échangé avec Sophie Adnot. L'astronaute française est de retour sur Terre après presque 8 mois passés à bord de la Station Spatiale Internationale. Je lui ai dit notre admiration pour cette mission exceptionnelle qui nous a fait rêver, a posté le chef de l'État sur ses réseaux sociaux hier soir. Dans l'actualité également, coup d'envoi la semaine prochaine de la nouvelle campagne annuelle de vaccination contre la grippe et le Covid-19. Ce sera mardi. La priorité reste de protéger d'abord les populations les plus fragiles comme les personnes âgées ou encore celles atteintes de maladies chroniques ou immunodéprimées. Et puis en rugby, suite et fin de la 6e journée de Top 14 avec le Stade Toulousain qui accueille l'Aviron Bayonnais ce soir à 21h05. Le week-end prochain, ce sera le retour de la Coupe d'Europe avec les Champions Cup et Challenge Cup. Bon dimanche à tous.
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3: Une main robotique qui arrive à se déplacer toute seule, c'est ce qu'ont réussi à faire des chercheurs allemands et ce projet marque une avancée dans le développement de robots plus complexes. On vous en dit plus. Ce n'est pas la chose, cette main qui se déplace toute seule dans la famille Adams, mais on y est presque. Des chercheurs allemands ont réussi à faire tenir en équilibre une main robotique afin qu'elle puisse marcher ou travailler. C'est une véritable avancée puisque jusqu'ici, les projets de ce genre n'avaient jamais vraiment été couronnés de succès. Il faut dire que faire tenir une main debout alors que chaque doigt est d'une longueur différente, eh bien c'est plus complexe qu'il n'y paraît. Pour cela, les chercheurs allemands ont équipé leur main robotique d'une batterie, de capteurs de mouvement et d'un petit ordinateur. Ils Ils ont réussi à lui apprendre à marcher sur ses doigts, sur 14 surfaces.

0: places différentes, à l'intérieur et à l'extérieur. Posée sur le côté, la main a réussi à se lever dans 21 tests sur 25. Elle serait donc capable de se relever en cas de chute. Et puis les chercheurs lui ont aussi donné des tâches comme pousser un objet ou appuyer sur les flèches d'un clavier tout en restant debout sur ses autres doigts. Alors à quoi sert ce genre de projet concrètement ? Eh bien cela permet d'envisager le développement de robots plus complexes. En ayant des mains indépendantes, dotées de leur propre mobilité, les futurs robots seraient plus polyvalents. On peut même imaginer qu'ils deviendraient modulables avec la possibilité que certains membres se détachent comme des petits robots à part entière qui seraient capables d'aller effectuer une tâche indépendamment du corps auquel ils appartiennent.
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2: Passer d'une chaudière à gaz ou au fioul à une pompe à chaleur sans payer plus cher, c'est la promesse du nouveau leasing social du gouvernement, on vous explique. C'est une annonce du gouvernement dans un contexte de flambée des prix de l'énergie. Un leasing social sur les pompes à chaleur dans le cadre du plan d'électrification. Il concerne notamment les plus modestes. Depuis le 1er octobre, les propriétaires de maisons individuelles appartenant aux catégories de revenus très modestes au sens défini par l'Agence nationale de l'habitat peuvent accéder à ce leasing social. Par exemple, les personnes vivant seules et gagnant 1 855 € par mois ou les couples avec deux enfants gagnant à eux deux maximum 3 811 € par mois. La promesse est la suivante, aucun coût supplémentaire pendant 3 ans par rapport à ce que vous coûtait le gaz ou le fioul, mais une facture de chauffage qui peut être divisée par 2 une fois l'équipement remboursé à l'issue des 3 ans. Dans le même temps, le prix repère du gaz, lui, ne cesse d'augmenter, plus 6% au mois d'octobre. L'objectif est de rendre accessible l'achat d'une pompe à chaleur qui coûte en moyenne 15 000 € en France contre 4 000 pour une chaudière à gaz. L'enveloppe moyenne des aides sera de 9 800 € par ménage. 55 000 pompes à chaleur devraient être installées en 2 ans grâce à ce dispositif. Les premières installations pourraient avoir lieu dès le mois de novembre selon le gouvernement et dès le 1er janvier 2027, d'autres acteurs de l'énergie pourront ensuite proposer une offre intégrée aux ménages concernés. Si le dispositif vous intéresse, les inscriptions sont ouvertes depuis le 1er octobre.
3: Vous le savez, l'information vous accompagne 24 heures sur 24 sur Info Radio. Dans quelques instants, on fait un nouveau point sur l'actualité. À tout de suite.
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5: Bonjour à tous. À bientôt 6 mois des élections présidentielles, les meetings politiques s'enchaînent. Jean-Luc Mélenchon est à Clermont-Ferrand aujourd'hui. Le leader insoumis devrait s'exprimer aux alentours de 15h. Il compte notamment exprimer son soutien à la mobilisation lycéenne. Hier, c'est Gabriel Attal qui s'est exprimé à Lyon. L'ancien Premier ministre et également candidat à la présidentielle a appelé une nouvelle fois à une coalition des démocrates, de la gauche sociale et de la droite républicaine. Les adhérents du Parti Socialiste connaîtront eux bientôt le nom du candidat qui sera à la tête de leur parti pour l'élection présidentielle. Les 140 000 électeurs ont jusqu'à 18h aujourd'hui pour choisir parmi les 5 prétendants. Raphaël Glucksmann, Olivier Faure, Jérôme Guedj, Ségolène Royal et Emmanuel Morel. 110 000 votants ont déjà été recensés ce matin. Si aucun candidat ne se démarque à l'issue du premier tour, les électeurs devront de nouveau se rendre aux urnes le week-end prochain. Dans l'actualité internationale, il s'agit de l'attaque la plus meurtrière commise en Arabie Saoudite depuis plus de 10 ans. Au moins 12 personnes ont été tuées et 309 ont été blessées dans une frappe de missile contre l'aéroport de Riyad hier. Les combattants houthis pro-iraniens avaient déjà revendiqué mercredi et jeudi des frappes contre l'aéroport. 3 Saoudiens, dont un pilote, avaient péri jeudi dans ces attaques. Mercredi, un Égyptien, un Algérien et un Soudanais avaient également été tués. Ce drame aussi aux États-Unis, la tempête Isaias a fait au moins 4 morts hier dans le sud du pays. Près de 600 000 foyers et commerces sont toujours sans électricité, notamment en Floride et dans l'Alabama. La tempête a largement baissé en intensité depuis hier. Il est en revanche probable de voir les eaux continuer de monter dans certaines zones, a tout de même affirmé le gouverneur de Floride. Le sport avec du tennis déjà et cet exploit ce matin d'Arthur Géa. Le français vient d'éliminer le 4e joueur mondial Ben Shelton au 3e tour du Master 1000 de Shanghai. Un succès en 2-7 pour le jeune joueur. Et puis il y a du rugby ce soir, fin de la 6e journée avec le Stade Toulousain qui accueille l'Aviron Bayonnais à 21h05.
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6: Aujourd'hui, Paul Mirabel nous présente son quotidien mouvementé. Une version fictive de lui-même, voilà ce que nous propose Paul Mirabel dans Paul, la série sur Prime Video. L'humoriste joue avec son image en jouant son propre rôle. Alors qu'il a vendu à Amazon un nouveau spectacle ainsi qu'un documentaire sur sa vie, il faut bien qu'il se rende à l'évidence, il n'a absolument rien écrit, rien préparé. Son meilleur ami décide alors de le reprendre en main.
7: N'arrête pas, Sharon Ling.
8: T'as foutu quoi ces 12 derniers mois?
9: Personne ne se comporte comme toi dans mon agence, Paul.
8: Moi, les humoristes, c'est un truc de fou, le boulard, quoi.
10: Je vais organiser des expériences qui vont donner de l'inspi.
11: Ok, mais pas de plan galère, gros.
6: Sauf que justement, des galères, c'est ce qui attend Paul Mirabel tout au long des 6 épisodes de la série. Il va se retrouver dans des situations absurdes qui ne vont pas vraiment l'aider à respecter le délai de ses projets. Cette façon de se mettre en scène en jouant une version fictive de soi-même, c'est déjà ce qu'avait fait Éric Judor il y a quelques années dans sa série Platane. Éric Judor qui apparaît d'ailleurs dans Paul, la série, avec toujours une bonne dose d'autodérision.
12: Paul Mirabel, actuellement dans la polémique.
13: C'est dingue, t'es...
12: Bon.
13: Grand. C'est grand.
14: Est-ce qu'on peut appeler mon agent?
15: Ta gueule.
14: Ouais, pardon.
15: C'est le mec qui fait des blagues de tension à la télé, là.
16: Paul Pamplemousse.
14: Voilà.
6: Paul, la série, disponible dès cette semaine sur Prime Video.
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0: Dans l'actualité environnementale aujourd'hui, la ministre de l'Agriculture autorise pour 120 jours un herbicide interdit. Copernicus alerte sur la pollution à l'ozone. Et puis cette initiative à Cannes pour lutter contre les frelons. C'est la première dérogation. Le ministère de l'Agriculture a autorisé les producteurs de céréales à paille d'utiliser un herbicide jugé nocif pendant 120 jours. Un produit pourtant classé comme dangereux par l'Agence nationale de sécurité sanitaire. Il présenterait notamment des risques de contamination des eaux souterraines et des risques pour les organismes aquatiques. Le ministère évoque, lui, une nécessité absolue, notamment pour la culture d'orge qui est en grand danger immédiat. Plus d'un tiers de la population mondiale a été exposée en 2026 à des niveaux dangereux de pollution à l'ozone. C'est l'alerte du Service européen de surveillance de l'atmosphère Copernicus. Il met notamment en cause les vagues de chaleur et les incendies de forêt conjugués aux émissions d'origine humaine. L'Asie a été la région la plus affectée avec 53% de la population exposée à des niveaux extrêmement élevés sur les 8 premiers mois de 2026. Et puis l'association des apiculteurs en Provence expérimente des harpes électriques sur une parcelle à Cannes, un système qui permet d'éloigner les frelons asiatiques pour permettre aux abeilles d'aller butiner et ensuite d'alimenter la ruche. C'est la 3e année de test, les apiculteurs qui appellent aussi à une prise de conscience générale car les frelons asiatiques détruisent tout, les ruches mais aussi la biodiversité.
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17: Bonjour à tous. Dernier jour pour voter à la primaire social-démocrate de la gauche. 5 candidats pour ce premier tour. Raphaël Glucksmann, Olivier Faure, Ségolène Royal, Emmanuel Morel et Jérôme Gage. Les résultats seront annoncés peu après 18h, heure de fermeture de la plateforme en ligne qui, on le rappelle, a été visée par une cyberattaque vendredi, ce qui a poussé les organisateurs à repousser la date de clôture. Un week-end très politique et pas seulement chez les socialistes. Après Gabriel Attal à Lyon, c'est Jean-Luc Mélenchon qui est attendu en meeting cet après-midi près de Clermont-Ferrand. Le leader de la France insoumise devrait évoquer la jeunesse comme l'a fait l'ancien Premier ministre hier. Et alors que les lycéens et les étudiants défilent dans la rue ces derniers jours. Emmanuel Macron, lui, a échangé avec Sophie Adnaud. L'astronaute française est de retour sur Terre après presque 8 mois passés à bord de la Station Spatiale Internationale. Je lui ai dit notre admiration pour cette mission exceptionnelle qui nous a fait rêver, a posté le chef de l'État sur ses réseaux sociaux hier soir. Dans l'actualité également, coup d'envoi la semaine prochaine de la nouvelle campagne annuelle de vaccination contre la grippe et le Covid-19. Ce sera mardi. La priorité reste de protéger d'abord les populations les plus fragiles comme les personnes âgées ou encore celles atteintes de maladies chroniques ou immunodéprimées. Et puis en rugby, suite et fin de la 6e journée de Top 14 avec le Stade Toulousain qui accueille l'Aviron Bayonnais ce soir à 21h05. Le week-end prochain, ce sera le retour de la Coupe d'Europe avec les Champions Cup et Challenge Cup. Bon dimanche à tous.
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7: Nez qui coule, toux, fatigue, rhume ou grippe, pas toujours facile de s'y retrouver. Les deux maladies sont provoquées par des virus et leurs symptômes se ressemblent. Mal de gorge, maux de tête, fatigue, nez qui coule ou toux. Mais il existe une différence importante. La grippe touche généralement l'ensemble de l'organisme alors que le rhume reste surtout concentré au niveau du nez et de la gorge. Le meilleur indice, c'est donc l'intensité des symptômes. Un rhume est généralement gênant, mais on peut continuer ses activités. La grippe, elle, arrive souvent beaucoup plus brutalement et peut véritablement vous clouer au lit avec une forte fatigue et des courbatures. Et contrairement à une idée reçue, la fièvre ne permet pas à elle seule de faire la différence. On peut avoir de la fièvre avec un rhume et certaines personnes grippées n'en ont pas. Autre différence, la grippe peut être plus sérieuse, notamment chez les personnes âgées ou fragiles. Elle peut entraîner des complications et reste une maladie potentiellement grave. Alors que faire? Dans les deux cas, il n'existe pas de remède miracle. Repos, hydratation et traitement des symptômes peuvent aider à mieux supporter la maladie. Pour la grippe, il existe aussi un moyen de prévention, la vaccination, particulièrement importante pour les personnes auxquelles elle est recommandée. Et surtout, lorsqu'on est malade, les gestes simples comptent. Se couvrir lorsqu'on tousse ou éternue, se laver régulièrement les mains et limiter les contacts avec les personnes fragiles. Dans tous les cas, pour savoir précisément de quelle infection il s'agit, consultez un professionnel de santé.
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16: C'est un cadeau qui a dû faire plaisir à des millions de fans. On vous parle de la surprise de U2 dans Backstage. Ce n'est pas dans le sens que l'on fête un cadeau d'anniversaire normalement, mais on ne va pas se plaindre. À l'occasion de ses 50 ans, U2 a dévoilé Silencio, extrait du nouveau disque du groupe qui est attendu dans les prochaines semaines, au mois de novembre. 16e album studio intitulé Carnaval des Luz. Le 25 septembre 1976, date historique dans le monde du rock et plus largement de la musique, les futurs membres du groupe se sont réunis pour la première fois du côté de Dublin et ils n'étaient même pas majeurs. Depuis, l'histoire est belle, très belle même, et encore loin d'être terminée. Encore un peu de patience donc pour découvrir le projet en entier. Ce sera d'ailleurs le premier véritable album de chansons originales de U2 depuis 2017. Alors forcément, on a tous hâte.

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3: Bonjour à tous. À bientôt 6 mois des élections présidentielles, les meetings politiques s'enchaînent. Jean-Luc Mélenchon est à Clermont-Ferrand aujourd'hui. Le leader insoumis devrait s'exprimer aux alentours de 15h. Il compte notamment exprimer son soutien à la mobilisation lycéenne. Hier, c'est Gabriel Attal qui s'est exprimé à Lyon. L'ancien Premier ministre et également candidat à la présidentielle a appelé une nouvelle

0: fois à une coalition des démocrates, de la gauche sociale et de la droite républicaine. Les adhérents du Parti Socialiste connaîtront eux bientôt le nom du candidat qui sera à la tête de leur parti pour l'élection présidentielle. Les 140 000 électeurs ont jusqu'à 18h aujourd'hui pour choisir parmi les 5 prétendants: Raphaël Glucksmann, Olivier Faure, Jérôme Guedj, Ségolène Royal et Emmanuel Morel. 110 000 votants ont déjà été recensés ce matin. Si aucun candidat ne se démarque à l'issue du premier tour, les électeurs devront de nouveau se rendre aux urnes le week-end prochain. Dans l'actualité internationale, il s'agit de l'attaque la plus meurtrière commise en Arabie Saoudite depuis plus de 10 ans. Au moins 12 personnes ont été tuées et 309 ont été blessées dans une frappe de missile contre l'aéroport de Riyad hier. Les combattants houthis pro-iraniens avaient déjà revendiqué mercredi et jeudi des frappes contre l'aéroport. 3 Saoudiens, dont un pilote, avaient péri jeudi dans ces attaques. Mercredi, un Égyptien, un Algérien et un Soudanais avaient également été tués. Ce drame aussi aux États-Unis, la tempête Isaias a fait au moins 4 morts hier dans le sud du pays. Près de 600 000 foyers et commerces sont toujours sans électricité, notamment en Floride et dans l'Alabama. La tempête a largement baissé en intensité depuis hier. Il est en revanche probable de voir les eaux continuer de monter dans certaines zones, a tout de même affirmé le gouverneur de Floride. Le sport avec du tennis déjà et cet exploit ce matin d'Arthur Géa. Le Français vient d'éliminer le 4e joueur mondial Ben Shelton au 3e tour du Master 1000 de Shanghai. Un succès en 2-7 pour le jeune joueur. Et puis il y a du rugby ce soir, fin de la 6e journée avec le Stade Toulousain qui accueille l'Aviron Bayonnais à 21h05.
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2: Une invention bretonne transforme l'humidité de l'air en fraîcheur. Tout de suite, votre chronique innovation. Et si pour rafraîchir nos villes, on pouvait tout simplement récupérer l'eau présente dans l'air? C'est le principe de l'Oasis, une invention bretonne développée par Rodrigo Morales Pomarat. Un dispositif testé pendant tout l'été 2026 au port du Crouesti à Arzon dans le Morbihan. Et aujourd'hui, le projet passe à l'étape suivante, sa commercialisation. Concrètement, l'Oasis ressemble à un drôle de mobilier urbain végétalisé. La nuit, elle récupère l'humidité naturellement présente dans l'air grâce à un système de condensation. L'eau est ensuite filtrée et désinfectée aux ultraviolets. Pendant la journée, cette eau sert notamment à alimenter les végétaux et à produire une fine brume. L'objectif est de créer autour de l'installation un petit îlot de fraîcheur sans avoir besoin de la raccorder au réseau d'eau. Lors d'une mesure réalisée pendant l'expérimentation, le sol atteignait 30 degrés sur le quai contre 18 degrés sous les végétaux de l'Oasis. Le projet ne date pas d'hier, l'inventeur y travaille depuis 2021, mais cet été, le dispositif a été testé pendant 10 semaines en conditions réelles avec le public. Et désormais, une première série doit être fabriquée dès l'automne de cette année, notamment pour les collectivités, les festivals et les événements. Une invention bretonne qui ne crée donc pas de l'eau à partir de rien. Elle récupère celle qui se trouve déjà dans l'air pour tenter de rendre nos espaces urbains un peu plus frais.
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3: Être réveillé à 5h12 du matin, voilà une étape quasiment incontournable de la vie de parent. On voit pourquoi les jeunes enfants se réveillent trop tôt et ce qu'on peut mettre en place. Et déjà, je vous rassure, un bébé qui se réveille à 6h30, c'est normal, même si ça nous paraît tôt, et je parle ici de ceux qui font leur nuit, c'est-à-dire quand ils dorment entre 6 et 8 heures consécutives sans manger. Non, le problème, c'est quand on se retrouve à jouer au cube en pleine nuit avec un petit parfaitement réveillé. Alors le premier conseil, c'est de le coucher à la bonne heure. Pas plus tard, non, ça serait trop simple si ça fonctionnait. Généralement, c'est entre 19 et 20 heures pour les plus petits, et rester attentif aux signes de fatigue pour le mettre au lit au bon moment. On sait aussi que ces réveils matinaux arrivent souvent au moment d'étapes clés du développement des jeunes enfants, la marche par exemple, et que cela dépend aussi des siestes en journée qu'il faut peut-être rééquilibrer. Enfin bien sûr, c'est plus fréquent avec la poussée des dents ou quand ils sont malades, ce qui les empêche de bien dormir. Vous pouvez aussi vérifier la bonne température de la chambre et éviter d'avoir trop de luminosité. Et ensuite, eh bien, tant que c'est la nuit, on reste en mode nuit. Donc même si on se lève, on chuchote, on garde la lumière tamisée et on explique qu'il est trop tôt et pourquoi c'est important de dormir suffisamment. Pour les plus grands, un truc qui fonctionne bien pour les miens, c'est de les laisser gérer leur petit déjeuner. Ça les rend plus autonomes et ils n'ont pas besoin de nous réveiller s'ils ont faim. Enfin, il existe aussi des réveils spéciaux que vous pouvez programmer pour passer en mode soleil pour montrer à votre

0: enfant quand c'est l'heure de se lever.
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3: Bonjour à tous. Dernier jour pour voter à la primaire social-démocrate de la gauche. 5 candidats pour ce premier tour. Raphaël Glucksmann, Olivier Faure, Ségolène Royal, Emmanuel Morel et Jérôme Gage. Les résultats seront annoncés peu après 18h, heure de fermeture de la plateforme en ligne qui, on le rappelle, a été visée par une cyberattaque vendredi, ce qui a poussé les organisateurs à repousser la date de clôture. Un week-end très politique et pas seulement chez les socialistes. Après Gabriel Attal à Lyon, c'est Jean-Luc Mélenchon qui est attendu en meeting cet après-midi près de Clermont-Ferrand. Le leader de la France insoumise devrait évoquer la jeunesse, comme l'a fait l'ancien Premier ministre hier, et alors que les lycéens et les étudiants défilent dans la rue ces derniers jours. Emmanuel Macron, lui, a échangé avec Sophie Adnot. L'astronaute française est de retour sur Terre après presque 8 mois passés à bord de la Station Spatiale Internationale. Je lui ai dit notre admiration pour cette mission exceptionnelle qui nous a fait rêver, a posté le chef de l'État sur ses réseaux sociaux hier soir. Dans l'actualité également, coup d'envoi la semaine prochaine de la nouvelle campagne annuelle de vaccination contre la grippe et le Covid-19. Ce sera mardi. La priorité reste de protéger d'abord les populations les plus fragiles comme les personnes âgées ou encore celles atteintes de maladies chroniques ou immunodéprimées. Et puis en rugby, suite et fin de la 6e journée de Top 14 avec le Stade Toulousain qui accueille l'Aviron Bayonnais ce soir à 21h05. Le week-end prochain, ce sera le retour de la Coupe d'Europe avec les Champions Cup et Challenge Cup. Bon dimanche à tous.
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4: Bonjour amis jardiniers, ils sont la bande sonore de nos après-midi au jardin, les oiseaux. Si l'été, il est recommandé de ne pas les nourrir, mais seulement de les abreuver, à partir de quand peut-on ressortir les mangeoires ? Les coupelles d'eau traînent encore dans le jardin, mais gardez les mangeoires encore dans le placard. Les mois de septembre et d'octobre sont assez particuliers pour les oiseaux, car c'est une période de transition entre les chaudes journées d'été et les premiers coups de froid. Cette année, l'été a joué les prolongations, notamment dans le sud, avec un mois de septembre encore assez chaud pour garder un jardin vivant et productif. Les baies, les fruits, les insectes étaient présents en quantité pour combler les appétits de moineaux. Vous pouvez, en revanche, préparer votre jardin pour accompagner les oiseaux à se nourrir naturellement jusqu'au froid de température, où là, il faudra ressortir les mangeoires, laisser les derniers fruits tomber au sol et laisser pousser les plantes qui font des graines. Attendez l'hiver et les périodes de gel ou de froid prolongé pour remplir les mangeoires de graines. Si vous le faites, remplissez-les jusqu'au retour des beaux jours. Les oiseaux peuvent vite prendre l'habitude de venir se restaurer dans votre jardin. Enfin, faites en sorte que vos équipements soient propres et nettoyés pour éviter la propagation de maladies entre les oiseaux. Les conseils de la semaine. C'est le moment de rentrer les pots des agrumes et des orchidées avec les premiers coups de froid. Pour les agrumes plantés en pleine terre, il est temps de préparer le voilage, mais attendez les grandes périodes de froid pour le faire, début novembre par exemple. On sème les épinards d'hiver, les choux et les radis noirs, on récolte le panais, les kiwis et les raisins.
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5: Une enquête et une plongée dans les secrets de Facebook au cœur de The Social Reckoning. Il y a 16 ans, David Fincher nous racontait la naissance de Facebook dans The Social Network. Son scénariste Aaron Sorkin réalise cette suite pour revenir sur les Facebook Files. En 2021, l'histoire vraie de Frances Haugen, une jeune ingénieure chez Facebook et qui a sollicité l'aide d'un journaliste au Wall Street Journal pour lancer l'alerte.
6: Vous pouvez pas citer mon nom, tout ceci est confidentiel.
7: De qui voulez-vous parler ?
6: Connecter les gens est une mission noble parce que certains sont mal à l'aise.
7: Du coup, c'est quoi le problème ?
6: Quelque chose a changé. J'ai voulu découvrir qui avait radicalisé mon ami.
7: Et alors ?
6: Alors c'est nous.
5: Et ce duo du journaliste et de sa source se lance dans une enquête périlleuse. Objectif, révéler les secrets de fabrication de Facebook, et la direction du réseau n'a pas prévu de les laisser fouiller dans ces dossiers.
8: On essaie de combattre les discours de haine et vous les amplifiez et vous renforcez leur influence.
9: Pour moi, le débat est clos.
6: Pourquoi vous l'avez pas publié ?

0: ne m'avez pas donné un sujet, vous me l'avez raconté.
1: Je veux les documents internes, je veux des preuves.
2: Avec leur armée d'avocats, ils la mettront en pièces.
1: À chaque fois qu'elle ouvre un fichier, elle laisse une trace qui peut la trahir. Il faut faire mal, les faire souffrir.
3: Un film qui porte sur les pratiques du réseau social de Mark Zuckerberg, sur ses systèmes de modération et sur ses effets sur la société. Mais il est surtout présenté comme une véritable enquête journalistique, un récit d'investigation sous tension, où les deux personnages vont prendre des risques pour révéler la vérité. The Social Reckoning, avec Mikey Madison, Jeremy Allen White et Jeremy Strong. Et c'est au cinéma cette semaine.
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5: Bonjour à tous. Dernier jour pour voter à la primaire social-démocrate de la gauche. 5 candidats pour ce premier tour. Raphaël Glucksmann, Olivier Faure, Ségolène Royal, Emmanuel Morel et Jérôme Gage. Les résultats seront annoncés peu après 18h, heure de fermeture de la plateforme en ligne qui, on le rappelle, a été visée par une cyberattaque vendredi, ce qui a poussé les organisateurs à repousser la date de clôture. Un week-end très politique et pas seulement chez les socialistes. Après Gabriel Attal à Lyon, c'est Jean-Luc Mélenchon qui est attendu en meeting cet après-midi près de Clermont-Ferrand. Le leader de la France insoumise devrait évoquer la jeunesse, comme l'a fait l'ancien Premier ministre hier, et alors que les lycéens et les étudiants défilent dans la rue ces derniers jours. Emmanuel Macron, lui, a échangé avec Sophie Adnaud. L'astronaute française est de retour sur Terre après presque 8 mois passés à bord de la Station Spatiale Internationale. Je lui ai dit notre admiration pour cette mission exceptionnelle qui nous a fait rêver, a posté le chef de l'État sur ses réseaux sociaux hier soir. Dans l'actualité également, coup d'envoi la semaine prochaine de la nouvelle campagne annuelle de vaccination contre la grippe et le Covid-19. Ce sera mardi. La priorité reste de protéger d'abord les populations les plus fragiles comme les personnes âgées ou encore celles atteintes de maladies chroniques ou immunodéprimées. Et puis en rugby, suite et fin de la 6e journée de Top 14 avec le Stade Toulousain qui accueille l'Aviron Bayonnais ce soir à 21h05. Le week-end prochain, ce sera le retour de la Coupe d'Europe avec les Champions Cup et Challenge Cup. Bon dimanche à tous.
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1: Bonjour à tous, que s'est-il réellement passé à Lens? En marge des manifestations lycéennes, l'adolescent de 15 ans qui a eu la main arrachée par une grenade assourdissante lundi dernier conteste formellement avoir ramassé la grenade. C'est ce qu'a affirmé son avocate hier. Elle contredit ainsi les premières conclusions de l'enquête menée par le parquet de Béthune. La mère du mineur a été entendue jeudi et a déposé plainte pour les blessures subies par son fils. L'adolescent est lui toujours hospitalisé. Qui arrivera en tête de la primaire social-démocrate? Réponse ce soir. Plus de 110 000 votants ont déjà fait leur choix parmi les 5 prétendants ce matin. Les 30 000 électeurs restants ont jusqu'à 18h aujourd'hui pour choisir parmi les 5 prétendants. Raphaël Glucksmann, Olivier Faure, Jérôme Guedj, Ségolène Royal et Emmanuel Morel. Si aucun candidat ne se démarque à l'issue du premier tour, les électeurs devront de nouveau se rendre aux urnes le week-end prochain. Coup d'envoi la semaine prochaine de la nouvelle campagne annuelle de vaccination contre la grippe et le Covid-19. Ce sera mardi. Cette saison, 15 millions de doses seront à disposition des médecins, pharmaciens, infirmiers ou sages-femmes, soit environ 1 million de plus que la précédente. À l'international, cette réunion d'urgence en Pologne, une alerte a été lancée sur risque de tentative d'assassinat contre le Premier ministre et le ministre de la Défense. Des représentants de la police, du service de protection de l'État et des services de renseignement intérieur polonais se rencontrent depuis 11 heures au centre antiterroriste de Varsovie. Vladimir Poutine aimerait voir un règlement du conflit avec Kiev. C'est ce qu'assure Donald Trump qui s'attaque aussi directement à Volodymyr Zelensky. Le locataire de la Maison Blanche estime qu'il est temps pour l'Ukraine d'avoir un nouveau président pour mettre fin à la guerre avec la Russie. Des déclarations quelques heures seulement après l'annonce d'un accord controversé entre Moscou et Washington pour l'achat massif de diesel russe. Et puis en sport, le foot et la Ligue 1, 3 matchs au programme cet après-midi avec Nice qui reçoit Strasbourg dès 15h. Rennes accueille Auxerre à 17h15 et puis ce soir l'Olympique de Marseille se déplace à 3 à 20h45. Bonne journée à tous.
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2: Un ciel couvert un petit peu partout en France pour terminer ce week-end. Quelques éclaircies sont attendues tout de même sur la moitié est. Le ciel sera plus dégagé au sud également. Mais partout ailleurs, ce sera plus compliqué. On attend même un peu de pluie de la Bretagne jusqu'à l'Alsace. Demain, l'Hexagone sera coupé en deux avec seulement un beau soleil à l'est. Pour les températures, cet après-midi, on attend jusqu'à 15 degrés à Amiens et Strasbourg, 17 à Paris et Lyon, 19 à Bordeaux et 21 à Marseille, 8 petits degrés demain matin à Lille, 10 dans la capitale et 16 à Nice.
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3: Dans l'actualité cette semaine, eBay retire des pièces automobiles de son site. Le mariage de Nissan et de Honda et la pratique du vélo à Rennes devraient connaître une nette accélération. Vous ne retrouverez plus cette pièce automobile sur eBay. L'entreprise américaine a annoncé un changement majeur dans sa politique qui est donc entrée en vigueur fin septembre. Il n'est désormais plus possible de commercialiser des airbags sur la plateforme numérique. Une décision qui intervient après plusieurs décès qui rappelle à quel point l'achat de ce composant en ligne doit être effectué avec précaution. Aux États-Unis, cette interdiction est même étendue aux calculateurs et aux capteurs qui pilotent le déclenchement des airbags. Nissan et Honda n'ont finalement pas renoncé à travailler ensemble. Les deux constructeurs japonais viennent de conclure un accord portant sur l'électronique et les logiciels de leur prochaine voiture. Dès 2029, ils partageront des composants et des architectures essentielles au fonctionnement des véhicules dits définis par logiciel. Une coopération devenue stratégique face à Tesla et surtout face à la terrible concurrence des constructeurs chinois. Et un nouveau coup d'accélérateur en perspective pour la pratique du vélo à Rennes. Au 1er juillet 2028, l'intégralité du parc de vélos en libre service passera à la motricité électrique. Actuellement, 650 vélos en libre service sont disponibles dans 57 stations implantées sur le territoire et dans 2 ans, une petite vingtaine de stations supplémentaires complétera le maillage en s'installant dans d'autres communes de la métropole.
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4: Dans votre rendez-vous consommation, la polémique autour d'un nouveau logo.
2: Vous l'avez peut-être vu fleurir sur les emballages de volailles depuis quelques semaines dans les supermarchés, le logo Bien-être Animal, un logo mis en place par les acteurs de la filière pour mettre en avant leur traitement des volailles. Objectif, permettre aux consommateurs d'identifier plus facilement les produits issus de politiques engagées. Aujourd'hui, le collectif revendique plus de 80 signataires et plus de 1300 éleveurs engagés partout en France. Alors que la consommation de volailles augmente dans le pays, plus 15% ces 5 dernières années, avec en première position le poulet, de plus en plus populaire, avec des prix moins élevés que la viande rouge. Ce logo du bien-être animal a donc pour vocation de rassurer les consommateurs engagés sur cette question à travers plusieurs engagements. L'animal a été élevé dans un poulailler avec lumière naturelle, les exigences sanitaires sont strictes et contrôlées, ou encore les éleveurs et le personnel bénéficient de formations sur le bien-être et la protection des animaux. Mais tout ne serait pas si rose, selon certaines associations de défense animale qui dénoncent une démarche marketing outrancière et estiment que ce logo trompe les consommateurs, avec notamment des volailles sélectionnées génétiquement pour grossir toujours plus vite, leur provoquant des problèmes de santé et des souffrances. Les associations recommandent aux consommateurs de se fier à une autre étiquette, celle sur le bien-être animal, visible sur les emballages depuis 2019, une étiquette verte. Le système évalue les conditions de vie, de transport et d'abattage des animaux d'élevage à travers plus de 200 critères contrôlés par des organismes indépendants.
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6: Bonjour à tous. Dernier jour pour voter à la primaire social-démocrate de la gauche. 5 candidats pour ce premier tour. Raphaël Glucksmann, Olivier Faure, Ségolène Royal, Emmanuel Morel et Jérôme Gage. Les résultats seront annoncés peu après 18h, heure de fermeture de la plateforme en ligne qui, on le rappelle, a été visée par une cyberattaque vendredi, ce qui a poussé les organisateurs à repousser la date de clôture. Un week-end très politique et pas seulement chez les socialistes. Après Gabriel Attal à Lyon, c'est Jean-Luc Mélenchon qui est attendu en meeting cet après-midi près de Clermont-Ferrand. Le leader de la France insoumise devrait évoquer la jeunesse, comme l'a fait l'ancien Premier ministre hier, et alors que les lycéens et les étudiants défilent dans la rue ces derniers jours. Emmanuel Macron, lui, a échangé avec Sophie Adnot. L'astronaute française est de retour sur Terre après presque 8 mois passés à bord de la Station Spatiale Internationale. Je lui ai dit notre admiration pour cette mission exceptionnelle qui nous a fait rêver, a posté le chef de l'État sur ses réseaux sociaux hier soir. Dans l'actualité également, coup d'envoi la semaine prochaine de la nouvelle campagne annuelle de vaccination contre la grippe et le Covid-19. Ce sera mardi. La priorité reste de protéger d'abord les populations les plus fragiles comme les personnes âgées ou encore celles atteintes de maladies chroniques ou immunodéprimées. Et puis en rugby, suite et fin de la 6e journée de Top 14 avec le Stade Toulousain qui accueille l'Aviron Bayonnais ce soir à 21h05. Le week-end prochain, ce sera le retour de la Coupe d'Europe avec les Champions Cup et Challenge Cup. Bon dimanche à tous.
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2: Dans votre rendez-vous jeux vidéo, on monte dans un vaisseau dans une galaxie très très lointaine. C'est l'une des licences les plus populaires du cinéma et elle a eu droit à de multiples adaptations sur nos consoles de jeux. Star Wars est de retour avec la sortie cette semaine de Star Wars Galactic Racer. Ici, pas question de sabre laser, tout se joue dans des vaisseaux puisqu'il s'agit d'un jeu de course. Foncez à toute vitesse dans des modules aussi rapides que l'éclair, à la clé des courses dynamiques et très spectaculaires. Rejoignez la Ligue Galactique, un circuit de course clandestin né après la chute de l'Empire. Le mode
7: Solo propose un vrai scénario, incarné Shade, un pilote solitaire qui cherche à se venger et il fera tout ce qui est en son pouvoir pour devenir le plus rapide. Et pour ce faire, vous avez une large gamme de vaisseaux différents à votre disposition. À vous de choisir celui qui correspond le plus à votre style de pilotage. Les différentes courses nous emmènent sur plusieurs planètes iconiques de l'univers Star Wars, de Tatooine à Jakku en passant par Lantana. Des courses à savourer en solo, mais aussi à plusieurs, bien sûr, via un mode en ligne pour affronter des adversaires aux quatre coins de la planète. Ce n'est pas la première fois que la saga Star Wars se décline en version jeu de course. Le premier du genre était sorti en 1999, au moment de l'arrivée de l'épisode 1 au cinéma. Il avait su séduire les joueurs. 27 ans après, la formule plaira toujours autant aux amateurs de courses futuristes. Star Wars Galactic Racer sort cette semaine sur PC, PlayStation 5 et Xbox Series.
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8: Un emballage en pois jaune pour remplacer le polystyrène, c'est le sujet de votre chronique innovation. Un électroménager, un ordinateur, une pièce industrielle, pour voyager sans casse, ils sont souvent calés dans du polystyrène expansé. Ça protège bien, mais c'est un plastique et de plus en plus d'entreprises cherchent à s'en passer. Storopack, spécialiste de l'emballage de protection dont le pôle de recherche est en Loire-Atlantique, propose une alternative brevetée. Son principe, un cœur en carton creusé de petites cellules remplies d'air, un peu comme un nid d'abeille. Ce cœur est pris en sandwich entre deux couches de mousse d'amidon. Cet amidon vient de pois jaunes cultivés en Europe. Pour le fabriquer, on chauffe le pois jaune avec de l'eau et l'installation ressemble à une grande machine à pop-corn. Le résultat, ce sont des cales en trois dimensions.

0: légère et faite sur mesure. Et ce sont ces pièces qui maintiennent l'objet dans son carton. Et pour les assembler, pas besoin de colle, un simple apport d'eau suffit. Côté performance, le niveau de protection est comparable à celui du polystyrène expansé, contre les chocs, mais aussi contre les frottements et les rayures. Après usage, ces cales se recyclent avec le papier. Et par rapport à un carton de calage classique, elles demandent jusqu'à 43% d'eau, 38% de ressources et 32% de CO2 en moins. Reste des inconnus, on ne connaît ni le prix ni la date de mise sur le marché. Alors, verra-t-on bientôt ces cales de pois jaunes dans nos colis? Réponse à suivre.
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3: Bonjour à tous, que s'est-il réellement passé à Lens? En marge des manifestations lycéennes, l'adolescent de 15 ans qui a eu la main arrachée par une grenade assourdissante lundi dernier conteste formellement avoir ramassé la grenade. C'est ce qu'a affirmé son avocate hier. Elle contredit ainsi les premières conclusions de l'enquête menée par le parquet de Béthune. La mère du mineur a été entendue jeudi et a déposé plainte pour les blessures subies par son fils. L'adolescent est lui toujours hospitalisé. Qui arrivera en tête de la primaire social-démocrate? Réponse ce soir. Plus de 110 000 votants ont déjà fait leur choix parmi les 5 prétendants ce matin. Les 30 000 électeurs restants ont jusqu'à 18h aujourd'hui pour choisir parmi les 5 prétendants. Raphaël Glucksmann, Olivier Faure, Jérôme Guedj, Ségolène Royal et Emmanuel Morel. Si aucun candidat ne se démarque à l'issue du premier tour, les électeurs devront de nouveau se rendre aux urnes le week-end prochain. Coup d'envoi la semaine prochaine de la nouvelle campagne annuelle de vaccination contre la grippe et le Covid-19. Ce sera mardi. Cette saison, 15 millions de doses seront à disposition des médecins, pharmaciens, infirmiers ou sages-femmes, soit environ 1 million de plus que la précédente. À l'international, cette réunion d'urgence en Pologne, une alerte a été lancée sur risque de tentative d'assassinat contre le Premier ministre et le ministre de la Défense. Des représentants de la police, du service de protection de l'État et des services de renseignement intérieur polonais se rencontrent depuis 11h au centre antiterroriste de Varsovie. Vladimir Poutine aimerait voir un règlement du conflit avec Kiev. C'est ce qu'assure Donald Trump qui s'attaque aussi directement à Volodymyr Zelensky. Le locataire de la Maison Blanche estime qu'il est temps pour l'Ukraine d'avoir un nouveau président pour mettre fin à la guerre avec la Russie. Des déclarations quelques heures seulement après l'annonce d'un accord controversé entre Moscou et Washington pour l'achat massif de diesel russe. Et puis en sport, le foot et la Ligue 1, 3 matchs au programme cet après-midi avec Nice qui reçoit Strasbourg dès 15h. Rennes accueille Auxerre à 17h15 et puis ce soir l'Olympique de Marseille se déplace à 3 à 20h45. Bonne journée à tous.
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4: C'est un incontournable de nos frigos. Selon France Agrimer, 95% des ménages français ont acheté au moins une fois du jambon en 2024. Supérieur à l'étouffé, sans nitrite, les références sont tellement nombreuses, pas évident de choisir en rayon. Voici quelques conseils pour vous aider à trancher. Le magazine 60 millions de consommateurs a récemment passé au crible de nombreuses références de jambon. En supermarché, premier constat, le prix ne reflète pas toujours la qualité. Certaines marques premier prix s'en sortent en effet même mieux que des produits plus chers. Le premier réflexe consiste donc à analyser l'étiquette. Privilégier d'abord la mention jambon supérieur, son cahier des charges est plus strict, seulement 5 additifs autorisés. Deuxième conseil, comparer le sel pour 100 grammes. Autour de 2 grammes de sel pour 100 grammes de jambon, soit environ 2 tranches, c'est déjà assez élevé quand on sait que l'OMS recommande de ne pas dépasser 5 grammes de sel par jour. Autre conseil, ne vous arrêtez pas au sans nitrite, écrit en gros sur la barquette. Certains fabricants remplacent les nitrites par des bouillons ou extraits de légumes riches en nitrates, notamment le céleri. Des ferments peuvent ensuite transformer ces nitrates en nitrites. Particularité facilement reconnaissable, certains jambons sans nitrite ou sans solution alternative sont naturellement gris. Ils se conservent moins longtemps et sont généralement plus chers. Enfin, rappelons que même un jambon avec une bonne composition reste de la charcuterie. Les recommandations officielles préconisent de la limiter à 150 grammes par semaine, soit environ 3 tranches de jambon blanc.
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5: La série du jour adapte un grand classique de la littérature. C'est une grande fresque historique que nous propose Netflix avec À l'Est d'Éden, une relecture du classique de John Steinbeck qui a déjà eu droit à une adaptation dans les années 50 avec James Dean. Pour cette série Netflix, les scénaristes ont décidé de mettre au premier plan le personnage de Cathy, une femme qui, au début du XXe siècle, va semer la zizanie entre deux frères.
6: Je suis convaincue que ce monde abrite des monstres nés de parents humains. Les monstres sont des variations de ce qui est considéré comme normal. Un enfant peut naître parfaitement sain, mais être dénué de gentillesse et de conscience.
5: Cathy est une anti-héroïne complexe, mariée à l'un des frères, Adam Trask. Elle va exceller dans l'art de la manipulation. Steinbeck lui-même la décrivait comme un monstre psychologique. C'est Florence Pugh qui l'incarne, l'actrice que l'on a déjà vue dans les films Oppenheimer, Black Widow ou encore Dune. Les 7 épisodes de la série interrogent sur la notion de bien et de mal et sur ce que l'on est prêt à faire pour obtenir ce que l'on souhaite. Cette mini-série est une porte d'entrée à tous ceux qui ne connaissent pas l'œuvre de John Steinbeck.
7: Vous avez à peine quitté la chambre, mais vous illuminez déjà tout le foyer.
6: Vous êtes si gentil avec moi.
7: Écoutez, les filles, dans son genre, ne tombe pas du ciel. Cathy, si vous m'épousez, je vous protégerai. Cette vie vous comblera.
5: À l'Est d'Éden, sur Netflix.
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10: Bonjour à tous. Dernier jour pour voter à la primaire social-démocrate de la gauche. 5 candidats pour ce premier tour. Raphaël Glucksmann, Olivier Faure, Ségolène Royal, Emmanuel Morel et Jérôme Gage. Les résultats seront annoncés peu après 18h, heure de fermeture de la plateforme en ligne qui, on le rappelle, a été visée par une cyberattaque vendredi, ce qui a poussé les organisateurs à repousser la date de clôture. Un week-end très politique et pas seulement chez les socialistes. Après Gabriel Attal à Lyon, c'est Jean-Luc Mélenchon qui est attendu en meeting cet après-midi près de Clermont-Ferrand. Le leader de la France insoumise devrait évoquer la jeunesse, comme l'a fait l'ancien Premier ministre hier, et alors que les lycéens et les étudiants défilent dans la rue ces derniers jours. Emmanuel Macron, lui, a échangé avec Sophie Adnaud. L'astronaute française est de retour sur Terre après presque 8 mois passés à bord de la Station Spatiale Internationale. Je lui ai dit notre admiration pour cette mission exceptionnelle qui nous a fait rêver, a posté le chef de l'État sur ses réseaux sociaux hier soir. Dans l'actualité également, coup d'envoi la semaine prochaine de la nouvelle campagne annuelle de vaccination contre la grippe et le Covid-19. Ce sera mardi. La priorité reste de protéger d'abord les populations les plus fragiles comme les personnes âgées ou encore celles atteintes de maladies chroniques ou immunodéprimées. Et puis en rugby, suite et fin de la 6e journée de Top 14 avec le Stade Toulousain qui accueille l'Aviron Bayonnais ce soir à 21h05. Le week-end prochain, ce sera le retour de la Coupe d'Europe avec les Champions Cup et Challenge Cup. Bon dimanche à tous.
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11: Dans l'actualité environnementale aujourd'hui, l'ONU veut mieux protéger les fréquences radio utilisées par les météorologues pour observer l'atmosphère et prévoir les intempéries. Les fréquences radio ne servent pas seulement à écouter vos émissions préférées ou à communiquer. Elles sont également utilisées par les météorologues pour observer l'atmosphère et prévoir les intempéries. Et aujourd'hui, elles sont en danger. C'est une alerte de l'Union internationale des télécommunications et de l'Organisation météorologique mondiale, deux agences appartenant à l'ONU. En cause, les réseaux mobiles, l'utilisation croissante de fréquences par d'autres services de radiocommunication, notamment les communications sans fil et les services satellitaire accroît le risque d'interférences. Interférences qui peuvent donc perturber les mesures, réduire la qualité ou la disponibilité des données et par conséquent compromettre la fiabilité des prévisions et des alertes. Car il faut savoir que les radars météorologiques, les observations aéronautiques et maritimes et les systèmes de surveillance hydrologique dépendent des fréquences spécifiques. Or, rien qu'en Europe, près de 90% des radars météorologiques subissent chaque année des interférences nuisibles et la moindre erreur dans les données peut avoir des conséquences humaines tragiques mais aussi économiques. Les deux agences de l'ONU appellent donc les gouvernements et les autorités de régulation à préserver l'accès aux fréquences indispensables à la météorologie qui sont normalement protégées par le règlement des radiocommunications des Nations Unies.
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12: Bonne nouvelle pour les amateurs de café, leur tasse quotidienne n'est pas forcément l'ennemi de leur santé. On entend souvent qu'il faudrait limiter le café pour protéger son cœur, mais les données scientifiques sont plus nuancées. Pour la plupart des adultes, jusqu'à 5 tasses de café par jour peuvent être consommées sans danger. Cela représente environ 400 mg de caféine avec des tasses classiques. Et le café pourrait même avoir certains effets intéressants. Sa consommation régulière est associée à un risque plus faible de diabète de type 2, d'accident vasculaire cérébral, de maladie cardiaque ou encore d'insuffisance cardiaque. Les chercheurs s'intéressent notamment aux nombreux composés présents naturellement dans le café, dont certains ont des propriétés antioxydantes. Mais attention, cela ne veut pas dire que plus on en boit, mieux c'est. Pour plusieurs maladies cardiovasculaires, les associations les plus favorables se situent plutôt autour de 2 à 4 tasses par jour. Autre précision, ces résultats concernent principalement le café noir, sans sucre ni sirop. Et une boisson énergisante, très riche en caféine, n'est évidemment pas équivalente à une tasse de café. Attention, toutes les sources de caféine ne se valent pas. Les boissons énergisantes peuvent être source d'hypertension artérielle et d'arythmie cardiaque. Enfin, nous ne sommes pas tous égaux face à la caféine. Certaines personnes y sont beaucoup plus sensibles. Alors faut-il compter ses cafés ? Pas forcément. Retenez surtout ceci, pour la majorité des adultes, quelques tasses par jour ne sont pas incompatibles avec une bonne santé, à condition de rester raisonnable.
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3: Bonjour à tous. Que s'est-il réellement passé à Lens? En marge des manifestations, lycéenne, l'adolescent de 15 ans qui a eu la main arrachée par une grenade assourdissante lundi dernier, conteste formellement avoir ramassé la grenade. C'est ce qu'a affirmé son avocate hier. Elle contredit ainsi les premières conclusions de l'enquête menée par le parquet de Béthune. La mère du mineur a été entendue jeudi et a déposé plainte pour les blessures subies par son fils. L'adolescent est lui toujours hospitalisé. Qui arrivera en tête de la primaire social-démocrate? Réponse ce soir. Plus de 110 000 votants ont déjà fait leur choix parmi les 5 prétendants ce matin. Les 30 000 électeurs restants ont jusqu'à 18 heures aujourd'hui pour choisir parmi les 5 prétendants. Raphaël Glucksmann, Olivier Faure, Jérôme Guedj, Ségolène Royal et Emmanuel Morel. Si aucun candidat ne se démarque à l'issue du premier tour, les électeurs devront de nouveau se rendre aux urnes le week-end prochain. Coup d'envoi la semaine prochaine de la nouvelle campagne annuelle de vaccination contre la grippe et le Covid-19. Ce sera mardi. Cette saison, 15 millions de doses seront à disposition des médecins, pharmaciens, infirmiers ou sages-femmes, soit environ 1 million de plus que la précédente. À l'international, cette réunion d'urgence en Pologne, une alerte a été lancée sur risque de tentative d'assassinat contre le Premier ministre et le ministre de la Défense. Des représentants de la police, du service de protection de l'État et des services de renseignement intérieur polonais se rencontrent depuis 11 heures au centre antiterroriste de Varsovie. Vladimir Poutine aimerait voir un règlement du conflit avec Kiev. C'est ce qu'assure Donald Trump, qui s'attaque aussi directement à Volodymyr Zelensky. Le locataire de la Maison Blanche estime qu'il est temps pour l'Ukraine d'avoir un nouveau président pour mettre fin à la guerre avec la Russie. Des déclarations quelques heures seulement après l'annonce d'un accord controversé entre Moscou et Washington pour l'achat massif de diesel russe. Et puis en sport, le foot et la Ligue 1, 3 matchs au programme cet après-midi avec Nice qui reçoit Strasbourg dès 15h. Rennes accueille Auxerre à 17h15 et puis ce soir l'Olympique de Marseille se déplace à Troyes à 20h45. Bonne journée à tous.
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et a touché de plus en plus de fans de folk rock, d'indie rock ou encore de pop. Un style qui plaît car il s'est déjà imposé comme l'une des figures incontournables de la scène musicale québécoise contemporaine. Cet album est présenté comme le plus abouti de sa jeune carrière. Une dizaine de titres est à retrouver à l'intérieur, de quoi nous accompagner pendant les journées d'automne. Thierry Larose qui partira aussi en tournée dans les prochaines semaines, mais malheureusement, il ne passera pas par l'Hexagone.

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1: Bientôt un petit nouveau sur les rails français. Ce nouveau coup de pouce pour la mobilité électrique et la décision radicale de la ville d'Angers. Velvet fait un pas de géant vers sa mise en service commerciale prévue à l'été 2028. La compagnie qui veut concurrencer la SNCF entre Paris et Bordeaux, Nantes et Rennes, vient d'obtenir sa licence d'entreprise ferroviaire. La licence délivrée par le ministère des Transports est l'une des deux autorisations clés obligatoires pour pouvoir exercer une activité de transport ferroviaire en France. La compagnie est déjà en possession de 12 trains de dernière génération commandés au constructeur Alstom. Et ce nouveau coup de pouce pour la mobilité, l'achat ou la location d'une voiture électrique d'occasion auprès d'un professionnel devient éligible à une aide financée par les certificats d'économie d'énergie. Son montant est de 337 euros par véhicule sans condition de ressources, mais le modèle doit être entièrement électrique. La voiture doit aussi être dotée d'une batterie en très bon état, immatriculée une première fois en France entre le 1er janvier 2017 et le 31 décembre 2023 et devra aussi être conservée pendant au moins 3 ans. La mesure radicale prise par la ville d'Angers, désormais les trottinettes électriques mais aussi scooters, motos, vélos, monoroues et gyropodes ne peuvent plus circuler sur le plateau piétonnier du centre-ville. La municipalité souhaite redonner la priorité aux piétons. Cette réglementation s'inscrit dans une politique plus large de lutte contre les comportements dangereux. Les contrevenants s'exposent à une amende de 150 euros.
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2: Bonjour à tous. Dernier jour pour voter à la primaire social-démocrate de la gauche. 5 candidats pour ce premier tour. Raphaël Glucksmann, Olivier Faure, Ségolène Royal, Emmanuel Morel et Jérôme Gadge. Les résultats seront annoncés peu après 18h, heure de fermeture de la plateforme en ligne qui, on le rappelle, a été visée par une cyberattaque vendredi, ce qui a poussé les organisateurs à repousser la date de clôture. Un week-end très politique et pas seulement chez les socialistes. Après Gabriel Attal à Lyon, c'est Jean-Luc Mélenchon qui est attendu en meeting cet après-midi près de Clermont-Ferrand. Le leader de la France insoumise devrait évoquer la jeunesse comme l'a fait l'ancien Premier ministre hier. Et alors que les lycéens et les étudiants défilent dans la rue ces derniers jours. Emmanuel Macron, lui, a échangé avec Sophie Adnaud. L'astronaute française est de retour sur Terre après presque 8 mois passés à bord de la Station Spatiale Internationale. Je lui ai dit notre admiration pour cette mission exceptionnelle qui nous a fait rêver, a posté le chef de l'État sur ses réseaux sociaux hier soir. Dans l'actualité également, coup d'envoi la semaine prochaine de la nouvelle campagne annuelle de vaccination contre la grippe et le Covid-19. Ce sera mardi. La priorité reste de protéger d'abord les populations les plus fragiles comme les personnes âgées ou encore celles atteintes de maladies chroniques ou immunodéprimées. Et puis en rugby, suite et fin de la 6e journée de Top 14 avec le Stade Toulousain qui accueille l'Aviron Bayonnais ce soir à 21h05. Le week-end prochain, ce sera le retour de la Coupe d'Europe avec les Champions Cup et Challenge Cup. Bon dimanche à tous.
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3: Attention au matcha, on en parle aujourd'hui dans votre rendez-vous consommation. C'est une alerte qui nous vient de Que Choisir. L'association de défense des consommateurs nous met en garde contre le matcha. Cette boisson issue de thé vert moulu est devenue très tendance ces dernières années. Populaire mais pas forcément toujours bonne pour la santé. Que Choisir a analysé 7 références de matcha et a trouvé à chaque fois des traces d'aluminium. 5 d'entre elles dépassaient même la valeur de référence fixée par l'Agence Nationale de Sécurité Sanitaire. Presque 4 fois plus en une seule tasse pour l'échantillon le plus préoccupant. Les références témoignent chères sont celles qui ont obtenu les pires résultats. Pourtant, malgré le risque sanitaire, l'Union européenne n'a pas défini de teneur maximale réglementaire pour l'aluminium dans les aliments et les boissons. Alors comment expliquer

0: Et cette présence d'aluminium dans le matcha? Eh bien, le métal est naturellement présent dans la croûte terrestre, particulièrement dans les sols volcaniques où sont concentrées les cultures de théier. Les feuilles de matcha étant directement broyées, on ingère ces traces d'aluminium. Que choisir ne va pas jusqu'à recommander de ne plus boire de thé matcha, mais préconise de ne pas en consommer tous les jours pour réduire son exposition à l'aluminium, puisque consommé en grande quantité et sur la durée, l'aluminium peut s'attaquer au système nerveux. Pour limiter les risques, l'association recommande de varier ses boissons et de privilégier des poudres issues de première récolte, généralement moins chargées en métaux.
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0: C'est un des jeux les plus emblématiques d'Xbox, Gears of War fait son grand retour. On replonge cette semaine dans l'un des plus grands succès d'Xbox, la saga Gears of War, lancée il y a 20 ans sur Xbox 360, une série de jeux vidéo très populaire qui met en scène le dur combat des humains face à une terrible race alien appelée les Locusts. À la sortie, ce jeu de tir à la troisième personne avait conquis les joueurs, à tel point que plusieurs suites ont vu le jour, la dernière en date remontée à Gears 5 en 2019, jusqu'à maintenant est la sortie cette semaine de Gears of War ID. Un épisode qui se déroule avant les événements du premier jeu, lors du fameux jour de l'émergence, ce jour où l'humanité a été envahie par les Locustes. Les fans seront ravis de retrouver les personnages emblématiques de la saga comme Marcus Fenix et Dominique Santiago. Les deux hommes doivent survivre dans les rues de la ville de Kalona, un nouveau terrain de jeu pour Gears of War. La prise en main ne va pas perdre les habitués de la série puisqu'on retrouve la mécanique de cover shooter, c'est-à-dire que l'on avance tout en se cachant derrière des obstacles pour se protéger des tirs adverses. Pour ceux qui préfèrent jouer à plusieurs, pas de problème, sachez qu'il est possible de jouer la campagne principale à deux sur le même écran avec un ami sur son canapé. Il est aussi possible de jouer à quatre, mais cette fois ce sera en ligne. Gears of War ID, c'est à retrouver sur Xbox Series et PC.
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3: Bonjour à tous, que s'est-il réellement passé à Lens? En marge des manifestations lycéennes, l'adolescent de 15 ans qui a eu la main arrachée par une grenade assourdissante lundi dernier conteste formellement avoir ramassé la grenade. C'est ce qu'a affirmé son avocate hier. Elle contredit ainsi les premières conclusions de l'enquête menée par le parquet de Béthune. La mère du mineur a été entendue jeudi et a déposé plainte pour les blessures subies par son fils. L'adolescent est lui toujours hospitalisé. Qui arrivera en tête de la primaire social-démocrate? Réponse ce soir. Plus de 110 000 votants ont déjà fait leur choix parmi les 5 prétendants ce matin. Les 30 000 électeurs restants ont jusqu'à 18 heures aujourd'hui pour choisir parmi les 5 prétendants. Raphaël Glucksmann, Olivier Faure, Jérôme Guedj, Ségolène Royal et Emmanuel Morel. Si aucun candidat ne se démarque à l'issue du premier tour, les électeurs devront de nouveau se rendre aux urnes le week-end prochain. Coup d'envoi la semaine prochaine de la nouvelle campagne annuelle de vaccination contre la grippe et le Covid-19. Ce sera mardi. Cette saison, 15 millions de doses seront à disposition des médecins, pharmaciens, infirmiers ou sages-femmes, soit environ 1 million de plus que la précédente. À l'international, cette réunion d'urgence en Pologne, une alerte a été lancée sur risque de tentative d'assassinat contre le Premier ministre et le ministre de la Défense. Des représentants de la police, du service de protection de l'État et des services de renseignement intérieur polonais se rencontrent depuis 11 heures au centre antiterroriste de Varsovie. Vladimir Poutine aimerait voir un règlement du conflit avec Kiev. C'est ce qu'assure Donald Trump qui s'attaque aussi directement à Volodymyr Zelensky. Le locataire de la Maison Blanche estime qu'il est temps pour l'Ukraine d'avoir un nouveau président pour mettre fin à la guerre avec la Russie. Des déclarations quelques heures seulement après l'annonce d'un accord controversé entre Moscou et Washington pour l'achat massif de diesel russe. Et bien en sport, le foot et la Ligue 1, 3 matchs au programme cet après-midi avec Nice qui reçoit Strasbourg dès 15h. Rennes accueille Auxerre à 17h15 et puis ce soir l'Olympique de Marseille se déplace à 3 à 20h45. 55. Bonne journée à tous.
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4: Une main robotique qui arrive à se déplacer toute seule, c'est ce qu'ont réussi à faire des chercheurs allemands. Et ce projet marque une avancée dans le développement de robots plus complexes. On vous en dit plus. Ce n'est pas la chose, cette main qui se déplace toute seule dans la famille Adams, mais on y est presque. Des chercheurs allemands ont réussi à faire tenir en équilibre une main robotique afin qu'elle puisse marcher ou travailler. C'est une véritable avancée puisque jusqu'ici, les projets de ce genre n'avaient jamais vraiment été couronnés de succès. Il faut dire que faire tenir une main debout alors que chaque doigt est d'une longueur différente, eh bien c'est plus complexe qu'il n'y paraît. Pour cela, les chercheurs allemands ont équipé leur main robotique d'une batterie, de capteurs de mouvement et d'un petit ordinateur. Ils ont réussi à lui apprendre à marcher sur ses doigts, sur 14 surfaces différentes, à l'intérieur et à l'extérieur. Posée sur le côté, la main a réussi à se lever dans 21 tests sur 25. Elle serait donc capable de se relever en cas de chute. Et puis les chercheurs lui ont aussi donné des tâches comme pousser un objet ou appuyer sur les flèches d'un clavier tout en restant debout sur ses autres doigts. Alors à quoi sert ce genre de projet concrètement ? Eh bien cela permet d'envisager le développement de robots plus complexes en ayant des mains indépendantes, dotés de leur propre mobilité, les futurs robots seraient plus polyvalents. On peut même imaginer qu'ils deviendraient modulables avec la possibilité que certains membres se détachent comme des petits robots à part entière qui seraient capables d'aller effectuer une tâche indépendamment du corps auquel ils appartiennent.
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5: Passer d'une chaudière à gaz ou au fioul à une pompe à chaleur sans payer plus cher, c'est la promesse du nouveau leasing social du gouvernement, on vous explique. C'est une annonce du gouvernement dans un contexte de flambée des prix de l'énergie. Un leasing social sur les pompes à chaleur dans le cadre du plan d'électrification. Il concerne notamment les plus modestes. Depuis le 1er octobre, les propriétaires de maisons individuelles appartenant aux catégories de revenus très modestes au sens défini par l'Agence nationale de l'habitat peuvent accéder à ce leasing social. Par exemple, les personnes vivant seules et gagnant 1 855 € par mois ou les couples avec deux enfants gagnant à eux deux maximum 3 811 € par mois. La promesse est la suivante, aucun coût supplémentaire pendant 3 ans par rapport à ce que vous coûtait le gaz ou le fioul, mais une facture de chauffage qui peut être divisée par 2 une fois l'équipement remboursé à l'issue des 3 ans. Dans le même temps, le prix repère du gaz, lui, ne cesse d'augmenter, plus 6% au mois d'octobre. L'objectif est de rendre accessible l'achat d'une pompe à chaleur qui coûte en moyenne 15 000 € en France contre 4 000 pour une chaudière à gaz. L'enveloppe moyenne des aides sera de 9 800 € par ménage. 55 000 pompes à chaleur devraient être installées en 2 ans grâce à ce dispositif. Les premières installations pourraient avoir lieu dès le mois de novembre selon le gouvernement et dès le 1er janvier 2027, d'autres acteurs de l'énergie pourront ensuite proposer une offre intégrée aux ménages concernés. Si le dispositif vous intéresse, les inscriptions sont ouvertes depuis le 1er octobre.
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6: Bonjour à tous. Dernier jour pour voter à la primaire social-démocrate de la gauche. 5 candidats pour ce premier tour. Raphaël Glucksmann, Olivier Faure, Ségolène Royal, Emmanuel Morel et Jérôme Gage. Les résultats seront annoncés peu après 18h, heure de fermeture de la plateforme en ligne qui, on le rappelle, a été visée par une cyberattaque vendredi, ce qui a poussé les organisateurs à repousser la date de clôture. Un week-end très politique et pas seulement chez les socialistes. Après Gabriel Attal à Lyon, c'est Jean-Luc Mélenchon qui est attendu en meeting cet après-midi près de Clermont-Ferrand. Le leader de la France insoumise devrait évoquer la jeunesse comme l'a fait l'ancien Premier ministre hier et alors que les lycéens et les étudiants défilent dans la rue ces derniers jours. Emmanuel Macron, lui, a échangé avec Sophie Adnot. L'astronaute française est de retour sur Terre après presque 8 mois passés à bord de la Station Spatiale Internationale. Je lui ai dit notre admiration pour cette mission exceptionnelle qui nous a fait rêver, a posté le chef de l'État sur ses réseaux sociaux hier soir. Dans l'actualité également, coup d'envoi la semaine prochaine de la nouvelle campagne annuelle de vaccination contre la grippe et le Covid-19. Ce sera mardi. La priorité reste de protéger d'abord les populations les plus fragiles comme les personnes âgées ou encore celles atteintes de maladies chroniques ou immunodéprimées. Et puis en rugby, suite et fin de la 6e journée de Top 14 avec le Stade Toulousain qui accueille l'Aviron Bayonnais ce soir à 21h05. Le week-end prochain, ce sera le retour de la Coupe d'Europe avec les Champions Cup et Challenge Cup. Bon dimanche à tous.
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0: Aujourd'hui, Paul Mirabel nous présente son quotidien mouvementé. Une version fictive de lui-même, voilà ce que nous propose Paul Mirabel dans Paul, la série sur Prime Video. L'humoriste joue avec son image en jouant son propre rôle. Alors qu'il a vendu à Amazon un nouveau spectacle ainsi qu'un documentaire sur sa vie, il faut bien qu'il se rende à l'évidence, il n'a absolument rien écrit, rien préparé. Son meilleur ami décide alors de le reprendre en main.
7: N'arrête pas, Sharon Ling.
8: T'as foutu quoi ces 12 derniers mois? Personne ne se comporte comme toi dans mon agence, pas le moi, moi, les humains. Oui, c'est un truc de fou, le boulard, quoi.
7: Je vais organiser des expériences qui vont donner de l'inspiration. Ok, mais pas de plan galère, gros.
0: Sauf que justement, des galères, c'est ce qui attend Paul Mirabel tout au long des 6 épisodes de la série. Il va se retrouver dans des situations absurdes qui ne vont pas vraiment l'aider à respecter le délai de ses projets. Cette façon de se mettre en scène en jouant une version fictive de soi-même, c'est déjà ce qu'avait fait Éric Judor il y a quelques années dans sa série Platane. Éric Judor qui apparaît d'ailleurs dans Paul, la série, avec toujours une bonne dose d'autodérision.
9: Paul Mirabel, actuellement dans la polémique.
8: C'est dingue, t'es...
9: Bon.
8: Grand. C'est grand.
9: Est-ce qu'on peut appeler mon agent?
10: Ta gueule.
9: Ouais, pardon.
10: C'est le mec qui fait des blagues de temps sur la télé, là. Paul Pamplemousse.
9: Voilà.
0: Paul, la série, disponible dès cette semaine sur Prime Video.
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11: Dans l'actualité environnementale aujourd'hui, la ministre de l'Agriculture autorise pour 120 jours un herbicide interdit. Copernicus alerte sur la pollution à l'ozone. Et puis cette initiative à Cannes pour lutter contre les frelons. C'est la première dérogation. Le ministère de l'Agriculture a autorisé les producteurs de céréales à paille d'utiliser un herbicide jugé nocif pendant 120 jours. Un produit pourtant classé comme dangereux par l'Agence nationale de sécurité sanitaire. Il présenterait notamment des risques de contamination des eaux souterraines et des risques pour les organismes aquatiques. Le ministère évoque, lui, une nécessité absolue, notamment pour la culture d'orge qui est en grand danger immédiat. Plus d'un tiers de la population mondiale a été exposée en 2026 à des niveaux dangereux de pollution à l'ozone. C'est l'alerte du Service européen de surveillance de l'atmosphère Copernicus. Il met notamment en cause les vagues de chaleur et les incendies de forêt conjugués aux émissions d'origine humaine. L'Asie a été la région la plus affectée avec 53% de la population exposée à des niveaux extrêmement élevés sur les 8 premiers mois de 2026. Et puis l'association des apiculteurs en Provence expérimente des harpes électriques sur une parcelle à Cannes, un système qui permet d'éloigner les frelons asiatiques pour permettre aux abeilles d'aller butiner et ensuite d'alimenter la ruche. C'est la troisième année de test. Les apiculteurs qui appellent aussi à une prise de conscience générale car les frelons asiatiques détruisent tout, les ruches mais aussi la biodiversité.
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3: Bonjour à tous, que s'est-il réellement passé à Lens? En marge des manifestations, lycéenne, l'adolescent de 15 ans qui a eu la main arrachée par une grenade assourdissante lundi dernier, conteste formellement avoir ramassé la grenade. C'est ce qu'a affirmé son avocate hier. Elle contredit ainsi les premières conclusions de l'enquête menée par le parquet de Béthune. La mère du mineur a été entendue jeudi et a déposé plainte pour les blessures subies par son fils. L'adolescent est lui toujours hospitalisé. Qui arrivera en tête de la primaire sociale démocrate? Réponse ce soir. Plus de 110 000 votants ont déjà fait leur choix parmi les 5 prétendants ce matin.

0: Les 30 000 électeurs restants ont jusqu'à 18h aujourd'hui pour choisir parmi les 5 prétendants. Raphaël Glucksmann, Olivier Faure, Jérôme Guedj, Ségolène Royal et Emmanuel Morel. Si aucun candidat ne se démarque à l'issue du premier tour, les électeurs devront de nouveau se rendre aux urnes le week-end prochain. Coup d'envoi la semaine prochaine de la nouvelle campagne annuelle de vaccination contre la grippe et le Covid-19. Ce sera mardi. Cette saison, 15 millions de doses seront à disposition des médecins, pharmaciens, infirmiers ou sages-femmes, soit environ 1 million de plus que la précédente. À l'international, cette réunion d'urgence en Pologne, une alerte a été lancée sur risque de tentative d'assassinat contre le Premier ministre et le ministre de la Défense. Des représentants de la police, du service de protection de l'État et des services de renseignement intérieur polonais se rencontrent depuis 11h au centre antiterroriste de Varsovie. Vladimir Poutine aimerait voir un règlement du conflit avec Kiev. C'est ce qu'assure Donald Trump qui s'attaque aussi directement à Volodymyr Zelensky. Le locataire de la Maison Blanche estime qu'il est temps pour l'Ukraine d'avoir un nouveau président pour mettre fin à la guerre avec la Russie. Des déclarations quelques heures seulement après l'annonce d'un accord controversé entre Moscou et Washington pour l'achat massif de diesel russe. Et puis en sport, le foot et la Ligue 1, 3 matchs au programme cet après-midi avec Nice qui reçoit Strasbourg dès 15h. Rennes accueille Auxerre à 17h15 et puis ce soir l'Olympique de Marseille se déplace à 3 à 20h45. Bonne journée à tous.
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2: Nez qui coule, toux, fatigue, rhume ou grippe, pas toujours facile de s'y retrouver. Les deux maladies sont provoquées par des virus et leurs symptômes se ressemblent. Mal de gorge, maux de tête, fatigue, nez qui coule ou toux. Mais il existe une différence importante. La grippe touche généralement l'ensemble de l'organisme, alors que le rhume reste surtout concentré au niveau du nez et de la gorge. Le meilleur indice, c'est donc l'intensité des symptômes. Un rhume est généralement gênant, mais on peut continuer ses activités. La grippe, elle, arrive souvent beaucoup plus brutalement et peut véritablement vous clouer au lit avec une forte fatigue et des courbatures. Et contrairement à une idée reçue, la fièvre ne permet pas à elle seule de faire la différence. On peut avoir de la fièvre avec un rhume et certaines personnes grippées n'en ont pas. Autre différence, la grippe peut être plus sérieuse, notamment chez les personnes âgées ou fragiles. Elle peut entraîner des complications et reste une maladie potentiellement grave. Alors que faire? Dans les deux cas, il n'existe pas de remède miracle. Repos, hydratation et traitement des symptômes peuvent aider à mieux supporter la maladie. Pour la grippe, il existe aussi un moyen de prévention, la vaccination, particulièrement importante pour les personnes auxquelles elle est recommandée. Et surtout, lorsqu'on est malade, les gestes simples comptent. Se couvrir lorsqu'on tousse ou éternue, se laver régulièrement les mains et limiter les contacts avec les personnes fragiles. Dans tous les cas, pour savoir précisément de quelle infection il s'agit, consultez un professionnel de santé.
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3: C'est un cadeau qui a dû faire plaisir à des millions de fans. On vous parle de la surprise de U2 dans Backstage. Ce n'est pas dans le sens que l'on fête un cadeau d'anniversaire normalement, mais on ne va pas se plaindre. À l'occasion de ses 50 ans, U2 a dévoilé Silencio, extrait du nouveau disque du groupe qui est attendu dans les prochaines semaines, au mois de novembre. 16e album studio intitulé Carnaval des Luz. Le 25 septembre 1976, date historique dans le monde du rock et plus largement de la musique, les futurs membres du groupe se sont réunis pour la première fois du côté de Dublin et ils n'étaient même pas majeurs. Depuis, l'histoire est belle, très belle même, et encore loin d'être terminée. Encore un peu de patience donc pour découvrir le projet en entier. Ce sera d'ailleurs le premier véritable album de chansons originales de U2 depuis 2017, alors forcément, on a tous hâte.

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2: Bonjour à tous. Dernier jour pour voter à la primaire social-démocrate de la gauche. 5 candidats pour ce premier tour. Raphaël Glucksmann, Olivier Faure, Ségolène Royal, Emmanuel Morel et Jérôme Gage. Les résultats seront annoncés peu après 18h, heure de fermeture de la plateforme en ligne qui, on le rappelle, a été visée par une cyberattaque vendredi, ce qui a poussé les organisateurs à repousser la date de clôture. Un week-end très politique et pas seulement chez les socialistes. Après Gabriel Attal à Lyon, c'est Jean-Luc Mélenchon qui est attendu en meeting cet après-midi près de Clermont-Ferrand. Le leader de la France insoumise devrait évoquer la jeunesse, comme l'a fait l'ancien Premier ministre hier, et alors que les lycéens et les étudiants défilent dans la rue ces derniers jours. Emmanuel Macron, lui, a échangé avec Sophie Adnot. L'astronaute française est de retour sur Terre après presque 8 mois passés à bord de la Station Spatiale Internationale. Je lui ai dit notre admiration pour cette mission exceptionnelle qui nous a fait rêver, a posté le chef de l'État sur ses réseaux sociaux hier soir. Dans l'actualité également, coup d'envoi la semaine prochaine de la nouvelle campagne annuelle de vaccination contre la grippe et le Covid-19. Ce sera mardi. La priorité reste de protéger d'abord les populations les plus fragiles comme les personnes âgées ou encore celles atteintes de maladies chroniques ou immunodéprimées. Et puis en rugby, suite et fin de la 6e journée de Top 14 avec le Stade Toulousain qui accueille l'Aviron Bayonnais ce soir à 21h05. Le week-end prochain, ce sera le retour de la Coupe d'Europe avec les Champions Cup et Challenge Cup. Bon dimanche à tous.
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3: Une invention bretonne transforme l'humidité de l'air en fraîcheur. Tout de suite, votre chronique innovation. Et si pour rafraîchir nos villes, on pouvait tout simplement récupérer l'eau présente dans l'air? C'est le principe de l'Oasis, une invention bretonne développée par Rodrigo Morales Pomarat. Un dispositif testé pendant tout l'été 2026 au port du Crouesti à Arzon dans le Morbihan. Et aujourd'hui, le projet passe à l'étape suivante, sa commercialisation. Concrètement, l'Oasis ressemble à un drôle de mobilier urbain végétalisé. La nuit, elle récupère l'humidité naturellement présente dans l'air grâce à un système de condensation. L'eau est ensuite filtrée et désinfectée aux ultraviolets. Pendant la journée, cette eau sert notamment à alimenter les végétaux et à produire une fine brume. L'objectif est de créer autour de l'installation un petit îlot de fraîcheur sans avoir besoin de la raccorder au réseau d'eau. Lors d'une mesure réalisée pendant l'expérimentation, le sol atteignait 30 degrés sur le quai contre 18 degrés sous les végétaux de l'Oasis. Le projet ne date pas d'hier. L'inventeur y travaille depuis 2021, mais cet été, le dispositif a été testé pendant 10 semaines en conditions réelles avec le public. Et désormais, une première série doit être fabriquée dès l'automne de cette année, notamment pour les collectivités, les festivals et les événements. Une invention bretonne qui ne crée donc pas de l'eau à partir de rien. Elle récupère celle qui se trouve déjà dans l'air pour tenter de rendre nos espaces urbains un peu plus frais.
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4: Être réveillé à 5h12 du matin, voilà une étape quasiment incontournable de la vie de parent. On voit pourquoi les jeunes enfants se réveillent trop tôt et ce qu'on peut mettre en place. Et déjà, je vous rassure, un bébé qui se réveille à 6h30, c'est normal, même si ça nous paraît tôt, et je parle ici de ceux qui font leur nuit, c'est-à-dire quand ils dorment entre 6 et 8 heures consécutives sans manger. Non, le problème, c'est quand on se retrouve à jouer au cube en pleine nuit avec un petit parfaitement réveillé. Alors le premier conseil, c'est de le coucher à la bonne heure. Pas plus tard, non, ça serait trop simple si ça fonctionnait. Généralement, c'est entre 19 et 20 heures pour les plus petits, et rester attentif aux signes de fatigue pour le mettre au lit au bon moment. On sait aussi que ces réveils matinaux arrivent souvent au moment d'étapes clés du développement des jeunes enfants, la marche par exemple, et que cela dépend aussi des siestes en journée qu'il faut peut-être rééquilibrer. Enfin bien sûr, c'est plus fréquent avec la poussée des dents ou quand ils sont malades, ce qui les empêche de bien dormir. Vous pouvez aussi vérifier la bonne température de la chambre et éviter d'avoir trop de luminosité. Et ensuite, eh bien, tant que c'est la nuit, on reste en mode nuit. Donc même si on se lève, on chuchote, on garde la lumière tamisée et on explique qu'il est trop tôt et pourquoi c'est important de dormir suffisamment. Pour les plus grands, un truc qui fonctionne bien pour les miens, c'est de les laisser gérer leur petit déjeuner. Ça les rend plus autonomes et ils n'ont pas besoin de nous réveiller s'ils ont faim. Enfin, il existe aussi des réveils spéciaux que vous pouvez programmer pour passer en mode soleil pour montrer à votre enfant quand c'est l'heure de se lever.
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2: Bonjour à tous. Dernier jour pour voter à la primaire social-démocrate de la gauche. 5 candidats pour ce premier tour. Raphaël Glucksmann, Olivier Faure, Ségolène Royal, Emmanuel Morel et Jérôme Gadge. Les résultats seront annoncés peu après 18h, heure de fermeture de la plateforme en ligne qui, on le rappelle, a été visée par une cyberattaque vendredi, ce qui a poussé les organisateurs à repousser la date de clôture. Un week-end très politique et pas seulement chez les socialistes. Après Gabriel Attal à Lyon, c'est Jean-Luc Mélenchon qui est attendu en meeting cet après-midi près de Clermont-Ferrand. Le leader de la France insoumise devrait évoquer la jeunesse, comme l'a fait l'ancien Premier ministre hier, et alors que les lycéens et les étudiants défilent dans la rue ces derniers jours. Emmanuel Macron, lui, a échangé avec Sophie Adnot. L'astronaute française est de retour sur Terre après presque 8 mois passés à bord de la Station Spatiale Internationale. Je lui ai dit notre admiration pour cette mission exceptionnelle qui nous a fait rêver, a posté le chef de l'État sur ses réseaux sociaux hier soir. Dans l'actualité également, coup d'envoi la semaine prochaine de la nouvelle campagne annuelle de vaccination contre la grippe et le Covid-19. Ce sera mardi. La priorité reste de protéger d'abord les populations les plus fragiles comme les personnes âgées ou encore celles atteintes de maladies chroniques ou immunodéprimées. Et puis en rugby, suite et fin de la 6e journée de Top 14 avec le Stade Toulousain qui accueille l'Aviron Bayonnais ce soir à 21h05. Le week-end prochain, ce sera le retour de la Coupe d'Europe avec les Champions Cup et Challenge Cup. Bon dimanche à tous.
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1: Bonjour à tous. Le pape Léon XIV sera opéré d'un nodule au poumon dans les prochains jours. Celui-ci aurait été détecté à un stade précoce. Le souverain pontife l'a annoncé aujourd'hui à l'issue de la prière de l'Angélus à la fenêtre du palais apostolique au Vatican. La date précise de l'opération n'a en revanche pas été précisée. À bientôt 6 mois des élections présidentielles, les meetings politiques s'enchaînent. Jean-Luc Mélenchon est à Clermont-Ferrand aujourd'hui. Le leader insoumis devrait s'exprimer aux alentours de 15h30. Il compte notamment exprimer son soutien à la mobilisation lycéenne. Hier, c'est Gabriel Attal qui s'est exprimé à Lyon. L'ancien Premier ministre est également candidat à la présidentielle, a appelé une nouvelle fois à une coalition des démocrates, de la gauche sociale et de la droite républicaine. La cote de popularité du président Emmanuel Macron au plus bas depuis son accession au pouvoir. Le chef de l'État atteint seulement 15% d'opinion favorable, soit un point de moins qu'il y a un mois. Dans le baromètre des potentiels successeurs d'Emmanuel Macron, Jordan Bardella et Marine Le Pen perdent respectivement 3 et 4 points de popularité. On ne négociera pas avec le Rassemblement National et la France Insoumise pour le budget. Les mots du ministre délégué chargé des relations avec le Parlement dans les colonnes de Ouest-France, alors que la partie recette a été rejetée en commission. Laurent Panifouze veut croire qu'il y a un chemin, même si les débats s'annoncent tendus dès mardi dans l'hémicycle. Dans le reste de l'actualité, les Houthis pro-iraniens du Yémen ont renouvelé leur menace de frapper les aéroports et l'espace aérien saoudien au lendemain d'une attaque contre l'aéroport de Riyad. Au moins 12 personnes ont été tuées et plus de 300 ont été blessées. Les combattants Houthis avaient déjà revendiqué mercredi et jeudi des frappes contre l'aéroport. La frappe d'hier est l'attaque la plus meurtrière commise en Arabie Saoudite depuis plus de 10 ans. Et puis en sport, le rugby avec les derniers matchs de la 6e journée du top 14. Le Stade Toulousain accueille l'Aviron Bayonnais ce soir à 21h05. Le week-end prochain, ce sera le retour des Champions et Challenge Cup pour les clubs français. Bonne journée à tous.
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2: Bonjour amis jardiniers, ils sont la bande sonore de nos après-midi au jardin, les oiseaux. Si l'été, il est recommandé de ne pas les nourrir, mais seulement de les abreuver, à partir de quand peut-on ressortir les mangeoires ? Les coupelles d'eau traînent encore dans le jardin, mais garder les mangeoires encore dans le placard. Les mois de septembre et d'octobre sont assez particuliers pour les oiseaux, car c'est une période de transition entre les chaudes journées d'été et les premiers coups de froid. Cette année, l'été a joué les prolongations, notamment dans le sud, avec un mois de septembre encore assez chaud pour garder un jardin vivant et productif. Les baies, les fruits, les insectes étaient présents en quantité pour combler les appétits de moineaux. Vous pouvez, en revanche, préparer votre jardin pour accompagner les oiseaux à se nourrir naturellement jusqu'au froid de température, où là, il faudra ressortir les mangeoires, laisser les derniers fruits tomber au sol et laisser pousser les plantes qui font des graines. Attendez l'hiver et les périodes de gel ou de froid prolongé pour remplir les mangeoires de graines. Si vous le faites, remplissez-les jusqu'au retour des beaux jours. Les oiseaux peuvent vite prendre l'habitude de venir se restaurer dans votre jardin. Enfin, faites en sorte que vos équipements soient propres et nettoyés pour éviter la propagation de maladies entre les oiseaux. Les conseils de la semaine. C'est le moment de rentrer les pots des agrumes et des orchidées avec les premiers coups de froid. Pour les agrumes plantés en pleine terre, il est temps de préparer le voilage, mais attendez les grandes périodes de froid pour le faire, début novembre par exemple. On sème les épinards d'hiver, les choux et les radis noirs, on récolte le panais, les kiwis et les raisins.
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3: Une enquête et une plongée dans les secrets de Facebook au cœur de The Social Reckoning. Il y a 16 ans, David Fincher nous racontait la naissance de Facebook dans The Social Network. Son scénariste Aaron Sorkin réalise cette suite pour revenir sur les Facebook Files. En 2021, l'histoire vraie de Frances Hogan, une jeune ingénieure chez Facebook et qui a sollicité l'aide d'un journaliste au Wall Street Journal pour lancer l'alerte.
4: Vous pouvez pas citer mon nom, tout ceci est confidentiel.
5: De qui voulez-vous parler ?
4: Connecter les gens est une mission noble parce que certains sont mal à l'aise.
5: Du coup, c'est quoi le problème ?
4: Quelque chose a changé. J'ai voulu découvrir qui avait radicalisé mon ami.
5: Et alors ?
4: Alors c'est nous.
3: Et ce duo du journaliste et de sa source se lance dans une enquête périlleuse. Objectif, révéler les secrets de fabrication de Facebook, et la direction du réseau n'a pas prévu de les laisser fouiller dans ces dossiers.
6: On essaie de combattre les discours de haine et vous voulez amplifier et vous renforcer leur influence ? Pour moi, le débat est clos.
4: Pourquoi vous l'avez pas publié?
5: Vous ne m'avez pas donné un sujet, vous me l'avez raconté.
7: Je veux les documents internes, je veux des preuves.
8: Avec leur armée d'avocats, ils la mettront en pièces.
5: À chaque fois qu'elle ouvre un fichier, elle laisse une trace qui peut la trahir. Il faut faire mal, les faire souffrir.
3: Un film qui porte sur les pratiques du réseau social de Mark Zuckerberg, sur ses systèmes de modération et sur ses effets sur la société. Mais il est surtout présenté comme une véritable enquête journalistique, un récit d'investigation sous tension, où les deux personnages vont prendre des risques pour révéler la vérité. The Social Reckoning avec Mikey Madison, Jeremy Allen White et Jeremy Strong. Et c'est au cinéma cette semaine.
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1: Bonjour à tous. Le pape Léon XIV sera opéré d'un nodule au poumon dans les prochains jours. Celui-ci aurait été détecté à un stade précoce. Le souverain pontife l'a annoncé aujourd'hui à l'issue de la prière de l'Angélus à la fenêtre du palais apostolique au Vatican. La date précise de l'opération n'a en revanche pas été précisée. À bientôt 6 mois des élections présidentielles, les meetings politiques s'enchaînent. Jean-Luc Mélenchon est à Clermont-Ferrand aujourd'hui. Le leader insoumis devrait s'exprimer aux alentours de 15h30. Il compte notamment exprimer son soutien à la mobilisation lycéenne. Hier, c'est Gabriel Attal qui s'est exprimé à Lyon. L'ancien Premier ministre est également candidat à la présidentielle, a appelé une nouvelle fois à une coalition des démocrates, de la gauche sociale et de la droite républicaine. La cote de popularité du président Emmanuel Macron au plus bas depuis son accession au pouvoir. Le chef de l'État atteint seulement 15% d'opinion favorable, soit un point de moins qu'il y a un mois. Dans le baromètre des potentiels successeurs d'Emmanuel Macron, Jordan Bardella et Marine Le Pen perdent respectivement 3 et 4 points de popularité. On ne négociera pas avec le Rassemblement National et la France Insoumise pour le budget. Les mots du ministre délégué chargé des relations avec le Parlement dans les colonnes de Ouest-France. Alors que la partie recette a été rejetée en commission, Laurent Panifouze veut croire qu'il y a un chemin, même si les débats s'annoncent tendus dès mardi dans l'hémicycle. Dans le reste de l'actualité, les Houthis pro-iraniens du Yémen ont renouvelé leur menace de frapper les aéroports et l'espace aérien saoudien au lendemain d'une attaque contre l'aéroport de Riyad. Au moins 12 personnes ont été tuées et plus de 300 ont été blessées. Les combattants Houthis avaient déjà revendiqué mercredi et jeudi des frappes contre l'aéroport. La frappe d'hier est l'attaque la plus meurtrière commise en Arabie Saoudite depuis plus de 10 ans. Et puis en sport, le rugby avec les derniers matchs de la 6e journée du top 14. Le Stade Toulousain accueille l'Aviron Bayonnais ce soir à 21h05. Le week-end prochain, ce sera le retour des Champions et Challenge Cup pour les clubs français. Bonne journée à tous.
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10: Dans l'actualité cette semaine, eBay retire des pièces automobiles de son site. Le mariage de Nissan et de Honda et la pratique du vélo à Rennes devraient connaître une nette accélération. Vous ne retrouverez plus cette pièce automobile sur eBay. L'entreprise américaine a annoncé un changement majeur dans sa politique qui est donc entrée en vigueur fin septembre. Il n'est désormais plus possible de commercialiser des airbags sur la plateforme numérique. Une décision qui intervient après plusieurs décès qui rappelle à quel point l'achat de ce composant en ligne doit être effectué avec précaution. Aux États-Unis, cette interdiction est même étendue au calculateur et au capteur qui pilote le déclenchement des airbags. Nissan et Honda n'ont finalement pas renoncé à travailler ensemble. Les deux constructeurs japonais viennent de conclure un accord portant sur l'électronique et les logiciels de leur prochaine voiture. Dès 2029, ils partageront des composants et des architectures essentielles au fonctionnement des véhicules dits définis par logiciel. Une coopération devenue stratégique face à Tesla et surtout face à la terrible concurrence des constructeurs chinois. Et un nouveau coup d'accélérateur en perspective pour la pratique du vélo à Rennes. Au 1er juillet 2028, l'intégralité du parc de vélos en libre service passera à la motricité électrique. Actuellement, 650 vélos en libre service sont disponibles dans 57 stations implantées sur le territoire. Et dans 2 ans, une petite vingtaine de stations supplémentaires complétera le maillage en s'installant dans d'autres communes de la métropole.
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6: Dans votre rendez-vous consommation, la polémique autour d'un nouveau logo. Vous l'avez peut-être vu fleurir sur les emballages de volaille depuis quelques semaines dans les supermarchés, le logo Bien-être Animal, un logo mis en place par les acteurs de la filière pour mettre en avant leur traitement des volailles. Objectif, permettre aux consommateurs d'identifier plus facilement les produits issus de politiques engagées. Aujourd'hui, le collectif revendique plus de 80 signataires et plus de 1300 éleveurs engagés partout en France. Alors que la consommation de volaille augmente dans le pays, plus 15% ces 5 dernières années, avec en première position le poulet, de plus en plus populaire, avec des prix moins élevés que la viande rouge. Ce logo du bien-être animal a donc pour vocation de rassurer les consommateurs engagés sur cette question à travers plusieurs engagements. L'animal a été élevé dans un poulailler avec lumière naturelle, les exigences sanitaires sont strictes et contrôlées, ou encore les éleveurs et le personnel bénéficient de formations sur le bien-être et la protection des animaux. Mais tout ne serait pas si rose, selon certaines associations de défense animale qui dénoncent une démarche marketing outrancière et estime que ce logo trompe les consommateurs, avec notamment des volailles sélectionnées génétiquement pour grossir toujours plus vite, leur provoquant des problèmes de santé et des souffrances. Les associations recommandent aux consommateurs de se fier à une autre étiquette, celle sur le bien-être animal, visible sur les emballages depuis 2019, une étiquette verte. Le système évalue les conditions de vie, de transport et d'abattage des animaux d'élevage à travers plus de 200 critères contrôlés par des organismes indépendants.
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1: Bonjour à tous. Le pape Léon XIV sera opéré d'un nodule au poumon dans les prochains jours. Celui-ci aurait été détecté à un stade précoce. Le souverain pontife l'a annoncé aujourd'hui à l'issue de la prière de l'Angélus à la fenêtre du palais apostolique au Vatican. La date précise de l'opération n'a en revanche pas été précisée. À bientôt 6 mois des élections présidentielles, les meetings politiques s'enchaînent. Jean-Luc Mélenchon est à Clermont-Ferrand aujourd'hui. Le leader insoumis devrait s'exprimer aux alentours de 15h30. Il compte notamment exprimer son soutien à la mobilisation lycéenne. Hier, c'est Gabriel Attal qui s'est exprimé à Lyon. L'ancien Premier ministre est également candidat à la présidentielle, a appelé une nouvelle fois à une coalition des démocrates de la gauche sociale et de la droite républicaine. La cote de popularité du président Emmanuel Macron au plus bas depuis son accession au pouvoir. Le chef de l'État atteint seulement 15% d'opinion favorable, soit un point de moins qu'il y a un mois. Dans le baromètre des potentiels successeurs d'Emmanuel Macron, Jordan Bardella et Marine Le Pen perdent respectivement 3 et 4 points de popularité. On ne négociera pas avec le Rassemblement National et la France Insoumise pour le budget. Les mots du ministre délégué chargé des relations avec le Parlement dans les colonnes de Ouest-France. Alors que la partie recette a été rejetée en commission, Laurent Panifouze veut croire qu'il y a un chemin, même si les débats s'annoncent tendus dès mardi dans l'hémicycle. Dans le reste de l'actualité, les Houthis pro-iraniens du Yémen ont renouvelé leur menace de frapper les aéroports et l'espace aérien saoudien au lendemain d'une attaque contre l'aéroport de Riyad. Au moins 12 personnes ont été tuées et plus de 300 ont été blessées. Les combattants Houthis avaient déjà revendiqué mercredi et jeudi des frappes contre l'aéroport. La frappe d'hier est l'attaque la plus meurtrière commise en Arabie Saoudite depuis plus de 10 ans. Et puis en sport, le rugby avec les derniers matchs de la 6e journée du top 14. Le Stade Toulousain accueille l'Aviron Bayonnais ce soir à 21h05. Le week-end prochain, ce sera le retour des Champions et Challenge Cup pour les clubs français. Bonne journée à tous.
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6: Dans votre rendez-vous jeux vidéo, on monte dans un vaisseau dans une galaxie très très lointaine. C'est l'une des licences les plus populaires du cinéma et elle a eu droit à de multiples adaptations sur nos consoles de jeux. Star Wars est de retour avec la sortie cette semaine de Star Wars Galactic Racer. Ici, pas question de sabre laser, tout se joue dans des vaisseaux puisqu'il s'agit d'un jeu de course. Foncez à toute vitesse dans des modules aussi rapides que l'éclair, à la clé des courses dynamiques et très spectaculaires. Rejoignez la Ligue Galactique, un circuit de course clandestin né après la chute de l'Empire. Le mode solo propose un vrai scénario, incarné Shade, un pilote solitaire qui cherche à se venger et il fera tout ce qui est en son pouvoir pour devenir le plus rapide. Et pour ce faire, vous avez une large gamme de vaisseaux différents à votre disposition. À vous de choisir celui qui correspond le plus à votre style de pilotage. Les différentes courses nous emmènent sur plusieurs planètes iconiques de l'univers Star Wars, de Tatooine à Jakku en passant par Lantana. Des courses à savourer en solo, mais aussi à plusieurs, bien sûr, via un mode en ligne pour affronter des adversaires aux quatre coins de la planète. Ce n'est pas la première fois que la saga Star Wars se décline en version jeu de course. Le premier du genre était sorti en 1999, au moment de l'arrivée de l'épisode 1 au cinéma. Il avait su séduire les joueurs. 27 ans après, la formule plaira toujours autant aux amateurs de courses futuristes. Star Wars Galactic Racer sort cette semaine sur PC, PlayStation 5 et Xbox Series.
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12: Un emballage en pois jaune pour remplacer le polystyrène, c'est le sujet de votre chronique innovation. Un électroménager, un ordinateur, une pièce industrielle, pour voyager sans casse, ils sont souvent calés dans du polystyrène expansé. Ça protège bien, mais c'est un plastique et de plus en plus d'entreprises cherchent à s'en passer. Storopack, spécialiste de l'emballage de protection dont le pôle de recherche est en Loire-Atlantique, propose une alternative brevetée. Son principe, un cœur en carton creusé de petites cellules remplies d'air, un peu comme un nid d'abeille. Ce cœur est pris en sandwich entre deux couches de mousse d'amidon. Cet amidon vient de pois jaunes cultivés en Europe. Pour le fabriquer, on chauffe le pois jaune avec de l'eau et l'installation ressemble à une grande machine à pop-corn. Le résultat, ce sont des cales en trois dimensions, légères et faites sur mesure. Et ce sont ces pièces qui maintiennent l'objet dans son carton. Et pour les assembler, pas besoin de colle, un simple apport d'eau suffit. Côté performance, le niveau de protection est comparable à celui du polystyrène expansé, contre les chocs, mais aussi contre les frottements et les rayures. Après usage, ces cales se recyclent avec le papier. Et par rapport à un carton de calage classique, elles demandent jusqu'à 43% d'eau, 38% de ressources et 32% de CO2 en moins. Reste des inconnus, on ne connaît ni le prix, ni la date de mise sur le marché, alors verra-t-on bientôt ces cales de pois jaune dans nos colis ? Réponse à suivre.
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1: Bonjour à tous. Le pape Léon XIV sera opéré d'un nodule au poumon dans les prochains jours. Celui-ci aurait été détecté à un stade précoce. Le souverain pontife l'a annoncé aujourd'hui à l'issue de la prière de l'Angélus à la fenêtre du palais apostolique au Vatican. La date précise de l'opération n'a en revanche pas été précisée. À bientôt 6 mois des élections présidentielles, les meetings politiques s'enchaînent. Jean-Luc Mélenchon est à Clermont-Ferrand aujourd'hui. Le leader insoumis devrait s'exprimer aux alentours de 15h30. Il compte notamment exprimer son soutien à la mobilisation lycéenne. Hier, c'est Gabriel Attal qui s'est exprimé à Lyon. L'ancien Premier ministre est également candidat à la présidentielle, a appelé une nouvelle fois à une coalition des démocrates, de la gauche sociale et de la droite républicaine. La cote de popularité du président Emmanuel Macron au plus bas depuis son accession au pouvoir. Le chef de l'État atteint seulement 15% d'opinion favorable, soit un point de moins qu'il y a un mois. Dans le baromètre des potentiels successeurs d'Emmanuel Macron, Jordan Bardella et Marine Le Pen perdent respectivement respectivement 3 et 4 points de popularité. On ne négociera pas avec le Rassemblement National et la France Insoumise pour le budget. Les mots du ministre délégué chargé des relations avec le Parlement dans les colonnes de Ouest-France, alors que la partie recette a été rejetée en commission. Laurent Panifouze veut croire qu'il y a un chemin, même si les débats s'annoncent tendus dès mardi dans l'hémicycle. Dans le reste de l'actualité, les Houthis pro-iraniens du Yémen ont renouvelé leur menace de frapper les aéroports et l'espace aérien saoudien au lendemain d'une attaque contre l'aéroport de Riyad. Au moins 12 personnes ont été tuées et plus de 300 ont été blessées. Les combattants Houthis avaient déjà revendiqué mercredi et jeudi des frappes contre l'aéroport. La frappe d'hier est l'attaque la plus meurtrière commise en Arabie Saoudite depuis plus de 10 ans. Et puis en sport, le rugby avec les derniers matchs de la 6e journée du top 14. Le Stade Toulousain accueille l'Aviron Bayonnais ce soir à 21h05. Le week-end prochain, ce sera le retour des Champions et Challenge Cup pour les clubs français. Bonne journée à tous.
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14: C'est un incontournable de nos frigos. Selon France Agrimaire, 95% des ménages français ont acheté au moins une fois du jambon en 2024. Supérieur à l'étouffée, sans nitrite, les références sont tellement nombreuses, pas évident de choisir en rayon. Voici quelques conseils pour vous aider à trancher. Le magazine 60 millions de consommateurs a récemment passé au crible de nombreuses références de jambon. En supermarché, premier constat, le prix ne reflète pas toujours la qualité. Certaines marques premier prix s'en sortent en effet même mieux que des produits plus chers. Le premier réflexe consiste donc à analyser l'étiquette. Privilégier d'abord la mention jambon supérieur, son cahier des charges est plus strict, seulement 5 additifs autorisés. Deuxième conseil, comparer le sel pour 100 grammes. Autour de 2 grammes de sel pour 100 grammes de jambon, soit environ 2 tranches, c'est déjà assez élevé quand on sait que l'OMS recommande de ne pas dépasser 5 grammes de sel par jour. Autre conseil, ne vous arrêtez pas au sans nitrite, écrit en gros sur la barquette. Certains fabricants remplacent les nitrites par des bouillons ou extraits de légumes riches en nitrates, notamment le céleri. Des ferments peuvent ensuite transformer ces nitrates en nitrites. Particularité facilement reconnaissable, certains jambons sans nitrite ou sans solution alternative sont naturellement gris. Ils se conservent moins longtemps et sont généralement plus chers. Enfin, rappelons que même un jambon avec une bonne composition reste de la charcuterie. Les recommandations officielles préconisent de la limiter à 150 grammes par semaine, soit environ 3 tranches de jambon blanc.
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6: La série du jour adapte un grand classique de la littérature. C'est une grande fresque historique que nous propose Netflix avec À l'Est d'Éden, une relecture du classique de John Steinbeck qui a déjà eu droit à une adaptation dans les années 50 avec James Dean. Pour cette série Netflix, les scénaristes ont décidé de mettre au premier plan le personnage de Cathy, une femme qui, au début du XXe siècle, va semer la zizanie entre deux frères.
16: Je suis convaincue que ce monde abrite des monstres nés de parents humains. Les monstres sont des variations de ce qui est considéré comme normal. Un enfant peut naître parfaitement sain, mais être dénué de gentillesse et de conscience.
6: Cathy est une anti-héroïne complexe. Mariée à l'un des frères, Adam Trask, elle va exceller dans l'art de la manipulation. Steinbeck lui-même l'a décrivée comme un monstre psychologique. C'est Florence Pugh qui l'incarne, l'actrice que l'on a déjà vue dans les films Oppenheimer, Black Widow ou encore Dune. Les 7 épisodes de la série interrogent sur la notion de bien et de mal et sur ce que l'on est prêt à faire pour obtenir ce que l'on souhaite. Cette mini-série est une porte d'entrée à tous ceux qui ne connaissent pas l'œuvre de John Steinbeck.
17: Vous avez à peine quitté la chambre, mais vous illuminez déjà tout le foyer.
16: Vous êtes si gentil avec moi.
17: Écoutez, les filles, dans son genre, ne tombe pas du ciel. Kitty, si vous m'épousez, je vous protégerai. Cette fille vous comblera.
6: À l'Est d'Éden, sur Netflix.
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1: Bonjour à tous. Le pape Léon XIV sera opéré d'un nodule au poumon dans les prochains jours. Celui-ci aurait été détecté à un stade précoce. Le souverain pontife l'a annoncé aujourd'hui à l'issue de la prière de l'Angélus à la fenêtre du palais apostolique au Vatican. La date précise de l'opération n'a en revanche pas été précisée. À bientôt 6 mois des élections présidentielles, les meetings politiques s'enchaînent. Jean-Luc Mélenchon est à Clermont-Ferrand aujourd'hui. Le leader insoumis devrait s'exprimer aux alentours de 15h30. Il compte notamment exprimer son soutien à la mobilisation lycéenne. Hier, c'est Gabriel Attal qui s'est exprimé à Lyon. L'ancien Premier ministre est également candidat à la présidentielle, a appelé une nouvelle fois à une coalition des démocrates, de la gauche sociale et de la droite républicaine. La cote de popularité du président Emmanuel Macron au plus bas depuis son accession au pouvoir. Le chef de l'État atteint seulement 15% d'opinion favorable, soit un point de moins qu'il y a un mois. Dans le baromètre des potentiels successeurs d'Emmanuel Macron, Jordan Bardella et Marine Le Pen perdent respectivement 3 et 4 points de popularité. On ne négociera pas avec le Rassemblement National et la France Insoumise pour le budget. Les mots du ministre délégué chargé des relations avec le Parlement dans les colonnes de Ouest-France, alors que la partie recette a été rejetée en commission. Laurent Panifouze veut croire qu'il y a un chemin, même si les débats s'annoncent tendus dès mardi dans l'hémicycle. Dans le reste de l'actualité, les Houthis pro-iraniens du Yémen ont renouvelé leur menace de frapper les aéroports et l'espace aérien saoudien au lendemain d'une attaque contre l'aéroport de Riyad. Au moins 12 personnes ont été tuées et plus de 300 ont été blessées. Les combattants Houthis avaient déjà revendiqué mercredi et jeudi des frappes contre l'aéroport. La frappe d'hier est l'attaque la plus meurtrière commise en Arabie Saoudite depuis plus de 10 ans. Et puis en sport, le rugby avec les derniers matchs de la 6e journée du top 14. Le Stade Toulousain accueille l'Aviron Bayonnais ce soir à 21h05. Le week-end prochain, ce sera le retour des Champions et Challenge Cup pour les clubs français. Bonne journée à tous.
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18: Une main robotique qui arrive à se déplacer toute seule, c'est ce qu'ont réussi à faire des chercheurs allemands. Et ce projet marque une avancée dans le développement de robots plus complexes. On vous en dit plus. Ce n'est pas la chose, cette main qui se déplace toute seule dans la famille Adams, mais on y est presque. Des chercheurs allemands ont réussi à faire tenir en équilibre une main robotique afin qu'elle puisse marcher ou travailler. C'est une véritable avancée puisque jusqu'ici, les projets de ce genre n'avaient jamais vraiment été couronnés de succès. Il faut dire que faire tenir une main debout alors que chaque doigt est d'une longueur différente, eh bien c'est plus complexe qu'il n'y paraît. Pour cela, les chercheurs allemands ont équipé leur main robotique d'une batterie, de capteurs de mouvement et d'un petit ordinateur. Ils ont réussi à lui apprendre à

0: capables d'aller effectuer une tâche indépendamment du corps auquel ils appartiennent.
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2: Être réveillé à 5h12 du matin, voilà une étape quasiment incontournable de la vie de parent. On voit pourquoi les jeunes enfants se réveillent trop tôt et ce qu'on peut mettre en place. Et déjà, je vous rassure, un bébé qui se réveille à 6h30, c'est normal, même si ça nous paraît tôt, et je parle ici de ceux qui font leur nuit, c'est-à-dire quand ils dorment entre 6 et 8 heures consécutives sans manger. Non, le problème, c'est quand on se retrouve à jouer au cube en pleine nuit avec un petit parfaitement réveillé. Alors le premier conseil, c'est de le coucher à la bonne heure. Pas plus tard, non, ça serait trop simple si ça fonctionnait. Généralement, c'est entre 19 et 20 heures pour les plus petits, et rester attentif aux signes de fatigue pour le mettre au lit au bon moment. On sait aussi que ces réveils matinaux arrivent souvent au moment d'étapes clés du développement des jeunes enfants, la marche par exemple, et que cela dépend aussi des siestes en journée qu'il faut peut-être rééquilibrer. Enfin bien sûr, c'est plus fréquent avec la poussée des dents ou quand ils sont malades, ce qui les empêche de bien dormir. Vous pouvez aussi vérifier la bonne température de la chambre et éviter d'avoir trop de luminosité. Et ensuite, eh bien, tant que c'est la nuit, on reste en mode nuit. Donc même si on se lève, on chuchote, on garde la lumière tamisée et on explique qu'il est trop tôt et pourquoi c'est important de dormir suffisamment. Pour les plus grands, un truc qui fonctionne bien pour les miens, c'est de les laisser gérer leur petit déjeuner. Ça les rend plus autonomes et ils n'ont pas besoin de nous réveiller s'ils ont faim. Enfin, il existe aussi des réveils spéciaux que vous pouvez programmer pour passer en mode soleil pour montrer à votre enfant quand c'est l'heure de se lever.
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3: Bonjour à tous. Le pape Léon XIV sera opéré d'un nodule au poumon dans les prochains jours. Celui-ci aurait été détecté à un stade précoce. Le souverain pontife l'a annoncé aujourd'hui à l'issue de la prière de l'Angélus à la fenêtre du palais apostolique au Vatican. La date précise de l'opération n'a en revanche pas été précisée. À bientôt 6 mois des élections présidentielles, les meetings politiques s'enchaînent. Jean-Luc Mélenchon est à Clermont-Ferrand aujourd'hui. Le leader insoumis devrait s'exprimer aux alentours de 15h30. Il compte notamment exprimer son soutien à la mobilisation lycéenne. Hier, c'est Gabriel Attal qui s'est exprimé à Lyon. L'ancien Premier ministre est également candidat à la présidentielle, a appelé une nouvelle fois à une coalition des démocrates, de la gauche sociale et de la droite républicaine. La cote de popularité du président Emmanuel Macron au plus bas depuis son accession au pouvoir. Le chef de l'État atteint seulement 15% d'opinion favorable, soit un point de moins qu'il y a un mois. Dans le baromètre des potentiels successeurs d'Emmanuel Macron, Jordan Bardella et Marine Le Pen perdent respectivement 3 et 4 points de popularité. On ne négociera pas avec le Rassemblement National et la France Insoumise pour le budget. Les mots du ministre délégué chargé des relations avec le Parlement dans les colonnes de Ouest-France, alors que la partie recette a été rejetée en commission. Laurent Panifouze veut croire qu'il y a un chemin, même si les débats s'annoncent tendus dès mardi dans l'hémicycle. Dans le reste de l'actualité, les Houthis pro-iraniens du Yémen ont renouvelé leur menace de frapper les aéroports et l'espace aérien saoudien au lendemain d'une attaque contre l'aéroport de Riyad. Au moins 12 personnes ont été tuées et plus de 300 ont été blessées. Les combattants Houthis avaient déjà revendiqué mercredi et jeudi des frappes contre l'aéroport. La frappe d'hier est l'attaque la plus meurtrière commise en Arabie Saoudite depuis plus de 10 ans. Et puis en sport, le rugby avec les derniers matchs de la 6e journée du top 14. Le Stade Toulousain accueille l'Aviron Bayonnais ce soir à 21h05. Le week-end prochain, ce sera le retour des Champions et Challenge Cup pour les clubs français. Bonne journée à tous.
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4: Bonjour amis jardiniers, ils sont la bande sonore de nos après-midi au jardin, les oiseaux. Si l'été, il est recommandé de ne pas les nourrir, mais seulement de les abreuver, à partir de quand peut-on ressortir les mangeoires ? Les coupelles d'eau traînent encore dans le jardin, mais garder les mangeoires encore dans le placard. Les mois de septembre et d'octobre sont assez particuliers pour les oiseaux, car c'est une période de transition entre les chaudes journées d'été et les premiers coups de froid. Cette année, l'été a joué les prolongations, notamment dans le sud, avec un mois de septembre encore assez chaud pour garder un jardin vivant et productif. Les baies, les fruits, les insectes étaient présents en quantité pour combler les appétits de moineaux. Vous pouvez en revanche préparer votre jardin pour accompagner les oiseaux à se nourrir naturellement. naturellement jusqu'aux froides températures où là, il faudra ressortir les mangeoires, laisser les derniers fruits tomber au sol et laisser pousser les plantes qui font des graines. Attendez l'hiver et les périodes de gel ou de froid prolongé pour remplir les mangeoires de graines. Si vous le faites, remplissez-les jusqu'au retour des beaux jours. Les oiseaux peuvent vite prendre l'habitude de venir se restaurer dans votre jardin. Enfin, faites

0: en sorte que vos équipements soient propres et nettoyés pour éviter la propagation de maladies entre les oiseaux. Les conseils de la semaine. C'est le moment de rentrer les pots des agrumes et des orchidées avec les premiers coups de froid. Pour les agrumes plantés en pleine terre, il est temps de préparer le voilage, mais attendez les grandes périodes de froid pour le faire, début novembre par exemple. On sème les épinards d'hiver, les choux et les radis noirs, on récolte le panais, les kiwis et les raisins.
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2: Une enquête et une plongée dans les secrets de Facebook au cœur de The Social Reckoning. Il y a 16 ans, David Fincher nous racontait la naissance de Facebook dans The Social Network. Son scénariste Aaron Sorkin réalise cette suite pour revenir sur les Facebook Files. En 2021, l'histoire vraie de Frances Hogan, une jeune ingénieure chez Facebook et qui a sollicité l'aide d'un journaliste au Wall Street Journal pour lancer l'alerte.
3: Vous pouvez pas citer mon nom, tout ceci est confidentiel.
4: De qui voulez-vous parler ?
3: Connecter les gens est une mission noble parce que certains sont mal à l'aise.
4: Du coup, c'est quoi le problème ?
3: Quelque chose a changé. J'ai voulu découvrir qui avait radicalisé mon ami.
4: Et alors ?
3: Alors c'est nous.
2: Et ce duo du journaliste et de sa source se lance dans une enquête périlleuse. Objectif, révéler les secrets de fabrication de Facebook, et la direction du réseau n'a pas prévu de les laisser fouiller dans ses dossiers.
5: On essaie de combattre les discours de haine et vous les amplifiez, vous renforcez leur influence.
6: Pour moi, le débat est clos.
3: Pourquoi vous l'avez pas publié ?
4: Vous ne m'avez pas donné un sujet, vous me l'avez raconté. Je veux les documents internes, je veux des preuves.
7: Avec leur armée d'avocats, ils la mettront en pièces.
4: À chaque fois qu'elle ouvre un fichier, elle laisse une trace qui peut la trahir. Il faut faire mal, les faire souffrir.
2: Un film qui porte sur les pratiques du réseau social de Mark Zuckerberg, sur ses systèmes de modération et sur ses effets sur la société. Mais il est surtout présenté comme une véritable enquête journalistique, un récit d'investigation sous tension où les deux personnages vont prendre des risques pour révéler la vérité. The Social Reckoning avec Mikey Madison, Jeremy Allen White et Jeremy Strong. Et c'est au cinéma cette semaine.
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10: Bonjour à tous. Le pape Léon XIV sera opéré d'un nodule au poumon dans les prochains jours. Celui-ci aurait été détecté à un stade précoce. Le souverain pontife l'a annoncé aujourd'hui à l'issue de la prière de l'Angélus à la fenêtre du palais apostolique au Vatican. La date précise de l'opération n'a en revanche pas été précisée. À bientôt 6 mois des élections présidentielles, les meetings politiques s'enchaînent. Jean-Luc Mélenchon est à Clermont-Ferrand aujourd'hui. Le leader insoumis devrait s'exprimer aux alentours de 15h30. Il compte notamment exprimer son soutien à la mobilisation lycéenne. Hier, c'est Gabriel Attal qui s'est exprimé à Lyon. L'ancien Premier ministre est également candidat à la présidentielle, a appelé une nouvelle fois à une coalition des démocrates, de la gauche sociale et de la droite républicaine. La cote de popularité du président Emmanuel Macron au plus bas depuis son accession au pouvoir. Le chef de l'État atteint seulement 15% d'opinion favorable, soit un point de moins qu'il y a un mois. Dans le baromètre des potentiels successeurs d'Emmanuel Macron, Jordan Bardella et Marine Le Pen perdent respectivement 3 et 4 points de popularité. On ne négociera pas avec le Rassemblement National et la France Insoumise pour le budget. Les mots du ministre délégué chargé des relations avec le Parlement dans les colonnes de Ouest-France, alors que la partie recette a été rejetée en commission. Laurent Panifouze veut croire qu'il y a un chemin, même si les débats s'annoncent tendus dès mardi dans l'hémicycle. Dans le reste de l'actualité, les Houthis pro-iraniens du Yémen ont renouvelé leur menace de frapper les aéroports et l'espace aérien saoudien au lendemain lendemain d'une attaque contre l'aéroport de Riyad. Au moins 12 personnes ont été tuées et plus de 300 ont été blessées. Les combattants houthis avaient déjà revendiqué mercredi et jeudi des frappes contre l'aéroport. La frappe d'hier est l'attaque la plus meurtrière commise en Arabie Saoudite depuis plus de 10 ans. Et puis en sport, le rugby avec les derniers matchs de la 6e journée du top 14. Le Stade Toulousain accueille l'Aviron Bayonnais ce soir à 21h05. Le week-end prochain, ce sera le retour des Champions et Challenge Cup pour les clubs français. Bonne journée à tous.
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11: Bientôt un petit nouveau sur les rails français. Ce nouveau coup de pouce pour la mobilité électrique et la décision radicale de la ville d'Angers. Velvet fait un pas de géant vers sa mise en service commerciale prévue à l'été 2028. La compagnie qui veut concurrencer la SNCF entre Paris et Bordeaux, Nantes et Rennes, vient d'obtenir sa licence d'entreprise ferroviaire. La licence délivrée par le ministère des Transports est l'une des deux autorisations clés obligatoires pour pouvoir exercer une activité de transport ferroviaire en France. La compagnie est déjà en possession de 12 trains de dernière génération commandés au constructeur Alstom. Et ce nouveau coup de pouce pour la mobilité, l'achat ou la location d'une voiture électrique d'occasion auprès d'un professionnel devient éligible à une aide financée par les certificats d'économie d'énergie. Son montant est de 337 euros par véhicule sans condition de ressources, mais le modèle doit être entièrement électrique. La voiture doit aussi être dotée d'une batterie en très bon état, immatriculée une première fois en France entre le 1er janvier 2017 et le 31 décembre 2023 et devra aussi être conservée pendant au moins 3 ans. La mesure radicale prise par la ville d'Angers, désormais les trottinettes électriques mais aussi scooters, motos, vélos, monoroues et gyropodes ne peuvent plus circuler sur le plateau piétonnier du centre-ville. La municipalité souhaite redonner la priorité aux piétons. Cette réglementation s'inscrit dans une politique plus large de lutte contre les comportements dangereux. Les contrevenants s'exposent à une amende de 150 euros.
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2: Attention au matcha, on en parle aujourd'hui dans votre rendez-vous consommation. C'est une alerte qui nous vient de Que Choisir. L'association de défense des consommateurs nous met en garde contre le matcha. Cette boisson issue de thé vert moulu est devenue très tendance ces dernières années. Populaire mais pas forcément toujours bonne pour la santé. Que Choisir a analysé 7 références de matcha et a trouvé à chaque fois des traces d'aluminium. 5 d'entre elles dépassaient même la valeur de référence fixée par l'Agence Nationale de Sécurité Sanitaire. Presque 4 fois plus en une seule tasse pour l'échantillon le plus préoccupant. Les références témoignent chères sont celles qui ont obtenu les pires résultats. Pourtant, malgré le risque sanitaire, l'Union européenne n'a pas défini de teneur maximale réglementaire pour l'aluminium dans les aliments et les boissons. Alors comment expliquer cette présence d'aluminium dans le matcha ? Eh bien, le métal est naturellement présent dans la croûte terrestre, particulièrement dans les sols volcaniques où sont concentrées les cultures de théier. Les feuilles de matcha étant directement broyées, on ingère ces traces d'aluminium. Que Choisir ne va pas jusqu'à recommander de ne plus boire de thé matcha, mais préconise de ne pas en consommer tous les jours pour réduire son exposition à l'aluminium, puisque consommé en grande quantité et sur la durée, l'aluminium peut s'attaquer au système nerveux. Pour limiter les risques, l'association recommande de varier ses boissons et de privilégier des poudres issues de première récolte, généralement moins chargées en métaux.
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10: Bonjour à tous. Le pape Léon XIV sera opéré d'un nodule au poumon dans les prochains jours. Celui-ci aurait été détecté à un stade précoce. Le souverain pontife l'a annoncé aujourd'hui à l'issue de la prière de l'Angélus à la fenêtre du palais apostolique au Vatican. La date précise de l'opération n'a en revanche pas été précisée. À bientôt 6 mois des élections présidentielles, les meetings politiques s'enchaînent. Jean-Luc Mélenchon est à Clermont-Ferrand aujourd'hui. Le leader insoumis devrait s'exprimer aux alentours de 15h30. Il compte notamment exprimé son soutien à la mobilisation lycéenne. Hier, c'est Gabriel Attal qui s'est exprimé à Lyon. L'ancien Premier ministre est également candidat à la présidentielle, a appelé une nouvelle fois à une coalition des démocrates, de la gauche sociale et de la droite républicaine. La cote de popularité du président Emmanuel Macron au plus bas depuis son accession au pouvoir. Le chef de l'État atteint seulement 15% d'opinion favorable, soit un point de moins qu'il y a un mois. Dans le baromètre des potentiels successeurs d'Emmanuel Macron, Jordan Bardella et Marine Le Pen perdent respectivement 3 et 4 points de popularité. On ne négociera pas avec le Rassemblement National et la France Insoumise pour le budget. Les mots du ministre délégué chargé des relations avec le Parlement dans les colonnes de Ouest-France. Alors que la partie recette a été rejetée en commission, Laurent Panifouze veut croire qu'il y a un chemin, même si les débats s'annoncent tendus dès mardi dans l'hémicycle. Dans le reste de l'actualité, les Houthis pro-iraniens du Yémen ont renouvelé leur menace de frapper les aéroports et l'espace aérien saoudien au lendemain d'une attaque contre l'aéroport de Riyad. Au moins 12 personnes ont été tuées et plus de 300 ont été blessées. Les combattants Houthis avaient déjà revendiqué mercredi et jeudi des frappes contre l'aéroport. La frappe d'hier est l'attaque la plus meurtrière commise en Arabie Saoudite depuis plus de 10 ans. Et puis en sport, le rugby avec les derniers matchs de la 6e journée du top 14. Le Stade Toulousain accueille l'Aviron Bayonnais ce soir à 21h05. Le week-end prochain, ce sera le retour des Champions et Challenge Cup pour les clubs français. Bonne journée à tous.
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13: C'est un des jeux les plus emblématiques d'Xbox. Gears of War fait son grand retour. On replonge cette semaine dans l'un des plus grands succès d'Xbox, la saga Gears of War, lancée il y a 20 ans sur Xbox 360, une série de jeux vidéo très populaire qui met en scène le dur combat des humains face à une terrible race alien appelée les Locusts. À la sortie, ce jeu de tir à la troisième personne avait conquis les joueurs, à tel point que plusieurs suites ont vu le jour, la dernière en date remontée à Gears 5 en 2019, jusqu'à maintenant est la sortie cette semaine de Gears of War ID. Un épisode qui se déroule avant les événements du premier jeu, lors du fameux jour de l'émergence, ce jour où l'humanité a été envahie par les locustes. Les fans seront ravis de retrouver les personnages emblématiques de la saga comme Marcus Fenix et Dominique Santiago. Les deux hommes doivent survivre dans les rues de la ville de Kalona, un nouveau terrain de jeu pour Gears of War. La prise en main ne va pas perdre les habitués de la série puisqu'on retrouve la mécanique de cover shooter, c'est-à-dire que l'on avance tout en se cachant derrière des obstacles pour se protéger des tirs adverses. Pour ceux qui préfèrent jouer à plusieurs, pas de problème, sachez qu'il est possible de jouer la campagne principale à deux sur le même écran avec un ami sur son canapé. Il est aussi possible de jouer à quatre, mais cette fois ce sera en ligne. Gears of War ID, c'est à retrouver sur Xbox Series et PC.
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17: Une invention bretonne transforme l'humidité de l'air en fraîcheur. Tout de suite, votre chronique innovation. Et si pour rafraîchir nos villes, on pouvait tout simplement récupérer l'eau présente dans l'air? C'est le principe de l'Oasis, une invention bretonne développée par Rodrigo Morales Pomarat. Un dispositif testé pendant tout l'été 2026 au port du Crouesti à Arzon dans le Morbihan. Et aujourd'hui, le projet passe à l'étape suivante, sa commercialisation. Concrètement, l'Oasis ressemble à un drôle de mobilier urbain végétalisé. La nuit, elle récupère l'humidité naturellement présente dans l'air grâce à un système de condensation. L'eau est ensuite filtrée et désinfectée aux ultraviolets. Pendant la journée, cette eau sert notamment à alimenter les végétaux et à produire une fine brume. L'objectif est de créer autour de l'installation un petit îlot de fraîcheur sans avoir besoin de la raccorder au réseau d'eau. Lors d'une mesure réalisée pendant l'expérimentation, le sol atteignait 30 degrés sur le quai contre 18 degrés sous les végétaux de l'Oasis. Le projet ne date pas d'hier. L'inventeur y travaille depuis 2021, mais cet été, le dispositif a été testé pendant 10 semaines en conditions réelles avec le public. Et désormais, une première série doit être fabriquée dès l'automne de cette année, notamment pour les collectivités, les festivals et les événements. Une invention bretonne qui ne crée donc pas de l'eau à partir de rien. Elle récupère celle qui se trouve déjà dans l'air pour tenter de rendre nos espaces urbains un peu plus frais.
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10: Bonjour à tous. Le pape Léon XIV sera opéré d'un nodule au poumon dans les prochains jours. Celui-ci aurait été détecté à un stade précoce. Le souverain pontife l'a annoncé aujourd'hui à l'issue de la prière de l'Angélus à la fenêtre du palais apostolique au Vatican. La date précise de l'opération n'a en revanche pas été précisée. À bientôt 6 mois des élections présidentielles, les meetings politiques s'enchaînent. Jean-Luc Mélenchon est à Clermont-Ferrand aujourd'hui. Le leader insoumis devrait s'exprimer aux alentours de 15h30. Il compte notamment exprimer son soutien à la mobilisation lycéenne. Hier, c'est Gabriel Attal qui s'est exprimé à Lyon. L'ancien Premier ministre est également candidat à la présidentielle, a appelé une nouvelle fois à une coalition des démocrates, de la gauche sociale et de la droite républicaine. La cote de popularité du président Emmanuel Macron au plus bas depuis son accession au pouvoir. Le chef de l'État atteint seulement 15% d'opinion favorable, soit un point de moins qu'il y a un mois. Dans le baromètre des potentiels successeurs d'Emmanuel Macron, Jordan Bardella et Marine Le Pen perdent respectivement 3 et 4 points de popularité. On ne négociera pas avec le Rassemblement National et la France Insoumise pour le budget. Les mots du ministre délégué chargé des relations avec le Parlement dans les colonnes de Ouest-France. Alors que la partie recette a été rejetée en commission, Laurent Panifouze veut croire qu'il y a un chemin, même si les débats s'annoncent tendus dès mardi dans l'hémicycle. Dans le reste de l'actualité, les Houthis pro-iraniens du Yémen ont renouvelé leur menace de frapper les aéroports et l'espace aérien saoudien au lendemain d'une attaque contre l'aéroport de Riyad. Au moins 12 personnes ont été tuées et plus de 300 ont été blessées. Les combattants Houthis avaient déjà revendiqué mercredi et jeudi des frappes contre l'aéroport. La frappe d'hier est l'attaque la plus meurtrière commise en Arabie Saoudite depuis plus de 10 ans. Et puis en sport, le rugby avec les derniers matchs de la 6e journée du top 14. Le Stade Toulousain accueille l'Aviron Bayonnais ce soir à 21h05. Le week-end prochain, ce sera le retour des Champions et Challenge Cup pour les clubs français. Bonne journée à tous.
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19: Passer d'une chaudière à gaz ou au fioul à une pompe à chaleur sans payer plus cher, c'est la promesse du nouveau leasing social du gouvernement, on vous explique. C'est une annonce du gouvernement dans un contexte de flambée des prix de l'énergie. Un leasing social sur les pompes à chaleur dans le cadre du plan d'électrification. Il concerne notamment les plus modestes. Depuis le 1er octobre, les propriétaires de maisons individuelles appartenant aux catégories de revenus très modestes au sens défini par l'Agence nationale de l'habitat peuvent accéder à ce leasing social. Par exemple, les personnes vivant seules et gagnant 1 855 € par mois ou les couples avec 2 enfants gagnant à eux deux maximum 3 811 € par mois. La promesse est la suivante, aucun coût supplémentaire pendant 3 ans par rapport à ce que vous coûtait le gaz ou le fioul, mais une facture de chauffage qui peut être divisée par 2 une fois l'équipement remboursé à l'issue des 3 ans. Dans le même temps, le prix repère du gaz, lui, ne cesse d'augmenter, plus 6% au mois d'octobre. L'objectif est de rendre accessible l'achat d'une pompe à chaleur qui coûte en moyenne 15 000 € en France contre 4 000 pour une chaudière à gaz. L'enveloppe moyenne des aides sera de 9 800 € par ménage. 55 000 pompes à chaleur devraient être installées en 2 ans grâce à ce dispositif. Les premières installations pourraient avoir lieu dès le mois de novembre selon le gouvernement et dès le 1er janvier 2027, d'autres acteurs de l'énergie pourront ensuite proposer une offre intégrée aux ménages concernés. Si le dispositif vous intéresse, les inscriptions sont ouvertes depuis le 1er octobre.
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13: Aujourd'hui, Paul Mirabel nous présente son quotidien mouvementé. Une version fictive de lui-même, voilà ce que nous propose Paul Mirabel dans Paul, la série sur Prime Video. L'humoriste joue avec son image en jouant son propre rôle. Alors qu'il a vendu à Amazon un nouveau spectacle ainsi qu'un documentaire sur sa vie, il faut bien qu'il se rende à l'évidence, il n'a absolument rien écrit, rien préparé. Son meilleur ami décide alors de le reprendre en main.
20: T'as foutu quoi ces 12 derniers mois?
21: Personne ne se comporte comme toi dans mon agence, Paul.
20: Moi, les humains, oui, c'est un truc de fou, le boulard, quoi.
22: Je vais organiser des expériences qui vont donner de l'inspi.
23: Ok, mais pas de plan galère, gros.
13: Sauf que justement, des galères, c'est ce qui attend Paul Mirabel tout au long des 6 épisodes de la série. Il va se retrouver dans des situations absurdes qui ne vont pas vraiment l'aider à respecter le délai de ses projets. Cette façon de se mettre en scène en jouant une version fictive de soi-même, c'est déjà ce qu'avait fait Éric Judor il y a quelques années dans sa série Platane. Éric Judor qui apparaît d'ailleurs dans Paul la série avec toujours une bonne dose d'autodérision.
24: Paul Mirabel, actuellement dans La Polémique.
25: C'est dingue, t'es...
24: Beau.
25: Grand. C'est grand.
26: Est-ce qu'on peut appeler mon agent?
27: Ta gueule.
26: Ouais, pardon.
27: C'est le mec qui fait des blagues de tension à la télé, là. Paul Pamplemousse.
26: Voilà.
13: Paul, la série, disponible dès cette semaine sur Prime Video.
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10: Bonjour à tous. Le pape Léon XIV sera opéré d'un nodule au poumon dans les prochains jours. Celui-ci aurait été détecté à un stade précoce. Le souverain pontife l'a annoncé aujourd'hui à l'issue de la prière de l'Angélus à la fenêtre du palais apostolique au Vatican. La date précise de l'opération n'a en revanche pas été précisée. À bientôt 6 mois des élections présidentielles, les meetings politiques s'enchaînent. Jean-Luc Mélenchon est à Clermont-Ferrand aujourd'hui. Le leader insoumis devrait s'exprimer aux alentours de 15h30. Il compte notamment exprimer son soutien à la mobilisation lycéenne. Hier, c'est Gabriel Attal qui s'est exprimé à Lyon. L'ancien Premier ministre est également candidat à la présidentielle, a appelé une nouvelle fois à une coalition des démocrates, de la gauche sociale et de la droite républicaine. La cote de popularité du président Emmanuel Macron au plus bas depuis son accession au pouvoir. Le chef de l'État atteint seulement 15% d'opinion favorable, soit un point de moins qu'il y a un mois. Dans le baromètre des potentiels successeurs d'Emmanuel Macron, Jordan Bardella et Marine Le Pen perdent respectivement 3 et 4 points de popularité. On ne négociera pas avec le Rassemblement National et la France Insoumise pour le budget. Les mots du ministre délégué chargé des relations avec le Parlement dans les colonnes de Ouest-France. Alors que la partie recette a été rejetée en commission, Laurent Panifouze veut croire qu'il y a un chemin, même si les débats s'annoncent tendus dès mardi dans l'hémicycle. Dans le reste de l'actualité, les Houthis pro-iraniens du Yémen ont renouvelé leur menace de frapper les aéroports et l'espace aérien saoudien au lendemain d'une attaque contre l'aéroport de Riyad. Au moins 12 personnes ont été tuées et plus de 300 ont été blessées. Les combattants Houthis avaient déjà revendiqué mercredi et jeudi des frappes contre l'aéroport. La frappe d'hier est l'attaque la plus meurtrière commise en Arabie Saoudite depuis plus de 10 ans. Et puis en sport, le rugby avec les derniers matchs de la 6e journée du top 14. Le Stade Toulousain accueille l'Aviron Bayonnais ce soir à 21h05. Le week-end prochain, ce sera le retour des Champions et Challenge Cup pour les clubs français. Bonne journée à tous.
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28: Dans l'actualité environnementale aujourd'hui, l'ONU veut mieux protéger les fréquences radio utilisées par les météorologues pour observer l'atmosphère et prévoir les intempéries. Les fréquences radio ne servent pas seulement à écouter vos émissions préférées ou à communiquer. Elles sont également utilisées par les météorologues pour observer l'atmosphère et prévoir les intempéries. Et aujourd'hui, elles sont en danger. C'est une alerte de l'Union internationale des télécommunications et de l'Organisation météorologique mondiale, deux agences appartenant à l'ONU. En cause, les réseaux mobiles, l'utilisation croissante de fréquences par d'autres services de radiocommunication, notamment les communications sans fil et les services satellitaire accroît le risque d'interférences. Interférences qui peuvent donc perturber les mesures, réduire la qualité ou la disponibilité des données et par conséquent compromettre la fiabilité des prévisions et des alertes. Car il faut savoir que les radars météorologiques, les observations aéronautiques et maritimes et les systèmes de surveillance hydrologique dépendent des fréquences spécifiques. Or, rien qu'en Europe, près de 90% des radars météorologiques subissent chaque année des interférences nuisibles et la moindre erreur dans les données peut avoir des conséquences humaines tragiques, mais aussi économiques. Les deux agences de l'ONU appellent donc les gouvernements et les autorités de régulation à préserver l'accès aux fréquences indispensables à la météorologie, qui sont normalement protégées par le règlement des radiocommunications des Nations Unies.
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0: Bonne nouvelle pour les amateurs de café, leur tasse quotidienne n'est pas forcément l'ennemi de leur santé. On entend souvent qu'il faudrait limiter le café pour protéger son cœur, mais les données scientifiques sont plus nuancées. Pour la plupart des adultes, jusqu'à 5 tasses de café par jour peuvent être consommées sans danger. Cela représente environ 400 mg de caféine avec des tasses classiques. Et le café pourrait même avoir certains effets intéressants. Sa consommation régulière est associée à un risque plus faible de diabète de type 2, d'accident vasculaire cérébral, de maladie cardiaque ou encore d'insuffisance cardiaque. Les chercheurs s'intéressent notamment aux nombreux composés présents naturellement dans le café, dont certains ont des propriétés antioxydantes. Mais attention, cela ne veut pas dire que plus on en boit, mieux c'est. Pour plusieurs maladies cardiovasculaires, les associations les plus favorables se situent plutôt autour de 2 à 4 tasses par jour. Autre précision, ces résultats concernent principalement le café noir, sans sucre ni sirop. Et une boisson énergisante, très riche en caféine, n'est évidemment pas équivalente à une tasse de café. Attention, toutes les sources de caféine ne se valent pas. Les boissons énergisantes peuvent être source d'hypertension artérielle et d'arythmie cardiaque. Enfin, nous ne sommes pas tous égaux face à la caféine. Certaines personnes y sont beaucoup plus sensibles. Alors faut-il compter ces cafés ? Pas forcément. Retenez surtout ceci, pour la majorité des adultes, quelques tasses par jour ne sont pas incompatibles avec une bonne santé, à condition de rester raisonnable.
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1: Bonjour à tous. Plus que quelques minutes avant le meeting de Jean-Luc Mélenchon, le candidat insoumis à l'élection présidentielle est à Clermont-Ferrand aujourd'hui et devrait s'exprimer aux alentours de 15h30. Il compte notamment exprimer son soutien à la mobilisation lycéenne. Hier, c'est Gabriel Attal qui s'est exprimé à Lyon. L'ancien Premier ministre, également candidat à la présidentielle, a appelé une nouvelle fois à une coalition des démocrates de la gauche sociale et de la droite républicaine. Une femme porte plainte contre un policier pour agression sexuelle en marge des mobilisations lycéenne. Les faits se sont déroulés à Paris. Ma cliente reste profondément choquée par les faits qu'elle a subis dans un contexte où la difficulté à identifier les agents mis en cause engendre indéniablement de l'impunité, a déclaré l'avocate de la plaignante. La victime explique que le policier lui aurait frotté l'entrejambe pendant plusieurs secondes. Les adhérents du Parti Socialiste connaîtront bientôt le nom du candidat qui sera à la tête de leur parti pour l'élection présidentielle. Les 140 000 électeurs ont jusqu'à 18h aujourd'hui pour choisir parmi les 5 prétendants, Raphaël Glucksmann, Olivier Faure, Jérôme Guedj, Ségolène Royal et Emmanuel Morel. À 13h, plus de 115 000 ont déjà participé au scrutin. Si aucun candidat ne se démarque à l'issue du premier tour, les électeurs devront de nouveau se rendre aux urnes le week-end prochain. À l'international, le pape Léon XIV a annoncé qu'il allait être opéré d'un nodule au poumon dans les prochains jours. Celui-ci aurait été détecté à un stade précoce. Le souverain pontife l'a annoncé aujourd'hui à l'issue de la prière de l'Angélus à la fenêtre du palais apostolique du Vatican. La date précise de l'opération n'a en revanche pas été précisée. Plus de 100 personnes ont perdu la vie dans le naufrage d'un bateau au large de Djibouti. 116 autres passagers sont toujours portés disparus depuis ce drame qui s'est déroulé dans la nuit de jeudi à vendredi. En 2025, plus de 900 migrants sont morts ou portés disparus sur la route de l'Est. Celle-ci relie la Corne de l'Afrique au Yémen via Djibouti, selon l'Organisation internationale pour les migrants. Et puis en sport, suite et fin de la 6e journée de Ligue 1, Rennes accueille Auxerre et puis ce soir l'Olympique de Marseille se déplace à Troyes.
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2: Au programme aujourd'hui dans Backstage, le nouvel album de Thierry Larose. Alors oui, ce n'est pas l'artiste le plus connu en France, mais il commence à se faire un nom. Thierry Larose revient cette semaine avec un tout nouveau disque intitulé « Le X du Y », le troisième déjà pour le jeune artiste québécois. C'est le tout dernier des trois membres du projet collectif « Le Roi, la Rose et le Loup » à faire paraître son projet solo. Chez nous, sa notoriété reste encore confidentielle, c'est vrai, mais projet après projet, Thierry Larose commence à s'exporter et à toucher de plus en plus de fans de folk rock, d'indie rock ou encore de pop. Un style qui plaît, car il s'est déjà imposé comme l'une des figures incontournables de la scène musicale québécoise contemporaine. Cet album est présenté comme le plus abouti de sa jeune carrière. Une dizaine de titres est à retrouver à l'intérieur, de quoi nous accompagner pendant les journées d'automne. Thierry Larose qui partira aussi en tournée dans les prochaines semaines, mais malheureusement, il ne passera pas par l'Hexagone.

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1: Dans l'actualité cette semaine, eBay retire des pièces automobiles de son site. Le mariage de Nissan et de Honda et la pratique du vélo à Rennes devraient connaître une nette accélération. Vous ne retrouverez plus cette pièce automobile sur eBay. L'entreprise américaine a annoncé un changement majeur dans sa politique, qui est donc entrée en vigueur fin septembre. Il n'est désormais plus possible de commercialiser des airbags sur la plateforme numérique. Une décision qui intervient après plusieurs décès, qui rappelle à quel point l'achat de ce composant en ligne doit être effectué avec précaution. Aux États-Unis, cette interdiction est même étendue aux calculateurs et aux capteurs qui pilotent le déclenchement des airbags. Nissan et Honda n'ont finalement pas renoncé à travailler ensemble. Les deux constructeurs japonais viennent de conclure un accord portant sur l'électronique et les logiciels de leur prochaine voiture. Dès 2029, ils partageront des composants et des architectures essentielles au fonctionnement des véhicules dits définis par logiciel. Une coopération devenue stratégique face à Tesla et surtout face à la terrible concurrence des constructeurs chinois. Et un nouveau coup d'accélérateur en perspective pour la pratique du vélo à Rennes. Au 1er juillet 2028, l'intégralité du parc de vélos en libre-service passera à la motricité électrique. Actuellement, 650 vélos en libre-service sont disponibles dans 57 stations implantées sur le territoire. Et dans 2 ans, une petite vingtaine de stations supplémentaires complétera le maillage en s'installant dans d'autres communes de la métropole.
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3: Bonjour à tous. Plus que quelques minutes avant le meeting de Jean-Luc Mélenchon, le candidat insoumis à l'élection présidentielle est à Clermont-Ferrand aujourd'hui et devrait s'exprimer aux alentours de 15h30. Il compte notamment exprimer son soutien à la mobilisation lycéenne. Hier, c'est Gabriel Attal qui s'est exprimé à Lyon. L'ancien Premier ministre, également candidat à la présidentielle, a appelé une nouvelle fois à une coalition des démocrates de la gauche sociale et de la droite républicaine. Une femme porte plainte contre un policier pour agression sexuelle en marge des mobilisations lycéenne. Les faits se sont déroulés à Paris. Ma cliente reste profondément choquée par les faits qu'elle a subis dans un contexte où la difficulté à identifier les agents mis en cause engendre indéniablement de l'impunité, a déclaré l'avocate de la plaignante. La victime explique que le policier lui aurait frotté l'entrejambe pendant plusieurs secondes. Les adhérents du Parti Socialiste connaîtront bientôt le nom du candidat qui sera à la tête de leur parti pour l'élection présidentielle. Les 140 000 électeurs ont jusqu'à 18h aujourd'hui pour choisir parmi les 5 prétendants, Raphaël Glucksmann, Olivier Faure, Jérôme Guedj, Ségolène Royal et Emmanuel Morel. À 13h, plus de 115 000 ont déjà participé au scrutin. Si aucun candidat ne se démarque à l'issue du premier tour, les électeurs devront de nouveau se rendre aux urnes le week-end prochain. À l'international, le pape Léon XIV a annoncé qu'il allait être opéré d'un nodule au poumon dans les prochains jours. Celui-ci aurait été détecté à un stade précoce. Le souverain pontife l'a annoncé aujourd'hui à l'issue de la prière de l'Angélus à la fenêtre du palais apostolique du Vatican. La date précise de l'opération n'a en revanche pas été précisée. Plus de 100 personnes ont perdu la vie dans le naufrage d'un bateau au large de Djibouti. 116 autres passagers sont toujours portés disparus depuis ce drame qui s'est déroulé dans la nuit de jeudi à vendredi. En 2025, plus de 900 migrants sont morts ou portés disparus sur la route de l'Est. Celle-ci relie la Corne de l'Afrique au Yémen via Djibouti, selon l'Organisation internationale pour les migrants. Et puis en sport, suite et fin de la 6e journée de Ligue 1, Rennes accueille Auxerre et puis ce soir, l'Olympique de Marseille se déplace à Troyes.
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4: Dans votre rendez-vous consommation, la polémique autour d'un nouveau logo. Vous l'avez peut-être vu fleurir sur les emballages de volailles depuis quelques semaines dans les supermarchés, le logo Bien-être Animal, un logo mis en place par les acteurs de la filière pour mettre en avant leur traitement des volailles. Objectif, permettre aux consommateurs d'identifier plus facilement les produits issus de politiques engagées. Aujourd'hui, le collectif revendique plus de 80 signataires et plus de 1300 éleveurs engagés partout en France. Alors que la consommation de volailles augmente dans le pays, plus 15% ces 5 dernières années, avec en première position le poulet, de plus en plus populaire, avec des prix moins élevés que la viande rouge. Ce logo du bien-être animal a donc pour vocation de rassurer les consommateurs engagés sur cette question à travers plusieurs engagements. L'animal a été élevé dans un poulailler avec lumière naturelle, les exigences sanitaires sont strictes et contrôlées, ou encore les éleveurs et le personnel bénéficient de formations sur le bien-être et la protection des animaux. Mais tout ne serait pas si rose, selon certaines associations de défense animale qui dénoncent une démarche marketing outrancière et estime que ce logo trompe les consommateurs, avec notamment des volailles sélectionnées génétiquement pour grossir toujours plus vite, leur provoquant des problèmes de santé et des souffrances. Les associations recommandent aux consommateurs de se fier à une autre étiquette, celle sur le bien-être animal, visible sur les emballages depuis 2019, une étiquette verte. Le système évalue les conditions de vie, de transport et d'abattage des animaux d'élevage à travers plus de 200 critères contrôlés par des organismes indépendants.
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4: Dans votre rendez-vous jeux vidéo, on monte dans un vaisseau dans une galaxie très très lointaine. C'est l'une des licences les plus populaires du cinéma et elle a eu droit à de multiples adaptations sur nos consoles de jeux. Star Wars est de retour avec la sortie cette semaine de Star Wars Galactic Racer. Ici, pas question de sabre laser, tout se joue dans des vaisseaux puisqu'il s'agit d'un jeu de course. Foncez à toute vitesse dans des modules aussi rapides que l'éclair, à la clé des courses dynamiques et très spectaculaires. Rejoignez la Ligue Galactique, un circuit de course clandestin né après la chute de l'Empire. Le mode solo propose un vrai scénario, incarné Shade, un pilote solitaire qui cherche à se venger et il fera tout ce qui est en son pouvoir pour devenir le plus rapide. Et pour ce faire, vous avez une large gamme de vaisseaux différents à votre disposition. À vous de choisir celui qui correspond le plus à votre style de pilotage. Les différentes courses nous emmènent sur plusieurs planètes iconiques de l'univers Star Wars, de Tatooine à Jakku en passant par Lantana. Des courses à savourer en solo mais aussi à plusieurs, bien sûr, via un mode en ligne pour affronter des adversaires aux quatre coins de la planète. Ce n'est pas la première fois que la saga Star Wars se décline en version jeu de course. Le premier du genre était sorti en 1999 au moment de l'arrivée de l'épisode 1 au cinéma. Il avait su séduire les joueurs. 27 ans après, la formule plaira toujours autant aux amateurs de courses futuristes. Star Wars Galactic Racer sort cette semaine sur PC, PlayStation 5 et Xbox Series.
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3: Bonjour à tous. Plus que quelques minutes avant le meeting de Jean-Luc Mélenchon, le candidat insoumis à l'élection présidentielle est à Clermont-Ferrand aujourd'hui et devrait s'exprimer aux alentours de 15h30. Il compte notamment exprimer son soutien à la mobilisation lycéenne. Hier, c'est Gabriel Attal qui s'est exprimé à Lyon. L'ancien Premier ministre, également candidat à la présidentielle, a appelé une nouvelle fois à une coalition.

0: sont des démocrates de la gauche sociale et de la droite républicaine. Une femme porte plainte contre un policier pour agression sexuelle en marge des mobilisations lycéennes. Les faits se sont déroulés à Paris. Ma cliente reste profondément choquée par les faits qu'elle a subis dans un contexte où la difficulté à identifier les agents mis en cause engendre indéniablement de l'impunité, a déclaré l'avocate de la plaignante. La victime explique que le policier lui aurait frotté l'entrejambe pendant plusieurs secondes. Les adhérents du Parti Socialiste connaîtront bientôt le nom du candidat qui sera à la tête de leur parti pour l'élection présidentielle. Les 140 000 électeurs ont jusqu'à 18h aujourd'hui pour choisir parmi les 5 prétendants. Raphaël Glucksmann, Olivier Faure, Jérôme Guedj, Ségolène Royal et Emmanuel Morel. À 13h, plus de 115 000 ont déjà participé au scrutin. Si aucun candidat ne se démarque à l'issue du premier tour, les électeurs devront de nouveau se rendre aux urnes le week-end prochain. À l'international, le pape Léon XIV a annoncé qu'il allait être opéré d'un nodule au poumon dans les prochains jours. Celui-ci aurait été détecté à un stade précoce. Le souverain pontife l'a annoncé aujourd'hui à l'issue de la prière de l'Angélus à la fenêtre du palais apostolique du Vatican. La date précise de l'opération n'a en revanche pas été précisée. Plus de 100 personnes ont perdu la vie dans le naufrage d'un bateau au large de Djibouti. 116 autres passagers sont toujours portés disparus depuis ce drame qui s'est déroulé dans la nuit de jeudi à vendredi. En 2025, plus de 900 migrants sont morts ou portés disparus sur la route de l'Est. Celle-ci relie la Corne de l'Afrique au Yémen via Djibouti, selon l'Organisation internationale pour les migrants. Et puis en sport, suite et fin de la 6e journée de Ligue 1, Rennes accueille Auxerre. Et puis ce soir, l'Olympique de Marseille se déplace à Troyes.
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2: Un emballage en pois jaune pour remplacer le polystyrène, c'est le sujet de votre chronique innovation. Un électroménager, un ordinateur, une pièce industrielle, pour voyager sans casse, ils sont souvent calés dans du polystyrène expansé. Ça protège bien, mais c'est un plastique et de plus en plus d'entreprises cherchent à s'en passer. Storopack, spécialiste de l'emballage de protection dont le pôle de recherche est en Loire-Atlantique, propose une alternative brevetée. Son principe, un cœur en carton creusé de petites cellules remplies d'air, un peu comme un nid d'abeille. Ce cœur est pris en sandwich entre deux couches de mousse d'amidon. Cet amidon vient de pois jaunes cultivés en Europe. Pour le fabriquer, on chauffe le pois jaune avec de l'eau et l'installation ressemble à une grande machine à pop-corn. Le résultat, ce sont des cales en trois dimensions, légères et faites sur mesure. Et ce sont ces pièces qui maintiennent l'objet dans son carton. Et pour les assembler, pas besoin de colle, un simple apport d'eau suffit. Côté performance, le niveau de protection est comparable à celui du polystyrène expansé, contre les chocs mais aussi contre les frottements et les rayures. Après usage, ces cales se recyclent avec le papier. Et par rapport à un carton de calage classique, elles demandent jusqu'à 43% d'eau, 38% de ressources et 32% de CO2 en moins. Reste des inconnus, on ne connaît ni le prix ni la date de mise sur le marché, alors verra-t-on bientôt ces cales de pois jaune dans nos colis? Réponse à suivre.
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3: C'est un incontournable de nos frigos. Selon France Agrimaire, 95% des ménages français ont acheté au moins une fois du jambon en 2024. Supérieur à l'étouffée, sans nitrite, les références sont tellement nombreuses, pas évident de choisir en rayon. Voici quelques conseils pour vous aider à trancher. Le magazine 60 millions de consommateurs a récemment passé au crible de nombreuses références de jambon. En supermarché, premier constat, le prix ne reflète pas toujours la qualité. Certaines marques premier prix s'en sortent en effet même mieux que des produits plus chers. Le premier réflexe consiste donc à analyser l'étiquette. Privilégier d'abord la mention jambon supérieur, son cahier des charges est plus strict, seulement 5 additifs autorisés. Deuxième conseil, comparer le sel pour 100 grammes. Autour de 2 grammes de sel pour 100 grammes de jambon, soit environ 2 tranches, c'est déjà assez élevé quand on sait que l'OMS recommande de ne pas dépasser 5 grammes de sel par jour. Autre conseil, ne vous arrêtez pas au sans nitrite, écrit en gros sur la barquette. Certains fabricants remplacent les nitrites par des bouillons ou extraits de légumes riches en nitrates, notamment le céleri. Des ferments peuvent ensuite transformer ces nitrates en nitrites. Particularité facilement reconnaissable, certains jambons sans nitrite ou sans solution alternative sont naturellement gris. Ils se conservent moins longtemps et sont généralement plus chers. Enfin, rappelons que même un jambon avec une bonne composition reste de la charcuterie. Les recommandations officielles préconisent de la limiter à 150 grammes par semaine, soit environ 3 tranches de jambon blanc.
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0: Bonjour à tous. Plus que quelques minutes avant le meeting de Jean-Luc Mélenchon, le candidat insoumis à l'élection présidentielle est à Clermont-Ferrand aujourd'hui et devrait s'exprimer aux alentours de 15h30. Il compte notamment exprimer son soutien à la mobilisation lycéenne. Hier, c'est Gabriel Attal qui s'est exprimé à Lyon. L'ancien Premier ministre, également candidat à la présidentielle, a appelé une nouvelle fois à une coalition des démocrates de la gauche sociale et de la droite républicaine. Une femme porte plainte contre un policier pour agression sexuelle en marge des mobilisations lycéenne. Les faits se sont déroulés à Paris. Ma cliente reste profondément choquée par les faits qu'elle a subis dans un contexte où la difficulté à identifier les agents mis en cause engendre indéniablement de l'impunité, a déclaré l'avocate de la plaignante. La victime explique que le policier lui aurait frotté l'entrejambe pendant plusieurs secondes. Les adhérents du Parti Socialiste connaîtront bientôt le nom du candidat qui sera à la tête de leur parti pour l'élection présidentielle. Les 140 000 électeurs ont jusqu'à 18h aujourd'hui pour choisir parmi les 5 prétendants. Raphaël Glucksmann, Olivier Faure, Jérôme Guedj, Ségolène Royal et Emmanuel Morel. À 13h, plus de 115 000 ont déjà participé au scrutin. Si aucun candidat ne se démarque à l'issue du premier tour, les électeurs devront de nouveau se rendre aux urnes le week-end prochain. À l'international, le pape Léon XIV a annoncé qu'il allait être opéré d'un nodule au poumon dans les prochains jours. Celui-ci aurait été détecté à un stade précoce. Le souverain pontife l'a annoncé aujourd'hui à l'issue de la prière de l'Angélus à la fenêtre du palais apostolique du Vatican. La date précise de l'opération n'a en revanche pas été précisée. Plus de 100 personnes ont perdu la vie dans le naufrage d'un bateau au large de Djibouti. 116 autres passagers sont toujours portés disparus depuis ce drame qui s'est déroulé dans la nuit de jeudi à vendredi. En 2025, plus de 900 migrants sont morts ou portés disparus sur la route de l'Est. Celle-ci relie la Corne de l'Afrique au Yémen via Djibouti, selon l'Organisation internationale pour les migrants. Et puis en sport, suite et fin de la 6e journée de Ligue 1, Rennes accueille Auxerre et puis ce soir l'Olympique de Marseille se déplace à Troyes.
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9: La série du jour adapte un grand classique de la littérature. C'est une grande fresque historique que nous propose Netflix avec « À l'Est d'Éden », une relecture du classique de John Steinbeck qui a déjà eu droit à une adaptation dans les années 50 avec James Dean. Pour cette série Netflix, les scénaristes ont décidé de mettre au premier plan le personnage de Cathy, une femme qui, au début du XXe siècle, va semer la zizanie entre deux frères.
10: Je suis content.

0: sans connaître parfaitement ça, mais être dénué de gentillesse et de conscience.
1: Cathy est une anti-héroïne complexe. Mariée à l'un des frères, Adam Trask, elle va exceller dans l'art de la manipulation. Steinbeck lui-même l'a décrivée comme un monstre psychologique. C'est Florence Pugh qui l'incarne, l'actrice que l'on a déjà vue dans les films Oppenheimer, Black Widow ou encore Dune. Les 7 épisodes de la série interrogent sur la notion de bien et de mal et sur ce que l'on est prêt à faire pour obtenir ce que l'on souhaite. Cette mini-série est une porte d'entrée à tous ceux qui ne connaissent pas l'œuvre de John Steinbeck.
2: Vous avez à peine quitté la chambre, mais vous illuminez déjà tout le foyer.
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1: À l'Est d'Éden, sur Netflix.
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5: Dans l'actualité environnementale aujourd'hui, la ministre de l'Agriculture autorise pour 120 jours un herbicide interdit. Copernicus alerte sur la pollution à l'ozone. Et puis cette initiative à Cannes pour lutter contre les frelons. C'est la première dérogation. Le ministère de l'Agriculture a autorisé les producteurs de céréales à paille d'utiliser un herbicide jugé nocif pendant 120 jours. Un produit pourtant classé comme dangereux par l'Agence nationale de sécurité sanitaire. Il présenterait notamment des risques de contamination des eaux souterraines et des risques pour les organismes aquatiques. Le ministère évoque, lui, une nécessité absolue, notamment pour la culture d'orge qui est en grand danger immédiat. Plus d'un tiers de la population mondiale a été exposée en 2026 à des niveaux dangereux de pollution à l'ozone. C'est l'alerte du Service européen de surveillance de l'atmosphère Copernicus. Il met notamment en cause les vagues de chaleur et les incendies de forêt conjugués aux émissions d'origine humaine. L'Asie a été la région la plus affectée avec 53% de la population exposée à des niveaux extrêmement élevés sur les 8 premiers mois de 2026. Et puis l'association des apiculteurs en Provence expérimente des harpes électriques sur une parcelle à Cannes, un système qui permet d'éloigner les frelons asiatiques pour permettre aux abeilles d'aller butiner et ensuite d'alimenter la ruche. C'est la troisième année de test, les apiculteurs qui appellent aussi à une prise de conscience générale car les frelons asiatiques détruisent tout, les ruches mais aussi la biodiversité.
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11: Bonjour à tous. Plus que quelques minutes avant le meeting de Jean-Luc Mélenchon, le candidat insoumis à l'élection présidentielle est à Clermont-Ferrand aujourd'hui et devrait s'exprimer aux alentours de 15h30. Il compte notamment exprimer son soutien à la mobilisation lycéenne. Hier, c'est Gabriel Attal qui s'est exprimé à Lyon. L'ancien Premier ministre, également candidat à la présidentielle, a appelé une nouvelle fois à une coalition des démocrates de la gauche sociale et de la droite républicaine. Une femme porte plainte contre un policier pour agression sexuelle en marge des mobilisations lycéenne. Les faits se sont déroulés à Paris. Ma cliente reste profondément choquée par les faits qu'elle a subis dans un contexte où la difficulté à identifier les agents mis en cause engendre indéniablement de l'impunité, a déclaré l'avocate de la plaignante. La victime explique que le policier lui aurait frotté l'entrejambe pendant plusieurs secondes. Les adhérents du Parti Socialiste connaîtront bientôt le nom du candidat qui sera à la tête de leur parti pour l'élection présidentielle. Les 140 000 électeurs ont jusqu'à 18h aujourd'hui pour choisir parmi les 5 prétendants, Raphaël Glucksmann, Olivier Faure, Jérôme Guedj, Ségolène Royal et Emmanuel Morel. À 13h, plus de 115 000 ont déjà participé au scrutin. Si aucun candidat ne se démarque à l'issue du premier tour, les électeurs devront de nouveau se rendre aux urnes le week-end prochain. À l'international, le pape Léon XIV a annoncé qu'il allait être opéré d'un nodule au poumon dans les prochains jours. Celui-ci aurait été détecté à un stade précoce. Le souverain pontife l'a annoncé aujourd'hui à l'issue de la prière de l'Angélus à la fenêtre du palais apostolique du Vatican. Vatican. La date précise de l'opération n'a en revanche pas été précisée. Plus de 100 personnes ont perdu la vie dans le naufrage d'un bateau au large de Djibouti. 116 autres passagers sont toujours portés disparus depuis ce drame qui s'est déroulé dans la nuit de jeudi à vendredi. En 2025, plus de 900 migrants sont morts ou portés disparus sur la route de l'Est. Celle-ci relie la Corne de l'Afrique au Yémen via Djibouti, selon l'Organisation internationale pour les migrants. Et puis en sport, suite et fin de la 6e journée de Ligue 1, Rennes accueille Auxerre. Et puis ce soir, l'Olympique de Marseille se déplace à Troyes.
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3: Nez qui coule, toux, fatigue, rhume ou grippe, pas toujours facile de s'y retrouver. Les deux maladies sont provoquées par des virus et leurs symptômes se ressemblent. Mal de gorge, maux de tête, fatigue, nez qui coule ou toux. Mais il existe une différence importante. La grippe touche généralement l'ensemble de l'organisme, alors que le rhume reste surtout concentré au niveau du nez et de la gorge. Le meilleur indice, c'est donc l'intensité des symptômes. Un rhume est généralement gênant, mais on peut continuer ses activités. La grippe, elle, arrive souvent beaucoup plus brutalement et peut véritablement vous clouer au lit avec une forte fatigue et des courbatures. Et contrairement à une idée reçue, la fièvre ne permet pas à elle seule de faire la différence. On peut avoir de la fièvre avec un rhume et certaines personnes grippées n'en ont pas. Autre différence, la grippe peut être plus sérieuse, notamment chez les personnes âgées ou fragiles. Elle peut entraîner des complications et reste une maladie potentiellement grave. Alors que faire? Dans les deux cas, il n'existe pas de remède miracle. Repos, hydratation et traitement des symptômes peuvent aider à mieux supporter la maladie.

Backstage. Ce n'est pas dans le sens que l'on fête un cadeau d'anniversaire normalement, mais on ne va pas se plaindre. À l'occasion de ses 50 ans, U2 a dévoilé Silencio, extrait du nouveau disque du groupe qui est attendu dans les prochaines semaines, au mois de novembre. 16e album studio intitulé Carnaval des Luz. Le 25 septembre 1976, date historique dans le monde du rock et plus largement de la musique, les futurs membres du groupe se sont réunis pour la première fois du côté de Dublin et ils n'étaient même pas majeurs. Depuis, l'histoire est belle, très belle même, et encore loin d'être terminée. Encore un peu de patience donc pour découvrir le projet en entier. Ce sera d'ailleurs le premier véritable album de chansons originales de U2 depuis 2017, alors forcément, on a tous hâte.

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1: Bonjour à tous. Plus que quelques minutes avant le meeting de Jean-Luc Mélenchon, le candidat insoumis à l'élection présidentielle est à Clermont-Ferrand aujourd'hui et devrait s'exprimer aux alentours de 15h30. Il compte notamment exprimer son soutien à la mobilisation lycéenne. Hier, c'est Gabriel Attal qui s'est exprimé à Lyon. L'ancien Premier ministre et également candidat à la présidentielle a appelé une nouvelle fois à une coalition des démocrates de la gauche sociale et de la droite républicaine. Une femme porte plainte contre un policier pour agression sexuelle en marge des mobilisations lycéenne. Les faits se sont déroulés à Paris. Ma cliente reste profondément choquée par les faits qu'elle a subis dans un contexte où la difficulté à identifier les agents mis en cause engendre indéniablement de l'impunité, a déclaré l'avocate de la plaignante. La victime explique que le policier lui aurait frotté l'entrejambe pendant plusieurs secondes. Les adhérents du Parti Socialiste connaîtront bientôt le nom du candidat qui sera à la tête de leur parti pour l'élection présidentielle. Les 140 000 électeurs ont jusqu'à 18h aujourd'hui pour choisir parmi les 5 prétendants. Raphaël Glucksmann, Olivier Faure, Jérôme Guedj, Ségolène Royal et Emmanuel Morel. À 13h, plus de 115 000 ont déjà participé au scrutin. Si aucun candidat ne se démarque à l'issue du premier tour, les électeurs devront de nouveau se rendre aux urnes le week-end prochain. À l'international, le pape Léon XIV a annoncé qu'il allait être opéré d'un nodule au poumon dans les prochains jours. Celui-ci aurait été détecté à un stade précoce. Le souverain pontife l'a annoncé aujourd'hui à l'issue de la prière de l'Angélus à la fenêtre du palais apostolique du Vatican. La date précise de l'opération n'a en revanche pas été précisée. Plus de 100 personnes ont perdu la vie dans le naufrage d'un bateau au large de Djibouti. 116 autres passagers sont toujours portés disparus depuis ce drame qui s'est déroulé dans la nuit de jeudi à vendredi. En 2025, plus de 900 migrants sont morts ou portés disparus sur la route de l'Est. Celle-ci relie la Corne de l'Afrique au Yémen via Djibouti, selon l'Organisation internationale pour les migrants. Et puis en sport, suite et fin de la 6e journée de Ligue 1, Rennes accueille Auxerre et puis ce soir l'Olympique de Marseille se déplace à Troyes.
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2: Une main robotique qui arrive à se déplacer toute seule, c'est ce qu'ont réussi à faire des chercheurs allemands et ce projet marque une avancée dans le développement de robots plus complexes. On vous en dit plus. Ce n'est pas la chose, cette main qui se déplace toute seule dans la famille Adams, mais on y est presque. Des chercheurs allemands ont réussi à faire tenir en équilibre une main robotique afin qu'elle puisse marcher ou travailler. C'est une véritable avancée puisque jusqu'ici, les projets de ce genre n'avaient jamais vraiment été couronnés de succès. Il faut dire que faire tenir une main debout alors que chaque doigt est d'une longueur différente, eh bien c'est plus complexe qu'il n'y paraît. Pour cela, les chercheurs allemands ont équipé leur main robotique d'une batterie, de capteurs de mouvement et d'un petit ordinateur. Ils ont réussi à lui apprendre à marcher sur ses doigts, sur 14 surfaces différentes, à l'intérieur et à l'extérieur. Posée sur le côté, la main a réussi à se lever dans 21 tests sur 25. Elle serait donc capable de se relever en cas de chute. Et puis les chercheurs lui ont aussi donné des tâches comme pousser un objet ou appuyer sur les flèches d'un clavier tout en restant debout sur ses autres doigts. Alors à quoi sert ce genre de projet concrètement? Eh bien cela permet d'envisager le développement de robots plus complexes en ayant des mains indépendantes, dotés de leur propre mobilité, les futurs robots seraient plus polyvalents. On peut même imaginer qu'ils deviendraient modulables avec la possibilité que certains membres se détachent comme des petits robots à part entière qui seraient capables d'aller effectuer une

0: une tâche indépendamment du corps auquel ils appartiennent.
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2: Être réveillé à 5h12 du matin, voilà une étape quasiment incontournable de la vie de parent. On voit pourquoi les jeunes enfants se réveillent trop tôt et ce qu'on peut mettre en place. Et déjà, je vous rassure, un bébé qui se réveille à 6h30, c'est normal, même si ça nous paraît tôt, et je parle ici de ceux qui font leur nuit, c'est-à-dire quand ils dorment entre 6 et 8 heures consécutives sans manger. Non, le problème, c'est quand on se retrouve à jouer au cube en pleine nuit avec un petit parfaitement réveillé. Alors le premier conseil, c'est de le coucher à la bonne heure. Pas plus tard, non, ça serait trop simple si ça fonctionnait. Généralement, c'est entre 19 et 20 heures pour les plus petits, et rester attentif aux signes de fatigue pour le mettre au lit au bon moment. On sait aussi que ces réveils matinaux arrivent souvent au moment d'étapes clés du développement des jeunes enfants, la marche par exemple, et que cela dépend aussi des siestes en journée qu'il faut peut-être rééquilibrer. Enfin bien sûr, c'est plus fréquent avec la poussée des dents ou quand ils sont malades, ce qui les empêche de bien dormir. Vous pouvez aussi vérifier la bonne température de la chambre et éviter d'avoir trop de luminosité. Et ensuite, eh bien, tant que c'est la nuit, on reste en mode nuit. Donc même si on se lève, on chuchote, on garde la lumière tamisée et on explique qu'il est trop tôt et pourquoi c'est important de dormir suffisamment. Pour les plus grands, un truc qui fonctionne bien pour les miens, c'est de les laisser gérer leur petit déjeuner. Ça les rend plus autonomes et ils n'ont pas besoin de nous réveiller s'ils ont faim. Enfin, il existe aussi des réveils spéciaux que vous pouvez programmer pour passer en mode soleil pour montrer à votre enfant quand c'est l'heure de se lever.
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5: Bonjour à tous. Plus que quelques minutes avant le meeting de Jean-Luc Mélenchon, le candidat insoumis à l'élection présidentielle est à Clermont-Ferrand aujourd'hui et devrait s'exprimer aux alentours de 15h30. Il compte notamment exprimer son soutien à la mobilisation lycéenne. Hier, c'est Gabriel Attal qui s'est exprimé à Lyon. L'ancien Premier ministre, également candidat à la présidentielle, a appelé une nouvelle fois à une coalition des démocrates de la gauche sociale et de la droite républicaine. Une femme porte plainte contre un policier pour agression sexuelle en marge des mobilisations lycéenne. Les faits se sont déroulés à Paris. Ma cliente reste profondément choquée par les faits qu'elle a subis dans un contexte où la difficulté à identifier les agents mis en cause engendre indéniablement de l'impunité, a déclaré l'avocate de la plaignante. La victime explique que le policier lui aurait frotté l'entrejambe pendant plusieurs secondes. Les adhérents du Parti Socialiste connaîtront bientôt le nom du candidat qui sera à la tête de leur parti pour l'élection présidentielle. Les 140 000 électeurs ont jusqu'à 18h aujourd'hui pour choisir parmi les 5 prétendants. Raphaël Glucksmann, Olivier Faure, Jérôme Guedj, Ségolène Royal, Emmanuel Morel. À 13h, plus de 115 000 ont déjà participé au scrutin. Si aucun candidat ne se démarque à l'issue du premier tour, les électeurs devront de nouveau se rendre aux urnes le week-end prochain. À l'international, le pape Léon XIV a annoncé qu'il allait être opéré d'un nodule au poumon dans les prochains jours. Celui-ci aurait été détecté à un stade précoce. Le souverain pontife l'a annoncé aujourd'hui à l'issue de la prière de l'Angélus à la fenêtre du palais apostolique du Vatican. La date précise de l'opération n'a en revanche pas été précisée. Plus de 100 personnes ont perdu la vie dans le naufrage d'un bateau au large de Djibouti. 116 autres passagers sont toujours portés disparus depuis ce drame qui s'est déroulé dans la nuit de jeudi à vendredi. En 2025, plus de 900 migrants sont morts ou portés disparus sur la route de l'Est. Celle-ci relie la Corne de l'Afrique au Yémen via Djibouti, selon l'Organisation internationale pour les migrants. Et puis en sport, suite et fin de la 6e journée de Ligue 1, Rennes accueille Auxerre et puis ce soir l'Olympique de Marseille se déplace à Troyes.
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6: Bonjour amis jardiniers, ils sont la bande sonore de nos après-midi au jardin, les oiseaux. Si l'été, il est recommandé de ne pas les nourrir, mais seulement de les abreuver, à partir de quand peut-on ressortir les mangeoires ? Les coupelles d'eau traînent encore dans le jardin, mais garder les mangeoires encore dans le placard. Les mois de septembre et d'octobre sont assez particuliers pour les oiseaux, car c'est une période de transition entre les chaudes journées d'été et les premiers coups de froid. Cette année, l'été a joué les prolongations, notamment dans le sud, avec un mois de septembre encore assez chaud pour garder un jardin vivant et productif. Les baies, les fruits, les insectes étaient présents en quantité pour combler les appétits de moineaux. Vous pouvez, en revanche, préparer votre jardin pour accompagner les oiseaux à se nourrir naturellement jusqu'au froid de température, où là, il faudra ressortir les mangeoires, laisser les derniers fruits tomber au sol et laisser pousser les plantes qui font des graines. Attendez l'hiver et les périodes de gel ou de froid prolongé pour remplir les mangeoires de graines. Si vous le faites, remplissez-les jusqu'au retour des beaux jours. Les oiseaux peuvent vite prendre l'habitude de venir se restaurer dans votre jardin. Enfin, faites en sorte que vos équipements soient propres et nettoyés pour éviter la propagation de maladies entre les oiseaux. Les conseils de la semaine. C'est le moment de rentrer les pots des agrumes et des orchidées avec les premiers coups de froid. Pour les agrumes plantés en pleine terre, il est temps de préparer le voilage, mais attendez les grandes périodes de froid pour le faire, début novembre par exemple. On sème les épinards d'hiver, les choux et les radis noirs, on récolte le panais, les kiwis et les raisins.
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7: Une enquête et une plongée dans les secrets de Facebook au cœur de The Social Reckoning. Il y a 16 ans, David Fincher nous racontait la naissance de Facebook dans The Social Network. Son scénariste Aaron Sorkin réalise cette suite pour revenir sur les Facebook Files. En 2021, l'histoire vraie de Frances Hogan, une jeune ingénieure chez Facebook et qui a sollicité l'aide d'un journaliste au Wall Street Journal pour lancer l'alerte.
8: Vous pouvez pas citer mon nom, tout ceci est confidentiel.
9: De qui voulez-vous parler ?
8: Connecter les gens est une mission noble parce que certains sont mal à l'aise.
9: Du coup, c'est quoi le problème ?
8: Quelque chose a changé. J'ai voulu découvrir qui avait radicalisé mon ami.
9: Et alors ?
8: Alors c'est nous.
7: Et ce duo du journaliste et de sa source se lance dans une enquête périlleuse. Objectif, révéler les secrets de fabrication de Facebook, et la direction du réseau n'a pas prévu de les laisser fouiller dans ces dossiers.
10: On essaie de combattre les discours de haine et vous les amplifiez, vous renforcez leur influence.
11: Pour moi, le débat est clos.
8: Pourquoi vous l'avez pas publié ?
9: Vous ne m'avez pas donné un sujet, vous me l'avez raconté.
12: Je veux des documents internes, je veux des preuves.
13: Avec leur armée d'avocats, ils la mettront en pièces.
12: À chaque fois qu'elle ouvre un fichier, elle laisse une trace qui peut la trahir. Il faut faire mal, les faire souffrir.
7: Un film qui porte sur les pratiques du réseau social de Mark Zuckerberg, sur ses systèmes de modération et sur ses effets sur la société. Mais il est surtout présenté comme une véritable enquête journalistique, un récit d'investigation sous tension, où les deux personnages vont prendre des risques pour révéler la vérité. The Social Reckoning, avec Mikey Madison, Jeremy Allen White et Jeremy Strong. Et c'est au cinéma cette semaine.
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5: Bonjour à tous. Plus que quelques minutes avant le meeting de Jean-Luc Mélenchon, le candidat insoumis à l'élection présidentielle est à Clermont-Ferrand aujourd'hui et devrait s'exprimer aux alentours de 15h30. Il compte notamment exprimer son soutien à la mobilisation lycéenne. Hier, c'est Gabriel Attal qui s'est exprimé à Lyon. L'ancien Premier ministre, également candidat à la présidentielle, a appelé une nouvelle fois à une coalition des démocrates, de la gauche sociale et de la droite républicaine. Une femme porte plainte contre un policier pour agression sexuelle en marge des mobilisations lycéenne. Les faits se sont déroulés à Paris. Ma cliente reste profondément choquée par les faits qu'elle a subis dans un contexte où la difficulté à identifier les agents mis en cause engendre indéniablement de l'impunité, a déclaré l'avocate de la plaignante. La victime explique que le policier lui aurait frotté l'entrejambe pendant plusieurs secondes. Les adhérents du Parti Socialiste connaîtront bientôt le nom du candidat qui sera à la tête de leur parti pour l'élection présidentielle. Les 140 000 électeurs ont jusqu'à 18h aujourd'hui pour choisir parmi les 5 prétendants. indépendants, Raphaël Glucksmann, Olivier Faure, Jérôme Gage, Ségolène Royal et Emmanuel Morel. À 13h, plus de 115 000 ont déjà participé au scrutin. Si aucun candidat ne se démarque à l'issue du premier tour, les électeurs devront de nouveau se rendre aux urnes le week-end prochain. À l'international, le pape Léon XIV a annoncé qu'il allait être opéré d'un nodule au poumon dans les prochains jours. Celui-ci aurait été détecté à un stade précoce. Le souverain pontife l'a annoncé aujourd'hui à l'issue de la prière de l'Angélus à la fenêtre du palais apostolique du Vatican. La date précise de l'opération n'a en revanche pas été précisée. Plus de 100 personnes ont perdu la vie dans le naufrage d'un bateau au large de Djibouti. 116 autres passagers sont toujours portés disparus depuis ce drame qui s'est déroulé dans la nuit de jeudi à vendredi. En 2025, plus de 900 migrants sont morts ou portés disparus sur la route de l'Est. Celle-ci relie la Corne de l'Afrique au Yémen via Djibouti, selon l'Organisation internationale pour les migrants. Et puis en sport, suite et fin de la 6e journée de Ligue 1, Rennes accueille Auxerre et puis ce soir l'Olympique de Marseille se déplace à Troyes.
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14: Bientôt un petit nouveau sur les rails français. Ce nouveau coup de pouce pour la mobilité électrique et la décision radicale de la ville d'Angers. Velvet fait un pas de géant vers sa mise en service commerciale prévue à l'été 2028. La compagnie qui veut concurrencer la SNCF entre Paris et Bordeaux, Nantes et Rennes, vient d'obtenir sa licence d'entreprise ferroviaire. La licence délivrée par le ministère des Transports est l'une des deux autorisations clés obligatoires pour pouvoir exercer une activité de transport ferroviaire en France. La compagnie est déjà en possession de 12 trains de dernière génération commandés au constructeur Alstom. Et ce nouveau coup de pouce pour la mobilité, l'achat ou la location d'une voiture électrique d'occasion auprès d'un professionnel devient éligible à une aide financée par les certificats d'économie d'énergie. Son montant est de 337 euros par véhicule sans condition de ressources, mais le modèle doit être entièrement électrique. La voiture doit aussi être dotée d'une batterie en très bon état, immatriculée une première fois en France entre le 1er janvier 2017 et le 31 décembre 2023 et devra aussi être conservée pendant au moins 3 ans. La mesure radicale prise par la ville d'Angers, désormais les trottinettes électriques mais aussi scooters, motos, vélos, monoroues et gyropodes ne peuvent plus circuler sur le plateau piétonnier du centre-ville. La municipalité souhaite redonner la priorité aux piétons. Cette réglementation s'inscrit dans une politique plus large de lutte contre les comportements dangereux. Les contrevenants s'exposent à une amende de 150 euros.
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15: Attention au matcha, on en parle aujourd'hui dans votre rendez-vous consommation. C'est une alerte qui nous vient de Que Choisir. L'association de défense des consommateurs nous met en garde contre le matcha. Cette boisson issue de thé vert moulu est devenue très tendance ces dernières années. Populaire mais pas forcément toujours bonne pour la santé. Que Choisir a analysé 7 références de matcha et a trouvé à chaque fois des traces d'aluminium. 5 d'entre elles dépassaient même la valeur de référence fixée par l'Agence Nationale de Sécurité Sanitaire. Presque 4 fois plus en une seule tasse pour l'échantillon le plus préoccupant. Les références témoignent chères sont celles qui ont obtenu les pires résultats. Pourtant, malgré le risque sanitaire, l'Union européenne n'a pas défini de teneur maximale réglementaire pour l'aluminium dans les aliments et les boissons. Alors comment expliquer cette présence d'aluminium dans le matcha ? Eh bien, le métal est naturellement présent dans la croûte terrestre, particulièrement dans les sols volcaniques où sont concentrées les cultures de théier. Les feuilles de matcha étant directement broyées, on ingère ces traces d'aluminium. Que Choisir ne va pas jusqu'à recommander de ne plus boire de thé matcha, mais préconise de ne pas en consommer tous les jours pour réduire son exposition à l'aluminium, puisque consommé en grande quantité et sur la durée, l'aluminium peut s'attaquer au système nerveux. Pour limiter les risques, l'association recommande de varier ses boissons et de privilégier des poudres issues de premières récoltes, généralement moins chargées en métaux.
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5: Bonjour à tous. Plus que quelques minutes avant le meeting de Jean-Luc Mélenchon, le candidat insoumis à l'élection présidentielle est à Clermont-Ferrand aujourd'hui et devrait s'exprimer aux alentours de 15h30. Il compte notamment exprimer son soutien à la mobilisation lycéenne. Hier, c'est Gabriel Attal qui s'est exprimé à Lyon. L'ancien Premier ministre et également candidat à la présidentielle a appelé une nouvelle fois à une coalition des démocrates de la gauche sociale et de la droite républicaine. Une femme porte plainte contre un policier pour agression sexuelle en marge des mobilisations lycéenne. Les faits se sont déroulés à Paris. Ma cliente reste profondément choquée par les faits qu'elle a subis dans un contexte où la difficulté à identifier les agents mis en cause engendre indéniablement de l'impunité, a déclaré l'avocate de la plaignante. La victime explique que le policier lui aurait frotté l'entrejambe pendant plusieurs secondes. Les adhérents du Parti Socialiste connaîtront bientôt le nom du candidat qui sera à la tête de leur parti pour l'élection présidentielle. Les 140 000 électeurs ont jusqu'à 18h aujourd'hui pour choisir parmi les 5 prétendants, Raphaël Glucksmann, Olivier Faure, Jérôme Guedj, Ségolène Royal et Emmanuel Morel. À 13h, plus de 115 000 ont déjà participé au scrutin. Si aucun candidat ne se démarque à l'issue du premier tour, les électeurs devront de nouveau se rendre aux urnes le week-end prochain. À l'international, le pape Léon XIV a annoncé qu'il allait être opéré d'un nodule au poumon dans les prochains jours. Celui-ci aurait été détecté à un stade précoce. Le souverain pontife l'a annoncé aujourd'hui à l'issue de la prière de l'Angélus à la fenêtre du palais apostolique du Vatican. La date précise de l'opération n'a en revanche pas été précisée. Plus de 100 personnes ont perdu la vie dans le naufrage d'un bateau au large de Djibouti. 116 autres passagers sont toujours portés disparus depuis ce drame qui s'est déroulé dans la nuit de jeudi à vendredi. En 2025, plus de 900 migrants sont morts ou portés disparus sur la route de l'Est. Celle-ci relie la Corne de l'Afrique au Yémen via Djibouti, selon l'Organisation internationale pour les migrants. Et puis en sport, suite et fin de la 6e journée de Ligue 1, Rennes accueille Auxerre et puis ce soir l'Olympique de Marseille se déplace à Troyes.
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15: C'est un des jeux les plus emblématiques d'Xbox, Gears of War fait son grand retour. On replonge cette semaine dans l'un des plus grands succès d'Xbox, la saga Gears of War, lancée il y a 20 ans sur Xbox 360, une série de jeux vidéo très populaire qui met en scène le dur combat des humains face à une terrible race alien appelée les Locustes. À la sortie, ce jeu de tir à la troisième personne avait conquis les joueurs, à tel point que plusieurs suites ont vu le jour, la dernière en date remontée à Gears 5 en 2019. Jusqu'à maintenant est la sortie cette semaine de Gears of War ID, un épisode qui se déroule avant les événements du premier jeu, lors du fameux jour de l'émergence, ce jour où l'humanité a été envahie par les Locustes. Les fans seront ravis de retrouver les personnages emblématiques de la saga comme Marcus Fenix et Dominique Santiago. Les deux hommes doivent survivre dans les rues de la ville de Kalona, un nouveau terrain de jeu pour Gears of War. La prise en main ne va pas perdre les habitués de la série puisqu'on retrouve la mécanique de cover shooter, c'est-à-dire que l'on avance tout en se cachant derrière des obstacles pour se protéger des tirs adverses. Pour ceux qui préfèrent jouer à plusieurs, pas de problème, sachez qu'il est possible de jouer la campagne principale à deux sur le même écran avec un ami sur son canapé. Il est aussi possible de jouer à quatre, mais cette fois ce sera en ligne. Gears of War ID, c'est à retrouver sur Xbox Series et PC.
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17: Une invention bretonne transforme l'humidité de l'air en fraîcheur. Tout de suite, votre chronique innovation. Et si pour rafraîchir nos villes, on pouvait tout simplement récupérer l'eau présente dans l'air? C'est le principe de l'Oasis, une invention bretonne développée par Rodrigo Morales Pomarat. Un dispositif testé pendant tout l'été 2026 au port du Crouesti à Arzon dans le Morbihan. Et aujourd'hui, le projet passe à l'étape suivante, sa commercialisation. Concrètement, l'Oasis ressemble à un drôle de mobilier urbain végétalisé. La nuit, elle récupère l'humidité naturellement présente dans l'air grâce à un système de condensation. L'eau est ensuite filtrée et désinfectée aux ultraviolets. Pendant la journée, cette eau sert notamment à alimenter les végétaux et à produire une fine brume. L'objectif est de créer autour de l'installation un petit îlot de fraîcheur sans avoir besoin de la raccorder au réseau d'eau. Lors d'une mesure réalisée pendant l'expérimentation, le sol atteignait 30 degrés sur le quai contre 18 degrés sous les végétaux de l'Oasis. Le projet ne date pas d'hier. L'invention L'inventeur y travaille depuis 2021, mais cet été, le dispositif a été testé pendant 10 semaines en conditions réelles avec le public. Et désormais, une première série doit être fabriquée dès l'automne de cette année, notamment pour les collectivités, les festivals et les événements. Une invention bretonne qui ne crée donc pas de l'eau à partir de rien. Elle récupère celle qui se trouve déjà dans l'air pour tenter de rendre nos espaces urbains un peu plus frais.
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5: Bonjour à tous. Plus que quelques minutes avant le meeting de Jean-Luc Mélenchon, le candidat insoumis à l'élection présidentielle est à Clermont-Ferrand aujourd'hui et devrait s'exprimer aux alentours de 15h30. Il compte notamment exprimer son soutien à la mobilisation lycéenne. Hier, c'est Gabriel Attal qui s'est exprimé à Lyon. L'ancien Premier ministre, également candidat à la présidentielle, a appelé une nouvelle fois à une coalition des démocrates de la gauche sociale et de la droite républicaine. Une femme porte plainte contre un policier pour agression sexuelle en marge des mobilisations lycéenne. Les faits se sont déroulés à Paris. Ma cliente reste profondément choquée par les faits qu'elle a subis dans un contexte où la difficulté à identifier les agents mis en cause engendre indéniablement de l'impunité, a déclaré l'avocate de la plaignante. La victime explique que le policier lui aurait frotté l'entrejambe pendant plusieurs secondes. Les adhérents du Parti Socialiste connaîtront bientôt le nom du candidat qui sera à la tête de leur parti pour l'élection présidentielle. Les 140 000 électeurs ont jusqu'à 18h aujourd'hui pour choisir parmi les 5 prétendants. Raphaël Glucksmann, Olivier Faure, Jérôme Guedj, Ségolène Royal et Emmanuel Morel. À 13h, plus de 115 000 ont déjà participé au scrutin. Si aucun candidat ne se démarque à l'issue du premier tour, les électeurs devront de nouveau se rendre aux urnes le week-end prochain. À l'international, le pape Léon XIV a annoncé qu'il allait être opéré d'un nodule au poumon dans les prochains jours. Celui-ci aurait été détecté à un stade précoce. Le souverain pontife l'a annoncé aujourd'hui à l'issue de la prière de l'Angélus à la fenêtre du palais apostolique du Vatican. La date précise de l'opération n'a en revanche pas été précisée. Plus de 100 personnes ont perdu la vie dans le naufrage d'un bateau au large de Djibouti. 116 autres passagers sont toujours portés disparus depuis ce drame qui s'est déroulé dans la nuit de jeudi à vendredi. En 2025, plus de 900 migrants sont morts ou portés disparus sur la route de l'Est. Celle-ci relie la Corne de l'Afrique au Yémen via Djibouti, selon l'Organisation internationale pour les migrants. Et puis en sport, suite et fin de la 6e journée de Ligue 1, Rennes accueille Auxerre et puis ce soir l'Olympique de Marseille se déplace à Troyes.
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18: Passer d'une chaudière à gaz ou au fioul à une pompe à chaleur sans payer plus cher, c'est la promesse du nouveau leasing social du gouvernement, on vous explique. C'est une annonce du gouvernement dans un contexte de flambée des prix de l'énergie. Un leasing social sur les pompes à chaleur dans le cadre du plan d'électrification. Il concerne notamment les plus modestes. Depuis le 1er octobre, les propriétaires de maisons individuelles appartenant aux catégories de revenus très modestes au sens défini par l'Agence nationale de l'habitat peuvent accéder à ce leasing social. Par exemple, les personnes vivant seules et gagnant 1 855 € par mois ou les couples avec deux enfants gagnant à eux deux maximum 3 811 € par mois. La promesse est la suivante, aucun coût supplémentaire pendant 3 ans par rapport à ce que vous coûtait le gaz ou le fioul, mais une facture de chauffage qui peut être divisée par 2 une fois l'équipement remboursé à l'issue des 3 ans. Dans le même temps, le prix repère du gaz, lui, ne cesse d'augmenter, plus 6% au mois d'octobre. L'objectif est de rendre accessible l'achat d'une pompe à chaleur qui coûte en moyenne 15 000 € en France contre 4 000 pour une chaudière à gaz. L'enveloppe moyenne des aides sera de 9 800 € par ménage. 55 000 pompes à chaleur devraient être installées en 2 ans grâce à ce dispositif. Les premières installations pourraient avoir lieu dès le mois de novembre selon le gouvernement et dès le 1er janvier 2027, d'autres acteurs de l'énergie pourront ensuite proposer une offre intégrée aux ménages concernés. Si le dispositif vous intéresse, les inscriptions sont ouvertes depuis le 1er octobre.
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15: Aujourd'hui, Paul Mirabel nous présente son quotidien mouvementé. une version fictive de lui-même. Voilà ce que nous propose Paul Mirabel dans Paul, la série sur Prime Video. L'humoriste joue avec son image en jouant son propre rôle. Alors qu'il a vendu à Amazon un nouveau spectacle ainsi qu'un documentaire sur sa vie, il faut bien qu'il se rende à l'évidence, il n'a absolument rien écrit, rien préparé. Son meilleur ami décide alors de le reprendre en main.
19: T'as foutu quoi ces 12 derniers mois? Personne ne se comporte comme toi dans mon agence, Paul.
20: Moi, les humains, oui, c'est un truc de fou, le boulard, quoi.
21: Je vais organiser des expériences qui vont donner de l'inspiration.

0: ok, mais pas de plan galère, gros.
1: Sauf que justement, des galères, c'est ce qui attend Paul Mirabel tout au long des 6 épisodes de la série. Il va se retrouver dans des situations absurdes qui ne vont pas vraiment l'aider à respecter le délai de ses projets. Cette façon de se mettre en scène en jouant une version fictive de soi-même, c'est déjà ce qu'avait fait Éric Judor il y a quelques années dans sa série Platane. Éric Judor qui apparaît d'ailleurs dans Paul, la série, avec toujours une bonne dose d'autodérision.
2: Paul Mirabel, actuellement dans La Polémique.
3: C'est dingue, t'es...
0: Bon.
3: Grand. C'est grand.
4: Est-ce qu'on peut appeler mon agent?
5: Ta gueule.
4: Oui, pardon.
5: C'est le mec qui fait des blagues de tension à la télé, là. Paul Pamplemousse.
4: Voilà.
1: Paul, la série, disponible dès cette semaine sur Prime Video.
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7: Bonjour à tous. Plus que quelques minutes avant le meeting de Jean-Luc Mélenchon, le candidat insoumis à l'élection présidentielle est à Clermont-Ferrand aujourd'hui et devrait s'exprimer aux alentours de 15h30. Il compte notamment exprimer son soutien à la mobilisation lycéenne. Hier, c'est Gabriel Attal qui s'est exprimé à Lyon. L'ancien Premier ministre, également candidat à la présidentielle, a appelé une nouvelle fois à une coalition des démocrates de la gauche sociale et de la droite républicaine. Une femme porte plainte contre un policier pour agression sexuelle en marge des mobilisations lycéenne. Les faits se sont déroulés à Paris. Ma cliente reste profondément choquée par les faits qu'elle a subis dans un contexte où la difficulté à identifier les agents mis en cause engendre indéniablement de l'impunité, a déclaré l'avocate de la plaignante. La victime explique que le policier lui aurait frotté l'entrejambe pendant plusieurs secondes. Les adhérents du Parti Socialiste connaîtront bientôt le nom du candidat qui sera à la tête de leur parti pour l'élection présidentielle. Les 140 000 électeurs ont jusqu'à 18h aujourd'hui pour choisir parmi les 5 prétendants, Raphaël Glucksmann, Olivier Faure, Jérôme Guedj, Ségolène Royal et Emmanuel Morel. À 13h, plus de 115 000 ont déjà participé au scrutin. Si aucun candidat ne se démarque à l'issue du premier tour, les électeurs devront de nouveau se rendre aux urnes le week-end prochain. À l'international, le pape Léon XIV a annoncé qu'il allait être opéré d'un nodule au poumon dans les prochains jours. Celui-ci aurait été détecté à un stade précoce. Le souverain pontife l'a annoncé aujourd'hui à l'issue de la prière de l'Angélus à la fenêtre du palais apostolique du Vatican. La date précise de l'opération n'a en revanche pas été précisée. Plus de 100 personnes ont perdu la vie dans le naufrage d'un bateau au large de Djibouti. 106 autres passagers sont toujours portés disparus depuis ce drame qui s'est déroulé dans la nuit de jeudi à vendredi. En 2025, plus de 900 migrants sont morts ou portés disparus sur la route de l'Est. Celle-ci relie la Corne de l'Afrique au Yémen via Djibouti, selon l'Organisation internationale pour les migrants. Et puis en sport, suite et fin de la 6e journée de Ligue 1, Rennes accueille Auxerre et puis ce soir, l'Olympique de Marseille se déplace à Troyes.
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8: Un ciel couvert un petit peu partout en France pour terminer ce week-end. Quelques éclaircies sont attendues tout de même sur la moitié est. Le ciel sera plus dégagé au sud également. Mais partout ailleurs, ce sera plus compliqué. On attend même un peu de pluie de la Bretagne jusqu'à l'Alsace. Demain, l'Hexagone sera coupé en deux avec seulement un beau soleil à l'est. Pour les températures, cet après-midi, on attend jusqu'à 15 degrés à Amiens et Strasbourg, 17 à Paris et Lyon, 19 à Bordeaux et 21 à Marseille, 8 petits degrés demain matin à Lille, 10 dans la capitale et 16 à Nice.
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1: Dans votre rendez-vous jeux vidéo, on monte dans un vaisseau dans une galaxie très très lointaine. C'est l'une des licences les plus populaires du cinéma et elle a eu droit à de multiples adaptations sur nos consoles de jeux. Star Wars est de retour avec la sortie cette semaine de Star Wars Galactic Racer. Ici, pas question de sabre laser, tout se joue dans des vaisseaux puisqu'il s'agit d'un jeu de course. Foncez à toute vitesse dans des modules aussi rapides que l'éclair. À la clé, des courses dynamiques et très spectaculaires. Rejoignez la Ligue Galactique, un circuit de course clandestin né après la chute de l'Empire. Le mode solo propose un vrai scénario, incarnez Shade, un pilote solitaire qui cherche à se venger et il fera tout ce qui est en son pouvoir pour devenir le plus rapide. Et pour ce faire, vous avez une large gamme de vaisseaux différents à votre disposition. À vous de choisir celui qui correspond le plus à votre style de pilotage. Les différentes courses nous emmènent sur plusieurs planètes iconiques de l'univers Star Wars, de Tatooine à Jakku en passant par Lantana. Des courses à savourer en solo mais aussi à plusieurs bien sûr via un mode en ligne pour affronter des adversaires aux quatre coins de la planète. Ce n'est pas la première fois que la saga Star Wars se décline en version jeu de course. Le premier du genre était sorti en 1999 au moment de l'arrivée de l'épisode 1 au cinéma. Il avait su séduire les joueurs. 27 ans après, la formule plaira toujours autant aux amateurs de courses futuristes. Star Wars Galactic Racer sort cette semaine sur PC, PlayStation 5 et Xbox Series.
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9: Un emballage en pois jaune pour remplacer le polystyrène, c'est le sujet de votre chronique innovation. Un électroménager, un ordinateur, une pièce industrielle, pour voyager sans casse, ils sont souvent calés dans du polystyrène expansé. Ça protège bien, mais c'est un plastique et de plus en plus d'entreprises cherchent à s'en passer. Storopack, spécialiste de l'emballage de protection dont le pôle de recherche est en Loire-Atlantique, propose une alternative brevetée. Son principe, un cœur en carton creusé de petites cellules remplies d'air, un peu comme un nid d'abeille. Ce cœur est pris en sandwich entre deux couches de mousse d'amidon. Cet amidon vient de pois jaunes cultivés en Europe. Pour le fabriquer, on chauffe le pois jaune avec de l'eau et l'installation ressemble à une grande machine à pop-corn. Le résultat, ce sont des cales en trois dimensions, légères et faites sur mesure. Et ce sont ces pièces qui maintiennent l'objet dans son carton. Et pour les assembler, pas besoin de colle, un simple apport d'eau suffit. Côté performance, le niveau de protection est comparable à celui du polystyrène expansé, contre les chocs, mais aussi contre les frottements et les rayures. Après usage, ces cales se recyclent avec le papier. Et par rapport à un carton de calage classique, elles demandent jusqu'à 43% d'eau, 38% de ressources et 32% de CO2 en moins. Reste des inconnus, on ne connaît ni le prix, ni la date de mise sur le marché. Alors, verra-t-on bientôt ces cales de pois jaunes dans nos colis ? Réponse à suivre.
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7: Bonjour à tous. Le candidat insoumis à l'élection présidentielle Jean-Luc Mélenchon est à Clermont-Ferrand aujourd'hui pour un meeting à bientôt 6 mois de l'élection présidentielle. Il compte notamment exprimer son soutien à la mobilisation lycéenne. Hier, c'est Gabriel Attal qui s'est exprimé à Lyon. L'ancien Premier ministre, également candidat à la présidentielle, a appelé une nouvelle fois à une coalition des démocrates, de la gauche sociale et de la droite républicaine. Et dans le même temps, la cote de popularité du président Emmanuel Macron est au plus bas depuis son accession au pouvoir. Le chef de l'État atteint seulement 15% d'opinion favorable, soit un point de moins qu'il y a un mois. Dans le baromètre des potentiels successeurs d'Emmanuel Macron, Jordan Bardella et Marine Le Pen perdent respectivement 3 et 4 points de popularité. Coup d'envoi la semaine prochaine de la nouvelle campagne annuelle de vaccination contre la grippe et le Covid-19. Ce sera mardi cette saison. 15 millions de doses seront à disposition des médecins, pharmaciens, infirmiers ou sages-femmes, soit environ 1 million de plus que la précédente. Dans le reste de l'actualité, Vladimir Poutine aimerait voir un règlement du conflit avec Kiev. C'est ce qu'assure Donald Trump, qui s'attaque aussi directement à Volodymyr Zelensky. Le locataire de la Maison Blanche estime qu'il est temps pour l'Ukraine d'avoir un nouveau président pour mettre fin à la guerre avec la Russie. Et puis en sport, il n'y aura finalement pas d'exploit pour Quentin Alice face au numéro 2 mondial Alexander Zverev. Le français s'est incliné 6-4, 6-7, 6-3 face à l'allemand à l'ATP Master de Shanghai. Un peu plus tôt dans la journée, Arthur Géa a lui créé la surprise en éliminant le numéro 4 mondial Ben Shelton. Il est donc qualifié pour les 8e de finale.
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12: C'est un incontournable de nos frigos. Selon France Agrimaire, 95% des ménages français ont acheté au moins une fois du jambon en 2024. Supérieur à l'étouffé, sans nitrite, les références sont tellement nombreuses, pas évident de choisir en rayon. Voici quelques conseils pour vous aider à trancher. Le magazine 60 millions de consommateurs a récemment passé au crible de nombreuses références de jambon. En supermarché, premier constat, le prix ne reflète pas toujours la qualité.

0: certaines marques premier prix s'en sortent en effet même mieux que des produits plus chers. Le premier réflexe consiste donc à analyser l'étiquette, privilégier d'abord la mention jambon supérieur, son cahier des charges est plus strict, seulement 5 additifs autorisés. Deuxième conseil, comparer le sel pour 100 grammes. Autour de 2 grammes de sel pour 100 grammes de jambon, soit environ 2 tranches, c'est déjà assez élevé quand on sait que l'OMS recommande de ne pas dépasser 5 grammes de sel par jour. Autre conseil, ne vous arrêtez pas au sans nitrite, écrit en gros sur la barquette. Certains fabricants remplacent les nitrites par des bouillons ou extraits de légumes riches en nitrates, notamment le céleri. Des ferments peuvent ensuite transformer ces nitrates en nitrites. Particularité facilement reconnaissable, certains jambons sans nitrite ou sans solution alternative sont naturellement gris. Ils se conservent moins longtemps et sont généralement plus chers. Enfin, rappelons que même un jambon avec une bonne composition reste de la charcuterie. Les recommandations officielles préconisent de la limiter à 150 grammes par semaine, soit environ 3 tranches de jambon blanc.
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2: La série du jour adapte un grand classique de la littérature. C'est une grande fresque historique que nous propose Netflix avec À l'Est d'Éden, une relecture du classique de John Steinbeck qui a déjà eu droit à une adaptation dans les années 50 avec James Dean. Pour cette série Netflix, les scénaristes ont décidé de mettre au premier plan le personnage de Cathy, une femme qui, au début du XXe siècle, va semer la zizanie entre deux frères.
3: Je suis

0: enfant peut naître parfaitement sain, mais être dénué de gentillesse et de conscience.
1: Cathy est une anti-héroïne complexe. Mariée à l'un des frères, Adam Trask, elle va exceller dans l'art de la manipulation. Steinbeck lui-même la décrivait comme un monstre psychologique. C'est Florence Pugh qui l'incarne, l'actrice que l'on a déjà vue dans les films Oppenheimer, Black Widow ou encore Dune. Les 7 épisodes de la série interrogent sur la notion de bien et de mal et sur ce que l'on est prêt à faire pour obtenir ce que l'on souhaite. Cette mini-série est une porte d'entrée à tous ceux qui ne connaissent pas l'œuvre de John Steinbeck.
2: Vous avez à peine quitté la chambre, mais vous illuminez déjà tout le foyer.
0: Vous êtes si gentil avec moi.
3: Écoutez, les filles, dans son genre, ne tombe pas du ciel.
2: Cathy, si vous m'épousez, je vous protégerai. Cette vie vous comblera.
1: À l'est d'Éden, sur Netflix.
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6: Bonjour à tous. Le ministère de l'Intérieur a lancé aujourd'hui une procédure de dissolution contre l'association d'extrême droite Égalité et Réconciliation. Le ministère cite notamment l'idéologie résolument antisémite et la propagation de thèses négationnistes par le groupe. Ce groupuscule a été créé par l'essayiste Alain Soral, déjà condamné plus d'une vingtaine de fois pour provocation à la haine et contestation de crimes contre l'humanité. Une femme porte plainte contre un policier pour agression sexuelle en marge des mobilisations lycéennes. Les faits se sont déroulés à Paris. Ma cliente reste profondément choquée par les faits qu'elle a subis dans un contexte où la difficulté à identifier les agents mis en cause engendre indéniablement de l'impunité, a déclaré l'avocate de la plaignante. La victime explique que le policier lui aurait frotté l'entrejambe pendant plusieurs secondes. Coup d'envoi la semaine prochaine de la nouvelle campagne annuelle de vaccination contre la grippe et le Covid-19. Ce sera mardi. Cette saison, 15 millions de doses seront à disposition des médecins, pharmaciens, infirmiers ou sages-femmes, soit environ 1 million de plus que la précédente. Ce drame aux États-Unis, la tempête Isaias a fait au moins 4 morts hier dans le sud du pays. Près de 600 000 foyers et commerces sont toujours sans électricité, notamment en Floride et dans l'Alabama. Il est probable de voir les eaux continuer de monter dans certaines zones, a affirmé le gouverneur de Floride. En Pologne, une alerte a été lancée sur un risque de tentative d'assassinat contre le Premier ministre et le ministère de la Défense. Des représentants de la police, du service de protection de l'État et des services de renseignement intérieur polonais se sont réunis à 11h pour une réunion d'urgence au centre antiterroriste de Varsovie ce matin. Et puis en sport, il n'y aura finalement pas d'exploit pour Quentin Alice face au numéro 2 mondial Alexander Zverev. Le Français s'est incliné 6-4, 6-7, 6-3 face à l'Allemand à l'ATP Master de Shanghai. Un peu plus tôt dans la journée, Arthur Gia a lui créé la surprise en éliminant le numéro 4 mondial Ben Shelton. Il est donc qualifié pour les 8e de finale. Voilà pour l'actualité du jour. Bonne journée à tous.
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7: Un ciel couvert un petit peu partout en France pour terminer ce week-end. Quelques éclaircies sont attendues tout de même sur la moitié est. Le ciel sera plus dégagé au sud également. Mais partout ailleurs, ce sera plus compliqué. On attend même un peu de pluie de la Bretagne jusqu'à l'Alsace. Demain, l'Hexagone sera coupé en deux avec seulement un beau soleil à l'est. Pour les températures, cet après-midi, on attend jusqu'à 15 degrés à Amiens et Strasbourg, 17 à Paris et Lyon, 19 à Bordeaux et 21 à Marseille, 8 petits degrés demain matin à Lille, 10 dans la capitale et 16 à Nice.
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8: Dans l'actualité environnementale aujourd'hui, l'ONU veut mieux protéger les fréquences radio utilisées par les météorologues pour observer l'atmosphère et prévoir les intempéries. Les fréquences radio ne servent pas seulement à écouter vos émissions préférées ou à communiquer. Elles sont également utilisées par les météorologues pour observer l'atmosphère et prévoir les intempéries. Et aujourd'hui, elles sont en danger. C'est une alerte de l'Union internationale des télécommunications et de l'Organisation météorologique mondiale, deux agences appartenant à l'ONU. En cause, les réseaux mobiles, l'utilisation croissante de fréquences par d'autres services de radiocommunication, notamment les communications sans fil et les services d'énergie satellitaire accroît le risque d'interférences. Interférences qui peuvent donc perturber les mesures, réduire la qualité ou la disponibilité des données et par conséquent compromettre la fiabilité des prévisions et des alertes. Car il faut savoir que les radars météorologiques, les observations aéronautiques et maritimes et les systèmes de surveillance hydrologique dépendent des fréquences spécifiques. Or, rien qu'en Europe, près de 90% des radars météorologiques subissent chaque année des interférences nuisibles et la moindre erreur dans les données peut avoir des conséquences humaines tragiques mais aussi économiques. Les deux agences de l'ONU appellent donc les gouvernements et les autorités de régulation à préserver l'accès aux fréquences indispensables à la météorologie qui sont normalement protégées par le règlement des radiocommunications des Nations Unies.
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9: Bonne nouvelle pour les amateurs de café, leur tasse quotidienne n'est pas forcément l'ennemi de leur santé. On entend souvent qu'il faudrait limiter le café pour protéger son cœur, mais les données scientifiques sont plus nuancées. Pour la plupart des adultes, jusqu'à 5 tasses de café par jour peuvent être consommées sans danger. Cela représente environ 400 mg de caféine avec des tasses classiques. Et le café pourrait même avoir certains effets intéressants. Sa consommation régulière est associée à un risque plus faible de diabète de type 2, d'accident vasculaire cérébral, de maladie cardiaque ou encore d'insuffisance cardiaque. Les chercheurs s'intéressent notamment aux nombreux composés présents naturellement dans le café, dont certains ont des propriétés antioxydantes. Mais attention, cela ne veut pas dire que plus on en boit, mieux c'est. Pour plusieurs maladies cardiovasculaires, les associations les plus favorables se situent plutôt autour de 2 à 4 tasses par jour. Autre précision, ces résultats concernent principalement le café noir, sans sucre ni sirop. Et une boisson énergisante, très riche en caféine, n'est évidemment pas équivalente à une tasse de café. Attention, toutes les sources de caféine ne se valent pas. Les boissons énergisantes peuvent être source d'hypertension artérielle et d'arythmie cardiaque. Enfin, nous ne sommes pas tous égaux face à la caféine. Certaines personnes y sont beaucoup plus sensibles. Alors faut-il compter ses cafés ? Pas forcément. Retenez surtout ceci, pour la majorité des adultes, quelques tasses par jour ne sont pas incompatibles avec une bonne santé, à condition de rester raisonnable.
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2: Bonjour à tous. Le candidat insoumis à l'élection présidentielle, Jean-Luc Mélenchon, est à Clermont-Ferrand aujourd'hui pour un meeting à bientôt 6 mois de l'élection présidentielle. Il compte notamment exprimer son soutien à la mobilisation lycéenne. Hier, c'est Gabriel Attal qui s'est exprimé à Lyon. L'ancien Premier ministre, également candidat à la présidentielle, a appelé une nouvelle fois à une coalition des démocrates, de la gauche sociale et de la droite républicaine. Et dans le même temps, la cote de popularité du président Emmanuel Macron est au plus bas depuis son accession au pouvoir. Le chef de l'État atteint seulement 15% d'opinion favorable, soit un point de moins qu'il y a un mois. Dans le baromètre des potentiels successeurs d'Emmanuel Macron, Jordan Bardella et Marine Le Pen perdent respectivement 3 et 4 points de popularité. Coup d'envoi la semaine prochaine de la nouvelle campagne annuelle de vaccination contre la grippe et le Covid-19. Ce sera mardi cette saison. 15 millions de doses seront à disposition des médecins, pharmaciens, infirmiers ou sages-femmes, soit environ 1 million de plus que la précédente. Dans le reste de l'actualité, Vladimir Poutine aimerait voir un règlement du conflit avec Kiev. C'est ce qu'assure Donald Trump, qui s'attaque aussi directement à Volodymyr Zelensky. Le locataire de la Maison Blanche estime qu'il est temps pour l'Ukraine d'avoir un nouveau président pour mettre fin à la guerre avec la Russie. Et puis en sport, il n'y aura finalement pas d'exploit pour Quentin Alice face au numéro 2 mondial Alexander Zverev. Le français s'est incliné 6-4, 6-7, 6-3 face à l'allemand à l'ATP Master de Shanghai. Un peu plus tôt dans la journée, Arthur Géa a lui créé la surprise en éliminant le numéro 4 mondial Ben Shelton. Il est donc qualifié pour les 8e de finale.
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3: Au programme aujourd'hui dans Backstage, le nouvel album de Thierry Larose. Alors oui, ce n'est pas l'artiste le plus connu en France, mais il commence à se faire un nom. Thierry Larose revient cette semaine avec un tout nouveau disque intitulé Le X du Y, le troisième déjà pour le jeune artiste québécois. C'est le tout dernier des trois membres du projet collectif Le Roi, Larose et Le Loup à faire paraître son projet solo. Chez nous, sa notoriété reste encore confidentielle, c'est vrai, mais projet après projet, Thierry Larose commence à s'exporter et à toucher de plus en plus de fans de folk rock, d'indie rock ou encore de pop. Un style qui plaît, car il s'est déjà imposé comme l'une des figures incontournables de la scène musicale québécoise contemporaine. Cet album est présenté comme le plus abouti de sa jeune carrière. Une dizaine de titres est à retrouver à l'intérieur, de quoi nous accompagner pendant les journées d'automne. Thierry Larose qui partira aussi en tournée dans les prochaines semaines, mais malheureusement, il ne passera pas par l'Hexagone.

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1: Dans l'actualité cette semaine, eBay retire des pièces automobiles de son site. Le mariage de Nissan et de Honda et la pratique du vélo à Rennes devraient connaître une nette accélération. Vous ne retrouverez plus cette pièce automobile sur eBay. L'entreprise américaine a annoncé un changement majeur dans sa politique, qui est donc entrée en vigueur fin septembre. Il n'est désormais plus possible de commercialiser des airbags sur la plateforme numérique. Une décision qui intervient après plusieurs décès, qui rappelle à quel point l'achat de ce composant en ligne doit être effectué avec précaution. Aux États-Unis, cette interdiction est même étendue aux calculateurs et aux capteurs qui pilotent le déclenchement des airbags. Nissan et Honda n'ont finalement pas renoncé à travailler ensemble. Les deux constructeurs japonais viennent de conclure un accord portant sur l'électronique et les logiciels de leur prochaine voiture. Dès 2029, ils partageront des composants et des architectures essentielles au fonctionnement des véhicules dits définis par logiciel. Une coopération devenue stratégique face à Tesla et surtout face à la terrible concurrence des constructeurs chinois. Et un nouveau coup d'accélérateur en perspective pour la pratique du vélo à Rennes. Au 1er juillet 2028, l'intégralité du parc de vélos en libre-service passera à la motricité électrique. Actuellement, 650 vélos en libre-service sont disponibles dans 57 stations implantées sur le territoire. Et dans 2 ans, une petite vingtaine de stations supplémentaires complétera le maillage en s'installant dans d'autres communes de la métropole.
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3: Bonjour à tous. Le candidat insoumis à l'élection présidentielle, Jean-Luc Mélenchon, est à Clermont-Ferrand aujourd'hui pour un meeting à bientôt 6 mois de l'élection présidentielle. Il compte notamment exprimer son soutien à la mobilisation lycéenne. Hier, c'est Gabriel Attal qui s'est exprimé à Lyon. L'ancien Premier ministre, également candidat à la présidentielle, a appelé une nouvelle fois à une coalition des démocrates, de la gauche sociale et de la droite républicaine. Et dans le même temps, la cote de popularité du président Emmanuel Macron est au plus bas depuis son accession au pouvoir. Le chef de l'État atteint seulement 15% d'opinion favorable, soit un point de moins qu'il y a un mois. Dans le baromètre des potentiels successeurs d'Emmanuel Macron, Jordan Bardella et Marine Le Pen perdent respectivement 3 et 4 points de popularité. Coup d'envoi la semaine prochaine de la nouvelle campagne annuelle de vaccination contre la grippe et le Covid-19. Ce sera mardi. Cette saison, 15 millions de doses seront à disposition des médecins, pharmaciens, infirmiers ou sages-femmes, soit environ 1 million de plus que la précédente. Dans le reste de l'actualité, Vladimir Poutine aimerait voir un règlement du conflit avec Kiev. C'est ce qu'assure Donald Trump, qui s'attaque aussi directement à Volodymyr Zelensky. Le locataire de la Maison Blanche estime qu'il est temps pour l'Ukraine d'avoir un nouveau président pour mettre fin à la guerre avec la Russie. Et puis en sport, il n'y aura finalement pas d'exploit pour Quentin Alice face au numéro 2 mondial Alexander Zverev. Le français s'est incliné 6-4, 6-7, 6-3 face à l'allemand à l'ATP Master de Shanghai. Un peu plus tôt dans la journée, Arthur Géa a lui créé la surprise en éliminant le numéro 4 mondial Ben Shelton. Il est donc qualifié pour les 8e de finale.
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4: Dans votre rendez-vous consommation, la polémique autour d'un nouveau logo. Vous l'avez peut-être vu fleurir sur les emballages de volailles depuis quelques semaines dans les supermarchés, le logo Bien-être Animal, un logo mis en place par les acteurs de la filière pour mettre en avant leur traitement des volailles. Objectif, permettre aux consommateurs d'identifier plus facilement les produits issus de politiques engagées. Aujourd'hui, le collectif revendique plus de 80 signataires et plus de 1300 éleveurs engagés partout en France. Alors que la consommation de volailles augmente dans le pays, plus 15% ces 5 dernières années, avec en première position le poulet de plus en plus populaire avec des prix moins élevés que la viande rouge. Ce logo du bien-être animal a donc pour vocation de rassurer les consommateurs engagés sur cette question à travers plusieurs engagements. L'animal a été élevé dans un poulailler avec lumière naturelle, les exigences sanitaires sont strictes et contrôlées, ou encore les éleveurs et le personnel bénéficient de formations sur le bien-être et la protection des animaux. Mais tout ne serait pas si rose selon certaines associations de défense animale qui dénoncent une démarche marketing outrancière et estiment que ce logo trompe les consommateurs avec notamment des volailles sélectionnées génétiquement pour grossir toujours plus vite, leur provoquant des problèmes de santé et des souffrances. Les associations recommandent aux consommateurs de se fier à une autre étiquette, celle sur le bien-être animal visible sur les emballages depuis 2019, une étiquette verte. Le système évalue les conditions de vie, de transport et d'abattage des animaux d'élevage à travers plus de 200 critères contrôlés par des organismes indépendants.
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4: C'est un des jeux les plus emblématiques d'Xbox, Gears of War fait son grand retour. On replonge cette semaine dans l'un des plus grands succès d'Xbox, la saga Gears of War, lancée il y a 20 ans sur Xbox 360, une série de jeux vidéo très populaire qui met en scène le dur combat des humains face à une terrible race alien appelée les Locustes. À la sortie, ce jeu de tir à la troisième personne avait conquis les joueurs, à tel point que plusieurs suites ont vu le jour, la dernière en date remontait à Gears 5 en 2019, jusqu'à maintenant est la sortie cette semaine de Gears of War ID, un épisode qui se déroule avant les événements du premier jeu, lors du fameux jour de l'émergence, ce jour où l'humanité a été envahie par les Locustes. Les fans seront ravis de retrouver les personnages emblématiques de la saga comme Marcus Fenix et Dominic Santiago. Les deux hommes doivent survivre dans les rues de la ville de Kalona, un nouveau terrain de jeu pour Gears of War. La prise en main ne va pas perdre les habitants.

0: De thèse négationniste par le groupe. Ce groupuscule a été créé par l'essayiste Alain Soral, déjà condamné plus d'une vingtaine de fois pour provocation à la haine et contestation de crimes contre l'humanité. Une femme porte plainte contre un policier pour agression sexuelle en marge des mobilisations lycéennes. Les faits se sont déroulés à Paris. Ma cliente reste profondément choquée par les faits qu'elle a subis dans un contexte où la difficulté à identifier les agents mis en cause engendre indéniablement de l'impunité, a déclaré l'avocate de la plaignante. La victime explique que le policier lui aurait frotté l'entrejambe pendant plusieurs secondes. Coup d'envoi la semaine prochaine de la nouvelle campagne annuelle de vaccination contre la grippe et le Covid-19. Ce sera mardi. Cette saison, 15 millions de doses seront à disposition des médecins, pharmaciens, infirmiers ou sages-femmes, soit environ 1 million de plus que la précédente. Ce drame aux États-Unis, la tempête Isaias a fait au moins 4 morts hier dans le sud du pays. Près de 600 000 foyers et commerces sont toujours sans électricité, notamment en Floride et dans l'Alabama. Il est probable de voir les eaux continuer de monter dans certaines zones, a affirmé le gouverneur de Floride. En Pologne, une alerte a été lancée sur un risque de tentative d'assassinat contre le Premier ministre et le ministère de la Défense. Des représentants de la police, du service de protection de l'État et des services de renseignement intérieur polonais se sont réunis à 11h pour une réunion d'urgence au centre antiterroriste de Varsovie ce matin. Et puis en sport, il n'y aura finalement pas d'exploit pour Quentin Alice face au numéro 2 mondial Alexander Zverev. Le français s'est incliné 6-4, 6-7, 6-3 face à l'allemand à l'ATP Master de Shanghai. Un peu plus tôt dans la journée, Arthur Gia a lui créé la surprise en éliminant le numéro 4 mondial Ben Shelton. Il est donc qualifié pour les 8e de finale. Voilà pour l'actualité du jour. Bonne journée à tous.
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2: Un ciel couvert un petit peu partout en France pour terminer ce week-end. Quelques éclaircies sont attendues tout de même sur la moitié est. Le ciel sera plus dégagé au sud également. Mais partout ailleurs, ce sera plus compliqué. On attend même un peu de pluie de la Bretagne jusqu'à l'Alsace. Demain, l'Hexagone sera coupé en deux avec seulement un beau soleil à l'est. Pour les températures, cet après-midi, on attend jusqu'à 15 degrés à Amiens et Strasbourg, 17 à Paris et Lyon, 19 à Bordeaux et 21 à Marseille, 8 petits degrés demain matin à Lille, 10 dans la capitale et 16 à Nice.
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3: Une main robotique qui arrive à se déplacer toute seule, c'est ce qu'ont réussi à faire des chercheurs allemands et ce projet marque une avancée dans le développement de robots plus complexes. On vous en dit plus. Ce n'est pas la chose, cette main qui se déplace toute seule dans la famille Adams, mais on y est presque. Des chercheurs allemands ont réussi à faire tenir en équilibre une main robotique afin qu'elle puisse marcher ou travailler. C'est une véritable avancée puisque jusqu'ici, les projets de ce genre n'avaient jamais vraiment été couronnés de succès. Il faut dire que faire tenir une main debout alors que chaque doigt est d'une longueur différente, eh bien c'est plus complexe qu'il n'y paraît. Pour cela, les chercheurs allemands ont équipé leur main robotique d'une batterie, de capteurs de mouvement et d'un petit ordinateur. Ils ont réussi à lui apprendre à marcher sur ses doigts, sur 14 surfaces différentes, à l'intérieur et à l'extérieur. Posée sur le côté, la main a réussi à se lever dans 21 tests sur 25. Elle serait donc capable de se relever en cas de chute. Et puis les chercheurs lui ont aussi donné des tâches comme pousser un objet ou appuyer sur les flèches d'un clavier tout en restant debout sur ses autres doigts. Alors à quoi sert ce genre de projet concrètement? Eh bien cela permet d'envisager le développement de robots plus complexes en ayant des mains indépendantes, dotés de leur propre mobilité, les futurs robots seraient plus polyvalents. On peut même imaginer qu'ils deviendraient modulables avec la possibilité que certains membres se détachent comme des petits robots à part entière qui seraient capables d'aller effectuer une tâche indépendamment du corps auquel ils appartiennent.
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4: Passer d'une chaudière à gaz ou au fioul à une pompe à chaleur sans payer plus cher, c'est la promesse du nouveau leasing social du gouvernement, on vous explique. C'est une annonce du gouvernement dans un contexte de flambée des prix de l'énergie. Un leasing social sur les pompes à chaleur dans le cadre du plan d'électrification. Il concerne notamment les plus modestes. Depuis le 1er octobre, les propriétaires de maisons individuelles appartenant aux catégories de revenus très modestes au sens défini par l'Agence nationale de l'habitat peuvent accéder à ce leasing social. Par exemple, les personnes vivant seules et gagnant 1855 euros par mois ou les couples avec deux enfants gagnant à eux deux maximum 3800 touchant 11 euros par mois. La promesse est la suivante, aucun coût supplémentaire pendant 3 ans par rapport à ce que vous coûtait le gaz ou le fioul, mais une facture de chauffage qui peut être divisée par 2.

0: une fois l'équipement remboursé à l'issue des 3 ans. Dans le même temps, le prix repère du gaz, lui, ne cesse d'augmenter, plus 6% au mois d'octobre. L'objectif est de rendre accessible l'achat d'une pompe à chaleur qui coûte en moyenne 15 000 euros en France contre 4 000 pour une chaudière à gaz. L'enveloppe moyenne des aides sera de 9 800 euros par ménage. 55 000 pompes à chaleur devraient être installées en 2 ans grâce à ce dispositif. Les premières installations pourraient avoir lieu dès le mois de novembre selon le gouvernement et dès le 1er janvier 2027, d'autres acteurs de l'énergie pourront ensuite proposer une offre intégrée aux ménages concernés. Si le dispositif vous intéresse, les inscriptions sont ouvertes depuis le 1er octobre.
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9: Bonjour à tous. Le ministère de l'Intérieur a lancé aujourd'hui une procédure de dissolution contre l'association d'extrême droite Égalité et Réconciliation. Le ministère cite notamment l'idéologie résolument antisémite et la propagation de thèses négationnistes par le groupe. Ce groupuscule a été créé par l'essayiste Alain Soral, déjà condamné plus d'une vingtaine de fois pour provocation à la haine et contestation de crimes contre l'humanité. Une femme porte plainte contre un policier pour agression sexuelle en marge des mobilisations lycéennes. Les faits se sont déroulés à Paris. Ma cliente reste profondément choquée par les faits qu'elle a subis dans un contexte où la difficulté à identifier les agents mis en cause engendre indéniablement de l'impunité, a déclaré l'avocate de la plaignante. La victime explique que le policier lui aurait frotté l'entrejambe pendant plusieurs secondes. Coup d'envoi la semaine prochaine de la nouvelle campagne annuelle de vaccination contre la grippe et le Covid-19. Ce sera mardi. Cette saison, 15 millions de doses seront à disposition des médecins, pharmaciens, infirmiers ou sages-femmes, soit environ 1 million de plus que la précédente. Ce drame aux États-Unis, la tempête Isaias a fait au moins 4 morts hier dans le sud du pays. Près de 600 000 foyers et commerces sont toujours sans électricité, notamment en Floride et dans l'Alabama. Il est probable de voir les eaux continuer de monter dans certaines zones, a affirmé le gouverneur de Floride. En Pologne, une alerte a été lancée sur un risque de tentative d'assassinat contre le Premier ministre et le ministère de la Défense. Des représentants de la police, du service de protection de l'État et des services de renseignement intérieur polonais se sont réunis à 11h pour une réunion d'urgence au centre antiterroriste de Varsovie ce matin. Et puis en sport, il n'y aura finalement pas d'exploit pour Quentin Alice face au numéro 2 mondial Alexander Zverev. Le français s'est incliné 6-4, 6-7, 6-3 face à l'allemand à l'ATP Master de Shanghai. Un peu plus tôt dans la journée, Arthur Gia a lui créé la surprise en éliminant le numéro 4 mondial Ben Shelton. Il est donc qualifié pour les 8e de finale. Voilà pour l'actualité du jour. Bonne journée à tous.
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10: Aujourd'hui, Paul Mirabel nous présente son quotidien mouvementé. Une version fictive de lui-même, voilà ce que nous propose Paul Mirabel dans Paul, la série sur Prime Video. L'humoriste joue avec son image en jouant son propre rôle. Alors qu'il a vendu à Amazon un nouveau spectacle ainsi qu'un documentaire sur sa vie, il faut bien qu'il se rende à l'évidence, il n'a absolument rien écrit, rien préparé. Son meilleur ami décide alors de le reprendre en main.
11: T'as foutu quoi ces 12 derniers mois?
12: Personne ne se comporte comme toi dans mon agence, Paul.
11: Moi, les humoristes, c'est un truc de fou, le boulard, quoi.
13: Je vais organiser des expériences qui vont donner de l'inspi.
14: Ok, mais pas de plan galère, gros.
10: Sauf que justement, des galères, c'est ce qui attend Paul Mirabel tout au long des 6 épisodes de la série. Il va se retrouver dans des situations absurdes qui ne vont pas vraiment l'aider à respecter le délai de ses projets. Cette façon de se mettre en scène en jouant une version fictive de soi-même, c'est déjà ce qu'avait fait Éric Judor il y a quelques années dans sa série Platane. Éric Judor qui apparaît d'ailleurs dans Paul, la série, avec toujours une bonne dose d'autodérision.
15: Paul Mirabel, actuellement dans la polémique.
16: C'est dingue, t'es...
15: Bon.
16: Grand. C'est grand.
15: Est-ce qu'on peut appeler mon agent?
17: Ta gueule.
15: Ouais, pardon.
17: C'est le mec qui fait des blagues de tension à la télé, là.
18: Paul Pamplemousse.
15: Voilà.
10: Paul, la série disponible dès cette semaine sur Prime Video.
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4: Dans l'actualité environnementale aujourd'hui, la ministre de l'Agriculture autorise pour 120 jours un herbicide interdit. Copernicus alerte sur la pollution à l'ozone. Et puis cette initiative à Cannes pour lutter contre les frelons. C'est la première dérogation. Le ministère de l'Agriculture a autorisé les producteurs de céréales à paille d'utiliser un herbicide jugé nocif pendant 120 jours. Un produit pourtant classé comme dangereux par l'Agence nationale de sécurité sanitaire. Il présenterait notamment des risques de contamination des eaux souterraines et des risques pour les organismes aquatiques. Le ministère évoque, lui, une nécessité absolue, notamment pour la culture d'orge qui est en grand danger immédiat. Plus d'un tiers de la population mondiale a été exposée en 2026 à des niveaux dangereux de pollution à l'ozone. C'est l'alerte du Service européen de surveillance de l'atmosphère Copernicus. Il met notamment en cause les vagues de chaleur et les incendies de forêt conjugués aux émissions d'origine humaine. L'Asie a été la région la plus affectée avec 53% de la population exposée à des niveaux extrêmement élevés sur les 8 premiers mois de 2026. Et puis l'association des apiculteurs en Provence expérimente des harpes électriques sur une parcelle à Cannes. Un système qui permet d'éloigner les frelons asiatiques pour permettre aux abeilles d'aller butiner et ensuite d'alimenter la ruche. C'est la troisième année de test. Les apiculteurs qui appellent aussi à une prise de conscience générale car les frelons asiatiques détruisent tout, les ruches mais aussi la biodiversité.
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9: Bonjour à tous. Le candidat insoumis à l'élection présidentielle Jean-Luc Mélenchon est à Clermont-Ferrand aujourd'hui pour un meeting à bientôt 6 mois de l'élection présidentielle. Il compte notamment exprimer son soutien à la mobilisation lycéenne. Hier, c'est Gabriel Attal qui s'est exprimé à Lyon. L'ancien Premier ministre, également candidat à la présidentielle, a appelé une nouvelle fois à une coalition des démocrates, de la gauche sociale et de la droite républicaine. Et dans le même temps, la cote de popularité du président Emmanuel Macron est au plus bas depuis son accession au pouvoir. Le chef de l'État atteint seulement 15% d'opinion favorable, soit un point de moins qu'il y a un mois. Dans le baromètre des potentiels successeurs d'Emmanuel Macron, Jordan Bardella et Marine Le Pen perdent respectivement 3 et 4 points de popularité. Coup d'envoi la semaine prochaine de la nouvelle campagne annuelle de vaccination contre la grippe et le Covid-19. Ce sera mardi cette saison. 15 millions de doses seront à disposition des médecins, pharmaciens, infirmiers ou sages-femmes, soit environ 1 million de plus que la précédente. Dans le reste de l'actualité, Vladimir Poutine aimerait voir un règlement du conflit avec Kiev. C'est ce qu'assure Donald Trump qui s'attaque aussi directement à Volodymyr Zelensky. Le locataire de la Maison Blanche estime qu'il est temps pour l'Ukraine d'avoir un nouveau président pour mettre fin à la guerre avec la Russie. Et puis en sport, il n'y aura finalement pas d'exploit pour Quentin Alice face au numéro 2 mondial Alexander Zverev. Le français s'est incliné 6-4, 6-7, 6-3 face à l'allemand à l'ATP Master de Shanghai. Un peu plus tôt dans la journée, Arthur Géa a lui créé la surprise en éliminant le numéro 4 mondial Ben Shelton. Il est donc qualifié pour les 8e de finale.
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18: Un ciel couvert un petit peu partout en France pour terminer ce week-end. Quelques éclaircies sont attendues tout de même sur la moitié est. Le ciel sera plus dégagé au sud également. Mais partout ailleurs, ce sera plus compliqué. On attend même un peu de pluie de la Bretagne jusqu'à l'Alsace. Demain, l'Hexagone sera coupé en deux avec seulement un beau soleil à l'est. Pour les températures, cet après-midi, on attend jusqu'à 15 degrés à Amiens et Strasbourg, 17 à Paris et Lyon, 19 à Bordeaux et 21 à Marseille, 8 petits degrés demain matin à Lille, 10 dans la capitale et 16 à Nice.
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19: Nez qui coule, toux, fatigue, rhume ou grippe, pas toujours facile de s'y retrouver. Les deux maladies sont provoquées par des virus et leurs symptômes se ressemblent. Mal de gorge, maux de tête, fatigue, nez qui coule ou toux. Mais il existe une différence importante. La grippe touche généralement l'ensemble de l'organisme alors que le rhume reste surtout concentré au niveau du nez et de la gorge. Le meilleur indice, c'est donc l'intensité des symptômes. Un rhume est généralement gênant, mais on peut continuer ses activités. La grippe, elle, arrive souvent beaucoup plus brutalement et peut véritablement vous clouer au lit avec une forte fatigue et des courbatures. Et contrairement à une idée reçue, la fièvre ne permet pas à elle seule de faire la différence. On peut avoir de la fièvre avec un rhume et certaines personnes grippées n'en ont pas. Autre différence, la grippe peut être plus sérieuse, notamment chez les personnes âgées ou fragiles. Elle peut entraîner des complications et reste une maladie potentiellement grave. Alors que faire? Dans les deux cas, il n'existe pas de remède miracle. Repos, hydratation et traitement des symptômes peuvent aider à mieux supporter la maladie. Pour la grippe, il existe aussi un moyen de prévention, la vaccination, particulièrement importante pour les personnes auxquelles elle est recommandée. Et surtout, lorsqu'on est malade, les gestes simples comptent. Se couvrir lorsqu'on tousse ou éternue, se laver régulièrement les mains et limiter les contacts avec les personnes fragiles. Dans tous les cas, pour savoir précisément de quelle infection il s'agit, consultez un professionnel de santé.
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9: C'est un cadeau qui a dû faire plaisir à des millions de fans. On vous parle de la surprise de U2 dans Backstage. Ce n'est pas dans le sens que l'on fête un cadeau d'anniversaire normalement, mais on ne va pas se plaindre. À l'occasion de ses 50 ans, U2 a dévoilé Silencio, extrait du nouveau disque du groupe qui est attendu dans les prochaines semaines, au mois de novembre. 16e album studio intitulé Carnaval des Luces. Le 25 septembre 1976, date historique dans le monde du rock et plus largement de la musique. Les futurs membres du groupe se sont réunis pour la première fois du côté de Dublin et ils n'étaient même pas majeurs. Depuis, l'histoire est belle, très belle même, et encore loin d'être terminée. Encore un peu de patience donc pour découvrir le projet en entier. Ce sera d'ailleurs le premier véritable album de chansons originales de U2 depuis 2017. Alors forcément, on a tous hâte.

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2: Bonjour à tous. Le ministère de l'Intérieur a lancé aujourd'hui une procédure de dissolution contre l'association d'extrême droite Égalité et Réconciliation. Le ministère cite notamment l'idéologie résolument antisémite et la propagation de thèses négationnistes par le groupe. Ce groupuscule a été créé par l'essayiste Alain Soral, déjà condamné plus d'une vingtaine de fois pour provocation à la haine et contestation de crimes contre l'humanité. Une femme porte plainte contre un policier pour agression sexuelle en marge des mobilisations lycéennes. Les faits se sont déroulés à Paris. Ma cliente reste profondément choquée par les faits qu'elle a subis dans un contexte où la difficulté à identifier les agents mis en cause engendre indéniablement de l'impunité, a déclaré l'avocate de la plaignante. La victime explique que le policier lui aurait frotté l'entrejambe pendant plusieurs secondes. Coup d'envoi la semaine prochaine de la nouvelle campagne annuelle de vaccination contre la grippe et le Covid-19. Ce sera mardi. Cette saison, 15 millions de doses seront à disposition des médecins, pharmaciens, infirmiers ou sages-femmes, soit environ 1 million de plus que la précédente. Ce drame aux États-Unis, la tempête Isaias a fait au moins 4 morts hier dans le sud du pays. Près de 600 000 foyers et commerces sont toujours sans électricité, notamment en Floride et dans l'Alabama. Il est probable de voir les eaux continuer de monter dans certaines zones, a affirmé le gouverneur de Floride. En Pologne, une alerte a été lancée sur un risque de tentative d'assassinat contre le Premier ministre et le ministère de la Défense. Des représentants de la police, du service de protection de l'État et des services de renseignement intérieur polonais se sont réunis à 11h pour une réunion d'urgence au centre antiterroriste de Varsovie ce matin. Et puis en sport, il n'y aura finalement pas d'exploit pour Quentin Alice face au numéro 2 mondial Alexander Zverev. Le Français s'est incliné 6-4, 6-7, 6-3 face à l'Allemand à l'ATP Master de Shanghai. Un peu plus tôt dans la journée, Arthur Gia a lui créé la surprise en éliminant le numéro 4 mondial Ben Shelton. Il est donc qualifié pour les 8e de finale. Voilà pour l'actualité du jour. Bonne journée à tous.
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3: Une invention bretonne transforme l'humidité de l'air en fraîcheur. Tout de suite, votre chronique innovation. Et si pour rafraîchir nos villes, on pouvait tout simplement récupérer l'eau présente dans l'air? C'est le principe de l'Oasis, une invention bretonne développée par Rodrigo Morales Pomarat. Un dispositif testé pendant tout l'été 2026 au port du Crouesti à Arzon dans le Morbihan. Et aujourd'hui, le projet passe à l'étape suivante, sa commercialisation. Concrètement, l'Oasis ressemble à un drôle de mobilier urbain végétalisé. La nuit, elle récupère l'humidité naturellement présente dans l'air grâce à un système de condensation. L'eau est ensuite filtrée et désinfectée aux ultraviolets. Pendant la journée, cette eau sert notamment à alimenter les végétaux et à produire une fine brume. L'objectif est de créer autour de l'installation un petit îlot de fraîcheur sans avoir besoin de la raccorder au réseau d'eau. Lors d'une mesure réalisée pendant l'expérimentation, le sol atteignait 30 degrés sur le quai contre 18 degrés sous les végétaux de l'Oasis. Le projet ne date pas d'hier. L'inventeur y travaille depuis 2021, mais cet été, le dispositif a été testé pendant 10 semaines en conditions réelles avec le public. Et désormais, une première série doit être fabriquée dès l'automne de cette année, notamment pour les collectivités, les festivals et les événements. Une invention bretonne qui ne crée donc pas de l'eau à partir de rien. Elle récupère celle qui se trouve déjà dans l'air pour tenter de rendre nos espaces urbains un peu plus frais.
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4: Être réveillé à 5h12 du matin, voilà une étape quasiment incontournable de la vie de parent. On voit pourquoi les jeunes enfants se réveillent trop tôt et ce qu'on peut mettre en place. Et déjà, je vous rassure, un bébé qui se réveille à 6h30, c'est normal, même si ça nous paraît tôt, et je parle ici de ceux qui font leur nuit, c'est-à-dire quand ils dorment entre 6 et 8 heures consécutives sans manger. Non, le problème, c'est quand on se retrouve à jouer au cube en pleine nuit avec un petit parfaitement réveillé. Alors le premier conseil, c'est de le coucher à la bonne heure. Pas plus tard, non, ça serait trop simple si ça fonctionnait. Généralement, c'est entre 19 et 20 heures pour les plus petits, et rester attentif aux signes de fatigue pour le mettre au lit au bon moment. On sait aussi que ces réveils matinaux arrivent souvent au moment d'étapes clés du développement des jeunes enfants, la marche par exemple, et que cela dépend aussi des siestes en journée qu'il faut peut-être rééquilibrer. Enfin bien sûr, c'est plus fréquent avec la poussée des dents ou quand ils sont malades, ce qui les empêche de bien dormir. Vous pouvez aussi vérifier la bonne température de la chambre et éviter d'avoir trop de luminosité. Et ensuite, eh bien, tant que c'est la nuit, on reste en mode nuit. Donc même si on se lève, on chuchote, on garde la lumière tamisée et on explique qu'il est trop tôt et pourquoi c'est important de dormir suffisamment. Pour les plus grands, un truc qui fonctionne bien pour les miens, c'est de les laisser gérer leur petit déjeuner. Ça les rend plus autonomes et ils n'ont pas besoin de nous réveiller s'ils ont faim. Enfin, il existe aussi des réveils spéciaux que vous pouvez programmer pour passer en mode soleil pour montrer à votre enfant quand c'est l'heure de se lever.
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2: Bonjour à tous. Le candidat insoumis à l'élection présidentielle Jean-Luc Mélenchon est à Clermont-Ferrand aujourd'hui pour un meeting à bientôt 6 mois de l'élection présidentielle. Il compte notamment exprimer son soutien à la mobilisation lycéenne. Hier, c'est Gabriel Attal qui s'est exprimé à Lyon. L'ancien Premier ministre, également candidat à la présidentielle, a appelé une nouvelle fois à une coalition des démocrates, de la gauche sociale et de la droite républicaine. Et dans le même temps, la cote de popularité du président Emmanuel Macron est au plus bas depuis son accession au pouvoir. Le chef de l'État atteint seulement 15% d'opinion favorable, soit un point de moins qu'il y a un mois. Dans le baromètre des potentiels successeurs d'Emmanuel Macron, Jordan Bardella et Marine Le Pen perdent respectivement 3 et 4 points de popularité. Coup d'envoi la semaine prochaine de la nouvelle campagne annuelle de vaccination contre la grippe et le Covid-19. Ce sera mardi. Cette saison, 15 millions de doses seront à disposition des médecins, pharmaciens, infirmiers ou sages-femmes, soit environ 1 million de plus que la précédente. Dans le reste de l'actualité, Vladimir Poutine aimerait voir un règlement du conflit avec Kiev. C'est ce qu'assure Donald Trump, qui s'attaque aussi directement à Volodymyr Zelensky. Le locataire de la Maison Blanche estime qu'il est temps pour l'Ukraine d'avoir un nouveau président pour mettre fin à la guerre avec la Russie. Et puis en sport, il n'y aura finalement pas d'exploit pour Quentin Alice face au numéro 2 mondial Alexander Zverev. Le français s'est incliné 6-4, 6-7, 6-3 face à l'allemand à l'ATP Master de Shanghai. Un peu plus tôt dans la journée, Arthur Géa a lui créé la surprise en éliminant le numéro 4 mondial Ben Shelton. Il est donc qualifié pour les 8e de finale.
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6: Bonjour amis jardiniers, ils sont la bande sonore de nos après-midi au jardin, les oiseaux. Si l'été, il est recommandé de ne pas les nourrir, mais seulement de les abreuver, à partir de quand peut-on ressortir les mangeoires ? Les coupelles d'eau traînent encore dans le jardin, mais garder les mangeoires encore dans le placard. Les mois de septembre et d'octobre sont assez particuliers pour les oiseaux, car c'est une période de transition entre les chaudes journées d'été et les premiers coups de froid. Cette année, l'été a joué les prolongations, notamment dans le sud, avec un mois de septembre encore assez chaud pour garder un jardin vivant et productif. Les baies, les fruits, les insectes étaient présents en quantité pour combler les appétits de moineaux. Vous pouvez en revanche préparer votre jardin pour accompagner les oiseaux à se nourrir naturellement jusqu'au froid de température, où là, il faudra ressortir les mangeoires, laisser les derniers fruits tomber au sol et laisser pousser les plantes qui font des graines. Attendez l'hiver et les périodes de gel ou de froid prolongé pour remplir les mangeoires de graines. Si vous le faites, remplissez-les jusqu'au retour des beaux jours. Les oiseaux peuvent vite prendre l'habitude de venir se restaurer dans votre jardin. Enfin, faites en sorte que vos équipements soient propres et nettoyés pour éviter la propagation de maladies entre les oiseaux. Les conseils de la semaine. C'est le moment de rentrer les pots des agrumes et des orchidées avec les premiers coups de froid. Pour les agrumes plantés en pleine terre, il est temps de préparer le voilage, mais attendez les grandes périodes de froid pour le faire, début novembre par exemple. On sème les épinards d'hiver, les choux et les radis noirs, on récolte le panais, les kiwis et les raisins.
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7: Une enquête et une plongée dans les secrets de Facebook au cœur de The Social Reckoning. Il y a 16 ans, David Fincher nous racontait la naissance de Facebook dans The Social Network. Son scénariste Aaron Sorkin réalise cette suite pour revenir sur les Facebook Files. En 2021, l'histoire vraie de Frances Haugen, une jeune ingénieure chez Facebook et qui a sollicité l'aide d'un journaliste au Wall Street Journal pour lancer l'alerte.
8: Vous pouvez pas citer mon nom, tout ceci est confidentiel.
9: De qui voulez-vous parler ?
8: Connecter les gens est une mission noble parce que certains sont mal à l'aise.
9: Du coup, c'est quoi le problème ?
8: Quelque chose a changé. J'ai voulu découvrir qui avait radicalisé mon ami.
9: Et alors ?
8: Alors c'est nous.
7: Et ce duo du journaliste et de sa source se lance dans une enquête périlleuse. Objectif, révéler les secrets de fabrication de Facebook, et la direction du réseau n'a pas prévu de les laisser fouiller dans ces dossiers.
10: On essaie de combattre les discours de haine et vous les amplifiez, vous renforcez leur influence.
11: Pour moi, le débat est clos.
8: Pourquoi vous l'avez pas publié ?
9: Vous ne m'avez pas donné un sujet, vous me l'avez raconté.
12: Je veux les documents internes, je veux des preuves.
13: Avec leur armée d'avocats, ils la mettront en pièces.
12: À chaque fois qu'elle ouvre un fichier, elle laisse une trace qui peut la trahir. Il faut faire mal, les faire souffrir.
7: Un film qui porte sur les pratiques du réseau social de Mark Zuckerberg, sur ses systèmes de modération et sur ses effets sur la société. Mais il est surtout présenté comme une véritable enquête journalistique, un récit d'investigation sous tension, où les deux personnages vont prendre des risques pour révéler la vérité. The Social Reckoning, avec Mikey Madison, Jeremy Allen White et Jeremy Strong. Et c'est au cinéma cette semaine.
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1: Bonjour à tous, les jeunes ne s'agitent pas sans raison, leur mouvement est d'une grande maturité. Le candidat insoumis à l'élection présidentielle Jean-Luc Mélenchon défend les mobilisations lycéennes. Ça vaut la peine de se battre, de se mobiliser, a-t-il ajouté lors de son meeting à Clermont-Ferrand cet après-midi. Le leader insoumis a également longuement défendu sa position sur l'annulation de la dette française et a salué la nomination de Navi Pillay comme prix Nobel de la paix. De l'autre côté de la sphère politique, une procédure de dissolution contre l'association d'extrême droite Égalité et Réconciliation a été ouverte par le ministère de l'Intérieur. Ce groupuscule a été créé par l'essayiste Alain Soral, condamné plus d'une vingtaine de fois, notamment pour provocation à la haine et contestation de crimes contre l'humanité. Il est aujourd'hui exilé en Russie, selon Mediapart, pour échapper à des poursuites judiciaires en France et en Suisse. Dans le reste de l'actualité, c'est à notre peuple qu'il revient de choisir qui les dirige. La réponse du président ukrainien Volodymyr Zelensky à Donald Trump. Le président américain avait estimé hier qu'il était temps pour l'Ukraine d'avoir un nouveau président afin de parvenir à un accord avec la Russie. Le dirigeant ukrainien a également réitéré son appel à un cessez-le-feu avec la Russie de 60 jours, ce qui permettrait, selon lui, d'organiser des élections. Il s'agit de l'attaque la plus meurtrière commise en Arabie Saoudite depuis plus de 10 ans. Au moins 12 personnes ont été tuées, 309 ont été blessées dans une frappe de missile contre l'aéroport de Riyad. Hier, les combattants houthis pro-iraniens avaient déjà revendiqué mercredi et jeudi des frappes contre l'aéroport. 3 Saoudiens, dont un pilote, avaient péri jeudi dans ces attaques. En sport, la Formule 1, Max Verstappen remporte le Grand Prix de Singapour. Le pilote Red Bull signe ainsi sa deuxième victoire consécutive dans la foulée du Grand Prix de Bahreïn délocalisé en Malaisie. Le Néerlandais devance Charles Leclerc et Kimi Antonelli. Et malgré sa troisième place, le jeune Italien se rapproche tout de même du titre de champion du monde avec 102 points d'avance désormais sur son dauphin et coéquipier George Russell à 6 Grands Prix de la fin de la saison. Bonne journée à tous.
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1: De la pluie attendue ce soir en Bretagne et dans les Pays de la Loire. Quelques nuages sont attendus dans le reste du pays. Demain matin, le pays sera coupé en deux avec un grand soleil dans la partie est de la France et des nuages, voire de la pluie à l'ouest. Dans l'après-midi, les pluies s'atténueront en Bretagne. Les températures remonteront également par rapport à aujourd'hui. Les maximales atteindront entre 20 et 60 degrés dans le sud du pays. Les températures ne dépasseront pas les 20 degrés en revanche dans le quart nord-ouest, jusqu'à 19 degrés à Paris, Rennes et Limoges. 20 à Bordeaux et Lyon, et puis 24 degrés du côté de Toulouse et de Marseille.
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2: Bientôt un petit nouveau sur les rails français, ce nouveau coup de pouce pour la mobilité électrique et la décision radicale de la ville d'Angers. Velvet fait un pas de géant vers sa mise en service commerciale prévue à l'été 2028. La compagnie qui veut concurrencer la SNCF entre Paris et Bordeaux, Nantes et Rennes, vient d'obtenir sa licence d'entreprise ferroviaire. La licence délivrée par le ministère des Transports est l'une des deux autorisations clés obligatoires pour pouvoir exercer une activité de transport ferroviaire en France. La compagnie est déjà en possession de 12 trains de dernière génération commandés au constructeur Alstom. Et ce nouveau coup de pouce pour la mobilité, l'achat ou la location d'une voiture électrique d'occasion auprès d'un professionnel devient éligible à une aide financée par les certificats d'économie d'énergie. Son montant est de 337 euros par véhicule sans condition de ressources, mais le modèle doit être entièrement électrique. La voiture doit aussi être dotée d'une batterie en très bon état, immatriculée une première fois en France entre le 1er janvier 2017 et le 31 décembre 2023 et devra aussi être conservée pendant au moins 3 ans. La mesure radicale prise par la ville d'Angers, désormais les trottinettes électriques mais aussi scooters, motos, vélos, monoroues et gyropodes ne peuvent plus circuler sur le plateau piétonnier du centre-ville. La municipalité souhaite redonner la priorité aux piétons. Cette réglementation s'inscrit dans une politique plus large de lutte contre les comportements dangereux. Les contrevenants s'exposent à une amende de 150 euros.
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3: Attention au matcha, on en parle aujourd'hui dans votre rendez-vous consommation. C'est une alerte qui nous vient de Que Choisir. L'association de défense des consommateurs nous met en garde contre le matcha. Cette boisson issue de thé vert moulu est devenue très tendance ces dernières années. Populaire, mais pas forcément toujours bonne pour la santé. Que Choisir a analysé 7 références de matcha et a trouvé à chaque fois des traces d'aluminium. 5 d'entre elles dépassaient même la valeur de référence fixée par l'Agence nationale de sécurité sanitaire. Presque 4 fois plus en une seule tasse pour l'échantillon le plus préoccupant. Les références témoignent chères sont celles qui ont obtenu les pires résultats. Pourtant, malgré le risque sanitaire, l'Union européenne n'a pas défini de teneur maximale réglementaire pour l'aluminium dans les aliments et les boissons. Alors comment expliquer cette présence d'aluminium dans le matcha ? Eh bien, le métal est naturellement présent dans la croûte terrestre, particulièrement dans les sols volcaniques où sont concentrées les cultures de théier. Les feuilles de matcha étant directement broyées, on ingère ces traces d'aluminium. Que Choisir ne va pas jusqu'à recommander de ne plus boire de thé matcha, mais préconise de ne pas en consommer tous les jours pour réduire son exposition à l'aluminium, puisque consommé en grande quantité et sur la durée, l'aluminium peut s'attaquer au système nerveux. Pour limiter les risques, l'association recommande de varier ses boissons et de privilégier des poudres issues de premières récoltes, généralement moins chargées en métaux.
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1: Bonjour à tous. Le candidat insoumis à l'élection présidentielle Jean-Luc Mélenchon est à Clermont-Ferrand aujourd'hui pour un meeting à bientôt 6 mois de l'élection présidentielle. Il compte notamment exprimer son soutien à la mobilisation lycéenne. Hier, c'est Gabriel Attal qui s'est exprimé à Lyon. L'ancien Premier ministre, également candidat à la présidentielle, a appelé une nouvelle fois à une coalition des démocrates, de la gauche sociale et de la droite républicaine. Et dans le même temps, la cote de popularité du président Emmanuel Macron est au plus bas depuis son accession au pouvoir. Le chef de l'État atteint seulement 15% d'opinion favorable, soit un point de moins qu'il y a un mois. Dans le baromètre des potentiels successeurs d'Emmanuel Macron, Jordan Bardella et Marine Le Pen perdent respectivement 3 et 4 points de popularité. Coup d'envoi la semaine prochaine de la nouvelle campagne annuelle de vaccination contre la grippe et le Covid-19. Ce sera mardi. Cette saison, 15 millions de doses seront à disposition des médecins, pharmaciens, infirmiers ou sages-femmes, soit environ 1 million de plus que la précédente. Dans le reste de l'actualité, Vladimir Poutine aimerait voir un règlement du conflit avec Kiev. C'est ce qu'assure Donald Trump, qui s'attaque aussi directement à Volodymyr Zelensky. Le locataire de la Maison Blanche estime qu'il est temps pour l'Ukraine d'avoir un nouveau président pour mettre fin à la guerre avec la Russie. Et puis en sport, il n'y aura finalement pas d'exploit pour Quentin Alice face au numéro 2 mondial Alexander Zverev. Le Français s'est incliné 6-4, 6-7, 6-3 face à l'Allemand à l'ATP Master de Shanghai. Un peu plus tôt dans la journée, Arthur Géa a lui créé la surprise en éliminant le numéro 4 mondial Ben Shelton. Il est donc qualifié pour les 8e de finale.
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3: Dans votre rendez-vous jeu vidéo, on monte dans un vaisseau dans une galaxie très très lointaine. C'est l'une des licences les plus populaires du cinéma et elle a eu droit à de multiples adaptations sur nos consoles de jeux. Star Wars est de retour avec la sortie cette semaine de Star Wars Galactic Racer. Ici, pas question de sabre laser, tout se joue dans des vaisseaux puisqu'il s'agit d'un jeu de course. Foncez à toute vitesse dans des modules aussi rapides que l'éclair, à la clé des courses dynamiques et très spectaculaires. Rejoignez la Ligue Galactique, un circuit de course clandestin né après la chute de l'Empire. Le mode solo propose un vrai scénario, incarnez Shade, un pilote solitaire qui cherche à se venger et il fera tout ce qui est en son pouvoir pour devenir le plus rapide. Et pour ce faire, vous avez une large gamme de vaisseaux différents à votre disposition. À vous de choisir celui qui correspond le plus à votre style de pilotage. Les différentes courses nous emmènent sur plusieurs planètes iconiques de l'univers Star Wars, de Tatooine à Jakku en passant par Lantana. Des courses à savourer en solo mais aussi à plusieurs. plusieurs, bien sûr, via un mode en ligne pour affronter des adversaires aux quatre coins de la planète. Ce n'est pas la première fois que la saga Star Wars se décline en version jeu de course. Le premier du genre était sorti en 1999, au moment de l'arrivée de l'épisode 1 au cinéma. Il avait su séduire les joueurs. 27 ans après, la formule plaira toujours autant aux amateurs de courses futuristes. Star Wars Galactic Racer sort cette semaine sur PC, PlayStation 5 et Xbox Series.
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6: Un emballage en pois jaune pour remplacer le polystyrène, c'est le sujet de votre chronique innovation. Un électroménager, un ordinateur, une pièce industrielle, pour voyager sans casse, ils sont souvent calés dans du polystyrène expansé. Ça protège bien, mais c'est un plastique et de plus en plus d'entreprises cherchent à s'en passer. Storopack, spécialiste de l'emballage de protection dont le pôle de recherche est en Loire-Atlantique, propose une alternative brevetée. Son principe, un cœur en carton creusé de petites cellules remplies d'air, un peu comme un nid d'abeille. Ce cœur est pris en sandwich entre deux couches de mousse d'amidon. Cet amidon vient de pois jaunes cultivés en Europe. Pour le fabriquer, on chauffe le pois jaune avec de l'eau et l'installation ressemble à une grande machine à pop-corn. Le résultat, ce sont des cales en trois dimensions, légères et faites sur mesure. Et ce sont ces pièces qui maintiennent l'objet dans son carton. Et pour les assembler, pas besoin de colle, un simple apport d'eau suffit. Côté performance, le niveau de protection est comparable à celui du polystyrène expansé, contre les chocs mais aussi contre les frottements et les rayures. Après usage, ces cales se recyclent avec le papier. Et par rapport à un carton de calage classique, elles demandent jusqu'à 43% d'eau, 38% de ressources et 32% de CO2 en moins. Reste des inconnus, on ne connaît ni le prix ni la date de mise sur le marché, alors verra-t-on bientôt ces cales de pois jaunes dans nos colis ? Réponse à suivre.
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1: Bonjour à tous. Les jeunes ne s'agitent pas sans raison. Leur mouvement est d'une grande maturité. Le candidat insoumis à l'élection présidentielle, Jean-Luc Mélenchon, défend les mobilisations lycéennes. Ça vaut la peine de se battre, de se mobiliser, a-t-il ajouté lors de son meeting à Clermont-Ferrand cet après-midi. Le leader insoumis a également longuement défendu sa position sur l'annulation de la dette française et a salué la nomination de Navi Pillay comme prix Nobel de la paix. De l'autre côté de la sphère politique, une procédure de dissolution contre l'association d'extrême droite Égalité et Réconciliation a été ouverte par le ministère de l'Intérieur. Ce groupuscule a été créé par l'essayiste Alain Soral, condamné plus d'une vingtaine de fois, notamment pour provocation à la haine et contestation de crimes contre l'humanité. Il est aujourd'hui exilé en Russie, selon Mediapart, pour échapper à des poursuites judiciaires en France et en Suisse. Dans le reste de l'actualité, c'est à notre peuple qu'il revient de choisir qui les dirige. La réponse du président ukrainien Volodymyr Zelensky à Donald Trump. Le président américain avait estimé hier qu'il était temps pour l'Ukraine d'avoir un nouveau président afin de parvenir à un accord avec la Russie. Le dirigeant ukrainien a également réitéré son appel à un cessez-le-feu avec la Russie de 60 jours, ce qui permettrait, selon lui, d'organiser des élections. Il s'agit de l'attaque la plus meurtrière commise en Arabie Saoudite depuis plus de 10 ans. Au moins 12 personnes ont été tuées, 309 ont été blessées dans une frappe de missile contre l'aéroport de Riyad hier. Les combattants houthis pro-iraniens avaient déjà revendiqué mercredi et jeudi des frappes contre l'aéroport. Trois Saoudiens, dont un pilote, avaient péri jeudi dans ces attaques. En sport, la Formule 1, Max Verstappen remporte le Grand Prix de Singapour. Le pilote Red Bull signe ainsi sa deuxième victoire consécutive dans la foulée du Grand Prix de Bahreïn délocalisé en Malaisie. Le Néerlandais devance Charles Leclerc et Kimi Antonelli. Et malgré sa troisième place, le jeune Italien se rapproche tout de même du titre de champion du monde avec 102 points d'avance désormais sur son dauphin et coéquipier George Russell à 6 Grands Prix de la fin de la saison. Bonne journée à tous.
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1: De la pluie attendue ce soir en Bretagne et dans les Pays de la Loire. Quelques nuages sont attendus dans le reste du pays. Demain matin, le pays sera coupé en deux avec un grand soleil dans la partie est de la France et des nuages, voire de la pluie à l'ouest. Dans l'après-midi, les pluies s'atténueront en Bretagne. Les températures remonteront également par rapport à aujourd'hui. Les maximales atteindront entre 20 et 60 degrés dans le sud du pays. Les températures ne dépasseront pas les 20 degrés en revanche dans le quart nord-ouest, jusqu'à 19 degrés à Paris, Rennes et Limoges, 20 à Bordeaux et Lyon, et puis 24 degrés du côté de Toulouse et de Marseille.
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7: C'est un incontournable de nos frigos. Selon France Agrimer, 95% des ménages français ont acheté au moins une fois du jambon en 2024. Supérieur à l'étouffé, sans nitrite, les références sont tellement nombreuses, pas évident de choisir en rayon. Voici quelques conseils pour vous aider à trancher. Le magazine 60 millions de consommateurs a récemment passé au crible de nombreuses références de jambon. En supermarché, premier constat, le prix ne reflète pas toujours la qualité. Certaines marques premier prix s'en sortent en effet même mieux que des produits plus chers. Le premier réflexe consiste donc à analyser l'étiquette. Privilégier d'abord la mention jambon supérieur, son cahier des charges est plus strict, seulement 5 additifs autorisés. Deuxième conseil, comparer le sel pour 100 grammes. Autour de 2 grammes de sel pour 100 grammes de jambon, soit environ 2 tranches, c'est déjà assez élevé quand on sait que l'OMS recommande de ne pas dépasser 5 grammes de sel par jour. Autre conseil, ne vous arrêtez pas au sans nitrite, écrit en gros sur la barquette. Certains fabricants remplacent les nitrites par des bouillons ou extraits de légumes riches en nitrates, notamment le céleri. Des ferments peuvent ensuite transformer ces nitrates en nitrites. Particularité facilement reconnaissable, certains jambons sans nitrite ou sans solution alternative sont naturellement gris. Ils se conservent moins longtemps et sont généralement plus chers. Enfin, rappelons que même un jambon avec une bonne composition reste de la charcuterie. Les recommandations officielles préconisent de la limiter à 150 grammes par semaine, soit environ 3 tranches de jambon blanc.
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3: La série du jour adapte un grand classique de la littérature. C'est une grande fresque historique que nous propose Netflix avec « À l'Est d'Éden », une relecture du classique de John Steinbeck qui a déjà eu droit à une adaptation dans les années 50 avec James Dean. Pour cette série Netflix, les scénaristes ont décidé de mettre au premier plan le personnage de Cathy, une femme qui, au début du XXe siècle, va semer la zizanie entre deux frères.
8: Je suis convaincue que ce monde abrite des monstres nés de parents humains. Les monstres sont des variations de ce qui est considéré comme normal. Un enfant peut naître parfaitement sain, mais être dénué de gentillesse et de conscience.
3: Cathy est une anti-héroïne complexe. Mariée à l'un des frères, Adam Trask, elle va exceller dans l'art de la manipulation. Steinbeck lui-même l'a décrivée comme un monstre psychologique. C'est Florence Pugh qui l'incarne, l'actrice que l'on a déjà vue dans les films Oppenheimer, Black Widow ou encore Dune. Les 7 épisodes de la série interrogent sur la notion de bien et de mal et sur ce que l'on est prêt à faire pour obtenir ce que l'on souhaite. Cette mini-série est une porte d'entrée à tous ceux qui ne connaissent pas l'œuvre de John Steinbeck.
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4: Prochain flash dans quelques instants. 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
1: Bonjour à tous. Le candidat insoumis à l'élection présidentielle Jean-Luc Mélenchon est à Clermont-Ferrand aujourd'hui pour un meeting à bientôt 6 mois de l'élection présidentielle. Il compte notamment exprimer son soutien à la mobilisation lycéenne. Hier, c'est Gabriel Attal qui s'est exprimé à Lyon. L'ancien Premier ministre, également candidat à la présidentielle, a appelé une nouvelle fois à une coalition des démocrates, de la gauche sociale et de la droite républicaine. Et dans le même temps, la cote de popularité du président Emmanuel Macron est au plus bas depuis son accession au pouvoir. Le chef de l'État atteint seulement 15% d'opinion favorable, soit un point de moins qu'il y a un mois. Dans le baromètre des potentiels successeurs d'Emmanuel Macron, Jordan Bardella et Marine Le Pen perdent respectivement 3 et 4 points de popularité. Coup d'envoi la semaine prochaine de la nouvelle campagne annuelle de vaccination contre la grippe et le Covid-19. Ce sera mardi. Cette saison, 15 millions de doses seront à disposition des médecins, pharmaciens, infirmiers ou sages-femmes, soit environ 1 million de plus que la précédente. Dans le reste de l'actualité, Vladimir Poutine aimerait voir un règlement du conflit avec Kiev. C'est ce qu'assure Donald Trump, qui s'attaque aussi directement à Volodymyr Zelensky. Le locataire de la Maison Blanche estime qu'il est temps pour l'Ukraine d'avoir un nouveau président pour mettre fin à la guerre avec la Russie. Et puis en sport, il n'y aura finalement pas d'exploit pour Quentin Alice face au numéro 2 mondial Alexander Zverev. Le Français s'est incliné 6-4, 6-7, 6-3 face à l'Allemand à l'ATP Master de Shanghai. Un peu plus tôt dans la journée, Arthur Géa a lui créé la surprise en éliminant le numéro 4 mondial Ben Shelton. Il est donc qualifié pour les 8e de finale.
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11: Dans l'actualité environnementale aujourd'hui, l'ONU veut mieux protéger les fréquences radio utilisées par les météorologues pour observer l'atmosphère et prévoir les intempéries. Les fréquences radio ne servent pas seulement à écouter vos émissions préférées ou à communiquer. Elles sont également utilisées par les météorologues pour observer l'atmosphère et prévoir les intempéries. Et aujourd'hui, elles sont en danger. C'est une alerte de l'Union internationale des télécommunications et de l'Organisation météorologique mondiale, deux agences appartenant à l'ONU. En cause, les réseaux mobiles, l'utilisation croissante de fréquences par d'autres services de radiocommunication, notamment les communications sans fil et les services satellitaire accroît le risque d'interférences. Interférences qui peuvent donc perturber les mesures, réduire la qualité ou la disponibilité des données et par conséquent compromettre la fiabilité des prévisions et des alertes. Car il faut savoir que les radars météorologiques, les observations aéronautiques et maritimes et les systèmes de surveillance hydrologique dépendent des fréquences spécifiques. Or, rien qu'en Europe, près de 90% des radars météorologiques subissent chaque année des interférences nuisibles et la moindre erreur dans les données peut avoir des conséquences humaines tragiques, mais aussi économiques. Les deux agences de l'ONU appellent donc les gouvernements et les autorités de régulation à préserver l'accès aux fréquences indispensables à la météorologie, qui sont normalement protégées par le règlement des radiocommunications des Nations Unies.
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12: Bonne nouvelle pour les amateurs de café, leur tasse quotidienne n'est pas forcément l'ennemi de leur santé. On entend souvent qu'il faudrait limiter le café pour protéger son cœur, mais les données scientifiques sont plus nuancées. Pour la plupart des adultes, jusqu'à 5 tasses de café par jour peuvent être consommées sans danger. Cela représente environ 400 mg de caféine avec des tasses classiques. Et le café pourrait même avoir certains effets intéressants. Sa consommation régulière est associée à un risque plus faible de diabète de type 2, d'accident vasculaire cérébral, de maladie cardiaque ou encore d'insuffisance cardiaque. Les chercheurs s'intéressent notamment aux nombreux composés présents naturellement dans le café, dont certains ont des propriétés antioxydantes. Mais attention, cela ne veut pas dire que plus on en boit, mieux. Je sais, pour plusieurs maladies cardiovasculaires, les associations les plus favorables se situent plutôt autour de 2 à 4 tasses par jour. Autre précision, ces résultats concernent principalement le café noir, sans sucre ni sirop. Et une boisson énergisante, très riche en caféine, n'est évidemment pas équivalente à une tasse de café. Attention, toutes les sources de caféine ne se valent pas. Les boissons énergisantes peuvent être source d'hypertension artérielle et d'arythmie cardiaque. Enfin, nous ne sommes pas tous égaux face à la caféine. Certaines personnes y sont beaucoup plus sensibles. Alors faut-il compter ses cafés ? Pas forcément. Retenez surtout ceci, pour la majorité des adultes, quelques tasses par jour ne sont pas incompatibles avec une bonne santé, à condition de rester raisonnable.
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1: Bonjour à tous. Le candidat insoumis à l'élection présidentielle Jean-Luc Mélenchon est à Clermont-Ferrand aujourd'hui pour un meeting à bientôt 6 mois de l'élection présidentielle. Il compte notamment exprimer son soutien à la mobilisation lycéenne. Hier, c'est Gabriel Attal qui s'est exprimé à Lyon. L'ancien Premier ministre, également candidat à la présidentielle, a appelé une nouvelle fois à une coalition des démocrates, de la gauche sociale et de la droite républicaine. Et dans le même temps, la cote de popularité du président Emmanuel Macron est au plus bas depuis son accession au pouvoir. Le chef de l'État atteint seulement 15% d'opinion favorable, soit un point de moins qu'il y a un mois. Dans le baromètre des potentiels successeurs d'Emmanuel Macron, Jordan Bardella et Marine Le Pen perdent respectivement 3 et 4 points de popularité. Coup d'envoi la semaine prochaine de la nouvelle campagne annuelle de vaccination contre la grippe et le Covid-19. Ce sera mardi. Cette saison, 15 millions de doses seront à disposition des médecins, pharmaciens, infirmiers ou sages-femmes, soit environ 1 million de plus que la précédente. Dans le reste de l'actualité, Vladimir Poutine aimerait voir un règlement du conflit avec Kiev. C'est ce qu'assure Donald Trump, qui s'attaque aussi directement à Volodymyr Zelensky. Le locataire de la Maison Blanche estime qu'il est temps pour l'Ukraine d'avoir un nouveau président pour mettre fin à la guerre avec la Russie. Et puis en sport, il n'y aura finalement pas d'exploit pour Quentin Alice face au numéro 2 mondial Alexander Zverev. Le français s'est incliné 6-4, 6-7, 6-3 face à l'allemand à l'ATP Master de Shanghai. Un peu plus tôt dans la journée, Arthur Géa a lui créé la surprise en éliminant le numéro 4 mondial Ben Shelton. Il est donc qualifié pour les 8e de finale.
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3: Au programme aujourd'hui dans Backstage, le nouvel album de Thierry Larose. Alors oui, ce n'est pas l'artiste le plus connu en France, mais il commence à se faire un nom. Thierry Larose revient cette semaine avec un tout nouveau disque intitulé Le X du Y, le troisième déjà pour le jeune artiste québécois. C'est le tout dernier des trois membres du projet collectif Le Roi, La Rose et Le Loup à faire paraître son projet solo. Chez nous, sa notoriété reste encore confidentielle, c'est vrai, mais projet après projet, Thierry Larose commence à s'exporter et à toucher de plus en plus de fans de folk rock, d'indie rock ou encore de pop. Un style qui plaît, car il s'est déjà imposé comme l'une des figures incontournables de la scène musicale québécoise contemporaine. Cet album est présenté comme le plus abouti de sa jeune carrière. Une dizaine de titres est à retrouver à l'intérieur, de quoi nous accompagner pendant les journées d'automne. Thierry Larose qui partira aussi en tournée dans les prochaines semaines, mais malheureusement, il ne passera pas par l'Hexagone.

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1: Dans l'actualité cette semaine, eBay retire des pièces automobiles de son site. Le mariage de Nissan et de Honda et la pratique du vélo à Rennes devraient connaître une nette accélération. Vous ne retrouverez plus cette pièce automobile sur eBay. L'entreprise américaine a annoncé un changement majeur dans sa politique, qui est donc entrée en vigueur fin septembre. Il n'est désormais plus possible de commercialiser des airbags sur la plateforme numérique. Une décision qui intervient après plusieurs décès, qui rappelle à quel point l'achat de ce composant en ligne doit être effectué avec précaution. Aux États-Unis, cette interdiction est même étendue aux calculateurs et aux capteurs qui pilotent le déclenchement des airbags. Nissan et Honda n'ont finalement pas renoncé à travailler ensemble. Les deux constructeurs japonais viennent de conclure un accord portant sur l'électronique et les logiciels de leur prochaine voiture. Dès 2029, ils partageront des composants et des architectures essentielles au fonctionnement des véhicules dits définis par logiciel. Une coopération devenue stratégique face à Tesla et surtout face à la terrible concurrence des constructeurs chinois. Et un nouveau coup d'accélérateur en perspective pour la pratique du vélo à Rennes. Au 1er juillet 2028, l'intégralité du parc de vélos en libre-service passera à la motricité électrique. Actuellement, 650 vélos en libre-service sont disponibles dans

0: De la paix. De l'autre côté de la sphère politique, une procédure de dissolution contre l'association d'extrême droite Égalité et Réconciliation a été ouverte par le ministère de l'Intérieur. Ce groupuscule a été créé par l'essayiste Alain Soral, condamné plus d'une vingtaine de fois, notamment pour provocation à la haine et contestation de crimes contre l'humanité. Il est aujourd'hui exilé en Russie, selon Mediapart, pour échapper à des poursuites judiciaires en France et en Suisse. Dans le reste de l'actualité, c'est à notre peuple qu'il revient de choisir qui les dirige. La réponse du président ukrainien Volodymyr Zelensky à Donald Trump. Le président américain avait estimé hier qu'il était temps pour l'Ukraine d'avoir un nouveau président afin de parvenir à un accord avec la Russie. Le dirigeant ukrainien a également réitéré son appel à un cessez-le-feu avec la Russie de 60 jours, ce qui permettrait, selon lui, d'organiser des élections. Il s'agit de l'attaque la plus meurtrière commise en Arabie Saoudite depuis plus de 10 ans. Au moins 12 personnes ont été tuées, 309 ont été blessées dans une frappe de missile contre l'aéroport de Riyad hier. Les combattants houthis pro-iraniens avaient déjà revendiqué mercredi et jeudi des frappes contre l'aéroport. 3 Saoudiens, dont un pilote, avaient péri jeudi dans ces attaques. En sport, la Formule 1, Max Verstappen remporte le Grand Prix de Singapour. Le pilote Red Bull signe ainsi sa deuxième victoire consécutive dans la foulée du Grand Prix de Bahreïn délocalisé en Malaisie. Le Néerlandais devance Charles Leclerc et Kimi Antonelli. Et malgré sa troisième place, le jeune Italien se rapproche tout de même du titre de champion du monde avec 102 points d'avance désormais sur son dauphin et coéquipier George Russell à 6 Grands Prix de la fin de la saison. Bonne journée à tous.
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0: De la pluie attendue ce soir en Bretagne et dans les pays de la Loire. Quelques nuages sont attendus dans le reste du pays. Demain matin, le pays sera coupé en deux avec un grand soleil dans la partie est de la France et des nuages, voire de la pluie à l'ouest. Dans l'après-midi, les pluies s'atténueront en Bretagne. Les températures remonteront également par rapport à aujourd'hui. Les maximales atteindront entre 20 et 60 degrés dans le sud du pays. Les températures ne dépasseront pas les 20 degrés en revanche dans le quart nord-ouest, jusqu'à 19 degrés à Paris, Rennes et Limoges. 20 à Bordeaux et Lyon, et puis 24 degrés du côté de Toulouse et de Marseille.
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2: Dans votre rendez-vous consommation, la polémique autour d'un nouveau logo. Vous l'avez peut-être vu fleurir sur les emballages de volailles depuis quelques semaines dans les supermarchés, le logo Bien-être Animal, un logo mis en place par les acteurs de la filière pour mettre en avant leur traitement des volailles. Objectif, permettre aux consommateurs d'identifier plus facilement les produits issus de politiques engagées. Aujourd'hui, le collectif revendique plus de 80 signataires et plus de 1300 éleveurs engagés partout en France. Alors que la consommation de volailles augmente dans le pays, plus 15% ces 5 dernières années, avec en première position le poulet, de plus en plus populaire, avec des prix moins élevés que la viande rouge. Ce logo du bien-être animal a donc pour vocation de rassurer les consommateurs engagés sur cette question à travers plusieurs engagements. L'animal a été élevé dans un poulailler avec lumière naturelle, les exigences sanitaires sont strictes et contrôlées, ou encore les éleveurs et le personnel bénéficient de formations sur le bien-être et la protection des animaux. Mais tout ne serait pas si rose, selon certaines associations de défense animale qui dénoncent une démarche marketing outrancière et estime que ce logo trompe les consommateurs, avec notamment des volailles sélectionnées génétiquement pour grossir toujours plus vite, leur provoquant des problèmes de santé et des souffrances. Les associations recommandent aux consommateurs de se fier à une autre étiquette, celle sur le bien-être animal, visible sur les emballages depuis 2019, une étiquette verte. Le système évalue les conditions de vie, de transport et d'abattage des animaux d'élevage à travers plus de 200 critères contrôlés par des organismes indépendants.
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2: C'est un des jeux les plus emblématiques d'Xbox, Gears of War fait son grand retour. On replonge cette semaine dans l'un des plus grands succès d'Xbox, la saga Gears of War, lancée il y a 20 ans sur Xbox 360, une série de jeux vidéo très populaire qui met en scène le dur combat des humains face à une terrible race alien appelée les Locusts. À la sortie, ce jeu de tir à la troisième personne avait conquis les joueurs, à tel point que plusieurs suites ont vu le jour, la dernière en date remontée à Gears 5 en 2019. Jusqu'à maintenant est la sortie cette semaine de Gears of War ID. un épisode qui se déroule avant les événements du premier jeu, lors du fameux jour de l'émergence, ce jour où l'humanité a été envahie par les locustes. Les fans seront ravis de retrouver les personnages emblématiques de la saga comme Marcus Fenix et Dominique Santiago. Les deux hommes doivent survivre dans les rues de la ville de Kalona, un nouveau terrain de jeu.

0: pour Gears of War. La prise en main ne va pas perdre les habitués de la série puisqu'on retrouve la mécanique de cover shooter, c'est-à-dire que l'on avance tout en se cachant derrière des obstacles pour se protéger des tirs adverses. Pour ceux qui préfèrent jouer à plusieurs, pas de problème, sachez qu'il est possible de jouer la campagne principale à deux sur le même écran avec un ami sur son canapé. Il est aussi possible de jouer à quatre, mais cette fois ce sera en ligne. Gears of War ID, c'est à retrouver sur Xbox Series et PC.
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4: Bonjour à tous, les jeunes ne s'agitent pas sans raison, leur mouvement est d'une grande maturité. Le candidat insoumis à l'élection présidentielle Jean-Luc Mélenchon défend les mobilisations lycéennes. Ça vaut la peine de se battre, de se mobiliser, a-t-il ajouté lors de son meeting à Clermont-Ferrand cet après-midi. Le leader insoumis a également longuement défendu sa position sur l'annulation de la dette française et a salué la nomination de Navi Pillay comme prix Nobel de la paix. De l'autre côté de la sphère politique, une procédure de dissolution contre l'association d'extrême droite Égalité et Réconciliation a été ouverte par le ministère de l'Intérieur. Ce groupuscule a été créé par l'essayiste Alain Soral, condamné plus d'une vingtaine de fois, notamment pour provocation à la haine et contestation de crimes contre l'humanité. Il est aujourd'hui exilé en Russie, selon Mediapart, pour échapper à des poursuites judiciaires en France et en Suisse. Dans le reste de l'actualité, c'est à notre peuple qu'il revient de choisir qui les dirige. La réponse du président ukrainien Volodymyr Zelensky à Donald Trump. Le président américain avait estimé hier qu'il était temps pour l'Ukraine d'avoir un nouveau président afin de parvenir à un accord avec la Russie. Le dirigeant ukrainien a également réitéré son appel à un cessez-le-feu avec la Russie de 60 jours, ce qui permettrait, selon lui, d'organiser des élections. Il s'agit de l'attaque la plus meurtrière commise en Arabie Saoudite depuis plus de 10 ans. Au moins 12 personnes ont été tuées, 309 ont été blessées dans une frappe de missile contre l'aéroport de Riyad hier. Les combattants houthis pro-iraniens avaient déjà revendiqué mercredi et jeudi des frappes contre l'aéroport. Trois Saoudiens, dont un pilote, avaient péri jeudi dans ces attaques. En sport, la Formule 1, Max Verstappen remporte le Grand Prix de Singapour. Le pilote Red Bull signe ainsi sa deuxième victoire consécutive dans la foulée du Grand Prix de Bahreïn délocalisé en Malaisie. Le Néerlandais devance Charles Leclerc et Kimi Antonelli. Et malgré sa troisième place, le jeune Italien se rapproche tout de même du titre de champion du monde avec 102 points d'avance désormais sur son dauphin et coéquipier George Russell à 6 Grands Prix de la fin de la saison. Bonne journée à tous.
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5: Une main robotique qui arrive à se déplacer toute seule, c'est ce qu'ont réussi à faire des chercheurs allemands et ce projet marque une avancée dans le développement de robots plus complexes. On vous en dit plus. Ce n'est pas la chose, cette main qui se déplace toute seule dans la famille Adams, mais on y est presque. Des chercheurs allemands ont réussi à faire tenir en équilibre une main robotique afin qu'elle puisse marcher ou travailler. C'est une véritable avancée puisque jusqu'ici, les projets de ce genre n'avaient jamais vraiment été couronnés de succès. Il faut dire que faire tenir une main debout alors que chaque doigt est d'une longueur différente, eh bien c'est plus complexe qu'il n'y paraît. Pour cela, les chercheurs allemands ont équipé leur main robotique d'une batterie, de capteurs de mouvement et d'un petit ordinateur. Ils ont réussi à lui apprendre à marcher sur ses doigts, sur 14 surfaces différentes, à l'intérieur et à l'extérieur. Posée sur le côté, la main a réussi à se lever dans 21 tests sur 25. Elle serait donc capable de se relever en cas de chute. Et puis les chercheurs lui ont aussi donné des tâches comme pousser un objet ou appuyer sur les flèches d'un clavier tout en restant debout sur ses autres doigts. Alors à quoi sert ce genre de projet concrètement? Eh bien cela permet d'envisager le développement de robots plus complexes en ayant des mains indépendantes, dotés de leur propre mobilité, les futurs robots seraient plus polyvalents. On peut même imaginer qu'ils deviendraient modulables avec la possibilité que certains membres se détachent comme des petits robots à part entière qui seraient capables d'aller effectuer une tâche indépendamment du corps auquel ils appartiennent.
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6: Passer d'une chaudière à gaz ou au fioul à une pompe à chaleur sans payer plus cher, c'est la promesse du nouveau leasing social du gouvernement, on vous explique. C'est une annonce du gouvernement dans un contexte de flambée des prix de l'énergie. Un leasing social sur les pompes à chaleur dans le cadre du plan d'électrification. Il concerne notamment les plus modestes. Depuis le 1er octobre, les propriétaires de maisons individuelles appartenant aux catégories de revenus très modestes au sens défini par l'Agence nationale de l'habitat peuvent accéder à ce leasing social. Par exemple, les personnes vivant seules et gagnant 1 855 € par mois ou les couples avec deux enfants gagnant à eux deux maximum 3 811 € par mois. La promesse est la suivante, aucun coût supplémentaire pendant 3 ans par rapport à ce que vous coûtait le gaz ou le fioul, mais une facture de chauffage qui peut être divisée par 2 une fois l'équipement remboursé à l'issue des 3 ans. Dans le même temps, le prix repère du gaz, lui, ne cesse d'augmenter, plus 6% au mois d'octobre. L'objectif est de rendre accessible l'achat d'une pompe à chaleur qui coûte en moyenne 15 000 € en France contre 4 000 pour une chaudière à gaz. L'enveloppe moyenne des aides sera de 9 800 € par ménage. 55 000 pompes à chaleur devraient être installées en 2 ans grâce à ce dispositif. Les premières installations pourraient avoir lieu dès le mois de novembre selon le gouvernement et dès le 1er janvier 2027, d'autres acteurs de l'énergie pourront ensuite proposer une offre intégrée aux ménages concernés. Si le dispositif vous intéresse, les inscriptions sont ouvertes depuis le 1er octobre.
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4: Bonjour à tous. Le candidat insoumis à l'élection présidentielle Jean-Luc Mélenchon est à Clermont-Ferrand aujourd'hui pour un meeting à bientôt 6 mois de l'élection présidentielle. Il compte notamment exprimer son soutien à la mobilisation lycéenne. Hier, c'est Gabriel Attal qui s'est exprimé à Lyon. L'ancien Premier ministre, également candidat à la présidentielle, a appelé une nouvelle fois à une coalition des démocrates, de la gauche sociale et de la droite républicaine. Et dans le même temps, la cote de popularité du président Emmanuel Macron est au plus bas depuis son accession au pouvoir. Le chef de l'État a atteint seulement 15% d'opinion favorable, soit un point de moins qu'il y a un mois. Dans le baromètre des potentiels successeurs d'Emmanuel Macron, Jordan Bardella et Marine Le Pen perdent respectivement 3 et 4 points de popularité. Coup d'envoi la semaine prochaine de la nouvelle campagne annuelle de vaccination contre la grippe et le Covid-19. Ce sera mardi. Cette saison, 15 millions de doses seront à disposition des médecins, pharmaciens, infirmiers ou sages-femmes, soit environ 1 million de plus que la précédente. Dans le reste de l'actualité, Vladimir Poutine aimerait voir un règlement du conflit avec Kiev. C'est ce qu'assure Donald Trump, qui s'attaque aussi directement à Volodymyr Zelensky. Le locataire de la Maison Blanche estime qu'il est temps pour l'Ukraine d'avoir un nouveau président pour mettre fin à la guerre avec la Russie. Et puis en sport, il n'y aura finalement pas d'exploit pour Quentin Alice face au numéro 2 mondial Alexander Zverev. Le français s'est incliné 6-4, 6-7, 6-3 face à l'allemand à l'ATP Master de Shanghai. Un peu plus tôt dans la journée, Arthur Géa a lui créé la surprise en éliminant le numéro 4 mondial Ben Shelton. Il est donc qualifié pour les 8e de finale.
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4: De la pluie attendue ce soir en Bretagne et dans les Pays de la Loire. Quelques nuages sont attendus dans le reste du pays. Demain matin, le pays sera coupé en deux avec un grand soleil dans la partie est de la France et des nuages, voire de la pluie à l'ouest. Dans l'après-midi, les pluies s'atténueront en Bretagne. Les températures remonteront également par rapport à aujourd'hui. Les maximales atteindront entre 20 et 60 degrés dans le sud du pays. Les températures ne dépasseront pas les 20 degrés en revanche dans le quart nord-ouest, jusqu'à 19 degrés à Paris, Rennes et Limoges. 20 à Bordeaux et Lyon, et puis 24 degrés du côté de Toulouse et de Marseille.
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0: Aujourd'hui, Paul Mirabel nous présente son quotidien mouvementé. une version fictive de lui-même. Voilà ce que nous propose Paul Mirabel dans Paul, la série sur Prime Video. L'humoriste joue avec son image en jouant son propre rôle. Alors qu'il a vendu à Amazon un nouveau spectacle ainsi qu'un documentaire sur sa vie, il faut bien qu'il se rende à l'évidence, il n'a absolument rien écrit, rien préparé. Son meilleur ami décide alors de le reprendre en main.
7: T'as foutu quoi ces 12 derniers mois? Personne ne se comporte comme toi dans mon agence, Paul.
8: Moi, les humains, oui, c'est un truc de fou, le boulard, quoi.
9: Je vais organiser des expériences qui vont donner de l'inspi.
10: Ok, mais pas de plan galère, gros.
0: Sauf que justement, des galères, c'est ce qui attend Paul Mirabel tout au long des 6 épisodes de la série. Il va se retrouver dans des situations absurdes qui ne vont pas vraiment l'aider à respecter le délai de ses projets. Cette façon de se mettre en scène en jouant une version fictive de soi-même, c'est déjà ce qu'avait fait Éric Judor il y a quelques années dans sa série Platane. Éric Judor qui apparaît d'ailleurs dans Paul, la série, avec toujours une bonne dose d'autodérision.
11: Paul Mirabel, actuellement dans La Polémique.
12: C'est dingue, t'es...
11: Bon.
12: Grand. C'est grand.
13: Est-ce qu'on peut appeler mon agent?
14: Ta gueule.
13: Oui, pardon.
14: C'est le mec qui fait des blagues de tension à la télé, là.
15: Paul Pamplemousse.
13: Voilà.
0: Paul, la série, disponible dès cette semaine sur Prime Video.
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16: Dans l'actualité environnementale aujourd'hui, la ministre de l'Agriculture autorise pour 120 jours un herbicide interdit. Copernicus alerte sur la pollution à l'ozone. Et puis cette initiative à Cannes pour lutter contre les frelons. C'est la première dérogation. Le ministère de l'Agriculture a autorisé les producteurs de céréales à paille d'utiliser un herbicide jugé nocif pendant 120 jours. Un produit pourtant classé comme dangereux par l'Agence nationale de sécurité sanitaire. Il présenterait notamment des risques de contamination des eaux souterraines et des risques pour les organismes aquatiques. Le ministère évoque, lui, une nécessité absolue, notamment pour la culture d'orge qui est en grand danger immédiat. Plus d'un tiers de la population mondiale a été exposée en 2026 à des niveaux dangereux de pollution à l'ozone. C'est l'alerte du Service européen de surveillance de l'atmosphère Copernicus. Il met notamment en cause les vagues de chaleur et les incendies de forêt conjugués aux émissions d'origine humaine. L'Asie a été la région la plus affectée avec 53% de la population exposée à des niveaux extrêmement élevés sur les 8 premiers mois de 2026. Et puis l'association des apiculteurs en Provence expérimente des harpes électriques sur une parcelle à Cannes, un système qui permet d'éloigner les frelons asiatiques pour permettre aux abeilles d'aller butiner et ensuite d'alimenter la ruche. C'est la troisième année de test, les apiculteurs qui appellent aussi à une prise de conscience générale car les frelons asiatiques détruisent tout, les ruches mais aussi la biodiversité.
1: Vous le savez, l'information vous accompagne 24h sur 24 sur Info Radio. Dans quelques instants, on fait un nouveau point sur l'actualité. À tout de suite.
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4: Bonjour à tous, les jeunes ne s'agitent pas sans raison, leur mouvement est d'une grande maturité. Le candidat insoumis à l'élection présidentielle Jean-Luc Mélenchon défend les mobilisations lycéennes. Ça vaut la peine de se battre, de se mobiliser, a-t-il ajouté lors de son meeting à Clermont-Ferrand cet après-midi. Le leader insoumis a également longuement défendu sa position sur l'annulation de la dette française et a salué la nomination de Navi Pillay comme prix Nobel de la paix. De l'autre côté de la sphère politique, une procédure de dissolution contre l'association d'extrême droite Égalité et Réconciliation a été ouverte par le ministère de l'Intérieur. Ce groupuscule a été créé par l'essayiste Alain Soral, condamné plus d'une vingtaine de fois, notamment pour provocation à la haine et contestation de crimes contre l'humanité. Il est aujourd'hui exilé en Russie, selon Mediapart, pour échapper à des poursuites judiciaires en France et en Suisse. Dans le reste de l'actualité, c'est à notre peuple qu'il revient de choisir qui les dirige. La réponse du président ukrainien Volodymyr Zelensky à Donald Trump. Le président américain avait estimé hier qu'il était temps pour l'Ukraine d'avoir un nouveau président afin de parvenir à un accord avec la Russie. Le dirigeant ukrainien a également réitéré son appel à un cessez-le-feu avec la Russie de 60 jours, ce qui permettrait, selon lui, d'organiser des élections. Il s'agit de l'attaque la plus meurtrière commise en Arabie Saoudite depuis plus de 10 ans. Au moins 12 personnes ont été tuées, 309 ont été blessées dans une frappe de missile contre l'aéroport de Riyad hier. Les combattants houthis pro-iraniens avaient déjà revendiqué mercredi et jeudi des frappes contre l'aéroport. 3 Saoudiens, dont un pilote, avaient péri jeudi dans ces attaques. En sport, la Formule 1, Max Verstappen remporte le Grand Prix de Singapour. Le pilote Red Bull signe ainsi sa deuxième victoire consécutive dans la foulée du Grand Prix de Bahreïn délocalisé en Malaisie. Le Néerlandais devance Charles Leclerc et Kimi Antonelli. Et malgré sa troisième place, le jeune Italien se rapproche tout de même du titre de champion du monde avec 102 points d'avance désormais sur son dauphin et coéquipier George Russell à 6 Grands Prix de la fin de la saison. Bonne journée à tous.
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15: Nez qui coule, toux, fatigue, rhume ou grippe, pas toujours facile de s'y retrouver. Les deux maladies sont provoquées par des virus et leurs symptômes se ressemblent. Mal de gorge, maux de tête, fatigue, nez qui coule ou toux. Mais il existe une différence importante. La grippe touche généralement l'ensemble de l'organisme, alors que le rhume reste surtout concentré au niveau du nez et de la gorge. Le meilleur indice, c'est donc l'intensité des symptômes. Un rhume est généralement gênant, mais on peut continuer ses activités. La grippe, elle, arrive souvent beaucoup plus brutalement et peut véritablement vous clouer au lit avec une forte fatigue et des courbatures. Et contrairement à une idée reçue, la fièvre ne permet pas à elle seule de faire la différence. On peut avoir de la fièvre avec un rhume et certaines personnes grippées n'en ont pas. Autre différence, la grippe peut être plus sérieuse, notamment chez les personnes âgées ou fragiles. Elle peut entraîner des complications et reste une maladie potentiellement grave. Alors que faire? Dans les deux cas, il n'existe pas de remède miracle. Repos, hydratation et traitement des symptômes peuvent aider à mieux supporter la maladie. Pour la grippe, il existe aussi un moyen de prévention, la vaccination, particulièrement importante pour les personnes auxquelles elle est recommandée. Et surtout, lorsqu'on est malade, les gestes simples compte se couvrir lorsqu'on tousse ou éternue, se laver régulièrement les mains et limiter les contacts avec les personnes fragiles. Dans tous les cas, pour savoir précisément de quelle infection il s'agit, consultez un professionnel de santé.
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17: C'est un cadeau qui a dû faire plaisir à des millions de fans. On vous parle de la surprise de U2 dans Backstage. Ce n'est pas dans le sens que l'on fête un cadeau d'anniversaire normalement, mais on ne va pas se plaindre. À l'occasion de ses 50 ans, U2 a dévoilé Silencio, extrait du nouveau disque du groupe qui est attendu dans les prochaines semaines, au mois de novembre. 16e album studio intitulé Carnaval des Luces. Le 25 septembre 1976, date historique dans le monde du rock et plus largement de la musique. Les futurs membres du groupe se sont réunis pour la première fois du côté de Dublin et ils n'étaient même pas majeurs. Depuis, l'histoire est belle, très belle même, et encore loin d'être terminée. Encore un peu de patience donc pour découvrir le projet en entier. Ce sera d'ailleurs le premier véritable album de chansons originales de U2 depuis 2017. Alors forcément, on a tous hâte.

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2: Bonjour à tous, le candidat insoumis à l'élection présidentielle Jean-Luc Mélenchon est à Clermont-Ferrand aujourd'hui pour un meeting à bientôt 6 mois de l'élection présidentielle. Il compte notamment exprimer son soutien à la mobilisation lycéenne. Hier, c'est Gabriel Attal qui s'est exprimé à Lyon. L'ancien Premier ministre, également candidat à la présidentielle, a appelé une nouvelle fois à une coalition des démocrates, de la gauche sociale et de la droite républicaine. Et dans le même temps, la cote de popularité du président Emmanuel Macron est au plus bas depuis son accession au pouvoir. Le chef de l'État a atteint seulement 15% d'opinion favorable, soit un point de moins qu'il y a un mois. Dans le baromètre des potentiels successeurs d'Emmanuel Macron, Jordan Bardella et Marine Le Pen perdent respectivement 3 et 4 points de popularité. Coup d'envoi la semaine prochaine de la nouvelle campagne annuelle de vaccination contre la grippe et le Covid-19. Ce sera mardi. Cette saison, 15 millions de doses seront à disposition des médecins, pharmaciens, infirmiers ou sages-femmes, soit environ 1 million de plus que la précédente. Dans le reste de l'actualité, Vladimir Poutine aimerait voir un règlement du conflit avec Kiev. C'est ce qu'assure Donald Trump, qui s'attaque aussi directement à Volodymyr Zelensky. Le locataire de la Maison Blanche estime qu'il est temps pour l'Ukraine d'avoir un nouveau président pour mettre fin à la guerre avec la Russie. Et puis en sport, il n'y aura finalement pas d'exploit pour Quentin Alice face au numéro 2 mondial Alexander Zverev. Le français s'est incliné 6-4, 6-7, 6-3 face à l'allemand à l'ATP Master de Shanghai. Un peu plus tôt dans la journée, Arthur Géa a lui créé la surprise en éliminant le numéro 4 mondial Ben Shelton. Il est donc qualifié pour les 8e de finale.
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3: Une invention bretonne transforme l'humidité de l'air en fraîcheur. Tout de suite, votre chronique innovation. Et si pour rafraîchir nos villes, on pouvait tout simplement récupérer l'eau présente dans l'air? C'est le principe de l'Oasis, une invention bretonne développée par Rodrigo Morales Pomarat. Un dispositif testé pendant tout l'été 2026 au port du Crouesti à Arzon dans le Morbihan. Et aujourd'hui, le projet passe à l'étape suivante, sa commercialisation. Concrètement, l'Oasis ressemble à un drôle de mobilier urbain végétalisé. La nuit, elle récupère l'humidité naturellement présente dans l'air grâce à un système de condensation. L'eau est ensuite filtrée et désinfectée aux ultraviolets. Pendant la journée, cette eau sert notamment à alimenter les végétaux et à produire une fine brume. L'objectif est de créer autour de l'installation un petit îlot de fraîcheur sans avoir besoin de la raccorder au réseau d'eau. Lors d'une mesure réalisée pendant l'expérimentation, le sol atteignait 30 degrés sur le quai contre 18 degrés sous les végétaux de l'Oasis. Le projet ne date pas d'hier. L'inventeur y travaille depuis 2021, mais cet été, le dispositif a été testé pendant 10 semaines en conditions réelles avec le public. Et désormais, une première série doit être fabriquée dès l'automne de cette année, notamment pour les collectivités, les festivals et les événements. Une invention bretonne qui ne crée donc pas de l'eau à partir de rien. Elle récupère celle qui se trouve déjà dans l'air pour tenter de rendre nos espaces urbains un peu plus frais.
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4: Être réveillé à 5h12 du matin, voilà une étape quasiment incontournable de la vie de parent. On voit pourquoi les jeunes enfants se réveillent trop tôt et ce qu'on peut mettre en place. Et déjà, je vous rassure, un bébé qui se réveille à 6h30, c'est normal, même si ça nous paraît tôt, et je parle ici de ceux qui font leur nuit, c'est-à-dire quand ils dorment entre 6 et 8 heures consécutives sans manger. Non, le problème, c'est quand on se retrouve à jouer au cube en pleine nuit avec un petit parfaitement réveillé. Alors le premier conseil, c'est de le coucher à la bonne heure. Pas plus tard, non, ça serait trop simple si ça fonctionnait. Généralement, c'est entre 19 et 20 heures pour les plus petits, et rester attentif aux signes de fatigue pour le mettre au lit au bon moment. On sait aussi que ces réveils matinaux arrivent souvent au moment d'étapes clés du développement des jeunes enfants, la marche par exemple, et que cela dépend aussi des siestes en journée qu'il faut peut-être rééquilibrer. Enfin bien sûr, c'est plus fréquent avec la poussée des dents ou quand ils sont malades, ce qui les empêche de bien dormir. Vous pouvez aussi vérifier la bonne température de la chambre et éviter d'avoir trop de luminosité. Et ensuite, eh bien, tant que c'est la nuit, on reste en mode nuit. Donc même si on se lève, on chuchote, on garde la lumière tamisée et on explique qu'il est trop tôt et pourquoi c'est important de dormir suffisamment. Pour les plus grands, un truc qui fonctionne bien pour les miens, c'est de les laisser gérer leur petit déjeuner. Ça les rend plus autonomes et ils n'ont pas besoin de nous réveiller s'ils ont faim. Enfin, il existe aussi des réveils spéciaux que vous pouvez programmer pour passer en mode soleil pour montrer à votre enfant quand c'est l'heure de se lever.
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2: Bonjour à tous, les jeunes ne s'agitent pas sans raison, leur mouvement est d'une grande maturité. Le candidat insoumis à l'élection présidentielle Jean-Luc Mélenchon défend les mobilisations lycéennes. Ça vaut la peine de se battre, de se mobiliser, a-t-il ajouté lors de son meeting à Clermont-Ferrand cet après-midi. Le leader insoumis a également

0: a longuement défendu sa position sur l'annulation de la dette française et a salué la nomination de Navi Pillay comme prix Nobel de la paix. De l'autre côté de la sphère politique, une procédure de dissolution contre l'association d'extrême droite Égalité et Réconciliation a été ouverte par le ministère de l'Intérieur. Ce groupuscule a été créé par l'essayiste Alain Soral, condamné plus d'une vingtaine de fois, notamment pour provocation à la haine et contestation de crimes contre l'humanité. Il est aujourd'hui exilé en Russie, selon Mediapart, pour échapper à des poursuites judiciaires en France et en Suisse. Dans le reste de l'actualité, c'est à notre peuple qu'il revient de choisir qui les dirige. La réponse du président ukrainien Volodymyr Zelensky à Donald Trump. Le président américain avait estimé hier qu'il était temps pour l'Ukraine d'avoir un nouveau président afin de parvenir à un accord avec la Russie. Le dirigeant ukrainien a également réitéré son appel à un cessez-le-feu avec la Russie de 60 jours, ce qui permettrait, selon lui, d'organiser des élections. Il s'agit de l'attaque la plus meurtrière commise en Arabie Saoudite depuis plus de 10 ans. Au moins 12 personnes ont été tuées, 309 ont été blessées dans une frappe de missile contre l'aéroport de Riyad hier. Les combattants houthis pro-iraniens avaient déjà revendiqué mercredi et jeudi des frappes contre l'aéroport. 3 Saoudiens, dont un pilote, avaient péri jeudi dans ces attaques. En sport, la Formule 1, Max Verstappen remporte le Grand Prix de Singapour. Le pilote Red Bull signe ainsi sa deuxième victoire consécutive dans la foulée du Grand Prix de Bahreïn délocalisé en Malaisie. Le Néerlandais devance Charles Leclerc et Kimi Antonelli. Et malgré sa troisième place, le jeune Italien se rapproche tout de même du titre de champion du monde avec 102 points d'avance désormais sur son dauphin et coéquipier George Russell à 6 Grands Prix de la fin de la saison. Bonne journée à tous.
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0: De la pluie attendue ce soir en Bretagne et dans les pays de la Loire. Quelques nuages sont attendus dans le reste du pays. Demain matin, le pays sera coupé en deux avec un grand soleil dans la partie est de la France et des nuages, voire de la pluie à l'ouest. Dans l'après-midi, les pluies s'atténueront en Bretagne. Les températures remonteront également par rapport à aujourd'hui. Les maximales atteindront entre 20 et 60 degrés dans le sud du pays. Les températures ne dépasseront pas les 20 degrés en revanche dans le quart nord-ouest, jusqu'à 19 degrés à Paris, Rennes et Limoges. 20 à Bordeaux et Lyon, et puis 24 degrés du côté de Toulouse et de Marseille.
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2: Bonjour amis jardiniers, ils sont la bande sonore de nos après-midi au jardin, les oiseaux. Si l'été, il est recommandé de ne pas les nourrir, mais seulement de les abreuver, à partir de quand peut-on ressortir les mangeoires ? Les coupelles d'eau traînent encore dans le jardin, mais gardez les mangeoires encore dans le placard. Les mois de septembre et d'octobre sont assez particuliers pour les oiseaux, car c'est une période de transition entre les chaudes journées d'été et les premiers coups de froid. Cette année, l'été a joué les prolongations, notamment dans le sud, avec un mois de septembre encore assez chaud pour garder un jardin vivant et productif. Les baies, les fruits, les insectes étaient présents en quantité pour combler les appétits de moineaux. Vous pouvez, en revanche, préparer votre jardin pour accompagner les oiseaux à se nourrir naturellement jusqu'au froid de température, où là, il faudra ressortir les mangeoires, laisser les derniers fruits tomber au sol et laisser pousser les plantes qui font des graines. Attendez l'hiver et les périodes de gel ou de froid prolongé pour remplir les mangeoires de graines. Si vous le faites, remplissez-les jusqu'au retour des beaux jours. Les oiseaux peuvent vite prendre l'habitude de venir se restaurer dans votre jardin. Enfin, faites en sorte que vos équipements soient propres et nettoyés pour éviter la propagation de maladies entre les oiseaux. Les conseils de la semaine. C'est le moment de rentrer les pots des agrumes et des orchidées avec les premiers coups de froid. Pour les agrumes plantés en pleine terre, il est temps de préparer le voilage, mais attendez les grandes périodes de froid pour le faire, début novembre par exemple. On sème les épinards d'hiver, les choux et les radis noirs, on récolte le panais, les kiwis et les raisins.
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3: Une enquête et une plongée dans les secrets de Facebook au cœur de The Social Reckoning. Il y a 16 ans, David Fincher nous racontait la naissance de Facebook dans The Social Network. Son scénariste Aaron Sorkin réalise cette suite pour revenir sur les Facebook Files. En 2021, l'histoire vraie de Frances Hogan, une jeune ingénieure chez Facebook, et qui a sollicité l'aide d'un journaliste au Wall Street Journal pour lancer l'alerte.
4: Vous pouvez pas citer mon nom, tout ceci est confidentiel.
5: De qui voulez-vous parler ?
4: Connecter les gens est une mission noble parce que certains sont mal à l'aise.
5: Du coup, c'est quoi le problème ?
4: Quelque chose a changé. J'ai voulu découvrir qui avait radicalisé mon ami.
5: Et alors ?
4: Alors c'est nous.
3: Et ce duo du journaliste et de sa source se lance dans une enquête périlleuse. Objectif, révéler les secrets de fabrication de Facebook, et la direction du réseau n'a pas prévu de les laisser fouiller dans ses dossiers.
6: On essaie de combattre les discours de haine et vous voulez amplifier et vous renforcer leur influence?
7: Pour moi, le débat est clos.
6: Pourquoi vous l'avez pas publié?
8: Vous ne m'avez pas donné un sujet, vous me l'avez raconté. Je veux les documents internes, je veux des preuves.
9: Avec leur armée d'avocats, ils la mettront en pièces.
8: À chaque fois qu'elle ouvre un fichier, elle laisse une trace qui peut la trahir. Il faut faire mal, les faire souffrir.
3: Un film qui porte sur les pratiques du réseau social de Mark Zuckerberg, sur ses systèmes de modération et sur ses effets sur la société. Mais il est surtout présenté comme une véritable enquête journalistique, un récit d'investigation sous tension, où les deux personnages vont prendre des risques pour révéler la vérité. The Social Reckoning avec Mike Madison, Jeremy Allen White et Jeremy Strong. Et c'est au cinéma cette semaine.
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0: Bonjour à tous. Le candidat insoumis à l'élection présidentielle Jean-Luc Mélenchon était en meeting à Clermont-Ferrand cet après-midi. Pendant plus d'une heure, le leader insoumis a notamment défendu sa proposition d'annuler la dette. Il s'est également largement étendu sur la mobilisation lycéenne dont il défend les motivations. On l'écoute.
13: Ils ne sont pas en train de faire une crise de nerfs. Ils ne sont pas en train de s'agiter sans raison. Non seulement ils se mettent en mouvement pour des raisons objectives qu'ils ont nommées dans des cahiers de revendications qu'ils ont rédigés en proposant à tous ceux qui veulent aller voir sur le terrain la réalité de leurs revendications. C'est donc un mouvement qui fait preuve d'une très grande maturité politique et syndicale.
0: Un discours également marqué par la proposition d'abaisser le droit de vote à 16 ans. Il propose également l'abolition de Parcoursup. Les votes pour la primaire socialiste sont désormais terminés. Les 140 000 électeurs avaient jusqu'à 18h aujourd'hui pour choisir parmi les 5 prétendants: Raphaël Glucksmann, Olivier Forge, Jérôme Guedj, Ségolène Royal et Emmanuel Morel. Les résultats seront connus dans les prochaines heures. Si aucun candidat ne se démarque à l'issue du premier tour, les électeurs devront de nouveau se rendre aux urnes le week-end prochain. Et puis en sport, la Formule 1, Max Verstappen remporte le Grand Prix de Singapour. Le pilote Red Bull signe ainsi sa deuxième victoire consécutive dans la foulée du Grand Prix de Bahreïn délocalisé en Malaisie. Le Néerlandais devance Charles Leclerc et Kimi Antonelli.
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14: Bientôt un petit nouveau sur les rails français. Ce nouveau coup de pouce pour la mobilité électrique est la décision radicale de la ville d'Angers. Velvet fait un pas de géant vers sa mise en service commerciale prévue à l'été 2028. La compagnie qui veut concurrencer la SNCF entre Paris et Bordeaux, Nantes et Rennes, vient d'obtenir sa licence d'entreprise ferroviaire. La licence délivrée par le ministère des Transports est l'une des deux autorisations clés obligatoires pour pouvoir exercer une activité de transport ferroviaire en France. La compagnie est déjà en possession de 12 trains de dernière génération commandés au constructeur Alstom. Et ce nouveau coup de pouce pour la mobilité, l'achat ou la location d'une voiture électrique d'occasion auprès d'un professionnel devient éligible à une aide financée par les certificats d'économie d'énergie. Son montant est de 337 euros par véhicule sans condition de ressources, mais le modèle doit être entièrement électrique. La voiture doit aussi être dotée d'une batterie en très bon état, immatriculée une première fois en France entre le 1er janvier 2017 et le 31 décembre 2023 et devra aussi être conservée pendant au moins 3 ans. La mesure radicale prise par la ville d'Angers, désormais les trottinettes électriques mais aussi scooters, motos, vélos, monoroues et gyropodes ne peuvent plus circuler sur le plateau piétonnier du centre-ville. La municipalité souhaite redonner la priorité aux piétons. Cette réglementation s'inscrit dans une politique plus large de lutte contre les comportements dangereux. Les contrevenants s'exposent à une amende de 150 euros.
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15: Attention au matcha, on en parle aujourd'hui dans votre rendez-vous consommation. C'est une alerte qui nous vient de Que Choisir, l'association de défense des consommateurs nous met en garde contre le matcha. Cette boisson issue de thé vert moulu est devenue très tendance ces dernières années, populaire mais pas forcément toujours bonne pour la santé. Que Choisir a analysé 7 références de matcha et a trouvé à chaque fois des traces d'aluminium. 5 d'entre elles dépassaient même la valeur de référence fixée par l'Agence nationale de sécurité sanitaire, presque 4 fois plus en une seule tasse pour l'échantillon le plus préoccupant. Les références témoins chères sont celles qui ont obtenu les pires résultats. Pourtant, malgré le risque sanitaire, l'Union européenne n'a pas défini de teneur maximale réglementaire pour l'aluminium dans les aliments et les boissons. Alors comment expliquer cette présence d'aluminium dans le matcha ? Eh bien, le métal est naturellement présent dans la croûte terrestre, particulièrement dans les sols volcaniques où sont concentrées les cultures de théier. Les feuilles de matcha étant directement broyées, on ingère ces traces d'aluminium. Que Choisir ne va pas jusqu'à recommander de ne plus boire de thé matcha, mais préconise de ne pas en consommer tous les jours pour réduire son exposition à l'aluminium, puisque consommé en grande quantité et sur la durée, l'aluminium peut s'attaquer au système nerveux. Pour limiter les risques, l'association recommande de varier ses boissons et de privilégier des poudres issues de premières récoltes, généralement moins chargées en métaux.
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0: Bonjour à tous. Le candidat insoumis à l'élection présidentielle Jean-Luc Mélenchon était en meeting à Clermont-Ferrand cet après-midi. Pendant plus d'une heure, le leader insoumis a notamment défendu sa proposition d'annuler la dette. Il s'est également largement étendu sur la mobilisation lycéenne dont il défend les motivations. On l'écoute.
13: Ils ne sont pas en train de faire une crise de nerfs. Ils ne sont pas en train de s'agiter sans raison. Non seulement ils se mettent en mouvement pour des raisons objectives qu'ils ont nommées dans des cahiers de revendications qu'ils ont rédigés en proposant à tous ceux qui veulent aller voir sur le terrain la réalité de leurs revendications. C'est donc un mouvement qui fait preuve d'une très grande maturité politique et syndicale.
0: Un discours également marqué par la proposition d'abaisser le droit de vote à 16 ans. Il propose également l'abolition de Parcoursup. Les votes pour la primaire socialiste sont désormais terminés. Les 140 000 électeurs avaient jusqu'à 18h aujourd'hui pour choisir parmi les 5 prétendants. Raphaël Glucksmann, Olivier Forge, Jérôme Guedj, Ségolène Royal et Emmanuel Morel. Les résultats seront connus dans les prochaines heures. Si aucun candidat ne se démarque à l'issue du premier tour, les électeurs devront de nouveau se rendre aux urnes le week-end prochain. Le président américain Donald Trump assure que la Russie et l'Ukraine ont convenu d'un cessez-le-feu énergétique. L'accord serait actif à compter de maintenant, selon le chef d'État américain. Une information qui n'a en revanche pas été confirmée par Kiev ou Moscou. Dans la page des sports, la Formule 1, Max Verstappen remporte le Grand Prix de Singapour. Le pilote Red Bull signe ainsi sa 2e victoire consécutive dans la foulée du Grand Prix de Bahreïn délocalisé en Malaisie. Le Néerlandais devance Charles Leclerc et Kimi Antonelli. Et puis en tennis, il n'y aura finalement pas d'exploit pour Quentin Alis face au numéro 2 mondial Alexander Zverev. Le Français s'est incliné 6-4, 6-7, 6-3 face à l'Allemand à l'ATP Master de Shanghai. Un peu plus tôt dans la journée, Arthur Géa a lui créé la surprise en éliminant le numéro 4 mondial Ben Shelton.
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0: De la pluie attendue ce soir en Bretagne et dans les Pays de la Loire. Quelques nuages sont attendus dans le reste du pays. Demain matin, le pays sera coupé en deux avec un grand soleil dans la partie est de la France et des nuages, voire de la pluie à l'ouest. Dans l'après-midi, les pluies s'atténueront en Bretagne. Les températures remonteront également par rapport à aujourd'hui. Les maximales atteindront entre 20 et 60 degrés dans le sud du pays. Les températures ne dépasseront pas les 20 degrés en revanche dans le quart nord-ouest, jusqu'à 19 degrés à Paris, Rennes et Limoges. 20 à Bordeaux et Lyon, et puis 24 degrés du côté de Toulouse et de Marseille.
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15: Dans votre rendez-vous jeux vidéo, on monte dans un vaisseau dans une galaxie très très lointaine. C'est l'une des licences les plus populaires du cinéma et elle a eu droit à de multiples adaptations sur nos consoles de jeux. Star Wars est de retour avec la sortie cette semaine de Star Wars Galactic Racer. Ici, pas question de sabre laser, tout se joue dans des vaisseaux puisqu'il s'agit d'un jeu de course. Foncez à toute vitesse dans des modules aussi rapides que l'éclair, à la clé des courses dynamiques et très spectaculaires. Rejoignez la Ligue Galactique, un circuit de course clandestin né après la chute de l'Empire. Le mode solo propose un vrai scénario, incarné Shade, un pilote solitaire qui cherche à se venger et il fera tout ce qui est en son pouvoir pour devenir le plus rapide. Et pour ce faire, vous avez une large gamme de vaisseaux différents à votre disposition. À vous de choisir celui qui correspond le plus à votre style de pilotage. Les différentes courses nous emmènent sur plusieurs planètes iconiques de l'univers Star Wars, de Tatooine à Jakku en passant par Lantana. Des courses à savourer en solo, mais aussi à plusieurs, bien sûr, via un mode en ligne pour affronter des adversaires aux quatre coins de la planète. Ce n'est pas la première fois que la saga Star Wars se décline en version jeu de course. Le premier du genre était sorti en 1999, au moment de l'arrivée de l'épisode 1 au cinéma. Il avait su séduire les joueurs. 27 ans après, la formule plaira toujours autant aux amateurs de courses futuristes. Star Wars Galactic Racer sort cette semaine sur PC, PlayStation 5 et Xbox Series.
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16: Un emballage en pois jaune pour remplacer le polystyrène, c'est le sujet de votre chronique innovation. Un électroménager, un ordinateur, une pièce industrielle, pour voyager sans casse, ils sont souvent calés dans du polystyrène expansé. Ça protège bien, mais c'est un plastique et de plus en plus d'entreprises cherchent à s'en passer. Storopack, spécialiste de l'emballage de protection dont le pôle de recherche est en Loire-Atlantique, propose une alternative brevetée. Son principe, un cœur en carton creusé de petites cellules remplies d'air, un peu comme un nid d'abeille. Ce cœur est pris en sandwich entre deux couches de mousse d'amidon. Cet amidon vient de pois jaunes cultivés en Europe. Pour le fabriquer, on chauffe le pois jaune avec de l'eau et l'installation ressemble à une grande machine à pop-corn. Le résultat, ce sont des cales en trois dimensions, légères et faites sur mesure. Et ce sont ces pièces qui maintiennent l'objet dans son carton. Et pour les assembler, pas besoin de colle, un simple apport d'eau suffit. Côté performance, le niveau de protection est comparable à celui du polystyrène expansé, contre les chocs mais aussi contre les frottements et les rayures. Après usage, ces cales se recyclent avec le papier. Et par rapport à un carton de calage classique, elles demandent jusqu'à 43% d'eau, 38% de ressources et 32% de CO2 en moins. Reste des inconnus, on ne connaît ni le prix ni la date de mise sur le marché, alors verra-t-on bientôt ces cales de pois jaunes dans nos colis ? Réponse à suivre.
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0: Bonjour à tous. Le candidat insoumis à l'élection présidentielle Jean-Luc Mélenchon était en meeting à Clermont-Ferrand cet après-midi. Pendant plus d'une heure, le leader insoumis a notamment défendu sa proposition d'annuler la dette. Il s'est également largement étendu sur la mobilisation lycéenne dont il défend les motivations. On l'écoute.
13: Ils ne sont pas en train de faire une crise de nerfs. Ils ne sont pas en train de s'agiter sans raison. Non seulement ils se mettent en mouvement pour des raisons objectives qu'ils ont nommées dans des cahiers de revendications qu'ils ont rédigés en proposant à tous ceux qui veulent aller voir sur le terrain la réalité de leurs revendications. C'est donc un mouvement qui fait preuve d'une très grande maturité politique et syndicale.
0: Un discours également marqué par la proposition d'abaisser le droit de vote à 16 ans. Il propose également l'abolition de Parcoursup. Les votes pour la primaire socialiste sont désormais terminés. Les 140 000 électeurs avaient jusqu'à 18 heures aujourd'hui pour choisir parmi les 5 prétendants Raphaël Glucksmann, Olivier Forge, Jérôme Guedj, Ségolène Royal et Emmanuel Morel. Les résultats seront connus dans les prochaines heures. Si aucun candidat ne se démarque à l'issue du premier tour, les électeurs devront de nouveau se rendre aux urnes le week-end prochain. Et puis en sport, la Formule 1, Max Verstappen remporte le Grand Prix de Singapour. Le pilote Red Bull signe ainsi sa deuxième victoire consécutive dans la foulée du Grand Prix de Bahreïn délocalisé en Malaisie. Le Néerlandais devance Charles Leclerc et Kimi Antonelli.
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20: C'est un incontournable de nos frigos. Selon France Agrimaire, 95% des ménages français ont acheté au moins une fois du jambon en 2024. Supérieur à l'étouffé, sans nitrite, les références sont tellement nombreuses, pas évident de choisir en rayon. Voici quelques conseils pour vous aider à trancher. Le magazine 60 millions de consommateurs a récemment passé au crible de nombreuses références de jambon. En supermarché, premier constat, le prix ne reflète pas toujours la qualité. Certaines marques premier prix s'en sortent en effet même mieux que des produits plus chers. Le premier réflexe consiste donc à analyser l'étiquette. Privilégier d'abord la mention jambon supérieur, son cahier des charges est plus strict, seulement 5 additifs autorisés. Deuxième conseil, comparer le sel pour 100 grammes. Autour de 2 grammes de sel pour 100 grammes de jambon, soit environ 2 tranches, c'est déjà assez élevé quand on sait que l'OMS recommande de ne pas dépasser 5 grammes de sel par jour. Autre conseil, ne vous arrêtez pas au sans nitrite, écrit en gros sur la barquette. Certains fabricants remplacent les nitrites par des bouillons ou extraits de légumes riches en nitrates, notamment le céleri. Des ferments peuvent ensuite transformer ces nitrates en nitrites. Particularité facilement reconnaissable, certains jambons sans nitrite ou sans solution alternative sont naturellement gris. Ils se conservent moins longtemps et sont généralement plus chers. Enfin, rappelons que même un jambon avec une bonne composition reste de la charcuterie. Les recommandations officielles préconisent de la limiter à 150 grammes par semaine, soit environ 3 tranches de jambon blanc.
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21: La série du jour adapte un grand classique de la littérature. C'est une grande fresque historique que nous propose Netflix avec À l'Est d'Éden, une relecture du classique de John Steinbeck qui a déjà eu droit à une adaptation dans les années 50 avec James Dean. Pour cette série Netflix, les scénaristes ont décidé de mettre au premier plan le personnage de Cathy, une femme qui, au début du XXe siècle, va semer la zizanie entre deux frères.

0: enfant peut naître parfaitement sain, mais être dénué de gentillesse et de conscience.
1: Cathy est une anti-héroïne complexe. Mariée à l'un des frères, Adam Trask, elle va exceller dans l'art de la manipulation. Steinbeck lui-même la décrivait comme un monstre psychologique. C'est Florence Pugh qui l'incarne, l'actrice que l'on a déjà vue dans les films Oppenheimer, Black Widow ou encore Dune. Les 7 épisodes de la série interrogent sur la notion de bien et de mal et sur ce que l'on est prêt à faire pour obtenir ce que l'on souhaite. Cette mini-série est une porte d'entrée à tous ceux qui ne connaissent pas l'œuvre de John Steinbeck.
2: Vous avez à peine quitté la chambre, mais vous illuminez déjà tout le foyer.
3: Vous êtes si gentil avec moi.
4: Écoutez, les filles, dans son genre, ne tombe pas du ciel.
2: Kitty, si vous m'épousez, je vous protégerai. Cette vie nous comblera.
1: À l'est d'Éden, sur Netflix.
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12: Bonjour à tous. Le candidat insoumis à l'élection présidentielle, Jean-Luc Mélenchon, était en meeting à Clermont-Ferrand cet après-midi. Pendant plus d'une heure, le leader insoumis a notamment défendu sa proposition d'annuler la dette. Il s'est également largement étendu sur la mobilisation lycéenne dont il défend les motivations. On l'écoute.
13: Ils ne sont pas en train de faire une crise de nerfs. Ils ne sont pas en train de s'agiter sans raison. Non seulement ils se mettent en mouvement pour des raisons objectives qu'ils ont nommées dans des cahiers de revendications qu'ils ont rédigés, en proposant à tous ceux qui veulent aller voir sur le terrain la réalité de leurs revendications. C'est donc un mouvement qui fait preuve d'une très grande maturité politique et syndicale.
12: Un discours également marqué par la proposition d'abaisser le droit de vote à 16 ans. Il propose également l'abolition de Parcoursup. Les votes pour la primaire socialiste sont désormais terminés. Les 140 000 électeurs avaient jusqu'à 18 heures aujourd'hui pour choisir parmi les 5 prétendants. Raphaël Glucksmann, Olivier Forge, Jérôme Guedj, Ségolène Royal et Emmanuel Morel. Les résultats seront connus dans les prochaines heures. Si aucun candidat ne se démarque à l'issue du premier tour, les électeurs devront de nouveau se rendre aux urnes le week-end prochain. Et puis en sport, la Formule 1, Max Verstappen remporte le Grand Prix de Singapour. Le pilote Red Bull signe ainsi sa deuxième victoire consécutive dans la foulée du Grand Prix de Bahreïn délocalisé en Malaisie. Le Néerlandais devance Charles Leclerc et Kimi Antonelli.
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14: Une main robotique qui arrive à se déplacer toute seule, c'est ce qu'ont réussi à faire des chercheurs allemands et ce projet marque une avancée dans le développement de robots plus complexes. On vous en dit plus. Ce n'est pas la chose, cette main qui se déplace toute seule dans la famille Adams, mais on y est presque. Des chercheurs allemands ont réussi à faire tenir en équilibre une main robotique afin qu'elle puisse marcher ou travailler. C'est une véritable avancée puisque jusqu'ici, les projets de ce genre n'avaient jamais vraiment été couronnés de succès. Il faut dire que faire tenir une main debout alors que chaque doigt est d'une longueur différente, eh bien c'est plus complexe qu'il n'y paraît. Pour cela, les chercheurs allemands ont équipé leur main robotique d'une batterie, de capteurs de mouvement et d'un petit ordinateur. Ils ont réussi à lui apprendre à marcher sur ses doigts, sur 14 surfaces différentes, à l'intérieur et à l'extérieur. Posée sur le côté, la main a réussi à se lever dans 21 tests sur 25. Elle serait donc capable de se relever en cas de chute. Et puis les chercheurs lui ont aussi donné des tâches comme pousser un objet ou appuyer sur les flèches d'un clavier tout en restant debout sur ses autres doigts. Alors à quoi sert ce genre de projet concrètement? Eh bien cela permet d'envisager le développement de robots plus complexes en ayant des mains indépendantes, dotés de leur propre mobilité, les futurs robots seraient plus polyvalents. On peut même imaginer qu'ils deviendraient modulables avec la possibilité que certains membres se détachent comme des petits robots à part entière qui seraient capables d'aller effectuer une tâche indépendamment du corps auquel ils appartiennent.
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15: Être réveillé à 5h12 du matin, voilà une étape quasiment incontournable de la vie de parent. On voit pourquoi les jeunes enfants se réveillent trop tôt et ce qu'on peut mettre en place. Et déjà, je vous rassure, un bébé qui se réveille à 6h30, c'est normal, même si ça nous paraît tôt, et je parle ici de ceux qui font leur nuit, c'est-à-dire quand ils dorment entre 6 et 8 heures consécutives sans manger. Non, le problème, c'est quand on se retrouve à jouer au cube en pleine nuit avec un petit parfaitement réveillé. Alors le premier conseil, c'est de le coucher à la bonne heure. Pas plus tard, non, ça serait trop simple si ça fonctionnait. Généralement, c'est entre 19 et 20 heures pour les plus petits, et rester attentif aux signes de fatigue pour le mettre au lit au bon moment. On sait aussi que ces réveils matinaux arrivent souvent au moment d'étapes clés du développement des jeunes enfants, la marche par exemple, et que cela dépend aussi des siestes en journée qu'il faut peut-être rééquilibrer. Enfin bien sûr, c'est plus fréquent avec la poussée des dents ou quand ils sont malades, ce qui les empêche de bien dormir. Vous pouvez aussi vérifier la bonne température de la chambre et éviter d'avoir trop de luminosité. Et ensuite, eh bien, tant que c'est la nuit, on reste en mode nuit. Donc même si on se lève, on chuchote, on garde la lumière tamisée et on explique qu'il est trop tôt et pourquoi c'est important de dormir suffisamment. Pour les plus grands, un truc qui fonctionne bien pour les miens, c'est de les laisser gérer leur petit déjeuner. Ça les rend plus autonomes et ils n'ont pas besoin de nous réveiller s'ils ont faim. Enfin, il existe aussi des réveils spéciaux que vous pouvez programmer pour passer en mode soleil pour montrer à votre enfant quand c'est l'heure de se lever.
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12: Bonjour à tous. Le candidat insoumis à l'élection présidentielle Jean-Luc Mélenchon était en meeting à Clermont-Ferrand cet après-midi. Pendant plus d'une heure, le leader insoumis a notamment défendu sa proposition d'annuler la dette. Il s'est également largement étendu sur la mobilisation lycéenne dont il défend les motivations. On l'écoute.
13: Ils ne sont pas en train de faire une crise de nerfs. Ils ne sont pas en train de s'agiter sans raison. Non seulement ils se mettent en mouvement pour des raisons objectives qu'ils ont nommées dans des cahiers de revendications qu'ils ont rédigés en proposant à tous ceux qui veulent aller voir sur le terrain la réalité de leurs revendications. C'est donc un mouvement qui fait preuve d'une très grande maturité politique et syndicale.

0: Une information qui n'a en revanche pas été confirmée par Kiev ou Moscou. Dans la page des sports, la Formule 1, Max Verstappen remporte le Grand Prix de Singapour. Le pilote Red Bull signe ainsi sa deuxième victoire consécutive dans la foulée du Grand Prix de Bahreïn délocalisé en Malaisie. Le Néerlandais devance Charles Leclerc et Kimi Antonelli. Et puis en tennis, il n'y aura finalement pas d'exploit pour Quentin Alice face au numéro 2 mondial Alexander Zverev. Le Français s'est incliné 6-4, 6-7, 6-3 face à l'Allemand à l'ATP Master de Shanghai. Un peu plus tôt dans la journée, Arthur Géa a lui créé la surprise en éliminant le numéro 4 mondial Ben Shelton.
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0: De la pluie attendue ce soir en Bretagne et dans les Pays de la Loire. Quelques nuages sont attendus dans le reste du pays. Demain matin, le pays sera coupé en deux avec un grand soleil dans la partie est de la France et des nuages, voire de la pluie à l'ouest. Dans l'après-midi, les pluies s'atténueront en Bretagne. Les températures remonteront également par rapport à aujourd'hui. Les maximales atteindront entre 20 et 60 degrés dans le sud du pays. Les températures ne dépasseront pas les 20 degrés en revanche dans le quart nord-ouest, jusqu'à 19 degrés à Paris, Rennes et Limoges. 20 à Bordeaux et Lyon, et puis 24 degrés du côté de Toulouse et de Marseille.
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2: Bonjour amis jardiniers, ils sont la bande sonore de nos après-midi au jardin, les oiseaux. Si l'été, il est recommandé de ne pas les nourrir, mais seulement de les abreuver, à partir de quand peut-on ressortir les mangeoires ? Les coupelles d'eau traînent encore dans le jardin, mais gardez les mangeoires encore dans le placard. Les mois de septembre et d'octobre sont assez particuliers pour les oiseaux, car c'est une période de transition entre les chaudes journées d'été et les premiers coups de froid. Cette année, l'été a joué les prolongations, notamment dans le sud, avec un mois de septembre encore assez chaud pour garder un jardin vivant et productif. Les baies, les fruits, les insectes étaient présents en quantité pour combler les appétits de moineaux. Vous pouvez en revanche préparer votre jardin pour accompagner les oiseaux à se nourrir naturellement jusqu'au froid de température, où là, il faudra ressortir les mangeoires, laisser les derniers fruits tomber au sol et laisser pousser les plantes qui font des graines. Attendez l'hiver et les périodes de gel ou de froid prolongé pour remplir les mangeoires de graines. Si vous le faites, remplissez-les jusqu'au retour des beaux jours. Les oiseaux peuvent vite prendre l'habitude de venir se restaurer dans votre jardin. Enfin, faites en sorte que vos équipements soient propres et nettoyés pour éviter la propagation de maladies entre les oiseaux. Les conseils de la semaine. C'est le moment de rentrer les pots des agrumes et des orchidées avec les premiers coups de froid. Pour les agrumes plantés en pleine terre, il est temps de préparer le voilage, mais attendez les grandes périodes de froid pour le faire, début novembre par exemple. On sème les épinards d'hiver, les choux et les radis noirs, on récolte le panais, les kiwis et les raisins.
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3: Une enquête et une plongée dans les secrets de Facebook au cœur de The Social Reckoning. Il y a 16 ans, David Fincher nous racontait la naissance de Facebook dans The Social Network. Son scénariste Aaron Sorkin réalise cette suite pour revenir sur les Facebook Files. En 2021, l'histoire vraie de Frances Haugen, une jeune ingénieure chez Facebook, et qui a sollicité l'aide d'un journaliste au Wall Street Journal pour lancer l'alerte.
4: Vous pouvez pas citer mon nom, tout ceci est confidentiel.
5: De qui voulez-vous parler ?
4: Connecter les gens est une mission noble parce que certains sont mal à l'aise.
5: Du coup, c'est quoi le problème ?
4: Quelque chose a changé. J'ai voulu découvrir qui avait radicalisé mon ami.
5: Et alors ?
4: Alors c'est nous.
3: Et ce duo du journaliste et de sa source se lance dans une enquête périlleuse. Objectif, révéler les secrets de fabrication de Facebook, et la direction du réseau n'a pas prévu de les laisser fouiller dans ces dossiers.
6: On essaie de combattre les discours de haine et vous les amplifiez, vous renforcez leur influence.
7: Pour moi, le débat est clos.
4: Pourquoi vous l'avez pas publié ?
5: Vous ne m'avez pas donné un sujet, vous me l'avez raconté.
8: Je veux des documents internes, je veux des preuves.
9: Avec leur armée d'avocats, ils la mettront en pièces.
8: À chaque fois qu'elle ouvre un fichier, elle laisse une trace qui peut la trahir. Il faut faire mal, les faire souffrir.
3: Un film qui porte sur les pratiques du réseau social de Mark Zuckerberg, sur ses systèmes de modération et sur ses effets sur la société. Mais il est surtout présenté comme une véritable enquête journalistique, un récit d'investigation sous tension, où les deux personnages vont prendre des risques pour révéler la vérité. The Social Reckoning, avec Mikey Madison, Jeremy Allen White et Jeremy Strong. Et c'est au cinéma cette semaine.
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2: Bonjour à tous. Le candidat insoumis à l'élection présidentielle Jean-Luc Mélenchon était en meeting à Clermont-Ferrand cet après-midi. Pendant plus d'une heure, le leader insoumis a notamment défendu sa proposition d'annuler la dette. Il s'est également largement étendu sur la mobilisation lycéenne dont il défend les motivations. On l'écoute.
3: Ils ne sont pas en train de faire une crise de nerfs. Ils ne sont pas en train de s'agiter sans raison. Non seulement ils se mettent en mouvement pour des raisons objectives qu'ils ont nommées dans des cahiers de revendications qu'ils ont rédigés en proposant à tous ceux qui veulent aller voir sur le terrain la réalité de leurs revendications. C'est donc un mouvement qui fait preuve d'une très grande maturité politique et syndicale.
2: Un discours également marqué par la proposition d'abaisser le droit de vote à 16 ans. Il propose également l'abolition de Parcoursup. Les votes pour la primaire socialiste sont désormais terminés. Les 140 000 électeurs avaient jusqu'à 18 heures aujourd'hui pour choisir parmi les 5 prétendants. Raphaël Glucksmann, Olivier Forge, Jérôme Guedj, Ségolène Royal et Emmanuel Morel. Les résultats seront connus dans les prochaines heures. Si aucun candidat ne se démarque à l'issue du premier tour, les électeurs devront de nouveau se rendre aux urnes le week-end prochain. Le président américain Donald Trump assure que la Russie et l'Ukraine ont convenu d'un cessez-le-feu énergétique. L'accord serait actif à compter de maintenant, selon le chef d'État américain. Une information qui n'a en revanche pas été confirmée par Kiev ou Moscou. Dans la page des sports, la Formule 1, Max Verstappen remporte le Grand Prix de Singapour. Le pilote Red Bull signe ainsi sa deuxième victoire consécutive dans la foulée du Grand Prix de Bahreïn délocalisé en Malaisie. Le Néerlandais devance Charles Leclerc et Kimi Antonelli. Et puis en tennis, il n'y aura finalement pas d'exploit pour Quentin Alice face au numéro 2 mondial Alexander Zverev. Le Français s'est incliné 6-4, 6-7, 6-3 face à l'Allemand à l'ATP Master de Shanghai. Un peu plus tôt dans la journée, Arthur Géa a lui créé la surprise en éliminant le numéro 4 mondial Ben Shelton.
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4: Dans l'actualité cette semaine, eBay retire des pièces automobiles de son site. Le mariage de Nissan et de Honda et la pratique du vélo à Rennes devraient connaître une nette accélération. Vous ne retrouverez plus cette pièce automobile sur eBay. L'entreprise américaine a annoncé un changement majeur dans sa politique qui est donc entrée en vigueur fin septembre. Il n'est désormais plus possible de commercialiser des airbags sur la plateforme numérique. Une décision qui intervient après plusieurs décès qui rappelle à quel point l'achat de ce composant en ligne doit être effectué avec précaution. Aux États-Unis, cette interdiction est même étendue aux calculateurs et aux capteurs qui pilotent le déclencheur des airbags. Nissan et Honda n'ont finalement pas renoncé à travailler ensemble. Les deux constructeurs japonais viennent de conclure un accord portant sur l'électronique et les logiciels de leur prochaine voiture. Dès 2029, ils partageront des composants et des architectures essentielles au fonctionnement des véhicules dits définis par logiciel. Une coopération devenue stratégique face à Tesla et surtout face à la terrible concurrence des constructeurs chinois. Et un nouveau coup d'accélérateur en perspective pour la pratique du vélo à Rennes. Au 1er juillet 2028, l'intégralité du parc de vélos en libre service passera à la motricité électrique. Actuellement, 650 vélos en libre service sont disponibles dans 57 stations implantées sur le territoire et dans 2 ans, une petite vingtaine de stations supplémentaires complétera le maillage en s'installant dans d'autres communes de la métropole.
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5: Dans votre rendez-vous consommation, la polémique autour d'un nouveau logo. Vous l'avez peut-être vu fleurir sur les emballages de volaille depuis quelques semaines dans les supermarchés, le logo Bien-être Animal, un logo mis en place par les acteurs de la filière pour mettre en avant leur traitement des volailles. Objectif, permettre aux consommateurs d'identifier plus facilement les produits issus de politiques engagées. Aujourd'hui, le collectif revendique plus de 80 signataires et plus de 1300 éleveurs engagés partout en France. Alors que la consommation de volailles augmente dans le pays, plus 15% ces 5 dernières années, avec en première position le poulet de plus en plus populaire avec

0: prix moins élevé que la viande rouge. Ce logo du bien-être animal a donc pour vocation de rassurer les consommateurs engagés sur cette question à travers plusieurs engagements. L'animal a été élevé dans un poulailler avec lumière naturelle, les exigences sanitaires sont strictes et contrôlées, ou encore les éleveurs et le personnel bénéficient de formations sur le bien-être et la protection des animaux. Mais tout ne serait pas si rose selon certaines associations de défense animale qui dénoncent une démarche marketing outrancière et estiment que ce logo trompe les consommateurs avec notamment des volailles sélectionnées génétiquement pour grossir toujours plus vite, leur provoquant des problèmes de santé et des souffrances. Les associations recommandent aux consommateurs de se fier à une autre étiquette, celle sur le bien-être animal visible sur les emballages depuis 2019, une étiquette verte. Le système évalue les conditions de vie, de transport et d'abattage des animaux d'élevage à travers plus de 200 critères contrôlés par des organismes indépendants.
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3: Bonjour à tous. Le candidat insoumis à l'élection présidentielle Jean-Luc Mélenchon était en meeting à Clermont-Ferrand cet après-midi. Pendant plus d'une heure, le leader insoumis a notamment défendu sa proposition d'annuler la dette. Il s'est également largement étendu sur la mobilisation lycéenne dont il défend les motivations. On l'écoute.
4: Ils ne sont pas en train de faire une crise de nerfs. Ils ne sont pas en train de s'agiter sans raison. Non seulement ils se mettent en mouvement pour des raisons objectives qu'ils ont nommées dans des cahiers de revendications qu'ils ont rédigés en proposant à tous ceux qui veulent aller voir sur le terrain la réalité de leurs revendications. C'est donc un mouvement qui fait preuve d'une très grande maturité politique et syndicale.
3: Un discours également marqué par la proposition d'abaisser le droit de vote à 16 ans. Il propose également l'abolition de Parcoursup. Les votes pour la primaire socialiste sont désormais terminés. Les 140 000 électeurs avaient jusqu'à 18 heures aujourd'hui pour choisir parmi les 5 prétendants Raphaël Glucksmann, Olivier Forge, Jérôme Guedj, Ségolène Royal et Emmanuel Morel. Les résultats seront connus dans les prochaines heures. Si aucun candidat ne se démarque à l'issue du premier tour, les électeurs devront de nouveau se rendre aux urnes le week-end prochain. Et puis en sport, la Formule 1, Max Verstappen remporte le Grand Prix de Singapour. Le pilote Red Bull signe ainsi sa deuxième victoire consécutive dans la foulée du Grand Prix de Bahreïn délocalisé en Malaisie. Le Néerlandais devance Charles Leclerc et Kimi Antonelli.
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3: De la pluie attendue ce soir en Bretagne et dans les pays de la Loire. Quelques nuages sont attendus dans le reste du pays. Demain matin, le pays sera coupé en deux avec un grand soleil dans la partie est de la France et des nuages, voire de la pluie à l'ouest. Dans l'après-midi, les pluies s'atténueront en Bretagne. Les températures remonteront également par rapport à aujourd'hui. Les maximales atteindront entre 20 et 60 degrés dans le sud du pays. Les températures ne dépasseront pas les 20 degrés en revanche dans le quart nord-ouest, jusqu'à 19 degrés à Paris, Rennes et Limoges. 20 à Bordeaux et Lyon, et puis 24 degrés du côté de Toulouse et de Marseille.
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0: C'est un des jeux les plus emblématiques d'Xbox. Gears of War fait son grand retour. On replonge cette semaine dans l'un des plus grands succès d'Xbox, la saga Gears of War, lancée il y a 20 ans sur Xbox 360, une série de jeux vidéo très populaire qui met en scène le dur combat des humains face à une terrible race alien appelée les Locusts. À la sortie, ce jeu de tir à la troisième personne avait conquis les joueurs, à tel point que plusieurs suites ont vu le jour, la dernière en date remontée à Gears 5 en 2019, jusqu'à maintenant est la sortie cette semaine de Gears of War ID. Un épisode qui se déroule avant les événements du premier jeu, lors du fameux jour de l'émergence, ce jour où l'humanité a été envahie par les Locustes. Les fans seront ravis de retrouver les personnages emblématiques de la saga comme Marcus Fenix et Dominic Santiago. Les deux hommes doivent survivre dans les rues de la ville de Kalona, un nouveau terrain de jeu pour Gears of War. La prise en main ne va pas perdre les habitués de la série puisqu'on retrouve la mécanique de cover shooter, c'est c'est-à-dire que l'on avance tout en se cachant derrière des obstacles pour se protéger des tirs adverses. Pour ceux qui préfèrent jouer à plusieurs, pas de problème, sachez qu'il est possible de jouer la campagne principale à deux sur le même écran avec un ami sur son canapé. Il est aussi possible de jouer à quatre, mais cette fois ce sera en ligne. Gears of War ID, c'est à retrouver sur Xbox Series et PC.
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5: Une invention bretonne transforme l'humidité de l'air en fraîcheur. Tout de suite, votre chronique innovation. Et si pour rafraîchir nos villes, on pouvait tout simplement récupérer l'eau présente dans l'air? C'est le principe de l'Oasis, une invention bretonne développée par Rodrigo Morales Pomarat. Un dispositif testé pendant tout l'été 2026 au port du Crouesti à Arzon dans le Morbihan. Et aujourd'hui, le projet passe à l'étape suivante, sa commercialisation. Concrètement, l'Oasis ressemble à un drôle de mobilier urbain végétalisé. La nuit, elle récupère l'humidité naturellement présente dans l'air grâce à un système de condensation. L'eau est ensuite filtrée et désinfectée aux ultraviolets. Pendant la journée, cette eau sert notamment à alimenter les végétaux et à produire une fine brume. L'objectif est de créer autour de l'installation un petit îlot de fraîcheur sans avoir besoin de la raccorder au réseau d'eau. Lors d'une mesure réalisée pendant l'expérimentation, le sol atteignait 30 degrés sur le quai contre 18 degrés sous les végétaux de l'Oasis. Le projet ne date pas d'hier. L'inventeur y travaille depuis 2021, mais cet été, le dispositif a été testé pendant 10 semaines en conditions réelles avec le public. Et désormais, une première série doit être fabriquée dès l'automne de cette année, notamment pour les collectivités, les festivals et les événements. Une invention bretonne qui ne crée donc pas de l'eau à partir de rien. Elle récupère celle qui se trouve déjà dans l'air pour tenter de rendre nos espaces urbains un peu plus frais.
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3: Bonjour à tous. Le candidat insoumis à l'élection présidentielle Jean-Luc Mélenchon était en meeting à Clermont-Ferrand cet après-midi. Pendant plus d'une heure, le leader insoumis a notamment défendu sa proposition d'annuler la dette. Il s'est également largement étendu sur la mobilisation lycéenne dont il défend les motivations. On l'écoute.
4: Ils ne sont pas en train de faire une crise de nerfs. Ils ne sont pas en train de s'agiter sans raison. Non seulement ils se mettent en mouvement pour des raisons objectives qu'ils ont nommées dans des cahiers de revendications qu'ils ont rédigés en proposant à tous ceux qui veulent aller voir sur le terrain la réalité de leurs revendications. C'est donc un mouvement qui fait preuve d'une très grande maturité politique et syndicale.
3: Un discours également marqué par la proposition d'abaisser le droit de vote à 16 ans. Il propose également l'abolition de Parcoursup. Les votes pour la primaire socialiste sont désormais terminés. Les 140 000 électeurs avaient jusqu'à 18 heures aujourd'hui pour choisir parmi les 5 prétendants Raphaël Glucksmann, Olivier Forge, Jérôme Guedj, Ségolène Royal et Emmanuel Morel. Les résultats seront connus dans les prochaines heures. Si aucun candidat ne se démarque à l'issue du premier tour, les électeurs devront de nouveau se rendre aux urnes le week-end prochain. Le président américain Donald Trump assure que la Russie et l'Ukraine ont convenu d'un cessez-le-feu énergétique. L'accord serait actif à compter de maintenant, selon le chef d'État américain. Une information qui n'a en revanche pas été confirmée par Kiev ou Moscou. Dans la page des sports, la Formule 1, Max Verstappen remporte le Grand Prix de Singapour. Le pilote Red Bull signe ainsi sa deuxième victoire consécutive dans la foulée du Grand Prix de Bahreïn délocalisé en Malaisie. Le Néerlandais devance Charles Leclerc et Kimi Antonelli. Et puis en tennis, il n'y aura finalement pas d'exploit pour Quentin Alice face au numéro 2 mondial Alexander Zverev. Le Français s'est incliné 6-4, 6-7, 6-3 face à l'Allemand à l'ATP Master de Shanghai. Un peu plus tôt dans la journée, Arthur Géa a lui créé la surprise en éliminant le numéro 4 mondial Ben Shelton.
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6: Passer d'une chaudière à gaz ou au fioul à une pompe à chaleur sans payer plus cher, c'est la promesse du nouveau leasing social du gouvernement, on vous explique. C'est une annonce du gouvernement dans un contexte de flambée des prix de l'énergie. Un leasing social sur les pompes à chaleur dans le cadre du plan d'électrification. Il concerne notamment les plus modestes. Depuis le 1er octobre, les propriétaires de maisons individuelles appartenant aux catégories de revenus très modestes au sens défini par l'Agence nationale de l'habitat peuvent accéder à ce leasing social. Par exemple, les personnes vivant seules et gagnant 1 855 € par mois ou les couples avec deux enfants gagnant à eux deux maximum 3 811 € par mois. La promesse est la suivante, aucun coût supplémentaire pendant 3 ans par rapport à ce que vous coûtait le gaz ou le fioul, mais une facture de chauffage qui peut être divisée par 2 une fois l'équipement remboursé à l'issue des 3 ans. Dans le même temps, le prix repère du gaz, lui, ne cesse d'augmenter, plus 6% au mois d'octobre. L'objectif est de rendre accessible l'achat d'une pompe à chaleur qui coûte en moyenne 15 000 € en France contre 4 000 pour une chaudière à gaz. L'enveloppe moyenne des aides sera de 9 800 € par ménage. 55 000 pompes à chaleur devraient être installées en 2 ans grâce à ce dispositif. Les premières installations pourraient avoir lieu dès le mois de novembre selon le gouvernement et dès le 1er janvier 2027, d'autres acteurs de l'énergie pourront ensuite proposer une offre intégrée aux ménages concernés. Si le dispositif vous intéresse, les inscriptions sont ouvertes depuis le 1er octobre.
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0: Aujourd'hui, Paul Mirabel nous présente son quotidien mouvementé. Une version fictive de lui-même. Voilà ce que nous propose Paul Mirabel dans Paul, la série sur Prime Video. L'humoriste joue avec son image en jouant son propre rôle. Alors qu'il a vendu à Amazon un nouveau spectacle ainsi qu'un documentaire sur sa vie, il faut bien qu'il se rende à l'évidence, il n'a absolument rien écrit, rien préparé. Son meilleur ami décide alors de le reprendre en main.
7: T'as foutu quoi ces 12 derniers mois?
8: Personne ne se comporte comme toi dans mon agence, Paul.
7: Moi, les humoristes, c'est un truc de fou, le boulard, quoi.
9: Je vais organiser des expériences qui vont donner de l'inspi.
10: Ok, mais pas de plan galère, gros.
0: Sauf que justement, des galères, c'est ce qui attend Paul Mirabel tout au long des 6 épisodes de la série. Il va se retrouver dans des situations absurdes qui ne vont pas vraiment l'aider à respecter le délai de ses projets. Cette façon de se mettre en scène en jouant une version fictive de soi-même, c'est déjà ce qu'avait fait Éric Judor il y a quelques années dans sa série Platane. Éric Judor qui apparaît d'ailleurs dans Paul, la série, avec toujours une bonne dose d'autodérision.
11: Paul Mirabel, actuellement dans la polémique...
12: C'est dingue, t'es...
11: Beau.
12: Grand. C'est grand.
13: Est-ce qu'on peut appeler mon agent?
14: Ta gueule.
13: Ouais, pardon.
14: C'est le mec qui fait des blagues de tension à la télé, là.
15: Paul Pamplemousse.
13: Voilà.
0: Paul, la série, disponible dès cette semaine sur Prime Video.
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3: Bonjour à tous. Le candidat insoumis à l'élection présidentielle Jean-Luc Mélenchon était en meeting à Clermont-Ferrand cet après-midi. Pendant plus d'une heure, le leader insoumis a notamment défendu sa proposition d'annuler la dette. Il s'est également largement étendu sur la mobilisation lycéenne dont il défend les motivations. On l'écoute.
4: Ils ne sont pas en train de faire une crise de nerfs. Ils ne sont pas en train de s'agiter sans raison. Non seulement ils se mettent en mouvement pour des raisons objectives qu'ils ont nommées dans des cahiers de revendications qu'ils ont rédigés en proposant à tous ceux qui veulent aller voir sur le terrain la réalité de leurs revendications. C'est donc un mouvement qui fait preuve d'une très grande maturité politique et syndicale.
3: Un discours également marqué par la proposition d'abaisser le droit de vote à 16 ans. Il propose également l'abolition de Parcoursup. Les votes pour la primaire socialiste sont désormais terminés. Les 140 000 électeurs avaient jusqu'à 18 heures aujourd'hui pour choisir parmi les 5 prétendants. Raphaël Glucksmann, Olivier Forge, Jérôme Guedj, Ségolène Royal et Emmanuel Morel. Les résultats seront connus dans les prochaines heures. Si aucun candidat ne se démarque à l'issue du premier tour, les électeurs devront de nouveau se rendre aux urnes le week-end prochain. Et puis en sport, la Formule 1, Max Verstappen remporte le Grand Prix de Singapour. Le pilote Red Bull signe ainsi sa deuxième victoire consécutive dans la foulée du Grand Prix de Bahreïn délocalisé en Malaisie. Le Néerlandais devance Charles Leclerc et Kimi Antonelli.
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15: Dans l'actualité environnementale aujourd'hui, l'ONU veut mieux protéger les fréquences radio utilisées par les météorologues pour observer l'atmosphère et prévoir les intempéries. Les fréquences radio ne servent pas seulement à écouter vos émissions préférées ou à communiquer. Elles sont également utilisées par les météorologues pour observer l'atmosphère et prévoir les intempéries. Et aujourd'hui, elles sont en danger. C'est une alerte de l'Union internationale des télécommunications et de l'Organisation météorologique mondiale, deux agences appartenant à l'ONU. En cause, les réseaux mobiles, l'utilisation croissante de fréquences par d'autres services de radiocommunication, notamment les communications sans fil et les services satellitaire accroît le risque d'interférences. Interférences qui peuvent donc perturber les mesures, réduire la qualité ou la disponibilité des données et par conséquent compromettre la fiabilité des prévisions et des alertes. Car il faut savoir que les radars météorologiques, les observations aéronautiques et maritimes et les systèmes de surveillance hydrologique dépendent des fréquences spécifiques. Or, rien qu'en Europe, près de 90% des radars météorologiques subissent chaque année des interférences nuisibles et la moindre erreur dans les données peut avoir des conséquences humaines tragiques, mais aussi économiques. Les deux agences de l'ONU appellent donc les gouvernements et les autorités de régulation à préserver l'accès aux fréquences indispensables à la météorologie, qui sont normalement protégées par le règlement des radiocommunications des Nations Unies.
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16: Bonne nouvelle pour les amateurs de café, leur tasse quotidienne n'est pas forcément l'ennemi de leur santé. On entend souvent qu'il faudrait limiter le café pour protéger son cœur, mais les données scientifiques sont plus nuancées. Pour la plupart des adultes, jusqu'à 5 tasses de café par jour peuvent être consommées sans danger. Cela représente environ 400 mg de caféine avec des tasses classiques. Et le café pourrait même avoir certains effets intéressants. Sa consommation régulière est associée à un risque plus faible de diabète de type 2, d'accident vasculaire cérébral, de maladie cardiaque ou encore d'insuffisance cardiaque. Les chercheurs s'intéressent notamment aux nombreux composés présents naturellement dans le café, dont certains ont des propriétés antioxydantes. Mais attention, cela ne veut pas dire que plus on en boit, mieux c'est. Pour plusieurs maladies cardiovasculaires, les associations les plus favorables se situent plutôt autour de 2 à 4 tasses par jour. Autre précision, ces résultats concernent principalement le café noir, sans sucre ni sirop. Et une boisson énergisante, très riche en caféine, n'est évidemment pas équivalente à une tasse de café. Attention, toutes les sources de caféine ne se valent pas. Les boissons énergisantes peuvent être source d'hypertension artérielle et d'arythmie cardiaque. Enfin, nous ne sommes pas tous égaux face à la caféine. Certaines personnes y sont beaucoup plus sensibles. Alors faut-il compter ses cafés ? Pas forcément. Retenez surtout ceci, pour la majorité des adultes, quelques tasses par jour ne sont pas incompatibles avec une bonne santé, à condition de rester raisonnable.
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1: Bonsoir à tous, c'est une surprise. Le candidat qui représentera la gauche à la présidentielle sera Raphaël Glucksmann. Le président de Place Publique est élu dès le premier tour de la primaire de la gauche avec plus de 66% des suffrages. Ségolène Royal de son côté est crédité d'un peu moins de 8% des votes, tandis qu'Olivier Faure récolte 14% des voix. C'est un mouvement qui fait preuve d'une très grande maturité politique et syndicale. Les mots de Jean-Luc Mélenchon cet après-midi. Le candidat insoumis en meeting à Clermont-Ferrand est longuement revenu sur la mobilisation lycéenne depuis quelques semaines. Il estime que les lycéens ne sont pas en train de s'agiter sans raison. Il s'est également exprimé sur Parcoursup qu'il qualifie d'une école du vice. Et dans le même temps, Sophie Binet menace le gouvernement d'une mobilisation lycéenne durable. Face à Roland Lescure sur France 2, la secrétaire de la CGT prévient d'une intensification du mouvement si la copie budgétaire n'était pas révisée, en rappelant l'appel à la mobilisation pour mardi. Également dans l'actualité, les États-Unis violemment frappés par la tempête Isaïe. Près de 600 000 foyers et commerces restent sans électricité, notamment en Floride et en Alabama. Le gouverneur de Floride affirme qu'il est probable que la montée des eaux se poursuive dans plusieurs zones. Le bilan provisoire fait état d'au moins 4 morts. Le pape Léon XIV va se faire opérer dans les prochains jours. Une annonce du souverain pontife est lui-même aujourd'hui. Les médecins ont détecté un nodule circonscrit au poumon et ayant été détecté à un stade très précoce. Le porte-parole du Vatican précise que l'hospitalisation du pape devrait durer une semaine. La nouvelle campagne de vaccination annuelle contre la grippe et le Covid démarre mardi prochain. 15 millions de doses seront mises à disposition des professionnels de santé, soit près d'un million de doses supplémentaires que la précédente. La nouvelle campagne devrait s'achever fin janvier. Et puis on termine avec un mot de foot. L'Olympique de Marseille se déplace sur la pelouse de Troyes ce soir pour clôturer la 6e journée de Ligue 1. Coup d'envoi à 20h45. Voilà pour l'essentiel de l'actualité. Très bon début de soirée.
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2: De la pluie attendue ce soir en Bretagne et dans les Pays de la Loire. Quelques nuages sont attendus dans le reste du pays. Demain matin, le pays sera coupé en deux avec un grand soleil dans la partie est de la France et des nuages, voire de la pluie à l'ouest. Dans l'après-midi, les pluies s'atténueront en Bretagne. Les températures remonteront également par rapport à aujourd'hui. Les maximales atteindront entre 20 et 60 degrés dans le sud du pays. Les températures ne dépasseront pas les 20 degrés en revanche dans le quart nord-ouest, jusqu'à 19 degrés à Paris, Rennes et Limoges. 20 à Bordeaux et Lyon, et puis 24 degrés du côté de Toulouse et de Marseille.
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3: Au programme aujourd'hui dans Backstage, le nouvel album de Thierry Larose. Alors oui, ce n'est pas l'artiste le plus connu en France, mais il commence à se faire un nom. Thierry Larose revient cette semaine avec un tout nouveau disque intitulé Le X du Y, le troisième déjà pour le jeune artiste québécois. C'est le tout dernier des trois membres du projet collectif Le Roi, Larose et Le Loup à faire paraître son projet solo. Chez nous, sa notoriété reste encore confidentielle, c'est vrai, mais projet après projet, Thierry Larose commence à s'exporter et à toucher de plus en plus de fans de folk rock, d'indie rock ou encore de pop. Un style qui plaît, car il s'est déjà imposé comme l'une des figures incontournables de la scène musicale québécoise contemporaine. Cet album est présenté comme le plus abouti de sa jeune carrière. Une dizaine de titres est à retrouver à l'intérieur, de quoi nous accompagner pendant les journées d'automne. Thierry Larose qui partira aussi en tournée dans les prochaines semaines, mais malheureusement, il ne passera pas par l'Hexagone.

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1: Bientôt un petit nouveau sur les rails français. Ce nouveau coup de pouce pour la mobilité électrique et la décision radicale de la ville d'Angers. Velvet fait un pas de géant vers sa mise en service commerciale prévue à l'été 2028. La compagnie qui veut concurrencer la SNCF entre Paris et Bordeaux, Nantes et Rennes, vient d'obtenir sa licence d'entreprise ferroviaire. La licence délivrée par le ministère des Transports est l'une des deux autorisations clés obligatoires pour pouvoir exercer une activité de transport ferroviaire en France. La compagnie est déjà en possession de 12 trains de dernière génération commandés au constructeur Alstom. Et ce nouveau coup de pouce pour la mobilité, l'achat ou la location d'une voiture électrique d'occasion auprès d'un professionnel devient éligible à une aide financée par les certificats d'économie d'énergie. Son montant est de 337 euros par véhicule sans condition de ressources, mais le modèle doit être entièrement électrique. La voiture doit aussi être dotée d'une batterie en très bon état, immatriculée une première fois en France entre le 1er janvier 2017 et le 31 décembre 2023 et devra aussi être conservée pendant au moins 3 ans. La mesure radicale prise par la ville d'Angers, désormais les trottinettes électriques mais aussi scooters, motos, vélos, monoroues et gyropodes ne peuvent plus circuler sur le plateau piétonnier du centre-ville. La municipalité souhaite redonner la priorité aux piétons. Cette réglementation s'inscrit dans une politique plus large de lutte contre les comportements dangereux. Les contrevenants s'exposent à une amende de 150 euros.
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4: Bonjour à tous. Le candidat insoumis à l'élection présidentielle Jean-Luc Mélenchon était en meeting à Clermont-Ferrand cet après-midi. Pendant plus d'une heure, le leader insoumis a notamment défendu sa proposition d'annuler la dette. Il s'est également largement étendu sur la mobilisation lycéenne dont il défend les motivations. On l'écoute.
5: Ils ne sont pas en train de faire une crise de nerfs. Ils ne sont pas en train de s'agiter sans raison. Non seulement ils se mettent en mouvement pour des raisons objectives qu'ils ont nommées dans des cahiers de revendications qu'ils ont rédigés en proposant à tous ceux qui veulent aller voir sur le terrain la réalité de leurs revendications. C'est donc un mouvement qui fait preuve d'une très grande maturité politique et syndicale.
4: Un discours également marqué par la proposition d'abaisser le droit de vote à 16 ans. Il propose également l'abolition de Parcoursup. Les votes pour la primaire socialiste sont désormais terminés. Les 140 000 électeurs avaient jusqu'à 18 heures aujourd'hui pour choisir parmi les 5 prétendants. Raphaël Glucksmann, Olivier Faure, Jérôme Guedj, Ségolène Royal et Emmanuel Morel. Les résultats seront connus dans les prochaines heures. Si aucun candidat ne se démarque à l'issue du premier tour, les électeurs devront de nouveau se rendre aux urnes le week-end prochain. Et puis en sport, la Formule 1, Max Verstappen remporte le Grand Prix de Singapour. Le pilote Red Bull signe ainsi sa deuxième victoire consécutive dans la foulée du Grand Prix de Bahreïn délocalisé en Malaisie. Le Néerlandais devant Charles Leclerc et Kimi Antonelli.
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6: Attention au matcha, on en parle aujourd'hui dans votre rendez-vous consommation. C'est une alerte qui nous vient de Que Choisir. L'association de défense des consommateurs nous met en garde contre le matcha. Cette boisson issue de thé vert moulu est devenue très tendance ces dernières années. Populaire mais pas forcément toujours bonne pour la santé. Que Choisir a analysé 7 références de matcha et a trouvé à chaque fois des traces d'aluminium. 5 d'entre elles dépassaient même la valeur de référence fixée par l'Agence Nationale de Sécurité Sanitaire. Presque 4 fois plus en une seule tasse pour l'échantillon le plus préoccupant. Les références témoignent chères sont celles qui ont obtenu les pires résultats. Pourtant, malgré le risque sanitaire, l'Union européenne n'a pas défini de teneur maximale réglementaire pour l'aluminium dans les aliments et les boissons. Alors comment expliquer cette présence d'aluminium dans le matcha ? Eh bien, le métal est naturellement présent dans la croûte terrestre, particulièrement dans les sols volcaniques où sont concentrées les cultures de théier. Les feuilles de matcha étant directement broyées, on ingère ces traces d'aluminium. Que choisir ne va pas jusqu'à recommander de ne plus boire de thé matcha, mais préconise de ne pas en consommer tous les jours pour réduire son exposition à l'aluminium, puisque consommé en grande quantité et sur la durée, l'aluminium peut s'attaquer au système nerveux. Pour limiter les risques, l'association recommande de varier ses boissons et de privilégier des poudres issues de première récolte, généralement moins chargées en métaux.
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6: Dans votre rendez-vous jeux vidéo, on monte dans un vaisseau dans une galaxie très très lointaine. C'est l'une des licences les plus populaires du cinéma et elle a eu droit à de multiples adaptations sur nos consoles de jeux. Star Wars est de retour avec la sortie cette semaine de Star Wars Galactic Racer. Ici, pas question de sabre laser, tout se joue dans des vaisseaux puisqu'il s'agit d'un jeu de course. Foncez à toute vitesse dans des modules aussi rapides que l'éclair, à la clé des courses dynamiques et très spectaculaires. Rejoignez la Ligue Galactique, un circuit de course clandestin né après la chute de l'Empire. Le mode solo propose un vrai scénario, incarné Shade, un pilote solitaire qui cherche à se venger et il fera tout ce qui est en son pouvoir pour devenir le plus rapide. Et pour ce faire, vous avez une large gamme de vaisseaux différents à votre disposition. À vous de choisir celui qui correspond le plus à votre style de pilotage. Les différentes courses nous emmènent sur plusieurs planètes iconiques de l'univers Star Wars, de Tatooine à Jakku en passant par Lantana. Des courses à savourer en solo, mais aussi à plusieurs, bien sûr, via un mode en ligne pour affronter des adversaires aux quatre coins de la planète. Ce n'est pas la première fois que la saga Star Wars se décline en version jeu de course. Le premier du genre était sorti en 1999, au moment de l'arrivée de l'épisode 1 au cinéma. Il avait su séduire les joueurs. 27 ans après, la formule plaira toujours autant aux amateurs de courses futuristes. Star Wars Galactic Racer sort cette semaine sur PC, PlayStation 5 et Xbox Series.
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8: Bonsoir à tous, c'est une surprise. Le candidat qui représentera la gauche à la présidentielle sera Raphaël Glucksmann. Le président de Place Publique est élu dès le premier tour de la primaire de la gauche avec plus de 66% des suffrages. Ségolène Royal de son côté est crédité d'un peu moins de 8% des votes, tandis qu'Olivier Faure récolte 14% des voix. C'est un mouvement qui fait preuve d'une très grande maturité politique et syndicale. Les mots de Jean-Luc Mélenchon cet après-midi. Le candidat insoumis en meeting à Clermont-Ferrand est longuement revenu sur la mobilisation lycéenne depuis quelques semaines. Il estime que les lycéens ne sont pas en train de s'agiter sans raison. Il s'est également exprimé sur Parcoursup qu'il qualifie d'une école du vice. Et dans le même temps, Sophie Binet menace le gouvernement d'une mobilisation lycéenne durable. Face à Roland Lescure sur France 2, la secrétaire de la CGT prévient d'une intensification du mouvement si la copie budgétaire n'était pas révisée, en rappelant l'appel à la mobilisation pour mardi. Également dans l'actualité, les États-Unis violemment frappés par la tempête Isaïs. Près de 600 000 foyers et commerces restent sans électricité, notamment en Floride et en Alabama. Le gouverneur de Floride affirme qu'il est probable que la montée des eaux se poursuive dans plusieurs zones. Le bilan provisoire fait état d'au moins 4 morts. Le pape Léon XIV va se faire opérer dans les prochains jours. Une annonce du souverain pontife est lui-même aujourd'hui. Les médecins ont détecté un nodule circonscrit au poumon et ayant été détecté à un stade très précoce. Le porte-parole du Vatican précise que que l'hospitalisation du pape devrait durer une semaine. La nouvelle campagne de vaccination annuelle contre la grippe et le Covid démarre mardi prochain. 15 millions de doses seront mises à disposition des professionnels de santé, soit près d'un million de doses supplémentaires que la précédente. La nouvelle campagne devrait s'achever fin janvier. Et puis on termine avec un mot de foot. L'Olympique de Marseille se déplace sur la pelouse de Troyes ce soir pour clôturer la 6e journée de Ligue 1. Coup d'envoi à 20h45. Voilà pour l'essentiel de l'actualité. Très bon début de soirée.
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1: De la pluie attendue ce soir en Bretagne et dans les pays de la Loire. Quelques nuages sont attendus dans le reste du pays. Demain matin, le pays sera coupé en deux avec un grand soleil dans la partie est de la France et des nuages, voire de la pluie à l'ouest. Dans l'après-midi, les pluies s'atténueront en Bretagne. Les températures remonteront également par rapport à aujourd'hui. Les maximales atteindront entre 20 et 60 degrés dans le sud du pays. Les températures ne dépasseront pas les 20 degrés en revanche dans le quart nord-ouest, jusqu'à 19 degrés à Paris, Rennes et Limoges. 20 à Bordeaux et Lyon, et puis 24 degrés du côté de Toulouse et de Marseille.
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2: Un emballage en pois jaune pour remplacer le polystyrène, c'est le sujet de votre chronique innovation. Un électroménager, un ordinateur, une pièce industrielle, pour voyager sans casse, ils sont souvent calés dans du polystyrène expansé. Ça protège bien, mais c'est un plastique et de plus en plus d'entreprises cherchent à s'en passer. Storopack, spécialiste de l'emballage de protection dont le pôle de recherche est en Loire-Atlantique, propose une alternative brevetée. Son principe, un cœur en carton creusé de petites cellules remplies d'air, un peu comme un nid d'abeille. Ce cœur est pris en sandwich entre deux couches de mousse d'amidon. Cet amidon vient de pois jaunes cultivés en Europe. Pour le fabriquer, on chauffe le pois jaune avec de l'eau et l'installation ressemble à une grande machine à pop-corn. Le résultat, ce sont des cales en trois dimensions, légères et faites sur mesure. Et ce sont ces pièces qui maintiennent l'objet dans son carton. Et pour les assembler, pas besoin de colle, un simple apport d'eau suffit. Côté performance, le niveau de protection est comparable à celui du polystyrène expansé, contre les chocs mais aussi contre les frottements et les rayures. Après usage, ces cales se recyclent avec le papier. Et par rapport à un carton de calage classique, elles demandent jusqu'à 43% d'eau, 38% de ressources et 32% de CO2 en moins. Reste des inconnus, on ne connaît ni le prix ni la date de mise sur le marché. Alors, verra-t-on bientôt ces cales de pois jaunes dans nos colis ? Réponse à suivre.
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3: C'est un incontournable de nos frigos. Selon France Agrimaire, 95% des ménages français ont acheté au moins une fois du jambon en 2024. Supérieur à l'étouffé, sans nitrite, les références sont tellement nombreuses, pas évident de choisir en rayon. Voici quelques conseils pour vous aider à trancher. Le magazine 60 millions de consommateurs a récemment passé au crible de nombreuses références de jambon. En supermarché, premier constat, le prix ne reflète pas toujours la qualité. Certaines marques premier prix s'en sortent en effet même mieux que des produits plus chers. Le premier réflexe consiste donc à analyser l'étiquette. Privilégier d'abord la mention jambon supérieur, son cahier des charges est plus strict, seulement 5 additifs autorisés. Deuxième conseil, comparer le sel pour 100 grammes. Autour de 2 grammes de sel pour 100 grammes de jambon, soit environ 2 tranches, c'est déjà assez élevé quand on sait que l'OMS recommande de ne pas dépasser 5 grammes de sel par jour. Autre conseil, ne vous arrêtez pas au sans nitrite, écrit en gros sur la barquette. Certains fabricants remplacent les nitrites par des bouillons ou extraits de légumes riches en nitrates, notamment le céleri. Des ferments peuvent ensuite transformer ces nitrates en nitrites. Particularité facilement reconnaissable, certains jambons sans nitrite ou sans solution alternative sont naturellement gris. Ils se conservent moins longtemps et sont généralement plus chers. Enfin, rappelons que même un jambon avec une bonne composition reste de la charcuterie. Les recommandations officielles préconisent de la limiter à 150 grammes par semaine, soit environ 3 tranches de jambon blanc.
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1: Bonjour à tous. Le candidat insoumis à l'élection présidentielle Jean-Luc Mélenchon était en meeting à Clermont-Ferrand cet après-midi. Pendant plus d'une heure, le leader insoumis a notamment défendu sa proposition d'annuler la dette. Il s'est également largement étendu sur la mobilisation lycéenne dont il défend les motivations. On l'écoute.
6: Ils ne sont pas en train de faire une crise de nerfs. Ils ne sont pas en train de s'agiter sans raison. Non seulement ils se mettent en mouvement pour des raisons objectives qu'ils ont nommées dans des cahiers de revendications qu'ils ont rédigés en proposant à tous ceux qui veulent aller voir sur le terrain la réalité de leurs revendications. C'est donc un mouvement qui fait preuve d'une très grande maturité politique et syndicale.
1: Un discours également marqué par la proposition d'abaisser le droit de vote à 16 ans. Il propose également l'abolition de Parcoursup. Les votes pour la primaire socialiste sont désormais terminés. Les 140 000 électeurs avaient jusqu'à 18h aujourd'hui pour choisir parmi les 5 prétendants. Raphaël Glucksmann, Olivier Faure, Jérôme Guedj, Ségolène Royal et Emmanuel Morel. Les résultats seront connus dans les prochaines heures. Si aucun candidat ne se démarque à l'issue du premier tour, les électeurs devront de nouveau se rendre aux urnes le week-end prochain. Et puis en sport, la Formule 1, Max Verstappen remporte le Grand Prix de Singapour. Le pilote Red Bull signe ainsi sa deuxième victoire consécutive dans la foulée du Grand Prix de Bahreïn délocalisé en Malaisie. Le Néerlandais devance Charles Leclerc et Kimi Antonelli.
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10: La série du jour adapte un grand classique de la littérature. C'est une grande fresque historique que nous propose Netflix avec À l'Est d'Éden, une relecture du classique de John Steinbeck qui a déjà eu droit à une adaptation dans les années 50 avec James Dean. Pour cette série Netflix, les scénaristes ont décidé de mettre au premier plan le personnage de Cathy, une femme qui, au début du XXe siècle, va semer la zizanie entre deux frères.
11: Je suis convaincue que ce monde abrite des monstres nés de parents humains. Les monstres sont des variations de ce qui est considéré comme normal. Un enfant peut naître parfaitement sain, mais être dénué de gentillesse et de conscience.
10: Cathy est une anti-héroïne complexe. Mariée à l'un des frères, Adam Trask, elle va exceller dans l'art de la manipulation. Steinbeck lui-même l'a décrivée comme un monstre psychologique. C'est Florence Pugh qui l'incarne, l'actrice que l'on a déjà vue dans les films Oppenheimer, Black Widow ou encore Dune. Les 7 épisodes de la série interrogent sur la notion de bien et de mal et sur ce que l'on est prêt à faire pour obtenir ce que l'on souhaite. Cette mini-série est une porte d'entrée à tous ceux qui ne connaissent pas l'œuvre de John Steinbeck.
12: Vous avez à peine quitté la chambre, mais vous illuminez déjà tout le foyer.
11: Vous êtes si gentil avec moi.
12: Écoutez, les filles, dans son genre, ne tombent pas du ciel. Cathy, si vous m'épousez, je vous protégerai. Cette vie vous comblera.
10: À l'Est d'Éden, sur Netflix.
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13: Dans l'actualité environnementale aujourd'hui, la ministre de l'Agriculture autorise pour 120 jours un herbicide interdit, Copernicus alerte sur la pollution à l'ozone, et puis cette initiative à Cannes pour lutter contre les frelons. C'est la première dérogation. Le ministère de l'Agriculture a autorisé les producteurs de céréales à paille d'utiliser un herbicide jugé nocif pendant 120 jours. Un produit pourtant classé comme dangereux par l'Agence nationale de sécurité sanitaire. Il présenterait notamment des risques de contamination des eaux souterraines et des risques pour les organismes aquatiques. Le ministère évoque, lui, une nécessité absolue, notamment pour la culture d'orge qui est en grand danger immédiat. Plus d'un tiers de la population mondiale a été exposée en 2026 à des niveaux dangereux de pollution à l'ozone. C'est l'alerte du Service européen de surveillance de l'atmosphère Copernicus. Il met notamment en cause les vagues de chaleur et les incendies de forêt conjugués aux émissions d'origine humaine. L'Asie a été la région la plus affectée avec 53% de la population exposée à des niveaux extrêmement élevés sur les 8 premiers mois de 2026. Et puis l'association des apiculteurs en Provence expérimente des harpes électriques sur une parcelle à Cannes, un système qui permet d'éloigner les frelons asiatiques pour permettre aux abeilles d'aller butiner et ensuite d'alimenter la ruche. C'est la troisième année de test. Les apiculteurs qui appellent aussi à une prise de conscience générale car les frelons asiatiques détruisent tout, les ruches mais aussi la biodiversité.
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1: Bonjour à tous. Le candidat insoumis à l'élection présidentielle, Jean-Luc Mélenchon, était en meeting à Clermont-Ferrand cet après-midi. Pendant plus d'une heure, le leader insoumis a notamment défendu sa proposition d'annuler la dette. Il s'est également largement étendu sur la mobilisation lycéenne dont il défend les motivations. On l'écoute.
6: Ils ne sont pas en train de faire une crise de nerfs. Ils ne sont pas en train de s'agiter sans raison. Non seulement ils se mettent en mouvement pour des raisons objectives qu'ils ont nommées dans des cahiers de revendications qu'ils ont rédigés en proposant à tous ceux qui veulent aller voir sur le terrain la réalité de leurs revendications. C'est donc un mouvement qui fait preuve d'une très grande maturité politique et syndicale.
1: Un discours également marqué par la proposition d'abaisser le droit de vote à 16 ans. Il propose également l'abolition de Parcoursup. Les votes pour la primaire socialiste sont désormais terminés. Les 140 000 électeurs avaient jusqu'à 18 heures aujourd'hui pour choisir parmi les 5 prétendants. Raphaël Glucksmann, Olivier Faure, Jérôme Guedj, Ségolène Royal et Emmanuel Morel. Les résultats seront connus dans les prochaines heures. Si aucun candidat ne se démarque à l'issue du premier tour, les électeurs devront de nouveau se rendre aux urnes le week-end prochain. Et puis en sport, la Formule 1, Max Verstappen remporte le Grand Prix de Singapour. Le pilote Red Bull signe ainsi sa deuxième victoire consécutive dans la foulée du Grand Prix de Bahreïn délocalisé en Malaisie. Le Néerlandais devance Charles Leclerc et Kimi Antonelli.
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10: Nez qui coule, toux, fatigue, rhume ou grippe, pas toujours facile de s'y retrouver. Les deux maladies sont provoquées par des virus et leurs symptômes se ressemblent. Mal de gorge, maux de tête, fatigue, nez qui coule ou toux. Mais il existe une différence importante. La grippe touche généralement l'ensemble de l'organisme, alors que le rhume reste surtout concentré au niveau du nez et de la gorge. Le meilleur indice, c'est donc l'intensité des symptômes. Un rhume est généralement gênant, mais on peut continuer ses activités. La grippe, elle, arrive souvent beaucoup plus brutalement et peut véritablement vous clouer au lit avec une forte fatigue et des courbatures. Et contrairement à une idée reçue, la fièvre ne permet pas à elle seule de faire la différence. On peut avoir de la fièvre avec un rhume et certaines personnes grippées n'en ont pas. Autre différence, la grippe peut être plus sérieuse, notamment chez les personnes âgées ou fragiles. Elle peut entraîner des complications et reste une maladie potentiellement grave. Alors que faire? Dans les deux cas, il n'existe pas de remède miracle. Repos, hydratation et traitement des symptômes peuvent aider à mieux supporter la maladie. Pour la grippe, il existe aussi un moyen de prévention, la vaccination, particulièrement importante pour les personnes auxquelles elle est recommandée. Et surtout, lorsqu'on est malade, les gestes simples compte se couvrir lorsqu'on tousse ou éternue, se laver régulièrement les mains et limiter les contacts avec les personnes fragiles. Dans tous les cas, pour savoir précisément de quelle infection il s'agit, consultez un professionnel de santé.
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10: C'est un cadeau qui a dû faire plaisir à des millions de fans. On vous parle de la surprise de U2 dans Backstage. Ce n'est pas dans ce sens que l'on fête un cadeau d'anniversaire normalement, mais on ne va pas se plaindre. À l'occasion de ses 50 ans, U2 a dévoilé Silencio, extrait du nouveau disque du groupe qui est attendu dans les prochaines semaines, au mois de novembre. 16e album studio intitulé Carnaval des Luz. Le 25 septembre 1976, date historique dans le monde du rock et plus largement de la musique, les futurs membres du groupe se sont réunis pour la première fois du côté de Dublin et ils n'étaient même pas majeurs. Depuis, l'histoire est belle, très belle même, et encore loin d'être terminée. Encore un peu de patience donc pour découvrir le projet en entier. Ce sera d'ailleurs le premier véritable album de chansons originales de U2 depuis 2017, alors forcément, on a tous hâte.

0: Pibinet menace le gouvernement d'une mobilisation lycéenne durable. Face à Roland Lescure sur France 2, la secrétaire de la CGT prévient d'une intensification du mouvement si la copie budgétaire n'était pas révisée, en rappelant l'appel à la mobilisation pour mardi. Également dans l'actualité, les États-Unis violemment frappés par la tempête Isaïs. Près de 600 000 foyers et commerces restent sans électricité, notamment en Floride et en Alabama. Le gouverneur de Floride affirme qu'il est probable que la montée des eaux se poursuive dans plusieurs zones. Le bilan provisoire fait état d'au moins 4 morts. Le pape Léon XIV va se faire opérer dans les prochains jours. Une annonce du souverain pontife lui-même aujourd'hui. Les médecins ont détecté un nodule circonscrit au poumon et ayant été détecté à un stade très précoce. Le porte-parole du Vatican précise que l'hospitalisation du pape devrait durer une semaine. La nouvelle campagne de vaccination annuelle contre la grippe et le Covid démarre mardi prochain. 15 millions de doses seront mises à disposition des professionnels de santé, soit près d'un million de doses supplémentaires que la précédente. La nouvelle campagne devrait s'achever fin janvier. Et puis on termine avec un mot de foot. L'Olympique de Marseille se déplace sur la pelouse de Troyes ce soir pour clôturer la 6e journée de Ligue 1. Coup d'envoi à 20h45. Voilà pour l'essentiel de l'actualité. Très bon début de soirée.
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2: De la pluie attendue ce soir en Bretagne et dans les pays de la Loire. Quelques nuages sont attendus dans le reste du pays. Demain matin, le pays sera coupé en deux avec un grand soleil dans la partie est de la France et des nuages, voire de la pluie à l'ouest. Dans l'après-midi, les pluies s'atténueront en Bretagne. Les températures remonteront également par rapport à aujourd'hui. Les maximales atteindront entre 20 et 60 degrés dans le sud du pays. Les températures ne dépasseront pas les 20 degrés en revanche dans le quart nord-ouest, jusqu'à 19 degrés à Paris, Rennes et Limoges. 20 à Bordeaux et Lyon, et puis 24 degrés du côté de Toulouse et de Marseille.
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3: Une main robotique qui arrive à se déplacer toute seule, c'est ce qu'ont réussi à faire des chercheurs allemands, et ce projet marque une avancée dans le développement de robots plus complexes. On vous en dit plus. Ce n'est pas la chose, cette main qui se déplace toute seule dans la famille Adams, mais on y est presque. Des chercheurs allemands ont réussi à faire tenir en équilibre une main robotique afin qu'elle puisse marcher ou travailler. C'est une véritable avancée puisque jusqu'ici, les projets de ce genre n'avaient jamais vraiment été couronnés de succès. Il faut dire que faire tenir une main debout alors que chaque doigt est d'une longueur différente, eh bien c'est plus complexe qu'il n'y paraît. Pour cela, les chercheurs allemands ont équipé leur main robotique d'une batterie, de capteurs de mouvement et d'un petit ordinateur. Ils ont réussi à lui apprendre à marcher sur ses doigts, sur 14 surfaces différentes, à l'intérieur et à l'extérieur. Posée sur le côté, la main a réussi à se lever dans 21 tests sur 25. Elle serait donc capable de se relever en cas de chute. Et puis les chercheurs lui ont aussi donné des tâches comme pousser un objet ou appuyer sur les flèches d'un clavier tout en restant debout sur ses autres doigts. Alors à quoi sert ce genre de projet concrètement? Eh bien cela permet d'envisager le développement de robots plus complexes en ayant des mains indépendantes, dotés de leur propre mobilité, les futurs robots seraient plus polyvalents. On peut même imaginer qu'ils deviendraient modulables avec la possibilité que certains membres se détachent comme des petits robots à part entière qui seraient capables d'aller effectuer une tâche indépendamment du corps auquel ils appartiennent.
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4: Être réveillé à 5h12 du matin, voilà une étape quasiment incontournable de la vie de parent. On voit pourquoi les jeunes enfants se réveillent trop tôt et ce qu'on peut mettre en place. Et déjà, je vous rassure, un bébé qui se réveille à 6h30, c'est normal, même si ça nous paraît tôt, et je parle ici de ceux qui font leur nuit, c'est-à-dire quand ils dorment entre 6 et 8 heures consécutives sans manger. Non, le problème, c'est quand on se retrouve à jouer au cube en pleine nuit avec un petit parfaitement réveillé. Alors le premier conseil, c'est de le coucher à la bonne heure. Pas plus tard, non, ça serait trop simple si ça fonctionnait. Généralement, c'est entre 19 et 20 heures pour les plus petits, et rester attentif aux signes de fatigue pour le mettre au lit au bon moment. On sait aussi que ces réveils matinaux arrivent souvent au moment d'étapes clés du développement des jeunes enfants, la marche par exemple, et que cela dépend aussi des siestes en journée qu'il faut peut-être rééquilibrer. Enfin bien sûr, c'est plus fréquent avec la poussée des dents ou quand ils sont malades, ce qui les empêche de bien dormir. Vous pouvez aussi vérifier la bonne température de la chambre et éviter d'avoir trop de luminosité. Et ensuite, eh bien, tant que c'est la nuit, on reste en mode nuit. Donc même si on se lève, on chuchote, on garde la lumière tamisée et on explique qu'il est trop tôt et pourquoi c'est important de dormir suffisamment. Pour les plus grands, un truc qui fonctionne

0: bien pour les miens, c'est de les laisser gérer leur petit déjeuner. Ça les rend plus autonomes et ils n'ont pas besoin de nous réveiller s'ils ont faim. Enfin, il existe aussi des réveils spéciaux que vous pouvez programmer pour passer en mode soleil pour montrer à votre enfant quand c'est l'heure de se lever.
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4: Bonsoir à tous, c'est une surprise. Le candidat qui représentera la gauche à la présidentielle sera Raphaël Glucksmann. Le président de Place Publique est élu dès le premier tour de la primaire de la gauche avec plus de 66% des suffrages. Ségolène Royal de son côté est crédité d'un peu moins de 8% des votes, tandis qu'Olivier Faure récolte 14% des voix. C'est un mouvement qui fait preuve d'une très grande maturité politique et syndicale. Les mots de Jean-Luc Mélenchon cet après-midi. Le candidat insoumis en meeting à Clermont-Ferrand est longuement revenu sur la mobilisation lycéenne depuis quelques semaines. Il estime que les lycéens ne sont pas en train de s'agiter sans raison. Il s'est également exprimé sur Parcoursup qu'il qualifie d'une école du vice. Et dans le même temps, Sophie Binet menace le gouvernement d'une mobilisation lycéenne durable. Face à Roland Lescure sur France 2, la secrétaire de la CGT prévient d'une intensification du mouvement si la copie budgétaire n'était pas révisée, en rappelant l'appel à la mobilisation pour mardi. Également dans l'actualité, les États-Unis violemment frappé par la tempête Isaïe. Près de 600 000 foyers et commerces restent sans électricité, notamment en Floride et en Alabama. Le gouverneur de Floride affirme qu'il est probable que la montée des eaux se poursuive dans plusieurs zones. Le bilan provisoire fait état d'au moins 4 morts. Le pape Léon XIV va se faire opérer dans les prochains jours. Une annonce du souverain pontife lui-même aujourd'hui. Les médecins ont détecté un nodule circonscrit au poumon et ayant été détecté à un stade très précoce. Le porte-parole du Vatican précise que l'hospitalisation du pape devrait durer une semaine. La nouvelle campagne de vaccination annuelle contre la grippe et le Covid démarre mardi prochain. 15 millions de doses seront mises à disposition des professionnels de santé, soit près d'un million de doses supplémentaires que la précédente. La nouvelle campagne devrait s'achever fin janvier. Et puis on termine avec un mot de foot. L'Olympique de Marseille se déplace sur la pelouse de Troyes ce soir pour clôturer la 6e journée de Ligue 1. Coup d'envoi à 20h45. Voilà pour l'essentiel de l'actualité. Très bon début de soirée.
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5: Bonjour amis jardiniers, ils sont la bande sonore de nos après-midi au jardin, les oiseaux. Si l'été, il est recommandé de ne pas les nourrir, mais seulement de les abreuver, à partir de quand peut-on ressortir les mangeoires ? Les coupelles d'eau traînent encore dans le jardin, mais gardez les mangeoires encore dans le placard. Les mois de septembre et d'octobre sont assez particuliers pour les oiseaux, car c'est une période de transition entre les chaudes journées d'été et les premiers coups de froid. Cette année, l'été a joué les prolongations, notamment dans le sud, avec un mois de septembre encore assez chaud pour garder un jardin vivant et productif. Les baies, les fruits, les insectes étaient présents en quantité pour combler les appétits de moineaux. Vous pouvez en revanche préparer votre jardin pour accompagner les oiseaux à se nourrir naturellement jusqu'au froid de température, où là, il faudra ressortir les mangeoires, laisser les derniers fruits tomber au sol et laisser pousser les plantes qui font des graines. Attendez l'hiver et les périodes de gel ou de froid prolongé pour remplir les mangeoires de graines. Si vous le faites, remplissez-les jusqu'au retour des beaux jours. Les oiseaux peuvent vite prendre l'habitude de venir se restaurer dans votre jardin. Enfin, faites en sorte que vos équipements soient propres et nettoyés pour éviter la propagation de maladies entre les oiseaux. Les conseils de la semaine. C'est le moment de rentrer les pots des agrumes et des orchidées avec les premiers coups de froid. Pour les agrumes plantés en pleine terre, il est temps de préparer le voilage, mais attendez les grandes périodes de froid pour le faire, début novembre par exemple. On sème les épinards d'hiver, les choux et les radis noirs, on récolte le panais, les kiwis et les raisins.
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6: Une enquête et une plongée dans les secrets de Facebook au cœur de The Social Reckoning. Il y a 16 ans, David Fincher nous racontait la naissance de Facebook dans The Social Network. Son scénariste Aaron Sorkin réalise cette suite pour revenir sur les Facebook Files. En 2021, l'histoire vraie de Frances Haugen, une jeune ingénieure chez Facebook, et qui a sollicité l'aide d'un journaliste au Wall Street Journal pour lancer l'alerte.
7: Vous pouvez pas citer mon nom, tout ceci est confidentiel.
8: De qui voulez-vous parler ?
7: Connecter les gens est une mission noble parce que certains sont mal à l'aise.
8: Du coup, c'est quoi le problème ?
7: Quelque chose a changé. J'ai voulu découvrir qui avait radicalisé mon ami.
8: Et alors ?
7: Alors c'est nous.
6: Et ce duo du journaliste et de sa source se lance dans une enquête périlleuse. Objectif, révéler les secrets de fabrication de Facebook, et la direction du réseau n'a pas prévu de les laisser fouiller dans ces dossiers.
9: On essaie de combattre les discours de haine et vous voulez s'amplifier, vous renforcer leur influence.
10: Pour moi, le débat est clos.
7: Pourquoi vous l'avez pas publié?
8: Vous ne m'avez pas donné un sujet, vous me l'avez raconté.
11: Je veux les documents internes, je veux des preuves.
12: Avec leur armée d'avocats, ils la mettront en pièces.
11: À chaque fois qu'elle ouvre un fichier, elle laisse une trace qui peut la trahir. Il faut faire mal, les faire souffrir.
6: Un film qui porte sur les pratiques du réseau social de Mark Zuckerberg, sur ses systèmes de modération et sur ses effets sur la société. Mais il est surtout présenté comme une véritable enquête journalistique, un récit d'investigation sous tension, où les deux personnages vont prendre des risques pour révéler la vérité. The Social Reckoning, avec Mikey Madison, Jeremy Allen White et Jeremy Strong. Et c'est au cinéma cette semaine.
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14: Bonjour à tous. Le candidat insoumis à l'élection présidentielle, Jean-Luc Mélenchon, était en meeting à Clermont-Ferrand cet après-midi. Pendant plus d'une heure, le leader insoumis a notamment défendu sa proposition d'annuler la dette. Il s'est également largement étendu sur la mobilisation lycéenne dont il défend les motivations. On l'écoute.
15: Ils ne sont pas en train de faire une crise de nerfs. Ils ne sont pas en train de s'agiter sans raison. Non seulement ils se mettent en mouvement pour des raisons objectifs qu'ils ont nommés dans des cahiers de revendications qu'ils ont rédigés en proposant à tous ceux qui veulent aller voir sur le terrain la réalité de leurs revendications. C'est donc un mouvement qui fait preuve d'une très grande maturité politique et syndicale.
14: Un discours également marqué par la proposition d'abaisser le droit de vote à 16 ans. Il propose également l'abolition de Parcoursup. Les votes pour la primaire socialiste sont désormais terminés. Les 140 000 électeurs avaient jusqu'à 18 heures aujourd'hui pour choisir parmi les 5 prétendants: Raphaël Glucksmann, Olivier Forge, Jérôme Guedj, Ségolène Royal et Emmanuel Morel. Les résultats seront connus dans les prochaines heures. Si aucun candidat ne se démarque à l'issue du premier tour, les électeurs devront de nouveau se rendre aux urnes le week-end prochain. Et puis en sport, la Formule 1, Max Verstappen remporte le Grand Prix de Singapour. Le pilote Red Bull signe ainsi sa deuxième victoire consécutive dans la foulée du Grand Prix de Bahreïn délocalisé en Malaisie. Le Néerlandais devance Charles Leclerc et Kimi Antonelli.
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14: De la pluie attendue ce soir en Bretagne et dans les Pays de la Loire. Quelques nuages sont attendus dans le reste du pays. Demain matin, le pays sera coupé en deux avec un grand soleil dans la partie est de la France et des nuages, voire de la pluie à l'ouest. Dans l'après-midi, les pluies s'atténueront en Bretagne. Les températures remonteront également par rapport à aujourd'hui. Les maximales atteindront entre 20 et 60 degrés dans le sud du pays. Les températures ne dépasseront pas les 20 degrés en revanche dans le quart nord-ouest, jusqu'à 19 degrés à Paris, Rennes et Limoges, 20 à Bordeaux et Lyon, et puis 24 degrés du côté de Toulouse et de Marseille.
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16: Dans l'actualité cette semaine, eBay retire des pièces automobiles de son site. Le mariage de Nissan et de Honda et la pratique du vélo à Rennes devraient connaître une nette accélération. Vous ne retrouverez plus cette pièce automobile sur eBay. L'entreprise américaine a annoncé un changement majeur dans sa politique, qui est donc entrée en vigueur fin septembre. Il n'est désormais plus possible de commercialiser des airbags sur la plateforme numérique. Une décision qui intervient après plusieurs décès, qui rappelle à quel point l'achat de ce composant en ligne doit être effectué avec précaution. Aux États-Unis, cette interdiction est même étendue aux calculateurs et aux capteurs qui pilotent le déclenchement des airbags. Nissan et Honda n'ont finalement pas renoncé à travailler ensemble. Les deux constructeurs japonais viennent de conclure un accord portant sur l'électronique et les logiciels de leur prochaine voiture. Dès 2029, ils partageront des composants et des architectures essentielles au fonctionnement des véhicules dits définis par logiciel. Une coopération devenue stratégique face à Tesla et surtout face à la terrible concurrence des constructeurs chinois. Et un nouveau coup d'accélérateur en perspective pour la pratique du vélo à Rennes. Au 1er juillet 2028, l'intégralité du parc de vélos en libre-service passera à la motricité électrique. Actuellement, 650 vélos en libre-service sont disponibles dans 57 stations implantées sur le territoire. Et dans 2 ans, une petite vingtaine de stations supplémentaires complétera le maillage en s'installant dans d'autres communes de la métropole.
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17: Dans votre rendez-vous consommation, la polémique autour d'un nouveau logo. Vous l'avez peut-être vu fleurir sur les emballages de volailles depuis quelques semaines dans les supermarchés, le logo Bien-être Animal, un logo mis en place par les acteurs de la filière pour mettre en avant leur traitement des volailles. Objectif, permettre aux consommateurs d'identifier plus facilement les produits issus de politiques engagées. Aujourd'hui, le collectif revendique plus de 80 signataires et plus de 1300 éleveurs engagés partout en France. Alors que la consommation de volailles augmente dans le pays, plus 15% ces 5 dernières années, avec en première position le poulet, de plus en plus populaire, avec des prix moins élevés que la viande rouge. Ce logo du bien-être animal a donc pour vocation de rassurer les consommateurs engagés sur cette question à travers plusieurs engagements. L'animal a été élevé dans un poulailler avec lumière naturelle, les exigences sanitaires sont strictes et contrôlées, ou encore les éleveurs et le personnel bénéficient de formations sur le bien-être et la protection des animaux. Mais tout ne serait pas si rose, selon certaines associations de défense animale qui dénoncent une démarche marketing outrancière et estime que ce logo trompe les consommateurs, avec notamment des volailles sélectionnées génétiquement pour grossir toujours plus vite, leur provoquant des problèmes de santé et des souffrances. Les associations recommandent aux consommateurs de se fier à une autre étiquette, celle sur le bien-être animal, visible sur les emballages depuis 2019, une étiquette verte. Le système évalue les conditions de vie, de transport et d'abattage des animaux d'élevage à travers plus de 200 critères contrôlés par des organismes indépendants.
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14: Bonsoir à tous, c'est une surprise. Le candidat qui représentera la gauche à la présidentielle sera Raphaël Glucksmann. Le président de Place Publique est élu dès le premier tour de la primaire de la gauche avec plus de 66% des suffrages. Ségolène Royal de son côté est crédité d'un peu moins de 8% des votes, tandis qu'Olivier Faure récolte 14% des voix. C'est un mouvement qui fait preuve d'une très grande maturité politique et syndicale. Les mots de Jean-Luc Mélenchon cet après-midi. Le candidat insoumis en meeting à Clermont-Ferrand est longuement revenu sur la mobilisation lycéenne depuis quelques semaines. Il estime que les lycéens ne sont pas en train de s'agiter sans raison. Il s'est également exprimé sur Parcoursup qu'il qualifie d'une école du vice. Et dans le même temps, Sophie Binet menace le gouvernement d'une mobilisation lycéenne durable. Face à Roland Lescure sur France 2, la secrétaire de la CGT prévient d'une intensification du mouvement si la copie budgétaire n'était pas révisée, en rappelant l'appel à la mobilisation pour mardi. Également dans l'actualité, les États-Unis violemment
4: durement frappée par la tempête Isaïs. Près de 600 000 foyers et commerces restent sans électricité, notamment en Floride et en Alabama. Le gouverneur de Floride affirme qu'il est probable que la montée des eaux se poursuive dans plusieurs zones. Le bilan provisoire fait état d'au moins 4 morts. Le pape Léon XIV va se faire opérer dans les prochains jours. Une annonce du souverain pontife est lui-même aujourd'hui. Les médecins ont détecté un nodule circonscrit au poumon et ayant été détecté à un stade très précoce. Le porte-parole du Vatican précise que l'hospitalisation du pape devrait durer une semaine. La nouvelle campagne de vaccination annuelle contre la grippe et le Covid démarre mardi prochain. 15 millions de doses seront mises à disposition des professionnels de santé, soit près d'un million de doses supplémentaires que la précédente. La nouvelle campagne devrait s'achever fin janvier. Et puis on termine avec un mot de foot. L'Olympique de Marseille se déplace sur la pelouse de Troyes ce soir pour clôturer la 6e journée de Ligue 1. Coup d'envoi à 20h45. Voilà pour l'essentiel de l'actualité. Très bon début de soirée.
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17: C'est un des jeux les plus emblématiques d'Xbox. Gears of War fait son grand retour. On replonge cette semaine dans l'un des plus grands succès d'Xbox, la saga Gears of War, lancée il y a 20 ans sur Xbox 360, une série de jeux vidéo très populaire qui met en scène le dur combat des humains face à une terrible race alien appelée les Locusts. À la sortie, ce jeu de tir à la troisième personne avait conquis les joueurs, à tel point que plusieurs suites ont vu le jour, la dernière en date remontée à Gears 5 en 2019, jusqu'à maintenant est la sortie cette semaine de Gears of War ID. Un épisode qui se déroule avant les événements du premier jeu, lors du fameux jour de l'émergence, ce jour où l'humanité a été envahie par les Locustes. Les fans seront ravis de retrouver les personnages emblématiques de la saga comme Marcus Fenix et Dominic Santiago. Les deux hommes doivent survivre dans les rues de la ville de Kalona, un nouveau terrain de jeu pour Gears of War. La prise en main ne va pas perdre les habitués de la série puisqu'on retrouve la mécanique de cover shooter, c'est-à-dire que l'on avance tout en se cachant derrière des obstacles pour se protéger des tirs adverses. Pour ceux qui préfèrent jouer à plusieurs, pas de problème, sachez qu'il est possible de jouer la campagne principale à deux sur le même écran avec un ami sur son canapé. Il est aussi possible de jouer à quatre, mais cette fois ce sera en ligne. Gears of War ID, c'est à retrouver sur Xbox Series et PC.
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18: Une invention bretonne transforme l'humidité de l'air en fraîcheur. Tout de suite, votre chronique innovation. Et si pour rafraîchir nos villes, on pouvait tout simplement récupérer l'eau présente dans l'air? C'est le principe de l'Oasis, une invention bretonne développée par Rodrigo Morales Pomarat. Un dispositif testé pendant tout l'été 2026 au port du Crouesti à Arzon dans le Morbihan. Et aujourd'hui, le projet passe à l'étape suivante, sa commercialisation. Concrètement, l'Oasis ressemble à un drôle de mobilier urbain végétalisé. La nuit, elle récupère l'humidité naturellement présente dans l'air grâce à un système de condensation. L'eau est ensuite filtrée et désinfectée aux ultraviolets. Pendant la journée, cette eau sert notamment à alimenter les végétaux et à produire une fine brume. L'objectif est de créer autour de l'installation un petit îlot de fraîcheur sans avoir besoin de la raccorder au réseau d'eau. Lors d'une mesure réalisée pendant l'expérimentation, le sol a atteigné 30 degrés sur le quai contre 18 degrés sous les végétaux de l'Oasis. Le projet ne date pas d'hier. L'inventeur y travaille depuis 2021, mais cet été, le dispositif a été testé pendant 10 semaines en conditions réelles avec le public. Et désormais, une première série doit être fabriquée dès l'automne de cette année, notamment pour les collectivités, les festivals et les événements. Une invention bretonne qui ne crée donc pas de l'eau à partir de rien. Elle récupère celle qui se trouve déjà dans l'air pour tenter de rendre nos espaces urbains un peu plus frais.
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14: Bonjour à tous. Le candidat insoumis à l'élection présidentielle Jean-Luc Mélenchon était en meeting à Clermont-Ferrand cet après-midi. Pendant plus d'une heure, le leader insoumis a notamment défendu sa proposition d'annuler la dette. Il s'est également largement étendu sur la mobilisation lycéenne dont il défend les motivations. On l'écoute.
15: Ils ne sont pas en train de faire une crise de nerfs. Ils ne sont pas en train de s'agiter sans raison. Non seulement ils se mettent en mouvement pour des raisons objectives qu'ils ont nommées dans des cahiers de revendications qu'ils ont rédigés en proposant à tous ceux qui veulent aller voir sur le terrain la réalité de leurs revendications. C'est donc un mouvement qui fait preuve d'une très grande maturité politique et syndicale.
14: Un discours également marqué par la proposition d'abaisser le droit de vote à 16 ans. Il propose également l'abolition de Parcoursup. Les votes pour la primaire socialiste sont désormais terminés. Les 140 000 électeurs avaient jusqu'à 18 heures aujourd'hui pour choisir parmi les 5 prétendants Raphaël Glucksmann, Olivier Forge, Jérôme Guedj, Ségolène Royal et Emmanuel Morel. Les résultats seront connus dans les prochaines heures. Si aucun candidat ne se démarque à l'issue du premier tour, les électeurs devront de nouveau se rendre aux urnes le week-end prochain. Et puis en sport, la Formule 1, Max Verstappen remporte le Grand Prix de Singapour. Le pilote Red Bull signe ainsi sa deuxième victoire consécutive dans la foulée du Grand Prix de Bahreïn délocalisé en Malaisie. Le Néerlandais devance Charles Leclerc et Kimi Antonelli.
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19: Passer d'une chaudière à gaz ou au fioul à une pompe à chaleur sans payer plus cher, c'est la promesse du nouveau leasing social du gouvernement, on vous explique. C'est une annonce du gouvernement dans un contexte de flambée des prix de l'énergie. Un leasing social sur les pompes à chaleur dans le cadre du plan d'électrification. Il concerne notamment les plus modestes. Depuis le 1er octobre, les propriétaires de maisons individuelles appartenant aux catégories de revenus très modestes au sens défini par l'Agence nationale de l'habitat peuvent accéder à ce leasing social. Par exemple, les personnes vivant seules et gagnant 1855 euros par mois ou les couples avec deux enfants gagnant à eux deux maximum 3 811 euros par mois. La promesse est la suivante, aucun coût supplémentaire pendant 3 ans par rapport à ce que vous coûtait le gaz ou le fioul, mais une facture de chauffage qui peut être divisée par 2 une fois l'équipement remboursé à l'issue des 3 ans. Dans le même temps, le prix repère du gaz, lui, ne cesse d'augmenter, plus 6% au mois d'octobre. L'objectif est de rendre accessible l'achat d'une pompe à chaleur qui coûte en moyenne 15 000 euros en France contre 4 000 pour une chaudière à gaz. L'enveloppe moyenne des aides sera de 9 800 euros par ménage. 55 000 pompes à chaleur devraient être installées en 2 ans grâce à ce dispositif. Les premières installations pourraient avoir lieu dès le mois de novembre selon le gouvernement et dès le 1er janvier 2027, d'autres acteurs de l'énergie pourront ensuite proposer une offre intégrée aux ménages concernés. Si le dispositif vous intéresse, les inscriptions sont ouvertes depuis le 1er octobre.
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17: Aujourd'hui, Paul Mirabel nous présente son quotidien mouvementé. Une version fictive de lui-même. Voilà ce que nous propose Paul Mirabel dans Paul, la série sur Prime Video. L'humoriste joue avec son image en jouant son propre rôle. Alors qu'il a vendu à Amazon un nouveau spectacle ainsi qu'un documentaire sur sa vie, il faut bien qu'il se rende à l'évidence. Il n'a absolument rien écrit, rien préparé. Son meilleur ami décide alors de le reprendre en main.
20: N'arrête pas, Sharon Ling.
21: T'as foutu quoi ces 12 derniers mois? Personne ne se comporte comme toi dans mon agence, pas
22: moi. Moi, les humoristes, c'est un truc de fou, le boulard.
23: Je vais organiser des expériences qui vont donner de l'inspi.
24: Ok, mais pas de plan galère, gros.
17: Sauf que justement, des galères, c'est ce qui attend Paul Mirabel tout au long des 6 épisodes de la série. Il va se retrouver dans des situations absurdes qui ne vont pas vraiment l'aider à respecter le délai de ses projets. Cette façon de se mettre en scène en jouant une version fictive de soi-même, c'est déjà ce qu'avait fait Éric Judor il y a quelques années dans sa série Platane. Éric Judor qui apparaît d'ailleurs dans Paul, la série, avec toujours une bonne dose d'autodérision.
25: Paul Mirabel, actuellement dans la polémique.
26: C'est drôle, t'es...
25: Bon.
26: Grand. C'est grand.
25: Est-ce qu'on peut appeler mon agent?
27: Ta gueule.
25: Ouais, pardon.
27: C'est le mec qui fait des blagues de tension à la télé, là.
28: Paul Pamplemousse.
25: Voilà.
17: Paul, la série, disponible dès cette semaine sur Prime Video.
2: 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Il est 20h. 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
4: Bonsoir à tous. L'annonce a été faite en début de soirée. Raphaël Glucksmann est le visage qui représentera la gauche à la présidentielle de 2027. Le candidat de place publique a largement remporté la primaire social-démocrate avec plus de 66% des voix. Devant ses militants rassemblés au Solaris à Paris, Raphaël Glucksmann a dévoilé ses premières priorités en vue de la présidentielle. Écoutez.
0: La bataille de France commence. C'est l'élection la plus importante de la 5e République. C'est sans aucun doute l'élection pour la France de la dernière chance. Ma première responsabilité, c'est de rassembler toute la famille socialiste, de rassembler toute la famille de la gauche démocratique. Notre véritable adversaire, c'est l'extrême droite. Et nous allons nous unir pour partir au combat et empêcher les trumpistes, les poutinistes, les xénophobes et les démagogues de s'emparer de la République.
4: À l'issue des résultats, Raphaël Glucksmann assurait qu'il allait mener campagne avec Olivier Faure. La bataille électorale se poursuit également pour les autres candidats. Jean-Luc Mélenchon était à Clermont-Ferrand cet après-midi devant 10 000 personnes. Le chef de la France insoumise s'est adressé à la jeunesse en s'exprimant longuement sur la mobilisation lycéenne. Il estime que c'est un mouvement qui fait preuve d'une très grande maturité politique et syndicale. Le candidat à la présidentielle a également rappelé sa volonté d'instaurer le droit de vote à 16 ans pour favoriser le respect de la jeunesse. Dans l'actu également, une procédure de dissolution engagée contre Égalité et Réconciliation. Le ministère de l'Intérieur soutient que l'association fondée par Alain Soral, sous couvert de combattre le racisme, reprend en réalité le courant de pensée national-socialiste, référence directe au nazisme. Un décret de dissolution pourra être présenté dans 8 jours. Et puis du rugby ce soir, le Stade Toulousain reçoit l'Aviron Bayonnais à 21h05 en clôture de la 6e journée du top 14. Voilà pour l'essentiel de l'info. Très bonne soirée à tous.
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14: De la pluie attendue ce soir en Bretagne et dans les pays de la Loire. Quelques nuages sont attendus dans le reste du pays. Demain matin, le pays sera coupé en deux avec un grand soleil dans la partie est de la France et des nuages, voire de la pluie à l'ouest. Dans l'après-midi, les pluies s'atténueront en Bretagne. Les températures remonteront également par rapport à aujourd'hui. Les maximales atteindront entre 20 et 60 degrés dans le sud du pays. Les températures ne dépasseront pas les 20 degrés en revanche dans le quart nord-ouest, jusqu'à 19 degrés à Paris, Rennes et Limoges. 20 à Bordeaux et Lyon, et puis 24 degrés du côté de Toulouse et de Marseille.
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17: Aujourd'hui, on parle du retour d'un jeu iconique. C'est l'un des jeux les plus populaires de ces dernières années et il ressort sur une nouvelle plateforme. It Takes Two arrive cette semaine sur Nintendo Switch 2. It Takes Two, c'est le jeu coopératif qui a su tirer son épingle du jeu à tel point qu'il a obtenu le titre de jeu de l'année en 2021. L'histoire suit les personnages de Mei et Cody, un couple qui ne s'entend plus vraiment entre disputes et coups de gueule. Alors qu'ils évoquent le divorce, leur fille fait un vœu et voilà que nos deux parents se retrouvent transformés en poupées. Commence alors une grande aventure dans laquelle nos deux personnages n'ont pas d'autre choix que de coopérer s'ils veulent retrouver leur corps. Et à l'image de Mei et Cody, nous, joueurs, nous devons également coopérer puisque le jeu est uniquement jouable à deux, que ce soit sur le même canapé ou en ligne. Autant dire que jouer en couple peut soit resserrer les liens, soit provoquer quelques tensions pour peu que l'on ait des difficultés à avancer. Heureusement, le jeu est très accessible et on s'amuse à travers les différents environnements, d'une grange poussiéreuse à un jardin en passant par un grenier. La force du jeu, c'est la diversité de son gameplay. L'aventure se renouvelle sans cesse et permet d'éviter la monotonie. La version Switch 2 qui sort cette semaine propose surtout un aspect visuel amélioré par rapport à la première Switch et des temps de chargement plus courts. En tout cas, si vous n'y avez jamais joué, c'est le moment de vous y mettre. À noter qu'It Takes Two est toujours disponible sur toutes les autres plateformes, PlayStation, Xbox et PC.
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18: Produire de l'électricité en allant chercher la chaleur sous nos pieds, c'est le sujet de notre chronique innovation. Comment produire davantage d'électricité sans dépendre uniquement du soleil ou du vent? Une partie de la réponse pourrait se trouver plusieurs kilomètres sous nos pieds. Aux États-Unis, l'entreprise Mazama Energy développe une nouvelle forme de géothermie. L'idée est d'aller chercher des températures extrêmes extrêmement élevés dans les profondeurs de la Terre pour produire de l'électricité. Le principe repose sur de l'eau qui est injectée dans un réservoir créé dans la roche chaude. Elle se réchauffe, puis cette chaleur peut être récupérée pour produire de l'électricité. Mais pour que ces technologies puissent fonctionner à grande échelle, il faut réussir à atteindre des roches beaucoup plus chaudes et beaucoup plus profondes que dans les installations géothermiques classiques. Mazama vise ainsi des températures pouvant dépasser les 400 degrés à près de 5 km de profondeur. Et le projet vient justement de franchir une nouvelle étape. En septembre, l'entreprise a annoncé avoir forcé son deuxième puits jusqu'à environ 3150 mètres de profondeur en seulement 15 jours. Elle prévoit maintenant de continuer jusqu'à environ 4700 mètres. Quelques jours plus tard, elle annonçait une levée de fonds de 135 millions de dollars pour poursuivre le développement de ces technologies. Et maintenant, la prochaine étape est déjà annoncée. Mazama prévoit de commencer à produire de l'électricité en 2027 avec son projet dans l'Oregon.
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5: Elles nous servent pour laver un peu tout dans la cuisine, la vaisselle, le plan de travail ou même l'évier. Nos éponges peuvent rapidement devenir des nids à bactéries en accumulant de l'humidité et des restes alimentaires. Voici quelques conseils pour éviter ça. Premier réflexe, évitez de laisser vos éponges humides traîner au fond de l'évier. Après chaque utilisation, rincez-la soigneusement et sorez-la et surtout laissez-la sécher à l'air libre sur un petit porte-éponge. Cela limitera la prolifération des bactéries qui aiment particulièrement l'humidité. Pour en éliminer encore plus, vous pouvez aussi régulièrement traiter vos éponges à la chaleur. L'ANSES recommande par exemple de plonger l'éponge dans une casserole d'eau portée à ébullition et de la laisser 5 minutes dans l'eau bouillante. Vous pouvez aussi la passer au lave-vaisselle voire au micro-ondes en vous assurant surtout qu'elle ne comporte pas de partie métallique et qu'elle est bien humide pour qu'elle ne prenne pas feu. Malgré toutes ces solutions, vous n'y échapperez pas. L'éponge n'est pas un produit économique, il vous faudra tôt ou tard la jeter. Les avis d'experts divergent, certains vous diront une fois tous les 15 jours, d'autres tous les 1 à 2 mois, tout dépend aussi de son utilisation. Le mieux reste d'avoir une éponge distincte pour la vaisselle, l'autre pour les plans de travail et la table. Vous pouvez également opter pour des brosses à vaisselle ou même encore mieux des chiffons microfibres qui ont l'avantage de pouvoir passer à la machine à laver qui peuvent tout à fait remplacer vos éponges. Enfin, dernière recommandation, n'utilisez pas l'éponge de la vaisselle pour essuyer du jus de viande ou du poisson cru. Mieux vaut prendre un papier absorbant puis nettoyer la surface, cela permettra d'éviter les contaminations croisées.
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7: Aujourd'hui, le retour d'une œuvre majeure de Stephen King. Nous sommes en plein mois d'octobre et c'est le moment de l'année où sortent des séries d'horreur à l'approche d'Halloween. Et cette année, on a droit à une nouvelle adaptation d'un classique de Stephen King, Carrie. Après le film de Brian De Palma dans les années 70, cette fois c'est une nouvelle lecture de l'œuvre que nous propose Prime Video. Carrie est une adolescente qui a toujours vécu avec sa mère, cloîtrée. Et lorsqu'elle arrive au lycée, elle découvre un nouveau monde, mais aussi des moqueries.
8: J'espère que vous avez passé de bonnes vacances. Souhaitez la bienvenue à Carrie White. Faites-lui un bon accueil.
9: Salut, je m'appelle Sue. Bonjour.
8: Je trouve que ta robe est très jolie.
9: Merci, c'est moi qui l'ai faite.
8: Ouais, c'est clair, ça se voit.
9: Oh, du coup, c'est vraiment ton premier jour? J'étais scolarisée chez moi, avant aujourd'hui, bien sûr. Oh, mais non, c'est trop chaud.
7: Au fil des épisodes, Carrie devient de plus en plus la cible de ses camarades. Cette nouvelle adaptation ajoute le poids toujours plus lourd des réseaux sociaux dans les mécaniques de harcèlement. Et comme toujours chez Stephen King, on n'oublie pas la dimension surnaturelle. C'est Mike Flanagan qui s'occupe de cette nouvelle version. Et c'est un gage de qualité, c'est lui qui avait créé The Haunting of Hill
17: Hill House il y a quelques années sur Netflix, sans doute l'une des plus grandes séries d'horreur jamais créées.
6: Elles se sont déchaînées sur Carrie.
10: Elle a dû avoir peur.
11: Comment elle s'appelle ?
6: Carrie White.
10: Là, c'est plutôt Carrie Red.
6: Carrie la sanglante.
10: Qu'est-ce qu'ils ont fait à ma fille ?
6: On a essayé de l'aider, mais elle était complètement hystéro.
10: On l'a filmée.
11: Elle pensait sérieusement qu'elle allait mourir ? C'est dur.
17: Carrie sur Prime Video.
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16: Bonsoir à tous. L'annonce a été faite en début de soirée. Raphaël Glucksmann est le visage qui représentera la gauche à la présidentielle de 2027. Le candidat de place publique a largement remporté la primaire social-démocrate avec plus de 66% des voix. Devant ses militants rassemblés au Solaris à Paris, Raphaël Glucksmann a dévoilé ses premières priorités en vue de la présidentielle. Écoutez.
0: La bataille de France commence. C'est l'élection la plus importante de la 5e République. C'est sans aucun doute l'élection pour la France de la dernière chance. Ma première responsabilité, c'est de rassembler toute la famille socialiste, de rassembler toute la famille de la gauche démocratique. Notre véritable adversaire, c'est l'extrême droite, et nous allons nous unir pour partir au combat et empêcher les trumpistes, les poutinistes, les xénophobes et les démagogues de s'emparer de la République.
16: À l'issue des résultats, Raphaël Glucksmann assurait qu'il allait mener campagne avec Olivier Faure. La bataille électorale se poursuit également pour les autres candidats. Jean-Luc Mélenchon était à Clermont-Ferrand cet après-midi devant 10 000 personnes. Le chef de la France insoumise s'est adressé à la jeunesse en s'exprimant longuement sur la mobilisation lycéenne. Il estime que c'est un mouvement qui fait preuve d'une très grande maturité politique et syndicale. Le candidat à la présidentielle a également rappelé sa volonté d'instaurer le droit de vote à 16 ans pour favoriser le respect de la jeunesse. Dans l'actu également, une procédure de dissolution engagée contre Égalité et Réconciliation. Le ministère de l'Intérieur soutient que l'association fondée par Alain Soral, sous couvert de combattre le racisme, reprend en réalité le courant de pensée national-socialiste, référence directe au nazisme. Un décret de dissolution pourra être présenté dans 8 jours. Et puis du rugby ce soir, le Stade Toulousain reçoit l'Aviron Bayonnais à 21h05 en clôture de la 6e journée du top 14. Voilà pour l'essentiel de l'info. Très bonne soirée à tous.
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14: De la pluie attendue ce soir en Bretagne et dans les Pays de la Loire. Quelques nuages sont attendus dans le reste du pays. Demain matin, le pays sera coupé en deux avec un grand soleil dans la partie est de la France et des nuages, voire de la pluie à l'ouest. Dans l'après-midi, les pluies s'atténueront en Bretagne. Les températures remonteront également par rapport à aujourd'hui. Les maximales atteindront entre 20 et 60 degrés dans le sud du pays. Les températures ne dépasseront pas les 20 degrés en revanche dans le quart nord-ouest, jusqu'à 19 degrés à Paris, Rennes et Limoges. 20 à Bordeaux et Lyon, et puis 24 degrés du côté de Toulouse et de Marseille.
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20: Dans l'actualité environnementale aujourd'hui, 196 États sont attendus à partir de ce lundi 19 octobre en Arménie. Ils participent à la COP17 sur la biodiversité. C'est parti pour la COP17 sur la biodiversité. Elle débute ce lundi 19 octobre en Arménie et cette année, c'est l'occasion de faire le bilan du cadre mondial de la biodiversité signé à Montréal en 2022. Un texte qui comprend 23 objectifs à atteindre d'ici 2030. L'un des plus emblématiques prévoit notamment de protéger ou conserver au moins 30% des terres et des océans de la planète. Les pays se sont également engagés à mobiliser au moins 200 milliards de dollars par an en faveur de la biodiversité d'ici 2030. Et le bilan ne sera pas forcément positif, car le monde n'est pas sur la bonne voie, selon l'organisatrice de cette grande réunion sous l'égide des Nations Unies. Les avancées sont notamment jugées trop lentes sur plusieurs leviers indispensables à la mise en œuvre de l'accord. La mobilisation des financements, la réduction des subventions dites néfastes à la biodiversité, ou encore la participation des peuples autochtones et des communautés locales aux décisions. Et d'ailleurs, des tensions devraient apparaître autour du fonds Cali, ce mécanisme créé lors de la dernière COP16 en Colombie. Il vise à mieux partager les bénéfices issus de l'utilisation commerciale des informations génétiques issues de la nature. Comprenez les plantes utilisées notamment dans les cosmétiques. Eh bien, au moins 50% des ressources devraient bénéficier aux peuples autochtones et aux communautés locales. Mais pour l'instant, aucun accord n'a vraiment été conclu.
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13: À l'approche de l'hiver, méfions-nous des promesses miracles pour booster nos défenses. Chaque automne, c'est le même refrain. Gélules, vitamines, tisanes, cure détox, les produits censés renforcer notre immunité envahissent les rayons. Mais notre système immunitaire n'a pas de bouton turbo que l'on pourrait activer en quelques jours. C'est un ensemble extrêmement complexe de cellules et de mécanismes qui nous protègent notamment contre les virus et les bactéries. Et pour qu'il fonctionne correctement, inutile de chercher des solutions spectaculaires, il faut surtout lui donner de bonnes conditions de travail. Premier allié, une alimentation variée et équilibrée. Les vitamines et les minéraux sont indispensables au fonctionnement normal de l'organisme. Mais cela ne signifie pas qu'il faut avaler des compléments alimentaires sans raison. Chez une personne qui ne présente pas de carence, leur efficacité pour booster l'immunité n'est pas démontrée. Deuxième élément essentiel, le sommeil. Dormir suffisamment et conserver des horaires régulier participe au bon fonctionnement de nos défenses. Et puis il y a l'activité physique. Pas besoin de se lancer dans un entraînement intensif. Marcher, faire du vélo, nager ou simplement bouger régulièrement permet déjà de limiter la sédentarité. Enfin, pour éviter les infections hivernales, les gestes les plus simples restent importants. Se laver les mains, aérer les pièces, éviter les contacts rapprochés lorsqu'on est malade et, lorsque c'est recommandé, pensez à la vaccination. Bref, pour préparer son immunité à l'hiver, pas besoin de miracle, mieux vaut miser sur de bonnes habitudes que sur les faux boosters.
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21: C'est tout simplement l'événement de ce mois d'octobre et peut-être même de cette fin d'année. Angèle est de retour et bien sûr, on vous dit tout aujourd'hui dans Backstage.
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21: C'est la fin de longs mois d'attente pour les fans. Angèle est de retour cette semaine avec son tout dernier album, le troisième de sa carrière intitulé Instinct. Une sortie qui arrive 5 ans tout de même après 95 et qui avait déjà été un véritable succès. Après des disques plus pop, l'artiste belge a décidé cette fois d'explorer de nouveaux horizons, un vrai tournant beaucoup plus électro pour la chanteuse qui a notamment collaboré avec le groupe Justice. Et quoi de mieux pour ce nouveau départ ? 13 titres sont à découvrir au total à l'intérieur d'Instinct. On verra désormais dans les prochaines semaines si cette nouvelle Angèle a su séduire le public avec ce dernier projet, même s'il y a peu de doutes. Elle a déjà rajouté une 5e date à l'Accor Arena de Paris en mars prochain, une nouvelle ère musicale qui semble déjà plaire.

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1: Dans l'actualité cette semaine, le marché de l'électrique de seconde main en question. L'Occitanie veut décarboner le ferroviaire et puis une nouvelle maison du vélo en territoire rural. Le ministère de la Transition écologique a réuni récemment plusieurs acteurs majeurs de l'automobile en France et notamment de la seconde main pour accélérer le rythme en matière de véhicules électriques d'occasion. L'objectif est de rassurer les réticents, notamment sur l'état de santé de la batterie qui n'est toujours pas obligatoire à l'affichage. Le certificat de santé semble bel et bien parti pour devenir la norme avant même qu'il ne soit rendu obligatoire par la France. Une rame à batterie entre Nîmes et Vauvert, un train à hydrogène attendu entre Montrégeau et Luchon et des régiolis hybrides testés autour de Toulouse. L'Occitanie est devenue un véritable laboratoire grandeur nature du TER de demain. La région est aujourd'hui la seule en France à expérimenter ces trois technologies pour réduire la place du diesel. L'hydrogène garde l'avantage de l'autonomie, l'hybride celui de la souplesse, tandis que la batterie pourrait devenir la solution la plus économique sur les petites lignes où les sections sont caténaires sont très courtes. Un nouvel espace pour favoriser la pratique du vélo à Millau, en Aveyron. L'association Innovation Véhicules Doux est sur le point d'ouvrir une maison du vélo consacrée aux actions locales autour des déplacements à deux roues. Un espace qui a pour objectif de faire de la bicyclette un mode de déplacement simple, sûr et accessible au plus grand nombre. InVD met aussi à disposition de ceux qui le souhaitent des vélos électriques et des vélos cargo.
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7: Aujourd'hui dans votre rendez-vous consommation, le retour d'un serpent de mer, le Nutri-Score obligatoire. 100 000 signatures, c'est le cap qui vient d'être franchi par la pétition pour rendre le Nutri-Score obligatoire en France. Lancée l'année dernière, la pétition vise à ne plus rendre facultatif cet étiquetage nutritionnel, noté de A à E en fonction de la qualité du produit. Le Nutri-Score fait face à de lourdes réticences de la part de certains industriels qui ne veulent pas l'afficher, même si 60% du marché l'a déjà adopté. Concrètement, les bienfaits de cet étiquetage sont réels, d'après la co-créatrice du Nutri-Score, Mathilde Touvier.
8: Sur plus de 160 publications scientifiques maintenant, des éléments qui montrent d'une part que lorsque on mange mieux classé au Nutri-Score, on a moins de risques de cancer, de maladies cardiovasculaires, de mortalité prématurée et d'autres maladies. Il y a des études également qui montrent que ce logo est le logo qui est le mieux compris par rapport à l'étiquetage actuel. Donc ça permet à chacun de faire des choix avec l'information en main. Et donc non seulement ce qui change pour les Français, c'est d'avoir cette information, mais en plus d'avoir une amélioration finalement de la qualité nutritionnelle de l'offre qui est proposée dans les magasins.
7: Parmi les grandes entreprises qui refusent d'afficher le Nutri-Score, on peut citer Ferrero ou Coca-Cola. Certaines marques l'avaient adopté avant de faire marche arrière, comme Danone et Björg, lorsque le Nutri-Score a été durci. Selon les auteurs de la pétition, environ 1500 marques affichent aujourd'hui le logo. Si cette pétition venait à atteindre les 500 000 signatures issues d'au moins 30 départements, alors elle pourrait être examinée en séance publique à l'Assemblée nationale.
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7: Dans votre rendez-vous jeux vidéo, on part à la chasse aux vampires. Il y a des séries de jeux vidéo qui résonnent tout particulièrement chez les joueurs à l'évocation de leur nom. C'est le cas de Castlevania, une saga commencée en 1986, point de départ d'une épopée d'une trentaine d'épisodes, des productions qui ont profondément marqué le jeu vidéo, à tel point que Castlevania a donné son nom à un style de jeu, le Metroidvania, mélange du jeu Metroid et de Castlevania, une formule pour parler des jeux d'action plateforme labyrinthique, sans niveau à proprement parler, mais des environnements interconnectés. Une recette toujours très efficace, reprise dans le nouvel épisode de Castlevania qui sort cette semaine, Castlevania Belmont's Curse. Dans cette aventure en deux dimensions, on retrouve tout ce qui a fait le sel de la saga, la lutte contre Dracula et son armée de vampires. Cette fois, on retrouve Rose Belmont, issue de la grande famille Belmont, des tueurs de vampires que l'on retrouve depuis les années 80. La jeune femme à Paris se retrouve aux mains de terribles démons. Une seule solution, prendre son courage à deux mains et les affronter avec son fouet, l'arme iconique de Castlevania. Embarquez dans une aventure qui vous mènera dans les catacombes jusqu'au toit de Notre-Dame, des décors sublimes dans lesquels on a affaire à de terribles créatures. Bondissez de plateforme en plateforme et débarrassez-vous des vampires avec votre arsenal d'armes et vos pouvoirs. Cet épisode rappellera de très bons souvenirs aux amateurs de la saga tout en modernisant la formule. Castlevania Belmont's Curse, disponible dès cette semaine sur PS5, Xbox Series, Nintendo Switch et PC.
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3: Bonsoir à tous, l'annonce a été faite en début de soirée. Raphaël Glucksmann est le visage qui représentera la gauche à la présidentielle de 2027. Le candidat de place publique a largement remporté la primaire social-démocrate avec plus de 66% des voix. Devant ses militants rassemblés au Solaris à Paris, Raphaël Glucksmann a dévoilé ses premières priorités en vue de la présidentielle. Écoutez.
9: La bataille de France commence. C'est l'élection la plus importante de la 5e République. C'est sans aucun doute l'élection pour la France de la dernière chance. Ma première responsabilité, c'est de rassembler toute la famille socialiste, de rassembler toute la famille de la gauche démocratique. Notre véritable adversaire, c'est l'extrême droite. Et nous allons nous unir pour partir au combat et empêcher les trumpistes, les poutinistes, les xénophobes et les démagogues de s'emparer de la République.
3: À l'issue des résultats, Raphaël Glucksmann assurait qu'il allait mener campagne avec Olivier Faure. La bataille électorale se poursuit également pour les autres candidats. Jean-Luc Mélenchon était à Clermont-Ferrand cet après-midi devant 10 000 personnes. Le chef de la France insoumise s'est adressé à la jeunesse en s'exprimant longuement sur la mobilisation lycéenne. Il estime que c'est un mouvement qui fait preuve d'une très grande maturité politique et syndicale. Le candidat à la présidentielle a également rappelé sa volonté d'instaurer le droit de vote à 16 ans pour favoriser le respect de la jeunesse. Dans l'actu également, une procédure de dissolution engagée contre Égalité et Réconciliation. Le ministère de l'Intérieur soutient que l'association fondée par Alain Soral, sous couvert de combattre le racisme, reprend en réalité le courant de pensée national-socialiste, référence directe au nazisme. Un décret de dissolution pourra être présenté dans 8 jours. Et puis du rugby ce soir, le Stade Toulousain reçoit l'Aviron Bayonnais à 21h05 en clôture de la 6e journée du Top 14. Voilà pour l'essentiel de l'info. Très bonne soirée à tous.
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10: De la pluie attendue ce soir en Bretagne et dans les Pays de la Loire. Quelques nuages sont attendus dans le reste du pays. Demain matin, le pays sera coupé en deux avec un grand soleil dans la partie est de la France et des nuages, voire de la pluie à l'ouest. Dans l'après-midi, les pluies s'atténueront en Bretagne. Les températures remonteront également par rapport à aujourd'hui. Les maximales atteindront entre 20 et 60 degrés dans le sud du pays. Les températures ne dépasseront pas les 20 degrés en revanche dans le quart nord-ouest, jusqu'à 19 degrés à Paris, Rennes et Limoges, 20 à Bordeaux et Lyon, et puis 24 degrés du côté de Toulouse et de Marseille.
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11: Imaginez qu'un jour, on fera peut-être le plein d'énergie dans l'espace, aussi simplement que brancher une prise aujourd'hui dans son salon. C'est ce que tente de développer une start-up pour alimenter les satellites en orbite. L'écrivain de science-fiction Isaac Asimov imaginait déjà en 1941 des systèmes permettant de produire de l'énergie dans l'espace. Plus tard, dans les années 70, la NASA s'était penchée sur le concept de centrale solaire orbitale, mais le coût était trop élevé. L'idée n'est pas tombée aux oubliettes. Une start-up ambitionne d'arriver à transmettre de l'énergie solaire entre deux satellites en orbite. Elle est en train de tester son prototype, envoyé en orbite à bord d'une fusée SpaceX. Objectif, transmettre de l'énergie solaire à un autre satellite situé à distance et sans que les deux engins ne soient reliés par un câble. Les futurs satellites de la start-up récupéraient la lumière du soleil grâce à un ensemble de lentilles. L'énergie serait ensuite convertie en faisceau laser et envoyée vers un satellite voisin. Ce deuxième satellite serait équipé de panneaux photovoltaïques qui pourraient récupérer la lumière pour la transformer de nouveau en électricité. L'avantage de transmettre l'énergie d'un satellite à l'autre, c'est que ces appareils pourraient potentiellement embarquer moins de batteries et consacrer davantage de masse à leurs instruments. Par exemple, pour les futurs data centers spatiaux, ce gain permettrait de réserver de l'espace pour les GPU, ce sont les composants les plus précieux. Sur Terre, la start-up a déjà réussi à envoyer 1 kW vers des panneaux solaires classiques, une puissance suffisante pour faire fonctionner un four à micro-ondes. Reste à savoir si elle réussira dans l'espace à envoyer suffisamment d'énergie pour alimenter un satellite ou un data center.
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12: C'est une période attendue par des milliers de passionnés. La saison des champignons, nos conseils et les précautions à prendre pour une cueillette idéale. Cèpes, girolles, trompettes de la mort ou pieds de mouton, les plus belles espèces de champignons sont de retour dans nos forêts. Avec un peu de retard cette année à cause de la sécheresse, il aura fallu attendre le mois d'octobre plutôt que la fin septembre. Vous avez le droit de les cueillir en forêt domaniale, celles qui appartiennent à l'État, dans le cadre d'une consommation familiale, c'est-à-dire 5 litres de récolte par jour et par personne, grand maximum. Avant de partir, informez vos proches de votre destination pour éviter de déclencher des opérations de secours inutiles. Le mieux ensuite est de s'équiper d'un panier en eau. Les champignons pourraient s'abîmer facilement dans un emballage en plastique. Au moment de la cueillette, arrachez le champignon en entier sans le couper. C'est le pied qui contient le plus d'informations pour l'identification. Préservez aussi les pousses de petite taille. Ramassez les champignons de taille adulte

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3: Bonsoir à tous, l'annonce a été faite en début de soirée. Raphaël Glucksmann est le visage qui représentera la gauche à la présidentielle de 2027. Le candidat de place publique a largement remporté la primaire social-démocrate avec plus de 66% des voix. Devant ses militants rassemblés au Solaris à Paris, Raphaël Glucksmann a dévoilé ses premières priorités en vue de la présidentielle. Écoutez.
4: La bataille de France commence. C'est l'élection la plus importante de la 5e République. C'est sans aucun doute l'élection pour la France de la dernière chance. Ma première responsabilité, c'est de rassembler toute la famille socialiste, de rassembler toute la famille de la gauche démocratique. Notre véritable adversaire, c'est l'extrême droite, et nous allons nous unir pour partir au combat et empêcher les trumpistes, les poutinistes, les xénophobes et les démagogues de s'emparer de la République.
3: À l'issue des résultats, Raphaël Glucksmann assurait qu'il allait mener campagne avec Olivier Faure. La bataille électorale se poursuit également pour les autres candidats. Jean-Luc Mélenchon était à Clermont-Ferrand cet après-midi devant 10 000 personnes. Le chef de la France insoumise s'est adressé à la jeunesse en s'exprimant longuement sur la mobilisation lycéenne. Il estime que c'est un mouvement qui fait preuve d'une très grande maturité politique et syndicale. Le candidat à la présidentielle a également rappelé sa volonté d'instaurer le droit de vote à 16 ans pour favoriser le respect de la jeunesse. Dans l'actu également, une procédure de dissolution engagée contre Égalité et Réconciliation. Le ministère de l'Intérieur soutient que l'association fondée par Alain Soral, sous couvert de combattre le racisme, reprend en réalité le courant de pensée national-socialiste, référence directe au nazisme. Un décret de dissolution pourra être présenté dans 8 jours. Et puis du rugby ce soir, le Stade Toulousain reçoit l'Aviron Bayonnais à 21h05 en clôture de la 6e journée du top 14. Voilà pour l'essentiel de l'info. Très bonne soirée à tous.
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5: L'univers de Marvel s'agrandit avec une nouvelle série. Marvel de retour sur Disney+, après avoir un peu freiné le rythme de ses productions ces derniers mois, on a droit à une nouvelle série, Vision Quest, une sorte de suite à WandaVision, sortie il y a quelques années. On retrouve le personnage de Vision, une espèce de robot qui a combattu avec les Avengers. Après être tombé amoureux de la gentille sorcière Wanda, sa conscience a été transférée ailleurs et il tente de se reconstruire à travers une vie rangée.
6: Vision était un héros. Avenger. J'ai ses souvenirs, pas sa vertu.
7: Tu es un fantôme qui hante les lieux où elle est passée. Cette sorcière t'a vraiment laissé des séquelles.
5: Tout au long des 8 épisodes, Vision va tenter de trouver sa place avant de prendre la fuite avec un mystérieux garçon qui pourrait être la réincarnation de son fils. Pas facile de résumer la série tant le scénario joue avec la notion de fausse réalité et de faux semblants. Un conseil, regardez WandaVision avant de vous lancer dans le visionnage, sinon vous risqueriez de ne pas comprendre grand chose.
6: Il est un inconnu pour moi, avec une famille créée de toutes pièces.
7: En es-tu bien certain ?
6: J'avais un père, une machine, appelée Vision.
7: Mazel Tov, c'est un garçon.
5: Vision Quest sur Disney+.
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8: Dans l'actualité environnementale aujourd'hui, WWF a publié son bilan sur l'état des populations des vertébrés sauvages. On ne pourra plus chasser le grand tétras en France. Et puis le pic d'El Niño est attendu pour décembre. La biodiversité est toujours en danger. C'est le bilan du rapport Planète Vivante publié par WWF, une étude qui permet de

0: suivre l'état des populations de vertébrés sauvages. Ainsi, entre 1970 et 2022, la taille des populations d'animaux sauvages a diminué en moyenne de 73%. Mais il y a aussi des raisons d'espérer, car les politiques de conservation des espèces semblent fonctionner. Ainsi, la population mondiale de tigres sauvages a augmenté de plus de 70% en 15 ans. Et en France aussi, il y a de bonnes nouvelles. Quasiment disparue dans le pays dans les années 80, la loutre recolonise progressivement le territoire. La chasse au grand étrail est désormais définitivement interdite sur tout le territoire français. Un décret est publié au Journal officiel et il est entré en vigueur pour ériger cet oiseau au rang d'espèce strictement protégée. La loi interdit aussi strictement la destruction, l'altération ou la dégradation de ses œufs, de ses nids et de ses sites de reproduction. Et El Niño va encore s'intensifier ces prochains mois, c'est ce qu'indique l'Organisation Météorologique Mondiale. Son pic est attendu en décembre. On le rappelle, ce phénomène météo réchauffe les températures de surface dans le centre et l'est de l'océan Pacifique équatorial. L'épisode actuel pourrait devenir le plus intense jamais enregistré, amplifiant les effets du changement climatique d'origine humaine.
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3: De la pluie attendue ce soir en Bretagne et dans les Pays de la Loire. Quelques nuages sont attendus dans le reste du pays. Demain matin, le pays sera coupé en deux avec un grand soleil dans la partie est de la France et des nuages, voire de la pluie à l'ouest. Dans l'après-midi, les pluies s'atténueront en Bretagne. Les températures remonteront également par rapport à aujourd'hui. Les maximales atteindront entre 20 et 60 degrés dans le sud du pays. Les températures ne dépasseront pas les 20 degrés en revanche dans le quart nord-ouest, jusqu'à 19 degrés à Paris, Rennes et Limoges. 20 à Bordeaux et Lyon, et puis 24 degrés du côté de Toulouse et de Marseille.
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4: Nos premières années sont bien remplies de découvertes, mais notre mémoire en garde étonnamment peu de traces. Vous souvenez-vous de votre première année à l'école maternelle? De vos premiers pas? Probablement pas. Et ce n'est pas parce que votre cerveau était incapable d'apprendre. Des chercheurs viennent de proposer une nouvelle explication à cette mystérieuse amnésie infantile. Ils ont étudié l'hippocampe de jeunes souris, une région du cerveau essentielle à la formation et au stockage des souvenirs. Et leur découverte est surprenante. Chez les très jeunes animaux, les neurones sont extrêmement connectés entre eux. Au fur et à mesure que le cerveau mûrit, certaines connexions sont supprimées. Le réseau devient alors moins dense, mais beaucoup plus précis et organisé. Pour comprendre, simplement imaginez une immense bibliothèque où, au départ, les livres seraient rangés un peu partout. Le cerveau apprend progressivement à mieux classer les informations. Chez les jeunes souris, les neurones sont également très facilement activés. Résultat, plusieurs expériences différentes peuvent provoquer des activités cérébrales qui se ressemblent. Le cerveau aurait alors plus de difficultés à fabriquer des souvenirs bien distincts et durables. En grandissant, les connexions deviennent plus spécialisées. Les souvenirs peuvent donc être enregistrés de manière plus précise et mieux conservés. Alors si vous ne vous souvenez de presque rien avant l'âge de 3 ou 4 ans, pas d'inquiétude. Votre cerveau n'était pas vide, il était au contraire en pleine construction, en train d'apprendre à organiser le monde qui l'entourait.
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3: Dans Backstage aujourd'hui, un duo qui va rappeler de bons souvenirs à beaucoup de monde. Axel Red et Renaud ont retravaillé ensemble. Ans après le célèbre titre Manhattan Kaboul, Axel Red et Renaud viennent de collaborer une nouvelle fois ensemble plus de deux décennies après ce succès incroyable qui a presque traversé les générations. Les deux artistes se retrouvent sur le morceau « Chanté pour elle ». Et même des années plus tard, le duo reste toujours aussi engagé, avec ce titre représenté comme une suite spirituelle de Manhattan Kaboul. Axel Red et Renaud ont voulu donner la voix aux femmes privées de leur liberté fondamentale à travers le monde, comme les Afghanes. Si les deux artistes ont bien écrit ce morceau ensemble, la voix de Renaud est très peu présente, on peut seulement l'entendre quelques secondes, mais elle reste toujours si singulière malgré les épreuves qu'il a traversées ces dernières années.

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2: Bonsoir à tous. L'annonce a été faite en début de soirée. Raphaël Glucksmann est le visage qui représentera la gauche à la présidentielle de 2027. Le candidat de place publique a largement remporté la primaire social-démocrate avec plus de 66% des voix. Devant ses militants rassemblés au Solaris à Paris, Raphaël Glucksmann a dévoilé ses premières priorités en vue de la présidentielle. Écoutez.
3: La bataille de France commence. C'est l'élection la plus importante de la 5e République. C'est sans aucun doute l'élection pour la France de la dernière chance. Ma première responsabilité, c'est de rassembler toute la famille socialiste, de rassembler toute la famille de la gauche démocratique. Notre véritable adversaire, c'est l'extrême droite. Et nous allons nous unir pour partir au combat et empêcher les trumpistes, les poutinistes, les xénophobes et les démagogues de s'emparer de la République.
2: À l'issue des résultats, Raphaël Glucksmann assurait qu'il allait mener campagne avec Olivier Faure. La bataille électorale se poursuit également pour les autres candidats. Jean-Luc Mélenchon était à Clermont-Ferrand cet après-midi devant 10 000 personnes. Le chef de la France insoumise s'est adressé à la jeunesse en s'exprimant longuement sur la mobilisation lycéenne. Il estime que c'est un mouvement qui fait preuve d'une très grande maturité politique et syndicale. Le candidat à la présidentielle a également rappelé sa volonté d'instaurer le droit de vote à 16 ans pour favoriser le respect de la jeunesse. Dans l'actu également, une procédure de dissolution engagée contre Égalité et Réconciliation. Le ministère de l'Intérieur soutient que l'association fondée par Alain Soral, sous couvert de combattre le racisme, reprend en réalité le courant de pensée national-socialiste, référence directe au nazisme. Un décret de dissolution pourra être présenté dans 8 jours. Et puis du rugby ce soir, le Stade Toulousain reçoit l'Aviron Bayonnais à 21h05 en clôture de la 6e journée du top 14. Voilà pour l'essentiel de l'info. Très bonne soirée à tous.
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4: Produire de l'électricité en allant chercher la chaleur sous nos pieds, c'est le sujet de notre chronique innovation. Comment produire davantage d'électricité sans dépendre uniquement du soleil ou du vent? Une partie de la réponse pourrait se trouver plusieurs kilomètres sous nos pieds. Aux États-Unis, l'entreprise Mazama Energy développe une nouvelle forme de géothermie. L'idée est d'aller chercher des températures extrêmement élevées dans les profondeurs de la Terre pour produire de l'électricité. Le principe repose sur de l'eau qui est injectée dans un réservoir créé dans la roche chaude. Elle se réchauffe, puis cette chaleur peut être récupérée pour produire de l'électricité. Mais pour que cette technologie puisse fonctionner à grande échelle, il faut réussir à atteindre des roches beaucoup plus chaudes et beaucoup plus profondes que dans les installations géothermiques classiques. Mazama vise ainsi des températures pouvant dépasser les 400 degrés à près de 5 km de profondeur. Et le projet vient justement de franchir une nouvelle étape. En septembre, l'entreprise a annoncé avoir forcé son deuxième puits jusqu'à environ 3150 mètres de profondeur en seulement 15 jours. Elle prévoit maintenant de continuer jusqu'à environ 4700 mètres. Quelques jours plus tard, elle annonçait une levée de fonds de 135 millions de dollars pour poursuivre le développement de ces technologies. Et maintenant, la prochaine étape est déjà annoncée. Mazama prévoit de commencer à produire de l'électricité en 2027 avec son projet dans l'Oregon.
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5: J'aime pas ça. Si cette phrase est devenue quotidienne au moment des repas, on voit quelles solutions sont possibles face aux enfants qui boudent leurs assiettes. Je profite de la semaine du goût qui a lieu en ce moment pour évoquer un phénomène très répandu, celui des enfants qui refusent de manger, un grand classique entre 2 et 5 ans. C'est souvent source d'inquiétude pour les parents, surtout quand il faut batailler à chaque repas, mais en général, ce n'est pas très grave et ça passe. Mais voici quelques astuces pour donner aux enfants le goût des repas. Déjà, le conseil numéro 1, c'est de cuisiner avec eux. On va acheter les produits ensemble, on suit la recette ou pas, et bien sûr, à la fin, on lèche les cuillères et les plats. Autre recommandation, faites un petit effort de présentation. Si vous avez le temps, évidemment, vous pouvez faire des assiettes tête de bonhomme, des fleurs ou que sais-je, mais souvent, juste ajouter de la couleur avec des épices, quelques herbes ou couper avec une forme sympa, eh bien ça suffit. Quand c'est vraiment compliqué, n'hésitez pas à tricher, surtout avec les légumes, transformer des carottes en gaufres salées, proposer des courgettes en soupe avec une bonne dose de crème, ou même juste ajouter du gruyère râpé sur des légumes écrasés. À table, on n'oblige pas à finir son assiette, pas de chantage non plus, mais les enfants doivent goûter, et même plusieurs fois. Ils ne peuvent pas tout aimer bien sûr, mais ils doivent faire l'effort d'essayer, surtout les choses nouvelles. Et puis enfin, manger ensemble. Et d'ailleurs, on mange si possible tous la même chose, et on fait des repas un véritable moment agréable de la journée.
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7: Bonjour amis jardiniers, avec l'hiver et les nuits qui tombent plus tôt, il est facile de se laisser tenter d'illuminer son jardin. Mais alors, comment faire pour le sublimer sans déranger ni les voisins, ni les animaux? D'abord, il faut déterminer ce que l'on entend par illuminer. Ici, pas question d'éclairer tout le jardin et de voir comme en plein jour, non. Quand on pense illuminer, on pense plutôt à la mise en valeur des plantes de votre jardin, ou alors permettre de se repérer et de circuler quand la nuit tombe. Pour mettre en valeur vos plantes, il existe différents types d'éclairage, comme des petits spots à LED qui permettent de diriger la lumière vers une plante remarquable, pleine de couleurs par exemple. Il existe aussi des spots à enterrer dans le sol. La lumière est ainsi diffusée par le bas, ce qui peut illuminer un parterre de buissons. Ensuite, si vous souhaitez illuminer vos allées, optez pour les bornes. Elles s'installent le long des chemins. Vous pouvez aussi installer toute une rangée de fausses bougies avec leur scintillement. Elles imitent l'allure d'une vraie sans les risques d'incendie. Plus largement, choisissez des lumières tamisées et chaudes de préférence. En effet, selon la Ligue de protection des oiseaux, certains animaux nocturnes fuient les zones éclairées ou alors au contraire s'y agglomèrent et désertent leur milieu de vie habituel. L'Office français de la biodiversité recommande d'éclairer uniquement les surface utile, vous soulagerez les animaux et vos voisins. Les conseils de la semaine, c'est le moment d'anticiper les possibles gels précoces. Protégez vos robinets et vos vannes extérieures. Il existe des housses à enfiler sur les robinets. On sème les fèves, l'estragon et la menthe. On récolte les noix, les brocolis et les choux.
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8: Une nouvelle version du plus grand des classiques de la littérature française, sortie événement cette semaine. Fred Cavalier réalise la 10e grande adaptation, au moins au cinéma, des Misérables, une véritable super production française pour le roman de Victor Hugo, près de 33 millions d'euros de budget, une durée de 3 heures et un superbe casting, Vincent Lindon, Taraïm, Camille Cotin, Benjamin Laverne ou encore Noémie Merlant, une nouvelle version de cette fresque de personnages indémodables.
9: J'étais Jean Valjean, aujourd'hui je suis Monsieur Madeleine, maire de Montreuil-sur-Mer.
10: Tu es célibataire, des enfants? Non. Et t'écoute bien, monsieur et madame Thénardier.
9: Tu peux pas rester avec ces gens. Faut que tu viennes avec moi.
8: Et l'une des grandes forces des Misérables est de mélanger les histoires personnelles des personnages et la grande histoire et cette révolte sociale à Paris.
9: Ces gens qui sont obligés de quémander du pain, c'est insupportable.
11: Parce que la République, c'est vous!
9: Fais-lui faire payer de nous avoir volé Cosette. À trop vouloir l'ordre, on finit par engendrer le chaos.
8: Fred Cavalier nous propose une nouvelle lecture moderne du roman Fleuve, publié en 1862 avec comme grande force Vincent Lindon en Jean Valjean, un homme au parcours cabossé mais en recherche de rédemption qui lui convient parfaitement. Il va se livrer à un grand duel avec Taraïm en Javert et tenter de sauver Cosette, le tout dans un Paris en pleine révolution, une reconstitution grandiose pour cette fresque unique. Les Misérables sont à redécouvrir cette semaine au cinéma.
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1: Bonsoir à tous. La bataille de France commence ce soir. Les mots de Raphaël Glucksmann après sa victoire à la primaire de la gauche. Le candidat de Place Publique récolte plus de 66% des voix dès le premier tour. L'eurodéputé devance largement Olivier Faure qui a recueilli 14% des suffrages. Raphaël Glucksmann voit dans sa victoire une rupture claire avec la France insoumise. Les réactions politiques s'enchaînent depuis l'annonce de sa victoire. Ségolène Royal, arrivée en troisième position, assure n'avoir aucun regret et souhaite aider à ce rassemblement à gauche. De son côté, Marine Tondelier regrette que le vainqueur soit celui qui fait le choix du repli, en refusant toute alliance de la gauche et des écologistes. La cote de popularité du président Macron au plus bas depuis son accession au pouvoir. Résultat d'un baromètre Ipsos dans la tribune dimanche. Le chef de l'État atteint seulement 15% d'opinion favorable, soit un point de moins qu'il y a un mois. Dans le baromètre des potentiels successeurs d'Emmanuel Macron, Jordan Bardella et Marine Le Pen perdent respectivement 3 et 4 points de popularité. Dans l'actualité également, l'aéroport de Riyad en Arabie Saoudite, de nouveau ciblé par une attaque aujourd'hui. La coalition militaire parle d'une attaque au moyen d'un projectile non identifié contre l'un des terminaux passagers. Une attaque revendiquée par les rebelles houthis du Yémen, après celle d'hier qui a provoqué la mort de 13 personnes. Cette réunion d'urgence en Pologne, une alerte a été lancée sur un risque de tentative d'assassinat contre le Premier ministre et le ministre de la Défense. Des représentants de la police, du service de protection de l'État et des services de renseignement intérieur polonais se sont rencontrés ce matin au centre antiterroriste à Varsovie. Le site d'aide aux vacances de la caisse d'allocation familiale visé par une cyberattaque. L'organisme précise que l'accès à la plateforme a rapidement été suspendu. Plus d'un million d'allocataires sont potentiellement touchés, mais cet incident n'a aucun impact sur le versement des prestations par la CAF. Et puis en foot, le Stade Rennais largement victorieux cet après-midi. Succès des Rennais 4-1 face à Auxerre dans le cadre de la 6e journée de Ligue. Voilà pour l'actu, très bonne soirée.
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2: De la pluie attendue ce soir en Bretagne et dans les Pays de la Loire. Quelques nuages sont attendus dans le reste du pays. Demain matin, le pays sera coupé en deux avec un grand soleil dans la partie est de la France et des nuages, voire de la pluie à l'ouest. Dans l'après-midi, les pluies s'atténueront en Bretagne. Les températures remonteront également par rapport à aujourd'hui. Les maximales atteindront entre 20 et 60 degrés dans le sud du pays. Les températures ne dépasseront pas les 20 degrés en revanche dans le quart nord-ouest, jusqu'à 19 degrés à Paris, Rennes et Limoges. 20 à Bordeaux et Lyon, et puis 24 degrés du côté de Toulouse et de Marseille.
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3: Dans l'actualité aujourd'hui, la hausse des tarifs des fourrières en France, la Côte d'Azur se prépare à accueillir l'hélicoptère du futur et les compteurs des cyclistes sous haute surveillance. Et cette mauvaise nouvelle pour les automobilistes, encore une, les tarifs des fourrières vont encore augmenter. C'est seulement 2 ans après une première hausse de plus de 5%. Enlèvement en garde journalière, la facture grimpera de 5,8% pour les automobilistes concernés. Le tarif maximal d'enlèvement doit ainsi passer de 127,65 euros à 135 euros, tandis que la garde journalière grimpera de 6,75 euros à 7,15 euros. Une revalorisation obtenue après plusieurs années de revendications des professionnels. Une allure futuriste, un hélicoptère à l'esthétique étonnante a été présenté récemment sur le parvis du terminal 1 de l'aéroport de Nice Côte d'Azur. Il s'agit de Joby, un taxi aérien 100% électrique qui devrait opérer des courts trajets jusqu'à Cannes, Monaco ou Saint-Tropez d'ici à 2028. Il est actuellement en attente de certification et doit permettre de révolutionner le transport dans la région niçoise. Doté de 6 hélices et entièrement décarboné, il peut voler jusqu'à 3000 mètres d'altitude. Sa vitesse maximale est de 300 km/h pour une autonomie de 175 km. Certains cyclistes atteignent désormais des vitesses proches de celles des vélomoteurs en Belgique. La ville de Mortsel a décidé de sanctionner les excès de vitesse au-delà de 30 km/h en vigueur sur les pistes cyclables. Des opérations de contrôle similaires sont aussi menées à Paris, Bordeaux et Strasbourg.
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4: Dans votre rendez-vous consommation, les conséquences du budget 2027 pour notre porte-monnaie. Gel des allocations familiales, désindexation de certaines retraites sur l'inflation ou encore extension de la taxe soda aux produits sucrés transformés. Le gouvernement a dévoilé les perspectives du futur budget 2027. Des premières annonces qui auront évidemment un impact concret sur notre pouvoir d'achat. Et pour certains, ça ne passe pas. L'Union nationale des associations familiales s'inquiète d'un lourd coût social. Pour la directrice générale de l'UNAF, Guillemette Leneveu, il est temps de réagir.
5: Nous, on va poursuivre un peu nos plaidoyers, notre exercice de conviction. On est la voix des familles. On porte cette voix-là pour que tout le monde ait bien conscience, en fait, des conséquences. Et donc, on va le faire et auprès du gouvernement, même si les projets de loi ont été déposés. On ne connaît pas encore le contour, le contenu de telle ou telle mesure. Donc, peut-être qu'on va nous inviter à discuter. Mais enfin, si vous voulez, ça va être compliqué, puisque le point de départ, c'est de toute façon de baisser ces postes budgétaires. Mais nous, ce qu'on va faire, c'est poursuivre une fois de plus cet exercice de plaidoyer, de conviction, pour baisser, en fait, ces plans de réduction qui, une fois de plus, vont être très coûteux pour nos finances publiques.
4: De son côté, l'association de consommateurs CLCV dénonce elle aussi ce budget et estime que les mesures annoncées risquent d'aggraver les difficultés des ménages les plus modestes. Pour l'instant, il ne s'agit que de pistes puisque le budget doit être voté formellement par le Parlement d'ici la fin de l'année. Nul doute que les discussions seront âpres entre les différentes formations politiques.
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1: Bonsoir à tous. La bataille de France commence ce soir. Les mots de Raphaël Glucksmann après sa victoire à la primaire de la gauche. Le candidat de place publique récolte plus de 66% des voix dès le premier tour. L'eurodéputé devance largement Olivier Faure qui a recueilli 14% des suffrages. Raphaël Glucksmann voit dans sa victoire une rupture claire avec la France insoumise. Les réactions politiques s'enchaînent depuis l'annonce de sa victoire. Ségolène Royal, arrivée en troisième position, assure n'avoir aucun regret et souhaite aider à ce rassemblement à gauche. De son côté, Marine Tondelier regrette que le vainqueur soit celui qui fait le choix du repli, en refusant toute alliance de la gauche et des écologistes. La cote de popularité du président Macron au plus bas depuis son accession au pouvoir, résultat d'un baromètre Ipsos dans la tribune dimanche. Le chef de l'État atteint seulement 15% d'opinion favorable, soit un point de moins qu'il y a un mois. Dans le baromètre des potentiels successeurs d'Emmanuel Macron, Jordan Bardella et Marine Le Pen perdent respectivement 3 et 4 points de popularité. Dans l'actualité également, l'aéroport de Riyad en Arabie Saoudite, de nouveau ciblé par une attaque aujourd'hui. La coalition militaire parle d'une attaque au moyen d'un projectile non identifié contre l'un des terminaux passagers. Une attaque revendiquée par les rebelles houthis du Yémen, après celle d'hier qui a provoqué la mort de 13 personnes. Cette réunion d'urgence en Pologne, une alerte a été lancée sur un risque de tentative d'assassinat contre le Premier ministre et le ministre de la Défense. Des représentants de la police, du service de protection de l'État et des services de renseignement intérieur polonais se sont rencontrés ce matin au centre antiterroriste à Varsovie. Le site d'aide aux vacances de la caisse d'allocation familiale visé par une cyberattaque. L'organisme précise que l'accès à la plateforme a rapidement été suspendu. Plus d'un million d'allocataires sont potentiellement touchés, mais cet incident n'a aucun impact sur le versement des prestations par la CAF. Et puis en foot, le Stade Rennais largement victorieux cet après-midi. Succès des Rennais 4-1 face à Auxerre dans le cadre de la 6e journée de Ligue 1. Voilà pour l'actu, très bonne soirée.
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4: Dans votre rendez-vous jeux vidéo, on part à la chasse aux vampires. Il y a des séries de jeux vidéo qui résonnent tout particulièrement chez les joueurs à l'évocation de leur nom. C'est le cas de Castlevania, une saga commencée en 1986, point de départ d'une épopée d'une trentaine d'épisodes, des productions qui ont profondément marqué le jeu vidéo, à tel point que Castlevania a donné son nom à un style de jeu, le Metroidvania, mélange du jeu Metroid et de Castlevania, une formule pour parler des jeux d'action plateforme labyrinthique, sans niveau à proprement parler, mais des environnements interconnectés. Une recette toujours très efficace, reprise dans le nouvel épisode de Castlevania qui sort cette semaine, Castlevania Belmont's Curse. Dans cette aventure en deux dimensions, on retrouve tout ce qui a fait le sel de la saga, la lutte contre Dracula et son armée de vampires. Cette fois, on retrouve Rose Belmont, issue de la grande famille Belmont, des tueurs de vampires que l'on retrouve depuis les années 80. La jeune femme à Paris se retrouve aux mains de terribles démons. Une seule solution, prendre son courage à deux mains et les affronter avec son fouet, l'arme iconique de Castlevania. Embarquez dans une aventure qui vous mènera dans les catacombes jusqu'au toit de Notre-Dame, des décors sublimes dans lesquels on a affaire à de terribles créatures. Bondissez de plateforme en plateforme et débarrassez-vous des vampires avec votre arsenal d'armes et vos pouvoirs. Cet épisode rappellera de très bons souvenirs aux amateurs de la saga tout en modernisant la formule. Castlevania Belmont's Curse, disponible dès cette semaine sur PS5, Xbox Series, Nintendo Switch et PC.
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7: Produire de l'électricité en allant chercher la chaleur sous nos pieds, c'est le sujet de notre chronique innovation. Comment produire davantage d'électricité sans dépendre uniquement du soleil ou du vent? Une partie de la réponse pourrait se trouver plusieurs kilomètres sous nos pieds. Aux États-Unis, l'entreprise Mazama Energy développe une nouvelle forme de géothermie. L'idée est d'aller chercher des températures extrêmement élevées dans les profondeurs de la Terre pour produire de l'électricité. Le principe repose sur de l'eau qui est injectée dans un réservoir créé dans la roche chaude. Elle se réchauffe, puis cette chaleur peut être récupérée pour produire de l'électricité. Mais pour que cette technologie puisse fonctionner à grande échelle, il faut réussir à atteindre des roches beaucoup plus chaudes et beaucoup plus profondes que dans les installations géothermiques classiques. Mazama vise ainsi des températures pouvant dépasser les 400 degrés à près de 5 km de profondeur. Et le projet vient justement de franchir une nouvelle étape. En septembre, l'entreprise a annoncé avoir forcé son deuxième puits jusqu'à environ 3150 mètres de profondeur en seulement 15 jours. Elle prévoit maintenant de continuer jusqu'à environ 4700 mètres. Quelques jours plus tard, elle annonçait une levée de fonds de 135 millions de dollars pour poursuivre le développement de ces technologies. Et maintenant, la prochaine étape est déjà annoncée. Mazama prévoit de commencer à produire de l'électricité en 2027 avec son projet dans l'Oregon.
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1: Bonsoir à tous, la bataille de France commence ce soir. Les mots de Raphaël Glucksmann après sa victoire à la primaire de la gauche. Le candidat de place publique récolte plus de 66% des voix dès le premier tour. L'eurodéputé devance largement Olivier Faure qui a recueilli 14% des suffrages. Raphaël Glucksmann voit dans sa victoire une rupture claire avec la France insoumise. Les réactions politiques s'enchaînent depuis l'annonce de sa victoire. Ségolène Royal, arrivée en troisième position, assure n'avoir aucun regret et souhaite aider à ce rassemblement à gauche. De son côté, Marine Tondelier regrette que le vainqueur soit celui qui fait le choix du repli, en refusant toute alliance de la gauche et des écologistes. La cote de popularité du président Macron au plus bas depuis son accession au pouvoir, résultat d'un baromètre Ipsos dans la tribune dimanche. Le chef de l'État atteint seulement 15% d'opinion favorable, soit un point de moins qu'il y a un mois. Dans le baromètre des potentiels successeurs d'Emmanuel Macron, Jordan Bardella et Marine Le Pen perdent respectivement 3 et 4 points de popularité. Dans l'actualité également, l'aéroport de Riyad en Arabie Saoudite, de nouveau ciblé par une attaque aujourd'hui. La coalition militaire parle d'une attaque au moyen d'un projectile non identifié contre l'un des terminaux passagers. Une attaque revendiquée par les rebelles houthis du Yémen, après celle d'hier qui a provoqué la mort de 13 personnes. Cette réunion d'urgence en Pologne, une alerte a été lancée sur un risque de tentative d'assassinat contre le Premier ministre et le ministre de la Défense. Des représentants de la police, du service de protection de l'État et des services de renseignement intérieur polonais se sont rencontrés ce matin au centre antiterroriste à Varsovie. Le site d'aide aux vacances de la caisse d'allocation familiale visé par une cyberattaque. L'organisme précise que l'accès à la plateforme a rapidement été suspendu. Plus d'un million d'allocataires sont potentiellement touchés, mais cet incident n'a aucun impact sur le versement des prestations par la CAF. Et puis en foot, le Stade Rennais largement victorieux cet après-midi. Succès des Rennais 4-1 face à Auxerre dans le cadre de la 6e journée de Ligue 1. Voilà pour l'actu, très bonne soirée.
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2: De la pluie attendue ce soir en Bretagne et dans les Pays de la Loire. Quelques nuages sont attendus dans le reste du pays. Demain matin, le pays sera coupé en deux avec un grand soleil dans la partie est de la France et des nuages, voire de la pluie à l'ouest. Dans l'après-midi, les pluies s'atténueront en Bretagne. Les températures remonteront également par rapport à aujourd'hui. Les maximales atteindront entre 20 et 60 degrés dans le sud du pays. Les températures ne dépasseront pas les 20 degrés en revanche dans le quart nord-ouest, jusqu'à 19 degrés à Paris, Rennes et Limoges. 20 à Bordeaux et Lyon, et puis 24 degrés du côté de Toulouse et de Marseille.
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9: Elle nous sert pour laver un peu tout dans la cuisine, la vaisselle, le plan de travail ou même l'évier. Nos éponges peuvent rapidement devenir des nids à bactéries en accumulant de l'humidité et des restes alimentaires. Voici quelques conseils pour éviter ça. Premier réflexe, évitez de laisser vos éponges humides traîner au fond de l'évier. Après chaque utilisation, rincez-la soigneusement et saurez-la et surtout laissez-la sécher à l'air libre sur un petit porte-éponge. Cela limitera la prolifération des bactéries qui aiment particulièrement l'humidité. Pour en éliminer encore plus, vous pouvez aussi régulièrement traiter vos éponges à la chaleur. L'ANSES recommande par exemple de plonger l'éponge dans une casserole d'eau portée à ébullition et de la laisser 5 minutes dans l'eau bouillante. Vous pouvez aussi la passer au lave-vaisselle voire au micro-ondes en vous assurant surtout qu'elle ne comporte pas de parties métalliques et qu'elle est bien humide pour qu'elle ne prenne pas feu. Malgré toutes ces solutions, vous n'y échapperez pas. L'éponge n'est pas un produit économique, il vous faudra tôt ou tard la jeter. Les avis d'experts divergent, certains vous diront une fois tous les 15 jours, d'autres tous les 1 à 2 mois, tout dépend aussi de son utilisation. Le mieux reste d'avoir une éponge distincte pour la vaisselle, l'autre pour les plans de travail et la table. Vous pouvez également opter pour des brosses à vaisselle ou même encore mieux des chiffons microfibres qui ont l'avantage de pouvoir passer à la machine à laver qui peuvent tout à fait remplacer vos éponges. Enfin, dernière recommandation, n'utilisez pas l'éponge de la vaisselle pour essuyer du jus de viande ou du poisson cru. Mieux vaut prendre un papier absorbant puis nettoyer la surface. Cela permettra d'éviter les contaminations croisées.
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4: Aujourd'hui, le retour d'une œuvre majeure de Stephen King. Nous sommes en plein mois d'octobre et c'est le moment de l'année où sortent des séries d'horreur à l'approche d'Halloween. Et cette année, on a droit à une nouvelle adaptation d'un classique de Stephen King, Carrie, après le film de Brian De Palma dans les années 70. Cette fois, c'est une nouvelle lecture de l'œuvre que nous propose Prime Video. Carrie est une adolescente qui a toujours vécu avec sa mère, cloîtrée. Et lorsqu'elle arrive au lycée, elle découvre un nouveau monde, mais aussi des moqueries.
10: J'espère que vous avez passé de bonnes vacances. Souhaitez la bienvenue à Carrie White. Faites-lui un bon accueil.
11: Salut, je m'appelle Sue. Bonjour.
10: Je trouve que ta robe est très jolie.
11: Merci, c'est moi qui l'ai faite.
10: Ouais, c'est clair, ça se voit.
11: Oh, du coup, c'est vraiment ton premier jour? J'étais scolarisée chez moi avant aujourd'hui, bien sûr. Oh, mais non, c'est trop chaud.
4: Au fil des épisodes, Carrie devient de plus en plus la cible de ses camarades. Cette nouvelle adaptation ajoute le poids toujours plus lourd des réseaux sociaux dans les mécaniques de harcèlement. Et comme toujours chez Stephen King, on n'oublie pas la dimension surnaturelle. C'est Mike Flanagan qui s'occupe de cette nouvelle version. Et c'est un gage de qualité. C'est lui qui avait créé The Haunting of Hill House il y a quelques années sur Netflix. Sans doute l'une des plus grandes séries d'horreur jamais créées.
11: Elles se sont déchaînées sur Carrie. Elle a dû avoir peur.
12: Comment elle s'appelle?
10: Carrie White.
11: Là, c'est plutôt Carrie Red.
10: Carrie la sanglante.
11: Qu'est-ce qu'ils ont fait à ma fille?
10: On a essayé de l'aider, mais elle était complètement hystéro.
11: On l'a filmée.
12: Elle pensait sérieusement qu'elle allait mourir? C'est dur.
4: Carrie sur Prime Video.
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1: Bonsoir à tous. La bataille de France commence ce soir. Les mots de Raphaël Glucksmann après sa victoire à la primaire de la gauche. Le candidat de Place Publique récolte plus de 66% des voix dès le premier tour. L'eurodéputé devance largement Olivier Faure qui a recueilli 14% des suffrages. Raphaël Glucksmann voit dans sa victoire une rupture claire avec la France insoumise. Les réactions politiques s'enchaînent depuis l'annonce de sa victoire. Ségolène Royal, arrivée en troisième position, assure n'avoir aucun regret et souhaite aider à ce rassemblement à gauche. De son côté, Marine Tondelier regrette que le vainqueur soit celui qui fait le choix du repli, en refusant toute alliance de la gauche et des écologistes. La cote de popularité du président Macron au plus bas depuis son accession au pouvoir, résultat d'un baromètre Ipsos dans la tribune dimanche. Le chef de l'État atteint seulement 15% d'opinion favorable, soit un point de moins qu'il y a un mois. Dans le baromètre des potentiels successeurs d'Emmanuel Macron, Jordan Bardella et Marine Le Pen perdent respectivement 3 et 4 points de popularité. Dans l'actualité également, l'aéroport de Riyad en Arabie Saoudite, de nouveau ciblé par une attaque aujourd'hui. La coalition militaire parle d'une attaque au moyen d'un projectile non identifié contre l'un des terminaux passagers. Une attaque revendiquée par les rebelles houthis du Yémen, après celle d'hier qui a provoqué la mort de 13 personnes. Cette réunion d'urgence en Pologne, une alerte a été lancée sur un risque de tentative d'assassinat contre le Premier ministre et le ministre de la Défense. Des représentants de la police, du service de protection de l'État et des services de renseignement intérieur polonais se sont rencontrés ce matin au centre antiterroriste à Varsovie. Le site d'aide aux vacances de la caisse d'allocation familiale visé par une cyberattaque. L'organisme précise que l'accès à la plateforme a rapidement été suspendu. Plus d'un million d'allocataires sont potentiellement touchés, mais cet incident n'a aucun impact sur le versement des prestations par la CAF. Et puis en foot, le Stade Rennais largement victorieux cet après-midi. Succès des Rennais 4-1 face à Auxerre dans le cadre de la 6e journée de Ligue 1. Voilà pour l'actu, très bonne soirée.
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14: Dans l'actualité environnementale aujourd'hui, 196 États sont attendus à partir de ce lundi 19 octobre en Arménie. Ils participent à la COP17 sur la biodiversité. C'est parti pour la COP17 sur la biodiversité. Elle débute ce lundi 19 octobre en Arménie et cette année, c'est l'occasion de faire le bilan du cadre mondial de la biodiversité signé à Montréal en 2022. Un texte qui comprend 23 objectifs à atteindre d'ici 2030. L'un des plus emblématiques prévoit notamment de protéger ou conserver au moins 30% des terres et des océans de la planète. Les pays se sont également engagés à mobiliser au moins 200 milliards de dollars par an en faveur de la biodiversité d'ici 2030. Et le bilan ne sera pas forcément positif, car le monde n'est pas sur la bonne voie, selon l'organisatrice de cette grande réunion sous l'égide des Nations Unies. Les avancées sont notamment jugées trop lentes sur plusieurs leviers indispensables à la mise en œuvre de l'accord. La mobilisation des financements, la réduction des subventions dites néfastes à la biodiversité, ou encore la participation des peuples autochtones et des communautés locales aux décisions. Et d'ailleurs, des tensions devraient apparaître autour du fonds Cali, ce mécanisme créé lors de la dernière COP16 en Colombie. Il vise à mieux partager les bénéfices issus de l'utilisation commerciale des informations génétiques issues de la nature. Comprenez les plantes utilisées notamment dans les cosmétiques. Eh bien, au moins 50% des ressources devraient bénéficier aux peuples autochtones et aux communautés locales. Mais pour l'instant, aucun accord n'a vraiment été conclu.
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2: Bonsoir à tous. La bataille de France commence ce soir. Les mots de Raphaël Glucksmann après sa victoire à la primaire de la gauche. Le candidat de place publique récolte plus de 66% des voix dès le premier tour. L'eurodéputé devance largement Olivier Faure qui a recueilli 14% des suffrages. Raphaël Glucksmann voit dans sa victoire une rupture claire avec la France insoumise. Les réactions politiques s'enchaînent depuis l'annonce de sa victoire. Ségolène Royal, arrivée en troisième position, assure n'avoir aucun regret et souhaite aider à ce rassemblement à gauche. De son côté, Marine Tondelier regrette que le vainqueur soit celui qui fait le choix du repli, en refusant toute alliance de la gauche et des écologistes. La cote de popularité du président Macron au plus bas depuis son accession au pouvoir. Résultat d'un baromètre Ipsos dans la tribune dimanche. Le chef de l'État atteint seulement 15% d'opinion favorable, soit un point de moins qu'il y a un mois. Dans le baromètre des potentiels successeurs d'Emmanuel Macron, Jordan Bardella et Marine Le Pen perdent respectivement 3 et 4 points de popularité. Dans l'actualité également, l'aéroport de Riyad en Arabie Saoudite, de nouveau ciblé par une attaque aujourd'hui. La coalition militaire parle d'une attaque au moyen d'un projectile non identifié contre l'un des terminaux passagers. Une attaque revendiquée par les rebelles houthis du Yémen, après celle d'hier qui a provoqué la mort de 13 personnes. Cette réunion d'urgence en Pologne, une alerte a été lancée sur un risque de tentative d'assassinat contre le Premier ministre et le ministre de la Défense. Des représentants de la police, du service de protection de l'État et des services de renseignement intérieur polonais se sont rencontrés ce matin au centre antiterroriste à Varsovie. Le site d'aide aux vacances de la caisse d'allocation familiale visé par une cyberattaque. L'organisme précise que l'accès à la plateforme a rapidement été suspendu. Plus d'un million d'allocataires sont potentiellement touchés, mais cet incident n'a aucun impact sur le versement des prestations par la CAF. Et puis en foot, le Stade Rennais largement victorieux cet après-midi. Succès des Rennais 4-1 face à Auxerre dans le cadre de la 6e journée de Ligue 1. Voilà pour l'actu, très bonne soirée.
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3: C'est tout simplement l'événement de ce mois d'octobre et peut-être même de cette fin d'année. Angèle est de retour et bien sûr on vous dit tout aujourd'hui dans Backstage.
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3: C'est la fin de longs mois d'attente pour les fans. Angèle est de retour cette semaine avec son tout dernier album, le troisième de sa carrière intitulé Instinct. Une sortie qui arrive 5 ans tout de même après 95 et qui avait déjà été un véritable succès. Après des disques plus pop, l'artiste belge a décidé cette fois d'explorer de nouveaux horizons, un vrai tournant beaucoup plus électro pour la chanteuse qui a notamment collaboré avec le groupe Justice. Et quoi de mieux pour ce nouveau départ ? 13 titres sont à découvrir au total à l'intérieur d'Instinct. On verra désormais dans les prochaines semaines si cette nouvelle Angèle a su séduire le public avec ce dernier projet, même s'il y a peu de doutes. Elle a déjà rajouté une 5e date à l'Accor Arena de Paris en mars prochain, une nouvelle ère musicale qui semble déjà plaire.

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1: Dans l'actualité cette semaine, le marché de l'électrique de seconde main en question. L'Occitanie veut décarboner le ferroviaire et puis une nouvelle maison du vélo en territoire rural. Le ministère de la Transition écologique a réuni récemment plusieurs acteurs majeurs de l'automobile en France et notamment de la seconde main pour accélérer le rythme en matière de véhicules électriques d'occasion. L'objectif est de rassurer les réticents, notamment sur l'état de santé de la batterie qui n'est toujours pas obligatoire à l'affichage. Le certificat de santé semble bel et bien parti pour devenir la norme avant même qu'il ne soit rendu obligatoire par la France. Une rame à batterie entre Nîmes et Vauvert, un train à hydrogène attendu entre Montrégeau et Luchon et des régiolis hybrides testés autour de Toulouse. L'Occitanie est devenue un véritable laboratoire grandeur nature.

0: du TER de demain. La région est aujourd'hui la seule en France à expérimenter ces trois technologies pour réduire la place du diesel. L'hydrogène garde l'avantage de l'autonomie, l'hybride celui de la souplesse, tandis que la batterie pourrait devenir la solution la plus économique sur les petites lignes où les sections sans caténaire sont très courtes. Un nouvel espace pour favoriser la pratique du vélo à Millau, en Aveyron. L'association Innovation Véhicules Doux est sur le point d'ouvrir une maison du vélo consacrée aux actions locales autour des déplacements à deux roues. Un espace qui a pour objectif de faire de la bicyclette un mode de déplacement simple, sûr et accessible au plus grand nombre. InVD met aussi à disposition de ceux qui le souhaitent des vélos électriques et des vélos cargo.
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2: Bonsoir à tous. La bataille de France commence ce soir. Les mots de Raphaël Glucksmann après sa victoire à la primaire de la gauche. Le candidat de place publique récolte plus de 66% des voix dès le premier tour. L'eurodéputé devance

0: 13 personnes. Cette réunion d'urgence en Pologne, une alerte a été lancée sur un risque de tentative d'assassinat contre le Premier ministre et le ministre de la Défense. Des représentants de la police, du service de protection de l'État et des services de renseignement intérieur polonais se sont rencontrés ce matin au centre antiterroriste à Varsovie. Le site d'aide aux vacances de la caisse d'allocation familiale visé par une cyberattaque. L'organisme précise que l'accès à la plateforme a rapidement été suspendu. Plus d'un million d'allocataires sont potentiellement touchés, mais cet incident n'a aucun impact sur le versement des prestations par la CAF. Et puis en foot, le Stade Rennais largement victorieux cet après-midi. Succès des Rennais 4-1 face à Auxerre dans le cadre de la 6e journée de Ligue 1. Voilà pour l'actu, très bonne soirée.
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2: De la pluie attendue ce soir en Bretagne et dans les Pays de la Loire. Quelques nuages sont attendus dans le reste du pays. Demain matin, le pays sera coupé en deux avec un grand soleil dans la partie est de la France et des nuages, voire de la pluie à l'ouest. Dans l'après-midi, les pluies s'atténueront en Bretagne. Les températures remonteront également par rapport à aujourd'hui. Les maximales atteindront entre 20 et 60 degrés dans le sud du pays. Les températures ne dépasseront pas les 20 degrés en revanche dans le quart nord-ouest, jusqu'à 19 degrés à Paris, Rennes et Limoges. 20 à Bordeaux et Lyon, et puis 24 degrés du côté de Toulouse et de Marseille.
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3: Aujourd'hui dans votre rendez-vous consommation, le retour d'un serpent de mer, le Nutri-Score obligatoire. 100 000 signatures, c'est le cap qui vient d'être franchi par la pétition pour rendre le Nutri-Score obligatoire en France. Lancée l'année dernière, la pétition vise à ne plus rendre facultatif cet étiquetage nutritionnel, noté de A à E en fonction de la qualité du produit. Le Nutri-Score fait face à de lourdes réticences de la part de certains industriels qui ne veulent pas l'afficher, même si 60% du marché l'a déjà adopté. Concrètement, les bienfaits de cet étiquetage sont réels, d'après la co-créatrice du Nutri-Score, Mathilde Touvier.
4: Sur plus de 160 publications scientifiques maintenant, des éléments qui montrent d'une part que lorsque on mange mieux classé au Nutri-Score, on a moins de risques de cancer, de maladies cardiovasculaires, de mortalité prématurée et d'autres maladies. Il y a des études également qui montrent que ce logo est le logo qui est le mieux compris par rapport à l'étiquetage actuel. Donc ça permet à chacun de faire des choix avec l'information en main. Et donc non seulement ce qui change pour les Français, c'est d'avoir cette information, mais en plus d'avoir une amélioration finalement de la qualité nutritionnelle de l'offre qui est proposée dans les magasins.
3: Parmi les grandes entreprises qui refusent d'afficher le Nutri-Score, on peut citer Ferrero ou Coca-Cola. Certaines marques l'avaient adopté avant de faire marche arrière, comme Danone et Björg, lorsque le Nutri-Score a été durci. Selon les auteurs de la pétition, environ 1500 marques affichent aujourd'hui le logo. Si cette pétition venait à atteindre les 500 000 signatures issues d'au moins 30 départements, alors elle pourrait être examinée en séance publique à l'Assemblée nationale.
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3: Aujourd'hui, on parle du retour d'un jeu iconique. C'est l'un des jeux les plus populaires de ces dernières années et il ressort sur une nouvelle plateforme. It Takes Two arrive cette semaine sur Nintendo Switch 2. It Takes Two, c'est le jeu coopératif qui a su tirer son épingle du jeu, à tel point qu'il a obtenu le titre de jeu de l'année en 2021. L'histoire suit les personnages de Mei et Cody, un couple qui ne s'entend plus vraiment entre disputes et coups de gueule. Alors qu'ils évoquent le divorce, leur fille fait un vœu et voilà que nos deux parents se retrouvent transformés en poupées. Commence alors une grande aventure dans laquelle nos deux personnages n'ont pas d'autre choix que de coopérer s'ils veulent retrouver leur corps. Et à l'image de Mei et Cody, nous, joueurs, nous devons également coopérer puisque le jeu est uniquement jouable à deux, que ce soit sur le même canapé ou en ligne. Autant dire que jouer en couple peut soit resserrer les liens, soit provoquer quelques tensions pour peu que l'on ait des difficultés à avancer. Heureusement, le jeu est très accessible et on s'amuse à travers les différents environnements, d'une grange poussiéreuse à un jardin en passant par un grenier. La force du jeu, c'est la diversité de son gameplay. L'aventure se renouvelle sans cesse et permet d'éviter la monotonie. La version Switch 2 qui sort cette semaine propose surtout un aspect visuel amélioré par rapport à la première Switch et des temps de chargement plus courts. En tout cas, si vous n'y avez jamais joué, c'est le moment de vous y mettre. À noter qu'It Takes Two est toujours disponible sur toutes les autres plateformes, PlayStation, Xbox et PC.
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2: Bonsoir à tous. La bataille de France commence ce soir. Les mots de Raphaël Glucksmann après sa victoire à la primaire de la gauche. Le candidat de Place Publique récolte plus de 66% des voix dès le premier tour. L'eurodéputé devance largement Olivier Faure qui a recueilli 14% des suffrages. Raphaël Glucksmann voit dans sa victoire une rupture claire avec la France insoumise. Les réactions politiques s'enchaînent depuis l'annonce de sa victoire. Ségolène Royal, arrivée en troisième position, assure n'avoir aucun regret et souhaite aider à ce rassemblement à gauche. De son côté, Marine Tondelier regrette que le vainqueur soit celui qui fait le choix du repli, en refusant toute alliance de la gauche et des écologistes. La cote de popularité du président Macron au plus bas depuis son accession au pouvoir, résultat d'un baromètre Ipsos dans la tribune dimanche. Le chef de l'État atteint seulement 15% d'opinion favorable, soit un point de moins qu'il y a un mois. Dans le baromètre des potentiels successeurs d'Emmanuel Macron, Jordan Bardella et Marine Le Pen perdent respectivement 3 et 4 points de popularité. Dans l'actualité également, l'aéroport de Riyad en Arabie Saoudite, de nouveau ciblé par une attaque aujourd'hui. La coalition militaire parle d'une attaque au moyen d'un projectile non identifié contre l'un des terminaux passagers. Une attaque revendiquée par les rebelles houthis du Yémen, après celle d'hier qui a provoqué la mort de 13 personnes. Cette réunion d'urgence en Pologne, une alerte a été lancée sur un risque de tentative d'assassinat contre le Premier ministre et le ministre de la Défense. Des représentants de la police, du service de protection de l'État et des services de renseignement intérieur polonais se sont rencontrés ce matin au centre antiterroriste à Varsovie. Le site d'aide aux vacances de la caisse d'allocation familiale visé par une cyberattaque. L'organisme précise que l'accès à la plateforme a rapidement été suspendu. Plus d'un million d'allocataires sont potentiellement touchés, mais cet incident n'a aucun impact sur le versement des prestations par la CAF. Et puis en foot, le Stade Rennais largement victorieux cet après-midi. Succès des Rennais 4-1 face à Auxerre dans le cadre de la 6e journée de Ligue 1. Voilà pour l'actu, très bonne soirée.
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3: Imaginez qu'un jour, on fera peut-être le plein d'énergie dans l'espace, aussi simplement que brancher une prise aujourd'hui dans son salon. C'est ce que tente de développer une start-up pour alimenter les satellites en orbite. L'écrivain de science-fiction Isaac Asimov imaginait déjà en 1941 des systèmes permettant de produire de l'énergie dans l'espace. Plus tard, dans les années 70, la NASA s'était penchée sur le concept de centrale solaire orbitale, mais le coût était trop élevé. L'idée n'est pas tombée aux oubliettes. Une start-up ambitionne d'arriver à transmettre de l'énergie solaire entre deux satellites en orbite. Elle est en train de tester son prototype, envoyé en orbite à bord d'une fusée SpaceX. Objectif, transmettre de l'énergie solaire à un autre satellite situé à distance et sans que les deux engins ne soient reliés par un câble. Les futurs satellites de la start-up récupéraient la lumière du soleil grâce à un ensemble de lentilles. L'énergie serait ensuite convertie en faisceau laser et envoyée vers un satellite voisin. Ce deuxième satellite serait équipé de panneaux photovoltaïques qui pourraient récupérer la lumière pour la transformer de nouveau en électricité. L'avantage de transmettre l'énergie d'un satellite à l'autre, c'est que ces appareils pourraient potentiellement embarquer moins de batteries et consacrer davantage de masse à leurs instruments. Par exemple, pour les futurs data centers spatiaux, ce gain permettrait de réserver de l'espace pour les GPU, ce sont les composants les plus précieux. Sur Terre, la start-up a déjà réussi à envoyer 1 kW vers des panneaux solaires classiques, une puissance suffisante pour faire fonctionner un four à micro-ondes. Reste à savoir si elle réussira dans l'espace à envoyer suffisamment d'énergie pour alimenter un satellite ou un data center.
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4: C'est une période attendue par des milliers de passionnés. La saison des champignons, nos conseils et les précautions à prendre pour une cueillette idéale. Cèpe, girole, trompette de la mort ou pied de mouton, les plus belles espèces de champignons sont de retour dans nos forêts. Avec un peu de retard cette année à cause de la sécheresse, il aura fallu attendre le mois d'octobre plutôt que la fin septembre. Vous avez le droit de les cueillir en forêt domaniale, celles qui appartiennent à l'État, dans le cadre d'une consommation familiale, c'est-à-dire 5 litres de récolte par jour et par personne, grand maximum. Avant de partir, informez vos proches de votre destination pour éviter de déclencher des opérations de secours inutiles. Le mieux ensuite est de s'équiper d'un panier en osier. Les champignons pourraient s'abîmer facilement dans un emballage en plastique. Au moment de la cueillette, arrachez le champignon en entier sans le couper. C'est le pied qui contient le plus d'informations pour l'identification. Préservez aussi les pousses de petite taille. Ramassez les champignons de taille adulte et en bon état. Laissez sur place, en terre, les plus jeunes, les trop vieux et les abîmés. Ils serviront à tout un écosystème. Le plus important ensuite reste d'identifier la variété du champignon. Il en existe plusieurs milliers dans les forêts françaises, dont environ 500 comestibles, 500 toxiques et 50 mortels. Évitez les applications portables, elles sont peu fiables et donnent lieu à de nombreuses intoxications chaque année. Le mieux étant de prendre plusieurs photos du champignon avant de le cueillir, si possible avec son environnement, pour ensuite les montrer en pharmacie ou à un spécialiste. Enfin, une fois en cuisine, attention à consommer les champignons sauvages en petite quantité pour les premières fois, afin d'éviter les mauvaises réactions de votre corps.
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2: Bonsoir à tous. La bataille de France commence ce soir. Les mots de Raphaël Glucksmann après sa victoire à la primaire de la gauche. Le candidat de Place Publique récolte plus de 66% des voix dès le premier tour. L'eurodéputé devance largement Olivier Faure qui a recueilli 14% des suffrages. Raphaël Glucksmann voit dans sa victoire une rupture claire avec la France insoumise. Les réactions politiques s'enchaînent depuis l'annonce de sa victoire. Ségolène Royal, arrivée en troisième position, assure n'avoir aucun regret et souhaite aider à ce rassemblement à gauche. De son côté, Marine Tondelier regrette que le vainqueur soit celui qui fait le choix du repli, en refusant toute alliance de la gauche et des écologistes. La cote de popularité du président Macron au plus bas depuis son accession au pouvoir. Résultat d'un baromètre Ipsos dans la tribune dimanche. Le chef de l'État atteint seulement 15% d'opinion favorable, soit un point de moins qu'il y a un mois. Dans le baromètre des potentiels successeurs d'Emmanuel Macron, Jordan Bardella et Marine Le Pen perdent respectivement 3 et 4 points de popularité. Dans l'actualité également, l'aéroport de Riyad en Arabie Saoudite, de nouveau ciblé par une attaque aujourd'hui. La coalition militaire parle d'une attaque au moyen d'un projectile non identifié contre l'un des terminaux passagers. Une attaque revendiquée par les rebelles houthis du Yémen, après celle d'hier qui a provoqué la mort de 13 personnes. Cette réunion d'urgence en Pologne, une alerte a été lancée sur un risque de tentative d'assassinat contre le Premier ministre et le ministre de la Défense. Des représentants de la police, du service de protection de l'État et des services de renseignement intérieur polonais se sont rencontrés ce matin au centre antiterroriste à Varsovie. Le site d'aide aux vacances de la caisse d'allocation familiale visé par une cyberattaque. L'organisme précise que l'accès à la plateforme a rapidement été suspendu. Plus d'un million d'allocataires sont potentiellement touchés, mais cet incident n'a aucun impact sur le versement des prestations par la CAF. Et puis en foot, le Stade Rennais largement victorieux cet après-midi. Succès des Rennais 4-1 face à Auxerre dans le cadre de la 6e journée de Ligue 1. Voilà pour l'actu, très bonne soirée.
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5: L'univers de Marvel s'agrandit avec une nouvelle série. Marvel de retour sur Disney+, après avoir un peu freiné le rythme de ses productions ces derniers mois, on a droit à une nouvelle série, Vision Quest, une sorte de suite à WandaVision, sortie il y a quelques années. On retrouve le personnage de Vision, une espèce de robot qui a combattu avec les Avengers. Après être tombé amoureux de la gentille sorcière Wanda, sa conscience a été transférée ailleurs et il tente de se reconstruire à travers une vie rangée.
6: Vision était un héros. Avenger. J'ai ses souvenirs, pas sa vertu.
7: Tu es un fantôme qui hantent les lieux où elle est passée. Cette sorcière t'a vraiment laissé des séquelles.
5: Tout au long des 8 épisodes, Vision va tenter de trouver sa place avant de prendre la fuite avec un mystérieux garçon qui pourrait être la réincarnation de son fils. Pas facile de résumer la série tant le scénario joue avec la notion de fausse réalité et de faux semblants. Un conseil, regardez VandaVision avant de vous lancer dans le visionnage, sinon vous risqueriez de ne pas comprendre grand chose.
8: Il est un inconnu pour moi. Avec une famille créée de toutes pièces.
9: En es-tu bien certain?
8: J'avais un père. Une machine. J'appelais Vision.
7: Mazel Tov, c'est un garçon.
5: Vision Quest sur Disney+.
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10: Dans l'actualité environnementale aujourd'hui, WWF a publié son bilan sur l'état des populations des vertébrés sauvages. On ne pourra plus chasser le grand tétras en France. Et puis le pic d'El Niño est attendu pour décembre. La biodiversité est toujours en danger. C'est le bilan du rapport Planète Vivante publié par WWF, une étude qui permet de suivre l'état des populations de vertébrés sauvages. Ainsi, entre 1970 et 2022, la taille des populations d'animaux sauvages a diminué en moyenne de 73%. Mais il y a aussi des raisons d'espérer car les politiques de conservation des espèces semblent fonctionner. Ainsi, la population mondiale de tigres sauvages a augmenté de plus de 70% en 15 ans. Et en France aussi, il y a de bonnes nouvelles. Quasiment disparue dans le pays dans les années 80, la loutre recolonise progressivement le territoire. La chasse au grand tétras est désormais définitivement interdite sur tout le territoire français. Un décret est publié au journal officiel et il est entré en vigueur pour ériger cet oiseau au rang d'espèce strictement protégée. La loi interdit aussi strictement la destruction, l'altération ou la dégradation de ses œufs, de ses nids et de ses sites de reproduction. Et El Niño va encore s'intensifier ces prochains mois, c'est ce qu'indique l'Organisation Météorologique Mondiale. Son pic est attendu en décembre. On le rappelle, ce phénomène météo réchauffe les températures de surface dans le centre et l'est de l'océan Pacifique équatorial. L'épisode actuel pourrait devenir le plus intense jamais enregistré, amplifiant les effets du changement climatique d'origine humaine.
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2: Bonsoir à tous. La bataille de France commence ce soir. Les mots de Raphaël Glucksmann après sa victoire à la primaire de la gauche. Le candidat de place publique récolte plus de 66% des voix dès le premier tour. L'eurodéputé devance largement Olivier Faure qui a recueilli 14% des suffrages. Raphaël Glucksmann voit dans sa victoire une rupture claire avec la France insoumise. Les réactions politiques s'enchaînent depuis l'annonce de sa victoire. Ségolène Royal, arrivée en troisième position, assure n'avoir aucun regret et souhaite aider à ce rassemblement à gauche. De son côté, Marine Tondelier regrette que le vainqueur soit celui qui fait le choix du repli, en refusant toute alliance de la gauche et des écologistes. La cote de popularité du président Macron au plus bas depuis son accession au pouvoir. Résultat d'un baromètre Ipsos dans la tribune dimanche. Le chef de l'État atteint seulement 15% d'opinion favorable, soit un point de moins qu'il y a un mois. Dans le baromètre des potentiels successeurs d'Emmanuel Macron, Jordan Bardella et Marine Le Pen perdent respectivement 3 et 4 points de popularité. Dans l'actualité également, l'aéroport de Riyad en Arabie Saoudite, de nouveau ciblé par une attaque aujourd'hui. La coalition militaire parle d'une attaque au moyen d'un projectile non identifié contre l'un des terminaux passagers. Une attaque revendiquée par les rebelles houthis du Yémen, après celle d'hier qui a provoqué la mort de 13 personnes. Cette réunion d'urgence en Pologne, une alerte a été lancée sur un risque de tentative d'assassinat contre le Premier ministre et le ministre de la Défense. Des représentants de la police, du service de protection de l'État et des services de renseignement intérieur polonais se sont rencontrés ce matin au centre antiterroriste à Varsovie. Le site d'aide aux vacances de la caisse d'allocation familiale visé par une cyberattaque. L'organisme précise que l'accès à la plateforme a rapidement été suspendu. Plus d'un million d'allocataires sont potentiellement touchés, mais cet incident n'a aucun impact sur le versement des prestations par la CAF. Et puis en foot, le Stade Rennais largement victorieux cet après-midi. Succès des Rennais 4-1 face à Auxerre dans le cadre de la 6e journée de Ligue 1. Voilà pour l'actu, très bonne soirée.
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5: Nos premières années sont bien remplies de découvertes, mais notre mémoire en garde étonnamment peu de traces. Vous souvenez-vous de votre première année à l'école maternelle, de vos premiers pas ? Probablement pas. Et ce n'est pas parce que votre cerveau était incapable d'apprendre. Des chercheurs viennent de proposer une nouvelle explication à cette mystérieuse amnésie infantile. Ils ont étudié l'hippocampe de jeunes souris, une région du cerveau essentielle à la formation et au stockage des souvenirs. Et leur découverte est surprenante. Chez les très jeunes animaux, les neurones sont extrêmement connectés entre eux. Au fur et à mesure que le cerveau mûrit, certaines connexions sont supprimées. Le réseau devient alors moins dense, mais beaucoup plus précis et organisé. Pour comprendre, simplement, imaginez une immense bibliothèque où, au départ, les livres seraient rangés un peu partout. Le cerveau apprend progressivement à mieux classer les informations. Chez les jeunes souris, les neurones sont également très facilement activés. Résultat, plusieurs expériences différentes peuvent provoquer des activités cérébrales qui se ressemblent. Le cerveau aurait alors plus de difficultés à fabriquer des souvenirs bien distincts et durables. En grandissant, les connexions deviennent plus spécialisées. Les souvenirs peuvent donc être enregistrés de manière plus précise et mieux conservés. Alors si vous ne vous souvenez de presque rien avant l'âge de 3 ou 4 ans, pas d'inquiétude. Votre cerveau n'était pas vide, il était au contraire en pleine construction, en train d'apprendre à organiser le monde qui l'entourait.
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9: Dans Backstage aujourd'hui, un duo qui va rappeler de bons souvenirs à beaucoup de monde. Axel Red et Renaud ont retravaillé ensemble. Ans après le célèbre titre Manhattan Kaboul, Axel Red et Renaud viennent de collaborer une nouvelle fois ensemble, plus de deux décennies après ce succès incroyable qui a presque traversé les générations. Les deux artistes se retrouvent sur le morceau « Chanté pour elle ». Et même des années plus tard, le duo reste toujours aussi engagé. Avec ce titre représenté comme une suite spirituelle de Manhattan Kaboul, Axel Red et Renaud ont voulu donner la voix aux femmes privées de leur liberté fondamentale à travers le monde, comme les Afghanes. Si les deux artistes ont bien écrit ce morceau ensemble, la voix de Renaud est très peu présente, on peut seulement l'entendre quelques secondes, mais elle reste toujours si singulière malgré les épreuves qu'il a traversées ces dernières années.

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2: Bonsoir à tous. La bataille de France commence ce soir. Les mots de Raphaël Glucksmann après sa victoire à la primaire de la gauche. Le candidat de Place Publique récolte plus de 66% des voix dès le premier tour. L'eurodéputé devance largement Olivier Faure qui a recueilli 14% des suffrages. Raphaël Glucksmann voit dans sa victoire une rupture claire avec la France insoumise. Les réactions politiques s'enchaînent depuis l'annonce de sa victoire. Ségolène Royal, arrivée en troisième position, assure n'avoir aucun regret et souhaite aider à ce rassemblement à gauche. De son côté, Marine Tondelier regrette que le vainqueur soit celui qui fait le choix du repli, en refusant toute alliance de la gauche et des écologistes. La cote de popularité du président Macron au plus bas depuis son accession au pouvoir, résultat d'un baromètre Ipsos dans la tribune dimanche. Le chef de l'État atteint seulement 15% d'opinion favorable, soit un point de moins qu'il y a un mois. Dans le baromètre des potentiels successeurs d'Emmanuel Macron, Jordan Bardella et Marine Le Pen perdent respectivement 3 et 4 points de popularité. Dans l'actualité également, l'aéroport de Riyad en Arabie Saoudite, de nouveau ciblé par une attaque aujourd'hui. La coalition militaire parle d'une attaque au moyen d'un projectile non identifié contre l'un des terminaux passagers. Une attaque revendiquée par les rebelles houthis du Yémen, après celle d'hier qui a provoqué la mort de 13 personnes. Cette réunion d'urgence en Pologne, une alerte a été lancée sur un risque de tentative d'assassinat contre le Premier ministre et le ministre de la Défense. Des représentants de la police, du service de protection de l'État et des services de renseignement intérieur polonais se sont rencontrés ce matin au centre antiterroriste à Varsovie. Le site d'aide aux vacances de la caisse d'allocation familiale visé par une cyberattaque. L'organisme précise que l'accès à la plateforme a rapidement été suspendu. Plus d'un million d'allocataires sont potentiellement touchés, mais cet incident n'a aucun impact sur le versement des prestations par la CAF. Et puis en foot, le Stade Rennais largement victorieux cet après-midi. Succès des Rennais 4-1 face à Auxerre dans le cadre de la 6e journée de Ligue 1. Voilà pour l'actu, très bonne soirée.
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3: Le robot qui accélère la construction des maisons, tout de suite votre chronique innovation. Construire une maison demande du temps et surtout beaucoup de main-d'œuvre. Alors dans un secteur qui peine à recruter des maçons et des couvreurs, une start-up australienne propose une solution plutôt spectaculaire. Un robot capable de construire les murs d'une maison en 2 jours. Son nom, Adrian X, c'est un immense bras mécanique de 30 mètres de long installé à l'arrière d'un camion. Son fonctionnement est assez simple. Le robot reçoit le plan de la maison sur ordinateur. Les briques avancent le long de son bras, puis une pince les saisit et les dépose une par une avec de l'adhésif ou du mortier. Un système de guidage laser lui indique précisément où les placer. Adrian X peut poser jusqu'à 300 briques par heure avec une vitesse de pointe d'une brique toutes les 3 secondes. Il peut également découper certaines briques et prévoir les espaces nécessaires à la plomberie. Résultat annoncé, une maison peut être construite en environ 2 jours. Mais le robot ne fait pas tout, les humains interviennent ensuite notamment pour installer les portes et les fenêtres. Les premiers exemplaires commencent à arriver sur des chantiers, notamment dans le cadre d'un projet visant à construire 5000 maisons au Mexique. Il s'agit d'une nouvelle façon de construire où le maçon pourrait progressivement passer du rôle de bâtisseur à celui d'opérateur et de superviseur de machines.
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2: Bonsoir à tous. Le verdict est tombé en fin d'après-midi. Raphaël Glucksmann sera le candidat de la gauche à la prochaine présidentielle. L'eurodéputé est sorti largement vainqueur de la primaire social-démocrate avec 66% des voix. Invité sur le plateau du 20h de France 2 ce soir, le candidat de place publique n'a pas caché sa joie. Il affirme être le candidat de la gauche démocratique.
4: Moi, je suis heureux d'abord. Heureux que la ligne que je porte, qui est une ligne sans compromission, sans concession, eh bien, soit à ce point majoritaire. C'était mon intuition. Et je me sens aussi investi d'une responsabilité immense. Parce que cette élection, elle va ressembler à aucune autre. Et que je sais ce qui est en jeu. C'est la victoire de tous ceux qui croient qu'il faut une gauche démocratique dans notre pays. Que la gauche doit rompre avec cette hégémonie de Jean-Luc Mélenchon sur elle, qu'elle doit proposer un projet qui renforce la République, qui renforce la démocratie, qui renforce la justice sociale. Moi, je suis convaincu qu'il y a des millions de Françaises et de Français qui attendent ce moment.
2: Raphaël Glucksmann a également tendu la main à Olivier Faure en lui proposant de mener campagne avec lui. Jean-Luc Mélenchon en déplacement à Clermont cet après-midi. Le chef de file des Insoumis a profité de l'occasion pour revenir sur la mobilisation lycéenne. Il estime que c'est un mouvement qui fait preuve d'une très grande maturité politique et syndicale, alors qu'une nouvelle journée de mobilisation est prévue mardi. Une plainte déposée par une femme pour agression sexuelle. Elle accuse un policier de lui avoir frotté l'entrejambe pendant quelques secondes en marge des mobilisations lycéennes à Paris cette semaine. L'avocat de la plaignante déclare que la victime est profondément choquée par les faits qu'elle a subis. Le pape Léon XIV va se faire opérer dans les prochains jours. Une annonce du souverain pontife aujourd'hui. Les médecins ont détecté un nodule circonscrit au poumon. L'hospitalisation du pape devrait durer une semaine. Et puis Max Verstappen, vainqueur du Grand Prix de Singapour cet après-midi, le pilote néerlandais s'est imposé pour la deuxième fois consécutive devant George Russell et Charles Leclerc. Voilà pour l'essentiel de l'actualité, très bonne soirée.
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2: De la pluie attendue ce soir en Bretagne et dans les pays de la Loire. Quelques nuages sont attendus dans le reste du pays. Demain matin, le pays sera coupé en deux avec un grand soleil dans la partie est de la France et des nuages, voire de la pluie à l'ouest. Dans l'après-midi, les pluies s'atténueront en Bretagne. Les températures remonteront également par rapport à aujourd'hui. Les maximales atteindront entre 20 et 60 degrés dans le sud du pays. Les températures ne dépasseront pas les 20 degrés en revanche dans le quart nord-ouest, jusqu'à 19 degrés à Paris, Rennes et Limoges. 20 à Bordeaux et Lyon, et puis 24 degrés du côté de Toulouse et de Marseille.
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5: J'aime pas ça. Si cette phrase est devenue quotidienne au moment des repas, on voit quelles solutions sont possibles face aux enfants qui boudent leurs assiettes. Je profite de la semaine du goût qui a lieu en ce moment pour évoquer un phénomène très répandu, celui des enfants qui refusent de manger, un grand classique entre 2 et 5 ans. C'est souvent source d'inquiétude pour les parents, surtout quand il faut batailler à chaque repas, mais en général, ce n'est pas très grave et ça passe. Mais voici quelques astuces pour donner aux enfants le goût des repas. Déjà, le conseil numéro 1, c'est de cuisiner avec eux. On va acheter les produits ensemble, on suit la recette ou pas, et bien sûr, à la fin, on lèche les cuillères et les plats. Autre recommandation, faites un petit effort de présentation. Si vous avez le temps, évidemment, vous pouvez faire des assiettes tête de bonhomme, des fleurs ou que sais-je, mais souvent, juste ajouter de la couleur avec des épices, quelques herbes ou couper avec une forme sympa, eh bien ça suffit. Quand c'est vraiment compliqué, n'hésitez pas à tricher, surtout avec les légumes, transformer des carottes en gaufres salées, proposer des courgettes en soupe avec une bonne dose de crème, ou même juste ajouter du gruyère râpé sur des légumes écrasés. À table, on n'oblige pas à finir son assiette, pas de chantage non plus, mais les enfants doivent goûter, et même plusieurs fois. Ils ne peuvent pas tout aimer bien sûr, mais ils doivent faire l'effort d'essayer, surtout les choses nouvelles. Et puis enfin, manger ensemble. Et d'ailleurs, on mange si possible tous la même chose, et on fait des repas un véritable moment agréable de la journée.
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6: Bonjour amis jardiniers, avec l'hiver et les nuits qui tombent plus tôt, il est facile de se laisser tenter d'illuminer son jardin, mais alors comment faire pour le sublimer sans déranger ni les voisins ni les animaux ? D'abord, il faut déterminer ce que l'on entend par illuminer. Ici, pas question d'éclairer tout le jardin et de voir comme en plein jour, non. Quand on pense illuminer, on pense plutôt à la mise en valeur des plantes de votre jardin, ou alors permettre de se repérer et de circuler quand la nuit tombe. Pour mettre en valeur vos plantes, il existe différents types d'éclairage, comme des petits spots à LED qui permettent de diriger la lumière vers une plante remarquable, pleine de couleurs par exemple. Il existe aussi des spots à enterrer dans le sol. La lumière est ainsi diffusée par le bas, ce qui peut illuminer un parterre de buissons. Ensuite, si vous souhaitez illuminer vos allées, optez pour les bornes. Elles s'installent le long des chemins. Vous pouvez aussi installer toute une rangée de fausses bougies avec leur scintillement. Elles imitent l'allure d'une vraie sans les risques d'incendie. Plus largement, choisissez des lumières tamisées et chaudes de préférence. En effet, selon la Ligue de protection des oiseaux, certains animaux nocturnes fuient les zones éclairées ou alors au contraire s'y agglomèrent et désertent leur milieu de vie habituel. L'Office français de la biodiversité recommande d'éclairer uniquement les surface utile, vous soulagerez les animaux et vos voisins. Les conseils de la semaine, c'est le moment d'anticiper les possibles gels précoces. Protégez vos robinets et vos vannes extérieures. Il existe des housses à enfiler sur les robinets. On sème les fèves, l'estragon et la menthe. On récolte les noix, les brocolis et les choux.
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2: Bonsoir à tous. Le verdict est tombé en fin d'après-midi. Raphaël Glucksmann sera le candidat de la gauche à la prochaine présidentielle. L'eurodéputé est sorti largement vainqueur de la primaire social-démocrate avec 66% des voix. Invité sur le plateau du 20h de France 2 ce soir, le candidat de place publique n'a pas caché sa joie. Il affirme être le candidat de la gauche démocratique.
4: Moi, je suis heureux d'abord. Heureux que la ligne que je porte, qui est une ligne sans compromission, sans concession, eh bien, soit à ce point majoritaire. C'était mon intuition. Et je me sens aussi investi d'une responsabilité immense. Parce que cette élection, elle va ressembler à aucune autre. Et que je sais ce qui est en jeu. C'est la victoire de tous ceux qui croient qu'il faut une gauche démocratique dans notre pays. Que la gauche doit rompre avec cette hégémonie de Jean-Luc Mélenchon sur elle, qu'elle doit proposer un projet qui renforce la République, qui renforce la démocratie, qui renforce la justice sociale. Moi, je suis convaincu qu'il y a des millions de Françaises et de Français qui attendent ce moment.
2: Raphaël Glucksmann a également tendu la main à Olivier Faure en lui proposant de mener campagne avec lui. Jean-Luc Mélenchon en déplacement à Clermont cet après-midi. Le chef de file des Insoumis a profité de l'occasion pour revenir sur la mobilisation lycéenne. Il estime que c'est un mouvement qui fait preuve d'une très grande maturité politique et syndicale, alors qu'une nouvelle journée de mobilisation est prévue mardi. Une plainte déposée par une femme pour agression sexuelle. Elle accuse un policier de lui avoir frotté l'entrejambe pendant quelques secondes en marge des mobilisations lycéennes à Paris cette semaine. L'avocat de la plaignante déclare que la victime est profondément choquée par les faits qu'elle a subis. Le pape Léon XIV va se faire opérer dans les prochains jours. Une annonce du souverain pontife aujourd'hui. Les médecins ont détecté un nodule circonscrit au poumon. L'hospitalisation du pape devrait durer une semaine. Et puis Max Verstappen, vainqueur du Grand Prix de Singapour cet après-midi, le pilote néerlandais s'est imposé pour la deuxième fois consécutive devant George Russell et Charles Leclerc. Voilà pour l'essentiel de l'actualité. Très bonne soirée.
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7: Une nouvelle version du plus grand des classiques de la littérature française, sortie événement cette semaine. Fred Cavalier réalise la 10e grande adaptation, au moins au cinéma, des Misérables, une véritable super production française pour le roman de Victor Hugo, près de 33 millions d'euros de budget, une durée de 3 heures et un superbe casting, Vincent Lindon, Taraïm, Camille Cotin, Benjamin Laverne ou encore Noémie Merlant, une nouvelle version de cette fresque de personnages indémodable.
8: J'ai été Jean Valjean. Aujourd'hui je suis Monsieur Madeleine, maire de Montreuil-sur-Mer.
9: Tu es célibataire? Des enfants?
10: Cosette.
9: Non.
10: Et t'écoute bien, monsieur et madame Thénardier.
8: Tu peux pas rester avec ces gens. Faut que tu viennes avec moi.
7: Et l'une des grandes forces des Misérables est de mélanger les histoires personnelles des personnages et la grande histoire et cette révolte sociale à Paris.
11: Ces gens qui sont obligés de quémander du pain, c'est insupportable.
12: Parce que la République, c'est vous !
13: Fais lui faire payer de nous avoir volé Cosette.
14: À trop vouloir l'ordre, on finit par engendrer le chaos.
7: Et Fred Cavalier nous propose une nouvelle lecture moderne du roman Fleuve, publié en 1862 avec comme grande force Vincent Lindon en Jean Valjean, un homme au parcours cabossé mais en recherche de rédemption qui lui convient parfaitement. Il va se livrer à un grand duel avec Taraïm en Javert et tenter de sauver Cosette, le tout dans un Paris en pleine révolution, une reconstitution grandiose pour cette fresque unique. Les Misérables sont à redécouvrir cette semaine au cinéma.
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15: Dans l'actualité aujourd'hui, la hausse des tarifs des fourrières en France, la Côte d'Azur se prépare à accueillir l'hélicoptère du futur et les compteurs des cyclistes sous haute surveillance. Et cette mauvaise nouvelle pour les automobilistes, encore une, les tarifs des fourrières vont encore augmenter. C'est seulement 2 ans après une première hausse de plus de 5%. Enlèvement en garde journalière, la facture grimpera de 5,8% pour les automobilistes concernés. Le tarif maximal d'enlèvement doit ainsi passer de 127,65 euros à 135 euros, tandis que la garde journalière grimpera de 6,75 euros à 7,15 euros. Une revalorisation obtenue après plusieurs années de revendications des professionnels. Une allure futuriste, un hélicoptère à l'esthétique étonnante a été présenté récemment sur le parvis du terminal 1 de l'aéroport de Nice Côte d'Azur. Il s'agit de Joby, un taxi aérien 100% électrique qui devrait opérer des courts trajets jusqu'à Cannes, Monaco ou Saint-Tropez d'ici à 2028. Il est actuellement en attente de certification et doit permettre de révolutionner le transport dans la région niçoise. Doté de 6 hélices et entièrement décarboné, il peut voler jusqu'à 3000 mètres d'altitude. Sa vitesse maximale est de 300 km/h pour une autonomie de 175 km. Certains cyclistes atteignent désormais des vitesses proches de celles des vélomoteurs en Belgique. La ville de Mortsel a décidé de sanctionner les excès de vitesse au-delà de 30 km/h en vigueur sur les pistes cyclables. Des opérations de contrôle similaires sont aussi menées à Paris, Bordeaux et Strasbourg.
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2: Bonsoir à tous. Le verdict est tombé en fin d'après-midi. Raphaël Glucksmann sera le candidat de la gauche à la prochaine présidentielle. L'eurodéputé est sorti largement vainqueur de la primaire social-démocrate avec 66% des voix. Invité sur le plateau du 20h de France 2 ce soir, le candidat de place publique n'a pas caché sa joie. Il affirme être le candidat de la gauche démocratique.
4: Moi, je suis heureux d'abord. Heureux que la ligne que je porte, qui est une ligne sans compromission, sans concession, eh bien, soit à ce point majoritaire. C'était mon intuition. Et je me sens aussi investi d'une responsabilité immense. Parce que cette élection, elle va ressembler à aucune autre. Et que je sais ce qui est en jeu. C'est la victoire de tous ceux qui croient qu'il faut une gauche démocratique dans notre pays. Que la gauche doit rompre avec cette hégémonie de Jean-Luc Mélenchon sur elle. Qu'elle doit proposer un projet qui renforce la République, qui renforce la démocratie, qui renforce la justice sociale. Moi, je suis convaincu qu'il y a des millions de Françaises et de Français qui attendent ce moment.
2: Raphaël Glucksmann a également tendu la main à Olivier Faure en lui proposant de mener campagne avec lui. Jean-Luc Mélenchon en déplacement à Clermont cet après-midi. Le chef de file des Insoumis a profité de l'occasion pour revenir sur la mobilisation lycéenne. Il estime que c'est un mouvement qui fait preuve d'une très grande maturité politique et syndicale. Alors que qu'une nouvelle journée de mobilisation est prévue mardi. Une plainte déposée par une femme pour agression sexuelle. Elle accuse un policier de lui avoir frotté l'entrejambe pendant quelques secondes en marge des mobilisations lycéennes à Paris cette semaine. L'avocat de la plaignante déclare que la victime est profondément choquée par les faits qu'elle a subis. Le pape Léon XIV va se faire opérer dans les prochains jours. Une annonce du souverain pontife aujourd'hui. Les médecins ont détecté un nodule circonscrit au poumon. L'hospitalisation du pape devrait durer une semaine. Et puis Max Verstappen, vainqueur du Grand Prix de Singapour cet après-midi. Le pilote néerlandais s'est imposé pour la deuxième fois consécutive devant George Russell et Charles Leclerc. Voilà pour l'essentiel de l'actualité. Très bonne soirée.
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16: De la pluie attendue ce soir en Bretagne et dans les Pays de la Loire. Quelques nuages sont attendus dans le reste du pays. Demain matin, le pays sera coupé en deux avec un grand soleil dans la partie est de la France et des nuages, voire de la pluie à l'ouest. Dans l'après-midi, les pluies s'atténueront en Bretagne. Les températures remonteront également par rapport à aujourd'hui. Les maximales atteindront entre 20 et 60 degrés dans le sud du pays. Les températures ne dépasseront pas les 20 degrés en revanche dans le quart nord-ouest, jusqu'à 19 degrés à Paris, Rennes et Limoges. 20 à Bordeaux et Lyon, et puis 24 degrés du côté de Toulouse et de Marseille.
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18: Dans votre rendez-vous consommation, les conséquences du budget 2027 pour notre porte-monnaie. Gel des allocations familiales, désindexation de certaines retraites sur l'inflation ou encore extension de la taxe soda aux produits sucrés transformés. Le gouvernement a dévoilé les perspectives du futur budget 2027. Des premières annonces qui auront évidemment un impact concret sur notre pouvoir d'achat. Et pour certains, ça ne passe pas. L'Union nationale des associations familiales s'inquiète d'un lourd coût social. Pour la directrice générale de l'UNAF, Guillemette Leneveu, il est temps de réagir.
19: Nous, on va poursuivre un peu nos plaidoyers, notre exercice de conviction. On est la voix des familles. On porte cette voix-là pour que tout le monde ait bien conscience, en fait, des conséquences. Hein. Et donc, on va le faire et auprès du gouvernement, même si les projets de loi ont été déposés. On ne connaît pas encore les contours, le contenu de telle ou telle mesure. Donc, peut-être qu'on va nous inviter à discuter. Mais enfin, si vous voulez, ça va être compliqué, puisque le point de départ, c'est de toute façon de baisser ces postes budgétaires. Mais nous, ce qu'on va faire, c'est poursuivre une fois de plus cet exercice de plaidoyer, de conviction, pour baisser, en fait, ces plans de réduction, qui, une fois de plus, vont être très coûteux pour nos finances.
18: De son côté, l'association de consommateurs CLCV dénonce elle aussi ce budget et estime que les mesures annoncées risquent d'aggraver les difficultés des ménages les plus modestes. Pour l'instant, il ne s'agit que de pistes puisque le budget doit être voté formellement par le Parlement d'ici la fin de l'année. Nul doute que les discussions seront âpres entre les différentes formations politiques.
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1: Dans votre rendez-vous jeux vidéo, on part à la chasse aux vampires. Il y a des séries de jeux vidéo qui résonnent tout particulièrement chez les joueurs à l'évocation de leur nom. C'est le cas de Castlevania, une saga commencée en 1986, point de départ d'une épopée d'une trentaine d'épisodes, des productions qui ont profondément marqué le jeu vidéo, à tel point que Castlevania a donné son nom à un style de jeu, le Metroidvania, mélange du jeu Metroid et de Castlevania, une formule pour parler des jeux d'action plateforme labyrinthique, sans niveau à proprement parler, mais des environnements interconnectés. Une recette toujours très efficace, reprise dans le nouvel épisode de Castlevania qui sort cette semaine, Castlevania Belmont's Curse. Dans cette aventure en deux dimensions, on retrouve tout ce qui a fait le sel de la saga, la lutte contre Dracula et son armée de vampires. Cette fois, on retrouve Rose Belmont, issue de la grande famille Belmont, des tueurs de vampires que l'on retrouve depuis les années 80. La jeune femme à Paris se retrouve aux mains de terribles démons. Une seule solution, prendre son courage à deux mains et les affronter avec son fouet, l'arme iconique de Castlevania. Embarquez dans une aventure qui vous mènera dans les catacombes jusqu'au toit de Notre-Dame, des décors sublimes dans lesquels on a affaire à de terribles créatures. Bondissez de plateforme en plateforme et débarrassez-vous des vampires avec votre arsenal d'armes et vos pouvoirs. Cet épisode rappellera de très bons souvenirs aux amateurs de la saga tout en modernisant la formule. Castlevania Belmont's Curse, disponible dès cette semaine sur PS5, Xbox Series, Nintendo Switch et PC.
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8: Bonsoir à tous. Le verdict est tombé en fin d'après-midi. Raphaël Glucksmann sera le candidat de la gauche à la prochaine présidentielle. L'eurodéputé est sorti largement vainqueur de la primaire social-démocrate avec 66% des voix. Invité sur le plateau du 20h de France 2 ce soir, le candidat de place publique n'a pas caché sa joie. Il affirme être le candidat de la gauche démocratique.
9: Moi, je suis heureux d'abord. Heureux que la ligne que je porte, qui est une ligne sans compromission, sans concession, eh bien, soit à ce point majoritaire. C'était mon intuition. Et je me sens aussi investi d'une responsabilité immense. Parce que cette élection, elle va ressembler à aucune autre. Et que je sais ce qui est en jeu. C'est la victoire de tous ceux qui croient qu'il faut une gauche démocratique dans notre pays. Que la gauche doit rompre avec cette hégémonie de Jean-Luc Mélenchon sur elle, qu'elle doit proposer un projet qui renforce la République, qui renforce la démocratie, qui renforce la justice sociale.
10: Moi, je suis convaincu qu'il y a des millions de Françaises et de Français qui attendent ce moment.
8: Raphaël Glucksmann a également tendu la main à Olivier Faure en lui proposant de mener campagne avec lui. Jean-Luc Mélenchon en déplacement à Clermont cet après-midi. Le chef de file des Insoumis a profité de l'occasion pour revenir sur la mobilisation lycéenne. Il estime que c'est un mouvement qui fait preuve d'une très grande maturité politique et syndicale, alors qu'une nouvelle journée de mobilisation est prévue mardi. Une plainte déposée par une femme pour agression sexuelle. Elle accuse un policier de lui avoir frotté l'entrejambe pendant quelques secondes en marge des mobilisations lycéennes à Paris cette semaine. L'avocat de la plaignante déclare que la victime est profondément choquée par les faits qu'elle a subis. Le pape Léon XIV va se faire opérer dans les prochains jours. Une annonce du souverain pontife aujourd'hui. Les médecins ont détecté un nodule circonscrit au poumon. L'hospitalisation du pape devrait durer une semaine. Et puis Max Verstappen, vainqueur du Grand Prix de Singapour cet après-midi, le pilote néerlandais s'est imposé pour la deuxième fois consécutive devant George Russell et Charles Leclerc. Voilà pour l'essentiel de l'actualité. Très bonne soirée.
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11: Produire de l'électricité en allant chercher la chaleur sous nos pieds, c'est le sujet de notre chronique innovation. Comment produire davantage d'électricité sans dépendre uniquement du soleil ou du vent? Une partie de la réponse pourrait se trouver plusieurs kilomètres sous nos pieds. Aux États-Unis, l'entreprise Mazama Energy développe une nouvelle forme de géothermie. L'idée est d'aller chercher des températures extrêmement élevées dans les profondeurs de la Terre pour produire de l'électricité. Le principe repose sur de l'eau qui est injectée dans un réservoir créé dans la roche chaude. Elle se réchauffe, puis cette chaleur peut être récupérée pour produire de l'électricité. Mais pour que cette technologie puisse fonctionner à grande échelle, il faut réussir à atteindre des roches beaucoup plus chaudes et beaucoup plus profondes que dans les installations géothermiques classiques. Mazama vise ainsi des températures pouvant dépasser les 400 degrés à près de 5 km de profondeur. Et le projet vient justement de franchir une nouvelle étape. En septembre, l'entreprise a annoncé avoir forcé son deuxième puits jusqu'à environ 3150 mètres de profondeur en seulement 15 jours. Elle prévoit maintenant de continuer jusqu'à environ 4700 mètres. Quelques jours plus tard, elle annonçait une levée de fonds de 135 millions de dollars pour poursuivre le développement de ces technologies. Et maintenant, la prochaine étape est déjà annoncée. Mazama prévoit de commencer à produire de l'électricité en 2027 avec son projet dans l'Oregon.
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4: Imaginez qu'un jour, on fera peut-être le plein d'énergie dans l'espace, aussi simplement que brancher une prise aujourd'hui dans son salon. C'est ce que tente de développer une start-up pour alimenter les satellites en orbite. L'écrivain de science-fiction Isaac Asimov imaginait déjà en 1941 des systèmes permettant de produire de l'énergie dans l'espace. Plus tard, dans les années 70, la NASA s'était penchée sur le concept de centrale solaire orbitale, mais le coût était trop élevé. L'idée n'est pas tombée aux oubliettes. Une start-up ambitionne d'arriver à transmettre de l'énergie solaire entre deux satellites en orbite. Elle est en train de tester son prototype, envoyé en orbite à bord d'une fusée SpaceX. Objectif, transmettre de l'énergie solaire à un autre satellite situé à distance et sans que les deux engins ne soient reliés par un câble. Les futurs satellites de la start-up récupéraient la lumière du soleil grâce à un ensemble de lentilles. L'énergie serait ensuite convertie en faisceau laser et envoyée vers un satellite voisin. Ce deuxième satellite serait équipé de panneaux photovoltaïques qui pourraient récupérer la lumière pour la transformer de nouveau en électricité. L'avantage de transmettre l'énergie d'un satellite à l'autre, c'est que ces appareils pourraient potentiellement embarquer moins de batteries et consacrer davantage de masse à leurs instruments. Par exemple, pour les futurs data centers spatiaux, ce gain permettrait de réserver de l'espace pour les GPU, ce sont les composants les plus précieux. Sur Terre, la start-up a déjà réussi à envoyer 1 kW vers des panneaux solaires classiques, une puissance suffisante pour faire fonctionner un four à micro-ondes. Reste à savoir si elle réussira dans l'espace à envoyer suffisamment d'énergie pour alimenter un satellite ou un data center.
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13: Bonsoir à tous. Le verdict est tombé en fin d'après-midi. Raphaël Glucksmann sera le candidat de la gauche à la prochaine présidentielle. L'eurodéputé est sorti largement vainqueur de la primaire social-démocrate avec 66% des voix. Invité sur le plateau du 20h de France 2 ce soir, le candidat de place publique n'a pas caché sa joie. Il affirme être le candidat de la gauche démocratique.
9: Moi, je suis heureux d'abord. Heureux que la ligne que je porte, qui est une ligne sans compromission, sans concession, eh bien, soit à ce point majoritaire. C'était mon intuition. Et je me sens aussi investi d'une responsabilité immense. Parce que cette élection, elle va ressembler à aucune autre. Et que je sais ce qui est en jeu. C'est la victoire de tous ceux qui croient qu'il faut une gauche démocratique dans notre pays. Que la gauche doit rompre avec cette hégémonie de Jean-Luc Mélenchon sur elle, qu'elle doit proposer un projet qui renforce la République, qui renforce la démocratie, qui renforce la justice sociale.
10: Moi, je suis convaincu qu'il y a des millions de Françaises et de Français qui attendent ce moment.
8: Raphaël Glucksmann a également tendu la main à Olivier Faure en lui proposant de mener campagne avec lui. Jean-Luc Mélenchon en déplacement à Clermont cet après-midi. Le chef de file des Insoumis a profité de l'occasion pour revenir sur la mobilisation lycéenne. Il estime que c'est un mouvement qui fait preuve d'une très grande maturité politique et syndicale, alors qu'une nouvelle journée de mobilisation est prévue mardi. Une plainte déposée par une femme pour agression sexuelle. Elle accuse un policier de lui avoir frotté l'entrejambe pendant quelques secondes en marge des mobilisations lycéennes à Paris cette semaine. L'avocat de la plaignante déclare que la victime est profondément choquée par les faits qu'elle a subis. Le pape Léon XIV va se faire opérer dans les prochains jours. Une annonce du souverain pontife aujourd'hui. Les médecins ont détecté un nodule circonscrit au poumon. L'hospitalisation du pape devrait durer une semaine. Et puis Max Verstappen, vainqueur du Grand Prix de Singapour cet après-midi. Le pilote néerlandais s'est imposé pour la deuxième fois consécutive devant George Russell et Charles Leclerc. Voilà pour l'essentiel de l'actualité. Très bonne soirée.
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14: J'aime pas ça. Si cette phrase est devenue quotidienne au moment des repas, on voit quelles solutions sont possibles face aux enfants qui boudent leurs assiettes. Je profite de la semaine du goût qui a lieu en ce moment pour évoquer un phénomène très répandu, celui des enfants qui refusent de manger, un grand classique entre 2 et 5 ans. C'est souvent source d'inquiétude pour les parents, surtout quand il faut batailler à chaque repas, mais en général, ce n'est pas très grave et ça passe. Mais voici quelques astuces pour donner aux enfants le goût des repas. Déjà, le conseil numéro 1, c'est de cuisiner avec eux. On va acheter les produits ensemble, on suit la recette ou pas, et bien sûr, à la fin, on lèche les cuillères et les plats. Autre recommandation, faites un petit effort de présentation. Si vous avez le temps, évidemment, vous pouvez faire des assiettes tête de bonhomme, des fleurs ou que sais-je, mais souvent, juste ajouter de la couleur avec des épices, quelques herbes ou couper avec une forme sympa, eh bien ça suffit. Quand c'est vraiment compliqué, n'hésitez pas à tricher, surtout avec les légumes, transformer des carottes en gaufres salées, proposer des courgettes en soupe avec une bonne dose de crème, ou même juste ajouter du gruyère râpé sur des légumes écrasés. À table, on n'oblige pas à finir son assiette, pas de chantage non plus, mais les enfants doivent goûter, et même plusieurs fois. Ils ne peuvent pas tout aimer bien sûr, mais ils doivent faire l'effort d'essayer, surtout les choses nouvelles. Et puis enfin, manger ensemble. Et d'ailleurs, on mange si possible tous la même chose, et on fait des repas un véritable moment agréable de la journée.
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15: Bonjour amis jardiniers, avec l'hiver et les nuits qui tombent plus tôt, il est facile de se laisser tenter d'illuminer son jardin, mais alors comment faire pour le sublimer sans déranger ni les voisins ni les animaux ? D'abord, il faut déterminer ce que l'on entend par illuminer. Ici, pas question d'éclairer tout le jardin et de voir comme en plein jour, non. Quand on pense illuminer, on pense plutôt à la mise en valeur des plantes de votre jardin, ou alors permettre de se repérer et de circuler quand la nuit tombe. Pour mettre en valeur vos plantes, il existe différents types d'éclairage, comme des petits spots à LED qui permettent de diriger la lumière vers une plante remarquable, pleine de couleurs par exemple. Il existe aussi des spots à enterrer dans le sol. La lumière est ainsi diffusée par le bas, ce qui peut illuminer un parterre de buissons. Ensuite, si vous souhaitez illuminer vos allées, optez pour les bornes. Elles s'installent le long des chemins. Vous pouvez aussi installer toute une rangée de fausses bougies avec leur scintillement. Elles imitent l'allure d'une vraie sans les risques d'incendie. Plus largement, choisissez des lumières tamisées et chaudes de préférence. En effet, selon la Ligue de protection des oiseaux, certains animaux nocturnes fuient les zones éclairées ou alors au contraire s'y agglomèrent et désertent leur milieu de vie habituel. L'Office français de la biodiversité recommande d'éclairer uniquement les surface utile, vous soulagerez les animaux et vos voisins. Les conseils de la semaine, c'est le moment d'anticiper les possibles gels précoces. Protégez vos robinets et vos vannes extérieures. Il existe des housses à enfiler sur les robinets. On sème les fèves, l'estragon et la menthe. On récolte les noix, les brocolis et les choux.
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8: Bonsoir à tous. Le verdict est tombé en fin d'après-midi. Raphaël Glucksmann sera le candidat de la gauche à la prochaine présidentielle. L'eurodéputé est sorti largement vainqueur de la primaire social-démocrate avec 66% des voix. Invité sur le plateau du 20h de France 2 ce soir, le candidat de place publique n'a pas caché sa joie. Il affirme être le candidat de la gauche démocratique.
9: Moi, je suis heureux d'abord. Heureux que la ligne que je porte, qui est une ligne sans compromission, sans concession, eh bien, soit à ce point majoritaire. C'était mon intuition. Et je me sens aussi investi d'une responsabilité immense. Parce que cette élection, elle va ressembler à aucune autre. Et que je sais ce qui est en jeu. C'est la victoire de tous ceux qui croient qu'il faut une gauche démocratique dans notre pays. Que la gauche doit rompre avec cette hégémonie de Jean-Luc Mélenchon sur elle, qu'elle doit proposer un projet qui renforce la République, qui renforce la démocratie, qui renforce la justice sociale. Moi, je suis convaincu qu'il y a des millions de Françaises et de Français qui attendent ce moment.

0: Vainqueur du Grand Prix de Singapour cet après-midi, le pilote néerlandais s'est imposé pour la deuxième fois consécutive devant George Russell et Charles Leclerc. Voilà pour l'essentiel de l'actualité. Très bonne soirée.
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2: De la pluie attendue ce soir en Bretagne et dans les Pays de la Loire. Quelques nuages sont attendus dans le reste du pays. Demain matin, le pays sera coupé en deux avec un grand soleil dans la partie est de la France et des nuages, voire de la pluie à l'ouest. Dans l'après-midi, les pluies s'atténueront en Bretagne. Les températures remonteront également par rapport à aujourd'hui. Les maximales atteindront entre 20 et 60 degrés dans le sud du pays. Les températures ne dépasseront pas les 20 degrés en revanche dans le quart nord-ouest, jusqu'à 19 degrés à Paris, Rennes et Limoges. 20 à Bordeaux et Lyon, et puis 24 degrés du côté de Toulouse et de Marseille.
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3: Une nouvelle version du plus grand des classiques de la littérature française, sortie événement cette semaine. Fred Cavalier réalise la 10e grande adaptation, au moins au cinéma, des Misérables, une véritable super-production française pour le roman de Victor Hugo, près de 33 millions d'euros de budget, une durée de 3 heures et un superbe casting, Vincent Lindon, Taraïm, Camille Cotin, Benjamin Laverne ou encore Noémie Merlant, une nouvelle version de cette fresque de personnages indémodables.
4: J'étais Jean Valjean, aujourd'hui je suis Monsieur Madeleine, maire de Montreuil-sur-Mer.
5: Tu es célibataire, des enfants ? Non. Et t'écoute bien, monsieur et madame Thénardier.
4: Tu peux pas rester avec ces gens. Faut que tu viennes avec moi.
3: Et l'une des grandes forces des Misérables est de mélanger les histoires personnelles des personnages et la grande histoire et cette révolte sociale à Paris.
4: Tous ces gens qui sont obligés de quémander du pain, c'est insupportable.
6: Parce que la République, c'est vous !
4: Fais-lui faire payer de nous avoir volé Cosette. À trop vouloir l'ordre, on finit par engendrer le chaos.
3: Et Fred Cavalier nous propose une nouvelle lecture moderne du roman Fleuve, publié en 1862 avec comme grande force Vincent Lindon en Jean Valjean, un homme au parcours cabossé mais en recherche de rédemption qui lui convient parfaitement. Il va se livrer à un grand duel avec Taraïm en Javert et tenter de sauver Cosette, le tout dans un Paris en pleine révolution, une reconstitution grandiose pour cette fresque unique. Les Misérables sont à redécouvrir cette semaine au cinéma.
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7: Dans l'actualité cette semaine, le marché de l'électrique de seconde main en question. L'Occitanie veut décarboner le ferroviaire et puis une nouvelle maison du vélo en territoire rural. Le ministère de la Transition écologique a réuni récemment plusieurs acteurs majeurs de l'automobile en France et notamment de la seconde main pour accélérer le rythme en matière de véhicules électriques d'occasion. L'objectif est de rassurer les réticents, notamment sur l'état de santé de la batterie qui n'est toujours pas obligatoire à l'affichage. Le certificat de santé semble bel et bien parti pour devenir la norme avant même qu'il ne soit rendu obligatoire par la France. Une rame à batterie entre Nîmes et Vauvert, un train à hydrogène attendu entre Montrégeau et Luchon et des régiolis hybrides testés autour de Toulouse. L'Occitanie est devenue un véritable laboratoire grandeur nature du TER de demain. La région est aujourd'hui la seule en France à expérimenter ces trois technologies pour réduire la place du diesel. L'hydrogène garde l'avantage de l'autonomie, l'hybride celui de la souplesse, tandis que la batterie pourrait devenir la solution la plus économique sur les petites lignes où les sections sont caténaires sont très courtes. Un nouvel espace pour favoriser la pratique du vélo à Millau. En Aveyron, l'association Innovation Véhicules Doux est sur le point d'ouvrir une maison du vélo consacrée aux actions locales autour des déplacements à deux roues. Un espace qui a pour objectif de faire de la bicyclette un mode de déplacement simple, sûr et accessible au plus grand nombre. InVD met aussi à disposition de ceux qui le souhaitent des vélos électriques et des vélos cargo.
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1: Bonsoir à tous. Le verdict est tombé en fin d'après-midi. Raphaël Glucksmann sera le candidat de la gauche à la prochaine présidentielle. L'eurodéputé est sorti largement vainqueur de la primaire social-démocrate avec 66% des voix. Invité sur le plateau du 20h de France 2 ce soir, le candidat de place publique n'a pas caché sa joie. Il affirme être le candidat de la gauche démocratique.
2: Moi, je suis heureux d'abord. Heureux que la ligne que je porte, qui est une ligne sans compromission, sans concession, eh bien, soit à ce point majoritaire. C'était mon intuition. Et je me sens aussi investi d'une responsabilité immense. Parce que cette élection, elle va ressembler à aucune autre. Et que je sais ce qui est en jeu. C'est la victoire de tous ceux qui croient qu'il faut une gauche démocratique dans notre pays. Que la gauche doit rompre avec cette hégémonie de Jean-Luc Mélenchon sur elle, qu'elle doit proposer un projet qui renforce la République, qui renforce la démocratie, qui renforce la justice sociale. Moi, je suis convaincu qu'il y a des millions de Françaises et de Français qui attendent ce moment.
1: Raphaël Glucksmann a également tendu la main à Olivier Faure en lui proposant de mener campagne avec lui. Jean-Luc Mélenchon en déplacement à Clermont cet après-midi. Le chef de file des Insoumis a profité de l'occasion pour revenir sur la mobilisation lycéenne. Il estime que c'est un mouvement qui fait preuve d'une très grande maturité politique et syndicale, alors qu'une nouvelle journée de mobilisation est prévue mardi. Une plainte déposée par une femme pour agression sexuelle. Elle accuse un policier de lui avoir frotté l'entrejambe pendant quelques secondes en marge des mobilisations lycéennes à Paris cette semaine. L'avocat de la plaignante déclare que la victime est profondément choquée par les faits qu'elle a subis. Le pape Léon XIV va se faire opérer dans les prochains jours. Une annonce du souverain pontife aujourd'hui. Les médecins ont détecté un nodule circonscrit au poumon. L'hospitalisation du pape devrait durer une semaine. Et puis Max Verstappen, vainqueur du Grand Prix de Singapour cet après-midi, le pilote néerlandais s'est imposé pour la deuxième fois consécutive devant George Russell et Charles Leclerc. Voilà pour l'essentiel de l'actualité, très bonne soirée.
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3: Aujourd'hui dans votre rendez-vous consommation, le retour d'un serpent de mer, le Nutri-Score obligatoire. 100 000 signatures, c'est le cap qui vient d'être franchi par la pétition pour rendre le Nutri-Score obligatoire en France. Lancée l'année dernière, la pétition vise à ne plus rendre facultatif cet étiquetage nutritionnel, noté de A à E en fonction de la qualité du produit. Le Nutri-Score fait face à de lourdes réticences de la part de certains industriels qui ne veulent pas l'afficher, même si 60% du marché l'a déjà adopté. Concrètement, les bienfaits de cet étiquetage sont réels, d'après la co-créatrice du Nutri-Score, Mathilde Touvier.
4: Sur plus de 160 publications scientifiques maintenant, des éléments qui montrent d'une part que lorsque on mange mieux classé au Nutri-Score, on a moins de risques de cancer, de maladies cardiovasculaires, de mortalité prématurée et d'autres maladies. Il y a des études également qui montrent que ce logo est le logo qui est le mieux compris par rapport à l'étiquetage actuel. Donc ça permet à chacun de faire des choix avec l'information en main. Et donc non seulement ce qui change pour les Français, c'est d'avoir cette information, mais en plus d'avoir une amélioration finalement de la qualité nutritionnelle de l'offre qui est proposée dans les magasins.
3: Parmi les grandes entreprises qui refusent d'afficher le Nutri-Score, on peut citer Ferrero ou Coca-Cola. Certaines marques l'avaient adopté avant de faire marche arrière, comme Danone et Björg, lorsque le Nutri-Score a été durci. Selon les auteurs de la pétition, environ 1500 marques affichent aujourd'hui le logo. Si cette pétition venait à atteindre les 500 000 signatures issues d'au moins 30 départements, alors elle pourrait être examinée en séance publique à l'Assemblée nationale.
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3: Aujourd'hui, on parle du retour d'un jeu iconique. C'est l'un des jeux les plus populaires de ces dernières années et il ressort sur une nouvelle plateforme. It Takes Two arrive cette semaine sur Nintendo Switch 2. It Takes Two, c'est le jeu coopératif qui a su tirer son épingle du jeu, à tel point qu'il a obtenu le titre de jeu de l'année en 2021. L'histoire suit les personnages de Mei et Cody, un couple qui ne s'entend plus vraiment entre disputes et coups de gueule. Alors qu'ils évoquent le divorce, leur fille fait un vœu et voilà que nos deux parents se retrouvent transformés en poupées. Commence alors une grande aventure dans laquelle nos deux personnages n'ont pas d'autre choix que de coopérer s'ils veulent retrouver leur corps. Et à l'image de Mei et Cody, nous, joueurs, nous devons également coopérer puisque le jeu est uniquement jouable à deux, que ce soit sur le même canapé ou en ligne. Autant dire que jouer en couple peut soit resserrer les liens, soit provoquer quelques tensions pour peu que l'on ait des difficultés à avancer. Heureusement, le jeu est très accessible et on s'amuse à travers les différents environnements, d'une grange poussiéreuse à un jardin en

0: s'empare un grenier. La force du jeu, c'est la diversité de son gameplay. L'aventure se renouvelle sans cesse et permet d'éviter la monotonie. La version Switch 2 qui sort cette semaine propose surtout un aspect visuel amélioré par rapport à la première Switch et des temps de chargement plus courts. En tout cas, si vous n'y avez jamais joué, c'est le moment de vous y mettre. À noter qu'It Takes Two est toujours disponible sur toutes les autres plateformes, PlayStation, Xbox et PC.
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3: Bonsoir à tous. Le verdict est tombé en fin d'après-midi. Raphaël Glucksmann sera le candidat de la gauche à la prochaine présidentielle. L'eurodéputé est sorti largement vainqueur de la primaire social-démocrate avec 66% des voix. Invité sur le plateau du 20h de France 2 ce soir, le candidat de place publique n'a pas caché sa joie. Il affirme être le candidat de la gauche démocratique.
4: Moi, je suis heureux d'abord. Heureux que la ligne que je porte, qui est une ligne sans compromission, sans concession, eh bien, soit à ce point majoritaire. C'était mon intuition. Et je me sens aussi investi d'une responsabilité immense. Parce que cette élection, elle va ressembler à aucune autre. Et que je sais ce qui est en jeu. C'est la victoire de tous ceux qui croient qu'il faut une gauche démocratique dans notre pays. Que la gauche doit rompre avec cette hégémonie de Jean-Luc Mélenchon sur elle, qu'elle doit proposer un projet qui renforce la République, qui renforce la démocratie, qui renforce la justice sociale. Moi, je suis convaincu qu'il y a des millions de Françaises et de Français qui attendent ce moment.
3: Raphaël Glucksmann a également tendu la main à Olivier Faure en lui proposant de mener campagne avec lui. Jean-Luc Mélenchon en déplacement à Clermont cet après-midi. Le chef de file des Insoumis a profité de l'occasion pour revenir sur la mobilisation lycéenne. Il estime que c'est un mouvement qui fait preuve d'une très grande maturité politique et syndicale, alors qu'une nouvelle journée de mobilisation est prévue mardi. Une plainte déposée par une femme pour agression sexuelle. Elle accuse un policier de lui avoir frotté l'entrejambe pendant quelques secondes en marge des mobilisations lycéennes à Paris cette semaine. L'avocat de la plaignante déclare que la victime est profondément choquée par les faits qu'elle a subis. Le pape Léon XIV va se faire opérer dans les prochains jours. Une annonce du souverain pontife aujourd'hui. Les médecins ont détecté un nodule circonscrit au poumon. L'hospitalisation du pape devrait durer une semaine. Et puis Max Verstappen, vainqueur du Grand Prix de Singapour cet après-midi. Le pilote néerlandais s'est imposé pour la deuxième fois consécutive devant George Russell et Charles Leclerc. Voilà pour l'essentiel de l'actualité. Très bonne soirée.
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5: Le robot qui accélère la construction des maisons. Tout de suite, votre chronique innovation. Construire une maison demande du temps et surtout beaucoup de main-d'œuvre. Alors dans un secteur qui peine à recruter des maçons et des couvreurs, une start-up australienne propose une solution plutôt spectaculaire. Un robot capable de construire les murs d'une maison en 2 jours. Son nom, Adrian X, c'est un immense bras mécanique de 30 mètres de long installé à l'arrière d'un camion. Son fonctionnement est assez simple. Le robot reçoit le plan de la maison sur ordinateur, les briques avancent le long de son bras, puis une pince les saisit et les dépose une par une avec de l'adhésif ou du mortier. Un système de guidage laser lui indique précisément où les placer. Adrian X peut poser jusqu'à 300 briques par heure avec une vitesse de pointe d'une brique toutes les 3 secondes. Il peut également découper certaines briques et prévoir les espaces nécessaires à la plomberie. Résultat annoncé, une maison peut être construite en environ 2 jours. Mais le robot ne fait pas tout, les humains interviennent ensuite notamment pour installer les portes et les fenêtres. Les premiers exemplaires commencent à arriver sur des chantiers, notamment dans le cadre d'un projet visant à construire 5000 maisons au Mexique. Il s'agit d'une nouvelle façon de construire où le maçon pourrait progressivement passer du rôle de bâtisseur à celui d'opérateur et de superviseur de machines.
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6: Elles nous servent pour laver un peu tout dans la cuisine, la vaisselle, le plan de travail ou même l'évier. Nos éponges peuvent rapidement devenir des nids à bactéries en accumulant de l'humidité et des restes alimentaires. Voici quelques conseils pour éviter ça. Premier réflexe, évitez de laisser vos éponges humides traîner au fond de l'évier. Après chaque utilisation, rincez-la soigneusement et sorez-la et surtout laissez-la sécher à l'air libre sur un petit porte-éponge. Cela limitera la prolifération des bactéries qui aiment particulièrement l'humidité. Pour en éliminer encore plus, vous pouvez aussi régulièrement traiter vos éponges à la chaleur. L'ANSES recommande par exemple de plonger l'éponge dans une casserole d'eau portée à ébullition et de la laisser 5 minutes dans l'eau bouillante. Vous pouvez aussi la passer au lave-vaisselle voire au micro-ondes en vous assurant surtout qu'elle ne comporte pas de parties métalliques et qu'elle est bien humide pour qu'elle ne prenne pas feu. Malgré toutes ces solutions, vous n'y échapperez pas. L'éponge n'est pas un produit économique, il vous faudra tôt ou tard la jeter. Les avis d'experts divergent, certains vous diront une fois tous les 15 jours, d'autres tous les 1 à 2 mois, tout dépend aussi de son utilisation. Le mieux reste d'avoir une éponge distincte pour la vaisselle, l'autre pour les plans de travail et la table. Vous pouvez également opter pour des brosses à vaisselle ou même encore mieux des chiffons microfibres qui ont l'avantage de pouvoir passer à la machine à laver qui peuvent tout à fait remplacer vos éponges. Enfin, dernière recommandation, n'utilisez pas l'éponge de la vaisselle pour essuyer du jus de viande ou du poisson cru. Mieux vaut prendre un papier absorbant puis nettoyer la surface, cela permettra d'éviter les contaminations croisées.
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3: Bonsoir à tous. Le verdict est tombé en fin d'après-midi. Raphaël Glucksmann sera le candidat de la gauche à la prochaine présidentielle. L'eurodéputé est sorti largement vainqueur de la primaire social-démocrate avec 66% des voix. Invité sur le plateau du 20h de France 2 ce soir, le candidat de place publique n'a pas caché sa joie. Il affirme être le candidat de la gauche démocratique.
4: Moi, je suis heureux d'abord. Heureux que la ligne que je porte, qui est une ligne sans compromission, sans concession, eh bien, soit à ce point majoritaire. C'était mon intuition. Et je me sens aussi investi d'une responsabilité immense. Parce que cette élection, elle va ressembler à aucune autre. Et que je sais ce qui est en jeu. C'est la victoire de tous ceux qui croient qu'il faut une gauche démocratique dans notre pays. Que la gauche doit rompre avec cette hégémonie de Jean-Luc Mélenchon sur elle, qu'elle doit proposer un projet qui renforce la République, qui renforce la démocratie, qui renforce la justice sociale. Moi, je suis convaincu qu'il y a des millions de Françaises et de Français qui attendent ce moment.
3: Raphaël Glucksmann a également tendu la main à Olivier Faure en lui proposant de mener campagne avec lui. Jean-Luc Mélenchon en déplacement à Clermont cet après-midi. Le chef de file des Insoumis a profité de l'occasion pour revenir sur la mobilisation lycéenne. Il estime que c'est un mouvement qui fait preuve d'une très grande maturité politique et syndicale, alors qu'une nouvelle journée de mobilisation est prévue mardi. Une plainte déposée par une femme pour agression sexuelle. Elle accuse un policier de lui avoir frotté l'entrejambe pendant quelques secondes en marge des mobilisations lycéennes à Paris cette semaine. L'avocat de la plaignante déclare que la victime est profondément choquée par les faits qu'elle a subis. Le pape Léon XIV va se faire opérer dans les prochains jours. Une annonce du souverain pontife aujourd'hui. Les médecins ont détecté un nodule circonscrit au poumon. L'hospitalisation du pape devrait durer une semaine. Et puis Max Verstappen, vainqueur du Grand Prix de Singapour cet après-midi. Le pilote néerlandais s'est imposé pour la deuxième fois consécutive devant George Russell et Charles Leclerc. Voilà pour l'essentiel de l'actualité. Très bonne soirée.
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9: Aujourd'hui, le retour d'une œuvre majeure de Stephen King. Nous sommes en plein mois d'octobre et c'est le moment de l'année où sortent des séries d'horreur à l'approche d'Halloween. Et cette année, on a droit à une nouvelle adaptation d'un classique de Stephen King, Carrie. Après le film de Brian De Palma dans les années 70, cette fois c'est une nouvelle lecture de l'œuvre que nous propose Prime Video. Carrie est une adolescente qui a toujours vécu avec sa mère cloîtrée et lorsqu'elle arrive au lycée, elle découvre un nouveau monde, mais aussi des moqueries.
10: J'espère que vous avez passé de bonnes vacances. Souhaitez la bienvenue à Carrie White. Faites-lui un bon accueil.
11: Salut, je m'appelle Sue. Bonjour. Je trouve que ta robe est très jolie.
12: Merci. C'est moi qui l'ai faite.
11: Ouais, c'est clair, ça se voit.
12: Oh, du coup, c'est vraiment ton premier jour? J'étais scolarisée chez moi avant aujourd'hui, bien sûr. Oh, mais non, c'est trop chaud.
9: Au fil des épisodes, Carrie devient de plus en plus la cible de ses camarades. Cette nouvelle adaptation ajoute le poids toujours plus lourd des réseaux sociaux dans les mécaniques de harcèlement. Et comme toujours chez Stephen King, on n'oublie pas la dimension surnaturelle. C'est Mike Flanagan qui s'occupe de cette nouvelle version. Et c'est un gage de qualité. C'est lui qui avait créé The Haunting of Hill House il y a quelques années sur Netflix. Sans doute l'une des plus grandes séries d'horreur jamais créées.
12: Elles se sont déchaînées sur Carrie. Elle a dû avoir peur.
4: Comment elle s'appelle?
12: Carrie White. Là, c'est plutôt Carrie Red.
11: Carrie la sanglante.
12: Qu'est-ce qu'ils ont fait à ma fille?
11: On a essayé de l'aider, mais elle était complètement hystéro.
12: On l'a filmée.
4: Elle pensait sérieusement qu'elle allait mourir? C'est dur.
9: Carrie, sur Prime Video.
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13: Dans l'actualité environnementale aujourd'hui, 196 États sont attendus à partir de ce lundi 19 octobre en Arménie. Ils participent à la COP17 sur la biodiversité. C'est parti pour la COP17 sur la biodiversité. Elle débute ce lundi 19 octobre en Arménie et cette année, c'est l'occasion de faire le bilan du cadre mondial de la biodiversité signé à Montréal en 2022. Un texte qui comprend 23 objectifs à atteindre d'ici 2030. L'un des plus emblématiques prévoit notamment de protéger ou conserver au moins 30% des terres et des océans de la planète. Les pays se sont également engagés à mobiliser au moins 200 milliards de dollars par an en faveur de la biodiversité d'ici 2030. Et le bilan ne sera pas forcément positif, car le monde n'est pas sur la bonne voie, selon l'organisatrice de cette grande réunion sous l'égide des Nations Unies. Les avancées sont notamment jugées trop lentes sur plusieurs leviers indispensables à la mise en œuvre de l'accord. La mobilisation des financements, la réduction des subventions dites néfastes à la biodiversité, ou encore la participation des peuples autochtones et des communautés locales aux décisions. Et d'ailleurs, des tensions devraient apparaître autour du fonds CALI, ce mécanisme créé lors de la dernière COP16 en Colombie. Il vise à mieux partager les bénéfices issus de l'utilisation commerciale des informations génétiques issues de la nature. Comprenez les plantes utilisées notamment dans les cosmétiques. Eh bien, au moins 50% des ressources devraient bénéficier aux peuples autochtones et aux communautés locales. Mais pour l'instant, aucun accord n'a vraiment été conclu.
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3: Bonsoir à tous. Le verdict est tombé en fin d'après-midi. Raphaël Glucksmann sera le candidat de la gauche à la prochaine présidentielle. L'eurodéputé est sorti largement vainqueur de la primaire social-démocrate avec 66% des voix. Invité sur le plateau du 20h de France 2 ce soir, le candidat de place publique n'a pas caché sa joie. Il affirme être le candidat de la gauche démocratique.
4: Moi, je suis heureux d'abord. Heureux que la ligne que je porte, qui est une ligne sans compromission, sans concession, eh bien, soit à ce point majoritaire. C'était mon intuition. Et je me sens aussi investi d'une responsabilité immense. Parce que cette élection, elle va ressembler à aucune autre. Et que je sais ce qui est en jeu. C'est la victoire de tous ceux qui croient qu'il faut une gauche démocratique dans notre pays. Que la gauche doit rompre avec cette hégémonie de Jean-Luc Mélenchon sur elle, qu'elle doit proposer un projet qui renforce la République, qui renforce la démocratie, qui renforce la justice sociale. Moi, je suis convaincu qu'il y a des millions de Françaises et de Français qui attendent ce moment.
3: Raphaël Glucksmann a également tendu la main à Olivier Faure en lui proposant de mener campagne avec lui. Jean-Luc Mélenchon en déplacement à Clermont cet après-midi. Le chef de file des Insoumis a profité de l'occasion pour revenir sur la mobilisation lycéenne. Il estime que c'est un mouvement qui fait preuve d'une très grande maturité unités politiques et syndicales, alors qu'une nouvelle journée de mobilisation est prévue mardi. Une plainte déposée par une femme pour agression sexuelle. Elle accuse un policier de lui avoir frotté l'entrejambe pendant quelques secondes en marge des mobilisations lycéennes à Paris cette semaine. L'avocat de la plaignante déclare que la victime est profondément choquée par les faits qu'elle a subis. Le pape Léon XIV va se faire opérer dans les prochains jours. Une annonce du souverain pontife aujourd'hui. Les médecins ont détecté un nodule circonscrit au poumon. L'hospitalisation du pape devrait durer une semaine. Et puis,

0: Max Verstappen, vainqueur du Grand Prix de Singapour cet après-midi. Le pilote néerlandais s'est imposé pour la deuxième fois consécutive devant George Russell et Charles Leclerc. Voilà pour l'essentiel de l'actualité. Très bonne soirée.
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2: À l'approche de l'hiver, méfions-nous des promesses miracles pour booster nos défenses. Chaque automne, c'est le même refrain. Gélules, vitamines, tisanes, cure détox, les produits censés renforcer notre immunité envahissent les rayons. Mais notre système immunitaire n'a pas de bouton turbo que l'on pourrait activer en quelques jours. C'est un ensemble extrêmement complexe de cellules et de mécanismes qui nous protègent notamment contre les virus et les bactéries. Et pour qu'il fonctionne correctement, inutile de chercher des solutions spectaculaires, il faut surtout lui donner de bonnes conditions de travail. Premier allié, une alimentation variée et équilibrée. Les vitamines et les minéraux sont indispensables au fonctionnement normal de l'organisme. Mais cela ne signifie pas qu'il faut avaler des compléments alimentaires sans raison. Chez une personne qui ne présente pas de carence, leur efficacité pour booster l'immunité n'est pas démontrée. Deuxième élément essentiel, le sommeil. Dormir suffisamment et conserver des horaires réguliers participe au bon fonctionnement de nos défenses. Et puis il y a l'activité physique. Pas besoin de se lancer dans un entraînement intensif. Marcher, faire du vélo, nager ou simplement bouger régulièrement permet déjà de limiter la sédentarité. Enfin, pour éviter les infections hivernales, les gestes les plus simples restent importants. Se laver les mains, aérer les pièces, éviter les contacts rapprochés lorsqu'on est malade et, lorsque c'est recommandé, pensez à la vaccination. Bref, pour préparer son immunité à l'hiver, pas besoin de miracles. Mieux vaut miser sur de bonnes habitudes que sur les faux boosters.
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0: Bonsoir à tous. Le candidat qui représentera la gauche à la présidentielle sera Raphaël Glucksmann. Le président de Place Publique est élu dès le premier tour de la primaire de la gauche avec plus de 66% des suffrages. Olivier Faure est crédité d'un peu moins de 14% des votes, tandis que Ségolène Royal récolte 8% des voix. C'est un mouvement qui fait preuve d'une très grande maturité politique et syndicale. Les mots de Jean-Luc Mélenchon ce dimanche après-midi. Le candidat insoumis en meeting à Clermont-Ferrand est longuement revenu sur la mobilisation lycéenne depuis quelques semaines. Il estime que les lycéens ne sont pas en train de s'agiter sans raison. Il s'est également exprimé sur Parcoursup qu'il qualifie d'une école du vice. Et dans le même temps, Sophie Binet menace le gouvernement d'une mobilisation lycéenne durable. Face à Roland Lescure, la secrétaire de la CGT prévient d'une intensification du mouvement si la copie budgétaire n'était pas révisée, en rappelant l'appel à la mobilisation nationale pour mardi. Dans l'actualité également, l'aéroport de Riyad en Arabie Saoudite, de nouveau attaqué ce dimanche. Une attaque imputée aux rebelles houthis du Yémen qui l'ont revendiqué en début de soirée, alors que l'aéroport avait déjà été la cible de plusieurs frappes ce samedi. Attaque qui a fait 13 morts et des centaines de blessés, dont une française. Murs tagués, extincteurs renversés ou encore des déchets partout au sol. Le bâtiment sensible de l'université de Nantes ne devrait pas pouvoir rouvrir avant plusieurs mois. Le site qui était occupé par des étudiants depuis plusieurs jours a été évacué hier matin par la police. Les associations de défense des cétacés ont fait part de leur colère ce dimanche après l'annonce du décès d'un dauphin transféré du Marineland d'Antibes vers l'Espagne. Un transfert que Sea Shepherd avait tenté de bloquer en justice. Et puis on termine avec le foot. L'Olympique de Marseille met fin à une série de 5 défaites consécutives, toutes compétitions confondues. Les Marseillais se sont imposés 2-0 sur la pelouse de Troyes ce dimanche soir en clôture de la 6e journée de Ligue 1. Voilà pour l'essentiel de l'actualité. C'est la fin de cette édition. Très bonne soirée à tous.
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3: C'est tout simplement l'événement de ce mois d'octobre et peut-être même de cette fin d'année. Angèle est de retour et bien sûr, on vous dit tout aujourd'hui dans Backstage.
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3: C'est la fin de longs mois d'attente pour les fans. Angèle est de retour cette semaine avec son tout dernier album, le 3e de sa carrière intitulé Instinct. Une sortie qui arrive 5 ans tout de même après 95 et qui avait déjà été un véritable succès. Après des disques plus pop, l'artiste belge a décidé cette fois d'explorer de nouveaux horizons, un vrai tournant beaucoup plus électro pour la chanteuse qui a notamment collaboré avec le groupe Justice. Et quoi de mieux pour ce nouveau départ ? 13 titres sont à découvrir au total à l'intérieur d'Instinct. On verra désormais dans les prochaines semaines si cette nouvelle Angèle a su séduire le public avec ce dernier projet, même s'il y a peu de doutes. Elle a déjà rajouté une cinquième date à l'Accor Arena de Paris en mars prochain, une nouvelle ère musicale qui semble déjà plaire.

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1: Dans l'actualité aujourd'hui, la hausse des tarifs des fourrières en France, la Côte d'Azur se prépare à accueillir l'hélicoptère du futur et les compteurs des cyclistes sous haute surveillance. Et cette mauvaise nouvelle pour les automobilistes, encore une, les tarifs des fourrières vont encore augmenter. C'est seulement 2 ans après une première hausse de plus de 5%. Enlèvement en garde journalière, la facture grimpera de 5,8% pour les automobilistes concernés. Le tarif maximal d'enlèvement doit ainsi passer de 127,65 euros à 135 euros, tandis que la garde journalière grimpera de 6,75 euros à 7,15 euros. Une revalorisation obtenue après plusieurs années de revendications des professionnels. Une allure futuriste, un hélicoptère à l'esthétique étonnante a été présenté récemment sur le parvis du terminal 1 de l'aéroport de Nice Côte d'Azur. Il s'agit de Joby, un taxi aérien 100% électrique qui devrait opérer des courts trajets jusqu'à Cannes, Monaco ou Saint-Tropez d'ici à 2028. Il est actuellement en attente de certification et doit permettre de révolutionner le transport dans la région niçoise. Doté de 6 hélices et entièrement décarboné, il peut voler jusqu'à 3000 mètres d'altitude. Sa vitesse maximale est de 300 km/h pour une autonomie de 175 km. Certains cyclistes atteignent désormais des vitesses proches de celles des vélomoteurs. En Belgique, la ville de Mortsel a décidé de sanctionner les excès de vitesse au-delà de 30 km/h en vigueur sur les pistes cyclables. Des opérations de contrôle similaires sont aussi menées à Paris, Bordeaux et Strasbourg.
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4: Bonsoir à tous. Le candidat qui représentera la gauche à la présidentielle sera Raphaël Glucksmann. Le président de Place Publique est élu dès le premier tour de la primaire de la gauche avec plus de 66% des suffrages. Olivier Faure est crédité d'un peu moins de 14% des votes, tandis que Ségolène Royal récolte 8% des voix. C'est un mouvement qui fait preuve d'une très grande maturité politique et syndicale. Les mots de Jean-Luc Mélenchon ce dimanche après-midi. Le candidat insoumis en meeting à Clermont-Ferrand est longuement revenu sur la mobilisation lycéenne depuis quelques semaines. Il estime que les lycéens ne sont pas en train de s'agiter sans raison. Il s'est également exprimé sur Parcoursup qu'il qualifie d'une école du vice. Et dans le même temps, Sophie Binet menace le gouvernement d'une mobilisation lycéenne durable. Face à Roland Lescure, la secrétaire de la CGT prévient d'une intensification du mouvement si la copie budgétaire n'était pas révisée, en rappelant l'appel à la mobilisation nationale pour mardi. Dans l'actualité également, l'aéroport de Riyad en Arabie Saoudite, de nouveau attaqué ce dimanche. Une attaque imputée aux rebelles houthis du Yémen qui l'ont revendiqué en début de soirée, alors que l'aéroport avait déjà été la cible de plusieurs frappes ce samedi. Attaque qui a fait 13 morts et des centaines de blessés, dont une française. Murs tagués, extincteurs renversés ou encore des déchets partout au sol, le bâtiment sensible de l'université de Nantes ne devrait pas pouvoir rouvrir avant plusieurs mois. Le site qui était occupé par des étudiants depuis plusieurs jours a été évacué hier matin par la police. Les associations de défense des cétacés ont fait part de leur colère ce dimanche après l'annonce du décès d'un dauphin transféré du Marineland d'Antibes vers l'Espagne. Un transfert que Sea Shepherd avait tenté de bloquer en justice. Et puis on termine avec le foot. L'Olympique de Marseille met fin à une série de 5 défaites consécutives, toutes compétitions confondues. Les Marseillais se sont imposés 2-0 sur la pelouse de Troyes ce dimanche soir en clôture de la 6e journée de Ligue 1. Voilà pour l'essentiel de l'actualité. C'est la fin de cette édition. Très bonne soirée à tous.
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5: Dans votre rendez-vous consommation, les conséquences du budget 2027 pour notre porte-monnaie. Gel des allocations familiales, désindexation de certaines retraites sur l'inflation ou encore extension de la taxe soda aux produits sucrés transformés. Le gouvernement a dévoilé les perspectives du futur budget 2027. Des premières annonces qui auront évidemment un impact concret sur notre pouvoir d'achat. Et pour certains, ça ne passe pas. L'Union nationale des associations familiales s'inquiète d'un lourd coût social. Pour la directrice générale de l'UNAF, Guillemette Leneveu, il est temps de réagir.
6: Nous, on va poursuivre un peu nos plaidoyers, notre exercice de conviction. On est la voix des familles. On porte cette voix-là pour que tout le monde ait bien conscience, en fait, des conséquences. Hein. Et donc, on va le faire et auprès du gouvernement, même si les projets de loi ont été déposés. On ne connaît pas encore le contour, le contenu de telle ou telle mesure. Donc, peut-être qu'on va nous inviter à discuter. Mais enfin, si vous voulez, ça va être compliqué, puisque le point de départ, c'est de toute façon de baisser ces postes budgétaires. Mais nous, ce qu'on va faire, c'est poursuivre, une fois de plus, cet exercice de plaidoyer, de conviction, pour baisser, en fait, ces plans de réduction, qui, une fois de plus, vont être très coûteux pour nos finances.
5: De son côté, l'association de consommateurs CLCV dénonce elle aussi ce budget et estime que les mesures annoncées risquent d'aggraver les difficultés des ménages les plus modestes. Pour l'instant, il ne s'agit que de pistes puisque le budget doit être voté formellement par le Parlement d'ici la fin de l'année. Nul doute que les discussions seront âpres entre les différentes formations politiques.
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5: Dans votre rendez-vous jeux vidéo, on part à la chasse aux vampires. Il y a des séries de jeux vidéo qui résonnent tout particulièrement chez les joueurs à l'évocation de leur nom. C'est le cas de Castlevania, une saga commencée en 1986, point de départ d'une épopée d'une trentaine d'épisodes, des productions qui ont profondément marqué le jeu vidéo, à tel point que Castlevania a donné son nom à un style de jeu, le Metroidvania, mélange du jeu Metroid et de Castlevania, une formule pour parler des jeux d'action plateforme labyrinthique, sans niveau à proprement parler, mais des environnements interconnectés. Une recette toujours très efficace, reprise dans le nouvel épisode de Castlevania qui sort cette semaine, Castlevania Belmont's Curse. Dans cette aventure en deux dimensions, on retrouve tout ce qui a fait le sel de la saga, la lutte contre Dracula et son armée de vampires. Cette fois, on retrouve Rose Belmont, issue de la grande famille Belmont, des tueurs de vampires que l'on retrouve depuis les années 80. La jeune femme à Paris se retrouve aux mains de terribles démons. Une seule solution, prendre son courage à deux mains et les affronter avec son fouet, l'arme iconique de Castlevania. Embarquez dans une aventure qui vous mènera dans les catacombes jusqu'au toit de Notre-Dame, des décors sublimes dans lesquels on a affaire à de terribles créatures. Bondissez de plateforme en plateforme et débarrassez-vous des vampires avec votre arsenal d'armes et vos pouvoirs. Cet épisode rappellera de très bons souvenirs aux amateurs de la saga tout en modernisant la formule. Castlevania Belmont's Curse, disponible dès cette semaine sur PS5, Xbox Series, Nintendo Switch et PC.
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4: Bonsoir à tous. Le candidat qui représentera la gauche à la présidentielle sera Raphaël Glucksmann. Le président de Place Publique est élu dès le premier tour de la primaire de la gauche avec plus de 66% des suffrages. Olivier Faure est crédité d'un peu moins de 14% des votes, tandis que Ségolène Royal récolte 8% des voix. C'est un mouvement qui fait preuve d'une très grande maturité politique et syndicale. Les mots de Jean-Luc Mélenchon ce dimanche après-midi. Le candidat insoumis en meeting à Clermont-Ferrand est longuement revenu sur la mobilisation lycéenne depuis quelques semaines. Il estime que les lycéens ne sont pas en train de s'agiter sans raison. Il s'est également exprimé sur Parcoursup qu'il qualifie d'une école du vice. Et dans le même temps, Sophie Binet menace le gouvernement d'une mobilisation lycéenne durable. Face à Roland Lescure, la secrétaire de la CGT prévient d'une intensification du mouvement si la copie budgétaire n'était pas révisée, en rappelant l'appel à la mobilisation nationale pour mardi. Dans l'actualité également, l'aéroport de Riyad en Arabie Saoudite, de nouveau attaqué ce dimanche. Une attaque imputée aux rebelles houthis du Yémen qui l'ont revendiqué en début de soirée, alors que l'aéroport avait déjà été la cible de plusieurs frappes ce samedi. Attaque qui a fait 13 morts et des centaines de blessés, dont une française. Murs tagués, extincteurs renversés ou encore des déchets partout au sol, le bâtiment sensible de l'université de Nantes ne devrait pas pouvoir rouvrir avant plusieurs mois. Le site qui était occupé par des étudiants depuis plusieurs jours a été évacué hier matin par la police. Les associations de défense des cétacés ont fait part de leur colère ce dimanche après l'annonce du décès d'un dauphin transféré du Marineland d'Antibes vers l'Espagne, un transfert que Sea Shepherd avait tenté de bloquer en justice. Et puis on termine avec le foot. L'Olympique de Marseille met fin à une série de 5 défaites consécutives, toutes compétitions confondues. Les Marseillais se sont imposés 2-0 sur la pelouse de Troyes ce dimanche soir, en clôture de la 6e journée de Ligue 1. Voilà pour l'essentiel de l'actualité, c'est la fin de cette édition. Très bonne soirée à tous.
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8: Produire de l'électricité en allant chercher la chaleur sous nos pieds, c'est le sujet de notre chronique innovation. Comment produire davantage d'électricité sans dépendre uniquement du soleil ou du vent? Une partie de la réponse pourrait se trouver plusieurs kilomètres sous nos pieds. Aux États-Unis, l'entreprise Mazama Energy développe une nouvelle forme de géothermie. L'idée est d'aller chercher des températures extrêmement élevées dans les profondeurs de la Terre pour produire de l'électricité. Le principe repose sur de l'eau qui est injectée dans un réservoir créé dans la roche chaude. Elle se réchauffe, puis cette chaleur peut être récupérée pour produire de l'électricité. Mais pour que cette technologie puisse fonctionner à grande échelle, il faut réussir à atteindre des roches beaucoup plus chaudes et beaucoup plus profondes que dans les installations géothermiques classiques. Mazama vise ainsi des températures pouvant dépasser les 400 degrés à près de 5 km de profondeur. Et le projet vient justement de franchir une nouvelle étape. En septembre, l'entreprise a annoncé avoir forcé son deuxième puits jusqu'à environ 3150 mètres de profondeur en seulement 15 jours. Elle prévoit maintenant de continuer jusqu'à environ 4700 mètres. Quelques jours plus tard, elle annonçait une levée de fonds de 135 millions de dollars pour poursuivre le développement de ces technologies. Et maintenant, la prochaine étape est déjà annoncée. Mazama prévoit de commencer à produire de l'électricité en 2027 avec son projet dans l'Oregon.
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9: C'est une période attendue par des milliers de passionnés. La saison des champignons, nos conseils et les précautions à prendre pour une cueillette idéale. Cèpes, girolles, trompettes de la mort ou pieds de mouton, les plus belles espèces de champignons sont de retour dans nos forêts. Avec un peu de retard cette année à cause de la sécheresse, il aura fallu attendre le mois d'octobre plutôt que la fin septembre. Vous avez le droit de les cueillir en forêt domaniale, celles qui appartiennent à l'État, dans le cadre d'une consommation familiale, c'est-à-dire 5 litres de récolte par jour et par personne, grand maximum. Avant de partir, informez vos proches de votre destination pour éviter de déclencher des opérations de secours inutiles. Le mieux ensuite est de s'équiper d'un panier en osier. Les champignons pourraient s'abîmer facilement dans un emballage en plastique. Au moment de la cueillette, arrachez le champignon en entier sans le couper. C'est le pied qui contient le plus d'informations pour l'identification. Préservez aussi les pousses de petite taille. Ramassez les champignons de taille adulte et en bon état. Laissez sur place, en terre, les plus jeunes, les trop vieux et les abîmés. Ils serviront à tout un écosystème. Le plus important ensuite reste d'identifier la variété du champignon. Il en existe plusieurs milliers dans les forêts françaises, dont environ 500 comestibles, 500 toxiques et 50 mortels. Évitez les applications portables, elles sont peu fiables et donnent lieu à de nombreuses intoxications chaque année. Le mieux étant de prendre plusieurs photos du champignon avant de le cueillir, si possible avec son environnement, pour ensuite les montrer en pharmacie ou à un spécialiste. Enfin, une fois en cuisine, attention à consommer les champignons sauvages en petite quantité pour les premières fois, afin d'éviter les mauvaises réactions de votre corps.
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4: Bonsoir à tous. Le candidat qui représentera la gauche à la présidentielle sera Raphaël Glucksmann. Le président de Place Publique est élu dès le premier tour de la primaire de la gauche avec plus de 66% des suffrages. Olivier Faure est crédité d'un peu moins de 14% des votes, tandis que Ségolène Royal récolte 8% des voix. C'est un mouvement qui fait preuve d'une très grande maturité politique et syndicale. Les mots de Jean-Luc Mélenchon ce dimanche après-midi. Le candidat insoumis en meeting à Clermont-Ferrand est longuement revenu sur la mobilisation lycéenne depuis quelques semaines. Il estime que les lycéens ne sont pas en train de s'agiter sans raison. Il s'est également exprimé sur Parcoursup qu'il qualifie d'une école du vice. Et dans le même temps, Sophie Binet menace le gouvernement d'une mobilisation lycéenne durable. Face à Roland Lescure, la secrétaire de la CGT prévient d'une intensification du mouvement si la copie budgétaire n'était pas révisée, en rappelant l'appel à la mobilisation nationale pour mardi. Dans l'actualité également, l'aéroport de Riyad en Arabie Saoudite, de nouveau attaqué ce dimanche. Une attaque imputée aux rebelles houthis du Yémen qui l'ont revendiqué en début de soirée, alors que l'aéroport avait déjà été la cible de plusieurs frappes ce samedi. Attaque qui a fait 13 morts et des centaines de blessés, dont une française. Murs tagués, extincteurs renversés ou encore des déchets partout au sol, le bâtiment sensif de l'université de Nantes ne devrait pas pouvoir rouvrir avant plusieurs mois. Le site qui était occupé par des étudiants depuis plusieurs jours a été évacué hier matin par la police. Les associations de défense des cétacés ont fait part de leur colère ce dimanche après l'annonce du décès d'un dauphin transféré du Maryland d'Antibes vers l'Espagne. Un transfert que Sea Shepherd avait tenté de bloquer en justice. Et puis on termine avec le foot. L'Olympique de Marseille met fin à une série de 5 défaites consécutives, toutes compétitions confondues. Les Marseillais se sont imposés 2-0 sur la pelouse de Troyes ce dimanche soir en clôture de la 6e journée de Ligue 1. Voilà pour l'essentiel de l'actualité. C'est la fin de cette édition. Très bonne soirée à tous.
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5: L'univers de Marvel s'agrandit avec une nouvelle série. Marvel de retour sur Disney+, après avoir un peu freiné le rythme de ses productions ces derniers mois, on a droit à une nouvelle série, Vision Quest, une sorte de suite à WandaVision, sortie il y a quelques années. On retrouve le personnage de Vision, une espèce de robot qui a combattu avec les Avengers. Après être tombé amoureux de la gentille sorcière Wanda, sa conscience a été transférée ailleurs et il tente de se reconstruire à travers une vie rangée.
10: Vision était un héros. Avenger. J'ai ses souvenirs, pas sa vertu.
11: Tu es un fantôme qui hante les lieux où elle est passée. Cette sorcière t'a vraiment laissé des séquelles.
5: Tout au long des 8 épisodes, Vision va tenter de trouver sa place avant de prendre la fuite avec un mystérieux garçon qui pourrait être la réincarnation de son fils. Pas facile de résumer la série tant le scénario joue avec la notion de fausse réalité et de faux semblants. Un conseil, regardez WandaVision avant de vous lancer dans le visionnage, sinon vous risqueriez de ne pas comprendre grand chose.
10: Il est un inconnu pour moi. Avec une famille créée de toutes pièces.
11: En es-tu bien certain?
10: J'avais un père. Une machine. J'appelais Vision.
11: Mazel Tov, c'est un garçon.
5: Vision Quest sur Disney+.
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12: Dans l'actualité environnementale aujourd'hui, WWF a publié son bilan sur l'état des populations des vertébrés sauvages. On ne pourra plus chasser le grand tétras en France. Et puis le pic d'El Niño est attendu pour décembre. La biodiversité est toujours en danger. C'est le bilan du rapport Planète Vivante publié par WWF, une étude qui permet de suivre l'état des populations de vertébrés sauvages. Ainsi, entre 1970 et 2022, la taille des populations d'animaux sauvages a diminué en moyenne de 73%. Mais il y a aussi des raisons d'espérer, car les politiques de conservation des espèces sont

0: semble fonctionner. Ainsi, la population mondiale de tigres sauvages a augmenté de plus de 70% en 15 ans. Et en France aussi, il y a de bonnes nouvelles. Quasiment disparue dans le pays dans les années 80, la loutre recolonise progressivement le territoire. La chasse au grand tétras est désormais définitivement interdite sur tout le territoire français. Un décret est publié au Journal officiel et il est entré en vigueur pour ériger cet oiseau au rang d'espèce strictement protégée. La loi interdit aussi strictement la destruction, l'altération ou la dégradation de ses œufs, de ses nids et de ses sites de reproduction. Et El Niño va encore s'intensifier ces prochains mois, c'est ce qu'indique l'Organisation Météorologique Mondiale. Son pic est attendu en décembre. On le rappelle, ce phénomène météo réchauffe les températures de surface dans le centre et l'est de l'océan Pacifique équatorial. L'épisode actuel pourrait devenir le plus intense jamais enregistré, amplifiant les effets du changement climatique d'origine humaine.
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3: Bonsoir à tous. Le candidat qui représentera la gauche à la présidentielle sera Raphaël Glucksmann. Le président de Place Publique est élu dès le premier tour de la primaire de la gauche avec plus de 66% des suffrages. Olivier Faure est crédité d'un peu moins de 14% des votes, tandis que Ségolène Royal récolte 8% des voix. C'est un mouvement qui fait preuve d'une très grande maturité politique et syndicale. Les mots de Jean-Luc Mélenchon ce dimanche après-midi. Le candidat insoumis en meeting à Clermont-Ferrand est longuement revenu sur la mobilisation lycéenne depuis quelques semaines. Il estime que les lycéens ne sont pas en train de s'agiter sans raison. Il s'est également exprimé sur Parcoursup qu'il qualifie d'une école du vice. Et dans le même temps, Sophie Binet menace le gouvernement d'une mobilisation lycéenne durable. Face à Roland Lescure, la secrétaire de la CGT prévient d'une intensification du mouvement si la copie budgétaire n'était pas révisée, en rappelant l'appel à la mobilisation nationale pour mardi. Dans l'actualité également, l'aéroport de Riyad en Arabie Saoudite, de nouveau attaqué ce dimanche. Une attaque imputée aux rebelles houthis du Yémen qui l'ont revendiqué en début de soirée, alors que l'aéroport avait déjà été la cible de plusieurs frappes ce samedi. Attaque qui a fait 13 morts et des centaines de blessés, dont une française. Murs tagués, extincteurs renversés ou encore des déchets partout au sol, le bâtiment sensible de l'université de Nantes ne devrait pas pouvoir rouvrir avant plusieurs mois. Le site qui était occupé par des étudiants depuis plusieurs jours a été évacué hier matin par la police. Les associations de défense des cétacés ont fait part de leur colère ce dimanche après l'annonce du décès d'un dauphin transféré du Marineland d'Antibes vers l'Espagne. Un transfert que Sea Shepherd avait tenté de bloquer en justice. Et puis on termine avec le foot. L'Olympique de Marseille met fin à une série de 5 défaites consécutives, toutes compétitions confondues. Les Marseillais se sont imposés 2-0 sur la pelouse de Troyes ce dimanche soir en clôture de la 6e journée de Ligue 1. Voilà pour l'essentiel de l'actualité. C'est la fin de cette édition. Très bonne soirée à tous.
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4: Nos premières années sont bien remplies de découvertes, mais notre mémoire en garde étonnamment peu de traces. Vous souvenez-vous de votre première année à l'école maternelle? De vos premiers pas? Probablement pas. Et ce n'est pas parce que votre cerveau était incapable d'apprendre. Des chercheurs viennent de proposer une nouvelle explication à cette mystérieuse amnésie infantile. Ils ont étudié l'hippocampe de jeunes souris, une région du cerveau essentielle à la formation et au stockage des souvenirs. Et leur découverte est surprenante. Chez les très jeunes animaux, les neurones sont extrêmement connectés entre eux. Au fur et à mesure que le cerveau mûrit, certaines connexions sont supprimées. Le réseau devient alors moins dense, mais beaucoup plus précis et organisé. Pour comprendre, simplement, imaginez une immense bibliothèque où, au départ, les livres seraient rangés un peu partout. Le cerveau apprend progressivement à mieux classer les informations. Chez les jeunes souris, les neurones sont également très facilement activés. Résultat, plusieurs expériences différentes peuvent provoquer des activités cérébrales qui se ressemblent. Le cerveau aurait alors plus de difficultés à fabriquer des souvenirs bien distincts et durables. En grandissant, les connexions deviennent plus spécialisées. traumatisés. Les souvenirs peuvent donc être enregistrés de manière plus précise et mieux conservés. Alors si vous ne vous souvenez de presque rien,

0: Avant l'âge de 3 ou 4 ans, pas d'inquiétude, votre cerveau n'était pas vide, il était au contraire en pleine construction, en train d'apprendre à organiser le monde qui l'entourait.
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2: Dans Backstage aujourd'hui, un duo qui va rappeler de bons souvenirs à beaucoup de monde. Axel Red et Renaud ont retravaillé ensemble. Quatre ans après le célèbre titre Manhattan Kaboul, Axel Red et Renaud viennent de collaborer une nouvelle fois ensemble, plus de deux décennies après ce succès incroyable qui a presque traversé les générations. Les deux artistes se retrouvent sur le morceau « Chanté pour elle ». Et même des années plus tard, le duo reste toujours aussi engagé. Avec ce titre présenté comme une suite spirituelle de Manhattan Kaboul, Axel Red et Renaud ont voulu donner la voix aux femmes privées de leur liberté fondamentale à travers le monde, comme les Afghanes. Si les deux artistes ont bien écrit ce morceau ensemble, la voix de Renaud est très peu présente, on peut seulement l'entendre quelques secondes, mais elle reste toujours si singulière malgré les épreuves qu'il a traversées ces dernières années.

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1: Bonsoir à tous. Le candidat qui représentera la gauche à la présidentielle sera Raphaël Glucksmann. Le président de Place Publique est élu dès le premier tour de la primaire de la gauche avec plus de 66% des suffrages. Olivier Faure est crédité d'un peu moins de 14% des votes, tandis que Ségolène Royal récolte 8% des voix. C'est un mouvement qui fait preuve d'une très grande maturité politique et syndicale. Les mots de Jean-Luc Mélenchon ce dimanche après-midi. Le candidat insoumis en meeting à Clermont-Ferrand est longuement revenu sur la mobilisation lycéenne depuis quelques semaines. Il estime que les lycéens ne sont pas en train de s'agiter sans raison. Il s'est également exprimé sur Parcoursup qu'il qualifie d'une école du vice. Et dans le même temps, Sophie Binet menace le gouvernement d'une mobilisation lycéenne durable. Face à Roland Lescure, la secrétaire de la CGT prévient d'une intensification du mouvement si la copie budgétaire n'était pas révisée, en rappelant l'appel à la mobilisation nationale pour mardi. Dans l'actualité également, l'aéroport de Riyad en Arabie Saoudite, de nouveau attaqué ce dimanche, une attaque imputée aux rebelles houthis du Yémen qui l'ont revendiqué en début de soirée, alors que l'aéroport avait déjà été la cible de plusieurs frappes ce samedi, attaque qui a fait 13 morts et des centaines de blessés, dont une française. Murs tagués, extincteurs renversés ou encore des déchets partout au sol, le bâtiment sensible de l'université de Nantes ne devrait pas pouvoir rouvrir avant plusieurs mois. Le site qui était occupé par des étudiants depuis plusieurs jours a été évacué hier matin par la police. Les associations de défense des cétacés ont fait part de leur colère ce dimanche après l'annonce du décès d'un dauphin transféré du Marineland d'Antibes vers l'Espagne, un transfert que Sea Shepherd avait tenté de bloquer en justice. Et puis on termine avec le foot. L'Olympique de Marseille met fin à une série de 5 défaites consécutives toutes compétitions confondues. Les Marseillais se sont imposés 2-0 sur la pelouse de Troyes ce dimanche soir en clôture de la 6e journée de Ligue 1. Voilà pour l'essentiel de l'actualité, c'est la fin de cette édition. Très bonne soirée à tous.
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2: Imaginez qu'un jour, on fera peut-être le plein d'énergie dans l'espace, aussi simplement que brancher une prise aujourd'hui dans son salon. C'est ce que tente de développer une start-up pour alimenter les satellites en orbite. L'écrivain de science-fiction Isaac Asimov imaginait déjà en 1941 des systèmes permettant de produire de l'énergie dans l'espace. Plus tard, dans les années 70, la NASA s'était penchée sur le concept de centrale solaire orbitale, mais le coût était trop élevé. L'idée n'est pas tombée aux oubliettes. Une start-up ambitionne d'arriver à transmettre de l'énergie solaire entre deux satellites en orbite. Elle est en train de tester son prototype, envoyé en orbite à bord d'une fusée SpaceX. Objectif, transmettre de l'énergie solaire à un autre satellite situé à distance et sans que les deux engins ne soient reliés par un câble. Les futurs satellites de la start-up récupéraient la lumière du soleil grâce à un ensemble de lentilles. L'énergie serait ensuite convertie en faisceau laser et envoyée vers un satellite voisin. Ce deuxième satellite

0: pour alimenter un satellite ou un data center.
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2: J'aime pas ça. Si cette phrase est devenue quotidienne au moment des repas, on voit quelles solutions sont possibles face aux enfants qui boudent leurs assiettes. Je profite de la semaine du goût qui a lieu en ce moment pour évoquer un phénomène très répandu, celui des enfants qui refusent de manger, un grand classique entre 2 et 5 ans. C'est souvent source d'inquiétude pour les parents, surtout quand il faut batailler à chaque repas, mais en général, ce n'est pas très grave et ça passe. Mais voici quelques astuces pour donner aux enfants le goût des repas. Déjà, le conseil numéro 1, c'est de cuisiner avec eux. On va acheter les produits ensemble, on suit la recette ou pas, et bien sûr, à la fin, on lèche les cuillères et les plats. Autre recommandation, faites un petit effort de présentation. Si vous avez le temps, évidemment, vous pouvez faire des assiettes tête de bonhomme, des fleurs ou que sais-je, mais souvent, juste ajouter de la couleur avec des épices, quelques herbes ou couper avec une forme sympa, eh bien ça suffit. Quand c'est vraiment compliqué, n'hésitez pas à tricher, surtout avec les légumes, transformer des carottes en gaufres salées, proposer des courgettes en soupe avec une bonne dose de crème, ou même juste ajouter du gruyère râpé sur des légumes écrasés. À table, on n'oblige pas à finir son assiette, pas de chantage non plus, mais les enfants doivent goûter, et même plusieurs fois. Ils ne peuvent pas tout aimer bien sûr, mais ils doivent faire l'effort d'essayer, surtout les choses nouvelles. Et puis enfin, manger ensemble, et d'ailleurs, on mange si possible tous la même chose, et on fait des repas un véritable moment agréable de la journée.
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4: Bonsoir à tous. Le candidat qui représentera la gauche à la présidentielle sera Raphaël Glucksmann. Le président de Place Publique est élu dès le premier tour de la primaire de la gauche avec plus de 66% des suffrages. Olivier Faure est crédité d'un peu moins de 14% des votes, tandis que Ségolène Royal récolte 8% des voix. C'est un mouvement qui fait preuve d'une très grande maturité politique et syndicale. Les mots de Jean-Luc Mélenchon ce dimanche après-midi. Le candidat insoumis en meeting à Clermont-Ferrand est longuement revenu sur la mobilisation lycéenne depuis quelques semaines. Il estime que les lycéens ne sont pas en train de s'agiter sans raison. Il s'est également exprimé sur Parcoursup qu'il qualifie d'une école du vice. Et dans le même temps, Sophie Binet menace le gouvernement d'une mobilisation lycéenne durable. Face à Roland Lescure, la secrétaire de la CGT prévient d'une intensification du mouvement si la copie budgétaire n'était pas révisée, en rappelant l'appel à la mobilisation nationale pour mardi. Dans l'actualité également, l'aéroport de Riyad en Arabie Saoudite, de nouveau attaqué ce dimanche. Une attaque imputée aux rebelles houthis du Yémen qui l'ont revendiqué en début de soirée, alors que l'aéroport avait déjà été la cible de plusieurs frappes ce samedi. Attaque qui a fait 13 morts et des centaines de blessés, dont une française. Murs tagués, extincteurs renversés ou encore des déchets partout au sol. Le bâtiment sensif de l'université de Nantes ne devrait pas pouvoir rouvrir avant plusieurs mois. Le site qui était occupé par des étudiants depuis plusieurs jours a été évacué hier matin par la police. Les associations de défense des cétacés ont fait part de leur colère ce dimanche après l'annonce du décès d'un dauphin transféré du Marineland d'Antibes vers l'Espagne. Un transfert que Sea Shepherd avait tenté de bloquer en justice. Et puis on termine avec le foot. L'Olympique de Marseille met fin à une série de 5 défaites consécutives, toutes compétitions confondues. Les Marseillais se sont imposés 2-0 sur la pelouse de Troyes ce dimanche soir en clôture de la 6e journée de Ligue 1. Voilà pour l'essentiel de l'actualité. C'est la fin de cette édition. Très bonne soirée à tous.
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5: Bonjour amis jardiniers. Avec l'hiver et les nuits qui tombent plus tôt, il est facile de se laisser tenter d'illuminer son jardin. Mais alors, comment faire pour le sublimer sans déranger ni les voisins, ni les animaux? D'abord, il faut déterminer ce que l'on entend par illuminer. Ici, pas question d'éclairer tout le jardin et de voir comme en plein jour, non. Quand on

0: pense illuminer, on pense plutôt à la mise en valeur des plantes de votre jardin, ou alors permettre de se repérer et de circuler quand la nuit tombe. Pour mettre en valeur vos plantes, il existe différents types d'éclairage, comme des petits spots à LED qui permettent de diriger la lumière vers une plante remarquable, pleine de couleurs par exemple. Il existe aussi des spots à enterrer dans le sol. La lumière est ainsi diffusée par le bas, ce qui peut illuminer un parterre de buissons. Ensuite, si vous souhaitez illuminer vos allées, optez pour les bornes. Elles s'installent le long des chemins. Vous pouvez aussi installer toute une rangée de fausses bougies avec leur scintillement. Elles imitent l'allure d'une vraie sans les risques d'incendie. Plus largement, choisissez des lumières tamisées et chaudes de préférence. En effet, selon la Ligue de protection des oiseaux, certains animaux nocturnes fuient les zones éclairées ou alors au contraire s'y agglomèrent et désertent leur milieu de vie habituel. L'Office français de la biodiversité recommande d'éclairer uniquement les surfaces utiles. Vous soulagerez les animaux et vos voisins. Les conseils de la semaine, c'est le moment d'anticiper les possibles gels précoces. Protégez vos robinets et vos vannes extérieures. Il existe des housses à enfiler sur les robinets. On sème les fèves, l'estragon et la menthe. On récolte les noix, les brocolis et les choux.
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2: Une nouvelle version du plus grand des classiques de la littérature française, sortie événement cette semaine. Fred Cavalier réalise la 10e grande adaptation, au moins au cinéma, des Misérables, une véritable super-production française pour le roman de Victor Hugo, près de 33 millions d'euros de budget, une durée de 3 heures et un superbe casting, Vincent Lindon, Taraïm, Camille Cotin, Benjamin Laverne ou encore Noémie Merlant, une nouvelle version de cette fresque de personnages indémodables.
3: J'étais Jean Valjean, aujourd'hui je suis Monsieur Madeleine, maire de Montreuil-sur-Mer.
4: Tu es célibataire, des enfants ? Non. Et t'écoute bien, monsieur et madame Thénardier.
3: Tu peux pas rester avec ces gens. Faut que tu viennes avec moi.
2: Et l'une des grandes forces des Misérables est de mélanger les histoires personnelles des personnages et la grande histoire et cette révolte sociale à Paris.
3: Tous ces gens qui sont obligés de quémander du pain, c'est insupportable.
5: Parce que la République, c'est vous !
3: Fais-lui faire payer de nous avoir volé Cosette. À trop vouloir l'ordre, on finit par engendrer le chaos.
2: Et Fred Cavalier nous propose une nouvelle lecture moderne du roman Fleuve, publié en 1862 avec comme grande force Vincent Lindon en Jean Valjean, un homme au parcours cabossé mais en recherche de rédemption qui lui convient parfaitement. Il va se livrer à un grand duel avec Taraïm en Javert et tenter de sauver Cosette, le tout dans un Paris en pleine révolution, une reconstitution grandiose pour cette fresque unique. Les Misérables sont à redécouvrir cette semaine au cinéma.
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11: Bonsoir à tous. Le candidat qui représentera la gauche à la présidentielle sera Raphaël Glucksmann. Le président de Place Publique est élu dès le premier tour de la primaire de la gauche avec plus de 66% des suffrages. Olivier Faure est crédité d'un peu moins de 14% des votes, tandis que Ségolène Royal récolte 8% des voix. C'est un mouvement qui fait preuve d'une très grande maturité politique et syndicale. Les mots de Jean-Luc Mélenchon ce dimanche après-midi. Le candidat insoumis en meeting à Clermont-Ferrand est longuement revenu sur la mobilisation lycéenne depuis quelques semaines. Il estime que les lycéens ne sont pas en train de s'agiter sans raison. Il s'est également exprimé sur Parcoursup qu'il qualifie d'une école du vice. Et dans le même temps, Sophie Binet menace le gouvernement d'une mobilisation lycéenne durable. Face à Roland Lescure, la secrétaire de la CGT prévient d'une intensification du mouvement si la copie budgétaire n'était pas révisée, en rappelant l'appel à la mobilisation nationale pour mardi. Dans l'actualité également, l'aéroport de Riyad en Arabie Saoudite, de nouveau attaquée ce dimanche. Une attaque imputée aux rebelles houthis du Yémen qui l'ont revendiqué en début de soirée, alors que l'aéroport avait déjà été la cible de plusieurs frappes ce samedi. Attaque qui a fait 13 morts et des centaines de blessés, dont une française. Murs tagués, extincteurs renversés ou encore des déchets partout au sol, le bâtiment sensible de l'université de Nantes ne devrait pas pouvoir rouvrir avant plusieurs mois. Le site qui était occupé par des étudiants depuis plusieurs jours a été évacué hier matin par la police. Les associations de défense des cétacés ont fait part de leur colère ce dimanche après l'annonce du décès d'un dauphin transféré du Maryland d'Antibes vers l'Espagne, un transfert que Sea Shepherd avait tenté de bloquer en justice. Et puis on termine avec le foot. L'Olympique de Marseille met fin à une série de 5 défaites consécutives, toutes compétitions confondues. Les Marseillais se sont imposés 2-0 sur la pelouse de Troyes ce dimanche soir en clôture de la 6e journée de Ligue 1. Voilà pour l'essentiel de l'actualité, c'est la fin de cette édition. Très bonne soirée à tous.
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7: Dans l'actualité cette semaine, le marché de l'électrique de seconde main en question. L'Occitanie veut décarboner le ferroviaire et puis une nouvelle maison du vélo en territoire rural. Le ministère de la Transition écologique a réuni récemment plusieurs acteurs majeurs de l'automobile en France et notamment de la seconde main pour accélérer le rythme en matière de véhicules électriques d'occasion. L'objectif est de rassurer les réticents, notamment sur l'état de santé de la batterie qui n'est toujours pas obligatoire à l'affichage. Le certificat de santé semble bel et bien parti pour devenir la norme avant même qu'il ne soit rendu obligatoire par la France. Une rame à batterie entre Nîmes et Vauvert, un train à hydrogène attendu entre Montrégeau et Luchon et des régiolis hybrides testés autour de Toulouse. L'Occitanie est devenue un véritable laboratoire grandeur nature du TER de demain. La région est aujourd'hui la seule en France à expérimenter ces 3 technologies pour réduire la place du diesel. L'hydrogène garde l'avantage de l'autonomie, l'hybride celui de la souplesse, tandis que la batterie pourrait devenir la solution la plus économique sur les petites lignes où les sections sont caténaires sont très courtes. Un nouvel espace pour favoriser la pratique du vélo à Millau, en Aveyron. L'association Innovation Véhicules Doux est sur le point d'ouvrir une maison du vélo consacrée aux actions locales autour des déplacements à deux roues. Un espace qui a pour objectif de faire de la bicyclette un mode de déplacement simple, sûr et accessible au plus grand nombre. InVD met aussi à disposition de ceux qui le souhaitent des vélos électriques et des vélos cargo.
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2: Aujourd'hui dans votre rendez-vous consommation, le retour d'un serpent de mer, le Nutri-Score obligatoire. 100 000 signatures, c'est le cap qui vient d'être franchi par la pétition pour rendre le Nutri-Score obligatoire en France. Lancée l'année dernière, la pétition vise à ne plus rendre facultatif cet étiquetage nutritionnel, noté de A à E en fonction de la qualité du produit. Le Nutri-Score fait face à de lourdes réticences de la part de certains industriels qui ne veulent pas l'afficher, même si 60% du marché l'a déjà adopté. Concrètement, les bienfaits de cet étiquetage sont réels, d'après la co-créatrice du Nutri-Score, Mathilde Touvier.
12: Sur plus de 160 publications scientifiques maintenant, des éléments qui montrent d'une part que lorsque on mange mieux classé au Nutri-Score, on a moins de risques de cancer, de maladies cardiovasculaires, de mortalité prématurée et d'autres maladies. Il y a des études également qui montrent que ce logo est le logo qui est le mieux compris par rapport à l'étiquetage actuel. Donc ça permet à chacun de faire des choix avec l'information en main. Et donc non seulement ce qui change pour les Français, c'est d'avoir cette information, mais en plus d'avoir une amélioration finalement de la qualité nutritionnelle de l'offre qui est proposée dans les magasins.
2: Parmi les grandes entreprises qui refusent d'afficher le Nutri-Score, on peut citer Ferrero ou Coca-Cola. Certaines marques l'avaient adopté avant de faire marche arrière, comme Danone et Björg, lorsque le Nutri-Score a été durci. Selon les auteurs de la pétition, environ 1500 marques affichent aujourd'hui le logo. Si cette pétition venait à atteindre les 500 000 signatures issues d'au moins 30 départements, alors elle pourrait être examinée en séance publique à l'Assemblée nationale.
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11: Bonsoir à tous. Le candidat qui représentera la gauche à la présidentielle sera Raphaël Glucksmann. Le président de Place Publique est élu dès le premier tour de la primaire de la gauche avec plus de 66% des suffrages. Olivier Faure est crédité d'un peu moins de 14% des votes, tandis que Ségolène Royal récolte 8% des voix. C'est un mouvement qui fait preuve d'une très grande maturité politique et syndicale. Les mots de Jean-Luc Mélenchon ce dimanche après-midi. Le candidat insoumis en meeting à Clermont-Ferrand est longuement revenu sur la mobilisation lycéenne depuis quelques semaines. Il estime que les lycéens ne sont pas en train de s'agiter sans raison. Il s'est également exprimé sur Parcoursup qu'il qualifie d'une école du vice. Et dans le même temps, Sophie Binet menace le gouvernement d'une mobilisation lycéenne durable. Face à Roland Lescure, la secrétaire de la CGT prévient d'une intensification du mouvement si la copie budgétaire n'était pas révisée, en rappelant l'appel à la mobilisation nationale pour mardi. Dans l'actualité également, l'aéroport de Riyad en Arabie Saoudite, de nouveau attaqué ce dimanche, une attaque imputée aux rebelles houthis du Yémen qui l'ont revendiqué en début de soirée, alors que l'aéroport avait déjà été la cible de plusieurs frappes ce samedi, attaque qui a fait 13 morts et des centaines de blessés, dont une française. Murs tagués, extincteurs renversés ou encore des déchets partout au sol, le bâtiment sensible de l'université de Nantes ne devrait pas pouvoir rouvrir avant plusieurs mois. Le site qui était occupé par des étudiants depuis plusieurs jours a été évacué hier matin par la police. Les associations de défense des cétacés ont fait part de leur colère ce dimanche après l'annonce du décès d'un dauphin transféré du Marineland d'Antibes vers l'Espagne, un transfert que Sea Shepherd avait tenté de bloquer en justice. Et puis on termine avec le foot. L'Olympique de Marseille met fin à une série de 5 défaites consécutives toutes compétitions confondues. Les Marseillais se sont imposés 2-0 sur la pelouse de Troyes ce dimanche soir en clôture de la 6e journée de Ligue 1. Voilà pour l'essentiel de l'actualité, c'est la fin de cette édition. Très bonne soirée à tous.
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15: Aujourd'hui, on parle du retour d'un jeu iconique. C'est l'un des jeux les plus populaires de ces dernières années et il ressort sur une nouvelle plateforme. It Takes Two arrive cette semaine sur Nintendo Switch 2. It Takes Two, c'est le jeu coopératif qui a su tirer son épingle du jeu à tel point qu'il a obtenu le titre de jeu de l'année en 2021. L'histoire suit les personnages de Mei et Cody, un couple qui ne s'entend plus vraiment entre disputes et coups de gueule. Alors qu'ils évoquent le divorce, leur fille fait un vœu et voilà que nos deux parents se retrouvent transformés en poupées. Commence alors une grande aventure dans laquelle nos deux personnages n'ont pas d'autre choix que de coopérer s'ils veulent retrouver leur corps. Et à l'image de Mei et Cody, nous, joueurs, nous devons également coopérer puisque le jeu est uniquement jouable à deux, que ce soit sur le même canapé ou en ligne. Autant dire que jouer en couple peut soit resserrer les liens, soit provoquer quelques tensions pour peu que l'on ait des difficultés à avancer. Heureusement, le jeu est très accessible et on s'amuse à travers les différents environnements, d'une grange poussiéreuse à un jardin en passant par un grenier. La force du jeu, c'est la diversité de son gameplay. L'aventure se renouvelle sans cesse et permet d'éviter la monotonie. La version Switch 2 qui sort cette semaine propose surtout un aspect visuel amélioré par rapport à la première Switch et des temps de chargement plus courts. En tout cas, si vous n'y avez jamais joué, c'est le moment de vous y mettre. À noter qu'It Takes Two est toujours disponible sur toutes les autres plateformes, PlayStation, Xbox et PC.
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16: Le robot qui accélère la construction des maisons, tout de suite votre chronique innovation. Construire une maison demande du temps et surtout beaucoup de main-d'œuvre. Alors dans un secteur qui peine à recruter des maçons et des couvreurs, une start-up australienne propose une solution plutôt spectaculaire. Un robot capable de construire les murs d'une maison en 2 jours. Son nom, Adrian X, c'est un immense bras mécanique de 30 mètres de long installé à l'arrière d'un camion. Son fonctionnement est assez simple. Le robot reçoit le plan de la maison sur ordinateur. Les briques avancent le long ou 200 bras, puis une pince les saisit et les dépose une par une avec de l'adhésif ou du mortier. Un système de guidage laser lui indique précisément où les placer. Adrienne X peut poser jusqu'à 300 briques par heure avec une vitesse de pointe d'une brique toutes les 3 secondes. Il peut également découper certaines briques et prévoir les espaces nécessaires à la plomberie. Résultat annoncé, une maison peut être construite en environ 2 jours. Mais le robot ne fait pas tout, les humains interviennent ensuite notamment pour installer les portes et les fenêtres. Les premiers exemplaires commencent à arriver sur des chantiers, notamment dans le cadre d'un projet visant à construire 5000 maisons au Mexique. Il s'agit d'une nouvelle façon de construire où le maçon pourrait progressivement passer du rôle de bâtisseur à celui d'opérateur et de superviseur de machines.
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11: Bonsoir à tous. Le candidat qui représentera la gauche à la présidentielle sera Raphaël Glucksmann. Le président de Place Publique est élu dès le premier tour de la primaire de la gauche avec plus de 66% des suffrages. Olivier Faure est crédité d'un peu moins de 14% des votes, tandis que Ségolène Royal récolte 8% des voix. C'est un mouvement qui fait preuve d'une très grande maturité politique et syndicale. Les mots de Jean-Luc Mélenchon ce dimanche après-midi. Le candidat insoumis en meeting à Clermont-Ferrand est longuement revenu sur la mobilisation lycéenne depuis quelques semaines. Il estime que les lycéens ne sont pas en train de s'agiter sans raison. Il s'est également exprimé sur Parcoursup qu'il qualifie d'une école du vice. Et dans le même temps, Sophie Binet menace le gouvernement d'une mobilisation lycéenne durable. Face à Roland Lescure, la secrétaire de la CGT prévient d'une intensification du mouvement si la copie budgétaire n'était pas révisée, en rappelant l'appel à la mobilisation nationale pour mardi. Dans l'actualité également, l'aéroport de Riyad en Arabie Saoudite, de nouveau attaqué ce dimanche. Une attaque imputée aux rebelles houthis du Yémen qui l'ont revendiqué en début de soirée, alors que l'aéroport avait déjà été la cible de plusieurs frappes ce samedi. Attaque qui a fait 13 morts et des centaines de blessés, dont une française. Murs tagués, extincteurs renversés ou encore des déchets partout au sol, le bâtiment sensible de l'université de Nantes ne devrait pas pouvoir rouvrir avant plusieurs mois. Le site qui était occupé par des étudiants depuis plusieurs jours a été évacué hier matin par la police. Les associations de défense des cétacés ont fait part de leur colère ce dimanche après l'annonce du décès d'un dauphin transféré du Maryland d'Antibes vers l'Espagne, un transfert que Sea Shepherd avait tenté de bloquer en justice. Et puis on termine avec le foot. L'Olympique de Marseille met fin à une série de 5 défaites consécutives toutes compétitions confondues. Les Marseillais se sont imposés 2-0 sur la pelouse de Troyes ce dimanche soir en clôture de la 6e journée de Ligue 1. Voilà pour l'essentiel de l'actualité, c'est la fin de cette édition. Très bonne soirée à tous.
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17: Elles nous servent pour laver un peu tout dans la cuisine, la vaisselle, le plan de travail ou même l'évier. Nos éponges peuvent rapidement devenir des nids à bactéries en accumulant de l'humidité et des restes alimentaires. Voici quelques conseils pour éviter ça. Premier réflexe, évitez de laisser vos éponges humides traîner au fond de l'évier. Après chaque utilisation, rincez-la soigneusement et saurez-la et surtout laissez-la sécher à l'air libre sur un petit porte-éponge. Cela limitera la prolifération des bactéries qui aiment particulièrement l'humidité. Pour en éliminer encore plus, vous pouvez aussi régulièrement traiter vos éponges à la chaleur. L'ANSES recommande par exemple de plonger l'éponge dans une casserole d'eau portée à ébullition et de la laisser 5 minutes dans l'eau bouillante. Vous pouvez aussi la passer au lave-vaisselle voire au micro-ondes en vous assurant surtout qu'elle ne comporte pas de parties métalliques et qu'elle est bien humide pour qu'elle ne prenne pas feu. Malgré toutes ces solutions, vous n'y échapperez pas. L'éponge n'est pas un produit économique, il vous faudra tôt ou tard la jeter. Les avis d'experts divergent, certains vous diront une fois tous les 15 jours, d'autres tous les 1 à 2 mois, tout dépend aussi de son utilisation. Le mieux reste d'avoir une éponge distincte pour la vaisselle, l'autre pour les plans de travail et la table. Vous pouvez également opter pour des brosses à vaisselle ou même encore mieux des chiffons microfibres qui ont l'avantage de pouvoir passer à la machine à laver et qui peuvent tout à fait remplacer vos éponges. Enfin, dernière recommandation, n'utilisez pas l'éponge de la vaisselle pour essuyer du jus de viande ou du poisson cru. Mieux vaut prendre un papier absorbant puis nettoyer la surface. Cela permettra d'éviter les contaminations croisées.
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15: Aujourd'hui, le retour d'une œuvre majeure de Stephen King. Nous sommes en plein mois d'octobre et c'est le moment de l'année où sortent des séries d'horreur à l'approche d'Halloween. Et cette année, on a droit à une nouvelle adaptation d'un classique de Stephen King, Carrie, après le film de Brian De Palma dans les années 70. Cette fois, c'est une nouvelle lecture de l'œuvre que nous propose Prime Video. Carrie est une adolescente qui a toujours vécu avec sa mère, cloîtrée, et lorsqu'elle arrive au lycée, elle découvre un nouveau monde, mais aussi des moqueries.
18: J'espère que vous avez passé de bonnes vacances. Souhaitez la bienvenue à Carrie White. Faites-lui un bon accueil.
19: Salut, je m'appelle Sue. Bonjour. Je trouve que ta robe est très jolie.
20: Merci, c'est moi qui l'ai faite.
19: Ouais, c'est clair, ça se voit.
20: Oh, du coup, c'est vraiment ton premier jour?
19: J'étais scolarisée chez moi avant aujourd'hui, bien sûr.
20: Oh, mais non, c'est trop chou.
15: Au fil des épisodes, Carrie devient de plus en plus la cible de ses camarades. Cette nouvelle adaptation ajoute le poids toujours plus lourd des réseaux sociaux dans les mécaniques de harcèlement. Et comme toujours chez Stephen King, on n'oublie pas la dimension surnaturelle. C'est Mike Flanagan qui s'occupe de cette nouvelle version. Et c'est un gage de qualité. C'est lui qui avait créé The Haunting of Hill House il y a quelques années sur Netflix. Sans doute l'une des plus grandes séries d'horreur jamais créées.
20: Elles se sont déchaînées sur Carrie. Elle a dû avoir peur.
21: Comment elle s'appelle?
19: Carrie White. Là, c'est plutôt Carrie Red.
20: Carrie la sanglante.
19: Qu'est-ce qu'ils ont fait à ma fille? On a essayé de l'aider, mais elle était complètement hystéro.
20: On l'a filmée.
21: Elle pensait sérieusement qu'elle allait mourir? C'est dur.
15: Carrie sur Prime Video.
14: 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Il est minuit. 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
11: Bonsoir à tous. La gauche connaît désormais le visage de son candidat. Raphaël Glucksmann représentera la gauche à la prochaine présidentielle après sa victoire à la primaire social-démocrate ce dimanche soir. L'eurodéputé de place publique est largement élu dès le premier tour avec 66% des votes. Il estime vouloir faire une rupture avec LFI et que l'élection à venir est la plus importante de la 5e République. Une annonce qui est intervenue quelques heures après le meeting de Jean-Luc Mélenchon à Clermont-Ferrand. Le patron des Insoumis poursuit sa campagne électorale dans cette période de mobilisation lycéenne, un mouvement qui fait preuve d'une très grande maturité politique et syndicale selon lui. Il estime que les lycéens ne sont pas en train de s'agiter sans raison, alors qu'une nouvelle journée de mobilisation lycéenne est prévue mardi. La colère des lycéens continue de s'exprimer, mais sur Internet cette fois-ci. D'après un décompte rendu public par Matignon ce dimanche soir, près de 71% des contributions à la plateforme de concertation lancée par le gouvernement relèvent des difficultés dans les emplois du temps. 76 500 contributions sont recensées sur la plateforme. Elle restera ouverte jusqu'au 23 octobre. Également dans l'actualité, l'Ukraine de nouveau touchée par des frappes russes ce dimanche. Des installations énergétiques ont été ciblées alors que Donald Trump annonçait qu'un accord de cessez-le-feu avait été trouvé entre les deux pays. À l'étranger toujours, le Népal de nouveau frappé par une crue éclair. Plusieurs dizaines de maisons ont été balayées dans le centre du pays moins de deux mois après les inondations meurtrière. Aucune victime n'est à signaler pour le moment. Les autorités népalaises demandent aux populations de se réfugier dans des lieux plus sûrs. La nouvelle campagne de vaccination annuelle contre la grippe et le Covid démarre mardi prochain. 15 millions de doses seront mises à disposition des professionnels de santé, soit près d'un million de doses supplémentaires que la précédente. Et puis en foot, l'OM victorieux en Ligue 1. Les Olympiens se sont imposés 2-0 sur la pelouse de Troyes ce dimanche soir en clôture de la 6e journée. Voilà pour l'essentiel de l'actu. Très bonne soirée.
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7: Dans l'actualité aujourd'hui, la hausse des tarifs des fourrières en France, la Côte d'Azur se prépare à accueillir l'hélicoptère du futur et les compteurs des cyclistes sous haute surveillance. Et cette mauvaise nouvelle pour les automobilistes, encore une. Les tarifs des fourrières vont encore augmenter. C'est seulement 2 ans après une première hausse de plus de 5%. Enlèvement en garde journalière, la facture grimpera de 5,8% pour les automobilistes concernés. Le tarif maximal d'enlèvement doit ainsi passer de 127,65 € à 135 €, tandis que la garde journalière grimpera de 6,75 € à 7,15 €. Une revalorisation obtenue après plusieurs années de revendications des professionnels. Une allure futuriste, un hélicoptère à l'esthétique étonnante a été présenté récemment sur le parvis du terminal 1 de l'aéroport de Nice Côte d'Azur. Il s'agit de Joby, un taxi aérien 100% électrique qui devrait opérer des courts trajets jusqu'à Cannes, Monaco ou Saint-Tropez d'ici à 2028. Il est actuellement en attente de certification et doit permettre de révolutionner le transport dans la région niçoise. Doté de 6 hélices et entièrement décarboné, il peut voler jusqu'à 3000 mètres d'altitude. Sa vitesse maximale est de 300 km/h pour une autonomie de 175 km. Certains cyclistes atteignent désormais des vitesses proches de celles des vélomoteurs. En Belgique, la ville de Mortsel a décidé de sanctionner les excès de vitesse au-delà de 30 km/h en vigueur sur les pistes cyclables. Des opérations de contrôle similaires sont aussi menées à Paris, Bordeaux et Strasbourg.
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11: Bonsoir à tous. La gauche connaît désormais le visage de son candidat. Raphaël Glucksmann représentera la gauche à la prochaine présidentielle après sa victoire à la primaire social-démocrate ce dimanche soir. L'eurodéputé de place publique est largement élu dès le premier tour avec 66% des votes. Il estime vouloir faire une rupture avec LFI et que l'élection à venir est la plus importante de la 5e République. Une annonce qui est intervenue quelques heures après le meeting de Jean-Luc Mélenchon à Clermont-Ferrand. Le patron des Insoumis poursuit sa campagne électorale dans cette période de mobilisation lycéenne, un mouvement qui fait preuve d'une très grande maturité politique et syndicale selon lui. Il estime que les lycéens ne sont pas en train de s'agiter sans raison, alors qu'une nouvelle journée de mobilisation lycéenne est prévue mardi. La colère des lycéens continue de s'exprimer, mais sur internet cette fois-ci. D'après un décompte rendu public par Matignon ce dimanche soir, près de 71% des contributions à la plateforme de concertation lancée par le gouvernement relèvent des difficultés dans les emplois du temps. 76 500 contributions sont recensées sur la plateforme. Elle restera ouverte jusqu'au 23 octobre. Également dans l'actualité, l'Ukraine de nouveau touchée par des frappes russes ce dimanche. Des installations énergétiques ont été ciblées alors que Donald Trump annonçait qu'un accord de cessez-le-feu avait été trouvé entre les deux pays. À l'étranger toujours, le Népal de nouveau frappé par une crue éclair. Plusieurs dizaines de maisons ont été balayées dans le centre du pays moins de 2 mois après les inondations meurtrière. Aucune victime n'est à signaler pour le moment. Les autorités népalaises demandent aux populations de se réfugier dans des lieux plus sûrs. La nouvelle campagne de vaccination annuelle contre la grippe et le Covid démarre mardi prochain. 15 millions de doses seront mises à disposition des professionnels de santé, soit près d'un million de doses supplémentaires que la précédente. Et puis en foot, l'OM victorieux en Ligue 1. Les Olympiens se sont imposés 2-0 sur la pelouse de Troyes ce dimanche soir en clôture de la 6e journée. Voilà pour l'essentiel de l'actu. Très bonne soirée.
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15: Dans votre rendez-vous consommation, les conséquences du budget 2027 pour notre porte-monnaie. Gel des allocations familiales, désindexation de certaines retraites sur l'inflation ou encore extension de la taxe soda aux produits sucrés transformés. Le gouvernement a dévoilé les perspectives du futur budget 2027. Des premières annonces qui auront évidemment un impact concret sur notre pouvoir d'achat. Et pour certains, ça ne passe pas. L'Union nationale des associations familiales s'inquiète d'un lourd coût social. Pour la directrice générale de l'UNAF, Guillemette Leneveu, il est temps de réagir.
0: Nous, on va poursuivre un peu nos plaidoyers, notre exercice de conviction. On est la voix des familles. On porte cette voix-là pour que tout le monde ait bien conscience en fait des conséquences. Hein. Et donc on va le faire et auprès du gouvernement, même si les projets de loi ont été déposés. On ne connaît pas encore le contour, le contenu de telle ou telle mesure. Donc peut-être qu'on va nous inviter à discuter. Mais enfin, si vous voulez, ça va être compliqué puisque le point de départ, c'est de toute façon de baisser ces postes budgétaires. Mais nous, ce qu'on va faire, c'est poursuivre une fois de plus cet exercice de plaidoyer, de conviction, pour baisser en fait ces plans de réduction qui, une fois de plus, vont être très coûteux pour nos finances publiques.
15: De son côté, l'association de consommateurs CLCV dénonce elle aussi ce budget et estime que les mesures annoncées risquent d'aggraver les difficultés des ménages les plus modestes. Pour l'instant, il ne s'agit que de pistes puisque le budget doit être voté formellement par le Parlement d'ici la fin de l'année. Nul doute que les discussions seront âpres entre les différentes formations politiques.
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15: Aujourd'hui, on parle du retour d'un jeu iconique. C'est l'un des jeux les plus populaires de ces dernières années et il ressort sur une nouvelle plateforme. It Takes Two arrive cette semaine sur Nintendo Switch 2. It Takes Two, c'est le jeu coopératif qui a su tirer son épingle du jeu à tel point qu'il a obtenu le titre de jeu de l'année en 2021. L'histoire suit les personnages de Mei et Cody, un couple qui ne s'entend plus vraiment entre disputes et coups de gueule. Alors qu'ils évoquent le divorce, leur fille fait un vœu et voilà que nos deux parents se retrouvent transformés en poupées. Commence alors une grande aventure dans laquelle nos deux personnages n'ont pas d'autre choix que de coopérer s'ils veulent retrouver leur corps. Et à l'image de Mei et Cody, nous, joueurs, nous devons également coopérer puisque le jeu est uniquement jouable à deux, que ce soit sur le même canapé ou en ligne. Autant dire que jouer en couple peut soit resserrer les liens, soit provoquer quelques tensions pour peu que l'on ait des difficultés à avancer. Heureusement, le jeu est très accessible et on s'amuse à travers les différents environnements, d'une grange poussiéreuse à un jardin en passant par un grenier. La force du jeu, c'est la diversité de son gameplay. L'aventure se renouvelle sans cesse et permet d'éviter la monotonie. La version Switch 2 qui sort cette semaine propose surtout un aspect visuel amélioré par rapport à la première Switch et des temps de chargement plus courts. En tout cas, si vous n'y avez jamais joué, c'est le moment de vous y mettre. À noter qu'It Takes Two est toujours disponible sur toutes les autres plateformes, PlayStation, Xbox et PC.
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11: Bonsoir à tous. La gauche connaît désormais le visage de son candidat. Raphaël Glucksmann représentera la gauche à la prochaine présidentielle après sa victoire à la primaire social-démocrate ce dimanche soir. L'eurodéputé de place publique est largement élu dès le premier tour avec 66% des votes. Il estime vouloir faire une rupture avec LFI et que l'élection à venir est la plus importante de la 5e République. Une annonce qui est intervenue quelques heures après le meeting de Jean-Luc Mélenchon à Clermont-Ferrand. Le patron des Insoumis poursuit sa campagne électorale dans cette période de mobilisation lycéenne, un mouvement qui fait preuve d'une très grande maturité politique et syndicale selon lui. Il estime que les lycéens ne sont pas en train de s'agiter sans raison, alors qu'une nouvelle journée de mobilisation lycéenne est prévue mardi. La colère des lycéens continue de s'exprimer, mais sur internet cette fois-ci. D'après un décompte rendu public par Matignon ce dimanche soir, près de 71% des contributions à la plateforme de concertation lancée par le gouvernement relèvent des difficultés dans les emplois du temps. 76 500 contributions sont recensées sur la plateforme. Elle restera ouverte jusqu'au 23 octobre. Également dans l'actualité, l'Ukraine de nouveau touchée par des frappes russes ce dimanche. Des installations énergétiques ont été ciblées alors que Donald Trump annonçait qu'un accord de cessez-le-feu avait été trouvé entre les deux pays. À l'étranger toujours, le Népal de nouveau frappé par une crue éclair. Plusieurs dizaines de maisons ont été balayées dans le centre du pays moins de deux mois après les inondations meurtrières. guerre. Aucune victime n'est à signaler pour le moment. Les autorités népalaises demandent aux populations de se réfugier dans des lieux plus sûrs. La nouvelle campagne de vaccination annuelle contre la grippe et le Covid démarre mardi prochain. 15 millions de doses seront mises à disposition des professionnels de santé, soit près d'un million de doses supplémentaires que la précédente. Et puis en foot, l'OM victorieux en Ligue 1. Les Olympiens se sont imposés 2-0 sur la pelouse de Troyes ce dimanche soir en clôture de la 6e journée. Voilà pour l'essentiel de l'actu. Très bonne soirée.
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16: Le robot qui accélère la construction des maisons, tout de suite votre chronique innovation. Construire une maison demande du temps et surtout beaucoup de main-d'œuvre. Alors dans un secteur qui peine à recruter des maçons et des couvreurs, une start-up australienne propose une solution plutôt spectaculaire. Un robot capable de construire les murs d'une maison en 2 jours. Son nom, Adrian X, c'est un immense bras mécanique de 30 mètres de long installé à l'arrière d'un camion. Son fonctionnement est assez simple. Le robot reçoit le plan de la maison sur ordinateur. Les briques avancent le long de son bras, puis une pince les saisit et les dépose une par une avec de l'adhésif ou du mortier. Un système de guidage laser lui indique précisément où les placer. Adrian X peut poser jusqu'à 300 briques par heure avec une vitesse de pointe d'une brique toutes les 3 secondes. Il peut également découper certaines briques et prévoir les espaces nécessaires à la plomberie. Résultat annoncé, une maison peut être construite en environ 2 jours. Mais le robot ne fait pas tout, les humains interviennent ensuite notamment pour installer les portes et les fenêtres. Les premiers exemplaires commencent à arriver sur des chantiers, notamment dans le cadre d'un projet visant à construire 5000 maisons au Mexique. Il s'agit d'une nouvelle façon de construire où le maçon pourrait progressivement passer du rôle de bâtisseur à celui d'opérateur et de superviseur de maçon.
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17: Elles nous servent pour laver un peu tout dans la cuisine, la vaisselle, le plan de travail ou même l'évier. Nos éponges peuvent rapidement devenir des nids à bactéries en accumulant de l'humidité et des restes alimentaires. Voici quelques conseils pour éviter ça. Premier réflexe, évitez de laisser vos éponges humides traîner au fond de l'évier. Après chaque utilisation, rincez-la soigneusement et saurez-la et surtout laissez-la sécher à l'air libre sur un petit porte-éponge. Cela limitera la prolifération des bactéries qui aiment particulièrement l'humidité. Pour en éliminer encore plus, vous pouvez aussi régulièrement traiter vos éponges à la chaleur. L'ANSES recommande par exemple de plonger l'éponge dans une casserole d'eau portée à ébullition et de la laisser 5 minutes dans l'eau bouillante. Vous pouvez aussi la passer au lave-vaisselle, voire au micro-ondes, en vous assurant surtout qu'elle ne comporte pas de parties métalliques et qu'elle est bien humide pour qu'elle ne prenne pas feu. Malgré toutes ces solutions, vous n'y échapperez pas. L'éponge n'est pas un produit économique, il vous faudra tôt ou tard la jeter. Les avis d'experts divergent, certains vous diront une fois tous les 15 jours, d'autres tous les 1 à 2 mois, tout dépend aussi de son utilisation. Le mieux reste d'avoir une éponge distincte pour la vaisselle, l'autre pour les plans de travail et la table. Vous pouvez également opter pour des brosses à vaisselle ou même encore mieux des chiffons microfibres qui ont l'avantage de pouvoir passer à la machine à laver qui peuvent tout à fait remplacer vos éponges. Enfin, dernière recommandation, n'utilisez pas l'éponge de la vaisselle pour essuyer du jus de viande ou du poisson cru. Mieux vaut prendre un papier absorbant puis nettoyer la surface, cela permettra d'éviter les contaminations croisées.
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11: Bonsoir à tous. La gauche connaît désormais le visage de son candidat. Raphaël Glucksmann représentera la gauche à la prochaine présidentielle après sa victoire à la primaire social-démocrate ce dimanche soir. L'eurodéputé de place publique est largement élu dès le premier tour avec 66% des votes. Il estime vouloir faire une rupture avec LFI et que l'élection à venir est la plus importante de la 5e République. Une annonce qui est intervenue quelques heures après le meeting de Jean-Luc Mélenchon à Clermont-Ferrand. Le patron des Insoumis poursuit sa campagne électorale dans cette période de mobilisation lycéenne, un mouvement qui fait preuve d'une très grande maturité politique et syndicale selon lui. Il estime que les lycéens ne sont pas en train de s'agiter sans raison, alors qu'une nouvelle journée de mobilisation lycéenne est prévue mardi. La colère des lycéens continue de s'exprimer, mais sur Internet cette fois-ci. D'après un décompte rendu public par Matignon ce dimanche soir, près de 71% des contributions à la plateforme de concertation lancée par le gouvernement relèvent des difficultés dans les emplois du temps. 76 500 contributions sont recensées sur la plateforme. Elle restera ouverte jusqu'au 23 octobre. Également dans l'actualité, l'Ukraine de nouveau touchée par des frappes russes ce dimanche. Des installations énergétiques ont été ciblées alors que Donald Trump annonçait qu'un accord de cessez-le-feu avait été trouvé entre les deux pays. À l'étranger toujours, le Népal de nouveau frappé par une crue éclair. Plusieurs dizaines de maisons ont été balayées dans le centre du pays moins de deux mois après les inondations meurtrière. Aucune victime n'est à signaler pour le moment. Les autorités népalaises demandent aux populations de se réfugier dans des lieux plus sûrs. La nouvelle campagne de vaccination annuelle contre la grippe et le Covid démarre mardi prochain. 15 millions de doses seront mises à disposition des professionnels de santé, soit près d'un million de doses supplémentaires que la précédente. Et puis en foot, l'OM victorieux en Ligue 1. Les Olympiens se sont imposés 2-0 sur la pelouse de Troyes ce dimanche soir en clôture de la 6e journée. Voilà pour l'essentiel de l'actu. Très bonne soirée.
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15: Aujourd'hui, le retour d'une œuvre majeure de Stephen King. Nous sommes en plein mois d'octobre et c'est le moment de l'année où sortent des séries d'horreur à l'approche d'Halloween. Et cette année, on a droit à une nouvelle adaptation d'un classique de Stephen King, Carrie, après le film de Brian De Palma dans les années 70. Cette fois, c'est une nouvelle lecture de l'œuvre que nous propose Prime Video. Carrie est une adolescente qui a toujours vécu avec sa mère, cloîtrée, et lorsqu'elle arrive au lycée, elle découvre un nouveau monde, mais aussi des moqueries.
18: J'espère que vous avez passé de bonnes vacances. Souhaitez la bienvenue à Carrie White. Faites-lui un bon accueil.
19: Salut, je m'appelle Sue. Bonjour. Je trouve que ta robe est très jolie. Merci, c'est moi qui l'ai faite.
18: Ouais, c'est clair, ça se voit.
19: Oh, du coup, c'est vraiment ton premier jour? J'étais scolarisée chez moi avant aujourd'hui, bien sûr. Oh, mais non, c'est trop chaud.
15: Au fil des épisodes, Carrie devient de plus en plus la cible de ses camarades. Cette nouvelle adaptation ajoute le poids toujours plus lourd des réseaux sociaux dans les mécaniques de harcèlement. Et comme toujours chez Stephen King, on n'oublie pas la dimension surnaturelle. C'est Mike Flanagan qui s'occupe de cette nouvelle version. C'est un gage de qualité. C'est lui qui avait créé The Haunting of Hill House il y a quelques années sur Netflix. Sans doute l'une des plus grandes séries d'horreur jamais créées.
19: Elles se sont déchaînées sur Carrie. Elle a dû avoir peur.
21: Comment elle s'appelle?
18: Carrie White.
19: Là, c'est plutôt Carrie Red.
18: Carrie la sanglante.
19: Qu'est-ce qu'ils ont fait à ma fille?
18: On a essayé de l'aider, mais elle était complètement hystéro.
19: On l'a filmée.
21: Elle pensait sérieusement qu'elle allait mourir? C'est dur.
15: Carrie sur Prime Video.
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5: Dans l'actualité environnementale aujourd'hui, WWF a publié son bilan sur l'état des populations des vertébrés sauvages. On ne pourra plus chasser le grand tétras en France. Et puis le pic d'El Niño est attendu pour décembre. La biodiversité est toujours en danger, c'est le bilan du rapport Planète Vivante publié par WWF, une étude qui permet de suivre l'état des populations de vertébrés sauvages. Ainsi, entre 1970 et 2022, la taille des populations d'animaux sauvages a diminué en moyenne de 73%, mais il y a aussi des raisons d'espérer car les politiques de conservation des espèces semblent fonctionner. Ainsi, la population mondiale de tigres sauvages a augmenté de plus de 70% en 15 ans, et en France aussi, il y a de bonnes nouvelles. Quasiment disparue dans le pays dans les années 80, la loutre recolonise progressivement le territoire. La chasse au grand tétras est désormais définitivement interdite sur tout le territoire français. Un décret est publié au Journal officiel et il est entré en vigueur pour ériger cet oiseau au rang d'espèce strictement protégée. La loi interdit aussi strictement la destruction, l'altération ou la dégradation de ses œufs, de ses nids et de ses sites de reproduction. Et El Niño va encore s'intensifier ces prochains mois, c'est ce qu'indique l'Organisation Météorologique Mondiale. Son pic est attendu en décembre. On le rappelle, ce phénomène météo réchauffe les températures de surface dans le centre et l'est de l'océan Pacifique équatorial. L'épisode actuel pourrait devenir le plus intense jamais enregistré, amplifiant les effets du changement climatique d'origine humaine.
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22: Bonsoir à tous. La gauche connaît désormais le visage de son candidat. Raphaël Glucksmann représentera la gauche à la prochaine présidentielle après sa victoire à la primaire social-démocrate ce dimanche soir. L'eurodéputé de place publique est largement élu dès le premier tour avec 66% des votes. Il estime vouloir faire une rupture avec LFI et que l'élection à venir est la plus importante de la 5e République. Une annonce qui est intervenue quelques heures après le meeting de Jean-Luc Mélenchon à Clermont-Ferrand. Le patron des Insoumis poursuit sa campagne électorale dans cette période de mobilisation lycéenne, un mouvement qui fait preuve d'une très grande maturité politique et syndicale selon lui. Il estime que les lycéens ne sont pas en train de s'agiter sans raison, alors qu'une nouvelle journée de mobilisation lycéenne est prévue mardi. La colère des lycéens continue de s'exprimer, mais sur Internet cette fois-ci. D'après un décompte rendu public par Matignon ce dimanche soir, près de 71% des contributions à la plateforme de concertation lancée par le gouvernement relèvent des difficultés dans les emplois du temps. 76 500 contributions sont recensées sur la plateforme. Elle restera ouverte jusqu'au 23 octobre. Également dans l'actualité, l'Ukraine de nouveau touchée par des frappes russes ce dimanche. Des installations énergétiques ont été ciblées alors que Donald Trump annonçait qu'un accord de cessez-le-feu avait été trouvé entre les deux pays. À l'étranger toujours, le Népal de nouveau frappé par une crue éclair. Plusieurs dizaines de maisons ont été balayées dans le centre du pays moins de deux mois après les inondations meurtrières. Aucune victime n'est à signaler pour le moment. Les autorités népalaises demandent aux populations de se réfugier dans des lieux plus sûrs. La nouvelle campagne de vaccination annuelle contre la grippe et le Covid démarre mardi prochain. 15 millions de doses seront mises à disposition des professionnels de santé, soit près d'un million de doses supplémentaires que la précédente. Et puis en foot, l'OM victorieux en Ligue 1. Les Olympiens se sont imposés 2-0 sur la pelouse de Troyes ce dimanche soir en clôture de la 6e journée. Voilà pour l'essentiel de l'actu. Très bonne soirée.
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23: À l'approche de l'hiver, méfions-nous des promesses miracles pour booster nos défenses. Chaque automne, c'est le même refrain. Gélules, vitamines, tisanes, cure détox, les produits censés renforcer notre immunité envahissent les rayons. Mais notre système immunitaire n'a pas de bouton turbo que l'on pourrait activer en quelques jours. C'est un ensemble extrêmement complexe de cellules et de mécanismes qui nous protègent notamment contre les virus et les bactéries. Et pour qu'il fonctionne correctement, inutile de chercher des solutions spectaculaires, il faut surtout lui donner de bonnes conditions de travail. Premier allié, une alimentation variée et équilibrée. Les vitamines et les minéraux sont indispensables au fonctionnement normal de l'organisme. Mais cela ne signifie pas qu'il faut avaler des compléments alimentaires sans raison. Chez une personne qui ne présente pas de carence, leur efficacité pour booster l'immunité n'est pas démontrée. Deuxième élément essentiel, le sommeil. Dormir suffisamment et conserver des horaires réguliers participe au bon fonctionnement de nos défenses. Et puis il y a l'activité physique. Pas besoin de se lancer dans un entraînement intensif. Marcher, faire du vélo, nager ou simplement bouger régulièrement permet déjà de limiter la sédentarité. Enfin, pour éviter les infections hivernales, les gestes les plus simples restent importants. Se laver les mains, aérer les pièces, éviter les contacts rapprochés lorsqu'on est malade et, lorsque c'est recommandé, pensez à la vaccination. Bref, pour préparer son immunité à l'hiver, pas besoin de miracle. Mieux vaut miser sur de bonnes habitudes que sur les faux boosters.
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24: C'est tout simplement l'événement de ce mois d'octobre et peut-être même de cette fin d'année.
2: Angèle est de retour et bien sûr on vous dit tout aujourd'hui dans Backstage.
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2: C'est la fin de longs mois d'attente pour les fans. Angèle est de retour cette semaine avec son tout dernier album, le troisième de sa carrière intitulé Instinct. Une sortie qui arrive 5 ans tout de même après 95 et qui avait déjà été un véritable succès. Après des disques plus pop, l'artiste belge a décidé cette fois d'explorer de nouveaux horizons, un vrai tournant beaucoup plus électro pour la chanteuse qui a notamment collaboré avec le groupe Justice. Et quoi de mieux pour ce nouveau départ ? 13 titres sont à découvrir au total à l'intérieur d'Instinct. On verra désormais dans les prochaines semaines si cette nouvelle Angèle a su séduire le public avec ce dernier projet, même s'il y a peu de doutes. Elle a déjà rajouté une cinquième date à l'Accor Arena de Paris en mars prochain, une nouvelle ère musicale qui semble déjà plaire.

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1: Bonsoir à tous. La gauche connaît désormais le visage de son candidat. Raphaël Glucksmann représentera la gauche à la prochaine présidentielle après sa victoire à la primaire social-démocrate ce dimanche soir. L'eurodéputé de place publique est largement élu dès le premier tour avec 66% des votes. Il estime vouloir faire une rupture avec LFI et que l'élection à venir est la plus importante de la 5e République. Une annonce qui est intervenue quelques heures après le meeting de Jean-Luc Mélenchon à Clermont-Ferrand. Le patron des Insoumis poursuit sa campagne électorale dans cette période de mobilisation lycéenne, un mouvement qui fait preuve d'une très grande maturité politique et syndicale selon lui. Il estime que les lycéens ne sont pas en train de s'agiter sans raison, alors qu'une nouvelle journée de mobilisation lycéenne est prévue mardi. La colère des lycéens continue de s'exprimer, mais sur Internet cette fois-ci. D'après un décompte rendu public par Matignon ce dimanche soir, près de 71% des contributions à la plateforme de concertation lancée par le gouvernement relèvent des difficultés dans les emplois du temps. 76 500 contributions sont recensées sur la plateforme. Elle restera ouverte jusqu'au 23 octobre. Également dans l'actualité, l'Ukraine de nouveau touchée par des frappes russes ce dimanche. Des installations énergétiques ont été ciblées alors que Donald Trump annonçait qu'un accord de cessez-le-feu avait été trouvé entre les deux pays. À l'étranger toujours, le Népal de nouveau frappé par une crue éclair. Plusieurs dizaines de maisons ont été balayées dans le centre du pays moins de deux mois après les inondations meurtrière. Aucune victime n'est à signaler pour le moment. Les autorités népalaises demandent aux populations de se réfugier dans des lieux plus sûrs. La nouvelle campagne de vaccination annuelle contre la grippe et le Covid démarre mardi prochain. 15 millions de doses seront mises à disposition des professionnels de santé, soit près d'un million de doses supplémentaires que la précédente. Et puis en foot, l'OM victorieux en Ligue 1. Les Olympiens se sont imposés 2-0 sur la pelouse de Troyes ce dimanche soir en clôture de la 6e journée. Voilà pour l'essentiel de l'actu. Très bonne soirée.
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2: Dans l'actualité cette semaine, le marché de l'électrique de seconde main en question. L'Occitanie veut décarboner le ferroviaire et puis une nouvelle maison du vélo en territoire rural. Le ministère de la Transition écologique a réuni récemment plusieurs acteurs majeurs de l'automobile en France et notamment de la seconde main pour accélérer le rythme en matière de véhicules électriques d'occasion. L'objectif est de rassurer les réticents, notamment sur l'état de santé de la batterie qui n'est toujours pas obligatoire à l'affichage. Le certificat de santé semble bel et bien parti pour devenir la norme avant même qu'il ne soit rendu obligatoire par la France. Une rame à batterie entre Nîmes et Vauvert, un train à hydrogène attendu entre Montrégeau et Luchon et des régiolis hybrides testés autour de Toulouse. L'Occitanie est devenue un véritable laboratoire grandeur nature du TER de demain. La région est aujourd'hui la seule en France à expérimenter ces trois technologies pour réduire la place du diesel. L'hydrogène garde l'avantage de l'autonomie, l'hybride celui de la souplesse, tandis que la batterie pourrait devenir la solution la plus économique sur les petites lignes où les sections sans caténaire sont très courtes. Un nouvel espace pour favoriser la pratique du vélo à Millau, en Aveyron. L'association Innovation Véhicules d'eau est sur le point d'ouvrir une maison du vélo consacrée aux actions locales autour des déplacements à deux roues. Un espace qui a pour objectif de faire de la bicyclette un mode de déplacement simple, sûr et accessible au plus grand nombre. InVD met aussi à disposition de ceux qui le souhaitent des vélos électriques et des vélos cargo.
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3: Aujourd'hui dans votre rendez-vous consommation, le retour d'un serpent de mer, le Nutri-Score obligatoire. 100 000 signatures, c'est le cap qui vient d'être franchi par la pétition pour rendre le Nutri-Score obligatoire en France. Lancée l'année dernière, la pétition vise à ne plus rendre facultatif cet étiquetage nutritionnel, noté de A à E en fonction de la qualité du produit. Le Nutri-Score fait face à de lourdes réticences de la part de certains industriels qui ne veulent pas l'afficher, même si 60% du marché l'a déjà adopté. Concrètement, les bienfaits de cet étiquetage sont réels, d'après la co-créatrice du Nutri-Score, Mathilde Touvier.
4: Sur plus de 160 publications scientifiques maintenant, des éléments qui montrent d'une part que lorsque on mange mieux classé au Nutri-Score, on a moins de risques de cancer, de maladies cardiovasculaires, de mortalité prématurée et d'autres maladies. Il y a des études également qui montrent que ce logo est le logo qui est le mieux compris par rapport à l'étiquetage actuel. Donc ça permet à chacun de faire des choix avec l'information en main. Et donc non seulement ce qui change pour les Français, c'est d'avoir cette information, mais en plus d'avoir une amélioration finalement de la qualité nutritionnelle. nutritionnel de l'offre qui est proposée dans les magasins.
3: Parmi les grandes entreprises qui refusent d'afficher le Nutri-Score, on peut citer Ferrero ou Coca-Cola. Certaines marques l'avaient adopté avant de faire marche arrière, comme Danone et Björg, lorsque le Nutri-Score a été durci. Selon les auteurs de la pétition, environ 1500 marques affichent aujourd'hui le logo. Si cette pétition venait à atteindre les 500 000 signatures issues d'au moins 30 départements, alors elle pourrait être examinée en séance publique à l'Assemblée nationale.
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1: Bonsoir à tous. La gauche connaît désormais le visage de son candidat. Raphaël Glucksmann représentera la gauche à la prochaine présidentielle après sa victoire à la primaire social-démocrate ce dimanche soir. L'eurodéputé de place publique est largement élu dès le premier tour avec 66% des votes. Il estime vouloir faire une rupture avec LFI et que l'élection à venir est la plus importante de la 5e République. Une annonce qui est intervenue quelques heures après le meeting de Jean-Luc Mélenchon à Clermont-Ferrand. Le patron des Insoumis poursuit sa campagne électorale dans cette période de mobilisation lycéenne, un mouvement qui fait preuve d'une très grande maturité politique et syndicale selon lui. Il estime que les lycéens ne sont pas en train de s'agiter sans raison, alors qu'une nouvelle journée de mobilisation lycéenne est prévue mardi. La colère des lycéens continue de s'exprimer, mais sur internet cette fois-ci. D'après un décompte rendu public par Matignon ce dimanche soir, près de 71% des contributions à la plateforme de concertation lancée par le gouvernement relèvent des difficultés dans les emplois du temps. 76 500 contributions sont recensées sur la plateforme. Elle restera ouverte jusqu'au 23 octobre. Également dans l'actualité, l'Ukraine de nouveau touchée par des frappes russes ce dimanche. Des installations énergétiques ont été ciblées alors que Donald Trump annonçait qu'un accord de cessez-le-feu avait été trouvé entre les deux pays. À l'étranger toujours, le Népal de nouveau frappé par une crue éclair. Plusieurs dizaines de maisons ont été balayées dans le centre du pays moins de deux mois après les inondations meurtrière. Aucune victime n'est à signaler pour le moment. Les autorités népalaises demandent aux populations de se réfugier dans des lieux plus sûrs. La nouvelle campagne de vaccination annuelle contre la grippe et le Covid démarre mardi prochain. 15 millions de doses seront mises à disposition des professionnels de santé, soit près d'un million de doses supplémentaires que la précédente. Et puis en foot, l'OM victorieux en Ligue 1. Les Olympiens se sont imposés 2-0 sur la pelouse de Troyes ce dimanche soir en clôture de la 6e journée. Voilà pour l'essentiel de l'actu. Très bonne soirée.
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2: Dans votre rendez-vous jeux vidéo, on part à la chasse aux vampires. Il y a des séries de jeux vidéo qui résonnent tout particulièrement chez les joueurs à l'évocation de leur nom. C'est le cas de Castlevania, une saga commencée en 1986, point de départ d'une épopée d'une trentaine d'épisodes, des productions qui ont profondément marqué le jeu vidéo, à tel point que Castlevania a donné son nom à un style de jeu, le Metroidvania, mélange du jeu Metroid et de Castlevania, une formule pour parler des jeux d'action plateforme labyrinthique, sans niveau à proprement parler, mais des environnements interconnectés. Une recette toujours très efficace, reprise dans le nouvel épisode de Castlevania qui sort cette semaine, Castlevania Belmont's Curse. Dans cette aventure en deux dimensions, on retrouve tout ce qui a fait le sel de la saga, la lutte contre Dracula et son armée de vampires. Cette fois, on retrouve Rose Belmont, issue de la grande famille Belmont, des tueurs de vampires que l'on retrouve depuis les années 80. La jeune femme à Paris se retrouve aux mains de terribles démons. Une seule solution, prendre son courage à deux mains et les affronter avec son fouet, l'arme iconique de Castlevania. Embarquez dans une aventure qui vous mènera dans les catacombes jusqu'au toit de Notre-Dame, des décors sublimes dans lesquels on a affaire à de terribles créatures. Bondissez de plateforme en plateforme et débarrassez-vous des vampires avec votre arsenal d'armes et vos pouvoirs. Cet épisode rappellera de très bons souvenirs aux amateurs de la saga tout en modernisant la formule. Castlevania Belmont's Curse, disponible dès cette semaine sur PS5, Xbox Series, Nintendo Switch et PC.
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3: Produire de l'électricité en allant chercher la chaleur sous nos pieds, c'est le sujet de notre chronique innovation. Comment produire davantage d'électricité sans dépendre uniquement du soleil ou du vent? Une partie de la réponse pourrait se trouver plusieurs kilomètres sous nos pieds. Aux États-Unis, l'entreprise Mazama Energy développe une nouvelle forme de géothermie. L'idée est d'aller chercher des températures extrêmement élevées dans les profondeurs de la Terre pour produire de l'électricité. Le principe repose sur de l'eau qui est injectée dans un réservoir créé dans la roche chaude. Elle se réchauffe, puis cette chaleur peut être récupérée pour produire de l'électricité. Mais pour que cette technologie puisse fonctionner à grande échelle, il faut réussir à atteindre des roches beaucoup plus chaudes et beaucoup plus profondes que dans les installations géothermiques classiques. Mazama vise ainsi des températures pouvant dépasser les 400 degrés à près de 5 km de profondeur. Et le projet vient justement de franchir une nouvelle étape. En septembre, l'entreprise a annoncé avoir forcé son deuxième

0: puits jusqu'à environ 3150 mètres de profondeur en seulement 15 jours. Elle prévoit maintenant de continuer jusqu'à environ 4700 mètres. Quelques jours plus tard, elle annonçait une levée de fonds de 135 millions de dollars pour poursuivre le développement de ces technologies. Et maintenant, la prochaine étape est déjà annoncée. Mazama prévoit de commencer à produire de l'électricité en 2027 avec son projet dans l'Oregon.
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3: Bonsoir à tous. La gauche connaît désormais le visage de son candidat. Raphaël Glucksmann représentera la gauche à la prochaine présidentielle après sa victoire à la primaire social-démocrate ce dimanche soir. L'eurodéputé de place publique est largement élu dès le premier tour avec 66% des votes. Il estime vouloir faire une rupture avec LFI et que l'élection à venir est la plus importante de la 5e République. Une annonce qui est intervenue quelques heures après le meeting de Jean-Luc Mélenchon à Clermont-Ferrand. Le patron des Insoumis poursuit sa campagne électorale dans cette période de mobilisation lycéenne, un mouvement qui fait preuve d'une très grande maturité politique et syndicale selon lui. Il estime que les lycéens ne sont pas en train de s'agiter sans raison, alors qu'une nouvelle journée de mobilisation lycéenne est prévue mardi. La colère des lycéens continue de s'exprimer, mais sur internet cette fois-ci. D'après un décompte rendu public par Matignon ce dimanche soir, près de 71% des contributions à la plateforme de concertation lancée par le gouvernement relèvent des difficultés dans les emplois du temps. 76 500 contributions sont recensées sur la plateforme. Elle restera ouverte jusqu'au 23 octobre. Également dans l'actualité, l'Ukraine de nouveau touchée par des frappes russes ce dimanche. Des installations énergétiques ont été ciblées alors que Donald Trump annonçait qu'un accord de cessez-le-feu avait été trouvé entre les deux pays. À l'étranger toujours, le Népal de nouveau frappé par une crue éclair. Plusieurs dizaines de maisons ont été balayées dans le centre du pays moins de deux mois après les inondations meurtrière. Aucune victime n'est à signaler pour le moment. Les autorités népalaises demandent aux populations de se réfugier dans des lieux plus sûrs. La nouvelle campagne de vaccination annuelle contre la grippe et le Covid démarre mardi prochain. 15 millions de doses seront mises à disposition des professionnels de santé, soit près d'un million de doses supplémentaires que la précédente. Et puis en foot, l'OM victorieux en Ligue 1. Les Olympiens se sont imposés 2-0 sur la pelouse de Troyes ce dimanche soir en clôture de la 6e journée. Voilà pour l'essentiel de l'actu. Très bonne soirée.
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4: C'est une période attendue par des milliers de passionnés. La saison des champignons, nos conseils et les précautions à prendre pour une cueillette idéale. Cèpe, girolle, trompette de la mort ou pied de mouton, les plus belles espèces de champignons sont de retour dans nos forêts. Avec un peu de retard cette année à cause de la sécheresse, il aura fallu attendre le mois d'octobre plutôt que la fin septembre. Vous avez le droit de les cueillir en forêt domaniale, celles qui appartiennent à l'État, dans le cadre d'une consommation familiale, c'est-à-dire 5 litres de récolte par jour et par personne, grand maximum. Avant de partir, informez vos proches de votre destination pour éviter de déclencher des opérations de secours inutiles. Le mieux ensuite est de s'équiper d'un panier en osier. Les champignons pourraient s'abîmer facilement dans un emballage en plastique. Au moment de la cueillette, arrachez le champignon en entier sans le couper. C'est le pied qui contient le plus d'informations pour l'identification. Préservez aussi les pousses de petite taille. Ramassez les champignons de taille adulte et en bon état. Laissez sur place, en terre, les plus jeunes, les trop vieux et les abîmés. Ils serviront à tout un écosystème. Le plus important ensuite reste d'identifier la variété du champignon. Il en existe plusieurs milliers dans les forêts françaises, dont en environ 500 comestibles, 500 toxiques et 50 mortels. Évitez les applications portables, elles sont peu fiables et donnent lieu à de nombreuses intoxications chaque année. Le mieux étant de prendre plusieurs photos du champignon avant de le cueillir, si possible avec son environnement, pour ensuite les montrer en pharmacie ou à un spécialiste. Enfin, une fois en cuisine, attention à consommer les champignons sauvages en petites quantités pour les premières fois, afin d'éviter les mauvaises réactions de votre corps.
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5: L'univers de Marvel s'agrandit avec une nouvelle série. Marvel de retour sur Disney+, après avoir un peu freiné le rythme de ses productions ces derniers mois, on a droit à une nouvelle série, Vision Quest, une sorte de suite à WandaVision, sortie il y a quelques années. On retrouve le personnage de Vision, une espèce de robot qui a combattu avec les Avengers. Après être tombé amoureux de la gentille sorcière Wanda, sa conscience a été transférée ailleurs et il tente de se reconstruire à travers une vie rangée.
6: Vision était un héros. Un Avenger. J'ai ses souvenirs, pas sa vertu.
7: Tu es un fantôme qui hante les lieux où elle est passée. Cette sorcière t'a vraiment laissé des séquelles.
5: Tout au long des 8 épisodes, Vision va tenter de trouver sa place avant de prendre la fuite avec un mystérieux garçon qui pourrait être la réincarnation de son fils. Pas facile de résumer la série tant le scénario joue avec la notion de fausse réalité et de faux semblants. Un conseil, regardez WandaVision avant de vous lancer dans le visionnage, sinon vous risqueriez de ne pas comprendre grand chose.
6: Il est un inconnu pour moi, avec une famille créée de toutes pièces.
7: En es-tu bien certain ?
6: J'avais un père, une machine, appelée Vision.
7: Mazel Tov, c'est un garçon.
5: Vision Quest sur Disney+.
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3: Bonsoir à tous. La gauche connaît désormais le visage de son candidat. Raphaël Glucksmann représentera la gauche à la prochaine présidentielle après sa victoire à la primaire social-démocrate ce dimanche soir. L'eurodéputé de place publique est largement élu dès le premier tour avec 66% des votes. Il estime vouloir faire une rupture avec LFI et que l'élection à venir est la plus importante de la 5e République. Une annonce qui est intervenue quelques heures après le meeting de Jean-Luc Mélenchon à Clermont-Ferrand. Le patron des Insoumis poursuit sa campagne électorale dans cette période de mobilisation lycéenne, un mouvement qui fait preuve d'une très grande maturité politique et syndicale selon lui. Il estime que les lycéens ne sont pas en train de s'agiter sans raison, alors qu'une nouvelle journée de mobilisation lycéenne est prévue mardi. La colère des lycéens continue de s'exprimer, mais sur Internet cette fois-ci. D'après un décompte rendu public par Matignon ce dimanche soir, près de 71% des contributions à la plateforme de concertation lancée par le gouvernement relèvent des difficultés dans les emplois du temps. 76 500 contributions sont recensées sur la plateforme. Elle restera ouverte jusqu'au 23 octobre. Également dans l'actualité, l'Ukraine de nouveau touchée par des frappes russes ce dimanche. Des installations énergétiques ont été ciblées alors que Donald Trump annonçait qu'un accord de cessez-le-feu avait été trouvé entre les deux pays. À l'étranger toujours, le Népal de nouveau frappé par une crue éclair. Plusieurs dizaines de maisons ont été balayées dans le centre du pays moins de deux mois après les inondations meurtrière. Aucune victime n'est à signaler pour le moment. Les autorités népalaises demandent aux populations de se réfugier dans des lieux plus sûrs. La nouvelle campagne de vaccination annuelle contre la grippe et le Covid démarre mardi prochain. 15 millions de doses seront mises à disposition des professionnels de santé, soit près d'un million de doses supplémentaires que la précédente. Et puis en foot, l'OM victorieux en Ligue 1. Les Olympiens se sont imposés 2-0 sur la pelouse de Troyes ce dimanche soir en clôture de la 6e journée. Voilà pour l'essentiel de la très bonne soirée.
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14: Dans l'actualité environnementale aujourd'hui, 196 États sont attendus à partir de ce lundi 19 octobre en Arménie. Ils participent à la COP 17 sur la biodiversité. C'est parti pour la COP17 sur la biodiversité. Elle débute ce lundi 19 octobre en Arménie et cette année, c'est l'occasion de faire le bilan du cadre mondial de la biodiversité signé à Montréal en 2022. Un texte qui comprend 23 objectifs à atteindre d'ici 2030. L'un des plus emblématiques prévoit notamment de protéger ou conserver au moins 30% des terres et des océans de la planète. Les pays se sont également engagés à mobiliser au moins 200 milliards de dollars par an en faveur de la biodiversité d'ici 2030. Et le bilan ne sera pas forcément positif, car le monde n'est pas sur la bonne voie, selon l'organisatrice de cette grande réunion sous l'égide des Nations Unies. Les avancées sont notamment jugées trop lentes sur plusieurs leviers indispensables à la mise en œuvre de l'accord. La mobilisation des financements, la réduction des subventions dites néfastes à la biodiversité, ou encore la participation des peuples autochtones et des communautés locales aux décisions. Et d'ailleurs, des tensions devraient apparaître autour du fonds Cali, ce mécanisme créé lors de la dernière COP16 en Colombie. Il vise à mieux partager les bénéfices issus de l'utilisation commerciale des informations génétiques issues de la nature. Comprenez les plantes utilisées notamment dans les cosmétiques. Eh bien, au moins 50% des ressources devraient bénéficier aux peuples autochtones et aux communautés locales. Mais pour l'instant, aucun accord n'a vraiment été conclu.
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9: Nos premières années sont bien remplies de découvertes, mais notre mémoire en garde étonnamment peu de traces. Vous souvenez-vous de votre première année à l'école maternelle? De vos premiers pas? Probablement pas. Et ce n'est pas parce que votre cerveau était incapable d'apprendre. Des chercheurs viennent de proposer une nouvelle explication à cette mystérieuse amnésie infantile. Ils ont étudié l'hippocampe de jeunes souris, une région du cerveau essentielle à la formation et au stockage des souvenirs. Et leur découverte est surprenante. Chez les très jeunes animaux, les neurones sont extrêmement connectés entre eux. Au fur et à mesure que le cerveau mûrit, certaines connexions sont supprimées. Le réseau devient alors moins dense, mais beaucoup plus précis et organisé. Pour comprendre, simplement, imaginez une immense bibliothèque où, au départ, les livres seraient rangés un peu partout. Le cerveau apprend progressivement à mieux classer les informations. Chez les jeunes souris, les neurones sont également très facilement activés. Résultat, plusieurs expériences différentes peuvent provoquer des activités cérébrales qui se ressemblent. Le cerveau aurait alors plus de difficultés à fabriquer des souvenirs bien distincts et durables. En grandissant, les connexions deviennent plus spécialisées. Les souvenirs peuvent donc être enregistrés de manière plus précise et mieux conservés. Alors si vous ne vous souvenez de presque rien avant l'âge de 3 ou 4 ans, pas d'inquiétude, votre cerveau n'était pas vide, il était au contraire en pleine construction, en train d'apprendre à organiser le monde qui l'entourait.
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3: Bonsoir à tous. La gauche connaît désormais le visage de son candidat. Raphaël Glucksmann représentera la gauche à la prochaine présidentielle après sa victoire à la primaire social-démocrate ce dimanche soir. L'eurodéputé de place publique est largement élu dès le premier tour avec 66% des votes. Il estime vouloir faire une rupture avec LFI et que l'élection à venir est la plus importante de la 5e République. Une annonce qui est intervenue quelques heures après le meeting de Jean-Luc Mélenchon à Clermont-Ferrand. Le patron des Insoumis poursuit sa campagne électorale dans cette période de mobilisation lycéenne, un mouvement qui fait preuve d'une très grande maturité politique et syndicale selon lui. Il estime que les lycéens ne sont pas en train de s'agiter sans raison, alors qu'une nouvelle journée de mobilisation lycéenne est prévue mardi. La colère des lycéens continue de s'exprimer, mais sur internet cette fois-ci. D'après un décompte rendu public par Matignon ce dimanche soir, près de 71% des contributions à la plateforme de concertation lancée par le gouvernement relèvent des difficultés difficultés dans les emplois du temps. 76 500 contributions sont recensées sur la plateforme. Elle restera ouverte jusqu'au 23 octobre. Également dans l'actualité, l'Ukraine de nouveau touchée par des frappes russes ce dimanche. Des installations énergétiques ont été ciblées alors que Donald Trump annonçait qu'un accord de cessez-le-feu avait été trouvé entre les deux pays. À l'étranger toujours, le Népal de nouveau frappé par une crue éclair. Plusieurs dizaines de maisons ont été balayées dans le centre du pays moins de deux mois après les inondations meurtrières. Aucune victime n'est à signaler pour le moment. Les autorités népalaises demandent aux populations de se réfugier dans des lieux plus sûrs. La nouvelle campagne de vaccination annuelle contre la grippe et le Covid démarre mardi prochain. 15 millions de doses seront mises à disposition des professionnels de santé, soit près d'un million de doses supplémentaires que la précédente. Et puis en foot, l'OM victorieux en Ligue 1. Les Olympiens se sont imposés 2-0 sur la pelouse de Troyes ce dimanche soir en clôture de la 6e journée. Voilà pour l'essentiel de l'actu. Très bonne soirée.
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5: Dans Backstage aujourd'hui, un duo qui va rappeler de bons souvenirs à beaucoup de monde. Axel Red et Renaud ont retravaillé ensemble. Quatre ans après le célèbre titre Manhattan Kaboul, Axel Red et Renaud viennent de collaborer une nouvelle fois ensemble, plus de deux décennies après ce succès incroyable qui a presque traversé les générations. Les deux artistes se retrouvent sur le morceau « Chanté pour elle ». Et même des années plus tard, le duo reste toujours aussi engagé. Avec ce titre représenté comme une suite spirituelle de Manhattan Kaboul, Axel Red et Renaud ont voulu donner la voix aux femmes privées de leur liberté fondamentale à travers le monde, comme les Afghanes. Si les deux artistes ont bien écrit ce morceau ensemble, la voix de Renaud est très peu présente. On peut seulement l'entendre quelques secondes, mais elle reste toujours si singulière malgré les épreuves qu'il a traversées ces dernières années.

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1: Imaginez qu'un jour, on fera peut-être le plein d'énergie dans l'espace, aussi simplement que brancher une prise aujourd'hui dans son salon. C'est ce que tente de développer une start-up pour alimenter les satellites en orbite. L'écrivain de science-fiction Isaac Asimov imaginait déjà en 1941 des systèmes permettant de produire de l'énergie dans l'espace. Plus tard, dans les années 70, la NASA s'était penchée sur le concept de centrale solaire orbitale, mais le coût était trop élevé. L'idée n'est pas tombée aux oubliettes. Une start-up ambitionne d'arriver à transmettre de l'énergie solaire entre deux satellites en orbite. Elle est en train de tester son prototype, envoyé en orbite à bord d'une fusée SpaceX. Objectif, transmettre de l'énergie solaire à un autre satellite situé à distance et sans que les deux engins ne soient reliés par un câble. Les futurs satellites de la start-up récupéraient la lumière du soleil grâce à un ensemble de lentilles. L'énergie serait ensuite convertie en faisceau laser et envoyée vers un satellite voisin. Ce deuxième satellite serait équipé de panneaux photovoltaïques qui pourraient récupérer la lumière pour la transformer de nouveau en électricité. L'avantage de transmettre l'énergie d'un satellite à l'autre, c'est que ces appareils pourraient potentiellement embarquer moins de batteries et consacrer davantage de masse à leurs instruments. Par exemple, pour les futurs data centers spatiaux, ce gain permettrait de réserver de l'espace pour les GPU, ce sont les composants les plus précieux. Sur Terre, la start-up a déjà réussi à envoyer 1 kW vers des panneaux solaires classiques, une puissance suffisante pour faire fonctionner un four à micro-ondes. Reste à savoir si elle réussira dans l'espace à envoyer suffisamment d'énergie pour alimenter un satellite ou un data center.
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1: Bonsoir à tous. La bataille de France commence. Les mots de Raphaël Glucksmann après sa victoire à la primaire de la gauche hier soir. Le candidat de Place Publique récolte plus de 66% des voix au premier tour. L'eurodéputé devance largement Olivier Faure qui a recueilli 14% des suffrages. Raphaël Glucksmann voit dans sa victoire une rupture claire avec la France insoumise. Les réactions politiques s'enchaînent depuis l'annonce de sa victoire. Ségolène Royal, arrivée en troisième position, assure n'avoir aucun regret et souhaite aider à ce rassemblement à gauche. De son côté, Marine Tondelier regrette que le vainqueur soit celui qui a fait le choix du repli en refusant toute alliance de la gauche et des écologistes. Les États-Unis violemment frappés par la tempête Isaias. Près de 600 000 foyers et commerces restent sans électricité, notamment en Floride et en Alabama. Le gouverneur de Floride affirme qu'il est probable que la montée des eaux se poursuive dans plusieurs zones. Le bilan provisoire fait état d'au moins 4 morts. Également dans l'actualité, c'est à notre peuple qu'il revient de choisir qui les dirige. La réponse du président ukrainien Volodymyr Zelensky à Donald Trump. Le président américain avait estimé hier qu'il était temps pour l'Ukraine d'avoir un nouveau président afin de parvenir à un accord avec la Russie, alors que de nouvelles frappes russes ont touché l'Ukraine ce dimanche soir. Le pape Léon XIV va se faire opérer dans les prochains jours, annonce faite par le souverain pontife ce dimanche. Les médecins ont détecté un nodule circonscrit au poumon et ayant été détecté à un stade très précoce. Le porte-parole du Vatican précise que l'hospitalisation du pape devrait durer une semaine. Le site d'aide aux vacances de la caisse d'allocation familiale visé par une cyberattaque. L'organisme précise que l'accès à la plateforme a rapidement été suspendu. Plus d'un million d'allocataires sont potentiellement touchés, mais cet incident n'a aucun impact sur le versement des prestations par la CAF. Et puis en rugby, le Stade Toulousain reprend sa place de leader en top 14 après sa victoire 45-34 face à Bayonne. Voilà pour l'essentiel de l'actualité. Très bonne soirée.
0: 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Parentalité, comment ça marche?
2: J'aime pas ça. Si cette phrase est devenue quotidienne au moment des repas, on voit quelles solutions sont possibles face aux enfants qui boudent leurs assiettes. Je profite de la semaine du goût qui a lieu en ce moment pour évoquer un phénomène très répandu, celui des enfants qui refusent de manger, un grand classique entre 2 et 5 ans. C'est souvent source d'inquiétude pour les parents, surtout quand il faut batailler à chaque repas, mais en général, ce n'est pas très grave et ça passe. Mais voici quelques astuces pour donner aux enfants le goût des repas. Déjà, le conseil numéro 1, c'est de cuisiner avec eux. On va acheter les produits ensemble, on suit la recette ou pas, et bien sûr, à la fin, on lèche les cuillères et les plats. Autre recommandation, faites un petit effort de présentation. Si vous avez le temps, évidemment, vous pouvez faire des assiettes tête de bonhomme, des fleurs ou que sais-je, mais souvent, juste ajouter de la couleur avec des épices, quelques herbes ou couper avec une forme sympa, eh bien ça suffit. Quand c'est vraiment compliqué, n'hésitez pas à tricher, surtout avec les légumes, transformer des carottes en gaufres salées, proposer des courgettes en soupe avec une bonne dose de crème, ou même juste ajouter du gruyère râpé sur des légumes écrasés. À table, on n'oblige pas à finir son assiette, pas de chantage non plus, mais les enfants doivent goûter, et même plusieurs fois. Ils ne peuvent pas tout aimer bien sûr, mais ils doivent faire l'effort d'essayer, surtout les choses nouvelles. Et puis enfin, manger ensemble, et d'ailleurs, on mange si possible tous la même chose, et on fait des repas un véritable moment agréable de la journée.
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3: Bonjour amis jardiniers, avec l'hiver et les nuits qui tombent plus tôt, il est facile de se laisser tenter d'illuminer son jardin. Mais alors, comment faire pour le sublimer sans déranger ni les voisins, ni les animaux? D'abord, il faut déterminer ce que l'on entend par illuminer. Ici, pas question d'éclairer tout le jardin et de voir comme en plein jour, non. Quand on pense illuminer, on pense plutôt à la mise en valeur des plantes de votre jardin, ou alors permettre de se repérer et de circuler quand la nuit tombe. Pour mettre en valeur vos plantes, il existe différents types d'éclairage, comme des petits spots à LED qui permettent de diriger la lumière vers une plante remarquable, pleine de couleurs par exemple. Il existe aussi des spots à enterrer dans le sol. La lumière est ainsi diffusée par le bas, ce qui peut illuminer un parterre de buissons. Ensuite, si vous souhaitez illuminer vos allées, optez pour les bornes. Elles s'installent le long des chemins. Vous pouvez aussi installer toute une rangée de fausses bougies avec leur scintillement. Elles imitent l'allure d'une vraie sans les risques d'incendie. Plus largement, choisissez des lumières tamisées et chaudes de préférence. En effet, selon la Ligue de protection des oiseaux, certains animaux nocturnes fuient les zones éclairées ou alors au contraire s'y agglomèrent et désertent leur milieu de vie habituel. L'Office français de la biodiversité recommande d'éclairer uniquement les surfaces utiles. Vous soulagerez les animaux et vos voisins. Les conseils de la semaine, c'est le moment d'anticiper les possibles gels précoces. Protégez vos robinets et vos vannes extérieures. Il existe des housses à enfiler sur les robinets. On sème les fèves, l'estragon et la menthe. On récolte les noix, les brocolis et les choux.
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1: Bonsoir à tous. La bataille de France commence. Les mots de Raphaël Glucksmann après sa victoire à la primaire de la gauche hier soir. Le candidat de place publique récolte plus de 66% des voix au premier tour. L'eurodéputé devance largement Olivier Faure qui a recueilli 14% des suffrages. Raphaël Glucksmann voit dans sa victoire une rupture claire avec la France insoumise. Les réactions politiques s'enchaînent depuis l'annonce de sa victoire. Ségolène Royal, arrivée en troisième position, assure n'avoir aucun regret et souhaite aider à ce rassemblement à gauche. De son côté, Marine Tondelier regrette que le vainqueur soit celui qui a fait le choix du repli en refusant toute alliance de la gauche et des écologistes. Les États-Unis violemment frappés par la tempête Isaias, près de 600 000 foyers et commerces restent sans électricité, notamment en Floride et en Alabama. Le gouverneur de Floride affirme qu'il est probable que la montée des eaux se poursuive dans plusieurs zones. Le bilan provisoire fait état d'au moins 4 morts. Également dans l'actualité, c'est à notre peuple qu'il revient de choisir qui les dirige. La réponse du président ukrainien Volodymyr Zelensky à Donald Trump. Le président américain avait estimé hier qu'il était temps pour l'Ukraine d'avoir un nouveau président afin de parvenir à un accord avec la Russie, alors que de nouvelles frappes russes ont touché l'Ukraine ce dimanche soir. Le pape Léon XIV va se faire opérer dans les prochains jours, annonce faite par le souverain pontife ce dimanche. Les médecins ont détecté un nodule circonscrit au poumon et ayant été détecté à un stade très précoce. Le porte-parole du Vatican précise que l'hospitalisation du pape devrait durer une semaine. Le site d'aide aux vacances de la caisse d'allocation familiale visé par une cyberattaque. L'organisme précise que l'accès à la plateforme a rapidement été suspendu. Plus d'un million d'allocataires sont potentiellement touchés, mais cet incident n'a aucun impact sur le versement des prestations par la CAF. Et puis en rugby, le Stade toulousain reprend sa place de leader en top 14 après sa victoire 45-34 face à Bayonne. Voilà pour l'essentiel de l'actualité. Très bonne soirée.
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5: Dans l'actualité aujourd'hui, la hausse des tarifs des fourrières en France, la Côte d'Azur se prépare à accueillir l'hélicoptère du futur et les compteurs des cyclistes sous haute surveillance. Et cette mauvaise nouvelle pour les automobilistes, encore une, les tarifs des fourrières vont encore augmenter. C'est seulement 2 ans après une première hausse de plus de 5%. Enlèvement en garde journalière, la facture grimpera de 5,8% pour les automobilistes concernés. Le tarif maximal d'enlèvement doit ainsi passer de 127,65 euros à 135 euros, tandis que la garde journalière grimpera de 6,75 euros à 7,15 euros. Une revalorisation obtenue après plusieurs années de revendications des professionnels. Une allure futuriste, un hélicoptère à l'esthétique étonnante a été présenté récemment sur le parvis du terminal 1 de l'aéroport de Nice Côte d'Azur. Il s'agit de Joby, un taxi aérien 100% électrique qui devrait opérer des courts trajets jusqu'à Cannes, Monaco ou Saint-Tropez d'ici à 2028. Il est actuellement en attente de certification et doit permettre de révolutionner le transport dans la région niçoise. Doté de 6 hélices et entièrement décarboné, il peut voler jusqu'à 3000 mètres d'altitude. Sa vitesse maximale est de 300 km/h pour une autonomie de 175 km. Certains cyclistes atteignent désormais des vitesses proches de celles des vélomoteurs en Belgique. La ville de Mortsel a décidé de sanctionner les excès de vitesse au-delà de 30 km/h en vigueur sur les pistes cyclables. Des opérations de contrôle similaires sont aussi menées à Paris, Bordeaux et Strasbourg.
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1: Bonsoir à tous. La bataille de France commence. Les mots de Raphaël Glucksmann après sa victoire à la primaire de la gauche hier soir. Le candidat de Place Publique récolte plus de 66% des voix au premier tour. L'eurodéputé devance largement Olivier Faure qui a recueilli 14% des suffrages. Raphaël Glucksmann voit dans sa victoire une rupture claire avec la France insoumise. Les réactions politiques s'enchaînent depuis l'annonce de sa victoire. Ségolène Royal, arrivée en troisième position, assure n'avoir aucun regret et souhaite aider à ce rassemblement à gauche. De son côté, Marine Tondelier regrette que le vainqueur soit celui qui a fait le choix du repli en refusant toute alliance de la gauche et des écologistes. Les États-Unis violemment frappés par la tempête Isaias. Près de 600 000 foyers et commerces restent sans électricité, notamment en Floride et en Alabama. Le gouverneur de Floride affirme qu'il est probable que la montée des eaux se poursuive dans plusieurs zones. Le bilan provisoire fait état d'au moins 4 morts. Également dans l'actualité, c'est à notre peuple qu'il revient de choisir qui les dirige. La réponse du président ukrainien Volodymyr Zelensky à Donald Trump. Le président américain avait estimé hier qu'il était temps pour l'Ukraine d'avoir un nouveau président afin de parvenir à un accord avec la Russie, alors que de nouvelles frappes russes ont touché l'Ukraine ce dimanche soir. Le pape Léon XIV va se faire opérer dans les prochains jours, annonce faite par le souverain pontife ce dimanche. Les médecins ont détecté un nodule circonscrit au poumon et ayant été détecté à un stade très précoce. Le porte-parole du Vatican précise que l'hospitalisation du pape devrait durer une semaine. Le site d'aide aux vacances de la caisse d'allocation familiale visé par une cyberattaque. L'organisme précise que l'accès à la plateforme a rapidement été suspendu. Plus d'un million d'allocataires sont potentiellement touchés, mais cet incident n'a aucun impact sur le versement des prestations par la CAF. Et puis en rugby, le Stade toulousain reprend sa place de leader en top 14 après sa victoire 45-34 face à Bayonne. Voilà pour l'essentiel de l'actualité. Très bonne soirée.
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3: Dans votre rendez-vous consommation, les conséquences du budget 2027 pour notre porte-monnaie. Gel des allocations familiales, désindexation de certaines retraites sur l'inflation ou encore extension de la taxe soda aux produits sucrés transformés. Le gouvernement a dévoilé les perspectives du futur budget 2027. Des premières annonces qui auront évidemment un impact concret sur notre pouvoir d'achat. Et pour certains, ça ne passe pas. L'Union nationale des associations familiales s'inquiète d'un lourd coût social. Pour la directrice générale de l'UNAF, Guillemette Leneveu, il est temps de réagir.
7: Nous, on va poursuivre un peu notre plaidoyer, notre exercice de conviction. On est la voix des familles. On porte cette voix-là pour que tout le monde ait bien conscience en fait des conséquences, hein. Et donc on va le faire et auprès du gouvernement, même si les projets de loi ont été déposés. On ne connaît pas encore le contour, le contenu de telle ou telle mesure, donc peut-être qu'on va nous inviter à discuter. Mais enfin, si vous voulez, ça va être compliqué, puisque le point de départ, c'est de toute façon de baisser ces postes budgétaires. Mais nous, ce qu'on va faire, c'est poursuivre une fois de plus cet exercice de plaidoyer, de conviction, pour baisser en fait ces plans de réduction, qui une fois de plus vont être très coûteux pour nos finances. finances publiques.
3: De son côté, l'association de consommateurs CLCV dénonce elle aussi ce budget et estime que les mesures annoncées risquent d'aggraver les difficultés des ménages les plus modestes. Pour l'instant, il ne s'agit que de pistes puisque le budget doit être voté formellement par le Parlement d'ici la fin de l'année. Nul doute que les discussions seront âpres entre les différentes formations politiques.
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3: Aujourd'hui, on parle du retour d'un jeu iconique. C'est l'un des jeux les plus populaires de ces dernières années et il ressort sur une nouvelle plateforme. It Takes Two arrive cette semaine sur Nintendo Switch 2. It Takes Two, c'est le jeu coopératif qui a su tirer son épingle du jeu, à tel point qu'il a obtenu le titre de jeu de l'année en 2021. L'histoire suit les personnages de Mei et Cody, un couple qui ne s'entend plus vraiment entre disputes et coups de gueule. Alors qu'ils évoquent le divorce, leur fille fait un vœu et voilà que nos deux parents se retrouvent transformés en poupées. Commence alors une grande aventure dans laquelle nos deux personnages n'ont pas d'autre choix que de coopérer s'ils veulent retrouver leur corps. Et à l'image de Mei et Cody, nous, joueurs, nous devons également coopérer puisque le jeu est uniquement jouable à deux, que ce soit sur le même canapé ou en ligne. Autant dire que jouer en couple peut soit resserrer les liens, soit provoquer quelques tensions pour peu que l'on ait des difficultés à avancer. Heureusement, le jeu est très accessible et on s'amuse à travers les différents environnements, d'une grange poussiéreuse à un jardin en passant par un grenier. La force du jeu, c'est la diversité de son gameplay. L'aventure se renouvelle sans cesse et permet d'éviter la monotonie. La version Switch 2 qui sort cette semaine propose surtout un aspect visuel amélioré par rapport à la première Switch et des temps de chargement plus courts. En tout cas, si vous n'y avez jamais joué, c'est le moment de vous y mettre. À noter qu'It Takes Two est toujours disponible sur toutes les autres plateformes, PlayStation, Xbox et PC.
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1: Bonsoir à tous. La bataille de France commence. Les mots de Raphaël Glucksmann après sa victoire à la primaire de la gauche hier soir. Le candidat de Place Publique récolte plus de 66% des voix au premier tour. L'eurodéputé devance largement Olivier Faure qui a recueilli 14% des suffrages. Raphaël Glucksmann voit dans sa victoire une rupture claire avec la France insoumise. Les réactions politiques s'enchaînent depuis l'annonce de sa victoire. Ségolène Royal, arrivée en troisième position, assure n'avoir aucun regret et souhaite aider à ce rassemblement à gauche. De son côté, Marine Tondelier regrette que le vainqueur soit celui qui a fait le choix du repli en refusant toute alliance de la gauche et des écologistes. Les États-Unis violemment frappés par la tempête Isaias, près de 600 000 foyers et commerces restent sans électricité, notamment en Floride et en Alabama. Le gouverneur de Floride affirme qu'il est probable que la montée des eaux se poursuive dans plusieurs zones. Le bilan provisoire fait état d'au moins 4 morts. Également dans l'actualité, c'est à notre peuple qu'il revient de choisir qui les dirige. La réponse du président ukrainien Volodymyr Zelensky à Donald Trump. Le président américain avait estimé hier qu'il était temps pour l'Ukraine d'avoir un nouveau président afin de parvenir à un accord avec la Russie, alors que de nouvelles frappes russes ont touché l'Ukraine ce dimanche soir. Le pape Léon XIV va se faire opérer dans les prochains jours, annonce faite par le souverain pontife ce dimanche. Les médecins ont détecté un nodule circonscrit au poumon et ayant été détecté à un stade très précoce. Le porte-parole du Vatican précise que l'hospitalisation du pape devrait durer une semaine. Le site d'aide aux vacances de la caisse d'allocation familiale visé par une cyberattaque. L'organisme précise que l'accès à la plateforme a rapidement été suspendu. Plus d'un million d'allocataires sont potentiellement touchés, mais cet incident n'a aucun impact sur le versement des prestations par la CAF. Et puis en rugby, le Stade Toulousain reprend sa place de leader en top 14 après sa victoire 45-34 face à Bayonne. Voilà pour l'essentiel de l'actualité. Très bonne soirée.
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10: Construire une maison demande du temps et surtout beaucoup de main-d'œuvre. Alors dans un secteur qui peine à recruter des maçons et des couvreurs, une start-up australienne propose une solution plutôt spectaculaire. Un robot capable de construire les murs d'une maison en 2 jours. Son nom, Adrian X, c'est un immense bras mécanique de 30 mètres de long installé à l'arrière d'un camion. Son fonctionnement est assez simple. Le robot reçoit le plan de la maison sur ordinateur, les briques avancent le long de son bras, puis une pince les saisit et les dépose une par une avec de l'adhésif ou du mortier. Un système de guidage laser lui indique précisément où les placer. Adrian X peut poser jusqu'à 300 briques par heure avec une vitesse de pointe d'une brique toutes les 3 secondes. Il peut également découper certaines briques et prévoir les espaces nécessaires à la plomberie. Résultat annoncé, une maison peut être construite en environ 2 jours. Mais le robot ne fait pas tout, les humains interviennent ensuite notamment pour installer les portes et les fenêtres. Les premiers exemplaires commencent à arriver sur des chantiers, notamment dans le cadre d'un projet visant à construire 5000 maisons au Mexique. Il s'agit d'une nouvelle façon de construire où le maçon pourrait progressivement passer du rôle de bâtisseur à celui d'opérateur et de superviseur de machines.
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13: Elles nous servent pour laver un peu tout dans la cuisine, la vaisselle, le plan de travail ou même l'évier. Nos éponges peuvent rapidement devenir des nids à bactéries en accumulant de l'humidité et des restes alimentaires. Voici quelques conseils pour éviter ça. Premier réflexe, évitez de laisser vos éponges humides traîner au fond de l'évier. Après chaque utilisation, rincez-la soigneusement et sorez-la et surtout laissez-la sécher à l'air libre sur un petit porte-éponge. Cela limitera la prolifération des bactéries qui aiment particulièrement l'humidité. Pour en éliminer encore plus, vous pouvez aussi régulièrement traiter vos éponges à la chaleur. L'ANSES recommande par exemple de plonger l'éponge dans une casserole d'eau portée à ébullition et de la laisser 5 minutes dans l'eau bouillante. Vous pouvez aussi la passer au lave-vaisselle, voire au micro-ondes, en vous assurant surtout qu'elle ne comporte pas de parties métalliques et qu'elle est bien humide pour qu'elle ne prenne pas feu. Malgré toutes ces solutions, vous n'y échapperez pas. L'éponge n'est pas un produit économique, il vous faudra tôt ou tard la jeter. Les avis d'experts divergent, certains vous diront une fois tous les 15 jours, d'autres tous les 1 à 2 mois, tout dépend aussi de son utilisation. Le mieux reste d'avoir une éponge distincte pour la vaisselle, l'autre pour les plans de travail et la table. Vous pouvez également opter pour des brosses à vaisselle ou même encore mieux des chiffons microfibres qui ont l'avantage de pouvoir passer à la machine à laver qui peuvent tout à fait remplacer vos éponges. Enfin, dernière recommandation, n'utilisez pas l'éponge de la vaisselle pour essuyer du jus de viande ou du poisson cru. Mieux vaut prendre un papier absorbant puis nettoyer la surface. Cela permettra d'éviter les contaminations croisées.
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1: Bonsoir à tous. La bataille de France commence. Les mots de Raphaël Glucksmann après sa victoire à la primaire de la gauche hier soir. Le candidat de place publique récolte plus de 66% des voix au premier tour. L'eurodéputé devance largement Olivier Faure qui a recueilli 14% des suffrages. Raphaël Glucksmann voit dans sa victoire une rupture claire avec la France insoumise. Les réactions politiques s'enchaînent depuis l'annonce de sa victoire. Ségolène Royal, arrivée en troisième position, assure n'avoir aucun regret et souhaite aider à ce rassemblement à gauche. De son côté, Marine Tondelier regrette que le vainqueur soit celui qui a fait le choix du repli en refusant toute alliance de la gauche et des écologistes. Les États-Unis violemment frappés par la tempête Isaias, près de 600 000 foyers et commerces restent sans électricité, notamment en Floride et en Alabama. Le gouverneur de Floride affirme qu'il est probable que la montée des eaux se poursuive dans plusieurs zones. Le bilan provisoire fait état d'au moins 4 morts. Également dans l'actualité, c'est à notre notre peuple qu'il revient de choisir qui les dirige. La réponse du président ukrainien Volodymyr Zelensky à Donald Trump. Le président américain avait estimé hier qu'il était temps pour l'Ukraine d'avoir un nouveau président afin de parvenir à un accord avec la Russie, alors que de nouvelles frappes russes ont touché l'Ukraine ce dimanche soir. Le pape Léon XIV va se faire opérer dans les prochains jours, annonce faite par le souverain pontife ce dimanche. Les médecins ont détecté un nodule circonscrit au poumon et ayant été détecté à un stade très précoce. Le porte-parole du Vatican précise que l'hospitalisation du pape devrait durer une semaine. Le site d'aide aux vacances de la caisse d'allocation familiale visé par une cyberattaque. L'organisme précise que l'accès à la plateforme a rapidement été suspendu. Plus d'un million d'allocataires sont potentiellement touchés, mais cet incident n'a aucun impact sur le versement des prestations par la CAF. Et puis en rugby, le Stade toulousain reprend sa place de leader en top 14 après sa victoire 45-34 face à Bayonne. Voilà pour l'essentiel de l'actualité. Très bonne soirée.
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15: Aujourd'hui, le retour d'une œuvre majeure de Stephen King. Nous sommes en plein mois d'octobre et c'est le moment de l'année où sortent des séries d'horreur à l'approche d'Halloween. Et cette année, on a droit à une nouvelle adaptation d'un classique de Stephen King, Carrie. Après le film de Brian De Palma dans les années 70, cette fois c'est une nouvelle lecture de l'œuvre que nous propose Prime Video. Carrie est une adolescente qui a toujours vécu avec sa mère cloîtrée. Et lorsqu'elle arrive au lycée, elle découvre un nouveau monde, mais aussi des moqueries.
19: J'espère que vous avez passé de bonnes vacances. Souhaitez la bienvenue à Carrie White. Faites-lui un bon accueil.
20: Salut, je m'appelle Sue. Bonjour.
19: Je trouve que ta robe est très jolie.
20: Merci, c'est moi qui l'ai faite.
19: Ouais, c'est clair, ça se voit.
20: Oh, du coup, c'est vraiment ton premier jour? J'étais scolarisée chez moi avant aujourd'hui, bien sûr. Oh, mais non, c'est trop chaud.
15: Au fil des épisodes, Carrie devient de plus en plus la cible de ses camarades. Cette nouvelle adaptation ajoute le poids toujours plus lourd des réseaux sociaux dans les mécaniques de harcèlement. Et comme toujours chez Stephen King, on n'oublie pas la dimension surnaturelle. C'est Mike Flanagan qui s'occupe de cette nouvelle version. Et c'est un gage de qualité. C'est lui qui avait créé The Haunting of Hill House il y a quelques années sur Netflix. Sans doute l'une des plus grandes séries d'horreur jamais créées.
20: Elles se sont déchaînées sur Carrie. Elle a dû avoir peur.
21: Comment elle s'appelle?
20: Carrie White.
19: Là, c'est plutôt Carrie Red.
20: Carrie la sanglante.
19: Qu'est-ce qu'ils ont fait à ma fille?
20: On a essayé de l'aider, mais elle était complètement hystéro.
19: On l'a filmée.
21: Elle pensait sérieusement qu'elle allait mourir? C'est dur.
15: Carrie sur Prime Video.
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22: Dans l'actualité environnementale aujourd'hui, WWF a publié son bilan sur l'état des populations des vertébrés sauvages. On ne pourra plus chasser le grand tétras en France. Et puis le pic d'El Niño est attendu pour décembre. La biodiversité est toujours en danger. C'est le bilan du rapport Planète Vivante publié par WWF, une étude qui permet de suivre l'état des populations de vertébrés sauvages. Ainsi, entre 1970 et 2022, la taille des populations d'animaux sauvages a diminué en moyenne de 73%. Mais il y a aussi des raisons d'espérer car les politiques de conservation des espèces semblent fonctionner. Ainsi, la population mondiale de tigres sauvages a augmenté de plus de 70% en 15 ans. Et en France aussi, il y a de bonnes nouvelles. Quasiment disparue dans le pays dans les années 80, la loutre recolonise progressivement le territoire. La chasse au grand tétras est désormais définitivement interdite sur tout le territoire français. Un décret est publié au Journal officiel et il est entré en vigueur pour ériger cet oiseau au rang d'espèce strictement protégée. La loi interdit aussi strictement la destruction, l'altération ou la dégradation de ses œufs, de ses nids et de ses sites de reproduction. Et El Niño va encore s'intensifier ces prochains mois, c'est ce qu'indique l'Organisation Météorologique Mondiale. Son pic est attendu en décembre. On le rappelle, ce phénomène météo réchauffe les températures de surface dans le centre et l'est de l'océan Pacifique équatorial. L'épisode actuel pourrait devenir le plus intense jamais enregistré, amplifiant les effets du changement climatique d'origine humaine.
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1: Bonsoir à tous. La bataille de France commence. Les mots de Raphaël Glucksmann après sa victoire à la primaire de la gauche hier soir. Le candidat de Place Publique récolte plus de 66% des voix au premier tour. L'eurodéputé devance largement Olivier Faure qui a recueilli 14% des suffrages. Raphaël Glucksmann voit dans sa victoire une rupture claire avec la France insoumise. Les réactions politiques s'enchaînent depuis l'annonce de sa victoire. Ségolène Royal, arrivée en troisième position, assure n'avoir aucun regret et souhaite aider à ce rassemblement à gauche. De son côté, Marine Tondelier regrette que le vainqueur soit celui qui a fait le choix du repli en refusant toute alliance de la gauche et des écologistes. Les États-Unis violemment frappés par la tempête Isaias, près de 600 000 foyers et commerces restent sans électricité, notamment en Floride et en Alabama. Le gouverneur de Floride affirme qu'il est probable que la montée des eaux se poursuive dans plusieurs zones. Le bilan provisoire fait état d'au moins 4 morts. Également dans l'actualité, c'est à notre peuple qu'il revient de choisir qui les dirige. La réponse du président ukrainien Volodymyr Zelensky à Donald Trump. Le président américain avait estimé hier qu'il était temps pour l'Ukraine d'avoir un nouveau président afin de parvenir à un accord avec la Russie, alors que de nouvelles frappes russes ont touché l'Ukraine ce dimanche soir. Le pape Léon XIV va se faire opérer dans les prochains jours, annonce faite par le souverain pontife ce dimanche. Les médecins ont détecté un nodule circonscrit au poumon et ayant été détecté à un stade très précoce. Le porte-parole du Vatican précise que l'hospitalisation du pape devrait durer une semaine. Le site d'aide aux vacances de la caisse d'allocation familiale visé par une cyberattaque. L'organisme précise que l'accès à la plateforme a rapidement été suspendu. Plus d'un million d'allocataires sont potentiellement touchés, mais cet incident n'a aucun impact sur le versement des prestations par la CAF. Et puis en rugby, le Stade Toulousain reprend sa place de leader en top 14 après sa victoire 45-34 face à Bayonne. Voilà pour l'essentiel de l'actualité. Très bonne soirée.
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2: À l'approche de l'hiver, méfions-nous des promesses miracles pour booster nos défenses. Chaque automne, c'est le même refrain. Gélules, vitamines, tisanes, cure détox, les produits censés renforcer notre immunité envahissent les rayons. Mais notre système immunitaire n'a pas de bouton turbo que l'on pourrait activer en quelques jours. C'est un ensemble extrêmement complexe de cellules et de mécanismes qui nous protègent notamment contre les virus et les bactéries. Et pour qu'il fonctionne correctement, inutile de chercher des solutions spectaculaires, il faut surtout lui donner de bonnes conditions de travail. Premier allié, une alimentation variée et équilibrée. Les vitamines et les minéraux sont indispensables au fonctionnement normal de l'organisme. Mais cela ne signifie pas qu'il faut avaler des compléments alimentaires sans raison. Chez une personne qui ne présente pas de carence, leur efficacité pour booster l'immunité n'est pas démontrée. Deuxième élément essentiel, le sommeil. Dormir suffisamment et conserver des horaires réguliers participe au bon fonctionnement de nos défenses. Et puis il y a l'activité physique. Pas besoin de se lancer dans un entraînement intensif. Marcher, faire du vélo, nager ou simplement bouger régulièrement permet déjà de limiter la sédentarité. Enfin, pour éviter les infections hivernales, les gestes les plus simples restent importants. Se laver les mains, aérer les pièces, éviter les contacts rapprochés lorsqu'on est malade et, lorsque c'est recommandé, pensez à la vaccination. Bref, pour préparer son immunité à l'hiver, pas besoin de miracle, mieux vaut miser sur de bonnes habitudes que sur les faux boosters.
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6: C'est tout simplement l'événement de ce mois d'octobre et peut-être même de cette fin d'année. Angèle est de retour et bien sûr, on vous dit tout aujourd'hui dans Backstage.
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6: C'est la fin de longs mois d'attente pour les fans. Angèle est de retour cette semaine avec son tout dernier album, le troisième de sa carrière intitulé Instinct. Une sortie qui arrive 5 ans tout de même après 95 et qui avait déjà été un véritable succès. Après des disques plus pop, l'artiste belge a décidé cette fois d'explorer de nouveaux horizons, un vrai tournant beaucoup plus électro pour la chanteuse qui a notamment collaboré avec le groupe Justice. Et quoi de mieux pour ce nouveau départ ? 13 titres sont à découvrir au total à l'intérieur d'Instinct. On verra désormais dans les prochaines semaines si cette nouvelle Angèle a su séduire le public avec ce dernier projet, même s'il y a peu de doutes. Elle a déjà rajouté une cinquième date à l'Accor Arena de Paris en mars prochain, une nouvelle ère musicale qui semble déjà plaire.

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4: Bonsoir à tous. La bataille de France commence. Les mots de Raphaël Glucksmann après sa victoire à la primaire de la gauche hier soir. Le candidat de place publique récolte plus de 66% des voix au premier tour. L'eurodéputé devance largement Olivier Faure qui a recueilli 14% des suffrages. Raphaël Glucksmann voit dans sa victoire une

0: à notre peuple qu'il revient de choisir qui les dirige. La réponse du président ukrainien Volodymyr Zelensky à Donald Trump. Le président américain avait estimé hier qu'il était temps pour l'Ukraine d'avoir un nouveau président afin de parvenir à un accord avec la Russie, alors que de nouvelles frappes russes ont touché l'Ukraine ce dimanche soir. Le pape Léon XIV va se faire opérer dans les prochains jours, annonce faite par le souverain pontife ce dimanche. Les médecins ont détecté un nodule circonscrit au poumon et ayant été détecté à un stade très précoce. Le porte-parole du Vatican précise que l'hospitalisation du pape devrait durer une semaine. Le site d'aide aux vacances de la caisse d'allocation familiale visé par une cyberattaque. L'organisme précise que l'accès à la plateforme a rapidement été suspendu. Plus d'un million d'allocataires sont potentiellement touchés, mais cet incident n'a aucun impact sur le versement des prestations par la CAF. Et puis en rugby, le Stade Toulousain reprend sa place de leader en top 14 après sa victoire 45-34 face à Bayonne. Voilà pour l'essentiel de l'actualité. Très bonne soirée.
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2: Dans l'actualité cette semaine, le marché de l'électrique de seconde main en question. L'Occitanie veut décarboner le ferroviaire et puis une nouvelle maison du vélo en territoire rural. Le ministère de la Transition écologique a réuni récemment plusieurs acteurs majeurs de l'automobile en France et notamment de la seconde main pour accélérer le rythme en matière de véhicules électriques d'occasion. L'objectif est de rassurer les réticents, notamment sur l'état de santé de la batterie qui n'est toujours pas obligatoire à l'affichage. Le certificat de santé semble bel et bien parti pour devenir la norme avant même qu'il ne soit rendu obligatoire par la France. Une rame à batterie entre Nîmes et Vauvert, un train à hydrogène attendu entre Montrégeau et Luchon et des régiolis hybrides testés autour de Toulouse. L'Occitanie est devenue un véritable laboratoire grandeur nature du TER de demain. La région est aujourd'hui la seule en France à expérimenter ces trois technologies pour réduire la place du diesel. L'hydrogène garde l'avantage de l'autonomie, l'hybride celui de la souplesse, tandis que la batterie pourrait devenir la solution la plus économique sur les petites lignes où les sections sont caténaires sont très courtes. Un nouvel espace pour favoriser la pratique du vélo à Millau, en Aveyron. L'association Innovation Véhicules Doux est sur le point d'ouvrir une maison du vélo consacrée aux actions locales autour des déplacements à deux roues. Un espace qui a pour objectif de faire de la bicyclette un mode de déplacement simple, sûr et accessible au plus grand nombre. InVD met aussi à disposition de ceux qui le souhaitent des vélos électriques et des vélos cargo.
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3: Aujourd'hui dans votre rendez-vous consommation, le retour d'un serpent de mer, le Nutri-Score obligatoire. 100 000 signatures, c'est le cap qui vient d'être franchi par la pétition pour rendre le Nutri-Score obligatoire en France. Lancée l'année dernière, la pétition vise à ne plus rendre facultatif cet étiquetage nutritionnel, noté de A à E en fonction de la qualité du produit. Le Nutri-Score fait face à de lourdes réticences de la part de certains industriels qui ne veulent pas l'afficher, même si 60% du marché l'a déjà adopté. Concrètement, les bienfaits de cet étiquetage sont réels, d'après la co-créatrice du Nutri-Score, Mathilde Touvier.
4: Sur plus de 160 publications scientifiques maintenant, des éléments qui montrent d'une part que lorsque on mange mieux classé au Nutri-Score, on a moins de risques de cancer, de maladies cardiovasculaires, de mortalité prématurée et d'autres maladies. Il y a des études également qui montrent que ce logo est le logo qui est le mieux compris par rapport à l'étiquetage actuel. Donc ça permet à chacun de faire des choix avec l'information en main. Et donc non seulement ce qui change pour les Français, c'est d'avoir cette information, mais en plus d'avoir une amélioration finalement de la qualité nutritionnelle de l'offre qui est proposée dans les magasins.
3: Parmi les grandes entreprises qui refusent d'afficher le Nutri-Score, on peut citer Ferrero ou Coca-Cola. Certaines marques l'avaient adopté avant de faire marche arrière, comme Danone et Björg, lorsque le Nutri-Score a été durci. Selon les auteurs de la pétition, environ 1500 marques affichent aujourd'hui le logo. Si cette pétition venait à atteindre les 500 000 signatures issues d'au moins 30 départements, alors elle pourrait être examinée en séance publique à l'Assemblée nationale.
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1: Bonsoir à tous. La bataille de France commence. Les mots de Raphaël Glucksmann après sa victoire à la primaire de la gauche hier soir. Le candidat de Place Publique récolte plus de 66% des voix au premier tour. L'eurodéputé devance largement Olivier Faure qui a recueilli 14% des suffrages. Raphaël Glucksmann voit dans sa victoire une rupture claire avec la France insoumise. Les réactions politiques s'enchaînent depuis l'annonce de sa victoire. Ségolène Royal, arrivée en troisième position, assure n'avoir aucun regret et souhaite aider à ce rassemblement à gauche. De son côté, Marine Tondelier regrette que le vainqueur soit celui qui a fait le choix du repli en refusant toute alliance de la gauche et des écologistes. Les États-Unis violemment frappés par la tempête Isaias. Près de 600 000 foyers et commerces restent sans électricité, notamment en Floride et en Alabama. Le gouverneur de Floride affirme qu'il est probable que la montée des eaux se poursuive dans plusieurs zones. Le bilan provisoire fait état d'au moins 4 morts. Également dans l'actualité, c'est à notre peuple qu'il revient de choisir qui les dirige. La réponse du président ukrainien Volodymyr Zelensky à Donald Trump. Le président américain avait estimé hier qu'il était temps pour l'Ukraine d'avoir un nouveau président afin de parvenir à un accord avec la Russie, alors que de nouvelles frappes russes ont touché l'Ukraine ce dimanche soir. Le pape Léon XIV va se faire opérer dans les prochains jours, annonce faite par le souverain pontife ce dimanche. Les médecins ont détecté un nodule circonscrit au poumon et ayant été détecté à un stade très précoce. Le porte-parole du Vatican précise que l'hospitalisation du pape devrait durer une semaine. Le site d'aide aux vacances de la caisse d'allocation familiale visé par une cyberattaque. L'organisme précise que l'accès à la plateforme a rapidement été suspendu. Plus d'un million d'allocataires sont potentiellement touchés, mais cet incident n'a aucun impact sur le versement des prestations par la CAF. Et puis en rugby, le Stade Toulousain reprend sa place de leader en top 14 après sa victoire 45-34 face à Bayonne. Voilà pour l'essentiel de l'actualité. Très bonne soirée.
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2: Dans votre rendez-vous jeux vidéo, on part à la chasse aux vampires. Il y a des séries de jeux vidéo qui résonnent tout particulièrement chez les joueurs à l'évocation de leur nom. C'est le cas de Castlevania, une saga commencée en 1986, point de départ d'une épopée d'une trentaine d'épisodes, des productions qui ont profondément marqué le jeu vidéo, à tel point que Castlevania a donné son nom à un style de jeu, le Metroidvania, mélange du jeu Metroid et de Castlevania, une formule pour parler des jeux d'action plateforme labyrinthique, sans niveau à proprement parler, mais des environnements interconnectés. Une recette toujours très efficace, reprise dans le nouvel épisode de Castlevania qui sort cette semaine, Castlevania Belmont's Curse. Dans cette aventure en deux dimensions, on retrouve tout ce qui a fait le sel de la saga, la lutte contre Dracula et son armée de vampires. Cette fois, on retrouve Rose Belmont, issue de la grande famille Belmont, des tueurs de vampires que l'on retrouve depuis les années 80. La jeune femme à Paris se retrouve aux mains de terribles démons. Une seule solution, prendre son courage à deux mains et les affronter avec son fouet, l'arme iconique de Castlevania. Embarqué dans une aventure qui vous mènera dans les catacombes jusqu'au toit de Notre-Dame, des décors sublimes dans lesquels on a affaire à de terribles créatures, bondissez de plateforme en plateforme et débarrassez-vous des vampires avec votre arsenal d'armes et vos pouvoirs. Cet épisode rappellera de très bons souvenirs aux amateurs de la saga tout en modernisant la formule. Castlevania Belmont's Curse, disponible dès cette semaine sur PS5, Xbox Series, Nintendo Switch et PC.
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3: Produire de l'électricité en allant chercher la chaleur sous nos pieds, c'est le sujet de notre chronique innovation. Comment produire davantage d'électricité sans dépendre uniquement du soleil ou du vent? Une partie de la réponse pourrait se trouver plusieurs kilomètres sous nos pieds. Aux États-Unis, l'entreprise Mazama Energy développe une nouvelle forme de géothermie. L'idée est d'aller chercher des températures extrêmement élevées dans les profondeurs de la Terre pour produire de l'électricité. Le principe repose sur de l'eau qui est injectée dans un réservoir créé dans la roche chaude. Elle se réchauffe, puis cette chaleur chaleur peut être récupérée pour produire de l'électricité. Mais pour que ces technologies puissent fonctionner à grande échelle, il faut réussir à atteindre des roches beaucoup plus chaudes et beaucoup plus profondes que dans les installations géothermiques classiques. Mazama vise ainsi des températures pouvant dépasser les 400 degrés à près de 5 km de profondeur. Et le projet vient justement de franchir une nouvelle étape. En septembre, l'entreprise a annoncé avoir forcé son deuxième puits jusqu'à environ 3150 mètres de profondeur en seulement 15 jours. Elle prévoit maintenant de continuer jusqu'à environ 4700 mètres. Quelques jours plus tard, elle annonçait une levée de fonds de 135 millions de dollars pour poursuivre le développement de ces technologies. Et maintenant, la prochaine étape est déjà annoncée. Mazama prévoit de commencer à produire de l'électricité en 2027 avec son projet dans l'Oregon.
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1: Bonsoir à tous. La bataille de France commence. Les mots de Raphaël Glucksmann après sa victoire à la primaire de la gauche hier soir. Le candidat de place publique récolte plus de 66% des voix au premier tour. L'eurodéputé devance largement Olivier Faure qui a recueilli 14% des suffrages. Raphaël Glucksmann voit dans sa victoire une rupture claire avec la France insoumise. Les réactions politiques s'enchaînent depuis l'annonce de sa victoire. Ségolène Royal, arrivée en troisième position, assure n'avoir aucun regret et souhaite aider à ce rassemblement à gauche. De son côté, Marine Tondelier regrette que le vainqueur soit celui qui a fait le choix du repli en refusant toute alliance de la gauche et des écologistes. Les États-Unis violemment frappés par la tempête Isaias. Près de 600 000 foyers et commerces restent sans électricité, notamment en Floride et en Alabama. Le gouverneur de Floride affirme qu'il est probable que la montée des eaux se poursuive dans plusieurs zones. Le bilan provisoire fait état d'au moins 4 morts. Également dans l'actualité, c'est à notre peuple qu'il revient de choisir qui les dirige. La réponse du président ukrainien Volodymyr Zelensky à Donald Trump. Le président américain avait estimé hier qu'il était temps pour l'Ukraine d'avoir un nouveau président afin de parvenir à un accord avec la Russie, alors que de nouvelles frappes russes ont touché l'Ukraine ce dimanche soir. Le pape Léon XIV va se faire opérer dans les prochains jours, annonce faite par le souverain pontife ce dimanche. Les médecins ont détecté un nodule circonscrit au poumon et ayant été détecté à un stade très précoce. Le porte-parole du Vatican précise que l'hospitalisation du pape devrait durer une semaine. Le site d'aide aux vacances de la caisse d'allocation familiale visé par une cyberattaque. L'organisme précise que l'accès à la plateforme a rapidement été suspendu. Plus d'un million d'allocataires sont potentiellement touchés, mais cet incident n'a aucun impact sur le versement des prestations par la CAF. Et puis en rugby, le Stade toulousain reprend sa place de leader en top 14 après sa victoire 45-34 face à Bayonne. Voilà pour l'essentiel de l'actualité. Très bonne soirée.
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5: C'est une période attendue par des milliers de passionnés. La saison des champignons, nos conseils et les précautions à prendre pour une cueillette idéale. Cèpes, girolles, trompettes de la mort ou pieds de mouton, les plus belles espèces de champignons sont de retour dans nos forêts. Avec un peu de retard cette année à cause de la sécheresse, il aura fallu attendre le mois d'octobre plutôt que la fin septembre. Vous avez le droit de les cueillir en forêt domaniale, celles qui appartiennent à l'État, dans le cadre d'une consommation familiale, c'est-à-dire 5 litres de récolte par jour et par personne, grand maximum. Avant de partir, informez vos proches de votre destination pour éviter de déclencher des opérations de secours inutiles. Le mieux ensuite est de s'équiper d'un panier en eau osier. Les champignons pourraient s'abîmer facilement dans un emballage en plastique. Au moment de la cueillette, arrachez le champignon en entier, sans le couper. C'est le pied qui contient le plus d'informations pour l'identification. Préservez aussi les pousses de petite taille. Ramassez les champignons de taille adulte et en bon état. Laissez sur place, en terre, les plus jeunes, les trop vieux et les abîmés. Ils serviront à tout un écosystème. Le plus important ensuite reste d'identifier la variété du champignon. Il en existe plusieurs milliers dans les forêts françaises, dont environ 500 comestibles, 500 toxiques et 50 mortels. Évitez les applications portables, elles sont peu fiables et donnent lieu à de nombreuses intoxications chaque année. Le mieux étant de prendre plusieurs photos du champignon avant de le cueillir, si possible avec son environnement, pour ensuite les montrer en pharmacie ou à un spécialiste. Enfin, une fois en cuisine, attention à consommer les champignons sauvages en petites quantités pour les premières fois, afin d'éviter les mauvaises réactions de votre corps.
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2: L'univers de Marvel s'agrandit avec une nouvelle série. Marvel de retour sur Disney+, après avoir un peu freiné le rythme de ses productions ces derniers mois, on a droit à une nouvelle série, Vision Quest, une sorte de suite à WandaVision, sortie il y a quelques années. On retrouve le personnage de Vision, une espèce de robot qui a combattu avec les Avengers. Après être tombé amoureux de la gentille sorcière Wanda, sa conscience a été transférée ailleurs et il tente de se reconstruire à travers une vie rangée.
6: Vision était un héros. Un Avenger. J'ai ses souvenirs, pas sa vertu.
7: Tu es un fantôme qui hante les lieux où elle est passée. Cette sorcière t'a vraiment laissé des séquelles.
2: Tout au long des 8 épisodes, Vision va tenter de trouver sa place avant de prendre la fuite avec un mystérieux garçon qui pourrait être la réincarnation de son fils. Pas facile de résumer la série tant le scénario joue avec la notion de fausse réalité et de faux semblants. Un conseil, regardez WandaVision avant de vous lancer dans le visionnage, sinon vous risqueriez de ne pas comprendre grand chose.
6: Il est un inconnu pour moi. Avec une famille créée de toutes pièces.
7: En es-tu bien certain?
6: J'avais un père. Une machine. J'appelais Vision.
7: Mazel Tov, c'est un garçon.
2: Vision Quest sur Disney+.
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1: Bonsoir à tous. La bataille de France commence. Les mots de Raphaël Glucksmann après sa victoire à la primaire de la gauche hier soir. Le candidat de Place Publique récolte plus de 66% des voix au premier tour. L'eurodéputé devance largement Olivier Faure qui a recueilli 14% des suffrages. Raphaël Glucksmann voit dans sa victoire une rupture claire avec la France insoumise. Les réactions politiques s'enchaînent depuis l'annonce de sa victoire. Ségolène Royal, arrivée en troisième position, assure n'avoir aucun regret et souhaite aider à ce rassemblement à gauche. De son côté, Marine Tondelier regrette que le vainqueur soit celui qui a fait le choix du repli en refusant toute alliance de la gauche et des écologistes. Les États-Unis violemment frappés par la tempête Isaias, près de 600 000 foyers et commerces restent sans électricité, notamment en Floride et en Alabama. Le gouverneur de Floride affirme qu'il est probable que la montée des eaux se poursuive dans plusieurs zones. Le bilan provisoire fait état d'au moins 4 morts. Également dans l'actualité, c'est à notre peuple qu'il revient de choisir qui les dirige. La réponse du président ukrainien Volodymyr Zelensky à Donald Trump. Le président américain avait estimé hier qu'il était temps pour l'Ukraine d'avoir un nouveau président afin de parvenir à un accord avec la Russie, alors que de nouvelles frappes russes ont touché l'Ukraine ce dimanche soir. Le pape Léon XIV va se faire opérer dans les prochains jours, annonce faite par le souverain pontife ce dimanche. Les médecins ont détecté un nodule circonscrit au poumon et ayant été détecté à un stade très précoce. Le porte-parole du Vatican précise que l'hospitalisation du pape devrait durer une semaine. Le site d'aide aux vacances de la caisse d'allocation familiale visé par une cyberattaque. L'organisme précise que l'accès à la plateforme a rapidement été suspendu. Plus d'un million d'allocataires sont potentiellement touchés, mais cet incident n'a aucun impact sur le versement des prestations par la CAF. Et puis en rugby, le Stade Toulousain reprend sa place de leader en top 14 après sa victoire 45-34 face à Bayonne. Voilà pour l'essentiel de l'actualité. Très bonne soirée.
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9: Dans l'actualité environnementale aujourd'hui, 196 États sont attendus à partir de ce lundi 19 octobre en Arménie. Ils participent à la COP17 sur la biodiversité. C'est parti pour la COP17 sur la biodiversité. Elle débute ce lundi 19 octobre en Arménie et cette année, c'est l'occasion de faire le bilan du cadre mondial de la biodiversité signé à Montréal en 2022. Un texte qui comprend 23 objectifs à atteindre d'ici 2030. L'un des plus emblématiques prévoit notamment de protéger ou conserver au moins 30% des terres et des océans de la planète. Les pays se sont également engagés à mobiliser au moins 200 milliards de dollars par an en faveur de la biodiversité d'ici 2030. Et le bilan ne sera pas forcément positif, car le monde n'est pas sur la bonne voie, selon l'organisatrice de cette grande réunion sous l'égide des Nations Unies. Les avancées sont notamment jugées trop lentes sur plusieurs leviers indispensables à la mise en œuvre de l'accord. La mobilisation des financements, la réduction des subventions dites néfastes à la biodiversité, ou encore la participation des peuples autochtones et des communautés locales aux décisions. Et d'ailleurs, des tensions devraient apparaître autour du fonds Cali, ce mécanisme créé lors de la dernière COP16 en Colombie. Il vise à mieux partager les bénéfices issus de l'utilisation commerciale des informations génétiques issues de la nature. Comprenez les plantes utilisées notamment dans les cosmétiques. Eh bien, au moins 50% des ressources devraient bénéficier aux peuples autochtones et aux communautés locales. Mais pour l'instant, aucun accord n'a vraiment été conclu.
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10: Nos premières années sont bien remplies de découvertes, mais notre mémoire en garde étonnamment peu de traces. Vous souvenez-vous de votre première année à l'école maternelle, de vos premiers pas ? Probablement pas. Et ce n'est pas parce que votre cerveau était incapable d'apprendre. Des chercheurs viennent de proposer une nouvelle explication à cette mystérieuse amnésie infantile. Ils ont étudié l'hippocampe de jeunes souris, une région du cerveau essentielle à la formation et au stockage des souvenirs. Et leur découverte est surprenante. Chez les très jeunes animaux, les neurones sont extrêmement connectés entre eux. Au fur et à mesure que le cerveau mûrit, certaines connexions sont supprimées. Le réseau devient alors moins dense, mais beaucoup plus précis et organisé. Pour comprendre, simplement imaginez une immense bibliothèque où, au départ, les livres seraient rangés un peu partout. Le cerveau apprend progressivement à mieux classer les informations. Chez les jeunes souris, les neurones sont également très facilement activés. Résultat, plusieurs expériences différentes peuvent provoquer des activités cérébrales qui se ressemblent. Le cerveau aurait alors plus de difficultés à fabriquer des souvenirs bien distincts et durables. En grandissant, les connexions deviennent plus spécialisées. Les souvenirs peuvent donc être enregistrés de manière plus précise et mieux conservés. Alors si vous ne vous souvenez de presque rien avant l'âge de 3 ou 4 ans, pas d'inquiétude. Votre cerveau n'était pas vide, il était au contraire en pleine construction, en train d'apprendre à organiser le monde qui l'entourait.
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1: Bonsoir à tous. Le candidat qui représentera la gauche à la présidentielle sera Raphaël Glucksmann. Le président de Place Publique est élu dès le premier tour de la primaire de la gauche avec plus de 66% des suffrages. Olivier Faure est crédité d'un peu moins de 14% des votes, tandis que Ségolène Royal récolte 8% des voix. C'est un mouvement qui fait preuve d'une très grande